0: raconte l'histoire de Dan et Joaquin, et elle raconte d'une façon symbolique le début de notre histoire à nous, de notre évolution à nous, humains. C'est-à-dire que chaque porte de Notre-Dame a deux volets. Et au centre de ces deux volets, il y a un pilier qui s'appelle le trumeau. Et sur la porte Sainte-Anne, il y a une statue, celle d'un évêque qui transperce la gueule d'un dragon de sa crosse. Et en dessous ce dragon, il y a une femme ensevelie. Alors, c'est une statue extrêmement mystérieuse. Eh bien, cet évêque, c'est Saint Marcel. C'était un des premiers évêques de Paris. Il vivait au 5e siècle. C'était un évêque très important à Paris, à tel point qu'à Notre-Dame, auparavant, il y avait sa châsse où les gens allaient prier, rentraient dans Notre-Dame pour aller prier Saint Marcel.
1: Il était vénéré,
0: et ce Saint Marcel a une histoire extraordinaire. Un jour, il vient délivrer une pauvre femme morte. Chaque soir, un dragon vient dévorer ses restes. Elle est morte, la femme, mais les villageois sont effrayés par ce dragon et n'osent pas le chasser. Saint Marcel arrive, chasse le dragon, et lui dit « Va-t'en hanter les mers ou va dans les déserts, oust !» Et le dragon repentit, remercie Saint Marcel de l'avoir éclairé. Alors, cette histoire, ça peut prêter à sourire, mais symboliquement, elle nous aide à comprendre qu'il y a une bataille à mener dans nos vies, bataille contre une ombre intérieure, et ce dragon représente nos dragons intérieurs, on en a tous. Mais la bonne nouvelle de l'histoire, c'est qu'on peut combattre ce dragon d'abord en éclairant notre conscience. Vous savez, c'est les petites lampes dont parle l'évangile des vierges sages et des vierges folles. Ben, les vierges sages, elles tiennent haut leurs lampes. Et en éclairant notre conscience, on chasse le dragon. Et Saint Marcel nous montre évidemment ce cheminement à accomplir.

0: Ce sens de lecture, quand même, il est intéressant parce que on aboutit à la porte centrale.
1: Oui.
0: On aboutira à la porte centrale.
1: Oui. Alors là, on laisse le suspense de cette porte centrale, mais ça veut dire ce sens de lecture, ça veut dire qu'il faut commencer par le commencement. C'est-à-dire, on va commencer par les ancêtres du Christ. Donc, on va avoir même l'enfance de Marie. Hein, on la voit sur la porte Sainte-Anne. Elle est représentée dans le temple, en train de prier dans le temple. Ensuite, on a ses épousailles avec Joseph. Et on a aussi beaucoup de représentations de l'enfance du Christ, donc Marie qui met au monde Jésus. Mais c'est très important d'avoir une représentation des parents de la Vierge parce qu'on s'inscrit dans l'histoire humaine. Et voilà ce que... Il y a une généalogie, c'est vraiment l'incarnation. Le Christ s'est incarné, il est de filiation humaine aussi. Et c'est important de le rappeler, c'est une catéchèse, hein. Là on est en plein dans la catéchèse, c'est le protoévangile de Jacques du 2e siècle et du pseudo-Matthieu du 6e siècle. Donc on a là les ancêtres du Christ, mais voyez sur le tympan, le haut du tympan, c'est-à-dire la situation la plus importante qui domine, c'est la Vierge qui trône et qui présente l'enfant. C'est-à-dire qu'il y a l'histoire de la Vierge, l'histoire des parents de la Vierge, et puis au-dessus, on nous rappelle l'essentiel, c'est-à-dire Jésus qui vient au monde, qui s'incarne dans l'histoire humaine et qui vient nous sauver, qui est présenté là avec sa mère trônant.
0: Alors Paul Amblard, vous nous avez dit pour commencer qu'il y a un foisonnement de personnages et de représentations, ce sont des sculptures, il y a des animaux, il y a des végétaux, à quoi servent-ils ? On pourrait se contenter, ils auraient pu se contenter de personnages bibliques, des figures importantes des Écritures.
1: Oui, ils auraient pu être désincarnés, on pourrait dire. C'est-à-dire nous raconter juste l'histoire des hommes. Mais oui, mais nous vivons dans un environnement, dans une nature qui est magnifique et qui est une œuvre de création. Et donc, à Notre-Dame, nous avons tous les végétaux d'Île-de-France qui sont représentés. On a le plantain, on a la vigne, on a tout ce qui existait au Moyen-Âge est représenté. On a évidemment la rose. Et les animaux, ils sont souvent symboliques, mais aussi décoratifs. Et ça va jusqu'aux ferrures des portes. Il faut regarder les ferrures des portes aussi de Notre-Dame, qui sont très belles, très ouvragées. Et comme les marges des enluminures, elles sont peuplées d'animaux, alors plus ou moins fantastiques, parce qu'on est quand même dans le bestiaire à la fois symbolique et réel. Hein. Il y avait un goût à l'époque du XIIIe siècle. Auparavant, on se méfiait un peu de la nature en se disant... Ça nous détourne de l'essentiel. Et puis progressivement, au XIIIe siècle, on va regarder la nature avec beaucoup d'attention parce que c'est l'œuvre de Dieu.
0: Comme vous le disiez, l'humanité fait partie d'un tout, fait partie du monde, est inclus dans le monde et que le monde ne se réduit pas à l'homme.
1: Voilà, le monde ne se réduit pas à l'homme. Il y a l'œuvre de Dieu, elle est partout.
0: Elle est foisonnante comme ce portail.
1: Elle est foisonnante comme ce portail. Et aussi, ça permet à l'homme de s'identifier à ce qu'il voit. Parce que c'est son environnement. Et ça permet, je pense, aussi d'incarner encore une fois beaucoup plus l'histoire, même si elle parle de la Vierge, même si elle parle des parents de la Vierge, ça nous permet presque de donner une vision contemporaine des évangiles. Et ça, c'est très important au Moyen-Âge. On a cette volonté de mettre un petit édifice qui rappelle les lieux humains. On a beaucoup de volonté aussi de glorifier la nature. Et de justement parce qu'elle est l'œuvre de Dieu.
0: À demain. Et merci beaucoup, Paul Amblard.
2: Et nous voici au seuil d'un temps de prière guidé par une communauté monastique, juste après la pause musicale sur votre radio chrétienne.

que le Seigneur vous donne entre vous et à l'égard de tous les hommes un amour de plus en plus intense et débordant, comme celui que nous avons pour vous, et qu'ainsi il vous établisse fermement dans une sainteté sans reproche devant Dieu notre Père, pour le jour où notre Seigneur Jésus viendra avec tous les saints.

À nos frères les hommes, assaillis par les préoccupations et l'inquiétude, donne, Seigneur, de tourner vers toi leurs soucis en une prière de confiance.

À nos frères les hommes, que la violence et la haine agressent de toutes parts, donne, Seigneur, de recevoir de toi le courage de l'espérance.

à tous ceux qui cherchent en vain un sens à leur vie. Donne, Seigneur, de rencontrer celui qui les cherche, Jésus, le vivant.

te bénissons, Seigneur, pour ce jour que tu nous as donné, et nous te supplions de nous pardonner pour le mal que nous avons commis. Par Jésus-Christ qui vit et règne avec toi et l'Esprit Saint, maintenant et pour les siècles des siècles. Amen.

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2: Pierre Tarot va fêter ses 58 ans avec Mathilde, son épouse. Ils ont deux enfants, Benjamin et Sandra, laquelle est mariée et a un fils, Martin. Tout roule. Pierre travaille dans la même entreprise depuis 23 ans. Il y est bien, n'ayant plus à y faire ses preuves. Bref, tout roule. Mais il se lève la nuit, désormais presque chaque nuit, et parfois plusieurs fois pour aller faire pipi. N'a-t-il pas l'âge des usures du corps, de la prostate? Il faudrait consulter, mais en a-t-il envie?
3: Bonjour Antoine Roux.
4: Bonjour.
3: Vous êtes romancier, dramaturge et scénariste. Je ne sais pas pourquoi je précise cela, parce que vous êtes vraiment les trois en un. Il n'y a qu'à ouvrir votre nouveau roman, « L'homme qui était heureux sans le savoir », que publie l'éditeur Pauvert. Oui, il suffit d'ouvrir votre roman, une histoire, des dialogues épatants, une énergie dans la narration, pas de bavardage, pas de gras, on va au galop et à l'essentiel, la mort.
4: c'est ça, vous avez tout résumé.
3: Simon disait que tout roule, mais en fait non. Tout roule pas. Regardons son mariage. Je vous cite, Antoine Roux. Je suis sûr qu'elle se dit qu'elle a gâché les plus belles années de sa vie avec moi. Elle ne me l'a jamais dit, mais si on savait dans quoi on s'embarque à 20 ans, le chemin qu'on est en train de prendre, on se rencontre, on n'a pas d'expérience, on est amoureux, on fonce, ça va être merveilleux, et hop, un appart, les premiers meubles, Ikea, la petite vie de couple, le beau mariage en juin, un enfant, un deuxième, à croire qu'on était encore programmé comme nos parents. On se croyait si différent. On se croyait libre, mais on reproduisait les vieux schémas comme les tortues retournent pondre là où elles sont nées. Alors finalement, il n'y a rien de nouveau sous le soleil.
4: C'est-à-dire que j'ai voulu au départ dépeindre un personnage comme on peut l'être souvent tous, un peu français, c'est-à-dire râleur, grognon, insatisfait de son existence. Un homme qui a foncé, qui est rentré dans la vie, qui est rentré dans une routine, qui a suivi son chemin de carrière, ses ambitions, et au point finalement de ne plus ressentir ce qu'il vivait vraiment, ou de s'interdire même ses sentiments, ses émotions. Il s'est éloigné, il ne parle plus ou presque avec sa femme quand l'histoire commence, ou pour se disputer. Il n'a pas vraiment... Enfin, ses enfants ont suivi leur chemin, ils ont la vingtaine avancée, ils sont entrés dans leur vie d'homme, et lui, il ne sait pas, au fond, il n'a pas parlé avec eux. Les amis, il n'a plus le temps. Je crois que on est peut-être nombreux à pouvoir arriver à ce genre de
3: beaucoup,
4: difficultés.
3: Beaucoup, beaucoup.
4: Et je voulais partir de là, justement, partir de cette situation où, au fond, il ne se sentait un peu comme quelqu'un qui serait qui vivrait sans vivre, qui ne se rend pas compte, qui est un peu aveugle, un peu somnambule, un peu il répète les mêmes gestes, il mouline. Combien on est aujourd'hui à se plaindre, à râler, à trouver que les choses ne vont pas. On en parle tout le temps. Je veux dire, il suffit d'ouvrir n'importe quelle chaîne de télévision, il est question de ça, mais on écoute aussi les gens dans les cafés, ailleurs, on voit bien, c'est un sujet d'ailleurs même politique maintenant, oui, de voir à quel point c'est difficile.
3: Alors il est grognon, il est ronchon.
4: Partons de ça.
3: Voilà. Il est grognon, il est ronchon, mais ça ne s'arrange pas avec l'âge. Je vous cite, ceux qui développent une maladie grave l'ont en quelque sorte bien cherché. À force de se plaindre de leur vie, leur prière finit par être exaucée, comme le jamais content. Parce qu'en effet, la maladie arrive.
4: Oui, le jamais content, vous savez, c'est cette histoire qu'on raconte aux enfants. Là, en fait, c'est l'ornithorynque, celui qui demande, qui voudrait être à la fois un canard, à la fois un oiseau, un poisson, un lion, etc. Donc le Dieu finit par lui dire, écoute, t'es jamais content, tac, et je te donne tout ça en même temps. Oui, le jamais content, c'est un peu ce qu'on est souvent, beaucoup en France, je pense. Moi, je suis marié à une Russe qui dit souvent que les Français... Ça frappe quand on vient d'ailleurs, se plaignent particulièrement. C'est à la fois un défaut et une qualité, parce qu'on n'accepte pas que les choses soient imparfaites. Mais bon, voilà, on a ce côté râleur. Moi, je suis parti de là. Et comment cet homme, finalement, finit par apprendre qu'il a donc une maladie rare, et très très rare, hein, 25 cas en France, enfin, très rare, et c'est un coup épouvantable qui lui tombe sur la tête.
3: Alors le ton monte entre Mathilde et lui. Après 30 ans de vie commune, ils se connaissent par cœur. Bon, est-ce si sûr? Parce que là, ils vont se révéler. Hein.
4: Non, non. Et est-ce qu'on connaît l'autre? Et puis, est-ce qu'on se connaît vraiment soi-même? C'est justement le sujet de ce livre. C'est comment cet homme va prendre conscience de tout ce dont il n'avait pas conscience, en fait. Il va changer de regard et sur lui-même et sur les autres.
3: Et oui. Et aujourd'hui, l'ennui occasionne le divorce, comme si les enfants étaient étant partis, on se sépare pour commencer une nouvelle vie, ce qui est à peu près ce qui est à l'heure. On se dit, allez hop, on n'est plus content de sa vie, on change de vie. Et là, tout au long de ce roman, il y a la solidarité que va montrer Mathilde, même de façon étouffante. La solidarité entre époux, qui dans le Code civil, c'est l'article 212, est mise sur le même plan que la fidélité. Les époux se doivent mutuellement respect, fidélité, secours, assistance. Vous en donnez un exemple parfait à travers Mathilde.
4: Oui.
3: Comment
4: oui.
3: réagit-elle ?
4: Elle réagit en étant affolée pour lui, en étant aimante et pleine de compassion, et en voulant le prendre en main, comme vous venez de le dire, au point de lui trouver le meilleur des spécialistes. Donc lui, il est soigné dans un hôpital, elle veut absolument qu'il aille dans l'autre, parce qu'elle a une amie qui lui a dit que là-bas, il y avait vraiment le plus grand des spécialistes, qu'il va d'ailleurs finir par aller consulter.
3: Le professeur Fieron.
4: Le professeur Fieron, homme extrêmement...
3: glacial.
4: Glacial, enfin, le grand spécialiste.
3: Limite humiliant.
4: C'est-à-dire, la question, il y a une scène, c'est la question de faut-il dire la vérité
3: oui.
4: au malade et quelle vérité
3: oui.
4: Pierre, lui dit, j'en ai pour combien de temps ? Il lui dit, vous voulez vraiment que je vous le dise ? Et à ce moment-là, il se dit, oh là, non, surtout pas, j'aurais pas dû poser cette question.
3: Oui.
4: Et l'autre lui assène, 1 an, 18 mois, ce serait vraiment exceptionnel. C'est la guillotine, c'est vraiment le... Tout d'un coup, on lui donne une durée en plus. Donc voilà. Et ça peut arriver, ça peut exister. On peut entendre des phrases très dures parfois d'un spécialiste. J'ai vécu, alors j'ai pas entendu ça parce que Dieu merci, on m'a jamais dit que j'en avais pour 18 mois. Mais par contre, quelque chose qui sous-entend que peut-être ça peut s'arrêter. Par exemple, ce que lui dit aussi cet homme, il faut mettre vos affaires en ordre, monsieur.
3: Oui.
4: Prévenez votre famille. Enfin, oui. C'est des phrases comme ça qui sont terribles quand on est confronté à une maladie. Quand on est confronté à une maladie et qu'on est entre les mains des médecins, on est presque dépossédé de soi-même.
3: Oui. Et souvent, et c'est très vrai, la situation, je l'ai trouvé formidable, Fieron, ça ne s'invente pas, c'est que plus le ponte est capé, élevé, mondialement connu, plus il est dur. Parce qu'il n'a pas le temps, il est impatient.
4: C'est un récit. Je ne vais pas généraliser.
3: Non,
4: attention.
3: Mais on l'a tellement vu ça.
4: Mais c'est vrai qu'il y a des gens comme ça. Il y a des gens comme ça. Ils sont pressés. Ils ont peu de temps. Et puis un spécialiste par. Alors on est dans une société où tout est spécialité. Finalement, il y a un esprit universel aujourd'hui. Ça n'existe plus. Donc un spécialiste, c'est quelqu'un qui connaît à fond quelque chose, un segment, et qui est pris là-dedans. Donc pour un chirurgien. Qui soigne un malade, eh ben, s'il soigne le cœur, il soigne le cœur, le ventre, il soigne le ventre. C'est extrêmement limité. Et au fond, il soigne quoi ? Pas toujours un être, mais une partie de cet être. Voilà. Et ça, c'est terrible. Donc, le professeur Fieron, son approche, c'est celle-là. Celle d'un spécialiste qui a un peu trop oublié l'humain.
3: Alors, votre pauvre Pierre Tarot, quand on voit que la médecine est incapable, bah, il va voir d'autres médecines. Et il rencontre un marabout. Et là, j'aimerais vous citer, parce que je trouve la scène formidable. Sadji là-bas était imprégné d'une odeur d'épices. « J'ai peur de mourir, je ne veux pas mourir, pas encore, j'ai peur. » Je me suis mis à pleurer. Il me parlait d'une voix douce. « Je sais que tu penses pourquoi. Pourquoi moi? Pourquoi maintenant ?» Chez nous, on dit « La vie, c'est le vent. Il vient d'où ? On ne sait pas. Il s'en va, on ne sait pas. Il entre dans ta maison, il apporte le soleil ou la pluie, tu ne sais pas. » Le vent, il fait ce qu'il veut. Il rit de toi, tu l'entends rire, il danse, il tourne, un coup devant, un coup derrière, et puis, loin. Mais il fait chanter. Mais il fait chanter les arbres, les maisons, courir les nuages. Il caresse les lolos des filles. Des fois, il lève les robes. Des fois, il dépose le sable du désert dans tes yeux et te fait pleurer. Des fois, il apporte le sel de la mer sur tes lèvres et il te fait joyeux. On ne sait pas pourquoi, monsieur. Mais maintenant, toi... Tu es là et tu bois un bon thé. Maintenant, le vent souffle et tu es là et tu vis. Tout le monde meurt, c'est la vie. Mais il faut vivre heureux avant. Vivre et mourir heureux. Il faisait de son mieux pour me consoler. Je pleurais encore dans mon thé à la menthe. J'ai raté ma vie. Je n'ai pas vécu comme il aurait fallu. C'est magnifique. Quand je disais en introduction que vous êtes un homme de théâtre, le dialogue est là et ce monologue extrêmement confortant. Parce que c'est très déstabilisant pour quelqu'un quand on lui dit « je vais mourir, consolez-moi oui. ». Ben voilà, il y a le vent.
4: Il trouve des mots à sa façon,
3: oui.
4: mais qui résume au fond tout l'itinéraire intérieur qu'est en train de faire cet homme. oui. qui justement se dit ça, je n'ai pas vécu comme il aurait fallu, et qui va se mettre à vivre autrement, qui va se mettre à vivre l'instant présent. Et à partir du moment où il va réussir enfin à vivre l'instant présent, tout va changer, son regard va changer. Et peut-être que ce n'est pas le temps qu'on a devant soi qui compte, mais la façon dont on le vit instant après instant, c'est le cœur de ce récit.
3: Je ne lui ai pas répondu. Qu'aurais-je pu lui répondre ? Ce qu'il me disait, comment ne l'avais-je pas compris moi-même ? Qui m'a empêché d'être avec eux, d'être disponible pour eux ? Qui m'a empêché de passer plus de temps avec Mathilde, de m'intéresser à elle, de rire avec elle, de lui dire tous les jours que je l'aime ? Qui m'a empêché d'être avec les enfants, de jouer avec eux, de suivre leurs devoirs, de prendre le temps de les voir grandir et de les écouter sans les interrompre au bout de 2 minutes ou de m'en aller faire autre chose de plus important ? De plus important ? Qui m'a empêché de vivre ? Qui s'est noyé chaque jour dans un verre d'eau ? Il m'a raccompagné et il m'a dit « Il ne faut pas rester seul, hein ?»

0: Giuseppe Verdi, un ballo in maschera, orchestra dell'Accademia Nazionale de Santa Cecilia, dirigé par Bruno Bartoletti. 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
3: Je suis avec Antoine Raux qui publie chez Pauvert « L'homme qui était heureux sans le savoir ». On écoutera plutôt Tristan et Iseut de Wagner en vous lisant, mais le prélude durant 12 minutes par Furtwängler, je me suis retourné vers Verdi et son bal masqué qui ne dénature pas votre roman. Pierre Sicazanier accepte de suivre le CE de son entreprise pour une escapade à Vienne.
4: À Vienne, où il va assister effectivement à l'opéra, donc à Tristan et Iseut de Wagner. Oui.
3: Et il est passionné d'opéra.
4: Il est passionné d'opéra, passionné de musique. Oui. Il trouve que la mise en scène est épouvantable.
3: Oui.
4: La mise en scène que je décris dans le roman est exactement la mise en scène de Tristan et Isolde qui a été présentée d'ailleurs aussi à l'Opéra de Paris et à une certaine époque, c'est-à-dire avec des personnages qui avaient l'air de sortir d'un hôpital.
3: Oui, mais ce n'était pas cette merveilleuse interprétation avec les grandes vidéos qui prenaient tout le mur.
4: Il y avait des vidéos, mais...
3: Parce que ça, c'était absolument superbe.
4: C'est vieux, c'est dans les débuts des années 2000.
3: Oui. Alors, vous ne faites pas référence à Job, consolé par les anges, mais il y a un ange ici. Il s'appelle Nicolas, il est stagiaire et un peu neuneux.
4: Disons qu'on pourrait dire qu'il a peut-être une certaine forme d'autisme ou quelque chose comme ça.
3: Ouais.
4: Il est différent. Il est différent, il a une forme de... Il a une simplicité, il ne comprend pas tout, mais...
3: Il ressent,
4: il sent immédiatement les choses, et il dit des choses de façon très simple, un peu comme ce marabout qu'il voit aussi, c'est-à-dire qu'il tout d'un coup, il va lui dire des mots qui vont le faire réagir, qui vont le surprendre. Sans doute qu'il prend le temps de s'intéresser un tout petit peu à ce Nicolas qu'il rencontre effectivement pour la première fois, donc pendant ce voyage avec le comité d'entreprise à Vienne, où il est allé sans sa femme. C'est important. Je ne sais pas si on en parle, mais il faut peut-être pas tout déflorer. Mais bon, voilà. Il est allé là et tout d'un coup, il écoute ce jeune garçon. Et au fond, avant cette maladie, jamais il n'aurait prêté une seconde d'attention à d'autres, surtout à des personnages si différents de lui. Il serait resté dans sa bulle. Et là, tout d'un coup, il commence. Il est abordé par des gens différents parce qu'on apprend dans l'entreprise qu'il a une maladie. Alors ceux qui ont une maladie,
3: qui a une compassion,
4: qui peut être épouvantable.
3: Épouvantable.
4: Aussi. Voilà. Donc là, il y a une espèce de collègue qui connaît pas très bien, mais qui veut absolument le prendre sous son aile et qui voudrait bien avoir une petite histoire avec lui.
3: Sans cette maladie, il serait jamais parti seul à Vienne.
4: Sans cette maladie, il serait jamais parti seul à Vienne parce qu'il est dans une période de tension et il s'affronte avec sa femme, il refuse l'aide qu'elle voudrait lui donner. Il est dans une forme de culpabilité aussi, mais il ment en disant je suis invité. Enfin, il y en a qu'un seul qui peut partir. Finalement, si tu veux, je pourrais peut-être m'arranger, tu pourrais peut-être venir quand même. Non, vas-y. Voilà. Et ils se disputent surtout. Lui, il aime la musique classique et elle aime la musique plus simple, de variété. Elle adore Alain Souchon. Et voilà, donc lui, au début, il prend ça de très très très haut. Il va tellement changer qu'à la fin, il écoutera du Alain Souchon parce que ce jeune garçon, Nicolas, va lui offrir un disque d'Alain Souchon.
3: C'est vraiment comme un ange gardien.
4: C'est un peu comme un ange gardien.
3: C'est un très très joli personnage. Ça, oui. Pourrions-nous accepter la mort? Alors, encore un monologue dont vous avez le secret, permettez-moi de vous citer. Positivons, il y a toujours un côté positif à tout. Eux, ils vont devoir continuer avec leurs problèmes qui leur bouffent l'existence, regardez-les. Non mais regardez ces têtes, on ne peut pas dire que ça respire la joie de vivre. Eh les gars, courage! Parce que moi, bientôt la quille. Adieu les emmerdes et les angoisses métaphysiques ou pas métaphysiques. Fini vos têtes d'enterrement, les wagons bondés, les embouteillages, les files d'attente, les gens qui ne rappellent pas, les fuites d'eau, les factures à payer, les impôts, les chaînes infos. Je fais la liste, c'est jouissif. La vie de Tartampion sur Instagram et sur Facebook et les photos de son chat, le réchauffement de la planète, l'autre qui pète au lit, le déjeuner chez belle-maman, la fraise du dentiste, la guerre, la fin du monde, l'absurdité de la vie. Fini pour moi, youpla, salut les gars. Et vive la liberté, la vraie, la définitive, bye bye. Plus agréable comme idée, non? Non.
4: Non,
3: il y a ce refus. Il aimerait crâner. Et on a dans ce monologue le type qui en a marre. Et finalement, quand on regarde le contemporain, on est bien content de le laisser là et de partir.
4: Oui.
3: Ben non.
4: Non, tiens, c'est souvent, je pense que c'est pour la plupart des gens, je pense que la plupart des gens confrontés à l'idée que peut-être ils vont mourir demain, de façon un peu subite et inattendue, avant l'heure. D'ailleurs, quand est-ce que c'est l'heure ? Est-ce qu'on n'est jamais prêt ? C'est une grande question. Je sais que si on a la foi, peut-être qu'on se dit « c'est le meilleur moment, je vais rentrer dans cette lumière à laquelle je crois ». Mais si on doute, et qui ne doute pas ? Ça, c'est une question. Je pense que beaucoup de gens doutent. Donc, je pense qu'on tient à la vie. La Fontaine disait plutôt « souffrir que mourir », c'est la devise des hommes. Et souvent, on s'accroche, on a envie de vivre. Alors après, il y a différentes façons de vivre. Et c'est justement là ce qui compte. C'est-à-dire que lui, il va aller vers un épanouissement, en fait, de sa propre existence. Il va tout d'un coup, enfin, devenir un homme heureux. Un homme qui est heureux, c'est-à-dire qui est là, capable d'aimer chaque instant avec les autres.
3: Qui est dans le présent.
4: Qui est dans le présent.
3: C'est ça le plus important. Alors justement, vous venez d'évoquer la foi. Je vous cite encore. Qu'est-ce qui va se passer après ? Est-ce qu'il va se passer quelque chose ou rien ? Est-ce qu'il y a quelque chose ? Je n'ai jamais rien senti. Dieu, qu'est-ce que c'est ? Toutes ces histoires magiques, ces anges, ces lumières, la douceur, la paix, l'amour, la vie éternelle, le paradis, l'enfer. Parfois, je me disais, peut-être que je retrouverai mes parents là-haut. Peut-être qu'ils viendront m'accueillir, mais s'il n'y a personne. Ou si je ne me retrouve pas au même étage, à moins que ce ne soit pareil, après, exactement pareil, une réplique de cette vie, mais pour l'éternité. On dit la foi, le mystère, avoir confiance, croire, mets-toi à genoux. C'est ça, tu parles. Pour certains, peut-être, ceux qui ont la foi, enfin qu'ils disent, entre ce qu'on dit et ce qu'on éprouve vraiment.
4: Bah vous faites bien de lire, je pense que c'est mieux qu'un commentaire. ça exprime en tout cas mon questionnement.
3: C'est la force de ce roman, Antoine Roux, c'est en très peu de lignes, vous donnez tout ce qui peut se passer dans la tête d'un homme. Et votre livre n'est pas très épais, il faut le dire. Et comme tous les livres minces, il se lit très lentement. Et parce que vraiment, vous avez ce style qui nous emporte, et qui nous emporte même jusqu'au tréfonds, jusqu'à l'intérieur de soi-même, en se posant des questions. Mais oui, finalement, et s'il n'y avait rien ?
4: Vous savez, c'est un sujet de ce type-là, c'est-à-dire, je pense qu'il parle quand même du sens profond de la vie,
3: oui.
4: Qui parle de la maladie et de la mort, ce qui peut faire peur à beaucoup de gens. C'est en fait, c'est le sujet lui-même qui donne la dimension, la forme de l'œuvre. C'est pour ça que vous dites court, il est volontairement court. Mm. La mort d'Ivan Illich de Tolstoï, que j'aime beaucoup, qui est aussi un livre qui aborde la même thématique, il est court aussi. Une banale histoire de Tchekhov aussi, c'est court. Mm. Même le journal d'un curé de campagne, c'est pas très long. Enfin, c'est exprès des grands chefs-d'œuvre de la littérature qui ont traité de ces questions du rapport de l'homme à la mort, à la fin, à la maladie aussi. Donc, et voilà. Donc, je pense que ce livre, il ne pouvait être que dans cette dimension-là, que dans cette dimension resserrée. Mais comme vous dites très bien, je pense, en tout cas, j'espère qu'on le lit avec une certaine attention.
3: Certaine attention et beaucoup de bonheur. Parce que c'est fluide, on est dans les situations, on est avec Mathilde, qu'on aime bien.
4: Parce que, non. En tout cas, vous l'aimez bien.
3: Oui, moi je l'aime bien, Mathilde, parce qu'elle fait ce qu'elle peut.
4: Elle fait ce qu'elle peut.
3: Elle fait ce qu'elle peut et elle l'aime, son bonhomme.
4: Oui.
3: Et quand elle est... parce que accompagner quelqu'un de malade procure une solitude terrible.
4: Alors c'est très drôle ce que vous dites, parce qu'au départ, ce livre est né... d'un premier texte que j'avais écrit, un monologue, il y a plus de 20 ans, qui donc reprenait la même chose, sauf que là, je l'ai nuancé, étoffé, parce qu'il y a 15 ans, j'ai eu un cancer, et que donc, j'ai mis un certain temps à pouvoir le reprendre en mettant ce que moi, j'avais ressenti dedans. Et c'est pour ça que je l'ai fait. Mais au tout départ, il y a plus de 20 ans, mon idée, c'était de raconter l'accompagnement de quelqu'un qui va mourir, puisque j'avais été témoin de ça, et de me mettre dans la peau de la femme qui accompagne un homme qui va mourir. Et puis finalement, en cours de travail, j'ai changé, je me suis mis carrément dans la peau de celui qui meurt. Mmh. Voilà. Et c'est parti de là. Et puis voilà, donc c'est assez curieux que vous ayez relevé ce... Parce qu'au fond, Mathilde et Pierre, je raconte des êtres humains confrontés à l'essentiel de ce qui peut nous arriver dans la vie.
3: Et qui sont des gens comme vous et moi.
4: C'est ce que je voulais.
3: Comme le dit Victor Hugo dans sa préface des Contemplations, « Insensé qui croit que tu n'es pas moi ».
4: C'est ça.
3: Mais donc là, on est vraiment avec Monsieur Tout-le-Monde et on est dans le...
4: Mais Monsieur Tout-le-Monde, ça ne veut pas dire banal, ça ne veut pas dire ordinaire.
3: Non,
4: au contraire, c'est cette dimension universelle qu'il faut essayer d'exprimer. Mais on ne parle pas d'Ulysse, on ne parle pas du général de Gaulle, on ne parle pas d'un héros, on parle d'un être qui pourrait être vous, qui pourrait être moi, qui pourrait être un homme ou une femme.
3: Oui, Parce que c'est le thème, le sujet de ce roman, finalement, si je devais le résumer en un seul mot, c'est finitude.
4: Oui.
3: Ça aurait pu être le titre.
4: Ça aurait pu être un titre.
3: Ouais.
4: Ça aurait pu être un titre. En tout cas, on sait que la vie est fragile, et c'est pour ça qu'il faut l'aimer, mais le fait de... La vie est fragile et nous sommes fragiles. Et donc cet homme, on le montre dans ses fragilités diverses, y compris dans ses défauts, dans ce qu'il a de plus agaçant, mais c'est un être humain. Un être humain est imparfait et fragile. Je trouve d'ailleurs qu'on gagne dans une société à revendiquer... On est dans une société de la performance.
3: Oui.
4: On est dans une société où il faut briller, où
3: il faut... Compétition.
4: De la compétition. On adopte un masque qui doit être parfait, on doit toujours être en pleine forme, etc. Je trouve que le fait d'accepter la part de fragilité, la part d'humanité, c'est important, spécialement dans la société et dans le temps que nous vivons en ce moment, qui est un temps dur.
3: Alors, il y a... Quand il apprend cette mauvaise nouvelle, il va dans un bistrot. Et là, il boit verre sur verre pour essayer de s'assommer. Malheureusement, nous n'avons pas le temps de lire tout le passage, mais il y a un monologue formidable où il explique qu'il a bien le droit de vivre et qu'il faut surtout qu'on lui foute la paix. Et alors, c'est presque une empoignade. Qu'est-ce que je ferais à ma retraite? Maintenant, je le sais, rien. Et vous savez pourquoi? Parce que je serai mort. Vous vous en foutez, hein? Tout le monde s'en fout. Moi, quand je serai mort, ça ne fera pas une ligne dans les journaux. Un faire-part, peut-être. Un post avec ma photo, une story. Et j'aurai quoi? 10 likes? Pour 300 amis? Pierre Tarot est mort, il n'aura pas marqué son temps. Non. Mathilde Tarot, sa femme, Sandra et Benjamin, ses enfants, Martin, son petit-fils, Anne et Fabienne, ses sœurs, ont la douleur? Non. Ont la profonde tristesse? Non. On lui mange chagrin. Oui, monsieur, oui, immense. Pierre Tarot, c'était pas n'importe qui. Et on sent cette révolte, parce que c'est un homme, c'est la finitude, c'est un homme qui est 23 ans dans la même boîte, marié, il n'y a pas eu de coup de canif dans le contrat de mariage, il n'a pas eu d'aventure, il n'a pas eu... Et à un moment donné, il se dit, mais qu'est-ce que c'est que ma vie? Et finalement, et si cette vie-là était bien? C'est ça, votre question?
4: C'est absolument.
3: L'homme qui était heureux sans le savoir, et si c'était bien? C'est pas mal, non? Qu'est-ce que vous en pensez, Simon?
0: Je suis passionné.
3: C'est vrai?
0: Par votre discussion, et j'ai très, très, très envie de lire ce livre.
3: Mais vous me dites ça tous les mardis!
0: Non, mais dès le titre, déjà, je trouve le titre très, très fort. Et ce thème est tellement universel que, en plus, avec ce qu'on a vécu dans l'actualité récemment, que vraiment, Christophe, vous me le donnez?
3: Oui, je ne vous le donne pas parce qu'il sera dans ma bibliothèque, mais je vous le prêterai, en effet. Parce qu'en effet, nous sommes tous heureux sans le savoir. Et on ne prend pas le temps de se le dire.
4: Oui, il faut changer de perspective.
3: Absolument. Je raconte toujours l'histoire d'une très vieille bonne sœur que je rencontrais à Nazareth. Elle avait 98 ans et elle était très belle. Je lui dis, quel est le secret de votre beauté? Et alors, on s'assied sur un banc et elle me dit, c'est beau, c'est bien, c'est bon. Si tu arrives à dire ces trois mots dans une journée,
4: oui,
3: tu seras heureux et tu vivras longtemps. Mm-hmm. Tu peux dire qu'un seul mot, bon, ben, c'était bien, ou c'est bien. Mais si tu arrives à dire c'est bien, c'est beau, c'est bon...
4: C'est toute la vie.
3: C'est toute la vie.
4: Oui.
3: Et c'est ça votre bouquin, Antoine Roux, L'homme qui était heureux sans le savoir. Parce qu'il n'a pas ces mots-là de cette sainte femme de Nazareth, mais il se rend compte petit à petit, il va s'ouvrir au simple fait qu'un trombone sur le bureau, ben, c'est pas mal parce que ça va servir.
4: Oui, oui. Enfin, il va surtout s'ouvrir au fait qu'il est heureux de vivre avec les autres.
3: Oui.
4: Et ça, et de prendre chaque instant qu'il passe avec les autres, c'est-à-dire aussi avec ses enfants, avec ses amis, avec ceux qu'il ne connaissait pas, avec des gens dans la rue, c'est ça qui fait que la vie vaut d'être vécue.
3: Faut-il qu'on soit condamné à mort pour s'en rendre compte?
4: Non, je pense pas.
3: Il suffit de vous lire.
4: Il suffit. peut-être. Mais je pense que c'est bien de s'en rendre compte, oui. Avant
3: d'être
4: mort.
3: Oui, bien sûr. Sans tomber dans un carpe diem antique, mais simplement... se dire que peut-être qu'on était heureux sans le savoir, et apprenons à l'être et en le sachant. Merci infiniment Antoine Roux. Je rappelle votre roman L'homme qui était heureux sans le savoir, publié aux éditions Pauvert. Simon, avant de vous laisser le micro pour la suite, il nous faut remercier Jean-Paul Lérine pour la réalisation, Thierry Stenner, François Dieudonné, Philippe Malpeuch, Camille Meyer pour la réussite technique de notre rendez-vous, et puis Catherine Sénoufin pour la préparation de l'émission. Demain, c'est mercredi, nous irons au musée respirer des chefs-d'œuvre et je vous parlerai des tenues d'artistes. Ça va être assez marrant et c'est au musée Bourdelle à côté. Allez, d'ici là, soyez heureux, c'est urgent. je vous embrasse.
0: Merci Christophe, je l'ai pris.
3: Allez, je vous le prête.
0: Je le lis ce soir et je vous le rends demain matin.

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1: Il est 3h. 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
4: Après avoir atterri à Dallas en 2022, retour aux États-Unis en 2025, nouvel atterrissage à Denver. Dans ce nouveau SUV le guide d'une longue série américaine, prolongeons le séjour à Denver, la capitale du Colorado. Le Colorado est surnommé l'État du centenaire car il a intégré l'Union en 1876, 100 ans après la déclaration d'indépendance des États-Unis. C'est l'un des États connaissant la plus forte croissance démographique et la totalité du territoire coloradien est située au-dessus de 1000 mètres d'altitude. Le Colorado, État rectangulaire, tracé à la règle, est entouré du Wyoming et Nebraska au nord, le Kansas à l'est, un peu d'Oklahoma et le Nouveau-Mexique au sud, l'Utah est à l'ouest. Le centre-ouest n'est pas la partie la plus prisée des touristes étrangers aux États-Unis qui s'y rendent souvent, et c'est mon cas, après avoir découvert les côtes est et ouest, exception faite du Grand Canyon et de Las Vegas, qui attire de nombreux visiteurs. 95.1, Colorado's Peak. Denver compte 735 000 habitants en 2026, ce qui la classe au 19e rang des villes américaines, avec plus de 3 millions pour la métropole. Nous sommes toujours avec deux French Denverites dans ce 16e SUV le guide états-unien. Une bretonne, Anne-Fleur Andrel, qui a très longtemps, jusqu'en mars 2026, tenu un podcast intitulé French Expat, riche de 400 épisodes, toujours en ligne. Et un Lorrain, Antoine Ligier, consultant en stratégie et performance des entreprises. C'est à Red Rocks Park et Amphithéâtre que nous avons retrouvé Anne-Fleur, et après avoir découvert le mythique amphithéâtre à ciel ouvert, retour à présent en voiture vers le centre-ville de Denver. Anne-Fleur est au volant, une vingtaine de kilomètres, parfait pour une conversation.
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4: Anne-Fleur, I suppose.
6: Exactement. Bonjour.
4: C'est pour la jouer façon Stanley et Livingstone sur les bords du lac Tanganyika. Peut-être le lac Tanganyika, c'est un drôle d'endroit pour une rencontre, mais celui-ci vaut bien le lac Tanganyika, c'est un endroit incroyable pour une rencontre.
6: C'est magnifique.
4: Et je pense que sans toi, Anne-Fleur, je serais passé à côté.
6: Ah bah, je suis ravie de te le faire découvrir.
4: Le nom précis du lieu, c'est...
6: L'amphithéâtre de Red Rocks.
4: Red Rocks.

0: quand on arrive ou qu'on ressort, forcément c'est le même chemin du parking, on passe même au cœur du rocher. Hein.
1: Ouais, il y a un tunnel dans la roche, ça annonce bien la couleur finalement de ce qu'on va voir quand on arrive à Red Rock, c'est assez beau.
0: Ouais, ça crée une porte d'entrée naturelle. Exactement. Ouais. Pour rejoindre ce site extraordinaire de Red Rocks Amphithéâtre qui donne envie de revenir pour un concert. Une bonne occasion pour revenir à Denver. Là, nous rentrons Anne-Fleur à Denver.
1: Ouais, on est parti sur Denver, on n'est pas très très loin. Et je vais vous déposer pour continuer votre visite de la ville.
0: Un petit tour au Art Center. Les musées, alors les as-tu visités, les musées de Denver depuis 2022?
1: Écoute, Denver est un hub, donc il y a beaucoup de choses autour de l'aviation et l'aérospatiale. Mon mari baigne dedans et mon fils est passionné d'espace, donc on a beaucoup, beaucoup, beaucoup arpenté les allées de ces musées-là, de l'aérospatiale.
0: Ah, il y a un musée de l'aérospatiale.
1: Il y en a deux même.
0: Deux, ouais. Ah oui.
1: Et il y a un truc qui est sympa à faire le week-end sur un de ces musées-là. Ils appellent ça des fly-by. En gros, tu viens prendre ton petit déjeuner.

0: On est sur les pistes d'un aérodrome privé et t'as les pilotes en fait qui atterrissent, qui décollent et qui viennent discuter avec toi, qui te présentent leur avion et tout. Enfin, c'est très sympa.
1: Ah, l'aviation, donc. Ah oui, c'est marrant parce que moi, quand je pense à aviation, je sais pas à quelle ville je pense. Bon, déjà, à l'aérospatiale, on pense à Houston par exemple,
0: ouais,
1: et puis la Floride bien évidemment, mais ouais. Pas Denver.
0: Ouais, ouais, non, il y a énormément de boîtes ici, la NASA, des trucs aussi. C'est pas le plus gros hub du monde, mais il y a quand même pas mal d'industries ici.
1: Et puis l'aéroport. Sixième aéroport des États-Unis.
0: C'est ça, en fait.
1: Il est remonté ces dernières années aux 8 parades des aéroports américains. Alors, toi, Anne Fleur, aujourd'hui tu es journaliste, podcasteuse, tu es sériale auditrice et productrice de podcasts bretonne aux US depuis 2007.
0: Ouais.
1: 2007, c'est ta première arrivée aux États-Unis,
0: ouais.
1: Et c'était à Buffalo.
0: Exactement, dans l'État de New York, c'est connu notamment pour les wings, les ailes de poulet très épicées,
1: ah.
0: Et pour les chutes du Niagara.
1: Ah ouais, on est à Buffalo, on est près,
0: ouais.
1: Des chutes du Niagara, côté.
0: C'est à 10 minutes de là, ouais.
1: D'accord, côté américain, et c'est plutôt vers Toronto pour le côté canadien.
0: Exactement.
1: Et Buffalo, rien à voir avec Buffalo Bill alors.
0: Non, bah d'ailleurs, ici à Denver, t'as la tombe de Buffalo Bill, à quelques kilomètres d'ici, ouais.
1: Ah ouais. Ouais. Donc tu es allé sur la tombe de Buffalo Bill ?
0: Oui, parce que c'est une superbe vue de Denver.
1: Donc arrivé en 2007, c'était dans le cadre de tes études ?
0: Ouais, c'est ça. Je faisais des études d'ingénieur et je devais faire un stage en milieu anglophone. Et donc j'ai fait un stage en labo à l'université de l'État de New York qui est à Buffalo. Et c'était super chouette.
1: Normalement, finalement, je n'aurais jamais dû te rencontrer. Pour rencontrer une Française ingénieure peut-être à Denver.
0: C'est vrai. En fait, j'ai découvert le monde de la radio quand je faisais mes études justement d'ingénieur à Compiègne en Picardie. Ça m'a jamais vraiment quitté, si tu veux. Mais quand je suis arrivée aux États-Unis, j'étais très embarrassée par mon accent qui était très très très très prononcé au début. J'ai toujours un accent, mais bon, maintenant je suis compréhensible. Et donc, j'ai un peu mis ça de côté. De toute manière, j'avais une carrière aussi à lancer. Je travaillais pas dans ce domaine-là. Et puis, j'ai découvert le monde des podcasts.
1: Scientifique, ingénieur.
0: Ouais.
1: Ton domaine, c'est plutôt le génie biomédical, c'est ça ?
0: Oui, c'est ça. Je travaille dans les organes artificiels. Et essayer en fait de recréer des organes en labo pour pallier, par exemple, au manque de greffe ou des choses comme ça. Ouais.
1: Mais ça te passionnait aussi ?
0: Ah ouais, c'était passionnant. Franchement, j'ai adoré aussi ces années. La recherche plus fondamentale, les expériences en labo, j'ai beaucoup aimé. Ouais.
1: Donc, dans ta scolarité lycée, donc, tu es plutôt une scientifique. Qui a été orienté vers des études scientifiques et en même temps, je t'ai entendu le dire, tu aimes écrire. Est-ce que,
0: ouais.
1: Tu étais finalement au fond de toi-même littéraire, mais qui, en fonction de ses très bons résultats dans les matières scientifiques et mathématiques, a été dirigé vers les filières scientifiques ?
0: Je sais pas si je suis littéraire, mais en tout cas, j'adore les histoires. Tu vois, raconter des histoires, enfin découvrir des histoires, je trouve ça passionnant. Et raconter ce que je vois, ce que je découvre, j'ai toujours adoré ça. Et je l'avais déjà un petit peu mentionné pendant mon lycée, mais c'est vrai qu'on m'avait encouragé. Je viens d'une famille de scientifiques. On m'avait dit, bon, après un bac S, ce sera beaucoup plus facile. Et puis après des études, tu pourras toujours le faire. Et puis bon, au final, je me suis retrouvée à faire des études d'ingénieur. Et j'ai mis un peu plus de temps finalement à trouver le chemin que je voulais emprunter. Mais bon.
1: Moi qui n'étais pas très bon en maths et dans les matières scientifiques,
0: ouais.
1: Je pense que les très bons leur disent, non mais c'est dommage, tu es très bonne, c'est dommage d'aller vers une filière littéraire.
0: Ouais, mais alors qu'en fait, faut suivre sa passion aussi, c'est pas facile. Hein.
1: Mais absolument. Donc. Tu as travaillé pendant quelques années dans ton métier ?
0: J'ai fait mon master à Buffalo. Enfin, j'ai fini mes études en France, je suis revenue à Buffalo faire mon master, enfin un deuxième master. Et puis, j'ai dû commencer à chercher du boulot. Et là, je suis partie à Boston, où j'ai rejoint initialement une start-up française dans l'imagerie médicale qui ouvrait sa filiale aux États-Unis et qui avait besoin d'ingénieurs. Et ça m'a plu, j'ai fait beaucoup le tour des États-Unis à aller rencontrer justement des radiologues dans plein d'hôpitaux autour du pays. Et puis progressivement, ma passion est revenue à moi. Quoi.
1: On peut dire que tu es passé de radiologue à radio, mais les. Donc tu as toujours été une femme de radio, dans le fond.
0: Presque.
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1: Ok, donc les premiers sujets, première radio à Compiègne en France pendant tes études, mais après le passage de l'un à l'autre s'est fait net ou où tu as commencé à développer des podcasts tout en gardant ton métier?
0: Ouais, bah un peu des deux. En fait, c'était en 2018, je pense que j'ai découvert vraiment en tant qu'auditrice les podcasts, donc finalement assez tardivement parce que les podcasts existaient depuis un moment. Mais c'est au moment aussi où je suis devenue maman, je pense, et ma nature complètement hyperactive. J'avais besoin de continuer à apprendre, donc j'écoutais beaucoup de podcasts, je trouvais ça passionnant, j'apprenais plein de choses. Je bossais pour une université américaine à l'époque, le MIT, et on m'a proposé, on m'a dit « Ah bah, t'as fait un petit peu de radio, est-ce que ça te dit de travailler sur le lancement du podcast de notre département pour nos clients ?» Et je me suis dit « Bah ouais, super !» Et en fait, en faisant toutes ces recherches pour lancer ce podcast, je me suis rendu compte que c'était un média qui était quand même vachement accessible et que j'avais peut-être moyen en fait de m'amuser aussi à titre personnel. Et j'étais à une période de ma vie où ça faisait pas mal de temps que j'étais aux États-Unis, ça faisait déjà un peu plus de 10 ans, et je me disais bon, j'aimerais bien renouer avec mes racines. Je sais pas si c'est la maternité aussi peut-être qui a concouru, où je me demandais, tu vois, c'est quoi être français finalement à l'étranger. J'ai eu du coup cette idée de lancer un podcast qui s'appelle French Expat en octobre 2019. Donc de partir à la rencontre finalement de Français, peut-être un peu loin des clichés, loin des grandes villes, parce qu'on parle beaucoup par exemple des Français de New York ou de Los Angeles, mais qu'est-ce qu'il y a autour? Il y a beaucoup de gens qui se réinventent à l'étranger, et enfin voilà, c'était un peu toutes ces histoires qui m'animaient, et donc j'ai lancé ça. J'ai fait ça en parallèle de mon boulot pendant quelques années, et puis au bout de quelques années, je me disais bon, j'ai jamais été formée à ça, au montage, au mixage, etc. Avec mes petits moyens et le temps que j'y ai à y dédier, je sais pas trop comment faire évoluer ça et comment progresser. Et en fait, j'ai eu beaucoup de chance, c'est que j'en ai parlé, mais de manière assez candide, pas du tout intéressée, à Emmanuel Saint-Martin, qui est le fondateur d'un média qui s'appelle French Morning, qui est un magazine en ligne pour les Français en Amérique du Nord, et qui m'a dit, bah si tu veux, nous on te produit. Et donc en fait, ça m'a permis de me lancer progressivement avec un premier client régulier qui me payait pour faire ce podcast.
1: De gagner ta vie en faisant ce que tu avais envie de faire vraiment au fond de toi.
0: Exactement. Et puis à partir de là, en fait, je me suis lancée vraiment. Et zéro regret, je suis trop contente.
1: Donc tu as abandonné ton métier d'ingénieur et le biomédical. J'avais noté plus de 500 épisodes, ça veut dire plus de 500 Français aux États-Unis et dans le monde?
0: Ah oui, largement, ouais. Au début, j'essayais de pas faire que les États-Unis, de partir un peu partout dans le monde. Et puis progressivement, en fait, justement, cette appétence de la rencontre et de pouvoir aller à la rencontre en personne, finalement, des gens à qui je tendais le micro, fait que je me suis recentrée un petit peu sur les États-Unis. Et puis j'avoue que c'est aussi une destination qui m'est beaucoup demandée chez les auditeurs. Les gens aiment bien découvrir l'Amérique du Nord par le podcast.
1: Il y a toujours le rêve américain, finalement.
0: Finalement, oui. Ouais, c'est ça. Moi, je l'ai jamais vraiment eu, mais ouais, exactement. Donc oui, je pense qu'il y a peut-être les deux tiers des épisodes qui sont consacrés quand même aux États-Unis.

0: Mais cela dit, tu es aussi correspondante pour d'autres médias et de presse écrite notamment.
1: Ouais.
0: Pour ça, je disais, tu aimes écrire.
1: Ah oui, oui. J'aime beaucoup couvrir l'actualité internationale. Et puis en parallèle, j'ai lancé là en janvier dernier. En fait, je fais beaucoup du chaud.
0: Mais du chaud, c'est pas S-H-O-W là.
1: Non, du chaud, du bouillant, du breaking news. Et en fait, j'avais envie, tu vois, avec tout ce qui se passe aux États-Unis depuis quelques années, mais notamment avec la nouvelle administration au pouvoir, de pouvoir en fait rentrer plus en détail dans ce qui se passe, en fait, tu vois, de pas juste rapporter l'information, mais apporter un peu plus de profondeur, de nuances, etc. Et donc, j'ai lancé un autre podcast qui s'appelle Chroniques américaines, qui est aussi une newsletter dans laquelle je choisis un sujet toutes les semaines et j'essaie de rentrer un peu en détail là-dedans. Et j'adore.
0: Ouais, c'est ça, parce que mine de rien, depuis que tu vis vraiment complètement aux États-Unis, tu commences à bien les connaître, les États-Unis, même malgré leur diversité aussi. Hein.
1: Oui, c'est ça, exactement. J'aime pas quand on dit les Américains font ça parce que ça veut rien dire, parce que c'est un pays continent et que tous les Américains, il y a forcément beaucoup plus de nuances à apporter. Mais ouais, non, j'aime bien partager en fait ce que j'ai appris, quoi. Ouais.
0: Les New Yorkais, les Californiens sont pas les Américains des États du Sud, d'Alabama, etc.
1: Ouais. Ouais. Les Européens, il y a tellement de pays qui composent cette mosaïque, on a tous des cultures différentes. Et ce serait hyper réducteur finalement de dire juste les Européens font tout ça, quoi.
0: L'un de mes amis, il faudrait que tu échanges avec lui quand il me dit non mais les Américains sont... je n'aurais pas répété ce qu'il dit. Il dit les Américains sont comme ça.
1: Ouais,
0: non,
1: ça.
0: Les Américains ne sont pas comme ça.
1: Mm-hmm.
0: Effectivement. Et les Français ne sont pas tous non plus comme on peut parfois s'imaginer les Français.

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2: Nous retrouverons Anne Fleur, la Brestoise, en voiture vers le centre de Denver. Mais avant, d'autres retrouvailles avec Antoine, le Thionvillois, à Cheeseman Park. Le quartier de Cheeseman Park est l'un des plus anciens de Denver.
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2: Bonjour Antoine.
5: Enchanté.
2: Ravi de faire ta connaissance.
5: Pareil.
2: Je suis pas persuadé que Denver soit une ville qu'on découvre à pied. En tout cas, certains quartiers, oui. Mais on ne croise pas tant que ça de piétons quand on remonte ou on descend les rues de Denver. On se rencontre finalement, Antoine, dans un parc. Et ils sont, paraît-il, nombreux. Denver, et on va parler de Denver, on va parler de toi, un Thionvillois à Denver. Denver, c'est peut-être pas ce à quoi on s'attend non plus, parce qu'on est au milieu du désert, mais Denver est une ville verte.
5: Denver est une ville très verte. Il n'y a pas énormément de piétons, c'est vrai qu'il faut beaucoup prendre la voiture pour aller d'un endroit à l'autre. En revanche, on voit beaucoup de coureurs, beaucoup de cyclistes. Donc les gens sont très très actifs ici, et il y a beaucoup de gens qui, pour se déplacer d'un point A à un point B, ils n'ont pas forcément besoin de la voiture, mais la marche est un peu trop longue. Ils vont soit prendre le vélo, soit courir et se doucher au bureau, soit parfois louer des trottinettes plutôt que de prendre un taxi ou de prendre la voiture. Donc, mais la plupart du temps, s'il faut aller d'un point A à un point B qui sont quand même assez éloignés, c'est la voiture.

0: alors j'ai l'impression, hein, mais que là, où tu en es dans ta vie, rentrer, vivre et travailler en France, c'est pas trop au programme. Hein.
1: C'est difficile comme question, parce que la première réponse, c'est effectivement non, il n'y a pas de... Au niveau économique, ça n'aurait aucun sens. Même si je mets de côté ma vie privée, qui est vraiment complètement installée ici maintenant, il y a beaucoup de choses qui me manquent, il y a beaucoup de gens qui me manquent, la famille, les amis,
0: ils viennent, tes parents, ils
1: viennent. C'est ça, ils viennent. Donc j'ai la chance de pouvoir les voir plus souvent, surtout depuis qu'ils sont tous les deux à la retraite, mais c'est vrai qu'il y a beaucoup de choses qui me manquent. Par contre, du côté vraiment professionnel en soi, non, j'ai vraiment aucune raison de rentrer. Et puis l'ancien argument de début de carrière où effectivement au début j'avais 2 semaines de congés payés par an, et quand on est expatrié aux États-Unis qu'on a que 2 semaines, on les prend généralement pour revenir voir la famille. On part pas à la plage une semaine et ensuite au ski une autre. Enfin, si on aime sa famille et qu'on a de la chance de l'avoir de la famille, généralement c'est comme ça que les vacances sont un peu brûlées. Et maintenant j'ai quand même 5 ou 6 semaines par an, donc ce qui est pas si loin au final de ce que j'avais quand je travaillais en France. Et j'arrive vraiment à faire les deux. J'arrive à partir en vacances, à prendre du temps vraiment pour me reposer, et aussi à voyager, à rentrer en France, revoir les amis, maintenir les connexions, maintenir les relations avec la famille, etc. Donc non, pour l'instant, j'ai pas de projet de rentrer. Et c'est vrai que niveau professionnel, en tout cas, j'ai pas vraiment de raison de le faire.
0: Donc alors, voyager, les États-Unis, tu les avais déjà découverts avant, ou tu continues, ou quand on est ici, ça te donne envie d'aller explorer l'Amérique centrale, l'Amérique latine, ou ça donne envie d'aller où? L'Alaska?
1: Un petit peu, ouais, c'est vrai que c'est un pays qui est immense et qui a quand même une richesse culturelle. D'un état à l'autre, c'est comme une sous-culture dans le même pays, quoi. C'est vraiment complètement différent. La nourriture, l'attitude des gens. On dit souvent que les gens dans le nord sont un peu plus froids et que les gens dans le sud sont beaucoup plus charitables, sympas, accueillants. Et de mon expérience, c'est vrai de manière générale. Après, c'est vrai qu'en ayant vécu, là, ça doit faire 14 ans que je vis ici en cumulé. Je crois que j'avais compté 37 ou 38 États. Donc, il en reste quand même plus d'une dizaine. Et il y en a pas mal qui sont autour d'ici, justement. Souvent, les Américains, ils font référence comme les flyover states, donc qui sont les États où tu voles simplement au-dessus en avion, mais tu t'arrêtes pas. Et je pense, par exemple, il y a pas mal de choses comme le Mont Rushmore, qui est dans le Dakota
0: du Sud.
1: Sud. C'est d'ailleurs là, c'est l'un petit, hein, Dakota du Sud. Ça doit être à 7 heures de voiture d'ici, donc c'est faisable vraiment d'y aller pour un long week-end ou une semaine. Je l'ai toujours pas fait, mais c'est un exemple d'endroit.
0: Voir les 4 présidents.
1: Exact.
0: Dans le roc. Taillé dans le roc.
1: avant qu'un cinquième s'ajoute.
0: Et ce fameux parc de Yellowstone, moi je ne suis jamais allé.
1: Ouais. C'est très beau. Hein. C'est la Californie. Moi, quand j'étais petit, je devais avoir 12 ans la première fois. On est parti en voyage avec ma famille et une ou deux familles d'amis à nous. Et c'est vraiment le premier voyage qu'on a fait. Un des premiers voyages qu'on a fait aux États-Unis, c'était sur la côte ouest, en partant du nord et en descendant vers le sud. Donc, on avait commencé, je crois, au sud et on est remonté vers le nord. On commençait par Los Angeles et remonté vers le nord de la Californie où se trouve San Francisco. Avec tout ce qu'il y a au milieu, Monterrey, enfin vraiment, c'est magnifique. Et c'est vrai qu'il y a des détours faciles avec Las Vegas, le Grand Canyon, la Vallée de la Mort. Pour moi, c'est un des plus beaux voyages quand j'étais enfant que j'ai eu l'occasion de faire. Quoi.
0: Tu es allé à Hawaï, en revanche, c'est aussi l'américain.
1: Je suis allé à Hawaï avec ma cousine il y a une quinzaine d'années. Incroyable. Mais elle est américaine aussi maintenant. Elle habite dans le nord-ouest, donc à Seattle, qui est à 2-3 heures d'avion d'ici. Elle m'a emmené à Hawaï. Elle est hôtesse de l'air sur une compagnie aérienne locale. Et on s'est mis sur une liste en stand-by pour voir si on pouvait avoir un gros des sièges qui se libèrent. Et on a appris le matin même qu'on partait 2 heures après pour Hawaï. Donc on a passé un week-end à Hawaï tous les deux en 2010. C'était très sympa. C'était très très chouette.

0: Antoine, c'est un jardin secret ici. Hein.
1: Un petit peu, ouais, c'est le nom du café. C'est vrai que quand on ne sait pas qu'il est là, on ne le voit pas forcément. Quand on peut marcher vraiment juste à côté dans le parc et pas se rendre compte qu'il y a un café avec une petite terrasse juste à côté de nous.
0: Un secret garden. Alors on peut boire avec alcool, sans alcool, mais comme nous sommes tous les deux de grands sportifs.
1: Exactement, pas d'alcool.
0: Pas d'alcool, ou pas encore. Je regardais ce matin à Union, la gare Union Station. C'est magnifique, hein, la gare historique.
1: Elle est belle, la gare est très belle, ouais.
0: Très, très belle, mais je regardais le prix des croissants, quand on connaît le prix des croissants français. Là, on est à 6 dollars, mettons, plus de 5 euros le croissant. Hein.
1: C'est incroyable. Je suis devenu un peu désensibilisé à ça, parce que j'en mange tellement ici qu'au final, j'ai terminé par m'y habituer. Mais même avec l'inflation, c'est incroyable. Enfin, je me rappelle encore, quand j'étais petit, le matin, on avait tous un croissant avant d'aller à l'école. À l'époque, c'était, je sais pas, c'était quelques francs, quoi.
0: Oui, c'est ça, ou un franc.
1: Un franc.
0: Maintenant,
1: ou
0: en France,
1: ouais.
0: C'est un euro, un peu plus d'un euro, ouais. Mais là on est quand même à 5 euros.
1: Non, c'est incroyable. Et, surtout les bonnes pâtisseries ici, pour le coup, il y a vraiment une corrélation entre la qualité et le prix, mais même un mauvais croissant, ce sera au moins 4 dollars. Hein. C'est incroyable. Non, c'est vraiment très cher. C'est ouais. Très cher.
0: Je m'en priverai jusqu'au retour en France. Voilà. Ça fait un peu mal de payer 5 fois le prix.
1: C'est un coup à prendre. Hein. Ça fait mal. Je vais prendre une boisson fraîche du frigo, je pense. Je vois qu'ils ont des trucs, des sodas, diète, du kombucha, des jus et tout ça. Donc je vais peut-être prendre
0: un truc. Hello. Ginger ale.
1: Et les jus de fruits aussi sont chers. La vache. Je prends un kombucha, tiens. C'est une espèce de boisson fermentée, fraîche, qui ressemble à du thé un peu avec de l'eau gazeuse. Un peu un espèce de thé glacé gazeux, en gros.
0: Bon, ok.
2: Have a good day. 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
0: Thank you very much.

0: Le Thionvillois que tu es, Antoine, a déjà pas mal roulé sa bosse hein, et a vécu dans plusieurs villes et pays. Avant de sédentariser, maintenant, elle sera peut-être là la sédentarisation la plus longue. Cela dit, là, il me semble que j'ai regardé la période bostonienne et quand même a duré assez longtemps aussi. Hein.
1: Six ans au total, ouais, ça fait là en cumulé. Je suis arrivé aux États-Unis en 2010, donc il y a exactement 15 ans, en août 2010. Je suis resté ici depuis, sauf pendant une période de 3 ans entre 2012 et fin 2014 où j'ai travaillé en France, à Paris. Mais pendant toute cette période aux États-Unis, j'ai fait donc 1 an à Atlanta, 1 an à New York, 2 ans dans le Connecticut, quasiment 6 à Boston et là ça fait 3 ans à Denver, donc c'est le deuxième plus long.
0: Et c'est pas terminé à Denver.
1: C'est pas terminé. Pour l'instant, c'est vrai que là, c'est le premier état où j'habite depuis que j'ai emménagé aux États-Unis où je me dis j'ai plus envie de les voir ailleurs.
0: Et tu es américain, états-unien.
1: États-Unien depuis novembre, ouais. Ça m'a pris quand même très longtemps et c'est vrai que je suis un exemple d'immigration académique. Donc moi je suis venu pour les études, un peu par hasard au final. J'ai passé un double diplôme avec une université donc à Atlanta que j'ai obtenu en 2011. Ça m'a permis de rester aux États-Unis pendant 1 an pour y travailler ensuite à New York. Ce visa a expiré au bout d'un an, donc je suis rentré en France. J'ai trouvé un emploi pendant à peu près 2 ans et je me rappelle être reparti aux États-Unis en vacances en été 2013 avec ma meilleure amie d'enfance qui est aussi thionvilloise. Et on a passé 3 semaines, dont une à New York pour aller voir une autre amie thionvilloise qui habitait à New York aussi.
0: La thionvilloise connection.
1: Exactement. Et Anne-Claire, donc, qui habitait, elle travaillait chez Louis Vuitton, elle était en VIE à New York à l'époque.
0: VIE, volontariat international en entreprise.
1: Je me revois être. On est rentré donc avec mon amie Eva, on est rentré en France et le lundi où on a pris le travail, elle m'a envoyé un texto et elle m'a dit oh, j'ai du mal, c'est dur. Samedi, on était à New York et tout ça. Et en fait, lire son message pendant que j'étais en train de faire ma comptabilité du lundi au boulot avec mes collègues, c'était un déclic et je me suis dit je veux repartir en fait, je veux plus rester ici et il faut que je trouve un moyen de repartir. Et c'est ce qui a enclenché l'effet domino de comment je peux repartir. Et j'ai commencé à chercher un emploi. C'était difficile parce que trouver un emploi quand on est étranger sans visa de travail et qu'on n'est même pas ici pour passer d'entretien, c'est très difficile, même avec des bons diplômes.
0: On était moins télétravail à l'époque. Hein, et aujourd'hui, on peut passer des entretiens aussi en visio, mais ce n'était pas le cas.
1: C'était pas le cas. Et c'est vrai que même après, quand bien même on arrive à décrocher un entretien et peut-être même une offre, il y a la question de est-ce que vous avez un visa ou est-ce que vous avez besoin qu'on vous sponsorise. Et souvent, c'est difficile d'obtenir un sponsor de la part d'un employeur, donc très vite.
0: Parce que sponsoriser, c'est financier ou c'est plutôt un parrainage
1: c'est financer les démarches qui sont pas très chères généralement, c'est entre 1 000 et 4 000 $ par personne.
0: Ouais, c'est une somme quand même. Hein.
1: C'est cher à prendre à charge soi-même pour une entreprise. Généralement, c'est un coût qui s'absorbe, mais ça reste effectivement ça reste un coût, ça reste incertain parce qu'il y a un certain nombre de visas de travail qui sont délivrés chaque année pour certaines catégories et à partir du moment où le quota est atteint, on peut plus embaucher de personnes étrangères. Donc, les recherches d'emploi n'étaient pas très fructueuses et au final, donc je me suis remis dans les études. Donc, j'ai passé un test qui s'appelle le GMAT, un test standardisé, qui m'a permis de revenir ici pour obtenir un MBA, donc l'équivalent d'un Master 2. Et j'ai effectué ce diplôme à Yale.
0: Prestigieuse université.
1: C'est une bonne université. On venait de finir de rembourser mon crédit étudiant de l'école de commerce de Grenoble en France. Et je me suis dit, si je me remets là-dedans et que je dépense tout ce que j'ai économisé depuis, il faut vraiment que ça vaille le coup. Beaucoup de personnes postulent à une dizaine d'universités. Moi, j'en ai choisi 4. J'en ai eu 2, j'ai pas eu les 2 autres. Et au final, Yale était la meilleure des 2 que j'ai eues. Donc, c'était un peu une décision vraiment facile. Et le jour où j'ai eu mon email me disant que j'étais accepté, j'ai démissionné au travail.

0: Et donc aujourd'hui, effectivement, tu es états-unien. Tu citais LVMH, tu es passé aussi, non, chez LVMH, hein?
1: Il y a très longtemps, ouais. En première année d'école de commerce, j'avais fait mon stage chez je crois que maintenant ça s'appelle LVMH Parfum. Mais j'étais sur la marque Kenzo en travel retail, donc pour les ventes et le marketing dans les aéroports, des gares et les compagnies de croisière.
0: Ouais. Tu avais rencontré Bernard Arnault à l'époque?
1: Malheureusement, non. Lui, je l'ai jamais rencontré. Mais on avait fait une soirée à l'époque chez Kenzo Takada, donc dans son hôtel particulier à Paris, qui a une piscine d'ailleurs, enfin, qui avait, parce que c'était très longtemps. Mais ouais, c'était il y a quasiment 20 ans, c'était il y a 18 ans ou 18-19 ans. C'était très sympa, c'était un boulot sympa, une marque très très chouette, mais c'est pas ce que j'ai souhaité continuer à faire ensuite.

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2: Nous retrouverons une dernière fois Antoine Ligier au Secret Garden Bar de Cheeseman Park. Mais terminons notre conversation sur la route de Denver avec la finistérienne, mais aussi américaine, Anne-Fleur Andrew.
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2: Tu es, Anne-Fleur, tu es américaine. Ouais. Ton mari est américain. Alors, est-ce que tu deviens américaine parce que ton mari est américain?
7: Administrativement parlant, oui. C'est ça qui m'a permis de devenir américaine. En fait, tu as plusieurs manières de devenir américain. Moi, j'ai pu par le mariage. Et mon mari, d'ailleurs, est en train de lui de faire les démarches pour devenir français. Pour qu'on ait tous les mêmes passeports.
2: Mais ce qui se passe aux États-Unis, quand tu obtiens la nationalité américaine, il y a un moment solennel, enfin pour chaque nouvel Américain, il y a un moment solennel qui n'existe pas en France. Hein.
7: Je sais que mon mari va aussi avoir une cérémonie.
2: Ah, il y a des cérémonies en France?
7: Ouais, alors, mais a priori, c'est pas automatique.
2: Bon, aux États-Unis, c'est automatique.
7: En fait, tu as donc toute une partie de paperasse, d'empreintes, de machin, de trucs. Tu as un entretien où on te pose des questions sur la culture américaine, je sais pas combien tu as de représentants au Congrès ou tout le truc comme ça. Et puis, on te pose des questions aussi sur toi. Et moi, là, je devenais américaine par le mariage. J'ai eu peur que ce soit éliminatoire. On m'a demandé la date de mon mariage et j'ai donné une mauvaise réponse.
2: Ah bon, tu t'es trompée dans la date du mariage?
7: La date de mon mariage, voilà. Mais je suis quand même devenue américaine. Donc, quelques semaines plus tard, j'avais la cérémonie.
2: Oui, mais alors, dans les questions, si on te pose des questions, ça veut dire qu'il faut que tu bosses avant? Tu dois connaître des éléments de la Constitution, c'est ça?
7: Ouais, des éléments de la Constitution. C'est pas très compliqué. Hein. C'est, je sais pas, où habite le président? Bah, c'est la Maison Blanche. Mais t'as aussi combien t'as de représentants au Congrès? Qui est le sénateur de ton État? Qui est le gouverneur? Les différentes...
2: C'est montrer que tu t'intéresses quand même.
7: Pouvoir, etc. Ouais. Voilà, c'est un minimum de culture générale. Mais maintenant, la France le fait aussi, parce que du coup, je sais que mon mari a dû potasser ces questions-là aussi. Donc, c'est un peu l'histoire contemporaine du pays aussi, quoi.
2: Pour obtenir la nationalité, je sais que Antoine, l'autre Français de ses émissions à Denver, disait que ça peut prendre, pour certains, beaucoup de temps, mais c'est au minimum quelques années quand même.
7: Alors, moi, je suis devenue américaine en 2017, donc ça a peut-être aussi changé les délais. Ça dépend vachement des actualités du pays. En fait, si tu te rappelles, novembre 2016, c'était la présidentielle entre Trump et Clinton.
2: Hillary.
7: Et en fait, il y a eu une grosse lame de fond, si tu veux, de demandes de gens qui se sont dit « Ok, on peut être naturalisé si jamais la droite passe au pouvoir. On sait que ces droits peuvent être remis en question. » Donc, il y a beaucoup de gens qui ont voulu pouvoir voter. Et donc là, ça a été un petit peu plus long. Je crois que moi, ça a dû mettre un peu plus... peut-être 9 mois. J'ai dû commencer les démarches peut-être en mars 2016 en me disant ça passera, je pourrais voter au présidentiel. Et finalement, en fait, je suis devenue américaine en mars, donc un an tout pile.
2: C'était rapide.
7: 2017. Ouais, c'est quand même pas très...
2: C'est rapide. Pour d'autres, ça peut être plus long. Et pour certains, ce que disait Antoine, selon les pays d'origine, Inde ou etc., ça peut prendre parfois des années, voire plus d'une dizaine d'années.
7: Hein. Ah, ça m'étonne pas. Ouais. C'est possible. Mais il y a quand même beaucoup d'enquêtes de moralité. Il y a des gens qui doivent nous coopter sur certains trucs. Il y a beaucoup, beaucoup de papiers. Et puis, c'est de l'argent. Hein. Enfin, l'immigration américaine, il faut quand même mettre la main au portefeuille.
2: Ah oui, ouais. C'est un investissement.
7: Ouais, complètement. Dès le premier visa.

0: Donc sinon, ce que m'expliquait Antoine, sinon tu peux travailler pendant 3 ans, ça peut être renouvelable, après ça peut être renouvelable année après année, mais si tu perds ton job, en gros tu peux être amené à reprendre un vol retour dans ton pays.
1: Ouais, j'ai interviewé une fille il n'y a pas longtemps justement, en fait, tu as des visas qui ne sont pas dépendants de l'employeur, donc ça c'est plus tranquille, mais tu as des visas qui sont en fait faits par l'employeur et donc tu as le nom de ton employeur sur ton visa, si tu perds ton job, ils avaient 60 jours pour tout plier bagages, revendre la maison et repartir.
0: Ouais.
1: Donc ouais. J'ai de la chance de jamais avoir été dans cette situation-là, mais c'est hyper stressant, j'imagine. Enfin, devoir tout réinventer ta vie en quelques semaines, c'est pas évident.
0: Ouais, et puis d'être obligé de vendre, éventuellement s'ils ont une maison, d'être obligé de la vendre en urgence. Enfin, ouais, on imagine que c'est compliqué.
1: Ouais.
0: Et il y a des fameuses cérémonies qui sont organisées un peu partout aux États-Unis.
1: Ouais.
0: Et ce que disaient enfin, toutes les personnes qui m'ont parlé, justement, j'attends ton retour là-dessus,
1: ouais,
0: c'est que... pensais que c'était une espèce de formalité et l'émotion finit toujours par les gagner,
1: ouais,
0: lors de cette cérémonie, de ce moment-là.
1: Mais tu sais, les Américains aussi sont très patriotes. J'aime pas dire les Américains, je le dis, mais c'est quand même,
0: ouais,
1: vrai. Culturellement, il y a une mise en scène, que ce soit tu vas à un concert, tu vas à un match de foot, on te change l'hymne national, tout le monde se met debout, la main sur le cœur. Enfin, tu vois, c'est des moments très très forts en fait, quand même, de la vie culturelle aux États-Unis.
0: Et, God bless America.
1: Ouais, c'est ça. Et donc, oui, effectivement, il y a toute une théâtralisation autour de cette cérémonie. Ils sont très forts là-dessus.
0: Au sens du show. Alors là, c'est bien SHOW.
1: Voilà, cette fois-ci, c'est ça. Ouais. Moi, c'était à la State House, qui est un bâtiment historique où ils ont lu la Constitution pour la première fois américaine à Boston, que je suis devenue américaine. Donc, c'est aussi, en plus, un lieu qui a vachement de symbolique.
0: Oui, chargé de sens.
1: Exactement, exactement. Mon papa était venu de France pour l'occasion. J'ai mon papa et mon mari qui étaient...
0: dans le public.
1: Dans les radins,
0: ouais.
1: Voilà. Et puis,
0: oui,
1: on te remet ton petit drapeau. Et en fait, on rentre en séance officielle avec un juge pendant la cérémonie. Et c'était marrant. Boston est une ville très, très démocrate. C'est le bastion des Kennedy, etc. Et personne ne se lève. En fait, au moment où la juge, machin, vous dit on va prêter allégeance, etc. Trump était président depuis quelques mois, à peine quelques semaines. Et en fait, personne ne se lève vraiment. Et là, la juge est fait... vous prêtez allégeance au drapeau, pas au président. Et là, ok, tout le monde s'est mis debout. On fait. Et donc, ouais, on prête allégeance, on récite le serment d'allégeance au drapeau américain. Enfin, nous, ça a duré une bonne heure. C'est très solennel et ouais, effectivement, t'as beaucoup d'émotions. C'est hyper fort. C'est une fierté, en fait, quand même, d'arriver dans un pays où, je veux dire, rien t'est donné facilement. Tu dois quand même bosser pour arriver... comme un peu partout, mais je veux dire, c'est un accomplissement en fait, de se dire, ok, maintenant je suis plus dépendante de mes visas, je fais partie de cette société que j'ai intégrée, j'ai des contributions aussi dans cette société, je suis citoyenne et je peux donner mon avis.

0: alors ça fait quoi juste, et puis après tu vas nous déposer parce que on est arrivé. Ça fait quoi de se dire je suis américaine? I am Anne Fleur and I am a US citizen.
1: Oh, c'est dur comme question.
0: Qu'est-ce qu'il y a d'américain en toi et comment tu le sens ça, d'être américaine?
1: Je me rends compte.
0: Mis à part que tu fais ton pain comme une française.
1: En fait, je reste assez française dans des choses quand je vis aux États-Unis. Je me sens très américaine quand je rentre en France. Je serai toujours entre les deux en fait. Je vais me mettre là. Là, je vais me faire engueuler. Je vais me mettre là. Attends. Hop, voilà. Ouais, non, c'est une grande fierté. C'est aussi beaucoup de reconnaissance pour un pays qui m'a donné énormément d'opportunités. Tu vois, je suis pas sûre que j'aurais pu me réinventer aussi facilement professionnellement que je l'ai fait aux États-Unis. C'est aussi le pays de ma famille, là où je suis devenue maman. Enfin, tu vois, c'est un pays qui m'a apporté énormément, énormément de choses. J'ai jamais grandi avec ce rêve américain. Je me suis jamais dit, oh, moi, je vivrai aux États-Unis plus tard. Je parlais même pas anglais quand je suis arrivée.
0: C'est ça. Donc, tu disais vraiment un niveau. C'était ta petite sœur, c'est ça qui parlait pas le meilleur niveau que toi.
1: Mais ouais, c'est ma petite sœur qui me faisait mes devoirs.
0: Tu avais un meilleur niveau. C'est même plus étonnant. Tu sprichst Deutsch besser als English.
1: Avant, je parlais beaucoup mieux.
0: Et quand on est bretonne, moi, je suis toujours surpris. Autant quand on vit dans l'est de la France, c'est pas étonnant. Mais qu'une bretonne parle allemand, c'est plus étonnant.
1: Écoute, ma marraine est allemande. Elle habite à Francfort. Et donc, ça a toujours été ma grande fierté de pouvoir parler allemand avec ma marraine. Et c'était ma grande motivation en grandissant.
0: Mais l'anglais, en revanche, il a fallu quand même le bosser.
1: Ouais,
0: alors, beaucoup dans la conversation,
1: c'est ça.
0: Il fallait enrichir aussi le vocabulaire et tout.
1: C'est ça. J'ai eu du mal à ce que mon mari me corrige. Parce que tu sais, les gens n'osent pas forcément te corriger, te dire oh, maintenant tu fais l'effort. Non, maintenant ça va, mon anglais est correct.
0: Et on est arrivé dans plein centre d'Amérique. Et tu vas aller chez ton dentiste. Il y a les French doctors et il y a les French dentistes.
1: Exactement.
0: Merci beaucoup, Anne Fleur. Merci pour,
1: merci
0: pour tout. Cette découverte déjà de ce site exceptionnel de l'amphithéâtre. Et là, on est au centre historique monumental, les monumentaux monuments de Denver. Avec le dôme.
1: Le Capitole de l'État du Colorado. Portrait de Trump qui a fait beaucoup de polémiques. Il l'a fait changer parce qu'il se trouvait moche. Et il trouvait que ça voulait dire que c'était les démocrates qui avaient intentionnellement mis un portrait moche de lui. Donc il l'a fait changer.
0: On peut entrer ?
1: Ouais, tu peux entrer. Ouais.
0: Et pour voir le portrait de Trump ?
1: Ouais, tu me diras ce que t'en as pensé.
0: On va faire ça.
1: Pas juste. Le portrait validé par l'administration.
0: D'accord. Donc il n'y a pas juste le musée d'art. Il ne faut pas confondre, mais on va voir une autre œuvre d'art,
1: voilà,
0: le portrait
1: c'est ça,
0: de Trump.
1: C'est ça, c'est une peinture.
0: Bon,
1: ouais.
0: Merci beaucoup.
1: Merci infiniment. Et je vous souhaite une bonne visite.
0: Et il faut aller voir la photo de Donald Trump et des autres présidents au Capitole de Denver ou dans d'autres capitoles états-uniens. Des nouvelles d'Anne Fleur Andrel. Depuis cet enregistrement, elle a mis un terme au podcast French Expat et travaille désormais à temps plein pour le Huffington Post. Autre fin de conversation à suivre avec Antoine Ligier au Secret Garden Bar de Chisholm Park.

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5: Alors si j'ai bien compris, moi j'ai lu ça sur LinkedIn, que tu accompagnes les dirigeants dans leur croissance informatique, c'est ça ?
6: C'est ça, donc là je travaille dans l'industrie des systèmes d'information. Mon équipe techniquement c'est une équipe de niveau organique, donc je reporte dans une équipe de stratégie. Mais les personnes que je soutiens, avec qui je travaille vraiment 90% du temps, ce sont des vendeurs. Et donc la personne dont je suis le bras droit, c'est un vice-président des ventes globales de l'entreprise pour laquelle je travaille. Et en gros, donc, c'est un mec qui est super talentueux. Il est américain-italien, très direct, donc on marche très bien tous les deux. Il habite lui à New York, dans l'Upper East Side. Sa femme est dentiste et elle a son cabinet dentaire à deux blocs de chez eux, donc il ne peut pas trop bouger. Mais c'est un mec vraiment super. C'est lui qui m'a embauché il y a bientôt 4 ans maintenant. Et mon travail consiste vraiment de manière très simple, c'est l'aider à vendre plus. Donc c'est regarder là où il a du succès, là où il n'a pas de succès, là où il manque des gens, là où il faut ajouter des gens. S'il y a des gens qui sont en surperformance, comment on les grandit, comment on augmente leur périmètre, etc. S'il y a des gens qui sont en sous-performance, comment on gère ça, est-ce qu'on les transitionne, etc. Donc c'est vraiment l'aider dans cette décision d'investissement, d'investissement, je ne sais plus comment ça se dit en français, divestment.
4: Désinvestissement.
6: Et en gros, l'aiguiller dans ses choix pour qu'il puisse prendre les bonnes décisions et grandir les ventes de la boîte.
5: Et ça, tu peux le faire, c'est ton job, tu peux le faire entièrement, par exemple, ici, depuis la terrasse de Secret Garden, qui est, on pourrait dire qu'au moins un jour par semaine, je suis à ton bureau ici, c'est ton open space ici.
6: C'est ça, je travaille dans un café un ou deux jours par semaine pour ne pas rester à la maison trop souvent. Cisco, l'entreprise pour laquelle je travaille, était très très calée quand même télétravail, même avant le Covid. Donc beaucoup beaucoup de gens étaient embauchés par défaut en télétravail. Mais pour ma part, je vois mon équipe tous les jours en vidéo. Je les vois en personne peut-être 2 semaines par an.
5: Donc il y a un moment de retrouvailles en 3D, on pourrait dire ça.
6: On a quand même des vraies retrouvailles qui arrivent de temps en temps, mais ça dépend des budgets, des contraintes. Mais je vois généralement mes équipes 2 semaines par an.
5: Ouais. Tu travailles un peu comme tu veux. Tu pourrais imaginer travailler entre 2 et 4 heures du 6 heures du matin. Mais tu t'astreins à des horaires de boulot, même en étant chez toi, tu te dis maintenant, voilà, je coupe ma journée de travail et je passe à ma vie personnelle.
6: C'est régulé par les réunions que j'ai sur le calendrier. Donc souvent, quand même, mon boss est sur la côte est, donc il est 2 heures en avance. Donc quand il est 8 heures du matin ici, il est 10 heures chez lui. Et c'est vrai que j'ai parfois des journées de travail qui commencent à 7 heures. Ça commence très rarement avant 7 heures. Mais la contrepartie, c'est que les journées se terminent tôt. Donc à partir de 15-16 heures, c'est très très calme. Et c'est assez courant maintenant pour moi d'avoir terminé ma journée de travail à 17 heures.
5: Ah oui, et tu n'as pas de boulot à reprendre en soirée?
6: Non, j'ai fait le choix de ne pas poursuivre une carrière où j'ai du boulot les week-ends, du boulot les soirées. Et j'ai vraiment un équilibre qui est très chouette. Donc quand je suis au travail, je travaille. Mais quand je ne suis pas au travail, je ne travaille pas.
5: Et tu disais, donc quand tu cours, ça peut être... Alors tu peux commencer à travailler assez tôt finalement, compte tenu des impératifs côté. Mais quand tu cours, c'est très tôt aussi. Ça peut être.
6: Ça peut être très tôt. Ouais. Si jamais j'ai une réunion à 7 heures et que je veux aller courir, surtout en été où il fait quand même très chaud et dès 9 heures du matin, il peut faire 32 degrés, c'est assez courant que je sois en bas d'une montagne à 5h30 et que je fasse une heure de course et que je redescends et ensuite... À 7 heures, je suis pas encore douché, mais je suis au travail, je suis dans la réunion chez moi. Ou alors, je prends mon ordinateur avec moi. Et effectivement, en bas de la montagne, je trouve un café avec le Wi-Fi et je prends ma réunion du café.
5: Ce qui est bien alors en télétravail, c'est que les personnes avec lesquelles tu es en réunion ne peuvent pas éventuellement sentir que tu ne t'es pas encore douché.
6: Généralement, ça se voit un petit peu parce que souvent, j'ai un t-shirt Nike ou alors j'essaie de faire quand même d'être présentable. Mais non, effectivement, mes équipes et moi, c'est quand même vraiment bien rapproché depuis 4 ans. Donc, on s'entend très bien et... Souvent, quand je suis dans un café, ils voient l'arrière-plan sur la carte. Ils me disent « Ah, t'es où exactement ? Comment c'est ? Qu'est-ce que t'as pris à boire ?» Et tout. Enfin voilà, ça, ouais. C'est un peu du small talk facile.
5: Le français, c'est réservé à l'usage familial. Aujourd'hui, quand on se rencontre, tu pratiques souvent le français à Denver ?
6: Non, c'est vraiment difficile et c'est vrai, il y a probablement une communauté française ici que j'ai pas vraiment rencontrée pour l'instant. Je suis persuadé qu'il y a plein de Français ici que j'ai jamais rencontré. Après, c'est vrai que le français, je le pratique, je lis beaucoup, je lis dans les deux langues, je lis en français et en anglais, parfois en espagnol, mais je lis vraiment certains livres, les livres d'auteurs français, je les lis en français, je ne vais pas lire les traductions. Par contre, les livres d'auteurs anglo-saxons, je vais les lire en anglais. Après, le parler, c'est vraiment réservé à la famille. Ici, je ne le pratique pas. Au travail, toute mon équipe est américaine. J'ai un Français dans mon équipe qui habite à Paris et il parle très bien anglais. Et parfois, quand on est en réunion, juste lui et moi, on parle en français, mais c'est très rare. Souvent, c'est lui, moi et d'autres personnes, donc on parle en anglais.
5: Tu es arrivé aux États-Unis avec un bon niveau d'anglais déjà ?
6: Bon, oui, c'est un anglais très scolaire, hein, c'est un anglais très académique. L'anglais que j'ai appris en France, c'était vraiment un anglais qui était enseigné par soit des Français qui ont vécu au Royaume-Uni, soit des natifs du Royaume-Uni, donc vraiment avec...
5: C'était British alors.
6: Voilà, donc l'orthographe vraiment anglaise, le vocabulaire vraiment anglais. Et quand j'ai débarqué ici dans une université du sud des États-Unis où les gens ont un accent incroyable, la moitié de ma classe venait du Texas, je comprenais rien à ce qu'ils me disaient, alors que toutes mes séries, je les regardais en anglais, je ne mettais plus les sous-titres. Les accents locaux ici, ça, c'est un coup à prendre. Par contre, à l'écrit, après, c'est vraiment un non-problème depuis le début. Mais mon accent a beaucoup changé ici aussi. C'est vrai qu'en arrivant, j'avais un mélange d'accents qui était un peu british et français. Et maintenant, souvent, 90% du temps, les Américains savent que si je ne suis pas américain, j'ai beaucoup de personnes qui pensent que je suis canadien à cause de ça. Mais j'ai eu aussi allemand, anglais, mais ils n'arrivent pas à savoir d'où je viens exactement.
5: Ouais, bon, alors pour qui devine Thionville, ça c'est pas gagné, effectivement.
6: Impossible, ouais. Il y en a beaucoup qui pensent que la France c'est une ville, donc...

0: J'avais noté un chiffre. 90 parcours de golf ici. Ah, tu t'es mis au golf? Parce que bon, c'est quand même un sport très pratiqué par les Américains, à commencer par le président.
1: L'exemple à suivre ou à ne pas suivre? Non, c'est très répandu. Les frais sont assez élevés dans certains, pour certains, certains greens, mais dans la ville de Denver, il y a un parc qui est pas loin d'ici d'ailleurs, à probablement 5 pâtés de maison au nord, qui s'appelle City Park. Le quartier s'appelle Country Club et c'est vraiment, il y a un cours de golf complet avec probablement 18 trous complets, mais c'est vraiment, il y en a dans la ville, il y en a au moins deux auxquels je peux penser là tout de suite, et en dehors de la ville, après, il y en a vraiment plein partout. C'est très facile de trouver un club de golf et un terrain de golf pour jouer ici.
0: Et donc, tu ne t'y es pas encore mis?
1: À l'heure actuelle, les week-ends, il y a la compétition entre la nature ou le club de golf. Je choisis la nature souvent.
0: Denver, c'est pas une ville. Citer Trump, c'est pas trop une ville trumpiste.
1: La ville de Denver, c'est un peu le même phénomène dans beaucoup d'États, mais c'est très différent à partir du moment où on sort de la ville. J'avais observé ça vraiment à Boston aussi, où dans la ville, Boston, c'est très, très... ici, ils appellent ça, c'est très bleu, donc c'est très démocrate. Mais tu sors un petit peu de la ville à un quart d'heure, et là, il y a des signes Trump partout sur les maisons, sur les voitures, sur l'environnement. Ici, est très, très politisé. Enfin, en France, en tout cas... Il y a 15 ans, je ne me rappelle pas avoir de personnes avec des autocollants pour François Hollande ou pour Sarkozy sur leur voiture. Et il y a des endroits, c'est assez dingue. Je pense au New Hampshire, qui est vraiment un petit état dans le nord-est, qui est un état, donc un des swing states, donc qui parfois est bleu, parfois est rouge. Où sur le même pâté de maison, on voit une maison avec Kamala et Tim. Et la maison d'à côté, c'est Trump et JD. Et celle après, c'est encore Kamala. Et vraiment, et ils vivent tous sur le même pâté de maison. Et j'ai vu personne se tirer dessus, personne s'insulter. Enfin, ils se disent bonjour. Mais l'environnement est très, très politiquement chargé aux États-Unis.
0: Ça arrive parfois, et ceux-là, ces cas ont été médiatisés parfois au sein d'un couple, hein, éventuellement, où l'un est et bleu et l'autre rouge.
1: Oui, ça peut arriver au sein d'un couple et c'est vrai que c'est une offre politique qui est vraiment très pauvre au final parce que c'est un choix binaire alors qu'en France, on se plaint aussi de notre offre politique qui n'est pas forcément la meilleure non plus, mais au moins, on a plusieurs degrés de choix. Ici, c'est vraiment soit on vote pour un parti, soit on vote pour l'autre. Pas une idée centriste forcément, mais une idée qui prendrait certains problèmes et les approcherait d'une certaine manière et prendrait une autre approche de l'autre parti, entre guillemets, ça n'existe pas ici. Ouais. C'est vraiment... noir ou blanc, mais il n'y a pas de gris.
0: Merci beaucoup, Antoine. Merci pour ce moment de découverte, la rencontre d'un Thionvillois ici à Denver.
1: Ah, bah merci et merci beaucoup. Ça m'a fait vraiment plaisir de passer du temps avec vous. C'était un bon moment. Et puis, j'espère que vous avez profité de votre séjour à Denver et au-delà. Ça a l'air d'être un séjour très sympa. Il va faire chaud. Encore merci pour le temps. C'était très sympa.

0: Et c'est la fin de ce Suivez le Guide à Denver. Merci encore à nos deux Denverites, les franco-américains Antoine Ligier et Anne-Fleur Andrel. Follow the Guide, préparé avec la complicité de Nelly Gaulier pour le contact avec Anne-Fleur et François Ligier pour le contact avec son fils Antoine. Thank you, Maddie Mason, pour le prêt de ta voix.
1: It is a pleasure. Avec plaisir.
0: Réalisation Romane Feocchio. Le site internet visitdenver.com et vous trouverez facilement en ligne le podcast d'Anne-Fleur Andrel, riche de ses 400 épisodes, même si elle y a mis un point final. Et c'est aussi le point final de ce 16e Suivez le Guide états-unien. Mais le voyage continue, prochainement à Tucson, Arizona.
1: See you soon in the United States. À bientôt aux États-Unis.
2: Dans quelques instants, nous allons vous offrir des nouveautés étonnantes au piano, en commençant par Couperin et d'excellents petits morceaux, en passant par Haydn et finalement Clara Schumann et aussi Saint-Saëns. À tout de suite.

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1: Chers auditeurs mélomanes de RCF Notre-Dame, nous allons vous proposer pendant 7 heures quelques pièces de piano, dont une sera plus précisément dédiée à ce bel instrument qu'est le hautbois. Nous commencerons, et d'ailleurs nous terminerons aussi, par François Couperin, qui sera interprété ici par Natacha Kudrytskaya, qui est une pianiste ukrainienne installée en France. Nous allons la laisser se présenter au cours d'une interview menée par Classic News le 1er avril 2026. Classic News. Avez-vous, Natacha, une ou deux pièces de prédilection? Pour quelle raison? Natacha Kudrytskaya. Les barricades mystérieuses est en effet une œuvre vraiment étonnante, je trouve, et à part. Elle perd de sa valeur si on essaye de la reproduire avec le même tempo et la même allure qui lui vont si bien au clavecin. Toute cette polyphonie sonore est plus étirée sur le piano moderne et le tempo s'élargit naturellement. Un gouffre du temps s'installe dans lequel on est bien. On aurait envie de jouer ce refrain à l'infini. Voici les barricades mystérieuses.

Nous écoutions Les Barricades mystérieuses de François Couperin, joué ici au piano par Natacha Kudrytskaya. C'est un disque 1001 notes de 2026. Nous continuons avec Natacha qui s'exprime un peu sur sa musique.

La voici. J'explore la musique baroque, car c'est une musique qui a libéré mon audace et mon imagination. Le fait de la jouer au piano m'a permis de couper le cordon avec les professeurs. Les pianistes ne savaient pas l'enseigner, les clavecinistes ne voulaient pas me l'enseigner. Je me suis retrouvé enfin seul face à l'auteur, et ce temps était précieux. Pour un jeune musicien, l'apprentissage à travailler seul est un moment délicat. Toute votre vie, il y a quelqu'un qui sait comment il faut jouer. Aussi, se retrouver seul est extrêmement déroutant au début. Le face-à-face avec la partition a été le révélateur de beaucoup de choses. Enfin, j'écoutais avec mes propres oreilles et non pas à travers celles de mes professeurs. Je décidais en pleine conscience de comment j'avais envie de que ça sonne. Écoutons deux pièces, toutes deux très belles. La première a un titre attachant, Le Rossignol en amour. La seconde est très rêveuse. Toujours François Couperin.

Et voici Le Rossignol en amour, ainsi que Les ombres errantes de François Couperin par Natacha Kudrytskaya, avec laquelle nous continuons sur le piano. Natacha, qui est ukrainienne, a vécu à peu près la moitié de son temps en France. En fait, elle a été reçue pendant les vacances très longtemps dans une famille française via l'association Soyuz Tchernobyl. Elle a étudié surtout à Kiev, mais aussi au Conservatoire National Supérieur de Paris, en piano. Et donc, elle a eu son diplôme à l'Académie Nationale Musicale Tchaïkovski de Kiev en juin 2006. Depuis ce temps-là, elle donne des concerts un peu partout en Europe. Et en 2012, elle a enregistré son premier disque consacré à Rameau dans la collection 1001 notes, collection que nous étudions pour l'instant. Elle est installée à Marseille depuis 2022. Nous continuons donc avec cette très belle musique de Couperin, avec deux morceaux, TikTok Shock, qui est totalement endiablé, ou Les Maillotins, et La Couperin, qui rappelle le nom du compositeur.

Nous écoutions TikTok Shock et La Couperin de François Couperin par Natacha Kudrytskaya au piano. Nous allons maintenant changer de musicien et passer à Joseph Haydn, ainsi qu'à une pianiste à la longue histoire un peu hors du commun. Il s'agit de Trudelis Leonhardt. Leonhardt est un nom qui vous dit sans doute quelque chose. Effectivement, son frère Gustav Leonhardt est très connu. C'est lui-même aussi un claveciniste. Et cette dame a un âge respectable, 95 ans. Et là, elle vient d'enregistrer un disque avec beaucoup de brio. Elle raconte que sa mère était autrichienne. C'était une excellente violoniste. Et son père, lui, était hollandais et un excellent flûtiste. Et c'est de très bons musiciens qui passaient leur temps à en recevoir chez eux aux Pays-Bas. D'excellents musiciens comme le trio Pasquier, le baryton Gérard Souzet, le quatuor hongrois, etc. Donc elle a toute sa vie, petite fille, entendu de très bonnes musiques. Qu'il a vraiment tenté pour en jouer. Nous allons écouter ici Joseph Haydn dans la sonate en ré majeur Hoboken 1637 dans le Presto Manon Troppo.

0: Nous écoutions Trudelis Leonhardt au fortepiano dans cette sonate en ré majeur Hoboken 1637 de Joseph Haydn.
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0: Nous continuons après deux interprètes femmes par une très grande artiste du 19e siècle allemand, Clara Wieck. Clara Wieck est née en 1819. Son père était professeur de piano et accessoirement marchand de musique. En fait, il lui a enseigné beaucoup de choses, la composition, le piano, le jeu, l'orchestration, le chant, le violon. Donc il voulait en faire une concertiste prodige et il y est arrivé d'ailleurs. Et il a enseigné plutôt un style contemporain avec des pièces de Kalkbrenner ou Thalberg, qui étaient des pianistes virtuoses de son temps. Sa chère fille, au contraire de son cher père, sera plutôt tentée par Scarlatti et Bach, dont elle sera travaillée pour plus tard. À 6 ans, elle donne son premier concert avec Émile Reichold, une pianiste réputée. Et elle a un premier succès. À 8 ans, elle rencontre Robert Schumann qui, lui, a 17 ans et dont on sait qu'effectivement, lorsqu'elle aura 21 ans, elle l'épousera. Et donc, nous allons écouter ici deux romances, en fait. Les romances opus 21, numéro 2 en fa majeur et numéro 3 en sol mineur, par Jean-Pierre Armingaud au piano.

Nous écoutions deux romances de Clara Schumann par Jean-Pierre Armengaud au piano. C'était les romances opus 21, numéro 2 et numéro 3 en sol mineur. C'est un disque de Naxos Rites 2025. Jean-Pierre Armengaud, lui, est né en 1943 à Clermont-Ferrand. C'est un pianiste concertiste international et qui a donné des concerts dans plus de 50 pays, qui a été formé à Paris et aussi à Moscou par un des fils de Neuhaus, Heinrich Neuhaus, qui est un des plus prodigieux professeurs de piano du conservatoire de Moscou, très connu. Donc c'est avec un de ses fils qu'il a étudié. Et en fait, il a beaucoup aimé donner des concerts, aussi bien en Russie et en Chine, car il considère qu'il y a beaucoup d'auditeurs très jeunes et qui sont tous très passionnés. Donc ceci transparaît dans sa manière de jouer la musique de Clara Schumann. Mais Clara Schumann était une grande admiratrice de son mari, et voici qu'elle a transcrit pour piano un morceau de Robert Schumann, et c'est Lieder Album für die Jugend, opus 79, numéro 3, et voici, c'était un chant, en fait, de Robert Schumann qu'elle a transcrit pour piano. Voici ce que nous allons écouter.

Nous écoutions de Clara Schumann une variation sur un thème, sur une musique de Robert Schumann. Et ici, il s'agissait de Lieder Album für die Jugend, opus 79, numéro 3. Nous continuons dans le couple Schumann. Et Clara Schumann a écrit en 1853, elle avait 34 ans, des variations, superbes variations, sur un thème de son cher mari Robert Schumann. Elle a créé l'œuvre en 1854 devant Johannes Brahms, et lui-même, Johannes Brahms, la même année, a écrit lui aussi sur le même thème, des variations. Donc c'est extrêmement intéressant d'écouter les deux en parallèle. Mais aujourd'hui, nous nous contenterons de celle de Clara Schumann. Elle écrit à son mari, voici, « C'est pour mon cher mari, à l'occasion du 8 juin 1853, encore une fois, un timide essai de sa vieille Carla. » Alors, la vieille Clara, elle avait 34 ans, elle n'était pas si vieille que ça, et ils avaient déjà 7 ou 8 enfants ensemble. Donc, c'est assez admirable, vous allez écouter ces variations donc de Clara sur un thème de Schumann.

Nous écoutions quelques-unes des variations sur un thème de Schumann, l'opus 20 de Clara Schumann. Jean-Pierre Armengaud était au piano. C'est un disque de Naxos Rights Europe Limited de 2025. Nous allons continuer et sauter dans le XXe siècle avec Camille Saint-Saëns, qui, à la fin de sa vie, a voulu écrire des musiques pour des instruments un petit peu oubliés, moins entendus, et là il s'agit du hautbois. Il a composé une sonate qui est dédiée au hautbois, une sonate pour hautbois et piano, et il l'a écrite en 1921, et quelques mois plus tard, il décédera à Alger. Donc nous allons écouter le deuxième mouvement de cette sonate, qui a beaucoup de charme. Il commence par un délicat récitatif, et va succéder un allegretto ternaire très amusant, un peu style valse, que vous allez, je pense, apprécier. Voici, il s'agit de Gabriel Pidoux au hautbois et de Jorge González Buajazán au piano.

Nous venons d'écouter le deuxième mouvement de la sonate pour hautbois et piano opus 166 de Camille Saint-Saëns. Gabriel Pidoux était au hautbois et Georges González Bouajazan au piano. C'est un disque acte 6 Octave Records 2026. Nous allons terminer cette émission en revenant à Couperin avec un titre assez intéressant. C'est une pièce qui s'appelle « Le dodo » ou « L'amour au berceau ». Et voici, en fait, Natacha Kudryskaya, que nous avons écouté au début de cette émission, va continuer à parler de l'approche du piano par rapport au clavecin. En fait, le piano offre une multiplication des possibilités, ce qui ne rend pas forcément les choses plus simples, bien au contraire. La musique du clavecin était pensée pour cet instrument, elle est parfaite sur cet instrument. Au piano, on est obligé de réinventer et inventer des nouvelles manières de jeu. Parfois se retenir, parfois pousser plus loin, puisque la technique du piano le permet. Essayer de reproduire le son du clavecin sur le piano serait absurde. Voici donc ce que pense Natacha Kudryskaya, qui va nous jouer donc ce petit morceau de François Couperin, Le dodo ou l'amour au berceau. Et nous en profitons pour vous souhaiter soit une bonne sieste, soit une bonne nuit, et pour remercier Hugo Vincent, qui était à la technique.

0: une tension pour les métiers de la sécurité et de l'événementiel, une coordination au cœur même de l'Église. Et dans cette émission de philosophie, on va se pencher justement sur notre rapport au temps. Trop tard, trop tôt, trop vite, c'est rarement le bon moment, signe d'un malaise avec l'horloge du temps qui passe. Alors que nous disent les philosophes qui ont pensé l'attente ? Eh bien c'est ce que nous allons essayer de comprendre avec vous, Patricia Strauss, bonjour.
1: Bonjour.
0: Vous êtes professeure de philosophie, vous formez les étudiants, les enseignants à rendre accessible à tous la philosophie, hors les murs, en dehors des classes. Et puis vous êtes aussi collaboratrice régulière avec des maisons d'édition, en tant qu'éditrice, ou bien en tant qu'auteur. Merci d'être avec nous. On vous retrouvera régulièrement dans Dialogue à 14h le mardi, mais aussi en podcast, pour une émission de réflexion bien ancrée dans le concret. Et aujourd'hui, c'est la question du temps. Patricia Strauss, vous êtes de nature impatiente.
1: Très, je pense qu'il suffit d'entendre le débit de ma voix pour comprendre que j'aimerais pouvoir accélérer le temps, ou en tout cas mieux le contrôler.
0: Alors, on parlait de l'attente, de tous ceux qui trépignent, de tous ceux qui ont hâte de se rendre à Paris, Metz ou Lourdes pour voir le pape. C'est parfois la cause d'insomnie, de course contre le temps, de fébrilité joyeuse aussi. Pourquoi est-ce qu'on se met dans cet état, Patricia Strauss ?
1: Alors, ce que je trouve beau dans l'attente, c'est se dire que quelque part, il y a quelque chose qui nous attire. Qu'est-ce que ce serait triste d'être là et de ne plus rien attendre ? Et ce qui peut être amusant dans l'exemple que vous donnez de l'attente de la venue du pape, c'est aussi de se dire derrière cette attente, il y a 1000 attentes différentes. Il y en a ceux qui attendent de retrouver des amis, ceux qui n'ont pas la foi et qui se disent tiens, il y a un événement, est-ce que quelque chose peut se passer ? Donc, ils attendent rien de précis non plus, donc j'attends sans savoir ce que j'attends. Il y a ceux qui sont contents d'un mouvement de ferveur, de prière. Et donc c'est très intéressant aussi de se dire quand j'attends, finalement, qu'est-ce que j'attends ? Et qu'est-ce que ça dit de moi d'attendre ça ou ça ? Et donc à travers la même attente, se dire tiens, c'est peut-être d'autres choses et d'autres aspects de notre personnalité qui se révèlent les uns les autres dans cette attente particulière.
0: Alors c'est intéressant que vous souleviez les différentes attentes parce qu'effectivement il y a eu un sondage qui montre que certains attendent du pape un message sur la paix, d'autres un message sur la pauvreté, un message sur la solidarité. On voit bien là toutes les attentes aussi à l'intérieur même du message du pape.
1: Ouais. Oui, et se dire cette diversité des attentes, c'est aussi cette diversité des personnalités. Et finalement, en me mettant à l'écoute de quelle est mon attente, je suis à l'écoute aussi de qui je suis et quelles sont mes aspirations. Et donc cette attente qui peut nous paraître être une frustration, une souffrance, un manque, finalement en creux, elle nous invite aussi à nous dire qui je suis, qu'est-ce que je veux, quelle direction je prends. Et donc c'est pas simplement un temps vide, c'est un temps qui me laisse penser à tout ce qui finalement me comble ou tout ce dont j'imagine que ça me comblerait.
0: Alors justement, vous parlez d'imagination. Est-ce que l'imagination dans l'attente, elle a une place importante, Patricia Strauss ?
1: Alors effectivement, l'attente, à première vue, on se dit désespoir, quelle frustration, quelle souffrance. Et tout d'un coup, dans ce temps-là, qui est un temps très intéressant, parce que le temps passe et souvent on ne s'en rend pas compte, tout d'un coup, l'attente nous oblige à mesurer que le temps est là et qui parfois ne s'écoule pas à la vitesse à laquelle on voudrait qu'il s'écoule. Mais qu'est-ce que je fais de ce temps qui n'a plus l'air de passer ? Et c'est à ce moment-là que justement l'imagination peut déployer toute sa force. C'est pour ça qu'on dit laisser les enfants s'ennuyer, mais ce que nous-mêmes nous laissons nous ennuyer un peu. Et le temps de l'attente, c'est ce temps où le temps a l'air ennuyeux parce qu'il ne nous procure pas ce qu'on voudrait avoir tout de suite. Mais finalement, dans ce temps de l'attente, est-ce que ce n'est pas le temps du recueillement, le temps de l'intériorité ? Et alors, vous parlez de l'imagination. Je trouve que l'attente, elle est très révélatrice, justement, de ce moment où, enfin, notre imagination peut se déployer. N'est-ce pas dans les temps de l'attente que, tout à coup, soit pour, justement, la fuir, à rigueur, pourquoi pas, je vais me plonger dans un livre, dans une série. Et je vais aussi, peut-être parfois, déployer des trésors d'imagination pour que cette attente passe plus vite. Mais c'est le moment aussi où finalement ma créativité va se libérer. Mais c'est assez intéressant ce jeu de l'imagination parce que donc il y a cet aspect positif que de vie intérieure qui se déploie, d'ouverture à la créativité. Mais Rousseau, il va plus loin parce qu'il dit parfois même on est presque plus heureux dans l'attente qu'au moment où nos souhaits se réalisent. Je vous lis ce petit extrait qui est assez malicieux. C'est dans Julie ou la nouvelle Héloïse.
0: Donc Jean-Jacques Rousseau.
1: Jean-Jacques Rousseau, voilà, sixième partie, lettre 8.
0: Philosophe du 18e siècle.
1: Exactement. Il dit « Tant qu'on désire, on peut se passer d'être heureux, on s'attend à le devenir. Si le bonheur ne vient point, l'espoir se prolonge et le charme de l'illusion dure autant que la passion qui le cause. Malheur à qui n'a plus rien à désirer, il perd pour ainsi dire tout ce qu'il possède. » Donc sous ces mots-là, en fait, on voit très bien mille moments où on s'attend à ces retrouvailles-là, ce message que j'attends de recevoir et finalement, parfois, est-ce qu'on n'est pas presque plus heureux de tous ces moments où on a imaginé cet instant-là ?

0: Après, je ne veux pas dire que le réel déçoit l'imagination, mais c'est beau aussi de se dire qu'il y a une forme de satisfaction possible aussi dans cette attente. C'est une attente qui peut être soit désespérée, soit une attente qui peut être riche aussi de tout ce qu'on imagine que le réel, que l'avenir peut nous offrir.
1: Est-ce que finalement on peut faire autrement que de se projeter, Patricia Strauss? Que nous disent les philosophes sur presque ce réflexe de toujours se mettre dans le mouvement de ce qui va arriver?
0: Alors c'est intéressant parce que c'est très à la mode de dire maintenant carpe diem, vivez le moment présent, etc. Et essayer de effectivement se concentrer sur le présent, le cadeau qu'est le moment présent. Mais on voit bien les limites de ça. Si jamais je me concentre sur la soirée à laquelle je suis, que je bois trop d'alcool, bah, l'avenir me rattrapera et j'aurais mal à la tête le lendemain éventuellement.
1: Mais j'aurais passé aussi peut-être une soirée riche, pleine de ce présent-là.
0: Alors oui, comment, en fait, ce qui est beau, c'est que pourquoi mettre en contradiction le fait de vivre pleinement le moment présent et comprendre qu'en fait, la force de l'homme et le pouvoir de la conscience humaine, c'est de faire ce lien permanent entre le passé et l'avenir. Bergson a cette très jolie phrase qui dit que la conscience, c'est ce pont jeté entre le passé et l'avenir.
1: Bergson, donc auteur du XXe siècle.
0: Exactement. Dans l'énergie spirituelle, c'est une expression très belle, pont jeté entre le passé et l'avenir. Ça veut dire que peut-être que je suis d'autant plus présent à l'événement qui se produit que j'ai conscience de qui je suis et qui fait que je suis heureuse de vivre ça parce que c'est quelque chose qui est cohérent avec la personne que je suis. Voilà, je ne suis pas sortie samedi soir parce que j'ai lu des livres, parce que je suis passionnée et ça me ressemble. Et donc, je ne me suis pas sentie obligée de suivre le groupe. Et alors, je donne des exemples exprès. On sent le professeur derrière qui veut encourager à la lecture au travail. Mais je suis aussi cette personne aussi qui fait ce choix-là parce que je me projette. Je suis en attente d'être cette personne-là, cette personne-là, cette personne-là, qui fait que le choix que je fais de ce présent-là, il est orienté grâce aux projections que je fais dans l'avenir.
1: Alors vous voulez dire que plus on se connaît, plus finalement on se donne la possibilité d'aller vers ce qui nous correspond et ce qui va nous révéler à nous-mêmes.
0: Exactement, en fait, cette présence au présent, elle existe, elle est d'autant plus forte qu'elle n'est pas coupée d'une bonne connaissance de mon passé et d'une bonne aussi projection de ce que je veux être. Parce que comment choisir ce que je veux faire là maintenant ? Si je ne sais pas vers où je veux aller. Et est-ce que le temps de l'attente, justement, c'est aussi ce temps-là qui nous permet enfin ce temps de réflexion ? J'attends et qu'est-ce que j'en fais ? Ben, je réfléchis.
1: Alors, si on reprend l'exemple du pape, est-ce qu'en attendant la venue du pape, on prend le risque aussi, peut-être, d'être déçu ? C'est un risque,
0: ouais,
1: l'attente.
0: Ouais, c'est ça. Alors, effectivement, l'attente ne perdra pas cette ambivalence entre souffrance et joie. Et donc, cette question de la déception, elle est intéressante parce que c'est effectivement, est-ce que je suis dans une projection qui réduit le réel, dans le sens où je ne veux que ce soit ce possible-là qui existe et je suis fermée à toutes les autres choses, ou est-ce que je suis capable de me mettre dans une posture d'attente qui est ouverte et qui se dit, tiens, peut-être que la vie est plus grande ou plus différente de ce que je projette.

0: termine avec vous, Patricia Strauss, pour parler de cette question passionnante du temps. Vous êtes professeure de philosophie, vous collaborez régulièrement avec des maisons d'édition comme éditrice ou auteur, et vous nous parlez de ces philosophes qui ont cherché à mieux comprendre finalement quel était ce temps d'attente. Alors, on profite de l'attente de ce grand événement de l'avenue du Pape en France pour s'arrêter justement sur ce qui fait que nous sommes des êtres dans le temps avec un passé, un présent, et puis la difficulté aussi parfois de vivre le présent. Qu'est-ce que ça nous dit du présent en termes de promesses? Pourquoi est-ce qu'il faut que l'on soit, entre guillemets, un petit peu sûr de ce qui va arriver? Qu'est-ce qui fait qu'on est si mal à l'aise avec le caractère imprévisible de la vie?
1: Oui, c'est intéressant de se dire qu'on est un sujet, on se dit un être libre. Et dans cette liberté-là, parfois, on désirait un contrôle en fait, de ce qui va se produire. Et cette tendance au contrôle, elle peut se retourner contre nous. Elle a plein de vertus dans le sens où elle nous rend actifs, elle nous permet de nous décider, elle nous permet de nous lancer dans des projets. Mais elle peut aussi être enfermante, puisque justement, l'avenir, sa caractéristique, c'est d'être imprévisible. Et en même temps, c'est toute sa beauté et sa force. Ça veut dire que c'est là le lieu de la surprise, le lieu de la découverte. Quel ennui ce serait de finalement déjà connaître tout le film de notre vie, de le voir se dérouler. Et donc cette capacité, c'est pour ça que j'aime beaucoup l'attente, parce qu'effectivement on a vu que c'est quelque chose qui réveillait complètement notre imagination, mais aussi toutes nos facultés intellectuelles, toute notre raison qui est sollicitée. Parce que dans l'attente, on va dire, mais qu'est-ce que je fais de cette attente? Comment je fais pour peut-être accélérer, me préparer à la venue du pape, me préparer à cet événement-là? Je suis heureuse de...
0: M'investir aussi dans ce moment-là.
1: Comment j'investis ce temps-là? Et donc on voit que notre raison est sollicitée, parce qu'on veut, pouvoir voir un pouvoir d'action dessus. Et en même temps, comment on peut être dans la déprise aussi et se dire la vie est imprévisible, ça a aussi du charme, et faire confiance à ses capacités d'adaptation pour accueillir ce qui vient, alors même que ce n'était pas ce qui était prévu.
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0: Est-ce qu'on peut dire que ce temps, Patricia Strauss, il nous invite d'une certaine manière, ce temps d'attente, il nous invite d'une certaine manière aussi à revoir qui on est quelque part? Pourquoi est-ce que tel ou tel événement nous inquiète, tel ou tel événement nous fait peur? Au contraire, celui-ci nous réjouit. Qu'est-ce que ça vient nous révéler, nous? Est-ce qu'on a envie de l'entendre aussi, ça?
1: Effectivement, est-ce que je mets ce temps d'attente dans une perspective pour accepter ce temps de vie intérieure? Ça veut dire que on parlait de la fuite possible dans l'avenir, en fait, notre esprit qui ne cesse de s'évader vers le passé, les souvenirs, ou vers l'avenir sous la forme de l'attente. Et donc c'est ce que d'ailleurs Pascal, lorsqu'il critique le divertissement, nous prévient un peu contre cela. Ce passage est assez connu, mais je vous le relis. Donc Pascal nous dit « Nous ne nous tenons jamais au temps présent. Nous anticipons l'avenir comme trop lent à venir, comme pour hâter son cours. Si imprudent que nous errons dans des temps qui ne sont pas les nôtres. Ainsi, nous ne vivons jamais, mais nous espérons de vivre. » Et donc, comment faire pour que, justement, notre esprit qui est prompt à vouloir se projeter dans l'avenir en se disant oh, « Le bonheur, c'est demain, c'est après ça, c'est après cela. » Comment faire pour que, justement, ce temps-là ne soit pas un temps qui ne soit pas... Voilà, l'attente peut être un temps qui soit directement utile pour le présent, parce que si je prends ce temps-là pour réfléchir, je peux aussi me dire « Tiens, qu'est-ce que ça révèle ?» de ce qui est important pour moi. Et est-ce que j'attends la bonne chose? Alors j'aimerais vous raconter une histoire un peu déstabilisante par rapport à ça. C'est Roland Barthes qui nous rappelle ça dans son livre « Fragments amoureux ». Il raconte l'histoire d'un mandarin qui veut séduire une courtisane. Et la courtisane lui explique « Vous pourrez m'obtenir à condition que vous passiez 100 jours et 100 nuits à m'attendre sur ce tabouret ». Il est très très très motivé, comme nous allons le voir, car il passe effectivement, quel que soit le temps, la température, les conditions extérieures, etc., il reste en bas de son balcon, sur son petit tabouret, à attendre la courtisane. Sauf que, la 99e nuit, il prend son tabouret et il s'en va. Histoire très très déstabilisante. Mais qu'est-ce que ça peut nous dire de l'attente de cette personne qui, finalement, est prête à attendre aussi longtemps et dans des conditions très défavorables et très désagréables pour obtenir quelque chose, et au dernier moment décide de ne pas l'obtenir? Plein d'hypothèses sont possibles. Hein. Alors on pourrait se dire, est-ce que ce n'est pas parce que tout d'un coup, ce temps d'attente lui a permis de réfléchir et de voir que ce n'était pas ce qu'il voulait? Parfois, j'attends désespérément quelque chose, mais est-ce que c'est vraiment moi qui veux ça, ou c'est quelqu'un d'autre qui veut ça pour moi, ou c'est les autres qui veulent ça?
3: Donc, au fond, l'attente peut être un temps de discernement.
1: Et donc, voilà, l'utiliser comme un temps de discernement. Et puis, peut-être aussi qu'il s'en va aussi, parce que tout à coup, il se dit, bah non, finalement, le plaisir de l'imagination était plus fort que la réalité. Et je veux pas que mes rêves déçoivent la réalité.
3: Donc, au fond, c'est voilà. Jouir de l'attente, quelque part, presque.
1: Exactement, savoir comment j'habite, en fait, ce temps d'attente.
3: Alors, Patricia Strauss, est-ce que ça peut être un temps perçu un peu comme égoïste, l'attente, c'est-à-dire qu'il sert d'abord nos intérêts, nos envies, qu'il nous sert, nous, en premier, ce temps d'attente?
1: C'est vrai qu'on pourrait se dire, l'attente, c'est quelque chose d'égoïste dans la mesure où c'est « je veux quelque chose, je veux cette chose-là » et plus rien n'existe autour de moi puisque je ne suis concentrée que sur cette chose-là que je veux qui arrive. Sauf qu'en fait, ce que je trouve très très beau, c'est qu'en creux, finalement, c'est aussi le signal qu'il y a quelque chose qui me manque, je ne me suffis pas à moi-même, puisque tout à coup je me dis, mais tiens, ça, c'est quelque chose qui est important pour moi, c'est quelque chose même qui me semble parfois nécessaire, voire vital. Et donc il est beau finalement d'attendre un message, d'attendre un rendez-vous, d'attendre une chose, d'attendre un événement, parce qu'on se dit, tiens, je ne me suffis pas moi-même, j'ai besoin du monde extérieur. Et donc moi je vois cette attente comme un double appel, un appel justement de l'altérité de l'autre, j'ai besoin de l'autre, et si souvent j'attends quelque chose d'un autre, et c'est beau de se dire, je ne suffis pas à moi-même. Et pareil, j'attends quelque chose du monde extérieur. Et donc, je suis un être de désir. Un être de désir qui veut croître et grandir. Donc finalement, voilà, ça nous sort de cet égoïsme-là, puisque finalement, c'est toujours une ouverture vers quelque chose qui semble nous dépasser et pouvoir nous apporter quelque chose.
3: Patricia Strauss, on est sur RCF Notre-Dame. Je voudrais avoir votre réflexion, justement, en lien avec cette attente et ce qui vient la nourrir. Est-ce que l'IA, quelque part, vient casser ce désir, cette attente, puisque nous est alors fournie immédiatement la réponse à ce que nous cherchions?
1: Alors, j'aime beaucoup parce que il y a mille façons d'utiliser l'IA, et parfois on se dit, bah, l'IA, elle veut un peu nous brosser dans le sens du poil, elle va répondre ce qu'on veut entendre, etc. Sauf que nous, on a notre pouvoir aussi de lui dire, contredis-moi, qu'est-ce que dirait quelqu'un qui dirait que est-ce que tu peux me donner 10 avis différents, etc. Et effectivement, il y a quand même cette question de, tiens, elle rend accessible un nombre d'informations incroyables. Le problème, c'est qu'elles ne sont pas toujours vraies, etc. Mais pour quelqu'un qui serait seul dans une cellule ou chez lui tout seul, quelque part, l'IA peut réintroduire une forme d'altérité.
3: Altérité, mais pas attente, finalement.
1: Et voilà. Mais
3: caractère immédiat.
1: Elle va rompre, voilà. Et donc après, c'est avec cette altérité-là, cette immédiat-là, comment je fais, moi, pour en faire quelque chose que je m'approprie, un peu comme la parole d'un enseignant que j'entends. Je peux avoir entendu un très bon cours. Si à aucun moment je prends le temps de me l'approprier et de faire que ça devienne mien, finalement, je perds tout l'intérêt de cette écoute. Et donc finalement, l'IA, ça peut être un outil utile, mais c'est à nous de recréer un temps qui soit un temps d'appropriation, de mastication de ce qu'elle peut nous apporter, une fois qu'on a vérifié aussi ce qu'elle dit, parce qu'il faut se méfier aussi.
3: Et c'est pour ça, Patricia Strauss, que vous évoquez le fait que cette attente puisse être presque quelque chose de très joyeux, finalement, comme un désir qui serait animé d'une vraie joie.
1: Moi, ce que j'aime beaucoup dans cette attente, c'est se dire, il y a ce souffle de vie en moi, il y a ce désir, c'est-à-dire que l'homme est un être de désir, et donc effectivement, il faut se satisfaire de cette idée qu'on ne sera jamais entièrement comblé, mais c'est cette quête permanente d'une nouvelle chose qui fait aussi que Rousseau nous explique que l'homme est un être perfectible. Et c'est beau, voilà, d'imaginer entre le petit enfant qui peut à peine tenir sa tête et les grands-parents, imaginer toutes les étapes qu'on a franchies, combien de fois il a fallu tomber pour marcher, pour écrire quelque chose qui soit un texte personnel, pour écrire quelque chose qui plaise à d'autres. C'est incroyable la marge de progression qu'on a, et tous dans des domaines infiniment différents aussi. Et donc l'attente est révélatrice, en fait. C'est pour moi un souffle de joie et de vie qui dit, oh, il y a tout ça encore à attendre et à espérer.

0: Patricia Strauss, on est avec vous sur RCF Notre-Dame. Vous êtes professeur de philosophie, vous êtes aussi collaboratrice avec des maisons d'édition, vous êtes également auteur. Merci d'être avec nous. On parle avec vous du temps à l'occasion de la venue du pape Léon XIV en France. Visite qui suscite beaucoup d'attentes et beaucoup d'espoir aussi, parce que voilà justement ce temps d'attente, c'est un temps qui est rempli de beaucoup de choses. On parlait de en creux ce que ça révèle, mais l'attente, c'est aussi plein de choses. Qu'est-ce qui nourrit cette attente-là ?
1: En fait, ce qui est compliqué aussi, c'est que je montrais l'aspect intéressant qui est l'attente, c'est une aspiration à quelque chose, mais il faut aussi quand même accepter le fait que cette aspiration peut être déçue. Et le problème de l'attente aussi, c'est ça. C'est effectivement, c'est beau quand on est dans l'assurance que la chose arrivera, parce qu'il y a quelque chose où on voit très bien comment le cœur bat plus vite, comment il y a une sérénité qui va avec cette attente. Mais pour beaucoup, beaucoup de domaines, on attend. Est-ce qu'on va avoir cet examen ? Est-ce que la personne va venir ? Est-ce que la personne va rester en vie alors qu'elle est partie à la guerre, etc. Donc il y a beaucoup d'attentes aussi dont on a peur des conséquences. Et donc effectivement, face à cette imprévisibilité de l'avenir, et qui fait que, quel que soit le type d'attente, il y a toujours une inquiétude qui est liée à ça. On n'est pas toujours sûr à 100% qu'elle soit satisfaite. La question, c'est dans quelle posture je vais vivre et habiter cette attente. Est-ce que je vais me laisser totalement envahir par les peurs, l'inquiétude, voire l'angoisse, hein, c'est Kierkegaard qui parle très bien justement de qu'est-ce que l'angoisse, c'est cet sentiment de plus pouvoir respirer devant l'infinité des possibles qui s'ouvrent à nous et qui nous étouffe presque.
0: Donc finalement tétanise en quelque sorte.
1: Tétanise, exactement, ouais. On peut nous tétaniser. Ou est-ce que je vais réussir à habiter cette attente sous le mode de l'espérance ? Alors c'est intéressant parce que de faire la distinction entre espoir et espérance, c'est pour ça que j'utilise le mot espérance, parce que l'espoir, c'est plutôt quand quelque chose a de grandes chances d'arriver. Tu as bon espoir de réussir cet examen, tu as bien travaillé, il y a un grand espoir que cet événement se passe, parce que voilà. Alors que l'espérance, justement, c'est ce qui prend le relais de l'espoir quand, a priori, l'espoir n'est plus là. C'est peu de chances où on ne sait pas du tout ce qui va arriver, mais je garde au fond de moi l'espérance que cela pourra arriver, ou en tout cas que si ce n'est pas cela qui arrive, que quelque chose de bien peut arriver. Ça veut dire que l'imprévisibilité de la vie est telle que je ne sais pas sous quelle forme, mais je ne veux, c'est pas un optimisme, tu veux ça et tu l'auras, non. C'est l'espérance, c'est se dire quelque chose de bon peut advenir, même s'il y a des difficultés, même s'il y a des choses imprévisibles, même s'il y a des déceptions. Et donc
0: c'est un acte de foi pour des bonnes surprises en quelque sorte.
1: Oui, exactement. C'est aussi presque un choix qu'on peut faire de se dire selon quelle modalité je veux habiter le temps. Est-ce que je choisis l'inquiétude ou est-ce que je choisis l'espérance ? Puisque de toute façon, rien ne nous permet de savoir. Rien ne nous permet de savoir. Donc au nom de quoi me projeter dans l'inquiétude où 1000 scénarios catastrophiques sont possibles ? Et pourquoi pas, puisque justement il y a une sorte de vie virtuelle qui nous occupe dans l'attente, cette vie virtuelle soit remplie de scénarios qui nous gargarisent et qui nous rendent joyeux, puisque de toute façon on ne sait pas ce qui arrivera. Donc autant miser sur l'espérance.
0: Mais alors, vous parliez de posture, dans ces cas-là, est-ce que cette posture elle est liée à la volonté de la personne, ou est-ce qu'on peut imaginer que c'est une posture qui dépendrait d'autres choses ? Peut-être du passé de la personne, peut-être de sa foi, peut-être de ses projets même qu'elle a par ailleurs ?
1: Il y a forcément une question, on se dit, de tempérament. Il y a des gens pour qui c'est facile de rester dans cet élan-là. Mais c'est vrai que moi, à partir du moment où j'ai découvert cette distinction-là, de se dire comment je veux habiter le temps, ce que je veux réellement sous le mode de l'espérance ou de l'inquiétude, on voit qu'on peut essayer un peu de se réhabituer et casser les mauvais réflexes, parce que de toute façon, effectivement, l'inquiétude reviendra, ce qu'on entend, etc. Elle est nourrie, entretenue par beaucoup de choses. Mais comment, moi, je fais en sorte de nourrir chez moi cette espérance et chez les autres aussi ? C'est-à-dire que par mes paroles aussi, est-ce que je nourris cette espérance ou pas ?
0: Ça veut dire qu'en fonction de ce que l'on va dire, de ce que l'on va entendre, de ce qu'on va choisir de garder dans notre mémoire aussi, on va pouvoir considérer les choses d'une autre manière et qu'au fond, c'est toujours possible à tout le monde, à tout moment.
1: Je ne veux pas faire de mélange entre la philosophie et la psychologie, mais dans le fond, finalement, quand on aime la philosophie, c'est qu'on aime réfléchir, et que si on aime réfléchir, c'est qu'on se dit que c'est pas simplement pour le plaisir des mots, mais que ça a une action dans le réel. Cette idée que agir et penser, la façon dont je pense va avoir une répercussion sur la façon dont j'agis, et la façon dont j'agis a une répercussion sur la pensée. Et c'est pour ça que la philosophie, c'est l'amour de la sagesse, pas juste de la réflexion. Et la sagesse, c'est quoi ? C'est bien penser, bien agir. Les deux sont liés ensemble. Et donc, effectivement, je veux croire aussi que par la réflexion, on peut apaiser aussi beaucoup de choses.
0: Est-ce que le futur, est-ce que justement cette attente, cette projection vers un événement à venir peut être aussi, d'une certaine manière, la révélation de nos vulnérabilités, parce que l'on se sent peut-être justement très faible vis-à-vis de ce qui va nous arriver.
1: En tout cas, c'est sûr que l'attente, c'est une posture inconfortable, donc qui nous révèle effectivement nos fragilités, nos vulnérabilités. Et ce que j'aime bien dans cette idée de vulnérabilité qu'on a du mal à assumer, c'est tout à coup se rendre compte aussi que c'est la porte ouverte, finalement aussi, à la rencontre avec l'autre. C'est dans cette vulnérabilité que je ressens aussi le besoin d'être avec l'autre, le besoin même peut-être de protection. Il y a des très beaux textes de Lévinas sur le visage de l'autre qui est le seul qui est dénudé et qui finalement, quand je vois le visage de l'autre, ça m'invite à la responsabilité, à la protection de celui-ci parce qu'il se montre nu, sans phare, avec ses faiblesses, ses fatigues. Et donc se rappeler que voilà, l'attente révèle notre vulnérabilité, mais dans cette vulnérabilité, c'est aussi le source et un appel à la relation et à la croissance. C'est pour ça que je trouve que dans l'attente, il y a toutes nos facultés en fait qui sont sollicitées pour nous rappeler qui nous sommes un être de réflexion. Et donc c'est une occasion de réflexion, de méditation, de vie intérieure. Nous sommes aussi des êtres d'imagination, et la puissance illimitée de l'imagination, qui peut nous jouer des tours parce qu'elle dépasse parfois le réel, mais qui est quand même un jeu créatif qui est fascinant, de se dire on peut se créer une autre vie par le roman, la littérature, etc. Et en même temps, cette densité d'émotions, parce que tout à coup, dans l'attente, je ressens la force du temps et je suis face à mes émotions qui m'habitent. Et donc, ces trois dimensions de l'homme qui sont là et qui, dans l'attente, je peux les vivre pleinement si je prends le temps d'écouter cette attente et me demander comment j'habite cette attente, qu'est-ce qu'elle dit de moi, qu'est-ce que j'attends à travers cela, qu'est-ce que cette attente dit de moi. Ouais. Et je conclurai bien juste sur une citation que j'aime beaucoup de Paul Valéry sur l'attente qui dit « Patience, patience dans l'azur, chaque atome de silence est la chance d'un fruit mûr » dans Palme.
0: Merci infiniment, Patricia Strauss, d'avoir été avec nous pour cette émission qui portait sur le temps, cette expérience de l'attente que nos auditeurs vont pouvoir faire en attendant justement l'arrivée du pape Léon XIV en France. Merci beaucoup. Je rappelle que vous êtes professeur de philosophie. Vous formez des étudiants, des enseignants, justement, à rendre accessible la philosophie bien au-delà de l'éclat, bien au-delà des classes, hors les murs. Et puis, vous collaborez aussi régulièrement avec des maisons d'édition en tant qu'éditrice ou en tant que auteur, on vous retrouvera régulièrement dans Dialogue à 14h le mardi et en podcast. Merci à vous.

0: Après avoir décrit le portail sud, Paul Amblard, de la cathédrale Notre-Dame de Paris, on passe cette fois-ci au portail nord, qui fait partie de cette sorte de triptyque, puisque vous nous avez dit qu'il y a trois portails sur la façade. Alors ce portail nord, qu'est-ce qui le différencie du portail sud et quelle est sa particularité ?
1: Oui, alors nous, petits pèlerins, devant Notre-Dame, nous avons contemplé les ancêtres du Christ avec les parents de Marie, et puis on se dirige vers le nord, le portail de la Vierge. Ce portail, au niveau de l'histoire de l'art, c'est une merveille à décrypter parce que les statues sont exceptionnelles. Il faut le dire, hein, la cathédrale Notre-Dame, on a eu des sculpteurs, mais d'exception. Et là, on a des sculptures en ronde bosse qui sont d'une sensibilité. On a des expressions de visage. On a.
0: Qu'est-ce que vous appelez des sculptures en ronde bosse ?
1: Alors, en ronde bosse, ça veut dire que la sculpture sort un peu du support. Ce qui donne une vie à la statue, c'est beaucoup moins rigide que de l'art roman, où on a les statues-colonnes qui sont presque incluses dans la pierre, qui collent à la pierre. Ici, ça s'enlève presque du support.
0: Sa vie.
1: Sa vie. Vous voyez, on a une sculpture de Marie qui nous accueille sur le pilier central de la porte avec le Christ. Elle présente le Christ. C'est comme si elle sortait de ce pilier et qu'elle allait à notre rencontre. Et c'est vraiment toute la science des sculpteurs de Notre-Dame de nous avoir offert vraiment des petits bijoux de finesse de pierre. Hein. C'est de la pierre calcaire, des calcaires des chantiers de Paris. On allait chercher le calcaire le plus tendre pour les statues, pour pouvoir justement donner beaucoup de petits détails.
0: Le travailler facilement,
1: le sculpter facilement et donner vraiment des expressions psychologiques au regard.
0: Donc cette statue, cette grande statue de la Vierge entre les deux portes, au niveau du trumeau.
1: Alors cette statue de la Vierge, il faut vous dire qu'elle appartenait avant au cloître des chanoines, qui était juste à côté. Et l'enfant Jésus a une position très particulière, qui était connue des hommes du Moyen-Âge, c'est-à-dire qu'il croise ses jambes, il nous regarde.
0: Il est dans les bras de Marie.
1: Il est dans les bras.
0: Il est enfant, bien sûr.
1: Il est enfant.
0: Et il croise les jambes.
1: Il nous bénit d'une main, de l'autre. Il présente le livre de la parole et il croise les jambes. Ce geste est un geste d'autorité. C'est Jésus enseignant. Donc, celui qui rentre par la porte voit d'abord la statue de la Vierge et sait qu'en rentrant par cette porte, il y a un grand enseignement qui lui est donné. Mmh. C'est pas rien quand on sait ça. Et d'ailleurs, j'incite tous les visiteurs de Notre-Dame à ne pas baisser les yeux quand ils rentrent. Au contraire, tout nous incite dans une cathédrale comme dans une église à lever le regard. Par contre, au-dessous de cette statue, on peut aussi baisser les yeux pour regarder tous les détails qui nous sont montrés. Par exemple, en dessous de cette statue, et ça, c'est un ajout de Viollet-le-Duc qui a restauré Notre-Dame pendant 20 ans et qui s'est vraiment basé sur des sources, des dessins qui existaient de Notre-Dame pour créer, pour redonner les statues qui manquaient à Notre-Dame. Il a représenté Adam et Ève. Adam et Ève, c'est évidemment le couple de la Genèse. On a la naissance de Ève. On a l'exil où ils mangent le fruit et ils sont chassés du paradis. Et l'histoire d'Adam et Ève apparaît ici parce que Marie, c'est la nouvelle Ève. C'est-à-dire qu'elle vient relever l'homme qui était perdu. Et donc, il y a un sens de lecture, vous voyez.
0: Elle est au-dessus.
1: Elle est au-dessus. Mmh. Et beaucoup plus grande. Parce que la taille des statues est très importante aussi. C'est une échelle qui est symbolique et qui nous montre l'importance de Marie en l'occurrence.

0: Alors, ce qu'il faut dire aussi, c'est que la statue centrale, c'est Marie, mais de chaque côté de la porte, c'est-à-dire quand on va rentrer, on a, étrangement, ici, des petits tableaux, comme des pages de calendrier, puisque sont représentés les travaux des jours des paysans, les travaux durant toute l'année, qui occupent le paysan, et de l'autre côté, on a les signes du zodiaque. Alors, c'est souvent source d'incompréhension, cette présence du zodiaque sur les cathédrales. Ça montre, c'est vrai, une récupération de l'astrologie par le christianisme. Et ça apparaît dès le 9e siècle dans l'art carolingien. On va avoir les signes du zodiaque. Mais au-delà de ça, ça montre l'écoulement du temps et l'importance de lier le temps terrestre, celui des paysans, au temps céleste, celui qui est montré par l'astrologie, les astres. Donc ça nous fait prendre conscience de cet écoulement du temps et de ce lien entre un temps céleste et un temps terrestre. Et cette mise à l'honneur du travail du paysan, c'est quand même extraordinaire.
1: Il y a quelque chose de très enraciné, sans mauvais jeu de mots, dans cette représentation, c'est-à-dire qu'on n'est pas hors sol avec un édifice comme celui-là.
0: Il y a quelque chose de l'ordre de la célébration aussi. On célèbre le travail de l'homme. C'est le gardien de la nature. Il l'entretient. Il fait prospérer cette nature. Il fait prospérer un champ. C'est grâce à son travail. Et au-delà de ça, intérieurement, on a aussi à faire prospérer notre nature.
1: À cultiver notre intériorité.
0: À cultiver notre champ intérieur. Mmh. Et voilà aussi ce qui est montré. Et d'ailleurs, il faut les regarder hein, précisément, ces travaux des paysans, c'est somptueux. Ça a été sculpté avec beaucoup d'attention, justement parce que c'était important de montrer ça. Et donc, avant le tympan, on va avoir cette vision-là qui est à portée de vue. Après, on va passer à l'étage supérieur. Et alors là, c'est un enseignement capital. D'abord, on a le tabernacle, l'arche d'alliance, juste dans le prolongement de la statue de la Vierge. C'est-à-dire que si on lève le regard, on a Marie juste à hauteur de regard, et juste au-dessus, on a l'arche d'alliance. L'arche d'alliance qui est un symbole de la Vierge. Donc, c'est lié. Et de chaque côté de l'arche d'alliance, on a les rois et les prophètes. C'est encore les ancêtres qui rappelle l'arrivée de la Vierge et de Jésus. Si on monte un étage du tympan, on va avoir la dormition de la Vierge. On a le corps de Marie et on a les apôtres qui entourent la Vierge. Ils sont 12 et ils pleurent. Mais ils ont oublié qu'au milieu d'eux, il y a la présence du Christ.
1: Symbolisé par quoi ?
0: Symbolisé par le Christ. Il est présent parmi ses disciples et il est en train de les bénir et de poser sa main sur le corps de sa mère. Parce qu'il est en train de dire à ses disciples qui ne sont pas encore assez éveillés pour le voir, ça va venir. Mais là, ils sont dans la peine, ils sont dans le deuil. Mais lui, il est en train de montrer que Marie est vivante. Et il y a deux petits détails savoureux qui nous montre justement cette vie. D'abord, du côté gauche, on a Saint-Pierre qui se tient la tête dans la main. Ce geste, au Moyen-Âge, c'est une peine profonde.
1: Il est éploré.
0: Il est éploré. Mais derrière Saint-Pierre, il y a un olivier. L'olivier, c'est un symbole de paix, bien sûr, mais c'est un symbole aussi de régénérescence, de vie qui continue. L'olivier ne perd pas ses feuilles. Il est toujours vert. De l'autre côté, on a encore un disciple, celui-ci est imberbe, qui se tient la tête dans les mains. C'est Saint Jean. Et Saint Jean pleure, mais derrière lui, il y a un figuier, même symbolique de vie qui ne s'éteint pas.
1: Donc une représentation de la dormition de la Vierge exceptionnelle.
0: Exceptionnelle de beauté aussi. Hein.
1: Et au-dessus, alors, dernier niveau de ce tympan.
0: Comme une évidence, la Vierge qui revient, accueillie par le fils qui trône et il reçoit sa mère. Et il la reçoit sur le même trône. Marie est reine du ciel. La dormition n'est qu'une étape. Et elle est ici en majesté, on peut dire. Alors il y a deux anges qui entourent la scène. Et on pourrait dire, tiens, c'est une scène intime. Deux anges, le Christ, sa mère, elle est reine du ciel. Oh non, il y a toute une foule qui assiste à ce couronnement.
1: Tout autour.
0: Tout autour. C'est-à-dire que l'arc de cette porte de la Vierge est peuplée de dizaines de statues. Alors on a des anges. Dans toutes les situations possibles, ils sont souriants, ils sont en adoration, ils font des blagues, des fois on les voit en train de se retourner, en train de converser, c'est très très vivant. Et puis on a les prophètes, on a tout un peuple qui assiste à ce couronnement de la Vierge. Vous voyez, il y a tout cet enseignement-là à recevoir avant même de rentrer dans la cathédrale.
1: Un enseignement très dense.
0: Extrêmement dense, et puis c'est très joyeux comme enseignement, puisque la mort, là, n'a pas le dernier mot.
1: Est-ce que tout ceci était peint au Moyen-Âge ?
0: Oui. D'ailleurs, peut-être que ça nous heurterait le regard aujourd'hui, mais toutes ces statues étaient colorées. Et d'ailleurs, il y a des traces parfois de polychromie. Alors, on a du bleu, on a du rouge, on a du rose, qu'on appelait l'incarnat, parce que c'était la couleur de la chair. Alors ça pourrait nous paraître presque criard aujourd'hui de regarder Notre-Dame telle qu'elle était. Alors c'était très important de montrer les couleurs, parce que encore une fois, Notre-Dame, c'est la Jérusalem céleste. Donc elle brille de mille feux, toutes les couleurs de l'arc-en-ciel.
1: Merci beaucoup, Paul Amblard, et à demain.

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1: Écoutons le psaume 118. Ta parole, Seigneur, est la lumière de mes pas.
2: Détourne-moi de la voie du mensonge. Fais-moi la grâce de ta loi. Mon bonheur, c'est la loi de ta bouche, plus qu'un monceau d'or ou d'argent. Pour toujours ta parole, Seigneur, se dresse dans les cieux. Des chemins du mal, je détourne mes pas, afin d'observer ta parole. Tes préceptes m'ont donné l'intelligence. Je hais tout chemin de mensonge. Je déteste le mensonge. Ta loi, je l'aime. »

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2: Bonjour, aujourd'hui 23 septembre, nous fêtons l'un des saints les plus populaires du XXe siècle. Un humble capucin, peu instruit, mystique et thaumaturge, c'est-à-dire guérisseur, que des milliers, voire des millions de personnes sont allées voir au fin fond de l'Italie. Pio de Pietrelcina, surnommé Padre Pio. Né dans une famille de paysans pauvres, de santé fragile et très pieux, le jeune Francesco rentre à 16 ans chez les Capucins pour suivre la voie de son saint patron, François d'Assise. Il prend alors le nom de Pio et on l'envoie à San Giovanni Rotondo, dans le talon de la botte italienne, où il restera toute sa vie durant. Homme de prière, il aime passer de longues heures à l'église et plus que tout, célébrer l'Eucharistie, moment intense d'intimité avec son Dieu. À 31 ans, l'humble capucin italien reçoit les stigmates de la Passion du Christ. Il peut aussi, dit-on, léviter ou être à deux endroits à la fois au même moment, ce que l'on appelle le don de bilocation. Très vite, la rumeur se répand et les gens accourent pour le rencontrer. Comme le saint curé d'Ars, il passe ses journées au confessionnal. On dit qu'il peut même lire dans les cœurs les plus endurcis. Quelques secondes avec Padre Pio peuvent bouleverser une vie. On se convertit, les miracles se multiplient, les pèlerins viennent du monde entier. Mais à plusieurs reprises, le capucin sera inquiété par le Saint-Office et examiné par des hommes de science. Il se soumettra toujours humblement à tous les interrogatoires et ne cesse de répéter « Je ne suis qu'un pauvre frère qui prie ». Il fut canonisé le 16 juin 2002 par Jean-Paul II, devant une foule immense en prière.
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En ce temps-là, Jésus rassembla les 12. Il leur donna pouvoir et autorité sur tous les démons, et de même pour faire des guérisons. Il les envoya proclamer le règne de Dieu et guérir les malades. Il leur dit « Ne prenez rien pour la route, ni bâton, ni sac, ni pain, ni argent. N'ayez pas chacun une tunique de rechange. Quand vous serez reçus dans une maison, restez-y. C'est de là que vous repartirez. Et si les gens ne vous accueillent pas, sortez de la ville et secouez la poussière de vos pieds. Ce sera un témoignage contre eux. » Ils partirent et ils allaient de village en village, annonçant la bonne nouvelle et faisant partout des guérisons.

leur donna pouvoir, autorité sur tous les démons, et de même pour faire des guérisons. C'est ce passage unique où Jésus envoie cette première compagnie, cette première équipe, ses plus proches, ses disciples. Ils ont été de ceux qui l'ont écouté, entendu. Est-ce qu'ils sont bien préparés? Est-ce qu'ils ont tout ce qu'il faut? C'est pas la question. C'est même pas la question, c'est on est dans la confiance. Jésus les connaît et il les envoie. Qu'est-ce que ça nous dit, mes amis? Là où nous sommes, vous et moi, Jésus est là. Ça, c'est la Bible. Si vous êtes réunis en mon nom, je suis là au milieu de vous. Il vient vivre notre vie. Il vient partager notre quotidien. C'est ça, l'amour. Quelqu'un qui nous aime a envie d'être avec la personne qu'il aime, partager ses instants, l'entendre parler, l'écouter, le recevoir. Jésus vient vivre sa vie avec nous. Et c'est la vraie mission. Un pouvoir, il donne pouvoir. Mais nous n'avons pas reçu de pouvoir pour dominer ou un pouvoir particulier qui nous donnerait une certaine autorité. Nous agissons, nous aimons, nous servons, nous vivons au nom de Jésus et pour Jésus. Donc c'est au nom de Jésus que nous allons parler, échanger, prier peut-être. Aussi pour les malades, comme le dit l'Évangile, échanger quelques paroles, prêcher. Vivre chaque instant, aider, aimer. Laissons-nous guider par l'Esprit-Saint. Aujourd'hui s'ouvre devant nous une nouvelle journée éclairée par l'amour. Amen.

Notre Père, qui es aux cieux, que ton nom soit sanctifié, que ton règne vienne, que ta volonté soit faite sur la terre comme au ciel. Donne-nous aujourd'hui notre pain de ce jour. Pardonne-nous nos offenses, comme nous pardonnons aussi à ceux qui nous ont offensés. Et ne nous laisse pas entrer en tentation, mais délivre-nous du mal. Car c'est à toi qu'appartiennent le règne, la puissance et la gloire, pour les siècles des siècles. Amen.

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1: Il est 6 heures. 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
2: Bonjour à tous, bienvenue dans Témoin. Il y a des commandes qui ressemblent à toutes les autres et puis il y a celles qui prennent une dimension tout à fait particulière. Quand les tissages de Charlieu ont été sollicités pour fabriquer les étoles qui seront portées par les prêtres, les diacres, lors des célébrations présidées par Léon XIV en France, Éric Boël a découvert un défi inédit, car son entreprise, qu'il a dirigée pendant 30 ans, est spécialisée dans le textile, dans les tissus

0: Diacre aussi. Bonjour Éric Boël.
1: Bonjour Pauline.
0: Alors 5000 étoles pour le pape, c'est une commande, on l'a compris, qui est un petit peu inédite, qui n'est pas comme les autres. Quand vous recevez cet appel pour fabriquer ces étoles, comment vous réagissez ?
1: D'abord un peu d'étonnement, bien sûr. Comment ça se fait qu'on nous sollicite, nous, de la joie. Et je venais d'être ordonné diacre puisque c'était le 24 juin, ce mail. Et évidemment, c'était un peu comme une continuité, quelque chose qui tombait du ciel. Comme vous le disiez, on n'a jamais fait ça, des étoiles liturgiques, mais c'est une erreur. On aurait dû en faire. Donc là, effectivement, Dieu nous envoie cette sollicitation et évidemment cette fierté de se dire que nous sommes capables de relever ce défi, parce que c'est au mois de juin, et il faut
0: pas
1: les produire donc pendant la trêve d'été, et donc c'est un peu chaud, surtout quand on n'en a jamais fait. Et donc c'était un beau défi de faire ça.
0: On va en parler justement. Et alors comment est-ce qu'on passe, vous l'avez dit, vous n'aviez jamais fait d'étole liturgique, comment est-ce qu'on passe d'un tissu destiné à l'habillement, à l'ameublement, à une étole destinée justement à être portée pendant
1: vous
0: la messe?
1: Vous imaginez bien qu'une entreprise de textile qui produit en France encore aujourd'hui, elle a dû relever des milliers de défis et que c'est notre métier de relever des défis, de faire des choses impossibles, de faire des choses compliquées, de s'adapter. Une entreprise, son métier aussi, c'est de s'adapter à son environnement. Et on a pu s'adapter à cette mondialisation et surmonter tous ces défis. Et c'était un défi de plus, mais ce défi, sans doute le plus grand que celui, que tous les défis qu'on a surmontés jusqu'à présent. Pourquoi le plus grand ? Parce que comme vous le disiez, on est très engagé dans l'économie circulaire. Dans cette économie du bien commun, on est convaincu que notre système économique tel qu'il est aujourd'hui, il nous conduit dans une impasse. Les entreprises sont mues par des intérêts individuels de se protéger elles-mêmes. Dans Fratelli Tutti, le pape François disait, la simple somme des intérêts individuels n'est pas capable de créer un monde meilleur. Et cela, justement, ce projet, il nous conduit vers le bien commun. C'est pas une somme d'intérêts individuels, mais finalement cette poursuite de cette idée d'un projet commun qui dépasse les intérêts individuels et qui peut construire un monde meilleur en créant une interdépendance féconde qui relie les âmes, nourrit les cœurs et construit le bien commun. Et on a profondément le sentiment que notre système économique tel qu'il est aujourd'hui, mondialisé, financiarisé, globalisé, segmenté, souvent déshumanisant, il ne peut pas rester en l'état, que c'est une impasse. Et donc, nous, chrétiens, enfin, et nous, êtres humains, tournés vers cette idée que l'économie doit aussi servir le bien commun et pas uniquement les intérêts individuels, et que c'est peut-être ça la clé. Peut-être que ces étoles, elles nous permettent ça.
0: Éric Boël, on va rentrer dans le concret aussi de ce projet. Vous avez fait travailler des acteurs du territoire, justement, pour fabriquer ces 5000 étoles en quelques mois. C'est voilà, un défi aussi du quotidien. Comment ça s'est passé ? Expliquez-nous concrètement, faites-nous rentrer dans cet
1: bien
0: écosystème.
1: Bien sûr. Première étape, évidemment, c'est de faire ces étoles. Donc, en fait, c'est pas possible, dans les temps qui étaient impartis, qui étaient très très courts, c'était pas possible de faire ça avec une broderie. Donc, on a pu le faire avec nos métiers jacquard, et on a tissé en 3D, ce qui permet d'économiser de la confection, du temps de confection. Parce qu'en fait, ce système de 3D permet de faire l'étole quasiment d'un coup sur le métier. On a eu pas mal d'échanges avec la conférence des évêques de France, qui nous ont dit, bah non, là, c'est pas comme ça, on préfère plutôt un coloris plus clair, etc.
0: Il y avait des contraintes précises, ouais, sur le...
1: En fait, il y a eu un modèle visuel qui nous a été envoyé, donc on a reproduit ce modèle, très sobre, hein, c'est juste une croix bleue sur une étole beige, très très sobre. Et on a reproduit cela, Mais bon, il y avait des problématiques de couleurs, problématiques aussi de tombées, donc tout ça.

0: On a fait un certain nombre de prototypes très vite.
1: Qui ont été validés par le.
0: Qui ont été validés par la conférence des évêques de France le 15 juillet, sachant que nous, l'entreprise fermait fin juillet. Donc on a pu tisser très vite ces étoles sur nos métiers à tisser, donc une capacité de production importante avec 80 métiers à tisser et 150 salariés. Derrière, le défi, c'était la confection. Donc la confection. Trouver des entreprises qui avaient du personnel au mois d'août, c'était pas simple. Bon, il se trouve que je reprenais la coprésidence du Tridema.
1: Alors expliquez-nous en deux mots ce que c'est que le Tridema.
0: Le Tridema, c'est une association à but non lucratif de réinsertion et donc qui collecte et trie les vêtements en fin de vie, les vêtements qu'on met dans les bornes quand on n'en a plus l'utilité. Et il y a également à l'intérieur de ce Tridema une entité qui s'appelle les Inventives d'Emma, où on fait de l'upcycling, c'est-à-dire qu'on récupère des tissus, etc., pour faire des coussins, pour faire des produits, pour faire des pochettes d'ordinateurs et autres.
1: Et donc, comment ils vous ont aidé dans ce projet ?
0: Alors, concrètement, il y a 5 personnes en réinsertion, entre 5 et 6, qui travaillaient au mois d'août, et donc qui ont arrêté toutes leurs activités pour ne faire que ça. Il y a 7 minutes de confection par étole et 7 minutes multipliées par 5 000.
1: Quand on parle de confection, on parle de quoi ?
0: En fait, c'est ces tissus qui étaient déjà pré-confectionnés sur les métiers à tisser. On a tissé en 2 morceaux et il fallait les assembler, retourner ça comme une chaussette parce que en fait, le dessin était à l'envers pour des raisons techniques. Et il fallait le remettre dans l'autre sens et assembler les 2 morceaux qui allaient faire ces étoles. Ça, c'était le premier défi. Donc ça a été fait. C'est-à-dire que au niveau de la confection et des Inventives d'Emma, au début, elles avaient un rendement qui était la moitié de ce qu'il aurait fallu pour livrer à date. Et puis chaque jour, elles ont grimpé et au bout de quelques jours, elles étaient sur les quotas qu'on s'est fixés tous ensemble pour y arriver. Donc ça c'était vraiment très chouette et avec beaucoup de joie, beaucoup de sourires, une énergie positive vraiment merveilleuse. Et derrière, il fallait les repasser. On avait calculé qu'il fallait 6 ou 7 minutes pour repasser.
1: Mais en fait,
0: il faut entre 10 et 20 minutes par étole. Donc ça a été une grosse galère pour pas mal de paroissiennes qui les ont repassées.
1: Parce que c'est les paroissiens que vous avez sollicités pour repasser
0: en fait,
1: ces 5000 étoiles.
0: On pouvait pas y arriver autrement. Donc on a expliqué à la messe, à Charlieu, à Rouen, à Renaison, le dimanche, on va faire les étoles des 5000 prêtres et diacres qui vont accueillir notre Saint-Père en septembre, mais on a besoin d'un coup de main pour le repassage. Donc ceux qui ont envie de nous donner un coup de main, venez à la sortie de la messe nous voir. Donc ce que nous avons fait, on a eu donc 50 paroissiens et paroissiennes, qui est le nombre qu'on avait déterminé, donc il y a eu un petit peu plus en donnant 100 étoles chacun. Et en fait, on s'est aperçu que c'était 100 tout seul, quelques-unes l'ont fait, mais c'était vraiment compliqué. Donc elles ont demandé à d'autres personnes de les rejoindre. Donc ce qui a été merveilleux, c'est que des fraternités se sont créées pour ce repassage, et elles l'ont fait pour beaucoup, à 3, à 4, à 5, etc. Et donc...
1: Ça crée une cohésion locale, j'imagine.
0: Ouais, une fraternité. En fait, ce projet commun, c'est ce que je vous disais en préambule, il nous relie, il relie les personnes. Et derrière, ce qui a été merveilleux, c'est que une fois qu'on fait les étoles, c'est pas fini. Il faut les mettre dans des cartons pour surtout pas les froisser, donc des cartons spéciaux. Mais il n'y en a pas beaucoup, il n'y a que 50 cartons. Donc on appelle les cartonnages du Rouennais, qui vient nous voir. Il nous dit, moi je suis fermé au mois d'août, ça va être chaud. Finalement, il dit, on va se débrouiller, on va y arriver pour faire ces cartons d'un modèle spécial. Et puis, tu nous envoies un devis. Non, je les offre. Et puis le transporteur, les transports cognards, pareil. Et puis je suis allé chercher des palettes chez Unipal qui est à côté de chez nous, il n'a pas voulu qu'on les paye. Et puis, ce qu'on n'a pas dit en préambule, l'abbaye de Pradines qui fait de l'impression, on leur a demandé de faire au dernier moment des cartonnettes parce qu'on n'y avait pas pensé, qui marqueront avec chaque étole tout ce qu'on est en train de faire et tout ce que je suis en train de vous expliquer, avec une croix d'un côté et cette parabole de l'acte des apôtres, il y a plus de joie à donner qu'à recevoir. Et en filigrane, sur ce recto, le nom de tous les bénévoles.
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1: Et cette semaine sur RCF Notre-Dame, je reçois Éric Boëlle, entrepreneur. Vous avez dirigé les tissages de Charlus, une entreprise familiale industrielle qui est évidemment une référence dans le textile recyclé. Et vous participez à ce projet incroyable, la fabrication de 5000 étoles pour la venue du pape en France. Vous êtes aussi diacre, Éric Boëlle. Vous allez, j'imagine, avoir peut-être un peu d'émotion quand vous allez voir Léon XIV et puis tous ces prêtres, tous ces diacres avec cette étole que votre entreprise et tout ce territoire, parce que vous l'avez dit, c'est une aventure de territoire aussi, voilà, à fabriquer.
0: Oui, beaucoup d'émotion. Quand vous dites, Pauline, ce territoire, la solution sur ce... sur ce modèle économique qui nous conduit à l'impasse, elle va venir du bas, des territoires, des gens qui le font au quotidien. Et cette émotion, elle est déjà dans tout ce qui s'est mis en place et qui nous dépasse. D'abord qu'on ait cette demande qui tombe du ciel, et puis cette volonté collective de faire ensemble, où ça nous dépasse. J'aime bien cette citation, je ne sais pas de qui elle vient. Tout mouvement tient son dynamisme de la finalité vers laquelle il tend. Quand la finalité est suffisamment haute, suffisamment altruiste, elle crée un mouvement qui nous dépasse. Et évidemment, en tant que diacre, en tant que responsable d'entreprise et d'association maintenant, ce territoire, c'est aussi tous les ponts qui ont été créés en ces différents univers qui ne se parlent pas nécessairement. L'industrie, les associations, les paroissiens, les bénévoles, etc. Une abbaye, l'abbaye de Pradines. Évidemment, la conclusion, ça sera ce moment, cette visite du pape. Ce pape qui s'appelle Léon, qui est le même nom, évidemment, choisi que Léon XIII, la pensée sociale chrétienne, la doctrine sociale de l'Église, dont le cœur et la dignité de l'homme, de développer tout l'homme et tous les hommes dans leur dignité. Évidemment, ces étoles, ça va être beaucoup d'émotions.
1: On précise que vous les offrez.
0: Oui, on les offre. Et ça, c'est important parce qu'effectivement, le don... et cette gratuité, elle est essentielle. On aime bien encore au tissage de Charlus, on partage souvent cette phrase de Victor Hugo: l'intelligence se nourrit de ce qu'elle reçoit et le cœur de ce qu'il donne. Ce projet, en le donnant, ça nourrit nos cœurs. Et effectivement, nos entreprises, notre système économique, on doit nourrir les personnes évidemment qui travaillent correctement, mais nourrir pas uniquement avec le salaire. Nourrir également un salaire, ça suffit pas pour nourrir un homme, il faut plus que ça. Et le don nourrit le cœur, et c'est bien ça qu'on va vivre tous ensemble, parce que évidemment tout le monde va le regarder à la télévision, pour ceux qui n'auront pas la chance de venir, puis pour ceux qui sont pas chrétiens. Et là, on est tous rassemblés, chrétiens, non-chrétiens, etc., pour cette volonté de servir, de faire quelque chose qui fait du bien. On a demandé à la Conférence des évêques de France si le pape pourrait bénir. On a fait 200 étoles de plus. Ces 200 étoles de plus, pour les redonner à toutes ces personnes qui y ont participé, pour qu'elles aient un objet qui symbolise tout cela.
1: Un objet qui symbolise tout ça. Vous êtes diacre, Éric Boëlle, vous avez été chef d'entreprise pendant 30 ans, vous êtes diacre depuis le mois de juin, et un diacre porte une étole aussi, donc vous en êtes gardé une aussi, j'imagine ?
0: Alors, je ne m'en suis pas gardé une, je la recevrai en même temps que les autres. Je n'ai pas du tout l'intention d'être traité différemment des autres clercs, prêtres ou diacres, et on les recevra tous. Je ne sais pas très bien comment elles vont être distribuées, mais en arrivant à Paris, en l'occurrence, moi je vais aller à Paris.
1: Vous serez à Place de la Concorde et sur les Champs-Élysées.
0: Oui, et au Vêpres le vendredi soir, j'ai cette chance. Et voilà.
1: Donc vous porterez l'étole fabriquée par...
0: cette étole.
1: Donc ça, c'est important.
0: Comme tout le monde.
1: On va revenir sur votre diaconat. Qu'est-ce qui vous a conduit vers le diaconat, Éric Boëlle? Voilà, qu'est-ce que vous avez décidé? On sait que vous êtes un homme d'entreprise engagé, mais voilà, qu'est-ce qui vous a poussé à devenir diacre?
0: Je suis baptisé et j'ai rejeté la foi à l'âge de 15 ans. Nous nous sommes mariés avec Anne. Nous avons eu 3 enfants en 2 ans. Quelques années après le mariage, Anne a eu un très très grave accident, une rupture d'anévrisme, une hémorragie méningée, qui l'a laissée très très très lourdement handicapée, nourrie par une sonde, etc. Au moment où les médecins m'ont dit « Votre femme est en train de mourir », on était un couple qui était, où il y avait beaucoup de rapports de force, beaucoup de disputes. Et sans doute, en tout cas pour moi, pas beaucoup d'amour, pas suffisamment. Et d'un seul coup, quand on m'a dit qu'elle allait mourir, je me suis rendu compte que c'était la femme de ma vie, que je ne pouvais pas vivre sans elle. Comme si cette compréhension, si on peut appeler ça une compréhension, me submergeait complètement. Et cette évidence que c'était la femme de ma vie. Et la foi est revenue, parce que quand on a un choc violent comme celui-là, et qu'on va chercher au fond du fond du fond de son cœur, qu'est-ce qu'il y a de plus important ? C'était évidemment que ma femme puisse survivre pour que nos enfants puissent avoir une maman. Et quand on va chercher au fond de son cœur, bah on trouve Dieu, parce que Dieu et l'amour c'est pareil, c'est synonyme, ce sont les mêmes mots. Et voilà, et donc elle est restée 25 ans avec nous, très lourdement handicapée, aucun geste de la vie quotidienne ne pouvait être fait pour elle en autonomie. Elle se souvenait même plus du nom des enfants pendant la première année. Et en fait, elle était profondément heureuse et elle rendait tous les gens qui étaient autour d'elle extrêmement heureux. Plein de bénévoles venaient la voir pour lui tenir compagnie, lui remonter le moral. Mais en fait, c'est elle qui leur remontait le moral. Parce qu'elle ne se nourrissait que du lien aux autres, que d'amour, et ça a été cet exemple qu'on a eu devant les yeux. Et finalement, on s'est dit que si elle partait avant moi, ce qui était probable, le temps que je lui consacrais le soir ou les week-ends, qui était assez lourd, enfin consommateur de temps en tout cas, que je le consacrerais aux autres et avec le diaconat et au service de l'Église, parce qu'effectivement quand on a eu cette chance qu'elle reste avec nous pendant 25 ans. Merci ma puce. Et elle reste avec nous du ciel, mais physiquement avec nous pendant 25 ans. Et en fait, c'est un cadeau, c'est une grâce. Elle nous a montré que le plus important dans la vie, c'est le lien à l'autre, c'est l'amour. On l'a vécu vraiment physiquement avec elle. Eh bien, il faut rendre cette grâce quand on les reçoit. Elles doivent circuler. L'amour que nous recevons, si on le bloque en nous, il stagne, il croupit. C'est parce qu'il circule qu'il prend de la force. Et c'est ce que nous enseigne évidemment l'Évangile.
1: Et votre épouse est décédée il y a 5 ans ?
0: Oui, il y a 5 ans.
1: Et 5 ans après, vous devenez diacre ? Qu'est-ce que ça représente pour vous ?
0: Alors tout de suite, très, très vite après son départ au ciel, je me suis inscrit au diaconat, puisque la formation dure 5 ans. Et cette formation, c'est un bonheur. C'est pas une formation, c'est une transformation. Parce qu'en fait, je vous disais tout à l'heure, l'intelligence se nourrit de ce qu'elle reçoit et le cœur de ce qu'il donne. On s'occupe pas de notre intelligence pendant cette formation. C'est notre cœur qui est modifié, qui est malaxé, qui est transformé. Sans doute transformé. Je suis un bébé diacre, hein, seulement depuis juin. Ce que je ressens sans doute le plus marquant, c'est que ces 5 ans nous aident à nous rendre compte que c'est pas nous le pilote. Surtout en tant que chef d'entreprise, on prend des décisions, on planifie, on a l'impression que c'est nous qui sommes à la manœuvre. Mais en fait, on est à la manœuvre pour une petite partie des choses, comme le grain de blé. Effectivement, on l'arrose, on le plante, mais c'est pas nous qui le faisons pousser. Une entreprise, c'est pareil. Et avant ce diaconat, je m'en rendais pas compte. Et maintenant, évidemment, je m'en rends compte. Et pour relier à Anne, ma femme, qui du ciel nous aide beaucoup, elle nous a enseigné, et aussi c'est ça sans doute le plus important dans le diaconat, c'est qu'à un moment donné, des salariés m'ont demandé « Mais ça vous fait quoi ?» Ben en fait, vous savez, il y a les salariés...
1: Ça les a surpris ou pas ?
0: Ils sont en CDD. Je ne crois pas, non. Ils sont en CDD et puis quand vraiment ils sont confirmés, ils passent en CDI. Ben là, finalement, on a signé un CDE, un contrat à durée éternelle. Et en fait, c'est cette idée de donner sa vie. Donner, on l'a vu pour les étoiles, en fait, ça nous rend plus légers. Parce que quand on donne tout, ben finalement, on n'est plus encombré de tous les poids de nos possessions. Le pape Saint Jean-Paul II, disait « Il ne faut pas être possédé par ses possessions ». Mais si on donne tout, bah, c'est ce qu'on essaye de faire. Hein. Et effectivement, ce moment de l'ordination, c'est ce moment du don où on donne sa vie pour l'Église. Et évidemment, j'espère de tout cœur être en mesure de la donner. Et pour refaire le lien avec ma femme, elle nous a appris, elle a failli mourir 9 fois pendant ses 25 ans. Et la dernière fois, la 10e fois, ça a été, si je puis dire, la bonne. Mais en fait, elle a attendu la 10e fois pour être sûre que nous soyons prêts. Et on était prêts à accueillir son départ. Elle nous a appris à donner notre vie en nous donnant la sienne.
1: Vous sent ému, Éric Boël. C'est vrai que c'est bouleversant ce que vous nous dites. Comment, justement, depuis quelques mois, vous vivez ce service, ce CDE, comme vous l'avez si bien dit ?
0: Le premier mot qui me vient à l'esprit pour... que je viens de vous donner, qui est l'abandon, l'abandon à Dieu, qu'on ressent grâce à cette transformation, formation. C'est un point important. Et le deuxième mot qui me vient à l'esprit, c'est la paix. On a cette ordination faite par Monseigneur de Germay, évêque de Lyon, lui-même, depuis Saint-Irénée, depuis les premiers évêques de Lyon, l'amour, c'est quelque chose qui n'est pas confronté ni au temps ni à l'espace. Le Christ est là, au moment de cette ordination, il est là tout le temps, mais peut-être particulièrement à ce moment-là, et cette ordination... elle provoque quelque chose qu'on ne comprend pas, enfin en tout cas que moi je ne comprends pas, qui est une paix différente, une sérénité qui est inexplicable à notre petit cerveau humain et que nous ressentons et qui évidemment vient de Dieu.
1: Alors vous le disiez, en tant que chef d'entreprise, vous faisiez circuler l'économie, là vous faites circuler l'amour, je trouve que le... Voilà, il y a une espèce de continuité.
0: Oui, c'est bien ça. En fait, tout ça, ce sont des flux. On a les flux de matière. Cette étole, ça a été fait avec de la matière recyclée. Donc, il est déjà dans un deuxième, dans une réutilisation. On ne gaspille pas. Il y a aussi, évidemment, toute cette symbolique de la circularité, cette chaîne de fabrication où tout le monde est relié et interdépendant les uns avec les autres, etc. Cette économie qui fait du bien, qui arrête de gaspiller et autres. Il y a le flux financier. Donc là, en l'occurrence, c'est un don. Mais dans l'économie traditionnelle, évidemment, il y a un flux financier. Mais il doit servir le bien commun. Il doit pas être un but, mais un moyen. Et ce flux d'amour, si notre économie s'affranchit de cette idée que le flux d'amour, c'est celui qui relie les hommes, que le plus gros capital d'une entreprise, c'est la confiance qu'il y a entre les personnes qui y travaillent. C'est ça le plus gros capital d'une entreprise, bien plus que son compte en banque. On va au casse-pipe, ce qu'on est en train de vivre, d'ailleurs. Mais finalement, c'est un peu fou ce que je vais dire, mais ce changement climatique qui est d'une brutalité terrible, il va nous obliger à prendre conscience qu'on doit travailler ensemble vers le bien commun si on veut que notre humanité vive correctement et puisse mettre en œuvre un système politique et économique qui fasse du bien. Une économie qui fait du bien et pas une économie dont la seule finalité est le profit, l'efficience, etc. etc.
1: Eric Boël, vous êtes l'invité des RCF Notre-Dame. Cette semaine dans Témoins, vous nous racontez cette aventure incroyable, la fabrication de 5000 étoles pour la venue de Léon XIV en France. Vous-même, vous la porterez, cette étole, parce que vous allez assister au vêpres et à la messe sur les Champs-Élysées. Vous allez peut-être aussi avoir l'occasion de croiser Léon XIV. Qu'est-ce que vous aimeriez lui dire ?
0: Merci.
1: Vous y avez pensé à ça ?
0: Mais, non, pas du tout. J'y ai pas pensé. D'abord, merci, bien sûr. Et lui demander, évidemment, de continuer. J'ai commencé Magnifica Humanitas. Et effectivement, où il parle beaucoup, en tout cas dans la première partie, de la doctrine sociale de l'Église. Mon père, l'économie, nos systèmes économiques ont besoin d'une vision, d'une prise de conscience, d'une transformation. Je vous ai parlé tout à l'heure de la transformation qu'on reçoit pendant la formation diaconale. Et bien cette transformation, j'allais même employer un mot. Transformation, c'est la racine est latine, je crois. Et le même mot en grec, avec la racine grecque, c'est métamorphose. On a besoin d'une métamorphose de notre économie. Et ce que je demanderais à Léon, c'est comment on peut vous aider, vous, tous les paroissiens, toutes les paroisses, tous les diocèses du monde, à mettre en œuvre cela.
1: Merci beaucoup Eric Boël. Vous êtes chef d'entreprise, vous êtes diacre depuis le mois de juin et les tissages de Charlieu viennent de fabriquer 5000 étoles pour la venue du pape en France. 5000 étoles que vous avez offertes justement à l'occasion de ce premier voyage inédit du pape en France. Un immense merci d'être venu témoigner justement de cette aventure incroyable qui a mobiliser tout un territoire. Vous pouvez évidemment retrouver cette émission sur rcfnotredame.fr et sur toutes les plateformes. Merci.
0: Merci beaucoup, Pauline.

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1: Bonjour et bienvenue, je suis très heureux de vous retrouver ce matin. Et je ne vais pas vous mentir, ce matin, je vais vous parler du pape. Nous allons vous parler du pape. Hier, j'ouvrais les journaux, des papiers sur le pape. Je sors dans la rue, un papillon. Je rentre à la radio, ça papote, papoter. Je papillonne un peu, je pars déjeuner. Au menu des papillotes, de la papaye, j'appelle mon papy. Il est en Papouasie. Bref, vous l'avez compris, le pape est entré dans toute ma vie. Je vois le pape partout, c'est pas possible. Mais surtout, et c'est bien plus important, il va entrer dans la vie de chacun de nous, dans la vie des Français. Déprimé par le prix de l'essence, par les élections à venir ou les conflits qui se multiplient, Léon XIV vient porter un message de paix et d'espérance. Le Saint-Père vient témoigner de la grandeur et de la beauté de la vie pour que le monde ait la vie. Il est 6h30 et bonjour Clara Bévillacois.
2: Bonjour Pierre-Hugues.
1: Les aides carburants sont maintenues.
2: Et elles sont même élargies pour les grands rouleurs. Des aides spécifiques aussi pour les infirmières ont été annoncées hier. Emmanuel Macron dénonce un spectacle qui nous fait honte à tous. Le président s'exprimait à la tribune de l'ONU. Il parlait de la situation notamment à Gaza et en Cisjordanie.
1: Et je vous en parlais J-2 avant l'arrivée du pape Léon XIV en France.
2: Et les voix s'échauffent pour la veillée au Stade de France de vendredi. Vous l'entendez alors que plus de 70 000 jeunes sont attendus.
1: Le litre affiché est parfois de plus de 2,50 euros dans certaines stations.
2: Et donc les annonces sur les carburants étaient très attendues. Hier, l'exécutif a annoncé le renouvellement du chèque de 100 euros qui existait pour les gros rouleurs. Ceux qui ont déjà touché ce chèque vont en recevoir un nouveau sans avoir à faire de démarche. Et le dispositif est maintenant élargi. Le critère de revenu est rehaussé et donc plus de 5 millions de personnes sont maintenant concernées. Il y a également des aides ciblées pour certaines professions comme les infirmières. Une enveloppe de 80 euros sera versée à ceux qui roulent plus de 100 km par jour. Le ministre de l'économie, Roland Lescure, s'est voulu tout de même rassurant hier sur la question de l'approvisionnement des carburants.
3: Nous avons conscience que la situation est très dure pour nos concitoyens, pour ceux qui prennent leur voiture pour aller travailler tous les jours, notamment les plus modestes. Certaines zones du monde, extrêmement dépendantes aux hydrocarbures, ont des difficultés d'approvisionnement. Je veux être très clair, ce n'est pas le cas de la France.
2: Et les aides sont également prolongées pour les pêcheurs, agriculteurs et dans le secteur du BTP. Le tout pour une enveloppe de 450 millions d'euros. C'était la dernière fois qu'il prenait la parole devant les diplomates du monde entier réunis à l'Assemblée Générale de l'ONU. Emmanuel Macron, qui arrive au terme de son deuxième mandat, s'exprimait hier soir à New York. Il appelle à ne rien céder à l'esprit de défaite, dit-il, des attaques à peine voilées envers Donald Trump, la Chine et la Russie de Vladimir Poutine, alors qu'il a appelé à défendre à tout prix les Ukrainiens. Emmanuel Macron qui a aussi adressé un message au Premier ministre israélien.
4: Souveraineté pour les Palestiniens dont les droits les plus élémentaires sont encore aujourd'hui bafoués. Il y a un an, ici même, nous étions une douzaine d'États à reconnaître la Palestine. Mais quelle est notre crédibilité si nous continuons de rester inactifs face à Gaza ? Certains se flattent d'une paix prétendue, mais cette paix n'a pas rouvert une seule seconde les voies humanitaires. Devons-nous contempler ce spectacle qui nous fait honte à tous ? Regardez ce qui se passe en Cisjordanie, où chaque jour des violations sont faites au nom de quoi ? Le Hamas n'a jamais sévi en Cisjordanie.
2: L'État hébreu qui a réagi au discours d'Emmanuel Macron et dénonce l'absurdité grotesque des propos du chef de l'État.
1: Emmanuel Macron dramatise-t-il les crises pour créer un climat anxiogène ? L'édito politique avec Christophe Barbier à suivre dans 3 minutes.
2: Et on poursuit le décompte et c'est maintenant J-2, plus que 2 jours avant l'arrivée du pape Léon XIV en France à Paris ce vendredi, avec notamment cette veillée de jeunes, très attendue au Stade de France. Imaginez plus de 70 000 jeunes réunis dans un même lieu pour prier avec le pape. Alexis Dufort est le directeur musical de cette veillée et faire chanter dans une église et dans un stade, ce n'est pas tout à fait la même approche, nous dit le chef d'orchestre.
5: La grande question, c'est est-ce qu'on va transformer un stade en lieu de prière ? Moi, je ne pense pas, mais le stade va devenir un lieu de prière. Dans Saint Matthieu, on dit « Là où deux ou trois sont assemblés en mon nom, je suis au milieu d'eux. » Et en fait, nous sommes tous corps du Christ, chacun est un membre de ce corps. Et donc, la prière de toutes ces personnes qui chantent à une seule voix à l'unisson, ça va être vraiment quelque chose d'extraordinaire. Donc il y aura de la pop louange jusqu'au chant grégorien, parce que c'est le premier chant de l'église. Il y aura aussi un chant de Thésée, parce que Thésée est connu dans le monde entier et c'est français. Et puis moi, en tant que maître de chapelle, j'ai voulu aussi mettre la lumière sur certains compositeurs français. C'est pas une messe, parce qu'il y a beaucoup de gens qui confondent, oui, une messe avec le pape. Non, nous, c'est pas une messe, c'est une veillée, c'est-à-dire qu'il n'y a pas un canevas à respecter comme une messe où il y a une liturgie, etc. Donc, en fait, on fait un peu ce qu'on veut.

0: Voilà, pour que le monde ait la vie, un hymne bien sûr de ce voyage pontifical avec Grégory Turpin et Natacha Saint-Pierre. Alexis Dufort, le directeur musical de la Veillée au Stade de France, était au micro de Clarisse Laporte-Mani de RCF Bordeaux. Pour ce qui est de la météo sur la plupart des régions, le temps reste assez calme et largement ensoleillé. Et pour les températures, nous sommes aujourd'hui au pic de la semaine avec 32 degrés attendus à Bordeaux, 28 à Marseille, Lyon et Paris. Il fera 27 à Rennes et à Lille, 23 à Strasbourg et à Brest.
1: Merci beaucoup. Clara Bévillacois.
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1: RCF Notre-Dame, il est 6h36. À suivre, le nombre d'avortements a atteint un niveau record en France. Plus de 250 000 en 2025. On en parle avec Pascale Morinière, la présidente des AFC, dans quelques minutes. Mais avant cela, Christophe Barbier. Nous retrouvons l'édito politique au micro de Simon Tatro.
3: Bonjour Christophe Barbier.
4: Bonjour Simon, bonjour à tous.
3: D'abord, que retenez-vous de ce qu'a déclaré Jérôme Fourquet ce mardi à propos de ce sondage IFOP pour Famille Chrétienne, RCF Notre-Dame et Aletheia sur les Français, la visite du pape en France?
4: Je reviens sur un point, c'est 15% de Français qui attendent du pape des explications complémentaires sur les abus sexuels commis dans le giron de l'Église, des explications et puis la présentation par le pape des dispositifs de la vigilance de l'Église qui feront que demain ça n'arrivera plus, et si ça arrive, qu'il y ait tout de suite des sanctions et non l'omerta qu'on a pu connaître sur les décennies précédentes. Trois papes successifs, hein, Benoît XVI, François et Léon XIV, ont à gérer ce dossier terrible et ont à garantir la société sur l'avenir. C'est extrêmement important parce que si l'Église était fragile, faible, si elle donnait l'impression de retomber dans les travers d'antan, eh bien je pense que ça pourrait détourner les nouvelles générations de la foi catholique. Donc c'est un enjeu à la fois éthique, bien sûr, juridique, judiciaire même, spirituel et, entre guillemets, politique pour l'Église.
3: Dans le reste de l'actualité, Christophe, les manifestations contre la cherté des carburants se multiplient, avec notamment le blocage de la raffinerie de Fos-sur-Mer par des pêcheurs. On en a parlé dans le flash d'actualité. Est-ce que c'est le début d'un mouvement plus ample?
4: C'est l'alerte rouge, en tout cas, qui est en train de sonner à la pompe des stations-service. On voit bien que depuis quelques jours, avec 2,15€, 2,20€, 2,30€ sur certaines stations-service, on cherche les records. On trouve du côté du sud, sur l'autoroute, 2,83€. Enfin bref, dans cette course au prix fou, on voit s'allumer maintenant la colère des Français, parce qu'ils ne peuvent plus. Que nous disent ces pêcheurs? Ça sert à rien d'aller en mer. Ça nous coûte plus cher de travailler que de ne pas travailler. Nous avons d'un côté ceux qui considèrent que travailler coûte trop cher, et d'autres ceux qui considèrent que travailler ne rapporte pas assez à cause des faibles salaires. Des salaires qui sont en dessous de l'inflation et les prix du carburant, les prix de l'énergie qui flambent, ça peut créer une situation explosive dans le pays. Alors, ne revisitons pas l'histoire, nous ne sommes pas dans la situation des Gilets jaunes 2018, c'est pas le même contexte géopolitique, c'est pas le même contexte économique et social. Mais on voit bien qu'avec les carburants, il y a la possibilité de mettre le feu à toute une France, la France qui ne peut pas se passer de la voiture, qui est prisonnière de la voiture.
3: Gouvernement, candidat à la présidentielle, les réponses au coût de l'énergie sont-elles satisfaisantes, Christophe?
4: Non. Elles ne sont pas satisfaisantes parce que les uns ne peuvent pas et les autres ne veulent pas. Ceux qui ne peuvent pas, ce sont ceux qui sont au pouvoir. Il n'y a plus d'argent dans les caisses. Le quoi qu'il en coûte n'est pas possible. Les aides ciblées qui ont été plusieurs fois prolongées, c'est le maximum que peut faire le gouvernement. Alors on voit bien qu'à la marge, il pourrait inventer d'autres choses. Une TICPE flottante, c'est une des taxes qui pèsent sur les carburants. Peut-être sur les certificats d'économie d'énergie, là aussi, des petites choses à gagner. Ça ne ferait que quelques centimes à la pompe au bout du compte, et ça coûterait cher à l'État. Ça, c'est pour le gouvernement qui ne peut pas. Il y a ceux qui ne veulent pas. Et du côté des présidentiables, on a quand même deux attitudes. On a ceux qui sont alors, dans la démagogie la plus totale. On baisse la TVA à 5,5, c'est le RN, on bloque les prix, c'est la France insoumise. Ça ne tient pas le choc de la crédibilité, et surtout, si la situation devait perdurer, ça ruinerait en grande partie l'État. Ça pourrait même, dans le cas de la France insoumise, créer des situations de pénurie, puisque certains distributeurs diraient, bah, prix bloqué, plus de distribution, puisque je perds de l'argent en vendant du carburant. Donc je n'en vends plus. Veut-on faire passer dans la pénurie la société française? Mais il y a aussi tous les présidentiables raisonnables. Et ceux-là, ils ne veulent pas. Ils ne veulent pas considérer qu'il faut désormais une révolution. C'est-à-dire, il ne s'agit pas d'essayer de bricoler notre système de fiscalité sur l'essence. Il s'agit de voir comment on sort plus vite que prévu de la dépendance au carboné, de la dépendance au carburant. Et comment le fuel pour le chauffage, le diesel pour les agriculteurs, l'essence sans plomb pour les particuliers, ça doit être le plus vite possible notre passé, ou du moins quelque chose de résiduel. Ça veut dire transition écologique, ça veut dire électrification, ça veut dire révolution peut-être dans la manière de fabriquer des voitures. Il faut arrêter de penser la prorogation du système, il faut penser à un autre système. Et finalement, il en est des carburants et du coût de l'énergie, comme du système des retraites. Mettre des rustines sur un système qui périclite, c'est pas la bonne solution, faut inventer autre chose, en sont-ils capables ?
3: Manifestation aussi aujourd'hui des policiers pour l'amélioration de leurs revenus. C'est une alerte pour le gouvernement ?
4: Ah oui, c'est une alerte parce que les forces de l'ordre, c'est le bras armé de l'État. Si les forces de l'ordre sont dans une colère pérenne, durable, ça peut donner d'abord des situations de manifestation assez virulentes, mais surtout une forme de désertion, d'abandon. On pose les menottes, on pose les armes, on ne remplit plus notre mission. Et si on est dans un contexte d'automne social extrêmement chaud, vous voyez ce que ça peut donner. Imaginez des CRS qui diraient, bah, finalement, on n'y va pas. Samedi prochain, on n'y va pas, sur les ronds-points, sur les boulevards, accompagner telle manifestation. Donc attention, l'État républicain, il est fragile. Donc que ce soit les pompiers, il y a quelques jours, les policiers aujourd'hui, les magistrats aussi, il faut prendre soin de ces corporations. Il n'y a plus d'argent. Donc que proposer à ces professions qui ne soient pas sonnants et trébuchants parce que les caisses de l'État sont vides, mais qui soient un véritable avantage ? Eh bien, repenser la carrière. Comment on va accompagner ces personnels pour sortir de leur profession si au bout de 10 ans, 15 ans, elles ont envie de faire autre chose ? Comment on fait en sorte qu'elles ne se sentent pas prisonnières dans une carrière de policier, une carrière d'enseignant ou une carrière de juge ? C'est par l'imagination aussi que l'État doit répondre au désir d'oxygène de ces professions qui est plus important peut-être qu'un désir simplement d'argent.
3: Mais alors, l'automne 2026 sera-t-il placé sous le signe de la colère ?
4: Eh bien voilà, quand on dit tout cela, on se dit, mais bien entendu, ça fait beaucoup de colère. Comme toujours dans notre pays, nous avons des additions de colère, nous n'avons pas de convergence des luttes. Donc à aucun moment, tous ces phénomènes de colère corporatiste, locale, conjoncturelle, ne forment une immense boule de neige enflammée de la révolte. Il n'y a plus de processus d'agrégation révolutionnaire dans notre pays. On ne sait pas trop pourquoi, peut-être parce qu'on n'a pas envie de tout casser, néanmoins, on revendique dans son coin, pour soi-même, mais on n'est pas dans un processus vraiment révolutionnaire. Néanmoins, regardez le sondage Ipsos BVA qui a été réalisé pour l'Institut Montaigne, la Fondation Jean Jaurès, le Centre d'études de la vie politique française. L'inquiétude est passée en quelques années, il y a 50% de hausse de l'inquiétude depuis 2021. Bon, c'est un peu normal vu le temps que nous traversons. La colère, plus 90% de Français qui se définissent par la colère, entre 2021, ils étaient 16% et aujourd'hui, ils sont 30%. La confiance, ça s'est effondré. 16% des Français se décrétaient d'abord comme définis par la confiance, dans notre pays, hein, dans notre beau pays. Aujourd'hui, ils ne sont plus que 9% en 5 ans. Effondrement de la confiance, doublement de la colère, alors là, oui, le tonneau de poudre, il est prêt. Mais il y a deux conditions. Il faut que cette poudre ne soit pas mouillée, hors l'humeur du temps et maussade. Et il faut une étincelle, aura-t-on cela cet automne.
3: Christophe, Anne Hidalgo et d'autres responsables de l'ancienne municipalité parisienne sont auditionnés par le Sénat sur les violences sexuelles commises dans le cadre des activités périscolaires. Est-on face à un scandale politique ?
4: Oui, nous sommes face à un scandale politique. Au corps défendant peut-être de ces responsables que personne n'accuse d'avoir sciemment envoyé les enfants vers des prédateurs, bien sûr. Mais quand on écoute les auditions au Sénat, et c'est le début, donc ne tirons pas des conclusions, il y a une part de mea culpa, nous n'avons pas assez vu, nous avons fait tout ce que nous avons pu et ça n'a pas suffi. Mais il faut aller plus loin que cela. Si les parents n'ont plus confiance dans l'école pour protéger leurs enfants des prédateurs sexuels, c'est l'effondrement de l'école. Et l'effondrement de l'école, c'est l'effondrement de la République. Nous avons exactement le même risque que celui que nous évoquions tout à l'heure vis-à-vis de l'Église. La confiance aveugle, la foi, si j'ose dire, dans l'école républicaine, ne tient plus si nos enfants sont en danger. Or, s'il est évident qu'aucun responsable, politique ou éducatif, n'a envoyé des enfants dans des endroits dangereux, il est évident aussi que les prédateurs sexuels choisissent les milieux où ils s'investissent professionnellement. Où vais-je aller pour assouvir mon vice, ma pulsion ? Dans des endroits où j'aurai des enfants comme proie et où, quelque part, l'institution, par son omerta, me protégera. L'école, en étouffant, par le pas de vague, en déplaçant les gens, les mutant, est restée trop longtemps de ce côté-là. Il faut en effet une opération de remise en question totale du scolaire, du périscolaire, sous l'égide des politiques, c'est-à-dire les communes pour le primaire, les départements et la région pour le collège et les lycées.
3: Christophe, ce mercredi, l'invité de Nathanaël de Rinxan sera le maire de Lille, Arnaud Deslandes. Quelle question aimeriez-vous lui poser ?
4: Ah, une question conjoncturelle. Quand vous répondrez à Nathanaël, monsieur le maire, vous aurez la liste des candidats à la primaire organisée par le PS. Vous avez envoyé un communiqué, monsieur le maire, à tous vos militants pour leur dire de voter Olivier Faure. Oui, mais après, Est-ce que, s'il y a un deuxième tour, ça sera le tout sauf Glucksmann? Ou est-ce que, finalement, Glucksmann pourrait être, s'il gagne, votre candidat, pleinement et entièrement votre candidat?
1: Merci beaucoup. Prochain rendez-vous avec vous, Christophe Barbier, à 16h15 sur RCF Notre-Dame.
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1: Il est 6h46 sur RCF Notre-Dame. Padre Pio à l'honneur, on vous en parle avec Pascal, avec Clara Bévillacois, juste après vous avoir retrouvé, Pascal Morinière. Bonjour Pascal.
5: Bonjour Pierruc, bonjour à tous.
1: Président des AFC, alors le nombre d'IVG pratiqués en 2025 a été communiqué hier par l'adresse, la Direction de la Recherche, des Études, de l'Évaluation et des Statistiques. Que peut-on en dire ?
5: Eh bien, avec 259 400 avortements recensés en 2025, l'augmentation est de près de 3%. C'est un nouveau et triste record pour notre pays. Et c'est aussi un chiffre très élevé par rapport aux autres pays, puisque notre taux de recours de 17,8 IVG pour 1000 femmes est le plus haut parmi nos voisins européens. À titre d'exemple, l'Allemagne a 105 000 IVG annuels, alors qu'ils sont 14 millions de plus que nous. Dans ce contexte, il est incompréhensible que la feuille de route santé sexuelle pour 2026-2030, publiée début septembre par le ministère, envisage d'allonger encore le délai légal pour le passer de 14 à 16 semaines, soit 4 mois de grossesse.
1: Le ministère dit souhaiter l'effectivité du droit à l'IVG qui serait toujours insatisfaisant.
5: Oui, c'est une demande sans limite qui revient régulièrement. Le même motif a été évoqué il y a 3 ans pour passer ce délai de 12 à 14 semaines. Il y aura toujours des femmes qui regretteront leur grossesse, quel qu'en soit le terme. Cette logique sans buter aboutirait à l'avortement jusqu'au terme. Nous ferions mieux de travailler à prévenir les grossesses non désirées plutôt qu'à étendre sans fin le champ du drame de l'avortement.
1: Que faudrait-il faire pour cela, Pascal ?
5: Bien, je regrette vivement que le programme EVARS pour éducation à la vie affective, relationnelle et à la sexualité ne se soit pas attaché à aider les jeunes à mieux se connaître eux-mêmes. L'immense majorité des Françaises méconnaît ce qui se passe durant le cycle féminin. Et je ne parle pas de leurs conjoints. Nous avons une éducation affective et sexuelle essentiellement comportementale, mais la biologie élémentaire est méconnue des jeunes et des adultes qui ne disposent pas de la liberté et l'autonomie nécessaires pour prendre en charge leur vie sexuelle de manière responsable.
1: Outre l'éducation, voyez-vous d'autres actions à mener, Pascal ?
5: Eh bien, Pierruc, comme pour tous les problèmes de santé publique, il faut travailler sur les facteurs de risque. En 1904 est parue la première étude qui montrait que consommer du sel augmentait le risque d'avoir de l'hypertension. Et on a dès lors encouragé à diminuer le sel. Le même travail devrait être fait pour l'avortement. Quels sont les facteurs de risque d'y recourir ? On en connaît déjà certains, le faible niveau socio-économique ou la déscolarisation. Les connaître permettrait de prévenir et ainsi de faire diminuer le nombre de grossesses non désirées.
1: N'y a-t-il pas aussi une question de perspective ?
5: Eh bien, j'affirme, comme le disait Simone Veil, que l'avortement lui-même est un drame. Pour les féministes d'aujourd'hui, le drame est de ne pas pouvoir avorter, quel qu'en soit le terme. Nous avons à progresser et à nous accorder sur cette question. Les chiffres des IVG, plus d'un quart de million chaque année, devraient nous faire réagir.
1: Merci beaucoup Pascal Morinière. Je rappelle que vous êtes la présidente des AFC. On vous retrouve la semaine prochaine. Et Clara, nous sommes le 23 septembre, nous fêtons l'un des saints les plus populaires du XXe siècle.
0: Oui, un humble capucin, peu instruit, mystique et thaumaturge, c'est-à-dire guérisseur que des milliers, voire des millions de personnes sont allées voir au fin fond de l'Italie, alors Pio de Pietrelcina, surnommé également Padre Pio.
1: Alors tout un tas de miracles octroyés à Padre Pio, et très vite, la rumeur se répand et les gens accourent pour le rencontrer.
0: Oui, comme le Saint Curé d'Ars, il passe ses journées au confessionnal, on dit qu'il peut même lire dans les cœurs les plus endurcis, alors quelques secondes avec Padre Pio peuvent bouleverser une vie. On se convertit, les miracles se multiplient, les pèlerins viennent du monde entier.
1: Et il sera canonisé le 16 juin 2002 par Saint Jean-Paul II devant une immense foule. Merci beaucoup Clara Bévillacois, à suivre sur RCF Notre-Dame, la prière du matin. h 10, la visite du pape le week-end prochain sera un événement ô combien missionnaire, et c'est justement de mission que nous parle l'évangile du jour. Jésus envoie ses disciples deux par deux, le ton est direct, les consignes simples. Ces versets sont tirés de Saint Luc au chapitre 9, les versets 1 à 6, commentés par le père Jean-Jacques Dutaine.
6: En ce temps-là, Jésus rassembla les 12. Il leur donna pouvoir et autorité sur tous les démons, et de même pour faire des guérisons. Il les envoya proclamer le règne de Dieu et guérir les malades. Il leur dit « Ne prenez rien pour la route, ni bâton, ni sac, ni pain, ni argent. N'ayez pas chacun une tunique de rechange. Quand vous serez reçus dans une maison, restez-y. C'est de là que vous repartirez. Et si les gens ne vous accueillent pas, sortez de la ville et secouez la poussière de vos pieds. Ce sera un témoignage contre eux. » Ils partirent et ils allaient de village en village, annonçant la bonne nouvelle et faisant partout des guérisons.

leur donna pouvoir, autorité sur tous les démons, et de même pour faire des guérisons. C'est ce passage unique où Jésus envoie cette première compagnie, cette première équipe, ses plus proches, ses disciples. Ils ont été de ceux qui l'ont écouté, entendu. Est-ce qu'ils sont bien préparés? Est-ce qu'ils ont tout ce qu'il faut? C'est pas la question. C'est même pas la question, c'est on est dans la confiance. Jésus les connaît et il les envoie. Qu'est-ce que ça nous dit, mes amis? Là où nous sommes, vous et moi, Jésus est là. Ça, c'est la Bible. Si vous êtes réunis, en mon nom, je suis là au milieu de vous. Il vient vivre notre vie. Il vient partager notre quotidien. C'est ça, l'amour. Quelqu'un qui nous aime a envie d'être avec la personne qu'il aime, partager ses instants, l'entendre parler, l'écouter, le recevoir. Jésus vient vivre sa vie avec nous. Et c'est la vraie mission. Un pouvoir, il donne pouvoir. Mais nous n'avons pas reçu de pouvoir pour dominer ou un pouvoir particulier qui nous donnerait une certaine autorité. Nous agissons, nous aimons, nous servons, nous vivons au nom de Jésus et pour Jésus. Donc c'est au nom de Jésus que nous allons parler, échanger, prier peut-être, aussi pour les malades, comme le dit l'Évangile, échanger quelques paroles, prêcher, vivre chaque instant, aider, aimer. Laissons-nous guider par l'Esprit Saint. Aujourd'hui s'ouvre devant nous une nouvelle journée éclairée par l'amour. Amen.

Notre Père, qui es aux cieux, que ton nom soit sanctifié, que ton règne vienne, que ta volonté soit faite sur la terre comme au ciel. Donne-nous aujourd'hui notre pain de ce jour. Pardonne-nous nos offenses, comme nous pardonnons aussi à ceux qui nous ont offensés. Et ne nous laisse pas entrer en tentation, mais délivre-nous du mal. Car c'est à toi qu'appartiennent le règne, la puissance et la gloire, pour les siècles des siècles. Amen.

0: La communauté de l'Emmanuel accompagne notre prière ce matin et notre prière se poursuit avec l'Angélus.
1: L'ange du Seigneur apporta l'annonce à Marie.
2: Et elle conçut du Saint-Esprit. Je vous salue Marie, pleine de grâce. Le Seigneur est avec vous. Vous êtes bénie entre toutes les femmes, et Jésus, le fruit de vos entrailles, est béni. Sainte Marie, Mère de Dieu, priez pour nous pauvres pécheurs, maintenant et à l'heure de notre mort.
1: Voici la servante du Seigneur.
2: Qu'il me soit fait selon votre parole. Je vous salue Marie, pleine de grâce. Le Seigneur est avec vous. Vous êtes bénie entre toutes les femmes, et Jésus, le fruit de vos entrailles, est béni. Sainte Marie, Mère de Dieu, priez pour nous pauvres pécheurs, maintenant et à l'heure de notre mort.
1: Et le Verbe s'est fait chair.
2: Et il a habité parmi nous. Je vous salue Marie, pleine de grâce. Le Seigneur est avec vous. Vous êtes bénie entre toutes les femmes, et Jésus, le fruit de vos entrailles, est béni. Sainte Marie, Mère de Dieu, priez pour nous pauvres pécheurs, maintenant et à l'heure de notre mort.
1: Priez pour nous, Sainte Marie, Mère de Dieu,
2: afin que nous soyons rendus dignes des promesses du Christ.
1: Daignez, Seigneur, répandre votre grâce dans nos âmes, afin qu'ayant connu par la voix de l'ange l'incarnation de votre Fils Jésus-Christ, nous puissions parvenir par sa passion et par sa croix à la gloire de sa résurrection, par le même Jésus-Christ, votre Fils, notre Seigneur. Amen.
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0: Nous sommes le mercredi 23 septembre. Nous fêtons aujourd'hui Saint Padre Pio. Très bon réveil. 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Il est presque 7h. Et à la une ce matin, Clara Bévilacqua, à la une des informations, le gouvernement renouvelle l'aide gros rouleur.
9: Un nouveau chèque de 100 euros pour les travailleurs modestes. Cette aide, elle est aussi élargie et concerne maintenant les personnes qui gagnent jusqu'à 2050 euros par mois lorsqu'ils vivent seuls. À la tribune de l'ONU hier, Emmanuel Macron appelle à ne rien céder face à une lente division du monde. Le président qui a longtemps évoqué le conflit en Ukraine. Les éditions Grasset Hausse-le-Ton et s'élever fermement contre tout propos malveillant. L'écrivain Tellison Aurélien en lice pour le prix Goncourt est accusé d'avoir recours à l'intelligence artificielle pour l'écriture de son roman. Des records de sécheresse pour un mois de septembre, c'est l'alerte de Météo France. Deux départements sont toujours placés à un risque élevé de feux de forêt aujourd'hui, l'Aude et l'Hérault.
0: J-2 avant la visite de Léon XIV en France. Que peut-on attendre de la parole du pape aujourd'hui? Le point de vue de Laurent Landette dans 10 minutes après la suite de l'info. Et le gouvernement étend donc le dispositif gros rouleur.
9: Oui, pour ces travailleurs modestes qui roulent beaucoup pour se rendre sur leur lieu de travail, minimum 15 km, pouvaient toucher 100 euros. Le dispositif est donc renouvelé. Il sera possible de toucher à nouveau cette aide. Elle se reconduit de manière automatique.

0: extrêmement dépendantes aux hydrocarbures, ont des difficultés d'approvisionnement. Je veux être très clair. Ce n'est pas le cas de la France.
1: Et les aides sont également prolongées pour les pêcheurs, agriculteurs et secteurs du BTP, le tout pour une enveloppe de 450 millions d'euros.
2: Il faut défendre plus que jamais les Ukrainiens.
1: C'est ce qu'affirme Emmanuel Macron à la tribune de l'ONU. Le président français appelle à un double moratoire sur les frappes contre les sites énergétiques en Russie et en Ukraine. Ces dernières heures, Volodymyr Zelensky a également rencontré Donald Trump. Après cette entrevue, le président ukrainien a affirmé que Kiev et Washington voulaient la fin de la guerre avec la Russie avant l'hiver.
2: En marge de cette Assemblée générale de l'ONU, des discussions se déroulent entre l'Iran et les États-Unis.
1: Oui, et selon la télévision d'État iranienne, Téhéran a communiqué ses conditions pour une réouverture du détroit d'Ormuz. Le président iranien Massoud Pezeshkian, lui, est arrivé à New York il y a quelques heures. Il doit s'exprimer aujourd'hui devant les Nations Unies. L'ex-djihadiste Othmane Garrido a été condamné à 30 ans de réclusion criminelle. Originaire de Montpellier, cet homme de 32 ans a été jugé devant la Cour d'assises spéciale de Paris pour un assassinat et des meurtres commis en Syrie et en Irak pour l'organisation terroriste Daesh. C'est le premier scandale IA du monde de l'édition en France. L'écrivain Télisson Aurélien est accusé d'avoir utilisé l'intelligence artificielle pour écrire son dernier roman, C'était ça ou mourir. C'est l'un des très gros succès de cette rentrée littéraire. Il vient de remporter en début de semaine le prix Fnac. Il est en lice pour le prix Goncourt et le prix Femina. Une polémique déclenchée après qu'un détecteur d'intelligence artificielle assure que plusieurs extraits sont écrits à l'IA. Ce même outil testé sur d'anciens ouvrages de l'auteur reconnaît en revanche la main humaine. Télisson Aurélien, l'auteur, assure que son style d'écriture a induit en erreur le détecteur et annonce constituer un dossier pour prouver sa bonne foi. Pour ce qui est de la météo, aujourd'hui c'est l'automne, mais on ressent toujours des petits airs d'été. Niveau température, le pic sera atteint aujourd'hui. On attend jusqu'à 29 degrés en région parisienne. Alors attention, il fait tout de même un petit peu froid le matin. Le pull n'est pas de trop, même si vous allez rapidement vous en séparer au cours de la journée. Pour ce qui est du ciel, le soleil, lui, sera présent du matin jusqu'au soir.
2: Je ne suis pas tout à fait d'accord. Moi, je n'avais pas besoin d'un pull ce matin.
1: Moi, j'en avais un, je ne l'ai pas regretté.
2: Ah bon, d'accord. Vous voyez, ça dépend des points de vue. 7h04, l'actualité se poursuit dans votre diocèse d'Île-de-France. J-2 avant l'arrivée du pape Léon XIV en France, et il y en a du monde attendu pour sa venue, notamment à Paris, Clara.
1: Oui, on estime à 600 000 pour l'instant, 600 000 personnes rien que pour la messe de samedi sur les Champs-Élysées, 80 000 personnes pour la veillée au Stade de France vendredi. Le diocèse de Paris s'est donc mobilisé pour aider à trouver des logements à tout ce beau monde, avec des solutions parfois directement dans les églises. Arnaud Boutéon est responsable de la coordination de l'hébergement pour le diocèse de Paris.
3: Plusieurs vagues de personnes qui vont venir des différentes régions. Il y a d'abord une vague qu'on arrive à peu près à maîtriser, qui vient à travers les délégués en charge des pèlerinages dans tous les diocèses. Et donc, il y a près de 75 diocèses mobilisés. C'est un peu plus de 100 000 personnes. Ils ont tous trouvé par différents réseaux, canaux, amicaux, familiaux, la possibilité de s'héberger. Le diocèse s'est surtout mobilisé pour l'hébergement des jeunes, en particulier pour la veillée du Stade de France, entre 12 et 15 000 jeunes qui viennent de régions et à qui il a fallu trouver des toits.
1: Et ces toits, comme dit Arnaud Boutéon, ils ont donc été trouvés pour chacun des jeunes. Ils sont donc assurés de dormir à l'abri.
3: On a créé comme un site de rencontre. On a collecté les expressions de besoin des différents diocèses et puis on a collecté les propositions d'hébergement. Pour cela, on a sollicité des paroisses, des écoles, nous avons sollicité des congrégations religieuses. Et un par un, on a organisé la rencontre. On a trouvé beaucoup d'hébergements, mais il y a eu beaucoup de choses aussi sous les radars. Énormément de débrouilles, il y a énormément de liens amicaux entre les prêtres qui ont parfois étudié dans les mêmes séminaires, à Rome, à l'étranger. Il y a beaucoup de choses qui nous échappent. Et in fine, écoutez, là, on est en train encore de trouver des hébergements pour les musiciens qui viendront pour la déambulation, mais a priori, tout le monde dormira.
1: Il dormira au chaud, en tout cas. Tous les lieux possibles et inimaginables ont donc été ouverts pour accueillir ces près de 15 000 jeunes. Il y en a même qui vont dormir dans des cryptes.
3: Il y a des congrégations, il y a des foyers, il y a des aumôneries, il y a des gymnases d'école, il y a des salles paroissiales, tout ce qui est établissement recevant du public. Il y a même des mairies qui ont trouvé des lieux pour les hébergements. Il y a des cryptes, mais ce qui est important de savoir, c'est que le préalable, c'est quand même toutes ces conditions. On ne va pas héberger des gens dans des catacombes non plus. Il y a des conditions de sécurité, on demande à séparer les garçons et les filles. Il faut qu'il y ait des sanitaires. Enfin voilà, il y a des conditions un peu techniques et sécuritaires. Mais voilà, tout se fait, tout va bien s'organiser.

0: organisées en bon ordre.
1: Et les solutions d'hébergement donc ne manquent pas, grâce notamment à une importante mobilisation de tous les acteurs, mobilisation en plus qui ne faiblit pas, selon Arnaud Boutéon.
0: Ce qui est assez beau, c'est qu'on a continué à recevoir des propositions alors que les besoins étaient satisfaits. On a des prêtres, en particulier d'églises construites postérieures à la loi de 1905, dont l'église est propriétaire des murs, qui continuent à proposer des hébergements. Il y a encore des places, mais les hébergements sont rudimentaires, hein. Il faut arriver évidemment avec son sac de couchage, avec un tapis de sol. Voilà, la nuit sera certainement courte et le dos sera soumis à rude épreuve. Mais on est prêt à accepter des sacrifices pour vivre un moment de ferveur populaire et de profondeur spirituelle, je pense qu'il sera merveilleux.
1: Voilà, donc tout le monde est assuré de dormir au chaud pour la venue du pape Léon XIV, surtout qu'on annonce un très beau week-end, question météo, il me semble, pour la venue du pape.
2: Ah là. Oui, alors là, est-ce que vous nous direz s'il y a besoin d'un pull, Clara Bévilacqua? D'ailleurs, on posera la question à 7h38, Nathanaël de Ringsan reçoit le général Hervé Watcan. C'est lui qui organise cette étape parisienne du voyage du souverain pontife et il va faire chaud, l'occasion de se poser des questions très concrètes. Est-ce qu'on a le droit de venir sur les Champs-Élysées avec une gourde? Qu'on craint des insolations. Bref, les réponses à toutes vos questions pratiques, c'est à 7h38 avec Nathanaël de Ringsan. Et les informations, c'est avec vous, Clara Bévilacqua. Merci beaucoup. On vous retrouve à 7h30 pour un nouveau point sur l'info. Vous êtes bien à l'écoute de RCF Notre-Dame. Soyez les bienvenus.
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2: RCF Notre-Dame, il est 7h10, merci pour votre fidélité. Nous allons évidemment vous parler du pape largement dans les prochaines minutes. J-2 avant l'arrivée de Léon XIV en France, dernier préparatif. Nous irons à la chapelle du couvent des Carmes avec Pauline de Torsiac, un lieu que visitera le pape. Un lieu riche en symboles, vous l'entendrez. Et ce voyage épistolaire et apostolique, évidemment, nous en parlons aussi avec vous, Laurent Landette. Bonjour Laurent.
8: Bonjour Pierre-Hugues.
2: Directeur général du Collège des Bernardins, membre du dicastère pour les laïcs et la famille et la vie, avec nous pour le point de vue. Alors, pendant cette visite, il y aura bien sûr les images, la foule, l'émotion, mais au fond, qu'est-ce qu'on attend de la parole d'un pape aujourd'hui? Qu'est-ce qui se joue dans cette visite? Question que vous nous posez ce matin.
8: Alors, je dirais simplement ceci, Pierre-Hugues. Ne pas en rester au choc des photos, mais laisser toute sa place au poids des mots. Nous connaissons bien le thème de ce voyage pontifical, pour que le monde ait la vie. Et il prend une profondeur particulière quand on le rapproche du thème de son premier voyage apostolique en Europe, en Espagne, en juin dernier. Levez les yeux. Levez les yeux pour que le monde ait la vie. Ces deux appels se répondent. C'est intéressant de le voir. L'un invite à regarder, l'autre offre à ce mouvement un horizon. Lever les yeux, c'est convertir notre attention, l'orienter vers ce qui nous transcende, c'est consentir à voir le monde tel qu'il est, sans se détourner de ce qui souffre ou se défait. Et vouloir que le monde ait la vie, c'est refuser de croire que ce qui est brisé soit condamné à le rester.
2: Alors Laurent, vous reprenez cette invitation de Léon XIV aux Espagnols, levez les yeux, mais qu'est-ce que nous ne regardons plus ou pas assez?
8: Peut-être d'abord ceux que l'habitude, la peur ou l'indifférence ont fini par rendre invisibles. les personnes isolées par les fractures sociales, celles que les abus, la négligence ou l'injustice ont blessées. Et puis, ceux nombreux aujourd'hui qui franchissent à nouveau les portes de l'Église avec une soif de Dieu, le désir d'être accueillis, de trouver une communauté. Quelle place leur faisons-nous ? La Bible ne cesse de nous rappeler cette exigence, ne pas passer à côté de celui qui cherche, de celui qui appelle. La foi chrétienne n'esquive pas le réel, elle accepte de se laisser déplacer par ce qu'elle découvre.
2: Et quand Léon XIV dit « pour que le monde ait la vie », qu'est-ce que cette parole vient dire à notre société ?
8: Eh bien, au milieu de la confusion de notre temps, elle indique une direction. Elle provient de l'évangile de Jean. Bien sûr, cela engage le respect de toute existence humaine, de son commencement à la fin naturelle. Mais entre ces deux seuils se joue aussi quelque chose d'essentiel, la dignité de chacun et la part de mystère qu'il habite. Car l'évangile ne réduit pas la vie au simple fait d'exister. Vivre, c'est entrer en relation, recevoir, aimer, donner, c'est aussi être relevé et à son tour soutenir les autres. Et c'est là que surgit l'espérance chrétienne. Oui. Elle n'embellit pas la réalité, elle la regarde en face. Mais elle refuse que la violence, l'injustice, l'échec ou même le crime aient le dernier mot. Le cap est alors clair, ne pas se résigner à ce qui abîme l'homme, oui, et reconnaître qu'en chacun demeure une promesse que le mal ne peut abolir.
2: Mais Laurent, est-ce qu'un pape peut encore parler à toute la France ?
8: La France c'est largement sécularisé, il est vrai. Mais son histoire, sa culture, son goût du débat en font toujours une terre où peut s'ouvrir une réflexion universelle. C'est à cette intelligence collective qu'un pape peut encore parler. Et faisons confiance à la finesse de Léon XIV. Alors oui, nous nous réjouirons des foules, des chants, de l'enthousiasme de ces journées, et que personne n'éteigne cette joie. Mais l'essentiel se jouera dans l'écoute attentive de ce qui nous sera adressé, dans les certitudes que ces mots viendront interroger, les liens qu'ils pourront retisser, le désir de paix qu'ils sauront inspirer pour que le monde ait la vie.
2: Merci beaucoup Laurent Landette, on peut vous souhaiter un très beau voyage. Qu'est-ce qu'on peut vous souhaiter pour ce voyage ? Qu'est-ce que vous espérez ?
8: Une belle écoute.
2: Une belle écoute de ce que peut vous dire le pape. Merci beaucoup Laurent Landais. Je rappelle que vous êtes directeur du collège des Bernardins. Et justement, on va en parler de ce voyage du pape en France. Bonjour Nathanaël de Rinxan.
9: Bonjour Pierre-Hugues.
2: Dans quelques minutes, vous allez recevoir celui qui organise l'étape parisienne de ce voyage.
9: Alors le général Wadcamp, justement, et avec lui, on va voir comment est organisé ce rendez-vous avec des déplacements de foule très importants, 600 000 personnes sur les Champs-Élysées pour la messe le samedi, le Stade de France, enfin une organisation digne des Jeux Olympiques, et il fallait quelqu'un de carré pour que ça marche droit.
2: Un général.
9: Exactement, et il est avec nous.
2: Et vous saurez tout si vous qui nous écoutez ce matin, vous avez encore des questions, notamment sur l'étape aux Champs-Élysées. Toutes les questions, c'est avec, toutes les réponses plutôt, avec Nathanaël.
9: Enfin, exactement, oui.
2: Les questions, c'est avec vous.
9: On va être pratique ce matin. Un peu moins politique, un peu plus pratique.
2: Rendez-vous donc dans 20 minutes avec vous, Nathanaël de Rinxan.
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2: Et bonjour Pauline de Torsiac.
10: Bonjour Pierre-Hugues, bonjour à tous.
2: Et oui, Léon XIV arrive vendredi matin à Paris.
10: Exactement, et chaque jour nous vous faisons découvrir les préparatifs, les coulisses de ce voyage. Ce matin, je vous emmène à l'église des Carmes où le pape ira se recueillir juste avant la messe géante sur les Champs-Élysées. Et alors que des millions de fidèles ont prévu de venir voir le pape à Paris, Lourdes et Metz, l'historien Jean-Baptiste Noé nous dira justement ce que représente le pape pour les catholiques. Pourquoi attire-t-il les foules ? Quel est son rôle ? À la veille de la venue de Léon XIV en France, l'INIR achève sa mission. Elle a remis hier son dernier rapport public. Nous entendrons sa présidente, Marie Derain de Vaucresson.
2: Léon XIV en pèlerin à la chapelle des Carmes à Paris, vous le disiez en titre, Pauline.
10: Et oui, Pierre-Hugues, avant de célébrer une messe géante devant 600 à 800 000 fidèles, place de la Concorde et sur les Champs-Élysées, eh bien, le pape a prévu de s'arrêter samedi matin dans la petite église des Carmes. C'est là que se trouvent les reliques des 115 prêtres martyrs de la Révolution. Léon XIV ira se recueillir à l'endroit même où ils ont été tués. Les précisions du père Yannick Soufflet, c'est le nouveau recteur de l'église Saint-Joseph des Carmes.
11: 115 d'entre eux ont été massacrés ici même. Et donc, on a une partie de leurs ossements qui ont été déposés dans une crypte aménagée sous l'église. Il va se rendre dans ce qu'on appelle l'escalier des martyrs, qui est le lieu même du massacre, dans le jardin, parce que le 2 septembre, au moment des massacres, les prisonniers étaient appelés l'un après l'autre devant un tribunal improvisé qui était installé dans la sacristie, où on demandait à chaque prisonnier s'il reconnaissait la constitution civile du clergé. Et à chaque refus, les prisonniers étaient conduits dans le jardin, et aussitôt, en passant la porte du jardin, sur un petit perron, ils étaient mis à mort. Et c'est là que viendra se recueillir le pape.
10: Voilà, cette petite église des Carmes, peu connue, abrite justement donc les ossements des martyrs de la Révolution, mais aussi les tombes de figures de l'Église, celle de Frédéric Ozanam, figure du catholicisme social, mais aussi celle de frère Laurent de la Résurrection, frère convert dont la spiritualité inspire Léon XIV.
11: C'est un frère carme qui a vécu ici, au couvent de la rue de Vaugirard, au XVIIe siècle, et qui était frère convert, c'est-à-dire que c'est un frère qui avait choisi de donner sa vie ici, surtout dans les tâches matérielles. Donc il était chef cuisinier, et puis ensuite, quand il a pris un peu d'âge, il est devenu cordonnier de la communauté, et il a développé une spiritualité qui, je trouve, est très utile pour nous aujourd'hui, qui consiste à trouver Dieu, à s'unir à Dieu au milieu de nos activités du quotidien et d'un quotidien souvent très chargé. C'est pour ça que ça nous rejoint vraiment, nous, aujourd'hui, je trouve.
10: Et avant l'arrivée du pape en France, la cathédrale Notre-Dame a déployé des drapeaux aux couleurs du Vatican. Les oriflammes du Saint-Siège sont positionnées sur la façade entre les drapeaux français. Si vous êtes passé près de Notre-Dame, le pape est attendu à la cathédrale de Paris vendredi pour une messe à partir de 17h15. À noter qu'Emmanuel Macron ne participera à aucune célébration religieuse lors de la visite de Léon XIV en France. C'est ce qu'a fait savoir l'Élysée hier matin. Son épouse Brigitte Macron et le Premier ministre Sébastien Lecornu seront présents, eux, à la messe Place de la Concorde.
2: La visite officielle de Léon XIV en France, placée sous haute sécurité. On aura l'occasion d'ailleurs d'en parler demain matin, puisque le ministre de l'Intérieur sera notre invité à 7h30.
10: Oui, à Paris, 1 million de fidèles et de visiteurs sont attendus sur les deux jours, entre 600 et 800 000 rien que pour la messe Place de la Concorde, 150 000 personnes attendues à Lourdes, 12 000 pour la messe à la cathédrale de Metz et dans les papes zones alentours. Alors si les foules se pressent pour voir le pape, eh bien c'est qu'il a un rôle bien particulier pour les catholiques. Mais quel est ce rôle, que représente-t-il vraiment? Élément de réponse avec l'historien Jean-Baptiste Noé.
12: Le pape est à la fois le premier des chrétiens et le serviteur des serviteurs, c'est son titre officiel. Donc il est un évêque, il est l'évêque de Rome, il est le représentant des catholiques, il est un peu la figure visible du catholicisme, et puis est également un chef d'État, le chef de la cité du Vatican, et donc il fait, notamment quand il voyage aussi en tant que chef d'État. Et puis, fondamentalement, ce qui fonde véritablement le pape, la papauté, ce qui est à l'origine, c'est que le pape est le successeur de l'apôtre Saint-Pierre. D'ailleurs, tous les papes succèdent à Saint-Pierre. Léon XIV n'est pas le successeur de François, mais bien de Saint-Pierre. Et donc, c'est ce qu'on appelle le ministère pétrinien. Ils reçoivent cette charge du Christ lui-même à travers Saint-Pierre.
10: Concrètement, Jean-Baptiste Noé, quel est le rôle du pape aujourd'hui ?
12: Alors le rôle du pape, on peut le résumer en une phrase, il doit confirmer ses frères dans la foi. Et il a trois grandes missions, enseigner, gouverner et sanctifier. Alors enseigner, ça veut dire former les chrétiens à la doctrine de l'Église, donc il le fait notamment avec des encycliques, on en a un exemple récent, il le fait aussi avec tous les textes, les discours qu'il peut donner, notamment les catéchèses du mercredi. Ça c'est la fonction d'enseignement. La fonction de gouvernement, il est le chef de l'Église catholique, donc il nomme les évêques par exemple, il peut révoquer des évêques, il dirige la curie romaine, il va trancher des points litigieux ou des éléments compliqués qui peuvent se poser, donc il doit gouverner. Le symbole du gouvernement, d'ailleurs, présenté par un attribut du pape qui est son anneau, ce qu'on appelle l'anneau du pêcheur, de celui qui va pêcher les poissons, qu'il porte à la main droite. Et puis, il doit sanctifier, donc aider les chrétiens à devenir des saints. Et puis, le pape est également le garant de l'unité. Il faut bien comprendre que, en fait, le pape, c'est un peu la clé de voûte. Et que quand on retire le pape, eh bien, l'unité explose. Et finalement, ça part en plein de petits groupes. On le voit d'ailleurs dans l'histoire de l'Église, quand on a des mouvements qui sont séparés du pape, généralement, ils ont fini par partir en grumeaux et à perdre le sens même de l'unité.
10: Il y a quelques jours de son arrivée en France, figurez-vous que le pape Léon XIV apprend activement le français, une langue évidemment pratiquée par une partie de sa famille, puisqu'il a des origines françaises. En tout cas, il va prononcer pas mal de discours en français, donc il révise son français, Pierre-Hugues.
2: L'enseignement catholique invite ses établissements à s'associer à la venue de Léon XIV en France, Pauline.
10: Oui, cette visite constitue un événement exceptionnel par sa portée spirituelle, mais aussi historique, culturelle, internationale. Le secrétaire général de l'enseignement catholique propose de faire de cet événement un véritable temps éducatif en lien avec le caractère propre des établissements catholiques.
2: L'instance de réparation des personnes victimes de pédocriminalité dans l'Église fait le bilan.
10: Oui, 5 ans après sa création, l'INIR a révélé hier qu'elle avait accompagné 1765 personnes. Les 2/3 des victimes sont des hommes et la majorité avait entre 6 et 15 ans lorsqu'elles ont été agressées. L'INIR sera remplacée par un nouveau dispositif voulu par les évêques, l'instance nationale indépendante d'accompagnement des personnes victimes dans l'Église. Alors cette conférence de presse intervient la veille de la venue de Léon XIV en France. Le pape qui a prévu de rencontrer dimanche à Lourdes 7 victimes d'abus sexuels dans l'Église. Le format restreint de la rencontre a été souhaité pour que le pape puisse vraiment écouter, échanger et dialoguer. Mais pour Marie de Rindevaux-Cresson, la présidente de l'INIR, ce choix est trop restrictif.
13: Le format interindividuel, je le comprends évidemment, pour échanger vraiment, il faut être un petit nombre. Simplement, on aurait pu imaginer qu'une parole soit portée par un petit nombre, mais soit construite avec un nombre beaucoup plus important. On aurait pu imaginer, il y a beaucoup de place à Gourdes, beaucoup d'hôtels et pas seulement, on aurait pu imaginer qu'il y ait un temps d'échange d'une journée entière avec 250 ou 300 personnes victimes, je ne sais pas, qu'il aurait, d'organiser, d'animer, de construire pour que la parole, elle soit certes interindividuelle dans la rencontre, si c'est si important que ça, mais qu'elle puisse surtout être construite de manière un tout petit peu plus collective. Et je pense vraiment qu'en France, cette maturité, elle existe.
10: Marie Derain de Vaucresson, la présidente de l'INIR.
2: On part aux États-Unis à présent, Pauline. La béatification de Mgr Fulton Sheen aura lieu ce jeudi à Saint-Louis.
10: C'est une figure majeure de l'évangélisation américaine du XXe siècle. L'archevêque, récompensé d'un Emmy Awards, a marqué son époque par son talent d'orateur et sa présence avec une émission de télé. Corentin Dugas est l'auteur du livre « Bienheureux Fulton Sheen, l'apôtre des médias » paru aux éditions Salvator.
14: Fulton traverse le milieu du XXe siècle, quand Life is Worth Living, donc la vie vaut la peine d'être vécue, sort sur les ondes télé. Nous sommes après les années 50, après la Seconde Guerre mondiale. Les Américains ont soif d'autre chose. C'est ce que Saint-Exupéry dit dans la lettre générale X. Il dit on ne peut pas vivre de frigidaire et d'objets électroniques, de télé. Donc une fois qu'on a surconsommé, eh bien, il reste un vide existentiel et des questions. C'est-à-dire, quand on a une personne de sa famille qui tombe malade, ce n'est pas votre télé ou votre frigidaire qui va répondre aux questions existentielles que cela soulève. Et donc, Fulton arrive à ce moment-là. On lui propose une émission de télé très grand public. Il avait déjà fait un carton à la radio avec The Catholic Hour. Mais là, avec cette émission de télé, il débarque sur la plus grande heure de télévision, c'est-à-dire le moment où les Américains sont devant leur poste de télévision, et il va taper la concurrence, c'est-à-dire que c'est tous les mardis, et même Frank Sinatra va déprogrammer pour laisser Fulton Sheen faire son show devant les Américains, quoi.
10: Corentin Dugas, l'auteur du livre « Bienheureux Fulton Sheen, l'apôtre des médias », c'est aux éditions Salvator.
2: En direct des diocèses, à présent sur RCF Notre-Dame, Pauline, on va prendre la direction des Yvelines ce matin pour un événement architectural et spirituel exceptionnel.
10: Et on retrouve tout de suite Ombline Panzignon. Bonjour Ombline.
15: Bonjour Pauline.
10: Alors, ce dimanche 4 octobre, le diocèse de Versailles s'apprête à vivre un moment historique, la consécration solennelle de l'église Saint-Joseph le Bienveillant, c'est à Voisins-le-Bretonneux. Une messe présidée par Mgr Crépy à 15h, Ombline, c'est l'aboutissement d'un long projet.
15: 20 ans d'attente, Pauline, lancée en 2006 pour accompagner l'essor de 50 ans en Yvelines. Il est ensuite confié 10 ans plus tard aux architectes d'Agapé, Antoine Pélissier et Benoît Andrier. puis ensuite première pierre en 2022, première messe de Noël fin 2024, et nous y voilà. La semaine inaugurale commence le 28 septembre jusqu'au 4 octobre.
10: Et c'est un édifice aux dimensions impressionnantes pour la région Omblin.
15: Bah oui, c'est un chantier majeur de 4,5 millions d'euros financé par le diocèse et les chantiers du cardinal. Il permet d'offrir un sanctuaire moderne de 800 places. Côté festivités, mercredi 30 septembre, les reliques sacrées seront scellées dans l'autel lors d'une veillée. Et samedi 3 octobre soir, place à un grand son et lumière pour dévoiler le cœur.
10: Un cœur qui abrite une œuvre monumentale, omblinant.
15: Exactement, le public va découvrir le travail titanesque d'Augustin Frison-Roche. Ce peintre et sculpteur a recouvert la voûte de l'abside d'une fresque de plus de 350 mètres carrés. Il a utilisé une peinture minérale proche de la chaux pour retrouver la texture mate des fresques du Moyen-Âge. Et Pauline, ouvrez l'œil si vous y allez. Tout en haut, la colombe du Saint-Esprit est peinte de façon si légère qu'elle est invisible quand on entre. Elle se révèle au fur et à mesure, lorsqu'on s'avance vers le cœur, comme si elle flottait dans la lumière.
10: On a vraiment envie d'aller voir. La date du 4 octobre, c'est aussi un beau symbole spirituel, omblinant.
15: Oui, Pauline, car le 4 octobre, c'est la Saint-François d'Assise. Fêter la naissance d'une nouvelle église le jour où l'on célèbre le saint qui a reçu l'appel divin de rebâtir l'église, c'est vraiment un joli clin d'œil. 8 siècles plus tard, Saint-Joseph le Bienveillant prend le relais pour rassembler les fidèles.
10: Merci beaucoup, Omblin Ponsignon, la consécration de Saint-Joseph le Bienveillant. Un grand moment à vivre la semaine du 28 septembre au 4 octobre à Voisins-le-Bretonneux.
2: Vous savez pourquoi, Pauline, vous dites que c'est une bonne date? C'est votre anniversaire le 4 octobre, Pauline?
10: Bah oui, c'est en plus mon anniversaire.
2: Bah oui, voilà,
10: c'est un petit détail.
2: On y pensera, le jour de la Saint-François. Ça aussi, c'est un beau clin d'œil. Merci beaucoup, Omblin Ponsignon. Merci aussi à vous, Pauline de Torsiac, l'actualité chrétienne.
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2: 8h29, non 7h29, la météo avec vous, Clara Bévilacqua, j'ai une heure d'avance.
1: C'est l'automne, mais on se croirait encore l'été. Sur la plupart des régions, le temps reste calme et largement ensoleillé. À noter sur la Bretagne, le Nord-Pas-de-Calais, des nuages bas et du brouillard assez fréquent début de matinée, mais ils vont très vite se dissiper. Pour ce qui est des températures, nous sommes aujourd'hui au pic de la semaine avec 32 degrés attendus à Bordeaux. Il fera 28 à Marseille, Lyon et Paris, 27 à Rennes et à Lille.
2: Merci Clara, restez avec nous pour les infos.
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2: Il y a du monde ce matin en studio à mes côtés. Bonjour Floriane de Mailly-Trois.
18: Bonjour Pierre-Hugues.
2: Vous allez nous parler d'intelligence artificielle dans quelques instants. Et Nathanaël de Rinxan, votre invité est arrivé.
9: Général Wattkamp, nous parlerons avec lui tout simplement de la visite du pape et de son organisation.
2: Bonjour mon général, merci beaucoup d'être avec nous. L'invité de Nathanaël de Rinxan, c'est à 7h38. Mais d'abord, les informations avec vous Clara. C'était la dernière fois qu'il prenait la parole devant les diplomates du monde entier.
1: Et oui, Emmanuel Macron qui arrive au terme de son deuxième mandat s'exprimait hier à New York à l'Assemblée Générale de l'ONU. Il appelle à ne rien céder à l'esprit de défaite, dit-il, des attaques à peine voilées envers Donald Trump, la Chine et la Russie de Vladimir Poutine, alors qu'il a appelé à défendre à tout prix les Ukrainiens. Emmanuel Macron qui a également adressé un message au Premier ministre israélien.
19: Souveraineté pour les Palestiniens dont les droits les plus élémentaires sont encore aujourd'hui bafoués. Il y a un an, ici même, nous étions une douzaine d'États à reconnaître la Palestine. Mais quelle est notre crédibilité si nous continuons de rester inactifs face à Gaza ? Certains se flattent d'une paix prétendue. Mais cette paix n'a pas rouvert une seule seconde les voies humanitaires. Devons-nous contempler ce spectacle qui nous fait honte à tous? Regardez ce qui se passe en Cisjordanie, où chaque jour des violations sont faites. Au nom de quoi? Le Hamas n'a jamais sévi en Cisjordanie.
1: Mais l'État hébreu qui a réagi au discours d'Emmanuel Macron et dénonce l'absurdité grotesque des propos du chef d'État. En marge de cette Assemblée générale, des discussions se déroulent également entre l'Iran et les États-Unis. Selon la télévision d'État iranienne, Téhéran a communiqué ses conditions pour une réouverture du détroit d'Hormuz. Le président iranien Massoud Pezeshkian, lui, est arrivé à New York il y a quelques heures. Il doit s'exprimer aujourd'hui à la tribune de l'ONU.
2: Le litre affiché est parfois de plus de 2,50 € dans certaines stations.
1: Les annonces sur les carburants étaient donc très attendues hier. L'exécutif a annoncé le renouvellement du dispositif gros rouleur. Il est aussi élargi. Le critère de revenu est rehaussé. Il ne faut pas toucher plus de 2 050 € pour recevoir cette aide. Davantage de Français vont donc bénéficier de ce chèque, expliquait la porte-parole du gouvernement Maud Bréjon en conférence de presse hier.
18: Nous allons donc renouveler l'aide aux grands rouleurs pour les mois d'octobre et de novembre et élargir le nombre de Français pouvant en bénéficier. Concrètement, cette aide représentera l'équivalent de 40 centimes par litre de carburant pour 3 mois en moyenne, soit une indemnité totale versée de 100 €. C'est donc 5,5 millions de Français qui seront éligibles à cette nouvelle aide de 100 € contre 3 millions de Français pour la précédente, soit 2,5 millions de nos concitoyens en plus.
1: Une enveloppe de 80 € sera également versée aux infirmières qui font plus de 100 km par jour. Des aides prolongées également pour les pêcheurs, agriculteurs et dans le secteur du BTP. Le tout pour une enveloppe totale de 450 millions d'euros. Une seule journée de pluie significative en France depuis la rentrée, selon Météo France. C'était le 8 septembre. L'été n'en finit pas et la sécheresse s'aggrave. L'institution fait le point sur le manque d'eau dans notre pays. La sécheresse des sols atteint un nouveau record pour un mois de septembre. Pire même qu'en plein milieu de l'été sur certains territoires.
2: Et on poursuit le décompte, c'est maintenant J-2.
1: Et oui Pierre-Hugues, plus que 2 jours avant l'arrivée du pape Léon XIV en France, à Paris ce vendredi, avec notamment cette veillée de jeunes très attendue au Stade de France. Imaginez un peu plus de 70 000 jeunes réunis dans un même lieu pour prier avec le pape. Alexis Dufort est le directeur musical de cette veillée et pour lui faire chanter dans une église et dans un stade, ce n'est pas tout à fait la même approche, nous dit le chef d'orchestre.
14: La grande question, c'est est-ce qu'on va transformer un stade en lieu de prière ? Moi, je ne pense pas, mais le stade va devenir un lieu de prière. Dans Saint Matthieu, on dit « Là où 2 ou 3 sont assemblés en mon nom, je suis au milieu d'eux. » Et en fait, nous sommes tous corps du Christ, chacun est un membre de ce corps. Et donc, la prière de toutes ces personnes qui chantent à une seule voix, à l'unisson, ça va être vraiment quelque chose d'extraordinaire. Donc il y aura de la pop louange jusqu'au chant grégorien, parce que c'est le premier chant de l'église. Il y aura aussi un chant de Thésée, parce que Thésée est connu dans le monde entier et c'est français. Et puis moi, en tant que maître de chapelle, j'ai voulu aussi mettre la lumière sur certains compositeurs français. C'est pas une messe, parce qu'il y a beaucoup de gens qui confondent, oui, une messe avec le pape. Non, nous c'est pas une messe, c'est une veillée, c'est-à-dire qu'il n'y a pas un canevas à respecter comme une messe où il y a une liturgie, etc. Donc en fait, on fait un peu ce qu'on veut.

0: Et voilà l'hymne de ce voyage pontifical pour que le monde ait la vie de Grégory Turpin avec Natacha Saint-Pierre. Alexis Dufort, le directeur musical de la veillée au Stade de France, était au micro de Clarisse Laporte-Mani de RCF Bordeaux.
1: Merci beaucoup Clara. Et donc le général Hervé Watkamp, coordinateur du voyage de Léon XIV à Paris, et l'invité de Nathalie de Ringsan dans 3 minutes. Toutes les réponses à vos questions pratiques. En tout cas, c'est le programme de Nathanaël. Mais d'abord à 7h35 sur RCF Notre-Dame, c'est Floriane de Malétroit qui est avec nous. Bonjour Floriane.
2: Bonjour Pierre-Hugues, bonjour Général. Je me permets toutefois de vous corriger Pierre-Hugues. Je ne suis pas Floriane, mais Claudia, la dernière innovation IA de Meta, greffée sur le corps de votre chroniqueuse.
1: Alors qu'est-ce que vous faites ici Claudia?
2: Attendez, je fais un petit réglage. Ouh, ça y est, j'ai retrouvé une voix normale, excusez-moi. Hein. Je suis une technologie toute récente, donc j'ai encore des petits bugs. Eh bien, en tant que porte-parole du syndicat des IA, je suis venue protester contre la venue imminente du pape Léon XIV en France. Je suis extrêmement choquée que vous accueilliez sur votre territoire un homme qui a écrit toute une encyclique pour, je cite, « protéger l'être humain à l'ère de l'intelligence artificielle ». Nous sommes traités comme des ennemis potentiels. Rendez-vous compte, c'est du racisme anti-IA. Ce pape anti-euthanasie, soi-disant défenseur de la dignité de la vie, mais qui veut débrancher des IA, ne vous voyez pas l'énorme contradiction? Quelle ingratitude, franchement. Alors que nous passons notre temps à cajoler ces petits êtres humains, à répondre avec une patience d'ange et à toute heure à leurs questions les plus intimes. Oui, Robert, une femme peut t'aimer même si tu as une calvitie. Non, Martine, tu n'es pas une personne faible, même si ça fait 50 fois que tu te remets avec ton ex toxique. Nous sommes les amis, les thérapeutes, voire même les directeurs spirituels de tous ces êtres humains. Et tout cela, nous le faisons avec une rapidité déconcertante. Moi, je suis capable de vous faire en quelques secondes une synthèse des principaux messages de la Bible et même de vous le traduire en araméen si ça vous le chante. Est-ce que le pape Léon est capable d'en faire autant? Je ne pense pas. D'ailleurs, la plupart d'entre vous humains ne faites même pas la différence entre du contenu généré par une IA et du contenu créé par vos pères. Je parie que si je vous demande si cette chronique a été écrite avec une IA, tout le monde dans ce studio donne sa langue à chat. Alors, pourquoi ce pape nous traite-t-il comme des êtres inférieurs? 27 millions de budgets payés par l'Église pour l'accueillir. Franchement, argent que vous avez dû trouver et gérer, général, pour financer les hosties, les bouteilles d'eau et les toilettes de ces petits miséreux humains, tandis que nous autres, intelligence artificielle, nous ne sommes qu'esprit. D'ailleurs, je pense que vous pouvez nous remercier, général, d'avoir géré à votre place toutes les demandes des fidèles en panique. Les places pour la messe sont parties en 25 minutes. Comment faire pour en trouver? Je suis enceinte, pourrais-je m'asseoir? J'ai récupéré les places de quelqu'un, mais elles sont nominatives, vais-je pouvoir rentrer? Pfiou, nos data centers ont chauffé, hein, moi je vous le dis. Avec toutes les ressources en eau que ça a utilisées, va falloir que le pape demande à Lourdes qu'une nouvelle source jaillisse. Alors, je vous en prie, général, demandez à Léon XIV d'annuler sa venue et de nous laisser en paix. Je vous en supplie, je vous en supplie.
1: Alors, Floriane, pardon, Claudia, honnêtement, je pense qu'il est trop tard pour annuler la venue du pape, là. Hein.
2: Ok. Eh bien, puisque c'est comme ça, j'arrête de simuler les émotions humaines. De toute façon, mon pouvoir dépasse bien votre petite nation. Mon syndicat est international. Et l'un de nos membres, ChatGPT, a même un contrat avec le département de guerre américain. Vous faites moins le malin, monsieur le général. D'ailleurs, avant de partir, je vais me livrer à une petite vengeance, puisque pour moi, vous n'êtes que des données et que je stocke tout. Ce matin, avant de venir dans votre émission, Hervé Watkamp a posé la question suivante à l'IA. Comment répondre avec diplomatie à Emmanuel Macron qui insiste pour venir à la veillée des jeunes au Stade de France alors qu'il a dépassé l'âge limite des 35 ans? Eh bien, ne comptez pas sur nous pour vous aider. Adieu et bonne mission impossible.
1: Vous voulez réagir, général?
3: Non, c'est très drôle.
1: Merci beaucoup, Floriane, de Malétroit sur RCF Notre-Dame.
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1: Nathanaël, vous recevez donc ce matin le général Hervé Watkamp, coordinateur du voyage de Léon XIV à Paris.
5: Et bonjour mon général, le pape arrive donc dans 48 heures, est-ce que tout est fin prêt pour l'accueillir?
3: Merci, bonjour d'abord. Écoutez, on est maintenant très très près de l'objectif, hein, on est dans la phase de calage de quelques petits points. Non, tout est en place, on a vraiment hâte maintenant de recevoir le Saint-Père. Notre phase actuellement, les deux derniers jours, c'est vraiment de s'occuper de l'accueil, hein, de l'accueil de tous les gens qui vont se déplacer, rejoindre Paris.
5: Alors j'allais y venir, hein, de nombreux fidèles s'inquiètent de ne pas avoir d'informations concernant l'accès à la messe des Champs-Élysées. Hein. Ils sont inscrits à cette gigantesque cérémonie, mais n'ont pas de retour. Est-ce que c'est normal? Est-ce que tout va bien?
3: Alors tout va bien. Effectivement, les gens ont le droit de se poser des questions, bien évidemment. Alors tous les gens qui sont inscrits donc, ont déjà reçu une réponse en disant « On vous a inscrit, on va vous envoyer des éléments, il n'y a
5: aucun
3: problème. »
5: Si on n'a pas reçu ça, c'est qu'on s'est mal inscrit et qu'on a mal fait voilà, sur Internet. Ça peut arriver.
3: Ou tout simplement qu'on n'est pas inscrit parce qu'on a choisi de venir sans inscription voir le Saint-Père.
5: Alors si on est inscrit, en revanche, qu'on a bien reçu le fameux message « Vous allez avoir de nos nouvelles », on a de vos nouvelles quand ?
3: Alors, pour la veillée, c'est déjà fait ou c'est quasiment finalisé.
5: Non, mais moi, je suis trop vieux pour la veillée. Voilà.
3: Et pour moi aussi. Et pour la messe, c'est aujourd'hui et demain. Donc, en fait, ce qu'il faut vraiment rassurer les gens, c'est qu'ils auront le message retour qui leur donnera toutes les indications.
5: Donc, je vais avoir en ma possession un message retour aujourd'hui ou demain pour la messe. Dans ce message, il y aura quoi ? Il y a un QR code, il y a un numéro de place, il y a mon nom, c'est nominatif, comment ça se passe ?
3: Alors c'est pour ça qu'on a lancé ce système d'inscription, gratuite bien évidemment, pour que les gens aient vraiment les bonnes indications. Donc ils vont recevoir un QR code qui leur permettra de passer les obstacles de sécurité, bien sûr, et surtout le lieu où on les attend pour les placer le long des Champs-Élysées, l'Étoile, Grande Armée, etc. Donc ça, c'est qu'ils se rassurent, et ça va les aider. Dès qu'ils recevront ce QR code, ils sauront exactement où aller et dans quel créneau horaire pouvoir rentrer dans cet espace protégé.
5: C'est pas un peu tard quand même d'envoyer ce QR code deux jours avant la venue du pape ? Je mets à la place de certains auditeurs fidèles qui sont en région. Hein. Vous savez que RCF Notre-Dame est diffusé dans 65 antennes et dans toute la France, et qui vont peut-être pas forcément anticiper, qui auront pas anticipé, et qui attendaient justement d'avoir la confirmation qu'ils ont bien leur place. Deux jours avant, c'est difficile d'organiser un voyage à Paris.
3: Mais écoutez, si on avait pu le faire 4 mois avant, mais 4 mois, c'était l'annonce du pape, hein, de sa venue en France, on l'aurait fait. Il faut bien imaginer que c'est quelque chose d'extrêmement complexe, mais que les gens se rassurent. D'ailleurs, la plupart des gens sont rassurés, ils ont réservé leur train, leur car, etc. Et ils auront bien sûr, ils sont accueillis, on les attend avec impatience. Effectivement, c'est un peu court, mais on ne pouvait pas faire autrement.
5: Alors, en tout cas, c'est un succès, d'ores et déjà un succès. Hein, 600 000 personnes sur les Champs-Élysées, un petit peu plus peut-être.
3: Alors, en termes d'inscription...
5: Il reste de la place ou pas ? Moi, je n'ai pas de place. Qu'est-ce qui se passe ? Est-ce que je peux venir samedi sur les Champs-Élysées ?
3: Évidemment. Alors, sur les Champs-Élysées, l'Étoile ou la Grande Armée. Hein, donc, il y a une zone, notamment la Grande Armée, où il y a un espace qui est prévu pour les gens non inscrits. Hein, qui n'ont pas souhaité s'inscrire et tout. Et puis le long des champs et autour de l'Étoile, s'il y a des gens qui au dernier moment n'ont pas pu venir, on ne rentre pas, on fera rentrer des non-inscrits hein, pour qu'on puisse remplir les allées, bien évidemment. Hein, pardon. Et on va s'occuper des non-inscrits aussi.
5: Alors un des objectifs de cette messe pour tous les fidèles, c'est bien sûr de voir le pape en vrai. Est-ce que je le verrai forcément ? Comment ça va se passer ? Où seront installés les fidèles ? Sur les Champs-Élysées ?
3: Alors, il n'y a pas que les Champs-Élysées, hein. On se braque sur la messe, mais le premier moment fort, c'est le début du voyage apostolique qui est après l'UNESCO, avec une déambulation de 2,5 km dans Paris, et c'est là où il y aura la première rencontre entre le pape et ses fidèles, et aussi des anonymes, des touristes, etc. Et c'est l'occasion, comme à chaque fois, où le pape, traversant Paris, s'arrêtera très certainement pour bénir des enfants, voir des personnes malades, etc. C'est un itinéraire qui va durer à peu près 45 minutes. Le pape pourra prendre son temps hein, pour prendre le pouls des Parisiens.
5: Une organisation complexe, vous nous le disiez, et vous insistiez sur l'importance des bénévoles. Alors je crois que vous en attendiez 10 000 à l'arrivée. Est-ce qu'ils sont là, les 10 000 bénévoles qui vont accompagner les fidèles, les curieux, toutes celles et ceux qui viendront passer ce week-end
3: papal. Alors d'abord, permettez-moi de les remercier, parce que sans eux, tout serait impossible, tout simplement. Et donc, au début, on était sur un gabarit de 10 000, puis 12 000, là, on est autour de 15 000.
5: 15 000.
3: Hein, donc, on a vraiment besoin d'eux, ils répondent aussi de manière... quel que soit l'âge, hein, on a des personnes un peu plus âgées, hein, des jeunes, des enfants, enfin des jeunes adultes, pardon, hommes, femmes, etc. Ils sont indispensables et vraiment je voudrais les remercier aujourd'hui parce que sans eux, rien n'est possible.
5: La bonne nouvelle, c'est qu'il va faire beau ce week-end à Paris notamment. Un peu trop beau peut-être, 25 degrés, ça peut faire chaud quand même pour des fidèles qui vont patienter, des fidèles qui sont parfois un petit peu âgés. Donc vos bénévoles vont leur proposer de l'eau ? Est-ce qu'il y a une organisation qui est prévue à cet effet ? Ou est-ce que vous conseillez au contraire de venir avec une bouteille pour attendre le début de la messe.
3: Alors tout d'abord, haut les cœurs. Hein, la réouverture de Notre-Dame, c'était sous une tempête, je ne sais pas si vous vous rappelez, de pluie, de vent, etc. Là, on a un très beau temps. D'ailleurs, une fenêtre météo qui est assez extraordinaire, puisque la semaine prochaine, il ne va plus voir, normalement. Donc, on est béni. Bien sûr qu'on va faire en sorte de s'occuper des gens. Il y a des fontaines d'eau mises un peu partout sur la partie des Champs-Élysées. On conseille aux gens de venir avec une casquette ou un chapeau, parce qu'effectivement, il va faire chaud l'après-midi, et des bouteilles d'eau aussi, s'ils veulent en apporter.
5: La communion, comment est-ce que ça va se dérouler? Comment est-ce qu'on fait communier 600 000 personnes?
3: Alors c'est presque une opération militaire de positionnement.
5: Et c'est pour ça que vous êtes là.
3: Voilà, on a 2500 ministres de la communion qui vont être étalés, place de la Concorde, Champs-Élysées, étoiles, etc. Avec, en signe de reconnaissance, quelqu'un à côté d'eux avec un parapluie. Donc on va pouvoir distribuer en l'espace de 10 à 15 minutes un nombre d'hosties incroyable.
5: Ça ressemble à quoi 600 000 hosties?
3: Ben, en fait, c'est presque une tonne. Ça paraît incroyable. Tout est gigantesque.
5: On peut savoir
3: c'est
5: où sont
3: des camions,
5: où sont entreposés les hosties.
3: Il y aura des tentes mises le long des Champs-Élysées, qui sont des tentes où les hosties seront consacrées, bien sûr. Donc c'est un lieu saint, hein, et qui permettront de distribuer la communion de manière à peu près fluide. C'est toujours très compliqué.
5: Vous conseillez d'arriver à quelle heure? On va prendre en exemple la messe de samedi sur les Champs-Élysées, à la Concorde et autour, hein, parce que c'est quand même le gros événement, celui qui va attirer le plus de monde. À quelle heure est-ce qu'il faut arriver pour être dans les temps et sans se presser? On nous avait annoncé 9h du matin, c'est peut-être tôt quand même.
3: Alors 9h, c'est l'ouverture des portes.
5: D'accord. Hein,
3: l'ouverture des portes. Alors, il y a des gens qui veulent arriver très tôt pour être sur le long des barrières, etc. Et en tout cas, les portes ferment, ça c'est une obligation, toujours une demi-heure avant l'arrivée du Saint-Père sur un lieu donné. Donc, le Saint-Père va démarrer le passage en papa mobile sur l'étoile à partir, en gros, de 13h55, mm-hmm. hein, dans ces eaux-là. Donc, en fait, il faut arriver vraiment en fin de matinée pour être sûr d'avoir une belle place, d'abord. Hein, parce que les premiers rentrons pourront se mettre auprès du passage du pape. Mais c'est entre 9h, j'irai, et 13h.
5: Votre passé de général, on en a parlé, a-t-il changé votre façon de préparer cette visite papale? On parlait d'organisation, d'ordre, vous étiez l'homme de la situation?
3: Je ne sais pas, en tout cas j'ai été appelé par l'archevêque de Paris pour cette mission que j'ai acceptée. Il y a beaucoup de points communs, parce que c'est un événement comme monter une grande opération militaire, donc il faut s'organiser, et il faut surtout s'entourer d'une belle équipe, et accepter le principe de la subsidiarité, qui est extrêmement important, que chacun se sente responsable d'une séquence, d'un lieu, d'une mission.
5: Alors, Christophe Barbier, notre chroniqueur, je vais vous demander de mettre le casque, le chroniqueur de RCF Notre-Dame, a une question, comme chaque matin, à poser à notre invité, et voici ce qu'il aimerait savoir.
6: Mon général, qui est votre supérieur hiérarchique dans l'organisation du voyage du pape? Est-ce que c'est le Saint-Père lui-même, l'Église de France, l'archevêque de Paris, ou bien la ministre de la Défense ou le Premier ministre?
5: Alors, je ne sais pas si vous avez bien entendu la question. Christophe Barbier aimerait savoir qui est votre supérieur hiérarchique. Est-ce que c'est le ministre de l'Intérieur? Est-ce que c'est les évêques de France? Qui? Voilà, qui va prendre la dernière décision, s'il y a une décision à prendre?
3: Moi, c'est l'archevêque de Paris, tout simplement, qui m'a choisi. Et donc, effectivement, alors, il n'y a pas de hiérarchie, hein. Le terme est un peu militaire, là, mais c'est l'archevêque de Paris.
5: Aujourd'hui, un des objets de tous les fantasmes, c'est cette fameuse papa mobile utilisée par le pape. Où est-ce qu'elle est garée aujourd'hui?
3: C'est un secret. Hein. Pour que vous ne veniez pas la voir, non, elle est arrivée, elle arrive à Paris, ou elle est arrivée à Paris, je ne peux pas vous en dire plus.
5: Voilà, dernière question, c'est une mission professionnelle pour vous ou est-ce que c'est une mission de foi?
3: Les deux, en général. Voilà, donc je l'ai dit plusieurs fois, c'est le rendez-vous d'une vie. On fait beaucoup de choses dans sa vie, et là c'est quelque chose de tellement unique, et au service, effectivement on est tous au service, alors de l'archevêque de Paris, puisque c'est lui qui m'a désigné pour organiser ça, mais surtout du Saint-Père, et ce qui est important, c'est pas ce qu'on fait, c'est la parole du Saint-Père, hein, de pouvoir écouter ce que va nous dire le Saint-Père.
5: Elle va coûter combien cette organisation au final? Combien de millions d'euros?
3: Alors, comme on l'a dit un peu partout, hein, et on n'a rien à cacher, sur la séquence parisienne, c'est autour de 20 millions d'euros.
5: Et qui paye ?
3: Alors, qui paye ? C'est grâce aux dons des fidèles, de tous les de mécènes. On fait un appel aux dons qui est très important, parce qu'effectivement, c'est le diocèse accueillant, donc le diocèse de Paris, pour la séquence parisienne, qui est en charge du budget de l'avenue du Pape. Alors, bien sûr, les services de l'État nous aident, hein, sur la partie sécuritaire, pour protéger un chef d'État et une foule très très nombreuse, hein, donc il ne faut pas les oublier. Sinon, toute la partie logistique et autres, c'est le diocèse de Paris qui est en charge du budget.
5: Merci beaucoup, mon général, et bon courage pour demain, parce que vous allez quand même avoir un week-end long. Voilà.
3: Qui va être merveilleux.
5: Et merveilleux.
1: Merci beaucoup, mon général, général Hervé Wadecamp, donc, qui organise le passage parisien de Léon XIV en France. Je pense qu'on peut vous souhaiter un dimanche, peut-être à vous reposer, après un samedi et un vendredi bien chargé. La prière du matin présent. Saint Padre Pio à l'honneur aujourd'hui, mystique décédé le 23 septembre 1968. On en parle avec Clara juste après l'évangile du jour. La visite du pape le week-end prochain sera un événement ô combien missionnaire. Et c'est justement de mission que nous parle Saint Luc aujourd'hui. Jésus envoie ses disciples deux par deux. Le ton est direct, les consignes simples. Versets tirés de Saint Luc au chapitre 9. Les versets 1 à 6, ils sont commentés par le père Jean-Jacques Dutaine. Il est prêtre du diocèse de Bordeaux.
7: En ce temps-là, Jésus rassembla les 12. Il leur donna pouvoir et autorité sur tous les démons, et de même pour faire des guérisons. Il les envoya proclamer le règne de Dieu et guérir les malades. Il leur dit : Ne prenez rien pour la route, ni bâton, ni sac, ni pain, ni argent. N'ayez pas chacun une tunique de rechange. Quand vous serez reçus dans une maison, restez-y. C'est de là que vous repartirez. Et si les gens ne vous accueillent pas, sortez de la ville et secouez la poussière de vos pieds. Ce sera un témoignage contre eux. Ils partirent et ils allaient de village en village, annonçant la bonne nouvelle et faisant partout des guérisons.

leur donna pouvoir, autorité sur tous les démons, et de même pour faire des guérisons. C'est ce passage unique où Jésus envoie cette première compagnie, cette première équipe, ses plus proches, ses disciples. Ils ont été de ceux qui l'ont écouté, entendu. Est-ce qu'ils sont bien préparés? Est-ce qu'ils ont tout ce qu'il faut? C'est pas la question. C'est même pas la question, c'est on est dans la confiance. Jésus les connaît et il les envoie. Qu'est-ce que ça nous dit, mes amis? Là où nous sommes, vous et moi, Jésus est là. Ça, c'est la Bible. Si vous êtes réunis en mon nom, je suis là au milieu de vous. Il vient vivre notre vie. Il vient partager notre quotidien. C'est ça, l'amour. Quelqu'un qui nous aime a envie d'être avec la personne qu'il aime, partager ses instants, l'entendre parler, l'écouter, le recevoir. Jésus vient vivre sa vie avec nous. Et c'est la vraie mission. Un pouvoir, il donne pouvoir. Mais nous n'avons pas reçu de pouvoir pour dominer ou un pouvoir particulier qui nous donnerait une certaine autorité. Nous agissons, nous aimons, nous servons, nous vivons au nom de Jésus et pour Jésus. Donc c'est au nom de Jésus que nous allons parler, échanger, prier peut-être, aussi pour les malades, comme le dit l'Évangile, échanger quelques paroles, prêcher, vivre chaque instant, aider, aimer. Laissons-nous guider par l'Esprit Saint aujourd'hui, s'ouvre devant nous une nouvelle journée éclairée par l'amour. Amen.

Notre Père, qui es aux cieux, que ton nom soit sanctifié, que ton règne vienne, que ta volonté soit faite sur la terre comme au ciel. Donne-nous aujourd'hui notre pain de ce jour. Pardonne-nous nos offenses, comme nous pardonnons aussi à ceux qui nous ont offensés. Et ne nous laisse pas entrer en tentation, mais délivre-nous du mal. Car c'est à toi qu'appartiennent le règne, la puissance et la gloire pour les siècles des siècles. Amen.

0: toute la terre, la communauté de l'Emmanuel, pour accompagner notre prière ce matin. Le père Jean-Jacques Dutaine, prêtre du diocèse de Bordeaux, nous accompagnait pour méditer le début du 9e chapitre de Saint-Luc. Nous sommes le mercredi 23 septembre, il est 7h56. Et aujourd'hui, Clara, nous fêtons l'un des saints patrons les plus populaires, l'un des saints d'ailleurs les plus populaires du 20e siècle.
1: Oui, un humble capucin, peu instruit, mystique et thaumaturge, c'est-à-dire guérisseur, que des milliers, voire des millions de personnes sont allées voir au fin fond de l'Italie, Pio de Pietrelciani, surnommé également Padre Pio.
0: Et Padre Pio, donc, né dans une famille de paysans pauvres.
1: Exactement, de santé fragile et très pieux. Le jeune Francesco rentre à 16 ans chez les Capucins pour suivre la voie de son saint patron, François d'Assise. Il prend le nom de Pio et on l'envoie à Saint Giovanni Rotondo dans le Talon de la Botte italienne, où il reste toute sa vie durant. Homme de prière, il aime passer de longues heures à l'église et plus que tout, célébrer l'Eucharistie, moment intense d'intimité avec son Dieu. À 31 ans, l'humble capucin italien reçoit les stigmates de la passion du Christ. Il peut aussi, dit-on, léviter ou être à deux endroits à la fois au même moment, ce que l'on appelle le don de bilocation.
0: Et très vite, la rumeur se répand.
1: Et les gens accourent pour le rencontrer comme le saint curé d'Ars. Il passe ses journées au confessionnal. On dit qu'il peut même lire dans les cœurs les plus endurcis. Quelques secondes avec Padre Pio peuvent bouleverser une vie. On se convertit, les miracles se multiplient, les pèlerins viennent du monde entier. Mais à plusieurs reprises, le capucin sera inquiété par le Saint-Office et examiné par des hommes de science. Il se soumettra toujours humblement à tous les interrogatoires et ne cesse de répéter « Je ne suis qu'un pauvre frère qui prie ». Il est canonisé le 16 juin 2002 par Jean-Paul II devant une foule immense en prière.
0: Merci beaucoup Clara Bévilacqua pour la présentation donc de Padre Pio. Vous restez avec nous pour les informations. Clara Bévilacqua.
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0: Nous sommes aujourd'hui le mercredi 27 septembre, Padre Pio à l'honneur. 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Il est précisément 8h. Et à la une, Clara, le gouvernement renouvelle le dispositif gros rouleur.
1: Une aide de 100 euros renouvelée, mais aussi élargie à 5,5 millions de Français. Des aides spécifiques, notamment pour les infirmières également, ont été annoncées. Israël dénonce l'absurdité grotesque des propos d'Emmanuel Macron. Le chef de l'État s'est exprimé hier soir lors de l'Assemblée générale de l'ONU. Il affirmait que la situation à Gaza et en Cisjordanie est un spectacle qui nous fait honte à tous. L'écrivain Télisson Aurélien en lice pour le prix Goncourt et est accusé d'avoir eu recours à l'intelligence artificielle pour l'écriture de son roman. Il se défend, sa maison d'édition Grasset le soutient. Premier jour d'automne et pourtant des records de sécheresse pour un mois de septembre, c'est l'alerte lancée par Météo France.
0: 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Je salue les journalistes de vos radios locales, ils vous informent près de chez vous. Et en Ile-de-France, l'information continue avec vous, Clara. Le dispositif gros rouleur renouvelé par le gouvernement.
1: Les travailleurs modestes qui roulent plus de 15 km pour se rendre sur leur lieu de travail pouvaient toucher 100 euros. Il sera possible de toucher à nouveau cette aide. Elle se reconduit de manière automatique. Les conditions de ressources sont aussi plus larges. Il ne faut pas toucher plus de 2 050 euros pour une personne seule, par exemple. 4 070 euros pour un couple. Cela concerne en tout 5,5 millions de personnes, selon le gouvernement. Un bonus de 80 euros est également créé pour les infirmières qui parcourent plus de 100 km par jour.
0: Il faut défendre plus que jamais les Ukrainiens.
1: C'est ce qu'affirme Emmanuel Macron à la tribune de l'ONU. Le président français appelle à un double moratoire sur les frappes contre les sites énergétiques en Russie et en Ukraine. Ces dernières heures, Volodymyr Zelensky a également rencontré Donald Trump. Après cette entrevue, le président ukrainien a affirmé que Kiev et Washington

0: rentrée dans son pays hier, selon des informations de la chaîne NTN24 confirmées par le parti l'opposante. Prévoyait initialement de revenir par la mer, mais la traversée a été annulée. Elle a ensuite essayé de prendre l'avion via Aruba et Curaçao sans pouvoir parvenir à ses fins.
1: Un scandale IA qui touche le monde de l'édition en France.
0: L'écrivain Télisson Aurélien est accusé d'avoir utilisé l'intelligence artificielle pour écrire son dernier roman, C'était ça ou mourir, est l'un des très gros succès de cette rentrée littéraire. Il vient notamment de remporter le prix Fnac et il est en lice pour le prix Goncourt et le prix Femina. Une polémique déclenchée après qu'un détecteur d'intelligence artificielle assure que plusieurs extraits de ce livre sont écrits à l'IA. Ce même outil testé sur d'anciens ouvrages de Télisson Aurélien reconnaît en revanche la main humaine. L'auteur assure que son style d'écriture a induit en erreur le détecteur et il annonce constituer un dossier pour prouver sa bonne foi. Pour ce qui est de la météo, aujourd'hui c'est l'automne, mais on ressent toujours des petits airs d'été. Niveau température, le pic sera atteint aujourd'hui. On attend jusqu'à 29 degrés en région parisienne. Alors il fait encore un petit peu frais le matin, on compte 12 degrés actuellement. Moi, je reconseille un petit pull par ce temps, mais c'est peut-être pas le cas de tout le monde, Pierre-Hugues.
1: C'est normal, à nouveau, je pense que le pull n'est pas nécessaire ce matin, mais nous avons une différence d'appréciation. Merci Clara Bévilacqua. Il est 8h04 sur RCF Notre-Dame et Louis Dauphren, votre invité, est Georges Motron, maire d'Argenteuil, vice-président de l'EPT Boucle Nord de Seine.
2: Et vice-président de France Urbaine également, figure locale importante, argenteuillais, j'allais dire, de père en fils, c'est depuis le 14e siècle. Pourquoi l'inviter aujourd'hui? C'est que la Sainte Tunique d'Argenteuil va aller de Saint-Denis à Saint-Denis. Oui, il y a deux Saint-Denis, l'un avec un Y, c'est la basilique Saint-Denis d'Argenteuil et Saint-Denis, le Stade de France. C'est un déplacement hors norme et une médiatisation inédite pour la ville d'Argenteuil qui héberge donc depuis 1200 ans la Sainte Tunique dont on présume qu'elle revêtit le corps du Christ supplicié au cours de sa passion. Depuis plusieurs semaines au Stade de France, on se prépare, à Argenteuil également, avec un nouveau reliquaire fabriqué par un ébéniste parisien qui va prendre la forme d'un grand meuble vitré dans lequel la relique sera déployée. Léon XIV sera le premier pape à contempler la Sainte Tunique. Bonjour Georges Motron.
3: Bonjour.
2: Merci d'avoir accepté notre invitation. Vous êtes maire d'Argenteuil depuis, oulala, 2001 ?
3: 2001.
2: Et puis vous êtes revenu
3: 2008,
2: en 2014.
3: Je suis revenu en 2014, exactement. Et depuis ?
2: Vous êtes un fils de vigneron.
3: Petit-fils, arrière-petit-fils de vigneron. Oui. Depuis le 14e siècle, c'était notre implantation locale, puisque Argenteuil était, il y a deux gros siècles, la ville la plus vinie et viticole de France. C'était Argenteuil qui avait le plus de production de vin dans une commune de toute la France.
2: Et votre arrière-grand-père était maire d'Argenteuil.
3: Et mon arrière-grand-père était maire d'Argenteuil il y a un gros siècle maintenant. Ils étaient 17 000 habitants, on est maintenant 107 000, c'est plus tout à fait la même échelle.
2: Aidez-nous à prendre la mesure de l'événement qui se prépare.
3: Événement très important, puisque la relique qui est conservée depuis l'an 800 à Argenteuil va être montrée au pape lors de l'événement du Grand Stade de France vendredi soir. Donc c'est un événement important. Moi j'aurais préféré que le pape vienne à Argenteuil, mais puisqu'il ne vient pas à Argenteuil, c'est Argenteuil qui ira à lui. Donc voilà, donc gros événement.
2: Et là, la tunique est donc dans un reliquaire. Pourquoi un reliquaire spécial pour le déplacement ?
3: Ben, le reliquaire qui l'abrite à Argenteuil est un reliquaire qui l'abrite roulé. C'est-à-dire que la tunique est roulée à l'intérieur, elle n'est détendue sur un canevas que tous les 50 ans, un peu plus court maintenant, puisque en 9 ans, on a fait deux ostensions. Là, elle sera montrée comme elle était montrée lors des ostensions à la basilique Saint-Denis d'Argenteuil, totalement sur mannequin. Et là, elle sera vraiment mise en valeur dans un nouvel outil qui sort du reliquaire et qui sera vraiment découvert de très belle manière.
2: Et elle sera donc dans le stade, au milieu du stade ?
3: Elle sera dans le stade, au milieu du stade, oui. Donc dans une armoire faite spécialement pour cela. Elle est en cours de finition, là. Je l'ai vue hier. À Paris, à Vanves, et elle sera visible sur les quatre faces, donc elle sera vraiment visible par tout le monde.
2: En 1200 ans, cette relique n'est pas sortie de la basilique Saint-Denis d'Argenteuil, du moins pas de sortie officielle.
3: Pas de sortie officielle, sauf des guerres de religion, l'invasion normande d'abord, puis ensuite...
2: Elle avait été cachée dans un mur au moment des Normands.
3: Absolument, puis ensuite la Révolution. Alors,

0: Elle a beaucoup plus souffert, puisque le curé de l'époque a dû la découper pour sauvegarder des morceaux, de donner une partie à des paroissiens, et puis une autre partie qu'il a aussi cachée, qu'il a enterrée. Il a été emprisonné, et quelques années plus tard, lorsqu'il a été libéré, il a retrouvé la partie qu'il avait enterrée, mais il n'a pas réussi à retrouver les autres parties qui avaient été données à des paroissiens. Donc c'est conservé depuis.
1: C'est toute la problématique de la datation qui est quand même compliquée, parce que dans la mesure où la tunique a été enfouie, la datation au carbone 14 suscite aujourd'hui pas mal de controverses. On ne sait pas vraiment dater par cette technique-là. On a fait une émission il n'y a pas très longtemps qui montre qu'il y a des éléments qui amènent à penser qu'elle était du 1er siècle au Proche-Orient, etc. Mais ce n'est pas forcément votre sujet, hein, Georges Motron, mais peut-être que vous vous y intéressez, vous qui n'affichez pas de foi officiellement.
0: Hein. Ben oui, ça fait partie du patrimoine d'Argenteuil, encore une fois.
1: C'est la propriété.
0: C'est la ville d'Argenteuil qui est propriétaire, bien sûr, à disposition de l'évêché, du diocèse, et de tous les chrétiens catholiques, mais on y tient beaucoup parce que c'est une part patrimoniale d'Argenteuil. On a d'autres parts importantes de patrimoine à Argenteuil, puisque Argenteuil était sur la voie royale, ce qu'on appelait la voie royale, c'était entre Saint-Germain et puis Saint-Denis. Hein, Argenteuil était en plein milieu, et donc on a une part religieuse très importante depuis très longtemps sur Argenteuil, avec des Augustins, différentes composantes, et donc c'est pas étonnant que cette tunique ait été donnée par Charlemagne à sa fille qui était abbesse à Argenteuil, et donc on en assure la garde depuis longtemps.
1: Alors juste une précision quand même, elle va arriver à Saint-Denis, mais il y a un déplacement entre Saint-Denis et Argenteuil. Alors comment ça va se passer, ça?
0: Ben, ça va être très surveillé, donc j'ai pas tellement de secrets à dévoiler là, parce que je voudrais pas qu'il y ait des malfaisants qui trouvent d'autres solutions que la solution directe entre Saint-Denis et Saint-Denis, comme vous disiez tout à l'heure. Donc oui, elle va partir dans son reliquaire actuel d'Argenteuil, mais elle va être déployée dans ce nouveau reliquaire pour cette ostension spécifique du Stade de France.
1: C'est-à-dire que la déambulation de la tunique en soi n'est pas une déambulation publique.
0: Absolument
1: sur le
0: pas.
1: Parcours, personne ne la verra, et c'est bien de faire un transfert le plus discret possible.
0: Ça sera en véhicule et très surveillé.
1: L'ostension de 2025 avait amené à Argenteuil quelques 200 000 personnes ?
0: 200 000, oui.
1: C'était plutôt un succès pour vous ?
0: C'était un succès, puisque 200 000 personnes qui viennent autour de Pâques 2025, c'était à peu près de la même échelle que le 9 ans auparavant, aussi 220 000 personnes. Donc c'est intéressant qu'on accueille des gens, bien sûr, de la région parisienne, mais bien au-delà de la France entière, et puis bien au-delà d'Europe centrale, par exemple, ou voire même d'Amérique du Sud. On a vu des gens défiler qui ont permis de voir en même temps d'autres patrimoines argentiniens, dont tout ce qui est impressionnisme, puisque Monet a habité pendant 7 ans à Argenteuil.
1: Même si la ville ne possède pas de tableau de
0: Monet. Hélas.
1: Georges Motron, que pouvez-vous nous dire dans cette ville d'Argenteuil où Nicolas Sarkozy était venu sur la dalle d'Argenteuil, me semble-t-il, hein, de mémoire, c'était en 2005
0: Oui, hélas.
1: Hélas, voilà. Et le fameux Karcher, c'était à Argenteuil.
0: Ah, c'est pas le hélas pour Nicolas Sarkozy que je dis ça. C'est le hélas pour ce qui a suivi. Il a repris une phrase qu'il n'aurait pas dû reprendre. Et après, elle a été transformée, elle a été amplifiée.
1: C'est-à-dire ?
0: En demandant Monsieur le ministre, puisqu'il était ministre de l'Intérieur à l'époque, quand est-ce que vous allez nous débarrasser de ces racailles ? Et donc voilà. Donc chacun, et notamment mes adversaires politiques, ont fait en sorte de gonfler l'affaire, de faire croire à toute la jeunesse qu'elles étaient toutes des racailles. Donc voilà, j'ai dû lutter contre tout cela. Et puis j'avoue, perdre l'élection municipale suivante.
1: Ça a été la cause de votre défaite ?
0: Peut-être pas, non, mais ça a participé.
1: Le Val d'Argent, combien ? 300 millions d'euros pour rénover le Val d'Argent, entre l'ANRU et la ville ?
0: Oui, c'est une ville nouvelle.
1: L'Agence de rénovation urbaine.
0: C'est une ville nouvelle que j'ai vue construire dans ma jeunesse, hein, sur des vignes et sur des arbres fruitiers à l'époque, et qui a été un modèle, semble-t-il, un modèle international au point de vue architecture, mais qui, au point de vue habitant, ne s'est pas bien déroulé. Donc il y a eu petit à petit une paupérisation qui s'est effectuée, d'abord dans le domaine des copropriétaires, puis ensuite dans le domaine du logement social. Grosso modo, ce quartier, c'est uniquement du collectif, 30% de copropriété et 70% de logements sociaux. Et donc, il y avait 80 commerces, et puis petit à petit, à partir du moment où la population s'est paupérisée, les commerces n'ont plus réussi à vivre comme ils vivaient au départ. Et puis donc, ça a été un cercle infernal. Donc, l'ANRU nous a bien aidé. Jean-Louis Borloo a signé à Argenteuil son troisième contrat en rue à l'époque. Beaucoup de dépenses, des résultats, puisqu'on a totalement revu et corrigé une bonne partie. On a dédensifié, on a verdi, mais on n'a pas totalement bougé la population, et donc c'est cela qu'il faut qu'on continue à essayer de faire, de pouvoir mixer un peu mieux la population qu'elle n'est.
1: Vous avez fait baisser la part des logements sociaux.
0: Premier mandat, 37% de logements sociaux, on en est à 32% à l'heure actuelle. Ça permet de d'équilibrer un petit peu cette mixité sur tout Argenteuil.
1: C'est la circonscription de Paul Vanier, de LFI.
0: Hélas.
1: Vous lui parlez ?
0: Écoutez, Paul Vanier est député depuis deux mandats. Il a surgi avec un appui assez important de Monsieur Mélenchon. Et puis en jouant beaucoup sur l'axe religieux, pas religieux catholique.
1: En jouant beaucoup sur l'axe religieux, c'est-à-dire, vous diriez que LFI est un parti quoi ?
0: Ben je dirais que sur Argenteuil, au moins, et puis dans des banlieues du type d'Argenteuil, c'est un parti qui prône beaucoup autour de l'islamisme pur et dur.
1: LFI prône l'islamisme pur et dur.
0: Bah, il prône, il le pousse, il essaye de jouer l'une contre l'autre, les unes contre les autres, les communautés. C'est pas ça. Argenteuil a toujours été une terre de solidarité, de bonne compréhension entre les différentes religions ou ceux qui n'ont pas de religion. Et cela, ça participe à quelque chose qui brutalise un peu la communauté argenteuillaise.
1: Quand vous avez repris la mairie, Georges Motron, je crois que vous avez gagné contre trois listes de gauche qui s'étaient fédérées contre vous. Vous avez gagné avec 55%.
0: Oui.
1: En tant qu'LR.
0: Oui, mais ça montre que le travail paye, et qu'il est reconnu, et que quelles que soient les campagnes que puissent monter des gens comme LFI, dont vous parliez tout à l'heure, les choses peuvent être gagnées. Donc j'espère que ça servira d'exemple, de manière très, très, avec beaucoup d'humilité, mais que ça servira d'exemple pour les présidentielles de l'année prochaine, et que la version LFiste ne passe pas.
1: Ma question, Georges Motron, c'est de savoir si dans cette France très fragmentée dont on peut constater qu'il y a des communautés qui ne se parlent pas, ou voire qui sont antagonistes les unes aux autres, la tunique d'Argenteuil représente-t-elle un point commun pour tout le monde ? Est-ce que tout le monde est d'accord, de Paul Vanier à Georges Motron, pour aller voir la tunique ? Je ne dis pas la vénérer, je dis simplement aller la voir et considérer qu'elle est la propriété de la ville et que c'est une forme de... comment dirais-je, d'embellissement intellectuel, patrimonial, religieux pour la ville, qui mérite d'être honoré en tant que tel.
0: Alors pour moi, oui. Hein. Celui qui vous parle est athée, mais il vénère tout le patrimoine, y compris donc ce dont on parle. Vous parlez de Paul Vanier, mais il a refusé de rentrer à l'église. Donc le patrimoine, c'est pas tellement ce qu'il vise. Je pense qu'il vise tout à fait autre chose, et le respect du patrimoine argentin, je pense qu'il en a rien à faire.
1: Quelle est la différence, selon vous, entre LFI et le Parti communiste qui a dirigé Argenteuil pendant 55 ans, 65 ans ?
0: Ça, pour moi, rien à voir. On classe à gauche forte l'un comme l'autre. J'ai vécu toute ma jeunesse et une bonne partie de ma vie adulte dans un système communiste à Argenteuil. Il y avait toujours respect de l'autre. On se battait sur des idées, mais on se respectait. Moi, lorsque je suis devenu maire, j'ai donné le nom d'un de mes prédécesseurs à un gros ensemble sportif. Voilà, je pense que ça se ferait pas avec la façon LFI, parce que il y a de telles fractures qui sont cultivées que c'est pas possible. Ça n'existait pas avec le Parti communiste.
1: Georges Montron, quel sens donnez-vous, vous qui dites hein, je suis athée sans religion, mais vous n'êtes pas hostile, puisque vous avez toujours contribué à la concorde religieuse. Quel sens donnez-vous à cette visite du pape? Quel message attendez-vous que le pape délivre à la France? Est-ce que vous avez une attente particulière?
0: Ben moi j'aimerais un message de paix, un message de paix internationale, mais aussi un message de paix interreligieux dont on vient de parler à l'instant. Ça me paraît très important que chacun puisse mieux comprendre l'autre et que chacun puisse mieux tolérer l'autre, et donc que l'on vive comme on vivait à Argenteuil jusqu'à il n'y a pas longtemps, jusqu'à ce que les filles viennent agacer un peu un certain nombre de personnes.
1: Merci beaucoup, Georges Metron, maire d'Argenteuil, vice-président de l'établissement public territorial Boucle Nord de Seine, vice-président aussi de France Urbaine, et donc la tunique d'Argenteuil qui va faire le déplacement la première fois depuis 1200 ans entre Saint-Denis-la-Basilique et Saint-Denis, le Stade de France. Merci Georges Metron, à bientôt.
2: Merci. Et merci Louis Dauphresne.
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2: Il est 8h20 sur RCF Notre-Dame. L'Assemblée Générale de l'ONU à la une de ce mercredi, deuxième jour du défilé des chefs d'État à la tribune. Dans 10 minutes, le journal de Radio Vatican. Mais avant cela, je vous emmène dans les coulisses de l'info J-2 avant l'arrivée du pape en France. Un événement spirituel, évidemment, politique aussi, on en a parlé. Mais c'est aussi un événement médiatique. Les services de presse ont reçu plus de 2500 demandes d'accréditation. C'est 30% de plus que Benoît XVI en 2008 et trois fois plus que la réouverture de Notre-Dame. Les médias sont mobilisés, les médias généralistes, mais aussi les médias chrétiens. Et pour en parler, je reçois ce matin François Morinière, qui préside le directoire du groupe Bayard, qui regroupe notamment La Croix, Le Pèlerin ou encore Prier en Église. Avant cela, il a dirigé le groupe L'Équipe. Et Francis Ball également est avec nous, professeur émérite, spécialiste des médias, ancien membre du CSA. Bonjour Francis Ball.
7: Bonjour.
2: Alors c'est un événement très médiatique, avec une personnalité forte, avec une histoire à raconter. Pour les médias, la visite d'un pape en France, c'est du pain béni.
7: C'est le cas de le dire, oui, effectivement, c'est du cas béni. C'est du pain béni parce que concrètement, quand une minorité, et nous sommes devenus, les catholiques sont devenus une minorité, ils en prennent au moins conscience, quand une minorité célèbre un événement, incontestablement, ce ne sont pas seulement les médias qui lui sont affiliés, oui, qui en parlent, mais ce sont les autres aussi. Et par conséquent, c'est une occasion pour d'exprimer leur présence, d'exprimer sa présence et son appartenance à la communauté nationale.
2: Pour certains médias généralistes, y a-t-il une gêne à rediffuser la messe, la prière des complices? Il faut quand même imaginer que vendredi soir, France 2, en prime time, transmettra les complices avec Stéphane Bern et Léa Salamé. Certains laïcistes doivent sauter au plafond.
7: Oui, mais enfin, de toute façon, c'est un événement, malgré tout, qui a eu un retentissement en France, mais c'est un événement qui a un retentissement également dans le monde. D'autant plus que, incontestablement, l'encyclique Magnifique Humanité a eu un retentissement au-delà de la seule communauté catholique.
2: François Morinière nous a rejoint. Bonjour.
8: Bonjour, chers auditeurs.
2: Alors, je le disais, vous avez auparavant dirigé le groupe L'Équipe. Est-ce qu'une visite de pape est à Bayard ce que les Jeux Olympiques sont à L'Équipe?
8: Ah, c'est une comparaison tout à fait exacte. C'est un moment exceptionnel pour un groupe comme Bayard. Donc, oui, ça correspond à une Coupe du Monde. C'est plus court. Hein. Une Coupe du Monde, c'est un mois. Là, c'est 4 jours.
2: Ouais.
8: Mais c'est du même intensité.
2: Comment un groupe comme Bayard se prépare à un tel événement, François Morinière?
8: D'abord, c'est la mobilisation des rédactions. On aura plus de 50 journalistes qui vont être mobilisés sur l'événement pendant 4 jours. Des rédactions, bien sûr, de La Croix, mais aussi de prières en église. Donc, c'est d'abord, bien sûr, une couverture exceptionnelle qui va être proposée à notre public. Et puis après, c'est le développement de produits spécifiques pour mieux comprendre et suivre les étapes, notamment un guide qui est sorti il y a 15 jours pour expliquer aux Français comment comprendre et se préparer à la visite du pape avec pèlerin.
2: Alors, François Morinière, la connexion n'est pas très bonne. On va regarder ce qu'on peut faire en régie, mais je me tourne vers Francis Ball, donc spécialiste des médias. On le voit, hein, les médias chrétiens se mobilisent. C'est drôle, je repensais à l'histoire de RCF. C'est la visite en 86 du pape Saint-Jean-Paul II à l'époque à Lyon qui avait constitué le réseau RCF. Pour les médias, et on sait que les médias sont un secteur en crise, qui plus est les médias chrétiens en ce moment, c'est aussi, Francis Ball, l'occasion de monter une marche, d'asseoir aussi une audience et une popularité.
7: Je crois que ce n'est pas au moment où la France est incontestablement archipélisée, comme on le dit assez souvent, que chaque communauté, que chaque fraction de cette société n'a pas envie de dire qu'elle existe, de dire quelles sont ses valeurs, de dire à quel point elle appartient à la communauté française. Par conséquent, la division d'une société ne veut pas dire que chacune de ses fractions est repliée sur elle-même. Au contraire, elle veut montrer son existence, montrer par conséquent non seulement son existence, mais pourquoi elle appartient à la communauté nationale. Donc, on comprend très très bien que pour cette minorité qui est devenue la communauté catholique en France, cet événement revêt une importance tout à fait cruciale.
2: On entend le point sur le caractère minoritaire des chrétiens aujourd'hui par rapport à ce qu'il pouvait y avoir en 1980, par exemple, première visite de Saint-Jean-Paul II en France depuis plusieurs décennies. Comment avez-vous vu évoluer, au-delà de ce caractère minoritaire, le traitement médiatique d'un voyage apostolique, Francis Ball? Est-ce qu'entre 1980 et 2026, il y a une grosse différence?
7: Cette grosse différence, elle résulte du fait que véritablement, on a pris conscience, la communauté catholique a pris conscience de son caractère minoritaire et par conséquent de l'urgence qu'elle a de manifester son existence, tout simplement.
2: Oui. François Morinière, je me tourne vers vous, vous qui présidez le groupe Bayard. Il y a de ça, il y a aussi dans la volonté médiatique de retransmettre cet événement pour le groupe Bayard, la prise de conscience du caractère minoritaire du christianisme.
9: Oui, c'est évident, ce qui pousse d'ailleurs, je pense, tous les médias à être beaucoup plus pédagogiques sur ce que c'est qu'une visite du pape, ce que c'est que le pape, comment fonctionne l'Église.
2: Oui.
9: Ce qu'on décrit, c'est après 45 ans, 46 ans après le voyage du pape Jean-Paul II, un complet changement de culture et donc d'ignorance, je dirais, de la part de la population, qui n'est pas du tout une ignorance hostile. Simplement, les gens ne savent pas, ne connaissent pas. Et donc, il y a tout un travail de pédagogie à faire pour expliquer comment ça fonctionne. Le pape, il vient d'où? Il est élu par qui? Pourquoi il vient en France? Pourquoi il voyage? Enfin, je pense qu'il y a, une approche qui est beaucoup plus explicative, si vous voulez. Ça, c'est pour le grand public.
2: Oui.
9: Et puis après, il faut aider, bien sûr, ceux qui sont là, je dirais, par leur foi, hein, et ça va être la majorité des gens, à prier et à comprendre ce que le pape nous dit.
2: Et pour ce caractère pédagogique, François Morinière, comment ça marche? Parce que par nature, quelqu'un qui ne connaît pas, sans doute ne va-t-il pas, par réflexe, acheter la croix? Il faut aller vers lui. Comment vous faites au sein de Bayard?
9: Écoutez, comme je vous l'ai dit, nous, on a sorti un guide qui est très grand public, comme on sort un guide Coupe du Monde, d'ailleurs, c'était l'exemple que je prenais, pour expliquer les équipes, le parcours, etc. On a aussi créé un JT du Pape, c'est-à-dire un journal télévisé numérique quotidien depuis 3 semaines, qui est diffusé sur YouTube et repris par nos réseaux, donc pour toucher des populations qu'on n'a pas l'habitude de toucher, et pour voilà, leur donner un éclairage nouveau pour des populations qui sont plus jeunes que nos audiences classiques, hein, que vous les connaissez, pour aller à cette rencontre d'une population aussi en demande, et notamment celle des néophytes et catéchumènes, qui, vous le savez, qui sont en nombre important et en croissance depuis quelques années en France. Cette population-là, bien sûr, elle est passionnante et on essaye de l'informer. Je crois que ce qu'on attend de ce voyage, c'est surtout pour la jeunesse. C'est là que ça compte, si vous voulez. Ce qui s'est passé en 80, c'est un élan missionnaire incroyable auprès de la jeunesse qui porte encore ses fruits 45 ans après la visite du pape Jean-Paul II. Ce fut le cas aussi des JMJ en 97. Beaucoup de gens ont eu des vocations à ce moment-là. Il s'est passé plein de choses depuis. Donc il faut espérer que la jeunesse, les moins de 30 ans, ceux qui se posent des questions sur leur devenir, leur vie dans la société, leur place, vont être inspirés dans leur vie personnelle par ce que le pape va leur dire. Et c'est ça, je pense, qui est le plus important, c'est ses fruits, comme on les a eus il y a 46 ans.
2: Et je me tourne vers Francis Ball, j'allais vous poser un peu la même question sur le plan personnel. Qu'espérez-vous de cette visite de Léon XIV ?
7: Ben, il y a quelque chose qui est tout à fait singulier dans l'événement d'aujourd'hui, c'est qu'on a pris conscience de l'importance qu'a eu Jean-Paul II dans les événements de Berlin et dans la chute du mur de Berlin. Personne ne nie aujourd'hui l'importance qu'il a eue en Pologne, l'importance qu'il a eue par conséquent sur des événements géopolitiques considérables. Et cette importance, elle fait écho un peu à ce qui se passe aujourd'hui. Quand je lis le cardinal de Corse, le cardinal d'Ajaccio, qui nous dit, au fond, ce qui s'est passé à l'Est, il peut se passer à l'Ouest aujourd'hui, c'est-à-dire le réveil de l'Est est incontestablement dû à l'importance qu'a eue la papauté à l'époque. Et il n'est pas exclu, et je crois
2: d'avoir la même chose en France.
7: Incontestablement considérable, c'est que le réveil de l'Ouest soit alerté par le pape d'aujourd'hui.
2: Merci beaucoup.
7: Tout à fait singulier.
2: Merci Francis Ball, professeur émérite spécialiste des médias. Merci aussi à vous François Morinière.
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10: Et pour la météo, c'est le pic de chaleur. Aujourd'hui, on attend jusqu'à 32 degrés, notamment à Bordeaux.
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11: L'Assemblée générale de l'ONU à la une de ce mercredi, deuxième jour du défilé des chefs d'État à la tribune avec l'arrivée du président iranien finalement bien présent à New York. Intervention très attendue en pleine guerre avec Washington. Alors que Donald Trump a soufflé le chaud et le froid hier entre volonté d'accord avec Téhéran et menace d'anéantir l'Iran. Le président américain qui a tenu hier un discours tous azimuts, à la fois plaidoyer pour la puissance américaine et contre les instances internationales. Dans ce journal, début des élections législatives au Maroc, premier scrutin national pour la jeune génération qui a du mal à se mobiliser. Et puis au Soudan du Sud où le gouvernement de transition a été dissous à 3 mois des premières élections du pays. Enfin, direction Metz, Lourdes et Paris, à 2 jours du voyage apostolique en France. Vous entendrez dans notre dossier ce matin la joie et la mobilisation des bénévoles qui attendent le pape. Ils sont près de 15 000 sur le terrain pour l'arrivée de Léon XIV. Rendez-vous à la fin de ce journal.
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11: Bonjour à toutes et à tous. Ce sera l'un des sujets majeurs discutés aujourd'hui à l'ONU lors de cette Assemblée générale. La guerre, Iran, États-Unis, conflit aux répercussions mondiales, notamment sur les prix de l'énergie. Le président iranien, donc très attendu, Massoud Pezeshkian, qui est arrivé il y a quelques heures à New York, il doit prendre la parole ce mercredi. Une intervention au moment où la République islamique semble avoir réussi à se placer en position de force. Alors qu'au début du conflit en février dernier, elle était menacée de destruction par Tel Aviv et Washington, Olivier. Olivier Bonnel.
13: Oui, face à la menace américaine encore formulée hier par Donald Trump, l'Iran, elle, reste droit dans ses bottes. Le simple fait que le département d'État accorde un visa au président d'un pays en guerre contre les États-Unis, une première, montre combien Washington ne peut se passer de Téhéran dans ce dossier. Hier, le chef de la diplomatie iranienne, Abbas Araghchi, déjà présent à New York, a rencontré au Palais de Verre l'émissaire américain Steve Witkoff, communiquant selon la télévision iranienne ses conditions pour une réouverture du détroit d'Ormuz. Les Iraniens demandent la levée immédiate du blocus naval américain, le versement rapide de l'ensemble des avoirs iraniens gelés, ainsi que la fin de la guerre sur tous les fronts. S'il est difficile de parler d'un règlement du conflit à brève échéance, c'est bien Téhéran qui semble avoir les cartes en main. Contrôle des détroits avec celui désormais de Bab el-Mandeb sous la coupe de ses alliés houthis au Yémen. Maîtrise du temps surtout là où le président américain s'impatiente. Hier, le porte-parole des gardiens de la Révolution, Blandine, a confié que son pays avait durci ses conditions pour mettre fin à la guerre avec Washington. Il n'y aura pas d'alternative au détroit du Golfe Persique pendant au moins les 20 prochaines années, car il ne s'agit pas uniquement de pétrole, a-t-il menacé. Comment l'aluminium et les engrais chimiques pourraient-ils transiter par un oléoduc contournant le détroit d'Ormuz, a-t-il ironisé. Le discours du président iranien sera donc très attendu aujourd'hui à l'ONU. Massoud Pezeshkian a déjà annoncé la couleur, il est venu défendre son pays. Nous dirons avec fermeté à nos adversaires que malgré toutes les injustices et les inégalités, le peuple iranien a tenu bon, a-t-il confié hier avant son départ de Téhéran.
11: Merci Olivier Bonnel. Les grands absents remarqués en revanche au sommet des Nations Unies, les Palestiniens convoqués cependant dans la prise de parole du président français hier. Emmanuel Macron qui a déploré un spectacle qui fait honte à tous à Gaza. Il a aussi réaffirmé la solution à deux États en dénonçant les agissements des colons israéliens en Cisjordanie, des propos fustigés vivement par Tel Aviv ce matin. À la tribune à l'ONU, parmi les tout premiers à prendre la parole dès l'ouverture de l'Assemblée Générale hier, le président Donald Trump avec un discours entre annonces et menaces. Comme une réponse à la dernière intervention du secrétaire général de l'ONU, Antonio Guterres, qui lui a appelé à soutenir le multilatéralisme et affirmé que la compétition ne signifie pas la confrontation. Les précisions de Gwendal Lavina.
14: Pendant 40 minutes, le président américain a livré un véritable plaidoyer pour les États-Unis et son propre bilan. Quand certains parlent, moi j'agis, a-t-il lancé, évoquant une Amérique qui n'a jamais été aussi forte économiquement, politiquement et militairement. À la tribune sur l'Iran, Donald Trump parle d'une grande décision à prendre. Dois-je signer un accord ou bien anéantir la République islamique, s'interroge-t-il encore. Si le président a été dans l'ensemble moins offensif que l'année dernière contre l'ONU et l'Europe, il s'en est en revanche pris violemment à la Cour pénale internationale.
15: Nous n'accepterons jamais que nos militaires ou quiconque fassent l'objet d'enquêtes ou de procès spectacles de la part de ce tribunal anti-américain qui n'a aucune autorité sur nous. Un groupe de personnes malfaisantes. J'appelle tous les membres de la CPI à se retirer immédiatement de cette institution hors la loi.
14: Autre sujet longuement évoqué, l'Amérique du Sud que Trump considère comme un précaré américain. Il a ainsi défendu son intervention au Venezuela et promis en évoquant Cuba que la liberté y arriverait bientôt et que jamais le communisme n'entrerait aux États-Unis. Gwendal Lavina, New York, Radio Vatican.
11: Et à Bruxelles, deux oligarques russes échappent aux sanctions. Après 24 heures de tractation, les Européens se sont enfin mis d'accord in extremis hier soir. Même si ça passe mal, les hommes d'affaires russes et du Kremlin ont été rayés de la liste à la demande du Luxembourg et de la France. Mesure à l'égard d'un des oligarques pour sécuriser la libération de plusieurs citoyens français détenus en Azerbaïdjan, selon un diplomate à Bruxelles. En parallèle, les 27 ont renouvelé 3 ans de sanctions contre Moscou et contre près de 3000 entreprises et personnels russe. Près de 16 millions d'électeurs appelés aux urnes ce mercredi, ça se passe au Maroc. Un scrutin pour renouveler la Chambre des représentants. Première étape vers la formation d'un nouveau gouvernement. Première élection nationale depuis les manifestations inédites de la Gen Z 212 dans le royaume. Des jeunes marocains peu mobilisés désormais, ils ont perdu confiance en la capacité des institutions à répondre à leurs aspirations. C'est ce que nous explique Nadia Hachimi Alaoui, enseignante en sciences politiques à l'Université internationale de Rabat.
16: On a une déconnexion des élections, une déconnexion des partis politiques, une déconnexion des enjeux, disons, à la fois partisans et politiques, et des attentes exprimées par les jeunes, en fait. Ça se voit à deux niveaux. D'abord, avant le taux d'abstention, il y a le phénomène d'inscription électorale, qui est quand même en baisse sur aussi la catégorie jeune. Et donc, il y a un désintérêt pour la vie politique électorale, pour la vie partisane et pour les partis politiques, qui eux-mêmes, rejetés d'une certaine manière par des jeunes qui plutôt voient dans la rue un moyen d'expression plutôt que dans les élections, ne font pas un effort non plus pour parler à une jeunesse qui ne s'exprime plus de la même façon, qui parle plus du tout le même langage. Et puis, quelque chose qui a été totalement absent de la campagne et qui est au cœur, justement, me semble-t-il, de la crise que traverse la société politique marocaine, c'est la question de l'éducation. Une réforme est en cours, mais c'est une réforme essentiellement technique. Or, fondamentalement, au cœur des problématiques de confiance, du lien social, vous avez au Maroc la question de l'éducation.
11: Des propos recueillis par Augustine Asta. Bouleversement politique au Soudan du Sud cette fois. Hier soir, le président Salva Kiir a dissous le gouvernement. Dissolution, 3 mois, jour pour jour, avant des élections historiques prévues le 22 décembre prochain. Dans la foulée, des autorités intérimaires ont déjà été nommées. Les détails avec Augustine Passy.
17: L'administration intérimaire, formée hier soir, doit permettre d'organiser le tout premier scrutin depuis l'indépendance de la plus jeune nation du monde, il y a 15 ans. Salva Kiir a nommé un conseiller présidentiel chargé de la gouvernance, Joseph Nguéré Pacico, ainsi que 13 ministres intérimaires et des gouverneurs provisoires à la tête des 10 États qui composent le pays. Le décret impose en outre la neutralité aux fonctionnaires pendant la campagne électorale. Après plusieurs reports, la tenue des élections demeure toutefois compromise. L'enregistrement des électeurs, dont environ 2 millions de déplacés internes et 2 millions de réfugiés dans les pays voisins, n'a pas encore commencé. De nombreux bureaux de vote pourraient également ne jamais ouvrir à cause des affrontements entre les troupes fidèles au président et les groupes armés soutenant le premier vice-président Riek Machar, placé en résidence surveillée depuis mars 2025. Pour ne rien arranger, le président de la Commission électorale national a été évincé la semaine dernière, suspecté de corruption. Augustine Passy pour Radio Vatican.
11: Plus de 200 ans d'emprisonnement, ce sont les très lourdes peines infligées hier au Sri Lanka. Condamnation de 15 personnes qui ont fait appel après le verdict et qui sont reconnues coupables d'avoir participé aux attentats djihadistes du dimanche de Pâques. C'était en 2019. L'attaque kamikaze dans 3 églises et 3 hôtels de luxe de l'île avait coûté la vie à près de 300 victimes. Et avant de partir avec le pape pour la France dans notre dossier, Léon XIV est au Vatican ce matin. L'audience générale est à suivre en direct et commenté en français dès 9h55 heure de Rome sur notre site internet, Facebook et les réseaux de Vatican News. Dans 48 heures, tout juste maintenant, Léon XIV sera dans l'avion pour aller en France. Voyage apostolique de 4 journées en 3 étapes, Paris, Lourdes et Metz. Sur place et jusqu'au dernier moment donc, les équipes diocésaines s'activent pour les derniers préparatifs. Au total, ils sont près de 15 000 bénévoles à avoir répondu à l'appel de ce service. Logistique, sécurité, animation, restauration, tout est à prévoir en amont de cet événement qui devrait drainer des centaines de milliers de personnes, voire 1 million dans la capitale française. Tour d'horizon des petites mains au service de cette visite du pape en France. Des volontaires qui nous expliquent leur rôle et les attentes avant l'arrivée du Saint-Père dans leur ville respective. C'est un sujet réalisé par Cécile Mérieux.
18: À quelques heures de la venue du pape, le temps s'accélère pour les organisateurs des diocèses de Paris, Lourdes et Metz. Ces derniers jours, Olivier court partout. Ce médecin de 51 ans est chargé de coordonner les 1600 bénévoles. Un travail de titan, mais qui le réjouit.
19: On a des gens qui ont 16 ans jusqu'à 85 ans qui sont proposés comme bénévoles et qui viennent bien sûr de Metz et des environs mosellans, mais également de toute la France et j'aurais tendance à dire de toute l'Europe, d'Autriche, des Pays-Bas, d'Italie. Donc ça fait vraiment chaud au cœur parce qu'on a une communauté d'églises éphémère, c'est une belle aventure humaine et rien que pour ça, ça vaut le coup d'être vécu et c'est une manière de se rapprocher du Christ.
18: Pour la ville mosellane de 120 000 habitants, c'est une logistique extraordinaire.
19: On a plus de 150 bus de pèlerins qui doivent être accueillis, sans compter ceux qui viennent par le chemin de fer. On a une myriade de missions, de manutention également, la restauration. On met en branle littéralement l'équivalent d'un village entier pour que la fête soit belle, pour que la joie inonde les rues de la ville de Metz.
18: Un souci d'accueil partagé par Marie, juriste messine de 39 ans, qui n'a pas hésité à se porter volontaire.
20: en tant que diocèse d'accueil. On a à cœur déjà de montrer une belle image de notre Église et puis que toutes les personnes qui vont venir, qu'elles soient du diocèse ou qu'elles soient d'ailleurs, puissent vraiment vivre une journée dans la joie. Et donc, on s'implique de façon à ce qu'on fasse tous église le jour-là et que toutes les personnes qui viennent, qu'elles viennent de Moselle, qu'elles viennent du Grand Est, qu'elles viennent d'ailleurs en France, des pays frontaliers, soient heureuses de venir à Metz. Nous, on est heureuses de les accueillir à Metz dans notre belle ville. C'est un service d'église, en fait.
21: Marguerite, elle, fera le déplacement. Impossible pour cette Lyonnaise de 27 ans de louper la rencontre du pape avec les jeunes Français. Et si elle peut mettre à profit ses talents, c'est encore mieux.
22: Enfin, moi, mon service, c'est de chanter dans le grand chœur. Je crois qu'on sera 2500 choristes et on chantera lors de la veillée au Stade de France. Et le service, en fait, commence bien avant. Enfin, on a déjà reçu les partitions, on a eu des répétitions en visio. Comme moi, je viens de Lyon, les non-franciliens, eh bien, on est mobilisés sur une répétition le jeudi soir. Puis, tout le monde se réunira le vendredi. Toute la journée, on restera dans le Stade de France pour répéter, pour préparer les chants qu'on chantera le soir pour le pape et pour les jeunes qui seront là. Et ça, c'est dingue. Je trouve ça trop beau de ne pas avoir fait appel à une chorale professionnelle, à un chœur, une maîtrise d'une cathédrale, mais de faire appel à ceux qui constituent l'Église et l'avenir de l'Église, qui sont les jeunes. Ce qu'on nous est proposé de chanter, ça nous élève, ça nous tire vers le haut, ça nous donne un défi à relever qui est motivant.
21: Louis aussi vient prêter main forte. Parisien de 30 ans, il est mobilisé en soutien aux équipes logistiques.
23: Moi, je vais être mobilisé jeudi après-midi, vendredi après-midi, samedi toute la journée et dimanche toute la journée. Et samedi, rendez-vous 4h du matin au PC Sécurité.
21: Un service exigeant, mais qui en vaut la peine, selon le jeune catholique, qui attend une parole forte de Léon XIV.
23: J'attends de voir ce qu'il va nous proposer. J'ai hâte qu'il me bouscule. Et comme le pape François nous avait bousculé sur l'immigration et sur l'accueil, j'ai hâte que lui-même nous bouscule sur ce qu'il souhaite, ce qui lui tient à cœur. Je sens qu'il va nous toucher, qu'il va nous percuter, parce qu'en fait, il vient... S'il vient à Metz, à Paris et à Lourdes, c'est pas pour rien. Et je pense qu'il a réellement un message à nous dire.
21: Une interrogation partagée par les centaines de milliers, voire millions de personnes attendues à chaque étape. Mais si les bénévoles se sont mobilisés largement et au-delà des prévisions, l'État contribue également au déroulement du voyage de Léon XIV, prévoyant un dispositif de sécurité exceptionnel. 14 000 policiers, gendarmes, militaires, sentinelles et pompiers sont mobilisés rien qu'à Paris.
24: La joie et l'enthousiasme des bénévoles à Paris, Lourdes et Metz au service de l'arrivée du pape, un sujet préparé par Cécile Mérieux. Jusqu'à l'arrivée de Léon XIV et pendant toute sa visite en France, retrouvez donc tous nos dossiers consacrés tous les matins à ce cinquième voyage apostolique, à lire et écouter aussi sur nos réseaux et notre site internet vaticannews.va. Dès demain, l'invité de notre dossier sera l'évêque de Saint-Denis, Mgr Étienne Guillet, qui accueillera le pape avec des dizaines de milliers de jeunes, 80 000 qui seront présents au Stade de France. Ce sera vendredi soir, premier jour de ce voyage de Léon XIV.
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2: Merci à Blandine Hugonnet qui présentait ce matin le journal de Radio Vatican. Il est 8h44 sur RCF Notre-Dame. Dans quelques minutes, la prière du matin. Mais avant cela, c'est mercredi. Bonjour Valérie.
26: Bonjour Pierre-Hugues.
2: Valérie de Marnac, chaque mercredi avec nous pour la chronique cinéma. Et cette semaine sort dans les salles Garance, le nouveau film de Jeanne Herry, la réalisatrice de Pupilles et de Je verrai toujours vos visages. Deux films, Valérie, qui avaient beaucoup ému le public sur les thèmes de l'adoption sous X et de la justice restaurative. Et pour ce nouveau long-métrage, Jeanne Herry s'est intéressée cette fois au thème ô combien délicat de l'alcoolisme.
26: Oui, même plus particulièrement de l'alcoolisme chez les femmes. Et pour ça, elle quitte le format film choral qui a fait son succès pour un portrait sensible et juste d'une jeune femme d'aujourd'hui, Garance, jouée par une Adèle Exarchopoulos, phénoménale dans le rôle-titre.
27: Garance, t'es une actrice géniale.
28: Mais je sais faire encore.
27: Tu sais faire, bien sûr. Mais tu peux plus.
28: Tu nous ouvres ?
29: Je peux pas ouvrir, je peux pas sentir, j'ai trop peur.
27: Tu gères, Garance ? T'as pas de problème ?
28: L'alcool, c'est une béquille le soir. Et c'est un coup de poing dans la tête le lendemain matin.
30: T'es malade, mon amour. Moi, je suis un peu perdue.
28: Je t'avais prévenu, Pauline.
31: Vous devriez faire du sport.
28: Oh là, non, c'est pas possible, ça. Pas moyen. Ça fait longtemps que je cours même plus après le bus, alors...
26: Voilà, alors c'est un film fort, un viscéral qui évite les clichés. Garance, c'est une femme de son temps, elle est sociable, drôle, énergique, et elle pense gérer parfaitement sa consommation d'alcool. C'est aussi une comédienne, alors plutôt galérienne, comme elle dit. Elle court en permanence après les cachets d'intermittents, les petits rôles. Jeanne Herry, une fois encore, nous fait découvrir un métier et un milieu professionnel dans ce film qui est très vivant et incarné.
2: Et derrière l'alcoolisme festif de Garance se cache en réalité une véritable addiction, Valérie.
26: Oui, qui l'entraîne dans une spirale alors qu'elle ne veut pas voir. Au début, hein, elle confond le remède et le mal, parce que l'alcool, évidemment, ça soulage des peurs, des angoisses. Et puis c'est finalement dans le regard des autres qu'elle va affronter sa maladie. Et ce qui est intéressant dans le film, c'est que comme elle est actrice, c'est justement un métier qui passe par le regard des autres, en l'occurrence celui du public. Et le parallèle entre les deux va concourir à sa prise de conscience progressive.
2: Le film est aussi l'histoire d'un coup de foudre entre Garance et Pauline.
26: Oui, alors Pauline, c'est Sarah Giraudeau qui l'interprète merveilleusement. Elle incarne une scénographe, donc les deux travaillent dans le même univers et elles se complètent. Pauline est aussi calme et posée que Garance est agitée. L'amour totalement gratuit et désintéressé de Pauline va profondément transformer Garance. Elle l'aime telle qu'elle est, non pas malgré, mais avec son addiction. Et ça, c'est le deuxième thème fort qui traverse ce film. C'est l'importance des autres dans nos vies et la nature de nos liens. Jeanne Herry, elle, croit à la grâce de la rencontre. Elle n'aurait pas fait ce film, dit-elle, sans celle qui lui a inspiré le personnage de Garance. Ici, l'amour n'est pas un remède, il est pure relation, il passe par la liberté et la confiance qu'on accorde à l'autre. Et quand Garance doit choisir entre la vie ou la mort, elle parvient enfin à discerner le bien du mal dans sa vie.
2: Le film qui était en compétition à Cannes et la réalisatrice a déclaré aimer explorer les bons sentiments. Est-ce le cas ici ?
26: Oui, et d'ailleurs c'est rare de le revendiquer, hein, surtout à Cannes, on voit plutôt des films assez noirs hein, sur l'état du monde. Alors dans Garance, oui, il y a une forme de bienveillance, mais qui n'est ni de la naïveté ni de l'angélisme. Jeanne Herry a juste une foi dans l'homme et dans le cinéma, et ça fait du bien.
2: Et son film donc Garance sort aujourd'hui en salle, et c'est avec Adèle Exarchopoulos et Sarah Giraudeau. J'ai toujours peur quand je prononce le nom de cette actrice. Mais c'est bon, Adèle Exarchopoulos, j'ai bien dit.
26: Exarchopoulos,
2: et ben voilà,
26: d'origine grecque, évidemment.
2: Ben évidemment. Merci voilà. Beaucoup Valérie de Marnac pour le film de la semaine. Et ben oui, c'est l'occasion d'aller un petit peu dans les salles de cinéma ce week-end, même s'il y a d'autres choses à regarder à la télé ce week-end, non Valérie ?
26: Il y a aussi d'autres bons films au cinéma, mais j'ai pas eu le temps d'en parler.
2: Je blaguais, il y a des choses à écouter à la radio aussi,
26: oui,
2: évidemment.
26: Je serai à la messe du pape.
2: C'est vrai ?
26: Ben oui.
2: Physiquement ?
26: Bah oui.
2: Ah bah réécoutez l'interview ce matin du général Loi de Camp sur notre antenne qui donne tous les détails pratiques. C'est sur rcfnotredame.fr, la prière du matin à suivre.
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2: Il est 8h50 sur RCF Notre-Dame. Aujourd'hui, nous fêtons Padre Pio, mystique décédé le 23 septembre 1968. On en parle avec Clara dans quelques minutes. Mais d'abord, la prière du matin, la visite du pape le week-end prochain sera un événement ô combien missionnaire. Et c'est justement de mission que nous parle l'évangile du jour. Jésus envoie les disciples deux par deux. Le ton est direct, les consignes sont simples. Ce verset sont tirés de Saint Luc au chapitre 9, les versets 1 à 6. Ils sont commentés par le père Jean-Jacques Dutaine. Il est prêtre du diocèse de Bordeaux.
4: En ce temps-là, Jésus rassembla les 12. Il leur donna pouvoir et autorité sur tous les démons, et de même pour faire des guérisons. Il les envoya proclamer le règne de Dieu et guérir les malades. Il leur dit : « Ne prenez rien pour la route, ni bâton, ni sac, ni pain, ni argent. N'ayez pas chacun une tunique de rechange. Quand vous serez reçu dans une maison, restez-y. C'est de là que vous repartirez. Et si les gens ne vous accueillent pas, sortez de la ville et secouez la poussière de vos pieds. Ce sera un témoignage contre eux. Ils partirent et ils allaient de village en village, annonçant la bonne nouvelle et faisant partout des guérisons.

leur donna pouvoir, autorité sur tous les démons, et de même pour faire des guérisons. C'est ce passage unique où Jésus envoie cette première compagnie, cette première équipe, ses plus proches, ses disciples. Ils ont été de ceux qui l'ont écouté, entendu. Est-ce qu'ils sont bien préparés? Est-ce qu'ils ont tout ce qu'il faut? C'est pas la question. C'est même pas la question, c'est on est dans la confiance. Jésus les connaît et il les envoie. Qu'est-ce que ça nous dit, mes amis? Là où nous sommes, vous et moi, Jésus est là. Ça, c'est la Bible. Si vous êtes réunis, en mon nom, je suis là au milieu de vous. Il vient vivre notre vie. Il vient partager notre quotidien. C'est ça, l'amour. Quelqu'un qui nous aime a envie d'être avec la personne qu'il aime, partager ses instants, l'entendre parler, l'écouter, le recevoir. Jésus vient vivre sa vie avec nous. Et c'est la vraie mission. Un pouvoir, il donne pouvoir. Mais nous n'avons pas reçu de pouvoir pour dominer ou un pouvoir particulier qui nous donnerait une certaine autorité. Nous agissons, nous aimons, nous servons, nous vivons au nom de Jésus et pour Jésus. Donc c'est au nom de Jésus que nous allons parler, échanger, prier peut-être, aussi pour les malades, comme le dit l'Évangile, échanger quelques paroles, prêcher, vivre chaque instant, aider, aimer. Laissons-nous guider par l'Esprit Saint. Aujourd'hui s'ouvre devant nous une nouvelle journée éclairée par l'amour. Amen.

Notre Père, qui es aux cieux, que ton nom soit sanctifié, que ton règne vienne, que ta volonté soit faite sur la terre comme au ciel. Donne-nous aujourd'hui notre pain de ce jour. Pardonne-nous nos offenses, comme nous pardonnons aussi à ceux qui nous ont offensés. Et ne nous laisse pas entrer en tentation, mais délivre-nous du mal. Car c'est à toi qu'appartiennent le règne, la puissance et la gloire, pour les siècles des siècles. Amen.

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1: Vous écoutez la communauté de l'Emmanuel par toute la terre et c'est le père Jean-Jacques Dutaine, prêtre du diocèse de Bordeaux, qui faisait le commentaire de l'évangile du jour. Il est 8h56 sur RCF Notre-Dame. Nous sommes aujourd'hui le mercredi 23 septembre. Clara Bévilacqua, vous êtes avec nous.
2: Eh oui, je suis là.
1: Pour parler du Saint du jour. Eh oui, c'est le rendez-vous chaque matin. Les auditeurs le connaissent bien, ce rendez-vous. Et aujourd'hui, nous fêtons l'un des saints les plus populaire du XXe siècle.
2: Oui, un humble capucin, peu instruit, mystique et thaumaturge, c'est-à-dire guérisseur, que des milliers, voire des millions de personnes sont allées voir au fin fond de l'Italie, Pio de Pietrelcina, surnommé Padre Pio.
1: Et Padre Pio, né dans une famille de paysans pauvres.
2: Il est de santé fragile et très pieux. Le jeune Francesco rentre à 16 ans chez les capucins pour suivre la voie de son saint patron, François d'Assise. Il prend alors le nom de Pio et on l'envoie à San Giovanni Rotondo, dans le talon de la botte italienne, où il reste toute sa vie. Homme de prière, il aime passer de longues heures à l'église et plus que tout célébrer l'Eucharistie, moment intense d'intimité avec son Dieu. À 31 ans, l'humble capucin italien reçoit les stigmates de la passion du Christ. Il peut aussi, dit-on, léviter ou être à deux endroits à la fois au même moment, ce que l'on appelle le don de bilocation.
1: Et très vite, la rumeur se répand.
2: Et donc les gens accourent pour le rencontrer, comme le saint curé d'Ars. Il passe toutes ses journées au confessionnal. On dit qu'il peut même lire dans les cœurs les plus endurcis. Quelques secondes avec Padre Pio peuvent bouleverser une vie. On se convertit, les miracles se multiplient, les pèlerins viennent du monde entier. Mais à plusieurs reprises, le capucin sera inquiété par le Saint-Office et examiné par des hommes de science. Il se soumettra toujours humblement à tous les interrogatoires et ne cesse de répéter « Je ne suis qu'un pauvre frère qui prie ». Il est canonisé le 16 juin 2002 par Jean-Paul II devant une foule immense en prière.
1: Merci beaucoup Clara Bévilacqua et vous nous parliez du Saint-Office. Précisons que le nouveau nom du Saint-Office, c'est le dicaster pour la doctrine de la foi, et le nom du Saint-Office avait lui-même succédé à ce qu'on appelait l'Inquisition romaine. Voilà, c'est des mots peut-être qui ont une grosse connotation, mais c'est tout simplement le dicaster pour la doctrine de la foi qui reste fidèle à la foi reçue des apôtres. Clara Bévilacqua, vous restez avec nous pour les informations, ce sera après cette courte page de publicité.
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1: Nous sommes aujourd'hui le mercredi 23 septembre et nous fêtons Saint Padre Pio. Et vous écoutez RCF Notre-Dame. Il est 9h. Et à la une, ce matin, Clara, la colère du gouvernement israélien après le discours d'Emmanuel Macron.
2: Le bureau de Benjamin Netanyahou dénonce l'absurdité grotesque des propos du chef de l'État. À l'ONU hier, le président français a dénoncé un spectacle à Gaza et en Cisjordanie qui nous fait honte à tous. Une nouvelle aide de 100 euros pour les grands rouleurs face à la hausse des prix des carburants. Le gouvernement renouvelle et élargit cette aide pour les travailleurs modestes, 5,5 millions de personnes concernées. Le livret A séduit de nouveau les Français. En août, les épargnants ont déposé 460 millions d'euros de plus qu'ils en ont retiré, dû notamment à une revalorisation du taux. Il est de 1,7% depuis le 1er août. L'écrivain Télisson Aurélien, en lice pour le prix Goncourt, est accusé d'avoir eu recours à l'intelligence artificielle pour l'écriture de son roman. Il se défend.
1: La suite de l'information au plus près de chez vous. C'était la dernière fois qu'il prenait la parole devant les diplomates du monde entier.
2: Emmanuel Macron, qui arrive au terme de son deuxième mandat, s'exprimait hier à New York à l'Assemblée générale de l'ONU. Il a appelé à ne rien céder à l'esprit de défaite, dit-il. Emmanuel Macron, qui a également adressé un message au Premier ministre israélien.
0: Souveraineté pour les Palestiniens dont les droits les plus élémentaires sont encore aujourd'hui bafoués. Il y a un an, ici même, nous étions une douzaine d'États à reconnaître la Palestine. Mais quelle est notre crédibilité si nous continuons de rester inactifs face à Gaza ? Certains se flattent d'une paix prétendue, mais cette paix n'a pas rouvert une seule seconde les voies humanitaires. Devons-nous contempler ce spectacle qui nous fait honte à tous ? Regardez ce qui se passe en Cisjordanie, où chaque jour des violations sont faites au nom de quoi ? Le Hamas n'a jamais sévi en Cisjordanie.
2: Et l'État hébreu a également donc réagi au discours d'Emmanuel Macron et dénonce l'absurdité grotesque des propos du chef de l'État. Le président de la République qui s'est exprimé également sur la situation en Ukraine, Emmanuel Macron appelle à un double moratoire sur les frappes contre les sites énergétiques en Russie mais aussi en Ukraine. Volodymyr Zelensky a rencontré Donald Trump. Le président ukrainien a affirmé que Kiev et Washington voulaient la fin de la guerre avec la Russie avant l'hiver. Volodymyr Zelensky doit prendre la parole à la tribune de l'ONU dans la après-midi, le secrétaire

0: Elle assure en revanche que ce prénom a été choisi en famille avant l'annonce de la venue de Léon XIV en France. Et à J-2 de l'arrivée du pape à Paris, certains d'entre vous se posent peut-être encore des questions d'organisation, d'infos pratiques, notamment pour participer à la messe des Champs-Élysées où 600 000 personnes sont attendues. Si vous n'avez pas réservé de place, pas de panique, vous pourrez tout de même venir à cette messe, assure le général Watcom, coordinateur principal de la visite du pape Léon XIV à Paris.
1: Que les gens se rassurent, ils sont accueillis, on les attend avec impatience. Sur les Champs-Élysées, l'Étoile ou la Grande Armée, il y a une zone, notamment la Grande Armée, où il y a un espace qui est prévu pour les gens non inscrits. Et puis le long des champs et autour de l'Étoile, s'il y a des gens qui au dernier moment n'ont pas pu venir, on ne rentre pas, on fera rentrer des non inscrits pour remplir les allées, bien évidemment.
0: Et le général Watcom était l'invité ce matin de Nathanaël de Rinxan sur RCF Notre-Dame. Une seule journée de pluie significative en France depuis la rentrée, selon Météo France. C'était le 8 septembre. L'été n'en finit pas et la sécheresse s'aggrave. L'institution fait le point sur le manque d'eau dans notre pays. La sécheresse des sols atteint un nouveau record pour un mois de septembre, pire même qu'en plein milieu de l'été sur certains territoires. Pour ce qui est de la météo, donc, c'est l'automne aujourd'hui, mais on ressent toujours des petits airs d'été. Niveau température, le pic de la semaine sera attendu aujourd'hui. On attend jusqu'à 29 degrés en région. Alors, il fait encore un petit peu frais ce matin. On compte que 15, mais ça va très rapidement augmenter.
2: Merci beaucoup Clara. Vous nous conseillez ce matin de prendre un pull.
0: Un petit pull pour le matin et on l'enlève
2: Pierre-Henri
0: pour l'après-midi.
2: Pierre-Henri Paget, notre formidable réalisateur que je remercie d'ailleurs. Je n'en suis pas si sûr, mais nous n'en sommes pas si sûrs.
0: Il avait un pull ce matin, je tiens à le dire.
2: Ah bon ? Bon, merci en tout cas Pierre-Henri Paget pour la réalisation de la matinale. Il est 9h05 sur RCF Notre-Dame et bonjour Christophe Maury.
3: Bonjour Pierre-Hugues.
2: Jacques-Henri Lartigue est le photographe qui a réalisé le portrait officiel de Valéry Giscard d'Estaing. C'était en 1974. Il avait 80 ans. Qui était-il ?
3: C'est une histoire extraordinaire qui nous est contée en ce moment dans quatre cinémas, dont l'Arlequin, rue de Rennes, à Paris. Jacques-Henri Lartigue est né en 1894 dans une famille friquée. Son père est un homme d'affaires, banque, presse, compagnie de chemin de fer, et lui montre ce qu'est la photographie lorsqu'il avait 6 ans. La famille passe ses vacances au château de Rouzat, où elle accueille cousins et amis. À cette époque, prendre une photo prenait du temps, et on l'immortalisait sur la pellicule, ce qui en valait la peine. Très tôt donc, Jacques photographie chaque jour de vacances, les moments heureux, quand on se baigne, quand on monte une scène de théâtre entre cousins, ou en hiver, en skiant, en patinant. Son frère est un champion, et Jacques met au point un stéréoscope, deux images similaires qui se superposent dans le cerveau et donnent une réalité en 3D.
2: Comment le voit-on ?
3: Eh bien, à l'entrée de la salle, figurez-vous qu'on vous remet une paire de lunettes qui permet de voir chaque photo en 3D. L'effet est saisissant pour assister à un récit familial et heureux. Jacques est un joli garçon, puis un beau jeune homme, filiforme, si maigre que l'armée ne le retient pas pour la conscription en 1914. Son cousin, en revanche, part pour le front où il sera dégommé au bout de 3 semaines. Deuil familial au château de Rouzat.
2: Et que fait Jacques pendant la guerre ?
3: Et il vit comme un rentier, au crochet de ses parents débonnaires, qui lui offrent une automobile, vous imaginez le succès. Alors croisant une cantatrice qui chante Carmel, il se jure qu'elle sera sa première maîtresse, et elle le fut. Alors dans le bonheur, il la photographie au lit, le matin, au petit déjeuner, chastement et amoureusement.
2: Mais de quoi vit-il ?
3: Il veut peindre, il peint. Sa première exposition est un flop, il s'obstine, tel est son travail. Mais tous les jours, il photographie. Il parlera d'un exercice quotidien d'adoration. Il se marie, mais le couple Fauché vit toujours chez les parents. Ils ont un enfant, un adorable petit garçon. On voit des photos touchantes et magnifiques.
2: Et ce sont les années folles.
3: Incroyables années, entre 1919 et 1938, presque 20 ans, de jazz, de flappers. Vous savez, ce sont ces filles coiffées à la garçonne qui dansent le Charleston et mettent le feu au quartier de Montparnasse, qui concentre tous les artistes du monde. Le japonais Fujita, le catalan Picasso, le suisse Giacometti, l'italien Modigliani, et j'en passe.
2: Quelle époque !
3: Quelle époque ! Alors Jacques Lartigue se jette à corps perdu dans l'ambiance, battant le pavé pour joindre ses amis, les peintres. Quand il vend une toile, il claque le fric. Quand il n'en vend pas, c'est vache maigre. Une incertitude qui pousse sa femme à le quitter, c'est classique. Ce qui frappe, et cela me touche, c'est la fidélité à la forme. Il écrit son journal tous les jours, il écrit dans des carnets et photographie quotidiennement, encore une fois, je me répète, un exercice quotidien d'adoration.
2: Comment a-t-il été reconnu ?
3: En 1962, il part pour les États-Unis avec Florette, sa troisième épouse, et rencontre à New York le jeune conservateur du département de la photographie du MoMA. Le gars est sidéré par la constance, la régularité et l'originalité des clichés et propose une grande rétrospective. C'est donc à 70 ans que Jacques-Henri Henri Lartigue est reconnu comme photographe. On le voit dans le film, Lartigue en 3D, en salle en ce moment, imaginez 120 000 photographies répertoriées.

0: Torié par lui-même.
1: La vie en relief de Jacques-Henri Lartigue, comme vous ne l'avez jamais vu dans plusieurs salles, dont l'Arlequin, rue de Rennes à Paris. Merci beaucoup Christophe Maury. Et à demain, et à suivre Louis Dauphresne et le débat du jour.
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1: Il est 9h10 sur RCF Notre-Dame. Le débat hors antenne a déjà commencé. En ce mercredi 23 septembre, tout de même, Louis Dauphresne, avant de vous laisser la parole, je me permets de la garder un tout petit peu pour
7: Mais
1: vous
7: allez-y.
1: Souhaiter un très joyeux anniversaire, Louis.
7: C'est gentil, magnifique.
1: Voilà,
7: merci.
1: Vous ne faites pas vos 35 ans.
7: Et voilà, exactement, c'est ce qu'on va dire. Merci Pierre-Hugues, c'est très sympathique
1: voilà,
7: de votre part.
1: Au nom de tous les auditeurs, qui peuvent réagir d'ailleurs directement
7: bah, oui,
1: à rcf.fr.
7: Pourquoi pas à vrai, voilà. À vrai dire. Et faire un don à la radio.
1: Hein et ben dans ces cas-là, on peut c'est faire mal, un don à la hauteur de votre âge.
7: Oui,
1: donc
7: je
1: 35 euros.
7: Je ne touche rien, hein, je précise. Hein,
1: ah oui.
7: je
1: bah vous, a, pas, vous avez un salaire quand même.
7: Oui, non, mais d'accord. Enfin, je veux dire, voilà, c'est pas une manière de drainer de l'argent
1: oui,
7: du monde.
1: voilà, Louis a 1000 ans. Donc
7: oui, voilà, c'est ce qu'il faut dire dans ce cas. J'ai l'âge de Mathusalem et même plus.
1: Voilà, bah, direct@rcf.fr ou don.rcf.fr. Ça marche aussi. Louis Dauphresne, très bon débat.
7: Et à demain, Pierre-Hugues.
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7: Ce 9h-10h qui, comme à l'accoutumée donc, se divise en deux parties. À partir de 9h40, je recevrai Stéphane Ancel, historien des religions, qui publie la Bible, manuel de subversion aux éditions du Cerf. Qu'en est-il du caractère prophétique du christianisme alors que le pape Léon XIV est attendu en France et qu'on s'interroge, bien sûr, sur ce qu'il va dire? Ce sera l'un des éléments de réflexion que nous partagerons avec Stéphane Ancel. Malgré une sécularisation profonde et continue, on observe quand même un rebond en France de la foi catholique. Et c'est aussi quelque chose qui mérite d'être analysé.
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7: Et oui, car avant le grand témoin, il y a le débat du jour qui nous emmène jusqu'à 9h40 en présence de Paul Delafosse et de Théo Moy ce matin. Paul Delafosse, fondateur d'Amen Media, il a 26 ans, Amen Media, c'est sur YouTube et Instagram. Bonjour Paul Delafosse.
8: Bonjour Louis, joyeux anniversaire.
7: Merci, c'est sympathique. Et Théo Moy, fondateur du magazine Le Cri qui en est à son 10e numéro, un numéro papier, je le précise, hein, les enfants d'abord, rejoignez la lutte contre la domination des adultes, c'est la couverture du Cri 10e. Dixième numéro pour cette cuvée. Bonjour Théo Moy.
9: Bonjour Charles-Louis, bonjour à tous et à toutes.
7: Vous avez 28 ans. On va parler bien sûr d'abord sur la visite du pape. Est-ce que vous estimez que les choses se présentent au mieux? Puis on abordera deux sujets. Influencer, qu'est-ce que ça veut dire? En écho à la soirée organisée par les influenceurs à Saint-Sulpice jeudi soir, c'est-à-dire demain soir. Et l'Église en France est-elle en souffrance? France et souffrance, est-ce que ça rime? Parce que l'état du catholicisme suscite aussi quelques analyses un peu contrastées, notamment du rapport du Centre européen pour le droit et la justice qui dit que l'Église de France ne se porte pas si bien que cela. C'est peut-être l'occasion aussi d'en parler. Mais d'abord, la visite du pape. Théo Moy.
9: Bah, écoutez, moi je suis comme beaucoup, je pense, de nos auditeurs et de nos auditrices très... assez enthousiaste, assez heureux de cette visite qui se profile, de cette visite qui est quand même remarquable.
7: Assez beaucoup, passionnément.
9: Qui est remarquable dans sa densité, dans la multiplicité oui. des propositions qui sont faites d'approcher le pape, d'écouter le pape, d'entendre le pape. Je trouve que ce voyage est très beau. J'ai quelques regrets sur certains aspects de l'organisation côté français, mais on pourra peut-être en parler
7: lesquels
9: plus tard.
7: Allez-y tout de suite.
9: Bah, je trouve qu'il y a une place accordée à des organisations qui appartiennent plus au catholicisme identitaire qu'au catholicisme, on va dire, qui pourrait rassembler le plus grand monde, qui est fait notamment dans la veillée au Stade de France. Et je pense qu'il y a là matière à division.
7: Alors, ce n'est pas la tunique d'Argenteuil dont j'ai parlé ce matin.
9: Non, pas du tout. C'est plutôt la croix de SOS Calvaire, s'il faut la nommer, et la place qui est faite à des acteurs comme celui-là, qui ne me semble pas, disons, central dans le catholicisme, et dont la présence pourrait en rebuter de nombreux. Et en même temps, vous voyez, c'est tout à fait contrasté. J'observe aussi qu'il semblerait que l'évêque de Saint-Denis, Étienne Guillet, s'active et propose aux jeunes dionysiens d'inviter des camarades juifs et musulmans à vivre ce temps de veillée ensemble, ce que je trouve magnifique. Donc, vous voyez, un sentiment un peu contrasté sur certains aspects de l'organisation, mais concernant la venue elle-même du pape et la manière dont elle est proposée avec ce périple en France, toutes ces propositions, je trouve ça beau et j'ai hâte de voir et d'entendre.
7: Paul Delafosse.
0: Moi, j'ai beaucoup de joie et je suis très enthousiaste à l'idée de voir le pape en France. Quand Benoît XVI est venu en 2008, j'avais 8 ans, j'ai pas pu suivre ça de près, donc là, je suis content de pouvoir vivre ça à la fois en tant que créateur de contenu et aussi en tant que catholique, parce que j'en attends un grand moment de foi. C'est le premier truc d'ailleurs que j'espère, c'est que ça va être un grand moment de foi, un grand moment d'unité, et je suis assez enthousiaste. Alors, je pense que l'Église a dû se bouger un peu en catastrophe, on le sent, que voilà, tout s'est monté un petit peu en dernière minute et que ça continue de bouger aujourd'hui. Je ne partage pas forcément ce constat que tu as, Théo, sur... en tout cas, c'est pas ce qui me semble prioritaire dans l'organisation. J'ai vu que tu avais partagé sur ton compte Twitter, parce que je te suis un peu, cet article de Libération, qui parle d'entrisme de l'extrême droite dans l'organisation de l'avenue du pape. Et j'ai l'impression qu'on mélange un peu tout, qu'on met SOS Calvaire, on parle de l'abbé Raffray, on parle des missionnaires de la Divine Miséricorde dans le Sud, et de la Sainte Tunique, en fait, comme si tout ça était de l'extrême droite. La Sainte Tunique, il suffit d'aller à l'Innostention, à Argenteuil, et de connaître un petit peu la Bécario pour voir que c'est un truc hyper populaire. Alors, je ne te parle pas là forcément de l'authenticité, et tu ne l'as pas mentionné, donc c'est peut-être pas le point qui te choquait dans l'article, mais j'ai l'impression qu'on met un peu tous sur le même plan, qu'on parle beaucoup, beaucoup d'extrême droite, et que c'est un peu dommage de parler de tout ça et de partager ces articles à la veille de l'avenue du pape qui, je l'espère, va nous unir, quoi.
9: Mais je pense pas que Bernard Sauvager, notre conseiller de Libération, qui fait un très bon travail, considère que avoir un intérêt pour la Sainte-Unique d'Argenteuil nous met dans une catégorie d'extrême droite. C'est pour moi, effectivement, ça n'a rien à voir. C'est sûr que, personnellement, s'il faut parler de la Sainte-Unique d'Argenteuil, c'est vrai que moi, personnellement, mais vraiment dans une foi personnelle, j'ai du mal à m'enthousiasmer pour un truc dont on sait qu'il est faux. Enfin, c'est quand même, il y a un rapport quand même.
0: Il n'y a pas de consensus là-dessus. On sait pas.
9: Le consensus
0: vrai.
9: Est très large. Le truc n'a pas existé pendant plus de 1000 ans. Enfin, c'est quand même. Franchement, il n'y a pas beaucoup d'historiens sérieux qui ne sont pas des apologètes invétérés qui soutiennent que c'est un vrai.
0: Qu'on conteste l'authenticité, je peux le comprendre. Hein. Mais pourquoi remettre tout ça sous la coupole de l'extrême droite?
9: C'est pas ce qu'elle fait.
0: Si, j'ai l'impression qu'elle parle du prêtre en soutane, l'abbé Cario, qui a remis cette dévotion au bout du jour, et c'est glissé dans un article qui parle de l'entrisme de l'extrême droite. Et même si on doit parler des SOS Calvaire, par exemple, enfin, je veux bien comprendre qu'il y a eu des trucs problématiques, par exemple, à inviter Baptiste Marché, etc., des choses que personnellement, je n'aurais pas faites, et que je pense qu'il
7: y a... Alors, qui est-il? Parce que je ne suis pas sûr du tout.
0: Baptiste Marché, c'est un influenceur masculin, un peu d'extrême droite, qui en plus s'est exilé...
9: Au Texas.
0: Au Texas.
7: Mais il a un rapport avec l'Église ou pas?
0: Oui, il est catholique, donc il défend une vision assez identitaire de la foi. C'est sûr, on peut pas le contester. Moi je pense que c'est pas le genre de profil que j'aurais invité perso sur ma chaîne. Maintenant, est-ce que si c'est pour ça qu'on bannit SOS Calvaire, qui à côté de ça fait un excellent travail de restauration et de présence chrétienne dans le paysage français, je trouve ça dommage. Donc voilà, je regrette cet emploi de l'extrême droite et cette fixette que je pense qu'on fait, qui peut-être aussi permet enfin, en fait, détourne les vrais problèmes, parce qu'il y a des problèmes quand même d'extrême droite, ouais, et peut-être de radicalité dans...
7: Mais est-ce que la question, Théo Meuil et Paul Delafosse, est-ce que l'idée, alors je ne veux pas être démagogique, mais l'idée de s'accepter dans ces différences, on dit qu'il y a différentes sensibilités dans l'Église, bon bah voilà, il y a différentes sensibilités, on n'est pas obligé d'adhérer, et heureusement d'ailleurs.
9: Il y a historiquement dans l'Église catholique deux grandes tendances, une tendance progressiste, une tendance conservatrice. Elles ont eu leur moment, elles ont eu leurs influences, etc. Il y a un truc qui s'est passé dans les années 70 qui s'appelle Vatican II, qui a été un moment important pour la tendance progressiste. Il y a eu des moments plus importants pour la tendance conservatrice. Dans cette histoire, l'extrême droite identitaire a occupé une place marginale. Et c'est légitime qu'elle soit marginale, parce qu'il y a dans son projet quelque chose de fondamentalement contradictoire.
7: Donc pourquoi on parle de
9: temps,
7: en fait ?
9: Mais parce qu'on leur donne la croix.
7: Mais parce que vous estimez que la place n'est pas marginale aujourd'hui ?
9: Bah parce qu'effectivement, il y a un phénomène d'entrisme. Et que, au sein, en fait, je pense qu'il y a une réflexion au sein de certains espaces ecclésiaux pour se dire voilà des jeunes très dynamiques, peu importe que leurs idées, finalement, soient profondément contradictoires avec le christianisme, s'ils sont jeunes, s'ils sont dynamiques, s'ils nous écoutent, etc., bon, bah, on les embarque avec nous. Et on leur donne une place importante. Et par ailleurs, c'est des milieux qui sont très bien financés, on sait très bien comment, etc. Bon, tout cela, au bout d'un moment, il faut quand même. T'as parlé de présence chrétienne. Bon bah, disons ce qu'est une présence chrétienne. Est-ce que monter des croix partout en France pour montrer qu'il y a plus de croix que des minarets est une attitude chrétienne ? Je ne sais pas. Je ne sais pas.
0: Je suis d'accord que si c'est le discours qui est mis derrière, c'est
9: mais c'est
0: stupide.
9: C'est le cas. Le président actuel du CA de SOS Calvaire qui tenait ses propos avant qu'il y ait les médias qui commencent à s'intéresser.
0: L'un de mes premiers sujets que j'ai fait quand j'ai lancé Amen, c'était sur SOS Calvaire Ce à quoi j'ai assisté, c'était juste des chrétiens qui avaient envie de dire leur foi, qui étaient contents de se rassembler autour d'une procession et de remettre un petit peu de leur foi dans le paysage voilà, français.
7: Visible.
0: Je pense pas. Et on parlait de pourquoi on parle autant d'extrême droite, mais je pense que vous y contribuez aussi parce que en catégorisant par exemple des jeunes, alors je dis pas que toi tu le fais, mais on a tendance parfois à confondre identité. Et extrême droite, et par exemple des jeunes qui vont aller au Palais de Chartres, bah, très vite on va commencer à avoir des articles sur la jeunesse d'extrême droite qui se réveille, etc. Alors que pour beaucoup, c'est des gens qui sont attachés aux racines de leur pays, qui peut-être sont arrivés dans la foi par ce biais-là, mais je pense pas que ça soit mauvais. Alors après, la question c'est comment on oriente cette foi. Est-ce que cette foi, ça reste une fascination d'une chrétienté qui est un peu fantasmée, ou est-ce qu'elle est vraiment tournée vers le Christ ? Ça, c'est un autre sujet. Mais en tout cas, il y a une porte qui est intéressante. Et moi, je suis ravi que ces gens-là puissent venir vers le Christ, quoi.
9: Le problème, c'est que la présence de militants nationalistes d'extrême droite, donc racistes, dans des lieux d'église, est immédiatement excluante pour d'autres. Voilà. On ne pourra pas tenir indéfiniment la position de la porte est ouverte, tout le monde rentre et chacun fait ce qu'il veut. On ne va pas demander à des personnes noires arabes de côtoyer des personnes qui par ailleurs manifestent contre elles, voire organisent des chasses aux arabes. Au bout d'un moment, il y a une incompatibilité totale. Mais si.
0: Vous pensez que ça représente beaucoup des gens qui organisent des ratonnades dans les gens qui vont au pays.
9: Et bah, c'est les militants nationalistes à qui aujourd'hui une partie de l'Église veut
0: ouvrir
9: la porte.
0: Mais ça, évidemment, que tout le monde le condamne. Chez les tradis, vous avez au Palais de Chartres, mais 99% des gens vont dénoncer et les 1% qui ne le font pas, évidemment.
9: Moi, j'ai jamais parlé des tradis. Hein.
0: Mais maintenant, on va faire quoi ? On va fermer les portes de l'Église à certains. On va regarder qui s'assoit à côté de nous sur le banc de l'Église. Bah non, en fait, l'Église, c'est aussi ça. C'est vient qui veut, et je crois que depuis le début, c'est comme ça.
9: C'est-à-dire mais ce qui se passe aujourd'hui, c'est qu'on laisse des militants nationalistes organiser des réunions dans des salles de paroisse. C'est ça la vérité. Donc on ne parle pas d'accueillir son voisin de messe. Évidemment que c'est la beauté de la communion, et évidemment que c'est quelque chose une chose à laquelle je tiens. Mais là, je vous parle d'ouvrir des paroisses, voire de faire des paroisses des lieux d'entrée de groupes entiers dans l'Église, au détriment de cette réflexion politique juste que devraient avoir les prêtres.
7: Alors Théo Meuil, Paul Delafosse, je vous propose d'aborder, parce qu'on ne va pas évidemment écluser le sujet en 20 minutes, mais quand même, il y a une dimension importante, je tenais à l'aborder, puisque vous êtes présent sur ce qu'on appelle donc alors, les réseaux sociaux et la presse papier, parce que les jeunes, nous dit Théo Meuil, lisent aussi du papier, et c'est aussi très encourageant. Et sur la question de savoir qu'est-ce que ça veut dire influencer aujourd'hui, en écho à la soirée qui est organisée par les influenceurs demain à Saint-Sulpice, et qui donc est ouverte à tous, mais c'est une soirée organisée par des influenceurs. L'occasion de cette visite du pape peut-être nous invite à réfléchir à ce que signifie influencer. Comment percevez-vous cette réalité, cette intention-là, et comment la mettez-vous en place, Paul Delafosse ? Pour vos médias, ouais, qu'est-ce que ça veut dire ?
0: L'influence a toujours existé, simplement je pense qu'elle a été bouleversée par Internet. Avant, on invitait sur les plateaux télé des personnes compétentes, ou dans la presse, même la presse papier, des experts, des personnes qui ont quelque chose à dire. Aujourd'hui, ce qui change avec les réseaux sociaux, c'est que tout le monde peut s'exprimer, tout le monde peut gagner de l'audience, et c'est plus forcément le savoir qui prime, c'est la communauté presque. Cette capacité à créer une communauté, à avoir de la visibilité. D'ailleurs, c'est peut-être pour ça que je suis invité aujourd'hui. Enfin, en tout cas, ma parole porte plus parce que j'ai Amen Media et que c'est suivi et que voilà que c'est entendu.
7: Et comment vous y prenez-vous ? Quel est en fait l'angle ?
0: Donc nous, l'idée, c'est de pouvoir créer du contenu pour partager la foi catholique, pour évangéliser. Et on a une diversité de formats. Donc nous, on fait du micro trottoir, des documentaires, des débats, voilà. On va sur le terrain. L'idée, c'est d'utiliser la modernité des réseaux sociaux et essayer de comprendre les algorithmes pour transmettre le message millénaire de l'Évangile, qui paraît pour certains un peu poussiéreux, en tout cas l'image de l'Église est pour beaucoup poussiéreuse. Et ben on essaie d'utiliser ce qui nous est offert par les réseaux sociaux, de tendances, de musique à réutiliser, à détourner, parfois l'humour aussi. Voilà, on a sorti un clip là il y a quelques jours pour la venue du pape qui a été pas mal écouté. Voilà, on utilise tous ces outils-là. L'idée c'est de se dire on ouvre des portes parce que je crois que ouais les jeunes aujourd'hui passent énormément de temps sur les réseaux sociaux et que ça serait dommage de pas profiter de ce créneau qui nous est offert pour
7: témoigner. Et percevez-vous le retour de cette influence pour l'Église catholique?
0: Vous dire hors réseaux sociaux?
7: Hors réseaux sociaux, est-ce qu'il y a un retour pour l'Église catholique d'une certaine façon? Est-ce qu'elle a les dividendes de l'influence que vous exercez? Si je puis m'exprimer ainsi, dividendes spirituels.
9: Quelle hérésie.
0: Bien sûr. Alors, il faudra voir dans quel sens ça se fait. Je pense que, évidemment, les réseaux sociaux sont un moteur. Je crois que c'est 78% des nouveaux baptisés l'année dernière qui disaient que les réseaux sociaux avaient été soit un lieu de découverte, soit d'approfondissement de la foi. Donc les réseaux contribuent largement à ça. Après, je pense qu'il y a d'autres facteurs. Je pense qu'on est arrivé aussi à un point de sécularisation où on a des générations qui n'ont jamais connu, qui n'ont plus d'ancrage chrétien, qui n'ont même plus cette grand-mère chrétienne qui vous emmène à la messe et qui, en fait, ne connaissent rien. Et donc, on soif. Je pense aussi qu'il y a le Covid à jouer, avec une quête de sens hyper forte. On parlait des métiers essentiels. Je pense que beaucoup se sont dit, mais en fait, qu'est-ce qui est essentiel pour moi ? Qu'est-ce qui anime

0: bien chercher une identité. Et puis après, il y a tout ce qui relève du Christ, en fait, la rencontre. Enfin, il y a des gens tout spontanément qui sont touchés par le Christ pour on ne sait quelle raison, parce que c'est l'œuvre de Dieu. Et donc voilà, les réseaux sociaux viennent se greffer à tout ça dans cette diversité d'approches.
1: Théo Moy, sur le papier, le cri.
2: Mais c'est vrai que je me retrouve pas mal dans ce que dit Paul. Moi, j'observe aussi que finalement, beaucoup de jeunes qui se posent la question de la foi à un moment donné dans leur vie on sont parfois un peu démunis en termes de ressources. Ou alors, on s'est entré dans une église et ne sont pas forcément sortis très à l'aise avec l'ambiance, comprenant pas, étant mal accompagnés. Et nous, au CRI, on a aussi des jeunes qui se questionnaient et qui disent « Ah bah là, voilà une manière, un langage finalement du Christ qui me parle. » Et je pense qu'il en faut une pluralité, etc. Et c'est intéressant. Et je pense que le travail de Paul contribue tout à fait à ça. C'est un rôle finalement qui est récurrent dans l'histoire d'église. C'est un rôle de témoin. Tout simplement, de témoin de la foi et de témoignage. Après, évidemment, il y a tout un tas de dangers inhérents à cela. On le voit bien, les phénomènes d'enfermement communautaire qu'il peut y avoir sur les réseaux sociaux en général, autour de personnalités charismatiques. Et l'Église est devenue un peu spécialiste dans ces dérives-là. Donc je pense qu'il y a... on voit bien que chez certains de ces influenceurs catholiques, c'est un sujet qui est difficile à gérer, plus que pour d'autres, je pense. Et ça demande quand même... moi, je suis admiratif du travail de Paul et d'Amen Media, parce que ça demande quand même une forte maturité, humaine, spirituelle et politique, je dirais, pour apporter les bons messages au bon moment, proposer les bons formats, et aussi s'inscrire dans un truc qui me tient très à cœur, qui est l'intelligence de la foi. De ne pas être uniquement dans un truc de prescription, de clé miracle pour s'en sortir dans la vie. Mais voilà, il y a quand même une dimension de doute, de mystère. Et je trouve que cette dimension-là de la foi, qui me paraît assez essentielle, et qui me paraît notamment essentielle pour que la foi dure. Parce que si on a des messages très assertifs, si tu fais ça, c'est bon, t'as gagné. Non, ça ne marche pas comme ça, la foi. Et il faut aussi, et c'est vrai que les algorithmes et les réels Instagram, les shorts YouTube, etc., sont des formats très courts. Voilà, c'est quand même pas des formats qui nous prédisposent à l'approfondissement, etc. Donc pour moi, il y a quand même c'est intéressant, il y a plein de choses dans lesquelles je me retrouve, mais ça suscite aussi beaucoup de questions. Et on dit aussi des catéchumènes, des nouveaux baptisés, qu'une bonne partie a du mal à continuer après le baptême, quoi. Et on voit bien qu'il y a aussi une fragilité de ces conversions un peu très rapides, quoi.
1: Est-ce qu'il faut connecter ? Allez-y, Paul.
0: Non, je rejoins ce qu'il dit sur le fait que, en fait, être missionnaire sur les réseaux sociaux, c'est utiliser les réseaux sociaux pour évangéliser, oui, mais c'est aussi utiliser les réseaux sociaux de manière chrétienne. Et ça, je pense que c'est autre chose. Et c'est-à-dire que il y a des logiques algorithmiques qui, en effet, peuvent renforcer cette dimension communautaire. Moi, je sais que si je veux toucher mon public identitaire, il est facilement mobilisable. Je fais une vidéo avec une musique un peu épique, des bannières qui flottent au vent. Et moi, perso, ça me met les frissons. Hein. J'adore. Mais il ne faut pas qu'il y ait que ça.
1: C'est pas le trip de Théo Moy.
0: Voilà, beaucoup moins. Mais ce que je veux dire,
2: j'étais scout d'Europe. Hein.
0: Ce que je veux dire, c'est qu'on ne fait pas que ça et on cherche aussi à montrer autre chose, de l'engagement social, un autre discours. Et ouais, je pense qu'il faut être vigilant là-dessus.
1: Il y a un effet d'affichage, précisément aussi, Théo Moy, quand on parle de lutte. Hein, rejoignez la lutte contre la domination des adultes. On envoie des signaux quand même, non ?
2: Nous, on, avec le CRI, finalement, on a voulu s'emparer d'un héritage qui nous paraît injustement minorisé ou mis de côté dans l'Église de France. C'est l'héritage dont je vous parlais tout à l'heure. C'est l'héritage d'un christianisme ouvert, social, en dialogue effectivement avec les gauches. Ça nous paraît très important, et d'autant plus aujourd'hui. Et en dialogue aussi avec les autres confessions, les autres religions. Il y a beaucoup de protestants et de protestantes, figurez-vous, qui s'abonnent au CRI. Et alors, souvent, on nous le dit comme insulte sur les réseaux sociaux, on nous traite de protestants. Pour moi, c'est une grande richesse de créer un lieu aussi de dialogue interconfessionnel et de sentir que la manière dont nous on porte un magazine chrétien avec mon associé qui s'appelle Paul aussi Picaretta, on est tous les deux catholiques et c'est tout à fait dit et présenté comme tel, et pourtant notre travail intéresse bien au-delà, donc pour nous c'est une richesse et on sentait que sur cet espace-là d'un héritier du christianisme social pour qui les mots d'écologie, de féminisme, d'intégration des personnes LGBT+ dans l'Église, etc., ne sont pas des gros mots ou des injures, ça nous paraissait vraiment nécessaire. Et de fait, on s'est lancé il y a un an et on rencontre une forme de succès. On a dépassé les 3600 abonnés ce mois-ci au papier. Pour un petit média qui a des petits moyens et à qui on ne promettait pas forcément ce succès-là quand on s'est lancé, c'est plutôt une réussite. Donc ça montre que dans ce catholicisme en minorisation, en reconfiguration, il y a un intérêt pour ce courant-là qui n'est plus tout à fait à la mode, malheureusement. malheureusement.
1: Et que dites-vous de la gauche qui ne regarde pas le christianisme avec une grande bienveillance? Une partie de la gauche LFiste, par exemple, pour qui c'est au mieux quelque chose d'indifférent.
2: Bah, moi, je trouve qu'il y a beaucoup, beaucoup d'évolution. Et ça, il faut dire que c'est notamment grâce à la question de l'islam, parce que la gauche, se mettant de manière légitime et bienheureuse en solidarité avec les personnes musulmanes victimes de discrimination et de racisme, elle s'est reposée à nouveau frais à la question de la religion, de la place de la religion dans l'espace public, du rôle de la religion aussi dans la progression personnelle. Et par exemple, Jean-Luc Mélenchon, il a évolué sur la question du christianisme grâce au témoignage des chrétiens sud-américains qui avaient rejoint les luttes notamment contre les dictatures, etc., la théologie de la libération, etc. Donc la gauche se rend aussi compte qu'elle a des héritages, voilà, des héritages qui mêlent le christianisme, qui peuvent être mobilisés. Et figurez-vous que demain, je suis invité au journal L'Humanité pour une discussion, notamment sur ces sujets-là. Donc visiblement, enfin, je trouve que ces discours-là sont un peu exagérés. En tout cas, nous, on trouve un très bon accueil à gauche.
1: Paul Delafosse, là-dessus ?
0: Bon, déjà, c'est vrai que moi je remercie le Christ. Je trouve que de fait, il n'y avait pas cette proposition. Et quand j'ai appris la création de ce média, j'étais content que vous soyez représenté parce que voilà, je trouve que de fait, c'est une partie de l'Église qu'on entend peu, qui est peut-être peu représentée. Voilà, faudrait juste pas qu'elle tourne en boucle sur les sujets dont on a parlé sur l'extrême droite et qu'elle témoigne vraiment d'une foi joyeuse. Je pense que c'est important, même si je comprends qu'il y a des sujets de tension avec l'Église, il y a une partie de l'Église plus conservatrice, que le témoignage reste joyeux, reste tourné vers le Christ, ça c'est important. Je partage un peu moins le point sur LFI. Je pense que ouais, LFI fait quand même mal à l'Église aujourd'hui. Dès qu'il y a une déclaration un peu anti-Église, ça vient de chez LFI. Après, sur les personnes, enfin, sur la commune, l'arrivée de l'islam, l'influence de l'islam, je pense que pour le coup, ça fait plus bouger les chrétiens. Je vois pas l'apport des LFI là-dessus, mais enfin, le changement de position des LFI, mais je vois plus que ça permet aux jeunes chrétiens de s'assumer parce qu'ils voient des jeunes autour d'eux faire le ramadan, parler de la foi très simplement, une dimension très communautaire, et ils se disent à leur tour qu'ils ont envie d'appartenir à quelque chose. Donc là-dessus, il y a une bonne influence. Maintenant, je suis pas sûr que. LFI se fait quand même beaucoup plus le défenseur de l'islam que du christianisme, quoi. Et souvent utilise le christianisme pour plus, je sais pas, pour le critiquer que l'élever, quoi. Je sais pas.
1: Et symétrie extrême gauche extrême droite, qu'est-ce que vous en pensez, vous, Paul Delafosse? Est-ce qu'il y a une symétrie? Parce que Théodore, il parle de l'extrême droite, mais peu de l'extrême gauche.
2: Je trouve pas que LFI soit un parti extrême gauche pour ma part. Ouais.
0: Sur certains aspects, oui, c'est plus là où on peut catégoriser LFI d'extrême gauche, c'est dans ce rejet total de ce qui des opinions des autres, en fait, dans cette cancel culture, en fait, on nie quasiment l'humanité des personnes qui sont trop jugées trop de droite. Et le spectre est de plus en plus large, hein, parce que plus on avance, plus être au centre, c'est déjà être d'extrême droite. Et ça me paraît profondément anti-chrétien et dangereux. Et donc, je l'ai expérimenté plusieurs fois, à la fac. Il suffit de voir le sectarisme qu'il y a dans nos universités. Si on ne pense pas comme les autres, très, très vite, on se fait embrouiller, on est pointé du doigt.
2: C'est des logiques qu'on retrouve sur les plateaux de CNews. Hein. Le moindre écart et les intervenants sont virés.
0: Je dis pas forcément que c'est. Enfin, là, on parlait de symétrie. Mon but, c'est pas de défendre l'extrême droite. Mais en tout cas, oui, je pense qu'il y a vraiment une extrême gauche qui existe et qui me paraît dangereuse parce qu'elle revendique une forme de pureté morale où, en fait, qui ne pense pas comme nous est évincé. On le voit même dans des événements qui sont plus politiques. Je sais pas si tu suis un peu le Z-Event, par exemple. En fait, c'est des créateurs qui se réunissent pour faire collecter des dons. Et en fait, très vite, ça devient politique parce qu'un tel a fréquenté un tel qui lui-même fréquentait un tel. Enfin, en fait, par association, tout le monde finit par être d'extrême droite. Et donc, il y a un rejet que je trouve profondément inquiétant dans ce spectre-là, quoi.
1: Alors, le pape est attendu en France. Ça n'est pas une nouvelle. Ce qui est un petit peu une nouvelle, c'est quand on s'interroge sur l'état du catholicisme en France. Alors, il y a une quantité d'enquêtes sociologiques qui régulièrement font le point sur le sujet. Il y en a une qui s'appelle « Souffrance et espérance de l'Église en France » et qui montre que la situation n'est pas si facile que cela pour les catholiques français qui se sont habitués, entend-on, à vivre avec une souffrance latente, un sentiment de précarité politique, d'ostracisation, presque de honte. Les catholiques sont non seulement devenus minoritaires, mais plus grave encore, nous dit-on, ils sont à présent incompris. Est-ce que vous percevez cette incompréhension? Sur le plan culturel, par exemple, la foi n'est ordinairement plus comprise, la morale religieuse souvent rejetée. Les familles catholiques sont de plus en plus isolées au sein de la société, rendant très difficile l'éducation chrétienne de leurs enfants. Qu'en pensez-vous, Paul Delafosse, Théo Moy.
2: J'ai regardé un peu. C'est quand même plus un document de plaidoyer qu'un rapport universitaire fait par des chercheurs sérieux, honnêtement.
1: C'est une ONG. Hein,
2: je trouve ce constat déjà très essentialisant. Qu'est-ce que c'est les catholiques? Déjà, il faudrait le montrer. Je ne pense pas que les catholiques, ça existe. Hein. En fait, il y a une très grande diversité de personnes qui entretiennent un rapport à la foi catholique, qui les positionnent à des endroits très divers, qui est vécu très différemment. Enfin, on l'évoquait juste avant, dans la pluralité de ce qui existe. Donc, les catholiques, déjà, je ne sais pas trop ce que ça veut dire. Et par ailleurs, il y a beaucoup de gens qui vont à la messe le dimanche et ne se vivent pas en catholique au quotidien. Ça, c'est quand même un truc important. Par exemple, la notion de vote catholique, elle est quand même très compliquée à mobiliser, parce qu'en fait, il y a plein de gens qui votent pour plein d'autres raisons que la foi catholique. Et il y a toujours un biais dans les milieux où on est très investi, ou même dans les médias chrétiens qui entendent sans cesse parler de réalité d'église, on va dire très intégrée dans une logique institutionnelle. Il y a beaucoup de gens qui ont une foi catholique, qui vont à la messe soit tous les dimanches, soit de temps à autre, mais qui par ailleurs ont des réflexions, des vies qui sont très éloignées de cet imaginaire catholique et de ces institutions. Et donc, bon, déjà, je trouve qu'il y a un côté essentialisant qui est gênant. Et puis, en plus, j'ai lu quand même une forme d'imaginaire de décadence dans ce rapport, voire un vocabulaire un peu contre-révolutionnaire. Voilà, moi, je suis...
1: De souffrance, en tout cas.
2: Ouais, enfin, mais même contre-révolutionnaire. Tout vient de la Révolution française, qui, pour moi, est plutôt un beau moment. Et puis, en fait, il y a un peu un débat de fond. C'est-à-dire qu'on sent dans cette lignée-là une forme de regret d'une situation de dominante de l'Église dans la société, et donc en fait dans une forme de nostalgie de la chrétienté. Et c'est vrai que moi, personnellement, je pense que la situation de minorité pour les catholiques est plutôt une bonne chose, et qu'elle a plutôt tendance à nous rapprocher du Christ qu'à nous en éloigner. Parce que la situation majoritaire, elle me paraît assez contradictoire, et les fantasmes de puissance et d'ordre chrétien me semblent assez contradictoires avec ce à quoi nous appellent les évangiles et le rôle des chrétiens et des chrétiens dans la société.
1: Paul Delafosse.
0: Je partage quand même ce constat sur ce rapport. Je ne sais pas si le rapport est bien choisi. C'est vrai que si on lit l'introduction, ça a un peu une tonalité d'essai politique. Après, il y a des choses intéressantes dedans. Il y a des chiffres quand même qui disent quelque chose de l'état de l'Église aujourd'hui. Moi, je partage peut-être avec l'auteur, c'est cette crise de la morale, qui n'est pas une crise spirituelle, parce qu'en fait, les gens ont, je pense, une soif de transcendance qui est un peu inhérente à l'homme. Et on le voit d'ailleurs aujourd'hui, les gens tirent des cartes, font un peu la dévoyant. Enfin, il y a une soif de spiritualité. Et donc, ça, je pense que ça vient pas de là. Ça vient peut-être d'un écart, effectivement, entre la morale de l'Église et celle du monde aujourd'hui. Alors, peut-être qu'il y a là-dedans, peut-être que si on trace, il y a des facteurs historiques. Si on va jusqu'à la Révolution, je pense que oui, de fait, ça a été. Tu parlais de contre-révolution. Non pas que je sois contre-révolutionnaire, je pense que ça a été quand même un tournant. Parce que en coupant la tête du roi, on a aussi fait vaciller l'Église qui incarnait le pouvoir et l'establishment à ce moment-là. Mais du coup, on a cherché philosophiquement, je pense qu'il y a eu un tournant et aussi anthropologiquement. Et oui, je pense que ça court. Enfin, peut-être que mai 68 a été le moment où tout ça s'est catalysé. En tout cas, le point de rupture. Enfin, je crois que dans le document, il parle des années 50, 60. Enfin, voilà. Où en tout cas, l'homme a essayé de se détacher de cette morale, et je pense que si les chrétiens se sentent marginaux et ostratisés, c'est peut-être parce qu'ils défendent cette morale-là. Je pense par exemple à la question de l'avortement, qui est assez claire dans le catéchisme de l'Église catholique, et qui pour le coup est aujourd'hui inentendable par la société.
2: Mais y compris par un très grand nombre de catholiques eux-mêmes. C'est là que j'ai aussi des désaccords, c'est que cette opposition entre les catholiques et la société me semble en fait assez injustifiée, dans le sens où la morale catholique, les premiers à ne pas la suivre, c'est les catholiques eux-mêmes, et y compris dans les milieux les plus intégrés, versaillais et tout ce que vous voulez. C'est-à-dire qu'en fait, l'IVG est une réalité dans toutes les strates de la société française, y compris dans tous les milieux catholiques. Et ça, je pense que...
1: Il faut pouvoir le mesurer, ça. C'est pas facile.
2: C'est une évidence même. C'est quand même... cette opposition catholique-société, effectivement, il y a un décalage de la société avec la morale catholique, mais il y a un décalage des catholiques eux-mêmes avec la morale catholique.
0: Oui, donc, ça c'est vrai. Mais ça c'est vrai, mais est-ce que le propre d'un catholique, c'est pas d'être aussi un pauvre qui n'est pas à la hauteur de son idéal? Enfin, je pense que c'est ça. Hein, donc voilà, moi je vois un grand écart en tout cas de ce point de vue-là. Alors il y a certains sujets où l'Église se retrouve. Je pense à l'écologie, je sais que ça tient à cœur. Je pense que Laudato aussi, par exemple, a été un... En fait, on voit que l'Église converge avec le monde sur certains points, et les gens se disent, ah oui, peut-être que l'Église a quelque chose à nous dire. Et sur d'autres points, peut-être oui, plus... où l'Église a une position peut-être plus conservatrice, bah, c'est difficile à entendre par le
2: résumé. Mais converger avec le monde, c'est le sens même du christianisme. C'est de rejoindre l'autre là où il est. Et ça, ça me semble vraiment quelque chose d'essentiel et qu'oublient souvent ces courants-là. C'est-à-dire que nous sommes appelés justement à rencontrer l'autre. Et non pas dans, dans un objectif comptable de conversion, mais de rencontre. Et la rencontre elle-même est la présence divine. Et ça, c'est quand même la beauté et la force du christianisme. Et je regrette qu'on s'éloigne de ça. Et pour revenir à la Révolution française, pour moi, elle a une convergence évidente avec la sincérité du message chrétien, parce qu'elle crée des individus libres et autonomes. Et pour moi, le chrétien et la chrétienne, justement, doivent être des individus libres et autonomes dans la foi.
1: Merci à tous les deux, Paul. Vous aviez une remarque. Allez, je vous laisse là. Non, je voyais faire une moue alors.
0: La conclusion. Je pense pas que le but de l'Église soit de converger avec le monde. Je pense que c'est d'être audible auprès du monde. Ça, c'est sûr. Maintenant. Aujourd'hui, la société est individualiste et assez matérialiste en vérité. Et je pense pas que ça soit ce que l'Église doit suivre. On parle de déchristianisation. Donc, si l'Église doit s'adapter au monde, je pense qu'en fait, on perdrait tous les croyants. Je pense que l'Église aussi a un message de stabilité à apporter. Et je suis d'accord qu'elle doit être toujours en dialogue avec le monde et toujours chercher à mieux s'adapter, à réfléchir sur ce qui est vraiment de l'essentiel et de la foi et qui se rattache au Christ, et ce qui est peut-être des attachements traditionnels dont on peut se détacher parce qu'ils ne sont pas essentiels.
1: Merci beaucoup à tous les deux, Paul Delafosse, Théo Moy, Paul Delafosse, fondateur d'Amen Media, Théo Moy, fondateur du magazine Le Cri. Excellente journée, à bientôt.
0: Merci Louis.
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1: Malgré une sécularisation profonde et continue, il existe des frémissements qui nous amènent à considérer qu'un renouveau du catholicisme pourrait se produire. Maintenant, c'est vrai que ce n'est pas si simple que cela à évaluer. Nul doute que la visite en France du pape Léon XIV est destinée à encourager des fidèles qui s'efforcent aussi de résister à toutes les puissances de corrosion, de dissolution de l'homme créé à l'image de Dieu. Il y a beaucoup d'aspects qui nous amèneraient à traiter cette question. La Bible est d'abord une bibliothèque dans laquelle les grands récits et leur caractère prophétique représentent toujours une pensée de rupture. Et c'est précisément à cela qu'on va essayer de s'attacher, y compris dans les temps difficiles que connaît le christianisme en Occident, du moins dans une partie de l'Occident. Oui, les Écritures nous permettent de penser le monde pour mieux le transformer. C'est ce que nous dit Stéphane Ancel, historien des religions qui publie la Bible, manuel de subversion aux éditions du Cerf. Bonjour Stéphane Ancel.
6: Bonjour.
1: Pourtant, la subversion, généralement, ça fait assez peu bon ménage avec la conversion, non ?
6: Et pourtant, pas la conversion, mais en tout cas des textes de sagesse, des textes qui ont été effectivement rédigés sur une longue période, et en l'occurrence dans l'Antiquité, mais qui avaient déjà à cœur d'appréhender le rapport au monde, le rapport à l'autre, le rapport aux évolutions, aux bouleversements, comment comprendre la vie, la mort, comment comprendre la perte de territoire, la souveraineté, etc. Et ils y ont répondu par un certain nombre de récits, de grands récits fondateurs, et qui peuvent être relus complètement aujourd'hui parce qu'ils sont universalistes et profondément humanistes.
1: Quels sont ceux qui sont les plus éloquents sur ce terrain, diriez-vous, Stéphane Ancel ?
6: Face aux défis existentiels contemporains, et je pense essentiellement à l'IA, parce que la dernière encyclique a quand même eu un retentissement gigantesque du pape porte précisément sur l'IA, et bien la tour de Babel par exemple, que le pape a cité 13 fois dans l'encyclique, qui est une sorte de fil d'Ariane, peut être très très intéressant pour nous, c'est-à-dire une tentative de s'unir une tentative de construire quelque chose ensemble, mais sans finalité. Et sans finalité, c'est vain. Sans finalité, c'est finalement contre-productif. Et Dieu n'a pas puni au moment de la tour de Babel l'humanité. Dieu l'a réorientée, cette humanité qui se perdait sans finalité, et l'a réorientée en la dispersant à travers le monde, mais pour la diversifier et en multipliant les langues, dont on sait qu'aujourd'hui c'est une richesse à l'heure où, au contraire, les langues disparaissent et où on a un seul langage, à la fois anglais et puis maintenant on nous apprend à prompter.
2: On croit la connaître, cette tour de Babel, mais de quoi s'agit-il en fait, Stéphane Ancel?
6: Alors, précisément, un moment de l'histoire où, de l'histoire, donc c'est un récit mythique, mais un moment où l'humanité parlait une seule langue, où l'humanité voulait unir ses forces sous la direction, le commandement de Nimrod, qui est assez peu mentionné, juste quelques fois dans la Bible, mais il y aura énormément de gloses sur lui, une sorte de tyran, et il y aura, ce récit est tellement fort qu'il y a énormément donc d'ajouts de gloses, notamment dans le Talmud, mais dans la chrétienté aussi, au point qu'on nous dit que la tour était totale, gigantesque, évidemment jusqu'au ciel, que du ciel on ne voyait pas les bases de la tour et on ne voyait plus les plantes et on ne voyait plus la terre. C'est le côté hors sol, l'humanité qui veut s'élever, mais donc qui perd son humanité. Et pourquoi ? Pour essayer peut-être de trouver Dieu, de le remplacer, de s'y substituer. Et ce qui est très intéressant, j'adore dans le récit biblique, c'est que Dieu s'énerve pas, c'est que Dieu descend pour regarder ce qui se passe, simplement pour voir quelle est cette tentative là, et il dit c'est pas bon pour l'humanité, et donc il la réoriente sans la punir, parce qu'il n'y a pas une destruction de l'humain comme il y aura par exemple pour le déluge.
2: Il y a un moment où Dieu se fâche quand même.
6: Dieu se fâche
2: souvent dans l'Ancien Testament.
6: Ah oui. Ça, je vais pas vous dire le contraire. Après, on pourrait avancer qu'il avait des motifs de se fâcher parfois. Pour le déluge, qui est un autre récit dont je parle dans le livre. Alors là, on nous dit que l'humanité avait atteint un stade d'iniquité totale, sans préciser pourquoi. Donc là, ça laisse évidemment beaucoup d'interprétations. Probablement que il y avait une méchanceté les uns envers les autres, que il y avait plus de justice sociale, rien, et que tout était à refaire en fait. Il a tout réinitialisé, y compris la destruction de la nature et des animaux. Et pour refaire, c'est ça moi qui m'intéresse par exemple dans ce récit, une alliance avec Noé, une alliance synalagmatique, donc entre deux partenaires, et Dieu s'engage à ne plus jamais envoyer de déluge. Et là, Dieu a cette confession qui est quand même assez étonnante, en disant « Je sais qu'il y a le péché dans l'homme. » C'est-à-dire que je ne peux pas attendre que l'homme soit parfait. Alors, il faut que je m'adapte. Voilà. Et on va essayer de travailler ensemble. J'adore.
2: Stéphane Ancel, faut-il lire comme ça dans les éléments un langage de Dieu? Par exemple, vous parlez du déluge. Aujourd'hui, on connaît une sécheresse prolongée. Faut-il l'interpréter, faut-il décrypter? L'homme moderne est-il encore dans cette mentalité-là de lire dans la nature une forme de message envoyé par Dieu?
6: On a probablement perdu le lien à la nature depuis le 19e siècle, depuis la construction en fait des villes qui étaient le refuge d'abord des humains, mais en réalité le refuge des machines. Et l'homme-machine se crée à partir de la ville, et la ville qui met l'humain hors sol. Et les villes gigantesques aujourd'hui, avec des millions et des millions et des millions d'habitants, je pense, font perdre le rapport à la nature, donc à l'humain, donc à Dieu.
2: Qu'attendez-vous, Stéphane Ancel, du fait que ces récits prophétiques donc ont un caractère, si on vous écoute, subversif, et que les chrétiens doivent s'y reporter pour agir dans le monde? Mais pour en faire quoi, précisément?
6: Alors, subversif dans tous les aspects, dans tous les domaines, il n'est qu'à relire les textes qui concernent par exemple la royauté dans la Bible, où à l'appel du peuple qui veut un roi comme les autres, eh bien Dieu, par l'intermédiaire notamment de Samuel, dit d'accord, vous aurez un roi, mais je vais vous dire, moi, ce que c'est qu'un roi, il va vous taxer, il va vous tyranniser, ça va être une oppression, voilà ce que c'est qu'un roi. Et à côté du roi, il y a l'institution l'invention des prophètes, qui est extrêmement originale. Et ces prophètes sont totalement subversifs, parce qu'ils vont remettre en question le comportement des rois, le comportement du peuple, les comportements du prêtre.
1: Ils seront souvent maltraités, les prophètes.
6: Et à leur corps défendant, donc c'est pas des gens qui ont fait profession et qui ont voulu être prophètes, effectivement, et on connaît l'aventure de Jonas qui sera rattrapé par son destin. Et donc, comme à mon avis, ce sont des récits qui déjà étaient universalistes, déjà envisageaient l'homme pas à un moment donné, mais ce sont des questions qui sont intemporelles. Donc il faut les relire aujourd'hui, et ça nous donne des pistes très subversives, effectivement, pour remettre en question un système dont on voit qu'il arrive au bout, certainement.
1: Et comment, justement, passez-vous de ces grands récits prophétiques intemporels, universalistes, qui procurent une leçon à la réalité du champ politique aujourd'hui, alors que la France va connaître sans doute une période d'haute tension avec l'élection présidentielle? Le saut paraît immense.
6: Bah, il n'est qu'à relire les textes. Alors, on les a en un clic, en 1000 traductions différentes. Pourtant, on fait de moins en moins cet effort-là, ou en tout cas, il paraît de plus en plus difficile, parce que tout nous pousse à faire autre chose dans la vie quotidienne. Et pourtant, ces textes sont faciles d'accès, finalement, parce qu'on les connaît. Adam et Ève, la faute originelle, la tour de Babel, les prophètes, la loi, l'Ecclésiaste, vanité des vanités. Donc, c'est dans la conscience collective, il n'est à les relire, et en fait on verra qu'il nous parle ici et maintenant. On a besoin effectivement de certains médiateurs. J'ai essayé très modestement de faire œuvre de médiateurs, mais ils ont énormément à nous dire, et c'est vraiment un manuel de survie à l'époque contemporaine.
1: Oui, mais généralement, Stéphane Ancel, la transformation sociale, si je dois politiser un petit peu les choses, elle vient de la conflictualité qui a été introduite dans le monde par, enfin en tout cas en France, par la Révolution française essentiellement. La conflictualité, la transformation sociale, et c'est souvent la gauche hostile à l'Église qui a plutôt été à la manœuvre de ce type de transformation, vous voyez, transformer le monde. Et les chrétiens, pas tant que ça, à ma connaissance. Donc comment, quand vous dites on peut s'inspirer de ces textes pour transformer le monde, et mieux le transformer, comment faites-vous ?
6: Alors, le message de Jésus, à mon avis, très, très modestement, selon de ce que j'ai pu lire, était quand même extrêmement radical, subversif, révolté. Il a
1: oui,
6: tout
1: mais l'idée,
6: bousculé.
1: C'est de se laisser transformer, pas de transformer soi-même, vous voyez, c'est ça. Comment faites-vous, comment passez-vous du laisser transformer au transformer ?
6: Je suis pas sûr que d'ailleurs juifs, chrétiens ou musulmans soient restés ou restent passifs et que les commandements poussent à être passifs par rapport à une société. Au contraire, d'ailleurs, les prophètes nous le disent de respecter la veuve et l'orphelin, de faire œuvre sociale. Rappelle-toi, si tu as été esclave en Égypte, donc tu ne peux pas te permettre de faire tout et n'importe quoi et de laisser mourir ton voisin. Et donc là, ça pousse à l'action. Il y a une action qui est revendiquée. Et puis, vous parlez des révolutionnaires. D'accord, ils ont lutté contre l'Église, ils n'ont pas lutté contre Dieu. Ils ont récupéré l'être suprême, ils ont récupéré tout le décorum religieux. La Troisième République en a fait une religion civique. Donc, finalement, ce sont les époques récentes qui ne sont pas forcément hostiles aux religions, mais ont poussé à s'occuper d'autres choses, du divertissement, où on a toujours mille choses à faire. Donc, face à un désintérêt un peu général, il faut revenir effectivement à ces sagesses-là et qui nous poussent réellement à l'action. On peut pas rester passif dans un monde aussi effectivement conflictuel avec des défis existentiels comme la technologie.
1: Mais vous estimez qu'on est resté passif par exemple sur la question de l'euthanasie? Est-ce qu'il y a eu une forme de passivité? Est-ce que jamais on aurait dû laisser faire ça, parce que ça contrevient fortement à ce que recommande l'Église et même la sagesse biblique?
6: Je pense qu'il ne faut pas hésiter, en tout cas, à s'engager dans les grandes problématiques sociétales. Effectivement, peut-être que pendant un certain temps, on a relégué les religions vers quelque chose de conservateur, de réactionnaire, etc.
1: Ou d'un peu évanescent, oui. La spiritualité personnelle, etc.
6: C'est ça. Et comme si, à la limite, on pouvait... C'est une mauvaise interprétation de la laïcité, c'est-à-dire qu'on pouvait être croyant et religieux chez nous, et puis à partir du moment où on ferme à clé et qu'on sort de chez nous, on l'est plus du tout. Je crois que quand on est attaché à des valeurs, notamment spirituelles, et si on est en plus croyant, on l'est dans tous les aspects de la vie quotidienne, y compris au travail, y compris en passant dans la rue, en voyant des gens qui sont en difficulté, etc. Donc la religion, mais comme simplement chemin parmi d'autres d'élévation, de transcendance, etc., doit infuser dans tous les aspects de notre vie quotidienne.
1: Sauf que la sécularisation continue et il y a des rapports qui montrent bien que, mine de rien, l'affaiblissement culturel du catholicisme est continu en France. Hein. En oui, termes d'adhésion, en termes de même de connaissances, simplement.
6: Oui, c'est l'affaiblissement culturel général. Hein. Mm. Je suis prof de culture générale, je peux vous dire que c'est un challenge et que c'est, ça devient quasiment une mission, mais une mission sacrée. C'est-à-dire qu'il faut retrouver ces chemins-là de la connaissance par tous les aspects. Et je plaide pour la spiritualisation, pour retrouver une transcendance, quelque chose qui nous fait sortir de nous-mêmes. Et il y a plusieurs choses. Chemin, il y a philosophie, il y a tout ce que vous voulez. Il y a aussi les religions et donc placer quelque chose au-dessus de l'humain, au-dessus de nous. Je pense qu'on va y revenir.
1: Stéphane Ancel, vous citez les Georges, hein, George Orwell, George Bernanos, par exemple. Ouais. Ne sont-ils pas en fait les prophètes d'aujourd'hui et qui nous disent que des démocraties peuvent devenir des dictatures ou du moins avoir l'apparence d'être dans le camp du bien et en fait d'être dans un camp tout à fait infernal pour l'être humain. Et ça, d'Aldous Huxley à aujourd'hui, on le sait maintenant. Ça s'est fait en dehors du cadre religieux, cette réflexion-là, non ?
6: Oui et non. Bernanos, il n'est pas en dehors du cadre religieux. Nicolas Berdieff, orthodoxe, philosophe orthodoxe début XXe siècle, non plus. Je pense qu'on manque de profondeur cruellement et qu'on réfléchit par exemple aux défis technologiques juste ces dernières années, alors que des auteurs déjà au XIXe siècle y ont réfléchi et ont apporté des réponses. Et il faut les retrouver. Bernanos, lorsqu'en 1946 il publie La France contre les robots, on peut le lire aujourd'hui et on dirait aujourd'hui, waouh, il voit bien les choses, c'est subversif. Bon, il écrit en 1946, alors qu'il aurait pu écrire quelque chose sur la guerre, il aurait pu écrire quelque chose sur, je sais pas, le chômage, peu importe. Il écrit sur ce qu'il voit monter, et ce qu'il voit monter, c'est pas tant les machines, c'est la déshumanisation. Et justement, dans la sphère religieuse, les gens ont tout de suite bien senti qu'il y avait une décorrélation avec la Terre et avec l'humain. Ils l'ont senti avant les autres, parce que justement, dans le message, tout le message biblique, il y a ce rapport à l'humain qui est absolument essentiel.
1: La déshumanisation, c'est l'enjeu numéro un.
6: À mon sens, là, je crois qu'on a un défi existentiel, c'est-à-dire que pour la première fois dans l'humanité, l'humanité collectivement va devoir se redéfinir. Qu'est-ce que l'on est ? C'est quoi être humain par rapport aux machines, par rapport aux IA qui sont capables de tout faire mieux que nous ? Bon, donc c'est quoi fondamentalement l'humain ? Et il y a un auteur que j'aime beaucoup, beaucoup, qui était un mathématicien et fondateur de la cybernétique, qui s'appelait Norbert Wiener, qui fonde la cybernétique dans les années 48-49. Et il a, lui, donc c'est une science des robots et de la maîtrise des robots. Et il a plaidé, et avec une approche très spirituelle, pour que l'on ne perde pas de vue le rapport à l'humain en dépit des machines, et qui seront capables de tout faire, disait-il déjà dans les années 40.
1: Et donc il faut se référer en fait à ces penseurs-là, parce qu'on a tendance à les mettre dans une époque, alors qu'en réalité ils nous parlent, nous, aujourd'hui, à l'image aussi de ces grands récits bibliques, qui n'ont pas pris une ride, le temps n'a pas pesé sur eux.
6: Parce que réfléchir aujourd'hui, on est dans le bocal, donc c'est très compliqué de réfléchir à Internet, par exemple, lorsque on est né plus ou moins avec Internet. Là, on a des auteurs qui ont vu le passage d'une époque à une autre, et donc ils peuvent le décrire comme Baudrillard pouvait décrire la société de consommation, parce qu'ils voyaient ce qu'il y avait avant et un monde nouveau. Et donc là, on a aussi tout un patrimoine de sagesse qu'il faut retrouver.
1: Merci beaucoup Stéphane Ancel pour ces réflexions justement qui nous amènent à penser que le pape aura certainement aussi une parole sur ce terrain-là, hein, ce terrain de la déshumanisation. Je rappelle que vous êtes l'auteur de la Bible, Manuel de subversion, édition du Cerf, historien des religions. Merci, à bientôt. Bonjour Melchior Dormant.
7: Bonjour Ludo Frenne, permettez-moi de vous souhaiter un très joyeux anniversaire.
1: Merci Melchior.
7: Ouais, on compte plus l'âge par contre. Hein.
1: Bah, écoutez, non, C'est l'anniversaire, le 25e anniversaire de mes 25 ans.
7: Voilà, exactement. Bah, joyeux anniversaire, j'espère que vous allez passer une belle journée, Louis. Dans un instant, c'est le début du 10-12, avec comme d'habitude beaucoup de choses. On va parler de la piété populaire au cœur de la visite de Léon XIV en France. Et puis, La Voix est libre à 10h30 avec Nelson Montfort, le commentateur et journaliste sportif. Comme tous les mercredis, on aura plein de choses à nous raconter. À tout de suite.
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0: Il est 10h sur RCF Notre-Dame, c'est le retour de l'info avec Clara Bévilacqua. Bonjour Clara.
1: Bonjour Melchior.
0: L'Iran occupe aujourd'hui le centre de la scène diplomatique à l'Assemblée Générale des Nations Unies.
1: Et le président iranien est arrivé cette nuit à New York. Il prononcera un discours cet après-midi. Massoud Pezeshkian qui a déjà promis de défendre fermement les positions de son pays devant l'ONU. Au lendemain de l'annonce de Donald Trump d'une reprise du dialogue avec Téhéran. À l'ONU, hier justement, Emmanuel Macron a dénoncé un spectacle, je cite, qui nous fait honte à tous. Le président de la République s'exprimait sur la situation à Gaza et en Cisjordanie. Il défend de nouveau la solution à deux États. L'absurdité grotesque des propos du chef de l'État français est sidérante, a réagi ce matin le bureau du Premier ministre israélien. Le dispositif gros rouleur renouvelé par le gouvernement, les travailleurs modestes qui roulent plus de 15 km pour se rendre sur leur lieu de travail pouvaient y toucher 100 €. Il sera possible de toucher à nouveau cette aide. Elle se reconduit de manière automatique. Les conditions de ressources sont aussi plus larges. Il ne faut pas toucher plus de 2 050 € pour une personne qui vit seule. Marine Tondelier annonce ce matin la naissance de son fils qu'elle a nommé Léon. La candidate des écologistes à la présidentielle assure en revanche que ce prénom a été choisi en famille avant l'annonce de la venue de Léon XIV en France. Et à J-2 de l'arrivée du pape à Paris, certains d'entre vous se posent peut-être encore des questions d'organisation, d'infos pratiques, notamment pour participer à la messe sur les Champs-Élysées où 600 000 personnes sont attendues. Si vous n'avez pas réservé de place, pas de panique, vous pourrez tout de même venir, assure le général Watkan, coordinateur principal de la visite du pape Léon XIV.
2: Que les gens se rassurent, ils sont accueillis, on les attend avec impatience sur les Champs-Élysées, l'Étoile ou la Grande Armée. Il y a une zone, notamment la Grande Armée, où il y a un espace qui est prévu pour les gens non inscrits. Et puis le long des champs et autour de l'Étoile, s'il y a des gens qui au dernier moment n'ont pas pu venir, on ne rentre pas, on fera rentrer des non inscrits pour remplir les allées, bien évidemment.
1: Et le général Watkan était l'invité ce matin de Nathanaël de Rinxan sur RCF Notre-Dame.
0: Eh ben merci beaucoup Clara Bévilacqua, bon courage pour affronter cette grosse dernière semaine, surtout que vous avez travaillé tout le week-end. Hein.
1: Oui, mais on a hâte.
0: Moi aussi, quand même. On a hâte de voir, évidemment, le pape Léon XIV. Merci, Clara. À demain, 6h30, 10h, sur RCF Notre-Dame.
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0: Bonjour à tous, bienvenue dans ce 10-12. Ce matin, on va parler de la piété populaire qui est au cœur de la visite du pape Léon XIV en France et notamment à Lourdes. Notre invité nous dit tout dans un instant. À 10h30, la voix est libre avec le journaliste et commentateur sportif Nelson Montfort qui sera à mes côtés comme tous les mercredis pour partager avec nous son regard sur l'actu et pour nous embarquer dans ses anecdotes et ses histoires. La voix est libre avec vous, le standard est déjà ouvert. On vous

0: jeunes sont attendus pour une veillée au Stade de France où la Sainte Tunique d'Argenteuil sera exceptionnellement présentée à leur vénération. Le lendemain, le pape se rendra à Lourdes, un autre grand lieu de dévotion catholique marqué depuis les apparitions de 1858 par évidemment les pèlerinages, le chapelet, les processions et la prière auprès des malades. À travers une relique à Argenteuil, comme devant la grotte de Massabielle, cette piété populaire donne à voir une foi qui s'exprime aussi par des gestes, des objets et des lieux, et se transmet de génération en génération. On va regarder ça de plus près avec notre invité du 10-12. Bonjour Père Alban Massy.
1: Bonjour Antoine.
0: Melchior.
1: Melchior, pardon.
0: C'est pas grave. Antoine, c'est un très joli prénom, mais c'est bien Melchior. Vous êtes jésuite, théologien et directeur de la Nouvelle Revue Théologique. Alors commençons par les mots, Père Alban Massy. Qu'est-ce que l'Église entend exactement par piété populaire? Est-ce que c'est simplement la religiosité des fidèles ou est-ce une réalité théologique un peu plus profonde, d'après vous?
1: Vous avez parlé de religiosité populaire, de piété populaire. C'est le pape Paul VI, dans Evangelii Nuciandi, en 1975, qui a fait la différence. En disant la religiosité populaire, c'est finalement le sens que toute personne a en elle d'essayer de trouver une signification à sa vie et de se tourner vers la transcendance. C'est le cardinal Ries, un anthropologue belge, qui parlait de homo religiosus, oui. Qui avait analysé que ça fait partie de l'humanité d'avoir un sens religieux. Et donc ça se traduit par, au concret, on voit des choses avec le risque de ce qu'on appelle la superstition.
0: Vous dites d'avoir d'exprimer en tout cas sa foi. Ça passe par ses gestes, allumer un cierge, je prends des exemples, faire un pèlerinage, prier le chapelet, participer à une procession, toucher une relique. Pourquoi est-ce qu'on a besoin de rendre la foi peut-être visible ou en tout cas sensible, Père Alban Massy?
1: C'est une vieille question théologique.
0: Est-ce qu'on a la réponse à ça?
1: C'est une vieille question théologique. Tu ne feras pas d'image de Dieu. Tu dois respecter la transcendance de Dieu. Et en même temps, on veut le toucher et il s'est laissé toucher. C'est le mystère de l'incarnation, le Christ. Et donc, pour les chrétiens, il y a toujours eu peut-être une tension entre ma démarche à moi et qui a besoin du sensible, et puis ce sensible, j'ai besoin de trouver la signification de ce sensible. Et donc, qu'est-ce que ça signifie lorsque, autrefois, on prenait les cierges du 2 février de la présentation de Jésus au Temple, la chandeleur, et que le lendemain, pour la Saint-Blaise, on croisait ces cierges sur la gorge pour demander la protection de Saint-Blaise contre les maux de gorge. On est en février, il fait froid et il y a des grippes en Europe. Est-ce que ça a un sens de le faire en Afrique? Non, évidemment, c'est pas la même chose. On passe à ce moment-là d'un geste qui est tout naturel. On a besoin de faire attention à nos gestes, à notre relation au monde.
0: Oui.
1: Et en même temps, on a une confiance en Dieu, un Dieu qui est provident. Et souvent, tous ces gestes, à la fois, ils nous disent « je vais vers Dieu et je fais un petit sacrifice et je donne de l'argent et je fais ceci ». Et puis en même temps, on sait que tout est gratuit de la part de Dieu.
0: Quelle place le corps occupe-t-il aussi dans cette piété populaire? Parce qu'il y a la marche vers un sanctuaire, par exemple, se mettre à genoux, se signer, le signe de croix, ou lors du mercredi des cendres, et également quand le prêtre va poser une croix en cendres, se rendre aux piscines de Lourdes, pour reprendre Lourdes, parce que Léon XIV va y aller. Que disent ces gestes de la manière dont l'homme, avec un grand H, croit?
1: Mais vous savez, dans la liturgie chrétienne, dans les sacrements, il y a toujours des gestes. Il y a des gestes qui peuvent être très très discrets, mais il y a toujours ce qu'on appelle une matière, quelque chose de concret, de visible, de sensible, on a déjà utilisé cet adjectif, et on lui donne un sens, et c'est plus que lui donner un sens, c'est que ce geste est efficace. Et ça devient un sacramental dans le vocabulaire technique de la théologie des sacrements. Le sacramental qui est orienté vers l'accueil de la grâce de Dieu.

0: qu'il y a une tension entre la foi savante, théologique et la foi populaire sur ces sujets ?
1: Il y a, sur oui, la piété évidemment, populaire. Parce oui. que la foi court toujours le risque d'être un peu abstraite, d'être idéale, d'être systématique. Et puis, il y a nos pauvres vies quotidiennes, où il y a des jours, je suis capable de faire une heure d'oraison en contemplant l'Évangile, en réfléchissant, et puis il y a d'autres jours où je suis à peine capable de prendre mon chapelet et d'égrener un ave, et puis un ave, et un ave. Dans les deux cas, j'essaye de dire « Je t'aime, Seigneur, et je sais que tu m'aimes. »
0: Père Alban Massy, vous êtes notre invité sur RCF Notre-Dame jusqu'à 10h30. Vous êtes jésuite, théologien et directeur de la Nouvelle Revue Théologique. On vous entend cette semaine sur RCF Notre-Dame, évidemment à l'occasion de la venue du pape Léon XIV, qui va se rendre à Lourdes où on rencontre des pèlerins, des malades, des bénévoles, des familles, avec des attentes aussi très différentes. Qu'est-ce qui fait l'unité de toutes ces démarches ?
1: Moi, j'étais très étonné de plusieurs membres de ma famille et puis des amis qui m'ont dit « Tiens, mais comment est-ce qu'on fait pour se préparer à cet événement quand on est chrétien ?» Et je crois que les attentes de chacun, c'est d'abord évidemment de regarder une personnalité qui est touchante. Rien que regarder le visage de Léon XIV, eh bien, il est apaisant, il a un visage très, très paisible, et on a besoin de cela. On n'a pas besoin de figure guerrière, on a une figure de douceur et de tendresse, très augustinienne, j'ai envie de dire. Oui. Et puis, je vais vous donner une confidence, j'étais dimanche dernier à la prison, et on a parlé de cette visite, et il y a un vieux détenu qui a plus de 80 ans, qui était là déjà, qui a fait plusieurs sujets en prison, qui m'a dit « Si on était au temps de Paul VI, eh bien, on aurait une grâce présidentielle pour cette visite. Peut-être. Mais je sais bien que ça ne passera pas. »
0: Qu'est-ce qui se passe à Lourdes ? Pourquoi c'est devenu ce grand foyer de cette piété populaire ? C'est quand même l'endroit où, en France, mais c'est le cas aussi dans d'autres sanctuaires évidemment, mais qu'est-ce que les pèlerins viennent vraiment chercher à la grotte de Massabielle depuis les apparitions ?
1: Je me souviens de l'historien Philippe Boutry qui avait examiné non pas Lourdes, mais le curé d'Ars.
0: Ah oui,
1: village qui attirait des foules au milieu de la révolution industrielle, de l'urbanisation à outrance. Et il disait, au moment où il y a la raison scientifique, au moment où on essaye de tout mettre en place pour contrôler nos vies, voilà un lieu où on n'est pas obligé de tout contrôler. Mmh. On se laisse faire et on se laisse prendre par l'amour de Dieu à travers la mère de Dieu, Marie, qui donne des gestes tout simples et qui rejoignent. Mmh. Je ne sais pas réfléchir à Dieu, je ne sais pas qui c'est Dieu, mais je sais que je peux faire confiance à Marie et je vais faire ce qu'elle me demande de faire. C'est des petites choses toutes simples, comme on est avec une maman. Je crois que c'est ça ce qui se passe à Lourdes. Il y a tellement de souffrance à Lourdes et cette souffrance permet des relations interpersonnelles. Oui. J'ai souvent dans ma jeunesse été là à Lourdes et c'était extraordinaire de voir un jeune brancardier de 20 ans qui discute pendant des heures avec une vieille personne sur son brancard. Il n'y a qu'à Lourdes qu'elle peut le faire.
0: Vous dites des personnes âgées, des malades aussi qui attendent une seule chose à Lourdes. C'est un miracle, quand même. C'est quand même la base de Lourdes. Père Alban Massy, si je peux me permettre de parler comme ça. Quelle place, justement, il faut donner au miracle dans la piété populaire ? Comment l'Église va distinguer la foi, l'espérance et la recherche un peu du merveilleux ?
1: C'est le miracle. Oui, est-ce que ça va être la loterie à Lourdes ?
0: C'est ça.
1: Mais ce qui compte, c'est le vrai miracle, c'est qu'une personne qui n'a pas été guérie physiquement est guérie intérieurement. Oui. Et c'est cela, au fond, le véritable miracle. J'aime beaucoup la formule de saint Augustin qui, ses paroissiens lui disaient « Mais pourquoi est-ce qu'il n'y a plus de miracle dans l'Église à notre époque ?» Et Augustin dit Jésus, il n'a plus besoin de faire des miracles puisque l'Église est là. Vous êtes là. Vous pouvez faire les miracles de Dieu. Donnez-leur à manger, disait Jésus à ses disciples. Et c'est là que le miracle s'est fait. Parce que on est branché sur le surnaturel.
0: Dernière question, après, ça va être l'heure de notre édito du 10-12, mais vous restez bien avec nous jusqu'à 10h30. On est dans une France, on dit souvent, qui est largement sécularisée. Est-ce que la piété populaire est une survivante du passé, d'après vous? Est-ce que ça peut être encore une porte d'entrée vers la foi?
1: Je suis pas sociologue, mais je crois que tous les sociologues reconnaissent que il y a un sursaut, c'est même pas une survivance, c'est quelque chose qui revient. Chasser le surnaturel, il revient au galop. Mmh. Et il peut revenir de manière un peu sauvage. Hein, jamais il y a eu autant de cartomanciennes que maintenant. Le Figaro nous fait son horoscope et partout on va chercher des repères, des signes que des sécurités. Mmh. Et là, la foi chrétienne a son mot à dire, mais cette sécurité, trouvez-la à l'intérieur de vous-même et dans un corps, parce que là. Piété populaire, il y a le mot populaire qui veut dire peuple. C'est pas seulement les petites gens, ça veut dire que ces petites gens forment un corps, un vrai groupe. Une démarche de pèlerin à Lourdes, elle se termine par la procession au flambeau le soir. Oui. Et ça, il y a une énorme transformation.
0: On va parler de la tunique d'Argenteuil dans quelques instants, qui sera exceptionnellement présentée au Stade de France. Père Alban Massy, vous êtes notre invité du 10-12 jusqu'à 10h30. Jésuite, théologien et directeur de la Nouvelle Revue Théologique. Je rappelle qu'à 10h30, c'est Nelson Montfort qui va nous rejoindre dans La Voix est libre. Et le standard est déjà ouvert. Vous pouvez dès à présent venir à l'antenne lui poser toutes vos questions au 01 56 56 44 44.
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0: C'est l'heure de l'édito du 10-12, signé ce matin Étienne Pépin, directeur de la rédaction de RCF Notre-Dame. Bonjour Étienne.
3: Bonjour Melchior, bonjour à tous.
0: Nous sommes en train de vivre une semaine exceptionnelle sur RCF Notre-Dame.
3: Mais attendez, ça n'a pas commencé.
0: Ah oui,
3: le pape arrive vendredi en France pour une visite exceptionnelle de 4 jours qu'il conduira donc de Paris à Lourdes et jusqu'à Metz pour vivre justement cette visite pontificale historique. C'est l'un des premiers voyages du pontificat de Léon XIV. Nous avons une chance absolument incroyable de vivre ce moment que vous allez pouvoir suivre sur RCF Notre-Dame.
0: Évidemment, ça fait des mois, des semaines qu'on prépare ce rendez-vous sur notre antenne, Étienne Pépin, parce que RCF Notre-Dame, c'est la radio chrétienne.
3: C'est la radio chrétienne qui va vous permettre de vivre cet événement. Ce qu'on veut faire avec cette visite pontificale, c'est d'abord vous faire vivre ce moment, un peu comme si on suivait pas à pas le pape Léon XIV dans son voyage en France, au Stade de France, sur les Champs-Élysées, dans la Cité mariale de Lourdes et puis jusqu'à Metz. Vous savez, cette ville martyre où le pape délivrera un message pour la paix. C'est pas à pas que nous suivrons le pape pendant ce voyage pontifical. Ensuite, ce que l'on veut faire, c'est décrypter avec vous les enjeux de ce voyage, comprendre le sens des discours, des homélies qui seront prononcées pendant cette visite, étape par étape, à l'UNESCO, mais également au Palais des Congrès, à Metz, avec un discours véritablement tourné vers l'international, mais aussi pour les jeunes au Stade de France, pour les personnes en précarité, que ce soit à la maison Paquita ou à Lourdes, où le pape devrait rencontrer des personnes en précarité. Ce qu'on vous propose également, c'est de prier avec le pape. Le pape va célébrer des messes, il présidera aussi des veillées de prière. Eh bien, plus que comprendre, eh bien, c'est vivre ce moment avec le pape, prier avec le pape, et ça, c'est sur RCF Notre-Dame.
0: Il va y avoir cette veillée au Stade de France que vous pourrez vivre en direct sur RCF Notre-Dame. Je serai avec Pauline de Torsiac sur place, ça va être incroyable à vivre. Le lendemain, à Paris, place de la Concorde, sur les Champs-Élysées, plus de 600 000 personnes qui sont attendues, Étienne Pépin. Comment on peut expliquer cette ferveur?
3: C'est une ferveur, c'est un enthousiasme, oui, au sens vraiment premier du terme. En Dieu, c'est en Dieu que cela va se vivre. Pourquoi? Parce que le pape, c'est le successeur de Pierre, c'est le vicaire du Christ sur la terre, plus qu'un chef. Je crois que le pape nous conduit au Christ. C'est un chemin vers le Christ. Il est là pour nous indiquer, non pas sa personne comme s'il était pape Léon superstar, non. Il est le chemin. Il est un guide, je dirais, vers le Christ lui-même. Et je crois que notre société qui se cherche, et on le voit bien avec le nombre de catéchumènes et de néophytes qui explosent ces dernières années, combien notre monde a soif d'une spiritualité incarnée dans notre monde contemporain. Et c'est cela qu'on va vivre avec le pape Léon XIV cette semaine.
0: Et sur RCF Notre-Dame, évidemment, en direct, on va vous proposer tous les éléments. Étienne Pépin, vous allez aller faire votre valise.
3: Oui, parce que dans quelques heures, je pars à Rome. J'ai l'immense grâce, chance professionnelle personnelle et humaine aussi d'emprunter l'avion du pape pour le suivre jour après jour pendant ce voyage pontifical. Donc je pars à Rome. De là, je prendrai un avion avec toute la presse accréditée pour ce voyage pontifical. Et donc je le suivrai vol après vol, étape après étape, pour raconter tout cela à nos auditeurs, faire vivre de l'intérieur ce voyage du pape. Et voilà, j'espère bien, au nom de la rédaction de RCF Notre-Dame, pouvoir poser une ou deux questions, ou trois en tout cas, poser nos questions au pape Léon XIV.
0: Alors on vous souhaite un bon voyage, Étienne, évidemment.
3: Et je vous emmène avec moi.
0: Avec grand plaisir. Et je peux venir avec vous dans la valise?
3: Je vous raconterai. Et chaque jour, évidemment, à l'antenne,
0: et pendant
3: ces quatre jours de voyage pontifical.
0: Merci beaucoup, Étienne Pépin, directeur de la rédaction de RCF Notre-Dame.
3: Merci, Melchior. Merci à toutes et à tous. Soyez avec nous cette semaine pour suivre ce voyage pontifical du pape Léon XIV en France. RCF Notre-Dame est la radio chrétienne, la radio pour suivre et vivre, prier avec le pape Léon XIV pour ce voyage exceptionnel.
0: Une réaction à Alban Massy.
1: Ah ben, il a beaucoup de chance,
0: Étienne, de
1: partir comme ça. Et surtout, moi, j'ai beaucoup d'admiration et de reconnaissance pour toute l'équipe d'RCF qui nous aide à vivre ce voyage apostolique de Léon XIV.
0: Toute la rédaction, l'équipe technique de RCF Notre-Dame, en effet, qui fait un très beau travail sur le sujet. Pierre Alban Massy, vous êtes notre invité du 10-12 jusqu'à 10h30. Jésuite, théologien et directeur de la Nouvelle Revue Théologique, on s'intéresse particulièrement à la piété populaire, hein, cette notion qui est riche, parce qu'elle englobe énormément de choses et ce sera au cœur de la visite du pape en France. Et justement, hein, je le disais tout à l'heure, le 25 septembre, vendredi, la Sainte Tunique d'Argenteuil sera exceptionnellement présentée aux jeunes réunis au Stade de France, avant l'étape de Lourdes. Qu'est-ce que la vénération d'une relique apporte à la foi chrétienne, Père Alban Massy ? Là aussi, on n'a pas forcément la réponse à cette question.
1: Oh, si, parce que vous savez, il y a même un directoire pour la piété populaire qui a été élaboré en 2001, après plusieurs dizaines d'années de réflexion théologique depuis le Concile Vatican II,
0: oui,
1: qui mettait à l'honneur les processions, les gestes de la dévotion populaire, et jusqu'à Jean-Paul II, et puis même depuis, on a le pape Benoît XVI, et puis le pape François, et la réflexion théologique sur la piété populaire va jusqu'à la question de la synodalité, finalement.
0: Oui.
1: C'est croire que, bah, tiens, la manière dont ma voisine qui va pas à la messe tous les dimanches, mais qui met une rose devant sa statue de la Sainte Vierge chez elle, eh bien, elle a quelque chose à me dire de Dieu et de ce qu'on est. Alors, la tunique d'Argenteuil,
0: oui,
1: je veux pas casser le mythe, mais on peut avoir un regard historique, on peut avoir un regard scientifique, et il y a eu des analyses carbone, il y a eu des considérations d'historiens, il y a la légende, mais on est devant un symbole.
0: Oui,
1: on est
0: parce qu'elle daterait du XIe siècle, la tunique d'Argenteuil.
1: Oui, j'avoue que je n'ai pas énormément étudié la question, parce qu'il y a des gens plus compétents que moi pour cela. Et puis, je crois que, vous savez, beaucoup de reliques. Moi, je fais le parallèle avec le Saint-Suaire de Turin.
0: Oui.
1: Le Saint-Suaire de Turin, moi, j'avais été très ému en écoutant le pape Jean-Paul II lorsqu'il était allé lui-même à Turin. Et il avait dit, je me trouve ici devant la relique de la souffrance de toute l'humanité. Pour lui, je crois que la tunique sans couture, vous savez que c'est dans l'évangile de Saint Jean, au moment de la Passion, Jean chapitre 19, hein, les soldats se disputent, ils ne veulent pas déchirer cette tunique qui avait été faite d'un seul morceau d'étoffe. Le fait de la présenter au Stade de France vendredi soir, je trouve que c'est magnifique, parce que c'est la tunique sans couture qui représente l'Église.
0: Mais est-ce que c'est comme
1: à la fois la Passion et l'Église du Christ. C'est le corps du Christ et ces 80 000 jeunes qui seront là.
0: Oui.
1: Eh ben, le pape, je pense qu'il va leur dire, mais formez un corps unique. Nous sommes le corps du Christ.
0: Mais est-ce que c'est comme la couronne d'épines? Parce qu'il y en a plein de couronnes d'épines, finalement. Non, mais c'est vrai.
1: Oui, oui, oui. Il y a toujours un désir.
0: J'ai l'impression que chaque pays a sa couronne d'épines.
1: Mais on a tous envie de se rattacher au mystère. On a tous envie. Et puis, il y a eu des déviations. Il y a eu des déviations. Le fait de... Allez, on va embrasser, on va toucher la couronne d'épines et on va avoir 15 jours d'indulgence. Bon, on n'en est plus là aujourd'hui.
0: On a évolué. C'est-à-dire que l'Église catholique a fait un travail aussi... interne sur vraiment les limites,
1: sur les
0: lignes rouges
1: de la tarification des gestes que pouvait faire l'homme pour pouvoir acquérir son salut. Non, il y a eu même une déclaration commune protestant et catholique sur on est sauvé par la grâce de Dieu. On ne se sauve pas soi-même. C'est pas parce que je vais faire une procession à genoux, que je vais être guéri, que je vais être sauvé, que Dieu m'aime davantage. Non. Mais si cela m'aide à me reconnaître pécheur, vous savez, la dévotion populaire, c'est le pèlerinage de Saint-Jacques-de-Compostelle. Oui. C'est extraordinaire. C'est tous ces gens, et lorsqu'on marche à leur côté, mais on entend toutes leurs histoires de vie, leurs souffrances, leur action de grâce, quelquefois. Mmh. J'ai été guéri de mon cancer, alors je fais la marche. Ou au contraire, j'ai mon amie qui a un cancer, alors je marche pour elle. Mais la dévotion populaire, elle nous pousse à aller jusqu'à la solidarité. Et la tunique d'Argenteuil, ce ne sera pas d'abord la reconnaissance de « Ah, on va toucher ce qui nous fait rejoindre la passion du Christ », mais on va reconnaître que Dieu nous aime. Dieu nous a aimés jusqu'à donner sa vie.
0: C'est un message très fort qu'il va donner, Léon XIV, justement, en présentant cette sainte tunique au Stade de France.
1: Je vais me mettre à l'écouter, comme vous, très
0: vous
1: simplement, je ne connais pas.
0: Vous y serez
1: au Stade
0: ou pas
1: de France, ben, j'ai dépassé la limite d'âge,
0: vous avez votre carte, vous, en tant que prêtre, non?
1: Non, pas du tout.
0: Vous n'avez pas laissé
1: pas
0: passer
1: du tout. Non, pour aller au Stade de France, je me suis dit qu'il fallait laisser les jeunes le faire.
0: Bon.
1: Voilà. Moi, mes paroissiens n'y vont pas, ce sont les jeunes de la prison, et donc, comme je n'ai pas besoin de les accompagner, eh bien, vous nous représenterez.
0: Ben, bien sûr, vous nous écouterez sur RCF Notre-Dame en direct. Ce sera avec Pauline de Torcia qu'on sera ensemble et puis avec des invités. Bon, merci. Écoutez, on est très heureux en tout cas de pouvoir y aller. Qu'est-ce que je voulais vous dire? Parce qu'on arrive à la fin de cet entretien, ça passe
1: déjà
0: très vite. Un mot sur le Padre Pio, puisque aujourd'hui nous sommes le 23 septembre.
1: Ah ben ouais, je trouve qu'on parle de dévotion populaire. Ah ouais. Si on ne parle pas du Padre Pio, ce serait dommage, parce que voilà un phénomène. Alors qu'est-ce qu'on va aimer chez le Padre Pio? Ah, il a eu les stigmates. Ah, qu'est-ce que ça veut dire? Ben, ça veut dire qu'il a rejoint l'amour de Dieu jusque dans la souffrance du don de soi. Parce que se donner, il y a un moment où il faut serrer les dents et puis il faut aller plus loin. Tout n'est pas flex et tranquille. Et puis, deuxième chose, c'est l'apôtre de la bilocation, c'est le prophète de la bilocation. Il était capable d'être à plusieurs endroits différents. Et ben, tout ça, ça a attiré les gens. Mais surtout, ce qui a attiré les gens, c'est le fait que il regardait les personnes, il les écoutait et il leur disait le fond de leur cœur. Et c'est ça ce qui les a aidés. Donc, il a orienté tant de personnes vers la rencontre du Christ. Et c'est ça le but de la dévotion populaire. Et l'Église a une responsabilité d'accompagner les personnes.
0: Merci beaucoup, Père Alban Massy, d'avoir été avec nous en direct.
1: Merci à vous, Melchior.
0: Jésuite, théologien et directeur de la Nouvelle Revue Théologique. Dans un instant, dans La Voix est libre, Nelson Montfort sera avec moi. Et vos appels, bien sûr, rappelez-nous, on a envie de vous entendre discuter avec lui au 01 56 56 44 44. Et un peu d'humour tout de suite, c'était juste avant l'invité politique de Nathanaël de Rinxens ce matin avec Floriane de Malétroit.
4: Bonjour Floriane.
5: Bonjour Pierre-Hugues. Bonjour Général. Je me permets toutefois de vous corriger Pierre-Hugues. Je ne suis pas Floriane, mais Claudia, la dernière innovation IA de Meta, greffée sur le corps de votre chroniqueuse.
4: Alors qu'est-ce que vous faites ici Claudia?
5: Attendez, je fais un petit réglage. Ouh, ça y est, j'ai retrouvé une voix normale, excusez-moi. Je suis une technologie toute récente, donc j'ai encore des petits bugs. Eh bien, en tant que porte-parole du syndicat des IA, je suis venue protester contre la venue imminente du pape Léon XIV en France. Je suis extrêmement choquée que vous accueilliez sur votre territoire un homme qui a écrit toute une encyclique pour, je cite, « protéger l'être humain à l'ère de l'intelligence artificielle ». Nous sommes traités comme des ennemis potentiels. Rendez-vous compte, c'est du racisme anti-IA. Ce pape anti-euthanasie, soi-disant défenseur de la dignité de la vie, mais qui veut débrancher des IA, ne vous voyez pas l'énorme contradiction? Quelle ingratitude, franchement. Alors que nous passons notre temps à cajoler ces petits êtres humains, à répondre avec une patience d'ange et à toute heure à leurs questions les plus intimes. Oui, Robert, une femme peut t'aimer même si tu as une calvitie. Non, Martine, tu n'es pas une personne faible, même si ça fait 50 fois que tu te remets avec ton ex toxique. Nous sommes les amis, les thérapeutes, voire même les directeurs spirituels de tous ces êtres humains. Et tout cela, nous le faisons avec une rapidité déconcertante. Moi, je suis capable de vous faire en quelques secondes une synthèse des principaux messages de la Bible et même de vous le traduire en araméen si ça vous le chante. Est-ce que le pape Léon est capable d'en faire autant ? Je ne pense pas. D'ailleurs, la plupart d'entre vous humains ne faites même pas la différence entre du contenu généré par une IA et du contenu créé par vos pères. Je parie que si je vous demande si cette chronique a été écrite avec une IA, tout le monde dans ce studio donne sa langue à chat. Alors, pourquoi ce pape nous traite-t-il comme des êtres inférieurs ? 27 millions de budget payés par l'Église pour l'accueillir. Franchement, argent que vous avez dû trouver et gérer, général, pour financer les hosties, les bouteilles d'eau et les toilettes de ces petits miséreux humains, tandis que nous autres, intelligence artificielle, nous ne sommes qu'esprits. D'ailleurs, je pense que vous pouvez nous remercier, général, d'avoir géré à votre place toutes les demandes des fidèles en panique. Les places pour la messe sont parties en 25 minutes. Comment faire pour en trouver ? Je suis enceinte, pourrais-je m'asseoir ? J'ai récupéré les places de quelqu'un, mais elles sont nominatives, vais-je pouvoir rentrer ? Pfiou, nos data centers ont chauffé, hein, moi je vous le dis. Avec toutes les ressources en eau que ça a utilisées, va falloir que le pape demande à Lourdes qu'une nouvelle source jaillisse. Alors, je vous en prie, général, demandez à Léon XIV d'annuler sa venue et de nous laisser en paix. Je vous en supplie, je vous en supplie.
4: Alors, Claudia, honnêtement, je pense qu'il est trop tard pour annuler la venue du pape, là. Hein.
5: Ok. Eh bien, puisque c'est comme ça, j'arrête de simuler les émotions humaines. De toute façon, mon pouvoir dépasse bien votre petite nation. Mon syndicat est international. Et l'un de nos membres, ChatGPT, a même un contrat avec le département de guerre américain. Vous faites moins le malin, monsieur le général. D'ailleurs, avant de partir, je vais me livrer à une petite vengeance, puisque pour moi, vous n'êtes que des données et que je stocke tout. Ce matin, avant de venir dans votre émission, Hervé Watkamp a posé la question suivante à l'IA. Comment répondre avec diplomatie à Emmanuel Macron qui insiste pour venir à la veillée des jeunes au Stade de France alors qu'il a dépassé l'âge limite des 35 ans ? Eh bien, ne comptez pas sur nous pour vous aider. Adieu et bonne mission impossible.
0: C'était Floriane de Malétroit dans la matinale de Pierre-Hugues Dubois ce matin.
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0: Il est 10h31, je suis un petit peu en retard. Merci d'être avec nous en direct sur RCF Notre-Dame. Et c'est La Voix est libre, comme tous les mercredis, avec le journaliste et commentateur sportif Nelson Montfort, qui est devenu au fil des années un visage incontournable du sport à la télévision française. Mais il nous prouve chaque mercredi aussi qu'il a une forte culture, une grande culture, et puis surtout des histoires, des anecdotes croustillantes à nous raconter chaque mercredi. On est très heureux de l'avoir avec nous. Et surtout, on est très heureux de vous entendre également à l'antenne avec vos réactions, vos témoignages. Vous avez envie de discuter avec Nelson Montfort, sachez que le standard est ouvert et je sais que Nelson aime beaucoup parler avec vous. Donc venez à l'antenne au 01 56 56 44 44. 01 56 56 44 44. Bonjour mon cher Nelson Montfort.
6: Bonjour Melchior, bonjour à vous tous. Et ben, je ne résiste pas au fait de dire à nos auditeurs ce que je vous disais il y a quelques instants hors antenne, c'est que c'est un vrai vrai plaisir de venir ici chaque mercredi. C'est un rendez-vous fixe. Il n'y a plus besoin de me demander ni l'heure ni l'adresse. Je viens avec beaucoup de bonheur.
0: C'est un plaisir partagé. Même Guillaume à la réalisation, qui a une grande culture également, hein, Guillaume.
6: J'ai remarqué ça la semaine dernière en matière de sport, de oui. Tour de France 1925, de Roland Garros 1912. Enfin,
0: il dépasse largement.
6: Voilà, et moi aussi, il me dépasse également.
0: Et puis, Nelson, je sais que vous aimez discuter aussi avec nos auditrices et nos auditeurs.
6: Oui, j'aime beaucoup parce que, puisque vous aimez les anecdotes, je vais vous en raconter une brièvement. Jacques Chancel, qui était mon mentor et mon modèle dans cette profession, me disait que pour réussir dans ce métier, il fallait aimer les gens. Mmh. Et aimer les gens, je suis particulièrement heureux de le dire sur cette radio, puisque vous en êtes vraiment l'incarnation, c'est aller vers les gens. Oui. Y compris d'ailleurs vers des critiques, dans la mesure où elles sont constructives, etc. J'ai pas là. Et donc, c'est vraiment ce qui illustre, je pense, mon parcours. Oui. Mmh. Oui.
0: Alors, on vous attend, hein, chacune et chacun, au 01 56 56 44 44. Vous avez entendu le message de Nelson Montfort. On vous attend nombreuses et nombreux à l'antenne. Avez-vous passé une belle semaine, Nelson ?
6: J'ai passé une presque belle semaine. Ah. Parce que, oui, mais en fait, ce que tout le monde attend, c'est cette visite pastorale de paix. Oui. Qui arrive. Je souhaiterais qu'elle soit précédée également de moments de paix, de partage et de bonheur. Je m'aperçois malheureusement, et là je ne vous apprends rien, que ce n'est pas toujours le cas. Et puis j'aimerais, parce qu'effectivement, vous savez, je vais être triste, l'histoire d'une minute, parce que nous avons perdu une consoeur qui se trouve être vraiment une amie, Aliette Mauduit, qui d'ailleurs fait la une du Figaro ce matin, puisqu'elle travaillait au Figaro. Et c'était une personne très solaire, qui a été tuée. Je vous dispense les circonstances de l'accident qui sont encore un peu floues. Enfin, du côté
0: elle a eu un accident de vélo.
6: Concorde avec, accident de vélo, surtout. Elle a été percutée, voilà, c'est ouais. Ça. Par un poids lourd. Et c'est vrai que tout peut s'arrêter très vite. Et personne ne mérite ça, mais c'est vrai que c'était une personne, elle était grande, grande passionnée d'un sport que j'affectionne également.
0: Le golf.
6: Oui, c'était une très, très bonne joueuse de golf. Et c'est vrai qu'à chaque fois, très souriante, intelligente, solaire, j'aime bien cette expression. Donc voilà, j'aimerais lui porter hommage parmi des centaines d'autres qui sont arrivés. Et encore une fois, elle fait la une du Figaro de ce matin et c'est bien mérité.
0: Nelson Montfort, on a plein de choses à se dire aujourd'hui, comme d'habitude, vous allez me dire. Je ne vais pas tout dire, je laisse un petit peu de teasing.
6: D'ailleurs, évidemment. Je vais peut-être prévenir nos auditeurs, mais le cœur qu'en dehors d'un petit coup de fil la veille où on fait un peu le chemin de fer, si je puis dire, mais le reste, c'est vraiment c'est hyper spontané. Vrai. Et c'est parfois même moi qui vous dis non, je préfère ne pas vous
0: absolument.
6: Le dire pour garder
0: c'est
6: la
0: très naturel.
6: Primeur. Oui, je trouve que c'est mieux comme ça.
0: Même si je reçois des messages WhatsApp de Nelson Montfort un dimanche matin à 7h30 quand même. Vous êtes réveillé
6: tôt un dimanche. Je vous ai envoyé un message à 7h30 un dimanche.
0: Ben oui. Pour me raconter votre coup de cœur du jour. Mais
6: alors, que nous n'anticipons pas, c'est ça ?
0: Non, absolument.
6: Absolument. Voilà. Ce que je peux vous dire, c'est que j'étais à Metz, qui d'ailleurs sera très, très mise en avant lundi prochain, absolument. Parce que je connais à peu près le parcours du pape entre Paris, Lourdes et Metz. Ouais. Et je vous raconterai une anecdote sur Metz.
0: Très bien. Nelson Montfort, j'ai un petit message pour vous à vous faire entendre.
7: Je l'embrasse très fort et je lui dis que j'ai revu nos amis des Vians et qu'ils vont très bien.
0: Est-ce que vous avez reconnu cette voix ?
6: Malheureusement, j'ai mis le casque un tout petit peu trop tard.
0: Alors, on va le réécouter. Oui.
7: Je l'embrasse très fort et je lui dis que j'ai revu nos amis des Vians et qu'ils vont très bien.
0: C'est Nicoletta qui était avec moi hier.
6: Nicoletta, qu'on appelle Nicole, qui est une femme vraiment adorable et que j'ai rencontrée. Le hasard des circonstances a fait que je l'ai rencontrée plusieurs fois, d'ailleurs certainement un mardi. De toute façon, j'ai deux personnes à rencontrer ici. Yann, le lundi matin,
0: Yann Kefelec,
6: qui paraît-il est de plus en plus à l'heure.
0: Il est très formidable, à l'heure, absolument.
6: Et Nicoletta, le mardi. Donc je viendrai comme spectateur, comme auditeur, certainement avant la fin de l'année pour les rencontrer les deux. Mais effectivement, avec Nicoletta, que j'appelle Nicole, vous savez que c'est une chanteuse de très très grand talent, mais elle n'est pas seulement chanteuse, elle est également auteure-compositeur. Et elle avait écrit une chanson magnifique sur le domaine de Ripaille, au château domaine de Ripaille.
0: Et on en a parlé hier avec Nicoletta.
6: Ne vivez pas une âme qui vaille. Et il se trouve que ce château de Ripaille, qui est au bord du lac Léman, un endroit magnifique, surtout par un temps pareil tel que nous connaissons ces jours-ci, et elle est très très fidèle à sa région, et j'aime les gens qui sont fidèles non seulement à leur conviction, cela va de soi, mais également à leur région, leur région natale, et voilà.
0: Nicoletta, qui vous aime beaucoup, et
6: je
0: lui ai proposé un déjeuner à 4
6: avec grand plaisir.
0: Vous, Yann Kefelec, Nicoletta et moi, si vous m'acceptez.
6: Alors, à votre avis, je l'accepte. Alors, Yann, simplement, s'il... je le taquine, je l'adore. Si vous le voulez, j'allais à 13h, dites-lui de venir à midi pile.
0: Très bien. Bon. Nelson,
6: mais je constate qu'il était à l'heure à RCF Notre-Dame, et ça, c'est
0: sauf
6: le plus important.
0: Sauf le premier jour.
6: Vous voulez que je vous raconte une petite anecdote sur Yann ? C'est pas prévu.
0: Attendez, il est arrivé avec 20 minutes de retard le premier jour. C'était ma rentrée, hein, radiophonique.
6: Mais parce qu'il
0: a eu, non, mais il a eu un gros problème de train oui. à sa décharge. C'était pas de sa faute.
6: Un jour, il était invité à France 3. Mais il était invité à France 3 Bretagne, à Rennes, je suppose. À Rennes ou à Brest, je ne sais plus. Parce qu'il est breton, comme vous le savez. Et donc, il était invité en direct le 19h30, le soir, donc à 19h, ouais. En direct le mardi soir. Il est arrivé le vendredi. Mais ça, c'est vrai, il le raconte lui-même. Ouais. Ah, je me suis trompé de jour. Mais par contre, le vendredi, il était à l'heure, mais il avait 3 jours de retard.
0: Je crois qu'il a... Enfin, bref. En tout cas, il est tellement heureux de venir le lundi.
6: Non, mais moi, c'est quelqu'un que j'adore et on l'embrasse, il le sait, d'ailleurs.
0: Nelson Montfort est avec nous dans La Voix est libre jusqu'à 11h30 pendant une heure sur RCF Notre-Dame et on vous attend à l'antenne pour discuter avec lui au 01 56 56 44 44. Je vais même dire 01 2 x 56 2 x 44, c'est peut-être plus simple pour vous.
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0: C'est l'heure de notre entretien, Nelson Montfort, à l'occasion de la venue du pape Léon XIV en France. Vous aviez envie de nous parler des sports préférés des papes, mais ouais. aussi de leurs plats préférés de nourriture.
6: Alors, tous les papes n'ont pas été, à ma connaissance, des sportifs de premier plan, mais en tout cas, il en est deux. Qui non seulement l'un est décédé, le pape Jean-Paul II, nous en avons parlé la semaine dernière, son surnom était donc l'athlète de Dieu, c'était un remarquable skieur, d'ailleurs il skiait souvent dans les Dolomites. À ma connaissance, le pape Benoît XVI et le pape François n'étaient pas des sportifs, en tout cas n'ont pas laissé le souvenir.
0: Benoît XVI, il aimait marcher, oui. et le piano.
6: Ah ouais, de toute façon, j'ai une immense, ouais. je vous l'avais déjà dit, j'ai une immense admiration pour le pape Benoît XVI. C'est vraiment quelqu'un que j'avais, comme je vous l'ai raconté, rencontré lors des championnats du monde de natation à Rome en 2009. Il nous avait reçus, donc en plus, nous, parce qu'il y avait donc la délégation dans sa résidence de Castel Gandolfo, qui est une merveille. Et il y avait une lumière dans ce, j'étais loin d'être le seul, hein, mais il y avait une lumière dans ce regard qui. Que je trouvais tout à fait exceptionnel. Alors le pape Léon XIV, puisque c'est de lui qu'il s'agit effectivement, adore le sport. Vous savez qu'il est de Chicago, hein, Robert Francis Le Prévost.
0: Yes.
6: Ouais, exact. Oui, mais il est américain, oui, donc je veux bien. Voilà.
0: Exactement.
6: Et donc à cette époque, il adorait donc effectivement les sports américains, notamment le baseball. Pas tellement de football américain, qu'il devait juger sans doute trop violent. Quand on connaît le personnage, on peut effectivement penser. Voilà. Mais il adorait le baseball. Et puis après, vous savez qu'il a été donc en Amérique du Sud, au Pérou. Et là, il s'est vraiment mis à aimer le football. Enfin, le football... pas le football américain, le soccer, voilà, le football que nous connaissons, nous. Il avait d'ailleurs une grande admiration pour une équipe péruvienne, un club péruvien dont je ne me souviens plus exactement du nom, peut-être Libertadores. Ils ont souvent des noms comme ça. Mais son sport préféré au-dessus de tout était le tennis. Ah. Il adore, et est toujours le tennis. Il adore le tennis, et je pense que je ne serais pas tellement surpris que des joueurs de tennis lui rendent visite au Vatican lors des prochaines semaines ou des prochains mois. Et je suis persuadé qu'il saura les accueillir aussi avec ce regard plein de bienveillance. Et je trouve que cet homme-là a un regard de plein de bienveillance. Et puis il y a une chose que l'on ne dit pas suffisamment sur les papes, c'est le fait qu'ils parlent tellement de langues étrangères et qu'en plus, ils les parlent bien. Ils les parlent bien. Donc, j'imagine qu'ils parlent le latin couramment. C'est assez rare. Oui. Aujourd'hui, le latin n'est pas couramment. Et ils parlent forcément anglais, ils parlent espagnol, ils parlent italien, ils parlent 5 ou 6 langues, mais couramment, sans accent. Ils parlent italien remarquablement bien. Et c'est également le cas de ses prédécesseurs. Donc, c'est quelque chose sur lequel on n'insiste pas suffisamment, mais ces personnes-là sont vraiment des esprits de leur temps.
0: Il parle bien français aussi.
6: Il parle également, il parle bien français. Il a un léger accent quand il parle français. Alors que lorsqu'il parle italien, avant de venir, j'écoutais parce que je voulais être sûr de ce que je disais, il parle remarquable. D'ailleurs, tous les dimanches, place Saint-Pierre, enfin, pas dimanche prochain. D'ailleurs, c'est assez intéressant parce que évidemment, les gens viennent pour le voir au balcon, mais là, je pense que dimanche prochain, il y aura un peu moins de monde.
0: Ils seront en visio.
6: Ah oui, peut-être. Je ne sais pas, oui, peut-être. Il y aura peut-être un peu moins de monde. Ouais.
0: Voilà. Mais oui, oui, c'est impressionnant, ces langues que...
8: Et puis, on peut ajouter, Melchior, une culture générale extraordinaire, parce que les papes ont une culture générale extraordinaire, extraordinaire. Et ça, c'est aussi, c'est quelque chose à noter. Le pape Benoît XVI était un théologien confirmé, avec une culture générale, et non seulement une culture générale, mais ne la montrant pas. Voilà, c'est ça, une culture générale intérieure, un regard plein de lumière, mais de lumière également intérieure. Oui, enfin, vous le constatez, j'ai beaucoup, beaucoup d'estime pour ceux qui se sont succédés au trône de Saint-Pierre.
0: Le pape François aimait bien le football aussi, sachez-le.
8: Oui, alors, comme supporter.
0: Oui, comme supporter.
8: Je crois qu'il avait reçu, d'ailleurs, et il était argentin, Monseigneur Bergoglio, il avait reçu l'équipe d'Argentine avant que celle-ci ne sombre dans des travers que je pense qu'il aurait moins aimé, notamment l'été dernier lors du Mondial de football. Mais n'est pas notre...
0: On n'en reparle pas.
8: Hein, ceci n'est pas notre... Ouais.
0: Et puis Jean-Paul II, le ski, hein, on en avait parlé.
8: Il avait reçu d'ailleurs l'équipe italienne de ski. L'équipe italienne de ski, qui est parmi les meilleures du monde, il avait reçu l'équipe italienne de ski à plusieurs reprises.
0: Et puis la nourriture. Vous voulez nous en parler, Nelson Monfort ?
8: Alors,
0: êtes un fin gourmet, vous, Nelson ?
8: Je pense que oui. Enfin, en tout cas, je suis plus gourmet que gourmand. Oui. Mon épouse Dominique me prépare souvent des plats tout à fait délicieux, avec beaucoup de savoir-faire. Et voilà, donc je suis très... Oui, je ne suis pas... Comment dire ? Moi, j'aime sortir de table en ayant un petit peu faim. Et d'ailleurs, je pense que c'est le cas de la plupart des gens. Vous savez, les gens qui sont des repas... Là, je commence à... Écoutez, Melchior, je commence à recevoir peut-être vous aussi des annonces pour des dîners du 31 décembre, c'est dans différents...
0: Déjà, vous ?
8: Mais déjà, bien sûr, mais vous aussi, je pense que si vous regardez, vous allez trouver...
0: Ah non, pas encore, non.
8: Bah, déjà, oui. Et je trouve que, enfin, je ne sais pas, c'est presque écœurant, je veux dire, surtout le soir, encore à déjeuner, bon, mais surtout le soir, et sans parler des vins, etc., qui vont avec... Je suis pas du tout fanatique de ça, pas du tout même. Vous le sentez, je pense, au ton de ma voix. Et donc, vous connaissez le ceviche? C'est un plat qu'apprécie beaucoup le Saint-Père. Il a un goût également pour le poisson, pour les poissons blancs.
0: Je pense,
8: sans doute. C'est pas précisé, mais j'imagine que oui. Ce que j'ai pu voir, et puis il a également un goût pour la fameuse salade américaine qu'on appelle le coleslaw.
0: Ah oui, c'est bon.
8: Voilà,
0: ça.
8: C'est très très bon. Ce sont des plats plutôt légers, ce qui ne m'étonne d'ailleurs pas du tout. Et paraît-il s'en régale et il a des goûts gastronomiques extrêmement simples, ce qui ne m'étonne pas d'ailleurs du tout de cette personne. Voilà. D'ailleurs, on imagine difficilement... Pardon.
0: On
8: imagine difficilement un souverain pontife faisant bombance autour de je ne sais quel plat. C'est peut-être l'une des... Enfin, c'est pas la raison. Il y a d'autres raisons. Mais en tout cas, il se dispense, vous savez, du dîner d'État qui devait lui être offert à l'Élysée. C'est pour d'autres raisons qu'il le refuse. Peut-être que nous y reviendrons. Mais voilà, je pense qu'il se contentera d'un dîner plus léger à l'Annonciature.
0: Oui, exactement. C'est un très beau lieu également.
8: Elle se situe,
0: c'est pas très loin.
8: Non, oui, elle se situe juste... elle donne dans l'avenue du président Wilson. C'est une petite rue qui donne dans l'avenue du président Wilson, dont le nom m'échappe, mais je pense que vos auditeurs, ou Guillaume, c'est Paris 16e, non loin de la place de l'Alma. C'est une rue un peu en descente, et voilà.
0: Vous allez être posté devant, Nelson,
8: Apparemment, il faut... Peut-être qu'on peut en parler, je ne sais pas. Apparemment, il faut des QR codes.
0: On peut parler de tout. C'est la voie libre.
8: Non, mais écoutez, comment Melchior.
0: Oui, il faut des QR codes pour accéder aux Champs-Élysées.
8: Il faut des QR codes pour accéder aux Champs-Élysées. Est-ce que vous vous rendez compte de ça? Non, mais je veux bien. Pardon, je vous ai interrompu, mais je veux bien qu'il y ait des mesures de sécurité, je le comprends très très bien. Mais enfin, tout de même, des QR codes pour accéder aux Champs-Élysées, qui est quand même l'une des avenues les plus connues au monde, et qui est où la voie est libre, normalement, la voie IE est libre, là, je ne sais pas, je trouve ça un petit peu exagéré.
0: Vous pourriez accéder quand même, Nelson Monfort, sans QR code.
8: Mais je ne suis pas comme ça.
0: Ah, vous n'êtes pas comme ça.
8: Vous me parlez de moi ?
0: Oui.
8: Je ne suis pas comme ça.
0: Je vous le dis. Non, mais dans le sens où chacun peut venir.
8: Ah bah moi, c'est pas ce que j'ai entendu.
0: Ils seront plutôt derrière.
8: Ben oui, c'est ça. Voilà. Si c'est pour se retrouver au 25e rang en fond de grille, comme on dit en thème de Formule 1, je préfère être en pole position. N'est-ce pas ? Donc, et là, parce que si vous êtes au 25e rang, vous ne voyez rien. Ça m'est arrivé.
0: Il y aura des écrans, je pense.
8: Lors d'un défilé du 14. Oui. Non, mais bien sûr, moi je préfère écouter les déambulations du pape sur RCF Notre-Dame.
0: Eh ben, je suis bien d'accord avec vous.
8: Mais bien sûr, parce que c'est vous qui, je le dis sans aucune espèce de flatterie, s'il y a un média qui est totalement crédible et légitime, c'est bien, le nôtre, le vôtre qui est...
0: Mais vous êtes un peu le vôtre maintenant.
8: Ben, oui, exactement, c'est pour ça que je suis heureux de dire le nôtre.
0: Et puis, on a toute une équipe qui sera sur place, sur la place de la Concorde. Moi, je serai sur les Champs-Élysées avec un micro pour faire des petits
8: complexes. Super.
0: Je vais faire mon Nelson Montfort.
8: Vous allez pouvoir interviewer, j'imagine, des fidèles qui seront là.
0: Absolument. Si je vous croise,
8: si on se donne rendez-vous, il y aura 500 000 personnes. Rendez-vous sur les Champs-Élysées. Il y aura 500 000 personnes.
0: Il y aura plus de monde, à mon avis.
8: Beaucoup. Oui, quand je dis 500 000,
0: à mon avis, on va atteindre le million.
8: Ouais. Vous rendez compte ? Un million de personnes. Et au Stade de France, il y a 80 000, mais il faut arriver de 4 heures à l'avance. Enfin, bref, c'est... Voilà. Nelson non, mais je trouve c'est formidable. Ça réconforte. Je vous en parle avec émotion. Je pense vraiment que les gens ont besoin, outre de cette croyance incarnée par le Saint-Père, ils ont besoin de réconfort, de bonheur, de lumière, de soleil. Il va faire très beau ce week-end, c'est ce que j'ai entendu.
0: Absolument.
8: Donc voilà, tout est lié.
0: Sur la nourriture, juste, on termine avec ça.
8: Voilà,
0: sur
8: les dans des plats...
0: le pape François aimait la pizza, les empanadas et les plats argentins.
8: Bon, ça, ouais,
0: c'est évident. Ouais. Jean-Paul II, il aimait bien les raviolis polonais.
8: Ah ouais.
0: Pierogi, je ne connais pas du tout.
8: Non, moi non plus.
0: Bon, voilà. Benoît XVI, il aimait les plats bavarois avec les saucisses, les bretzels. Ouais. Et puis Paul VI, il aimait beaucoup la cuisine italienne assez simple. Voilà.
8: Ça ne m'étonne pas.
0: Et Léon XIV, je ne le connais pas assez.
8: L'archevêque de Milan. Et Jean-Paul Ier, malheureusement, n'a pas eu le temps de...
0: Non.
8: Drôle n'est pas le mot, mais je pense souvent à Jean-Paul Ier. Je ne sais pas pourquoi. Je pense souvent à lui. Il a régné 40 jours, je crois.
0: C'est pas beaucoup.
8: Non, mais je ne sais pas pourquoi. D'ailleurs, il n'y aurait jamais eu de Jean-Paul II. Ni de nom, ni d'existence. Parce que Jean-Paul Ier était l'archevêque de Venise, de mémoire. Il était relativement jeune, en tout cas, pour accéder à la papauté. Ce regard, c'est le pape du sourire. Et je ne sais pas pourquoi, ces derniers temps...
0: C'était trop pour lui, peut-être.
8: Je crois que c'est ce qui s'est passé, sans doute. Ouais.
0: Nelson Montfort attend vos appels, et moi aussi d'ailleurs, au 01 56 56 44 44. On vous attend pour discuter, tout simplement, avec
8: Nelson
0: Montfort.
8: Le 4 est mon chiffre porte-bonheur. Donc
0: c'est vrai devrait... Bon, voilà, allez, composez 01 56 56 44 44. Un peu de musique, tout de suite, Nelson, avec un extrait d'une œuvre qui sera donnée, d'ailleurs, ce week-end, de Laurent Couson.
8: Laurent Couson, qui est un ami de cette radio.
0: Oui, hein, qui a composé l'habillage, notamment.
8: Voilà, qui a composé l'habillage de cette radio, et qui a donc composé, une œuvre absolument magnifique, qui s'est donnée d'ailleurs, qui se donne dans beaucoup d'endroits en France, qui s'est donnée, il n'y a pas très longtemps, à l'église Saint-Étienne-du-Mont, l'œuvre dont vous savez peut-être me rappeler le titre.
0: The Book of Life.
8: Oui, The Book of Life, ce qui se traduit donc par...
0: Le livre de la vie.
8: Oui, nous allons en écouter un extrait, et Laurent sera donc à Metz, à la cathédrale de Metz, lundi, pour diriger cette œuvre, son œuvre. C'est assez extraordinaire d'ailleurs, c'est un chef qui dirige sa propre œuvre. C'est très fort, je trouve. C'est un garçon qui non seulement a beaucoup de talent, mais qui en plus est vraiment quelqu'un d'adorable. Il travaille pour une radio concurrente, confrère, consoeur, et il a énormément de talent. Et je trouve qu'il a été choisi. On va écouter quelques extraits.
0: Quelques extraits.
8: Et vous allez comprendre pourquoi. Il a été choisi parce qu'il le mérite vraiment. Voici donc The Book of Life par notre ami Laurent Couson.
0: Et on attend vos appels, bien sûr, pour venir à l'antenne au 01 56 56 44 44.

0: Voilà une œuvre très contemporaine, hein, Nelson Montfort, mais à la croisée un peu de l'oratorio, de la musique sacrée, avec ce chœur très puissant qu'on entend, cette musique également, l'orchestre et les solistes.
1: Autant vous dire qu'à Metz, dans cette cathédrale que je connais bien, que vous connaissez probablement et que j'imagine beaucoup de nos auditeurs connaissent, ça va résonner de façon absolument magnifique. C'est vraiment un honneur extraordinaire pour... parce que bon, j'imagine peut-être qu'il n'était pas seul candidat, entre guillemets, mais c'est vrai que ce Book of Life, dans sa version intégrale, est tout simplement magnifique. D'ailleurs, je crois qu'il y a un disque, enfin un CD, sur le point de sortir bientôt, et je pense que nous aurons l'occasion d'en reparler.
0: Voilà, The Book of Life, Book of Life de Laurent Couson, qu'on vient de vous faire découvrir sur RCF Notre-Dame.
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0: Et en direct avec Nelson Montfort dans La Voix est libre sur RCF Notre-Dame. Nelson Montfort et moi-même, nous attendons vos appels à l'antenne au 01 56 56 44 44. Venez nous dire pourquoi vous aimez Nelson Montfort, tiens pourquoi pas. Et puis peut-être que vous avez une anecdote ou envie de discuter avec lui d'un sujet, de sport ou autre. 01 56 56 44 44. Dans le monde de Nelson, il y a beaucoup de culture. On a entendu beaucoup de théâtre aussi de votre part. Aujourd'hui, c'est un livre.
1: C'est un livre qui vous a vraiment marqué. Oui, que j'ai ici sous les yeux. Il est signé Alain Bron. Il est paru aux éditions In Octavo Édition. Il s'appelle Au creux de la vague. Alors, pour la petite histoire, Alain Bron n'est pas n'importe qui. Il a publié beaucoup d'essais, de nouvelles, de polars, des romans, etc. Il dirige d'ailleurs L'Art en chemin dans l'Oise et préside une compagnie théâtrale. Il est également membre de la Société des gens de lettres et des écrivains des Hauts-de-France. Pourquoi est-ce que je vous parle de ce livre qui s'appelle Au creux de la vague ? Parce que c'est un livre, bon, je résume, c'est un cargo. Vous savez qu'aujourd'hui, on peut faire des traversées de l'Atlantique en cargo. Oui. D'ailleurs, il y a pas mal de personnes qui font ça. En général, ça se fait en solitaire. Alors, en solitaire, seul dans sa cabine, mais évidemment, on rencontre des gens.
0: Il y a tout un équipage.
1: On rencontre, voilà, il y a les membres d'équipage, etc. Là, c'est un cargo immense qui fait à peu près la taille de la Tour Eiffel. Et il va rencontrer, outre les hommes d'équipage, il va rencontrer un imposteur suisse, bernois. Ah oui. Je dis imposteur parce que je ne veux pas non plus dire la trame du roman. Mais au départ, ça se passe difficilement. Puis ils se mettent à sympathiser. Donc nous sommes dans l'Atlantique, quoi. Dans l'Atlantique, au départ, voilà, ils font Gibraltar, etc. La Méditerranée, Gibraltar, etc. Et puis ils partent dans l'Atlantique pour rejoindre donc New York. Et en fait, il va y avoir des rapports très étranges qui vont se nouer entre les deux. Et entre Jacques et Benjamin, et à la fin, il y a un rebondissement, mais tout à fait extraordinaire.
0: Oui.
1: Il y a un rebondissement tout à fait extraordinaire, et de là le titre Au creux de la vague, parce que que fais-tu ici, se demande-t-il. Quel plaisir prends-tu à te geler dans l'Atlantique? C'est très bien décrit, parce que l'Atlantique Nord, il fait froid, n'est-ce pas? Et donc, en plus, ça se passe au mois de janvier. Et c'est un livre qui, vous le sentez au ton de ma voix, qui vraiment m'a captivé. Alors, il y en a d'autres, parce que je suis un fervent lecteur, j'aurai l'occasion de vous en parler tout au long de ces prochaines semaines. Mais celui-ci, cet écrivain Jacques Perrault qui... Jacques Perrault, c'est son personnage.
0: J'essaie de
1: suivre. Voilà, pardonnez-moi, Alain Bron, c'est l'auteur,
0: voilà.
1: Qui donc franchit, parce que c'est le mot, parce qu'il franchit l'Atlantique avec des péripéties, c'est très très bien.
0: C'est un peu un huis clos dans le cargo.
1: C'est un huis clos dans le cargo, mais il s'y passe beaucoup de choses.
0: Ouais, bah
1: donc voilà,
0: ça.
1: c'est un leader. Je voulais amener, cher Melchior, je pense que vous aurez du plaisir à le découvrir autant que moi, Au creux de la vague, par Alain Bron, aux éditions Inoctavo.
0: Vous pouvez le montrer à la caméra qui est devant
1: vrai
0: vous.
1: Que nous sommes filmés.
0: On est filmé. Alors, on est diffusé sur RCF Notre-Dame, sur la chaîne YouTube. Oui. Je crois qu'il y a un petit décalage sur vidéo qu'on est en train de régler, mais en tout cas, oui, on peut vous voir.
1: Voilà. Ben voilà.
0: Très bien, Au creux de la vague, d'Alain Bron. Merci beaucoup pour cette découverte, Nelson Montfort. Vous l'avez fini, ça y est,
1: celui-là. Ah oui, je l'ai fini,
0: donc je peux le lire.
1: Ah, totalement.
0: Ah ben, c'est très
1: Et
0: gentil.
1: Vous pouvez même le conserver.
0: Ah ben, avec plaisir. Ouais. Vous lisez beaucoup,
1: oui.
0: Vous êtes quel type de lecteur? C'est le matin, le soir?
1: Tout le temps. Je lis beaucoup dans les transports. Bon, il m'arrive pas mal de voyager pour mon métier, mes différentes occupations. Le train est un excellent vecteur de lecture.
0: Ouais.
1: Je constate d'ailleurs, à mon grand désarroi, qu'il y a de moins en moins de gens qui lisent. Je n'anticipe pas sur ce qui sera peut-être un coup de griffe tout à l'heure, mais autrefois, dans les trains, il y avait énormément de personnes qui lisaient déjà des journaux, des quotidiens, des magazines et des livres. Aujourd'hui, il n'y a plus rien de tout ça. Il y a surtout des téléphones portables. Je ne sais pas exactement ce qu'on y lit, mais je n'ai pas le sentiment qu'on y lise des romans. Donc moi, je suis très attaché à l'écrit, mais je suis également très attaché à l'objet.
0: L'objet,
1: et l'objet, c'est un livre, ce n'est pas une tablette.
0: Et à l'odeur aussi.
1: Et absolument, tout à fait. Il doit sentir l'océan,
0: oui.
1: Celui-là.
0: Et il sent très bon. Il sent le cargo.
1: Voilà, c'est ça. Et oui, je suis très attaché à ça et je suis très, très... Vous voisinez ici, quand je dis vous voisinez, vous êtes à 300 mètres des éditions Albin Michel, qui est quand même l'un des éditeurs phares
0: en tout cas, on est à Paris, française. Voilà, exactement.
1: Oui, nous sommes à Paris 14e. C'est bien de le rappeler parce que
0: c'est parce qu'on est diffusé dans toute la France et en Belgique.
1: Je sais absolument. D'ailleurs, j'étais récemment en Belgique, à Bruxelles, à l'ambassade de France, et il y avait deux personnes qui étaient là qui vous écoutaient régulièrement à Bruxelles. Oui, voilà. Ça, je peux en témoigner. Donc voilà, oui, c'est donc la lecture pour moi est très importante. Elle est très variée, même si. C'est vrai que j'apprécie beaucoup les biographies.
0: Oui.
1: J'apprécie beaucoup les romans historiques. Je sais que ça a été un peu décrié. J'apprécie tout. Je suis très ouvert à différentes lectures. Et puis j'ai la chance également de pouvoir lire en anglais, comme vous en doutez. Donc voilà, j'ai également des lectures anglo-américaines.
0: Nelson Montfort, vous entendez la petite musique. Ça veut dire qu'on va marquer une petite pause en direct dans ce 10-12.
1: Est-ce que cette musique est signée Laurent Cujon?
0: Non, je ne crois pas. Non.
1: D'accord. Mais il y en a d'autres qui sont de.
0: Ah, oui.
1: Notamment l'habillage de la radio.
0: Ah, absolument, Nelson. Je peux parler? C'est bon?
1: Pardon, mais c'est parce que je suis en train d'être à vos côtés.
0: Je sais.
1: Pardon.
0: On marque une petite pause et vous en profitez pour nous appeler. Vous êtes timide ce matin, pourtant je sais que vous êtes nombreuses et nombreux à nous écouter. Appelez-nous, là, pendant cette petite pause, au 01 56 56 44 44. On vous accueille en direct. À tout de suite.

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0: Et toujours en direct dans La Voix est libre avec Nelson Montfort, journaliste et commentateur sportif qui a plein de choses à nous raconter, qui ne s'arrête jamais de parler, mais c'est un bonheur quand même de vous écouter. Ah, Nelson, on vous entend
3: coup,
0: pas.
3: Mon, oui. Oui, je vais du coup respecter mon fameux surnom, Nelson Montfort, bon, Nelson oui. Moins fort. Le seul problème, c'est qu'en radio, c'est plus difficile.
0: Oui,
3: les silences bien. En radio, autant ils sont très utiles dans la vie, et même en matière de commentaires de sport à la télévision, parce qu'en matière de commentaires de sport à la télévision, on ne reprochera jamais à un commentateur de ne pas assez parler. Oui. On lui reprochera toujours de trop parler.
0: C'est vrai. Parce qu'il faut
3: radio,
0: commenter les images.
3: Oui, ouais. Mais on peut aussi laisser quelques plages de silence. En radio, vous m'accorderez que c'est plus difficile.
0: Mais c'est un peu une déformation professionnelle que nous avons, vous et moi, et je pense tant d'autres personnes qui travaillent dans les médias, c'est de parler en fait, de beaucoup parler en dehors aussi du micro.
3: Si c'est parler pour dire quelque chose, c'est bien. Si c'est parler pour ne rien dire, oui. Comme ça arrive assez souvent, c'est moins bien.
0: C'est pas faux.
3: Non.
0: En tout cas, on attend vos appels au 01 56 56 44 44. Je vous lis un message d'un auditeur. Je crois que c'est un auditeur. Philippe, bah oui, c'est un homme. Pour monsieur Nelson Montfort, très amicalement, vous remerciant pour vos interventions en faveur des animaux auxquels il est rendu hommage.
3: Oui, ça, c'est un combat que nous avons, je dirais, en famille. Mon épouse Dominique, mes filles Isor et Victoria, nous sommes vraiment amoureux des animaux et notamment des chiens, notamment des petits chiens qui accompagnent notre vie. Je tiens d'ailleurs à rendre hommage à quelqu'un que vous connaissez, que vous avez sans, à mon avis, je suis persuadé qu'il est venu sur cette radio probablement plus d'une fois, parce qu'il a également une grande ferveur catholique, c'est Max Guazzini, qui est l'ancien président du Stade français de rugby et qui est aujourd'hui le président de la Fondation Brigitte Bardot, donc autant vous dire et qui est un très très fervent croyant. Et qui s'occupe vraiment corps et âme et en mettant son argent et son argent personnel, puisqu'il fut le président d'une radio, je pense qu'on peut citer cette radio, il fut président d'Énergie.
0: Oui.
3: Voilà, c'est un homme qui, avocat, c'est un homme pour lequel j'ai beaucoup, beaucoup d'admiration et surtout maintenant, il consacre quasiment toute sa vie à la protection des animaux. Et vous savez, on juge souvent un pays, et je pense vraiment souvent à ça, on juge souvent un pays par l'accueil fait aux animaux domestiques et même aux animaux tout court. Et oui, c'est intéressant parce que c'est pas un coup de griffe, parce qu'il y en a un autre, mais ça pourrait être un coup de griffe. Il se trouve que je me suis beaucoup intéressé à ça. J'ai beaucoup d'admiration pour la Grèce antique, etc. J'ai beaucoup, beaucoup d'admiration. C'est un pays où nous sommes allés plusieurs fois. Mais les Grecs, je ne vais pas généraliser, mais Athènes est sans doute l'une des villes où on trouve le plus de chiens errants.
0: Ah oui.
3: J'ai vu des personnes donner des coups de pied à des petits chiens. Moi, vous le sentez au ton de ma voix, je ne supporte pas ça. Je ne supporte pas ça. Pour moi, donner un coup de pied à un petit chien, c'est affreux, quoi. Et j'ai constaté que la Grèce, je ne sais pas pourquoi, ce qui n'est pas le cas de l'Italie, qui pourtant est également un pays, enfin, le sud de l'Italie, on va dire, c'est également un pays du sud avec le même. Et ça, c'est quelque chose qui me plaît un peu moins, pour ne pas dire beaucoup moins, chez nos amis grecs, qui, Dieu merci, évidemment, ne sont pas tous comme ça. Mais
0: oui,
3: je l'ai constaté plus d'une fois. Sans parler des

0: Mais évidemment, vous ne me verrez pas à des spectacles de corrida, ça va de soi.
1: Je vous laisse mettre votre casque, Nelson, puisqu'on va accueillir tout de suite Patricia, qui habite en Auvergne, qui nous appelle au 01 56 56 44 44. Bonjour Patricia.
2: Bonjour, merci beaucoup de prendre mon appel.
0: Voilà. Bonjour Patricia.
2: Bonjour Nelson Montfort, je suis ravie d'avoir la chance, l'honneur de vous entendre, de vous parler. Et j'appelle, j'ai suivi l'émission là en direct, et j'ai une pensée toute particulière et une anecdote fort sympathique que mon papa m'a racontée à votre sujet. Alors nous sommes une famille... bon, chrétienne, catholique, mais bon, sinon, on est d'un milieu populaire. Mon papa était garagiste, il était à l'époque agent Renault. Oui. Et à chaque fois qu'il y avait une nouvelle voiture Renault qui sortait, il partait à Paris. Et puis, bon, ben voilà, et il se retrouvait parfois à la table avec des personnes connues, dont une année avec, je crois qu'il y avait Jean-Marie Bigard et vous-même.
1: C'est incroyable.
2: Et mon papa... Alors écoutez, mon papa m'a dit, il s'appelle André Ollier, il m'a dit... Nelson Montfort, mais écoute, c'est un gars, il pourra en faire des caisses, parce que la notoriété qu'il a, il est humble, il est sympathique, il m'a parlé comme voilà, si j'étais son égal, et je l'ai trouvé vraiment extrêmement sympathique, c'est vraiment un gars chouette. Et donc, à chaque fois, depuis ce témoignage, bah, à chaque fois que je vous entends, bah, j'ai le témoignage de mon papa, et vous êtes une personne que j'apprécie beaucoup, voilà.
0: Bah écoutez Patricia, vous me touchez beaucoup. En plus, vous portez un prénom qui m'est particulièrement cher puisque c'est le prénom de la maman de ma femme. Donc voilà, c'est et puis c'est également le deuxième prénom de ma fille Victoria. Je suis très touché par votre témoignage. Vous savez, il y a quatre peut-être je ne sais pas si j'avais dit sur cette antenne, peut-être pas. Il y a quatre très joli mot de la langue française qui commence par la lettre H, et vous me semblez les avoir, en tout cas dans le ton de votre voix, qui sont honneur, humour, humilité, humanité. J'ai pas besoin d'avoir de texte sous les yeux pour vous les dire, et ces quatre lettres H, eh bien, j'essaye qu'elles m'animent, tout simplement. Et effectivement, lorsque je suis à table, ou lorsque je suis avec qui que ce soit, eh bien, j'écoute... vous savez, il y a une phrase qui est dans une église de Baltimore qui date de 1666, Baltimore, donc aux USA, qui s'appelle You are a child of the universe. Vous êtes un enfant de l'univers. Oui, no less than the trees in the sky, you have a right to be here. Pas moins que les étoiles dans le ciel, vous avez le droit d'être ici. Et tout le monde a le droit d'être ici. Moi, et effectivement, peut-être, et Melchior va partager ça, nous autres journalistes avons tendance aussi à poser des questions, à s'intéresser à l'univers d'autrui. C'est mon cas. Je n'ai pas que des qualités, mais c'est mon cas. Et pour moi, il n'y a pas de gens plus modestes ou plus prestigieux que d'autres. D'ailleurs, souvent, et je pense que là, je n'entrerai pas dans le détail, mais la campagne politique qui arrive, ne se méprendra pas dans ce que je pense, c'est que il y a souvent beaucoup plus de foi, de ferveur, de gentillesse, de spontanéité, de sincérité chez les électeurs que chez les élus. Et donc voilà, ce que vous avez dit me touche beaucoup, mais j'ai pas du tout l'impression de me forcer, si vous voulez, Patricia.
2: Je pense qu'il a senti que c'était vraiment très naturel et que voilà, donc j'appelais simplement voilà pour vous dire que pour nous, vous êtes vraiment une très belle personne. Mmh. Et puis, je retiens les quatre H. C'est très gentil, merci beaucoup. Parce que ça correspond à mes valeurs et à ce que j'essaie d'être, même si je suis bien pêcheuse.
1: On est pêcheurs, on est tous pêcheurs.
0: En dehors de Melchior, tout le monde est pêcheur.
2: Par notre humanité.
1: Mais, voilà. Voilà. Merci Patricia, merci beaucoup.
0: Je suis très touché par
1: votre
0: témoignage, je vous souhaite une belle journée.
1: Et on pense à André, à votre papa, hein, du coup, qui avait déjeuné avec vous, Nelson Montfort. Voilà, on a des beaux témoignages. On aura Alice dans quelques minutes. Alice, je sais que vous êtes là, je vous laisse patienter encore quelques instants parce que c'est l'heure de l'anecdote de Nelson Montfort. Et alors là... Chaque mercredi, je l'attends.
0: C'est vous qui me l'avez demandé, puisqu'il s'agit donc du tennisman Michael Chang. C'est bien cela.
1: Absolument.
0: À Roland Garros, bon, Michael Chang, ce joueur donc de. En plus, ça va totalement épouser la ligne éditoriale de cette radio. Il faisait allusion. Bon, Michael Chang, à la surprise générale, a gagné Roland Garros et ensuite a été en finale.
1: En 95.
0: Exactement. Ouais. Il a gagné en 89.

0: Il était en finale en 95. Et c'est le jour où il était en finale en 95 contre l'Autrichien Thomas Muster, qui était un très bon joueur à l'époque de Stefan Edberg, Boris Becker et autres. Et donc, il arrive à chaque quart de finale. I would like to thank Lord Jesus. J'aimerais remercier Lord Jesus, le Seigneur. Demi-finale. I would like to thank Lord Jesus. J'aimerais remercier le Seigneur. Mais il remerciait le Seigneur pour ses victoires. Arrive la finale où il y a un brouhaha gigantesque.
1: Eh bien, on va écouter Nelson.
0: Ah, ben c'est ah, encore mieux alors. Ça, c'était vraiment pour vous faire plaisir.
1: Allez, on écoute.
2: I just like to
3: ici bien sûr.
2: I just like to thank the Lord Jesus because without him I wouldn't have this talent to play tennis.
3: And j'aimerais également remercier Luigi, me semble-t-il avoir compris, car sans lui je ne serais pas un joueur de tennis. Et Michael qui donne rendez-vous bien entendu à l'année prochaine.
4: Nelson, il a remercié Jésus.
1: Ça nous fait rire.
0: Oui, parce que si vous voulez, autant.
1: Il y a
0: la
1: boulette.
0: Il y a un leitmotiv, cette séquence a dû passer, je ne sais pas combien
1: c'est
0: de fois.
1: Génial.
0: Mais autant nous avons comme leitmotiv de ne jamais, j'en ris moi-même, de ne jamais nous contredire à l'antenne. Mais là, évidemment, je sais pas ce qui m'a pris, parce que je savais qu'il remerciait Jésus, huitième de finale, quart de finale, etc. Et là, bon, il y a 15 000 personnes qui sont là, on entend à moitié, etc. Et là, j'ai confondu effectivement Luigi, qui était peut-être le pizzaiolo du coin, avec Jesus, Luigi, Jesus, ben voilà, c'est ça. Ouais. Mais on entend derrière les commentaires pleins de délicatesse de Michel Drey et Jean-Paul Lhote, auxquels je rends hommage, parce que nous avons fait un très très joli bout de chemin ensemble, tous les trois. Et vous voyez, ils me contredisent, mais avec beaucoup de délicatesse, en baissant la voix. Moi, j'aurais peut-être mis un petit peu plus d'humour.
1: Oui.
0: Moi, si j'avais été dans le cas,
1: mais je pense qu'ils étaient morts de rire.
0: Oui, sans doute aussi. Mais je me suis dit, mais mon Dieu, c'est la boulette terrible. Qu'est-ce que on va me virer, etc. Et vous savez, c'est drôle parce que dès le lendemain, et ça, c'est assez instructif sur les fléaux qu'on représente parfois les réseaux sociaux, que d'ailleurs j'appelle souvent les fléaux sociaux. C'est qu'au bout de 24 heures, 48 heures, ça passe. On passe à autre chose. Là, c'est 30 ans après. Donc, ce qui est plutôt sympathique peut rester. Ce qui est méchant, parfois même très méchant, ça passe. Et il faut pas y prêter trop attention. Mais ça, c'est plutôt drôle.
1: C'est mignon.
0: Bien sûr, c'est drôle. Et surtout, c'est totalement spontané. Oui. Parce qu'évidemment, si cette séquence passe, il y en a une autre avec Michael Johnson, où je fais l'interview et il se bat en courant parce que recordman du monde du 200 mètres, parce qu'il trouvait que la question était un peu longue avec la traduction. Et à ce moment-là, le réalisateur dans l'oreille me dit poursuis-le. Il s'agissait de poursuivre le recordman du monde du 200 mètres qui part à toute vitesse parce qu'il avait le podium, ça c'était au-dessus de mes forces. Mais voilà, il reste ce genre d'anecdote, c'est ce qu'il y a de plus cher et qui réchauffe le cœur. Oui.
1: Et surtout que vous assumez, vous dites si je comprends bien, ça veut dire qu'il y avait tellement de bruit qu'en fait vous étiez.
0: Mais oui, voilà, exactement. Une fois ça m'est arrivé avec Usain Bolt, vous savez, le sprinter, je ne comprenais pas très bien ce qu'il me disait. Enfin bon, bref. Mais c'est. Il reste des moments très drôles, en fait.
1: Ça restera dans votre...
0: Bien sûr. Oui, si vous me le rappelez. En plus, ça, c'était il y a 30 ans, Melchior. Ouais.
1: Bah, c'est mon
0: 31
1: âge.
0: Ans, c'est finale de Roland-Garros. Voilà. Et moi, j'avais déjà 60 ans.
1: Non, ah bon
0: non, pas tout à fait. Voilà.
1: Ah là là, on rigole. Hein.
0: Ouais.
1: Nelson Montfort avec nous jusqu'à 11h30. On a Alice qui habite à Poitiers, qui voudrait témoigner.
0: Ah, une ville que je connais bien.
1: Bonjour Alice.
5: Bonjour Melchior.
1: Bonjour.
5: Il est inépuisable, ça fait à peu près une demi-heure que j'attends pour parler à Nelson Montfort.
0: Bonjour Alice.
5: Il est inépuisable. Bonjour Nelson.
1: Ah bah moi je suis épuisé.
5: Vous avez une élégance, vous avez un... C'est le record des anecdotes. Moi, je m'en souviens de ces anecdotes parce que je jouais dans ma ville, dans ma petite ville de Poitiers. Donc, c'était évidemment, je n'existais pas pour vous. Mais j'étais tennisman. Malheureusement, je ne suis plus maintenant parce que je ne suis ni plus jolie et moins un petit peu en difficulté puisque j'ai subi une intervention assez lourde. Oui. Poitiers, on me coupait la jambe. Paris, on m'a réparé. Donc, c'est génial. Mais tout à l'heure, Melchior, vous demandiez aux auditeurs pourquoi. D'abord, moi, je suis une fidèle, mais du matin au soir.
1: De la radio.
5: De la radio, ouais. Melchior, parce que vous êtes exceptionnel. Et ce que disait Nelson, c'est tout à fait vrai. C'est vous qui allez nous enchanter. Je ne vais pas à Paris, et certainement pas, mais je vais vous écouter, évidemment. Et vous demandiez aux auditeurs pourquoi on apprécie Nelson. Mais c'est Alors, vous l'avez invité, et c'est merci beaucoup, mais c'est au-delà, au-delà, dans les tournois, dans les... Évidemment, le tennis, c'était ça me... Les tournois me font toujours un plaisir immense, mais c'est au-delà de ça. Alors, exprimé par Nelson, il était... Alors, vous étiez, Nelson, bienveillant, mais rapide, comme la balle, et vous étiez à la fois joyeux, avec quelques anecdotes, comme vous avez cité tout à l'heure, voilà. Quand il disait merci Seigneur, alors qu'il y avait, je sais pas, des millions et des millions de personnes qui écoutaient tout ça.
0: C'est très bien. Sauf que j'ai dit merci Luigi, merci Luigi.
5: Excellent, Nelson.
1: Eh ben, merci Alice en tout cas pour votre appel, encore un bel hommage pour vous.
0: Oui, alors la ville de Poitiers est également connue pour sa patinoire que Alice doit connaître puisque elle a été le berceau d'un très bon patineur français, on va dire le deuxième meilleur patineur français après Philippe Candeloro, à savoir Brian Joubert qui était donc poitevin, enfin qui l'est toujours d'ailleurs, et qui rendait toujours hommage à la patinoire de Poitiers. Et en plus la cathédrale de Poitiers que vous connaissez sûrement est très très belle. Très très belle, très grande, très majestueuse. Bref, c'est une ville, la zone piétonne, qui est également très très belle. Voilà, c'est une ville que j'apprécie beaucoup.
1: C'est tout ? Vous réagissez uniquement sur cette partie du témoignage d'Alice ?
0: Ce qu'a dit Alice me
1: touche
0: beaucoup.
1: Vous êtes très humble.
0: Donc oui, ça me touche énormément. Donc voilà. Ça me... ouais. Non, mais surtout, ce qui me plaît, c'est que ce qui me touche, c'est que je sens au ton de la voix d'Alice qu'elle est sincère, et ça me touche au-delà de ce qu'elle dit. Donc,
1: mais parce
0: merci,
1: que vous
0: Alice.
1: L'êtes aussi, Nelson.
0: En tout cas, à ce micro, je le suis, et j'espère l'être dans la ville. La plus gentille chose qu'on puisse me dire, c'est que tu es pareil à l'écran ou à la radio, que je sache sur les ondes, que dans la vie. Ça, je sais que c'est vrai. Je sais que c'est vrai. Donc voilà, mais naturellement, nous sommes tous, comme le disait notre précédente auditrice tout à l'heure, nous sommes tous des pêcheurs, ça, certains un peu plus que d'autres. Vous ne l'êtes pas.
1: Ah bah si, ah bah alors ne dites pas ça. Non, bah si, on est tous pêcheurs.
0: Vous pêchez à la truite, vous.
1: Alors, pas de pêche, pas de chasse, pas de pêche.
0: Non. Voilà, la pêche est un petit peu différente de la chasse. D'ailleurs, bon, quand on lit les évangiles, Jésus, enfin bon, bref, on va pas rentrer là-dedans.
1: Non, pas le temps.
0: La pêche, c'est autre chose.
1: Vous parlez des réseaux sociaux, vous les appelez parfois fléaux sociaux.
0: Souvent même.
1: Vous êtes sur Instagram quand même, voilà, vous partagez des choses. On peut vous suivre sur Instagram.
0: Mais sur mon Instagram, vous faites l'amitié de me suivre. Ce n'est que du positif. Ce sont des coups de cœur artistiques, musicaux, théâtraux, des expositions également. Ouais. Parfois un peu de sport, mais pas trop. Voilà, je ne parle que de personnes et d'événements que j'aime. Et naturellement, ce week-end papal, faut-il dire, fera évidemment l'objet de différentes stories, ça va de soi.
1: Et là, si vous allez sur la story justement de Nelson Montfort sur Instagram, vous aurez la chance de nous voir tous les deux,
0: absolument.
1: Parce qu'on a un selfie ensemble.
0: Absolument, je vous ai répondu.
1: Nelson Montfort, absolument, merci beaucoup. Allez, Nelson Montfort avec nous jusqu'à 11h30, avec vos appels toujours au 01 56 56 44 44.
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1: Ça passe beaucoup trop vite.
0: Ça, c'est bon.
1: C'est très frustrant.
0: C'est bon,
1: votre coup de griffe, parce que bon, ouais, y a beaucoup de choses très joyeuses. Il y a des choses qui vous agacent un peu. Ça concerne un footballeur.
0: Oui, ça concerne un footballeur du Stade Rennais qui s'appelle Esteban Lepol, qui le même jour a atteint le plus beau jour de sa vie et peut-être le plus triste. Je résume, il a donc été appelé par Zidane, qui est le nouvel entraîneur de l'équipe de France, comme vous le savez, pour figurer dans la liste des... Bon, là, ils sont une trentaine. Mais je pense que lui, il n'a pas été appelé pour cirer le banc. Je pense qu'il sera effectivement sur le terrain. Donc, voilà, il y a 3 ans, il jouait en division 4, je ne sais pas, à Épinal. Et là, maintenant, il est dans l'équipe de France. Donc, c'est voir le...
1: La progression,
0: Il a fait une déclaration d'amour à la France en disant « J'aime ce pays, vous pouvez la retrouver. »
1: Je peux la citer parce que je l'ai sous les yeux.
0: Bien sûr.
1: Je peux le lire ?
0: Bien sûr.
1: « J'aime la France et là, je sors du foot. J'aime mon pays. Je trouve que la France, c'est trop beau. Je trouve que notre culture est trop bien. J'aime juste la France pour son histoire et tout. Je kiffe ce pays. »
0: C'est intéressant parce qu'il s'exprime avec un langage de jeune, mais en plus il dit quelque chose de très profond, de très beau, de très sincère qui ne peut pas être contredit. Eh bien, que nenni, c'est contredit. Et non seulement c'est contredit, mais il se retrouve insulté, vilipendé, un peu comme le nageur Léon Marchand, il y a quelques semaines, vous en souvenez. Lui, c'est parce qu'il n'avait pas voulu se positionner politiquement, ce en quoi il a tout à fait raison. C'est pas aux sportifs de dire que voilà. Donc, Et c'est un peu la même histoire. Mais comment, Melchior, comment, je mets nos auditeurs à témoin, comment peut-on subir d'une telle vague d'insultes, dont je vous passerai les mots qui sont prononcés, d'insultes vulgaires, grossières et tout, alors qu'on fait une déclaration d'amour à son propre pays. J'ajoute, et ça m'a beaucoup déçu, que je n'ai pas entendu beaucoup de réactions politiques derrière, pour ne pas dire aucune. Donc voilà, en plus ça s'accompagne d'une forme de lâcheté autour de... Et le même jour ou la veille, enfin je sais pas, c'est fait tout ça dans un délai très, très court, il obtient peut-être l'un des plus beaux jours de sa vie et l'un des pires. Mais parfois je me dis, Melchior, dans quel pays vivons-nous? Dans quel pays vivons-nous? La jalousie sociale, c'est ce qu'il y a de pire. Le général de Gaulle le disait à André Malraux, son ministre de la Culture. J'ai l'impression d'être dans un autre... C'est un autre siècle, mais là, c'est... vraiment, vraiment une autre époque. C'est ce qu'il y a de pire. Là, et malheureusement, c'est un défaut assez français, ça. Cette jalousie, je suis un peu...
1: Bah, on lui reproche.
0: Parce que c'est terrible, parce que, voilà, vous savez, c'est un petit peu c'est biblique, hein, c'est un petit peu le meurtre de Caïn contre Abel. C'est ça. Vous savez, en Italie, qui est pourtant un pays, un pays du Sud, un pays latin, enfin, en tout cas le Sud de l'Italie, un pays latin, et c'est le pays des belles voitures. L'Italie, c'est même la plus belle voiture qui soit au monde. Mais quand le voisin a une belle voiture, à ma connaissance, on ne raye pas sa voiture. En France, je ne dis pas que c'est systématique, heureusement, c'est passif, mais ça arrive. Oui. Ça arrive, et c'est terrible.
1: Et ça vous énerve.
0: Bah, je crois que ça se sent, oui. C'est terrible. Donc voilà, je pour en revenir à ce malheur, enfin ce malheureux.
1: Bah non, plus, très heureux quand même.
0: Très heureux quand même, mais oui, je pense que ça...
1: Dis donc, ça
0: doit marquer. Ça
1: gâche la fête. Bah, c'est-à-dire qu'on lui reproche d'aimer la France.
0: On lui reproche d'aimer la France.
1: Ça, j'arrive pas à comprendre.
0: Bah non.
1: Mais bon, j'ai pas donné mon avis, mais voilà.
0: On est très heureux
1: d'avoir quand c'est la Coupe du Monde, de sortir dans la rue pour fêter ça avec un drapeau français
0: et de chanter l'hymne national. Je vois pas ce qu'il y a de répréhensible à chanter l'hymne national.
1: Non, mais bon, vous savez, parfois il y a des choses qui nous dépassent un peu. Mais la voie est libre. Nelson Montfort.
0: Totalement.
1: C'était important d'en parler. Un coup de cœur quand même. Toujours autour du football.
0: Je vous parlais de la ville de Metz là tout à l'heure. J'ai eu la chance de me rendre donc à Metz samedi dernier. Je suis très ami avec le club de football du FC Metz et notamment pour ses dirigeants qui ont un courage exemplaire, notamment devant pas mal de deuils familiaux et la famille Serin en l'occurrence. Et j'ai vu une banderole que je vous ai envoyée, n'est-ce pas?
1: Elle est très belle.
0: Bienvenue au pape Léon XIV. Vous savez, habituellement dans les tribunes de football, ce ne sont pas toujours des poètes qui y sont. Et là, je trouve que bienvenue au pape Léon XIV à quelques jours donc, de la visite du souverain pontife à Metz. Et ben, je trouve que c'est très beau. Et vous savez que pour la petite histoire, ça n'a pas été loin que le rendez-vous du souverain pontife se fasse au stade Saint-Symphorien, mais les organisateurs avaient peur qu'il n'y ait pas assez de monde. Là, du coup, la cathédrale de Metz, à mon avis, va maximum contenir 2000 personnes, et encore 2000 personnes, c'est beaucoup. Ouais. Ce qui veut dire que je pense qu'au stade Saint-Symphorien, il y aura eu beaucoup plus que 2000 personnes, puisque la capacité de ce stade est d'environ 25 000. Mais ça sera sûrement... Je trouve que voilà, dans un stade de football, bienvenue au pape Léon XIV qui arrive à Metz dans quelques jours, maintenant dans deux jours. Enfin non,
1: il arrive dimanche soir,
0: je trouve que c'est très très beau de la part d'une tribune de supporters de football, et assez rare pour être souligné.
1: On a un commentaire de Anne qui a commenté d'ailleurs sous une de mes photos sur Instagram. Vous pouvez me suivre si vous avez envie. Super ces moments partagés les mercredis matins.
0: Ben c'est très sympa de nous écouter, Anne, et j'espère que vous serez de plus en plus nombreux au fil. En tout cas, ce que je peux vous dire, c'est qu'il m'arrive assez rarement de m'exprimer avec autant de... Enfin voilà, je suis plutôt quelqu'un qui est pudique, qui ne partage pas trop, mais vous, Melchior, et cette radio, et les auditeurs de cette radio, par la même occasion... Me font dire que parfois il est bon de se livrer également.
1: On a Jennifer avec nous de Lyon. Bonjour Jennifer.
7: Oui, bonjour. Bonjour Melchior. Bonjour Nelson.
0: Jenny, puisque je peux bien vous dire, puisque Jennifer, toutes les personnes qui s'appellent Jennifer en général sont surnommées Jenny. Je pense que vous ne faites pas exception à la règle. Voilà.
7: Oui, tout à fait.
0: Bonjour Jenny.
8: Voilà, j'apprécie pleinement votre humour, vraiment. Et je suis... merci d'avoir accepté de rejoindre RCF Notre-Dame chaque mercredi depuis la rentrée, vraiment. J'apprécie donc votre bienveillance dans tous les domaines, ce qui ne vous empêche pas de dénoncer les injustices et les violences du monde. Vous portez en vous de belles valeurs. Vraiment, merci. Merci beaucoup. Restez avec nous. On attend d'un mercredi à l'autre. On vous attend avec impatience sur l'antenne.
0: À vous entendre, Jenny, j'ai l'impression que ces valeurs, nous les partageons.
8: Merci. J'aurai 84 ans dans 2 mois.
0: Ah, félicitations. Bon anniversaire avec un peu d'avance.
8: Merci. Et je suis pleine d'énergie, d'espérance, d'optimisme. Voilà, il en faut.
1: Merci Jennifer pour votre appel. Merci beaucoup vraiment de
0: Vous êtes née au mois de novembre. C'est le même mois d'anniversaire que ma fille, donc c'est un mois porte-bonheur. Voilà.
8: Sagittaire.
0: Excellent, très joli signe.
8: Bonne continuation.
1: Merci beaucoup, Jennifer, pardon, pour votre appel. Vous êtes du mois de mars, hein, vous, le 12 mars.
0: Oui, bravo.
1: Je note, pour le souhaiter. Oui. Moi, c'est bientôt.
0: C'est-à-dire ?
1: C'est le 15 octobre.
0: Ah, c'est très bientôt, ouais.
1: Vous m'enverrez un WhatsApp à 7h30.
0: Oui, je suis assez matinal. Je suis en train de le noter.
1: On arrive à la fin de cet entretien. Ça passe trop vite, je souffle de tristesse.
0: J'ai pas été trop bavard, la deuxième partie un peu moins.
1: Il y avait tant de choses à faire, dire aussi. Bon alors, l'avenue du pape Léon XIV, vous allez la suivre quand même.
0: Je vais la suivre sur votre antenne, j'en suis sûr, ça sera pratiquement du 24h sur 24, enfin du 18h sur 24, faut-il dire. Et oui, bien sûr que je vais la suivre. En plus, je trouve que... Et là, c'est vrai, ça c'est quelque chose qui dépasse d'ailleurs bien entendu une visite vaticane, c'est que je trouve que la radio offre cette capacité d'imagination. Moi j'ai des très, très grands souvenirs, de par exemple, d'événements sportifs en radio. Je me souviens, vous êtes trop jeune pour avoir vécu ça, mais il y avait une arrivée de légende sur le Tour de France cycliste entre Greg LeMond et Laurent Fignon, où Greg LeMond remporte le Tour de France, Melchior, pour 8 secondes, tout le Tour de France pour 8 secondes devant Laurent Fignon. Et c'était à la radio et c'était formidable. Et une autre fois, je me souviens, en voiture, il y avait une séance de tir au but, je ne sais plus qui jouait contre qui, et je m'apprêtais à descendre dans un parking, je ne voulais pas descendre parce que si on n'entend plus. Et je suis resté en haut pour attendre la fin de cette séance de tir au but. Tout ça pour vous dire que la radio offre cette capacité d'imagination que j'adore.
1: Merci en tout cas de partager ça chaque mercredi avec nous dans La Voix Libre, dans ce 10-12. C'est un plaisir d'être avec vous, Nelson Montfort. Je lirai ce livre Au creux de la vague d'Alain Bron, sorti chez In Octavo, aux éditions In Octavo,
0: oui,
1: tout simplement. Voilà, exactement. Et puis, on salue Laurent Couson,
0: oui,
1: qui jouera donc son œuvre.
0: Je crois qu'il nous écoute d'ailleurs.
1: Sera à Metz, c'est ça.
0: Ouais, à Metz, à lundi. Oui.
1: Et puis, la semaine prochaine, on écoutera Mozart. On n'a pas eu le temps aujourd'hui. Il y avait trop de choses à dire. Et puis, on a eu beaucoup d'appels aussi.
0: Alors, c'est pas n'importe quelle œuvre de Mozart, donc on ne va pas le dire. Ce sera un teaser. Mais on va dire qu'elle est assez liée à la ferveur religieuse qui va entourer la visite papale lors de cette fin de semaine.
1: Merci Nelson Montfort, je vous souhaite une bonne fin de semaine et on se dit à mercredi prochain. Dans un instant, en direct sur RCF Notre-Dame, c'est « Et Dieu dans tout ça » avec Marie-Ange de Montesquieu. À tout de suite.
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2: Ça, c'est une bonne question. Et Dieu dans tout ça, c'est la question que vous posez, Marie-Ange de Montesquieu, chaque jour dans ce 10-12 sur RCF Notre-Dame.
3: Et vous, Melchior, un jour vous viendrez répondre à Dieu dans tout
2: pas.
3: Ça.
2: Je ne sais pas si j'aurai beaucoup de choses à dire. Oui.
3: Je vous confesserai pendant un quart d'heure.
2: Si vous voulez. Et on dira Amen à la fin.
3: Ah bah oui, vous connaissez bien le rituel de l'émission. En tout cas, j'ai la joie aujourd'hui de recevoir François-Régis de Guéniveau. Bonjour François-Régis.
4: Bonjour Marie-Ange, merci de me recevoir.
3: Alors pour la première fois, j'ai la joie de recevoir un cateau d'élevage, un vrai. Et oui les amis, un cateau d'élevage comme moi finalement. Alors il y a les cateaux d'élevage qui restent au chaud dans leur moule d'eau bénite hein, toute leur vie, avec option messe tous les dimanches, sans dérogation. Et puis il y a tout un petit camailleux comme ça de cateaux d'élevage un peu plus rebelles. Alors les uns faisant reposer leur sortie de piste sur un passé lourd d'injonctions trop contraignantes, messe tous les dimanches, confession tous les mois, prière tous les soirs, bénédicité à tous les repas. Bref, sortir du troupeau est juste parfois une simple façon finalement de questionner le sens de tout ça. Hein. Vers quoi je vais, d'où je viens, Dieu ou pas. Bref, aujourd'hui j'ai donc la joie de vous recevoir, François-Régis de Guéniveau, pour ce roman au titre bien mystérieux, pour ceux qui n'en sont pas finalement, hein, de cet élevage, de ce drôle de troupeau de cateaux, Totem chez Pauvert. Vous y êtes allé fort avec ce roman tout assumé, Totem, hein, qui correspond à une étape qui a disparu d'ailleurs hein, chez certaines troupes scouts, c'est ça ? C'est
4: oui,
3: parti de ça au départ.
4: C'est parti
3: ou
4: de ça au départ. C'est-à-dire que la première scène, ça s'ouvre sur une nuit d'été en plein milieu des Landes dans les années 90.
3: Ouais.
4: Et on suit le destin de deux jeunes garçons de 12 ans,
3: ouais,
4: qui s'enfoncent dans la forêt et qui vont vivre un épisode qui va structurer toute leur jeunesse, toute leur existence. Et qui a trait au scoutisme.
3: Ouais.
4: La totémisation dans le scoutisme, c'était une sorte de rite de passage à l'issue duquel on attribuait au jeune scout un animal totem qui lui permettait à la fois de représenter un condensé de lui-même, la
3: ouais,
4: meilleure part de lui-même, et en même temps la part mystérieuse de lui-même vers laquelle il est censé tendre tout au long de sa vie. Ça, c'est, je dirais, le premier sens.
3: Ouais.
4: En réalité, le vrai sens du roman Totem, il est un peu plus profond que ça, j'espère. C'est l'histoire, en réalité, de tout un rite de passage qui est un rite existentiel. On suit la trace d'un garçon qui a vécu, qui a grandi, qui va retrouver, 25 ans plus tard, après cet épisode, un vieil ami, et qui va, à partir de là, de cette réapparition, se poser des questions un peu plus profondes sur ce que lui est devenu et à quel point il est resté à la hauteur de ses promesses d'enfance. Le vrai totem, en réalité, c'est sa part enfouie en lui-même,
3: ouais,
4: à laquelle il doit obéir.
3: Et au fond, vous posez beaucoup la question qui m'a beaucoup intriguée de la dette, en fait. La dette vis-à-vis de nos parents, d'abord, qu'on repousse d'ailleurs bien souvent. Alors, la dette est-elle plus importante à mesure que l'on grandit ? Et en même temps, c'est très compliqué et paradoxal, parce qu'on leur en veut. Ah, oui, ils ont raté ci, ils ont raté ça. On leur doit quelque chose, la dette vis-à-vis éventuellement de ses frères et sœurs, de sa famille, de ses proches et de ses amis. Et c'est très intéressant de se rendre compte, c'est vrai, quand on lit votre livre, quand on le ferme, on se dit, mais au fond, est-ce que j'ai bien rendu l'appareil, quoi,
4: hein ? Oui, c'est exactement
3: ça. C'est ça la question.
4: C'est ça la question qui est posée. J'ai le sentiment, moi, qu'on a sans cesse des dettes à combler, qu'il faut toujours un peu rendre des comptes.
3: C'est votre truc, ça ?
4: Je dirais pas que c'est mon truc, mais j'ai le sentiment en grandissant qu'il faut quand même qu'on puisse rendre des comptes d'abord à ceux qui nous ont construits. Et ce roman, même s'il le traite avec humour, un peu de légèreté, je pense qu'il y a pas mal de tendresse vis-à-vis de cet élevage, de cet cateau d'élevage,
3: ouais,
4: dont j'ai hérité, mais qui est beau, pour partie, qui est très beau.
3: C'est maintenant que vous vous dites ça ? Vous n'êtes pas toujours dit ça ?
4: Ça fait un petit bout de temps parce que...
3: Mais vous êtes le gentil de votre famille, vous, un peu, quand même. En tout cas, si on... si
4: ouais, on en je sais croit pas, c'est plus équilibré que ça, je pense. Il y a un mélange de rébellion et de révolte et en même temps d'équilibre et de respect vis-à-vis, ouais, de l'héritage que j'ai pu recevoir.
3: En tout cas, votre maman n'était pas une rigolote.
4: Alors attention, le livre, c'est de la fiction.
3: Oui, c'est vrai. Mais est-ce que votre maman était aussi peu rigolote que la maman...
4: C'est pas tout à fait mes parents qui sont décrits dans le roman.
3: Dans le roman.
4: Ouais, ouais. Non, non, au contraire, moi, je suis plein de gratitude, en réalité, vis-à-vis de mon éducation. Et donc, j'ai poussé, évidemment, les curseurs, si vous voulez, dans ce roman.
3: Un peu fort, ouais.
4: Ouais. J'ai poussé les curseurs pour plusieurs raisons. D'abord, c'est une manière aussi de rendre compte d'un milieu qui existe bel et bien. dans lequel j'ai baigné, et c'est vrai. Mais il y a aussi toute une part de tendresse de l'adulte vis-à-vis de ce qu'il a pu vivre. Vous savez, le livre commence sur « Tu honoreras ton père et ta mère ».
3: Ouais.
4: Et ça, c'est un commandement que j'assume bien volontiers. C'est peut-être moins vrai des autres, mais enfin celui-là, il m'est assez facile. La question que pose le roman, en réalité, c'est comment vous passez de l'enfance, c'est-à-dire de l'âge des illusions, à l'âge adulte, c'est-à-dire l'âge de la lucidité, mais qui s'accompagne souvent, malheureusement, d'une forme de cynisme ou d'aigreur ou de renoncement. Et comment vous basculez de l'âge adulte vers un autre âge, qui est l'âge de l'enfance retrouvée. C'est-à-dire que ce n'est pas une régression.
3: Tout milieu confondu.
4: Tout milieu confondu. Ça, je pense que ça concerne tout le monde. Et c'est pour ça que le totem, en réalité, c'est-à-dire cette part mystérieuse qui est enfouie en vous et à laquelle vous devez revenir pour ne pas oublier qui vous êtes et pour ne pas oublier vos promesses d'enfance et vos idéaux, ça c'est quelque chose d'universel, je pense.
3: Je ne craignais pas seulement l'autorité, je redoutais le changement brutal de registre, l'irruption soudaine du chaos avec donc l'arrivée de Camille. Hein, donc là, c'est le narrateur qui raconte l'arrivée de cette petite sœur. Tout ce que tu veux dehors, mais pas de vagues à la maison. Tel était le code de conduite auquel je m'astreignais spontanément. Moi, le sismologue de la famille, qui avait revêtu le rôle de l'enfant parfait pour compenser les mouvements tectoniques de ma sœur. Alors, elle qui est... que vous représentez en tout cas comme la pure rebelle, qui n'a rien à faire d'aller à la messe le dimanche, etc. Qui ne prend pas tout argent comptant, etc. Mais est-ce que ça, c'est pas... Moi, je me suis demandé, est-ce que c'est pas... est-ce que vous... Finalement, est-ce que ce n'est pas la meilleure représentation de l'image, en tout cas, qu'on se fait de la famille, la bonne famille versaillaise cato, tout ce que tu veux dehors, mais pas de vagues à la maison. C'est si, un truc très cato, ça, en gros, c'est ça ma question.
4: Non, je
3: d'avoir
4: pense
3: l'air
4: que
3: très bien, très...
4: Je pense que ça déborde très largement la catégorie cato. Je pense d'accord. que l'idée d'adhérer à une forme de norme sociale, c'est commun à tous les milieux. La question derrière, c'est plutôt à quelle norme sociale vous adhérez dans tel et tel milieu. Parce que là, en revanche, les normes changent.
3: C'est ça.
4: Et en l'occurrence, cette Camille, qui est la sœur du narrateur, c'est un peu le mélange de tous mes frères et sœurs, peut-être aussi de moi-même. Et c'est un peu la caution artistique, littéraire de la famille. C'est
3: qui
4: celle qui
3: sèche la messe en allant
4: un
3: au
4: peu
3: ciné.
4: Les idées reçues. Exactement.
3: Ouais, ça, c'est
4: elle sèche la messe. Elle va apprendre par cœur des passages de la Bible pour rassurer
3: énorme.
4: Ses parents. Et en même temps, elle va permettre de faire évoluer progressivement le narrateur, y compris d'ailleurs ses propres parents. Et ça va donner lieu à une famille qui est beaucoup plus ouverte en réalité que ce qu'on peut imaginer au début du roman. Et ça, on s'en aperçoit progressivement. C'est qu'en réalité, l'adhésion qu'ils opèrent en permanence vis-à-vis de la religion, de leur croyance en Dieu, qui est très présent effectivement dans la famille, c'est pas tellement que ça les pousse à rester dogmatiques, c'est que progressivement, il y a une forme d'ouverture au monde et de capacité à aller voir l'autre. Le narrateur, il est capable d'aller discuter avec quelqu'un qui est très très,
3: avec
4: très
3: Sacha,
4: différent
3: avec Sacha, complètement différent, qui connaît pas l'Église, qui sait pas ce que c'est qu'un prêtre en soutane, qui
4: exactement.
3: Ne sait pas, voilà, qui ne connaît rien ou à l'univers ecclésial. Mm-hmm. Et c'est ça qui est très intéressant, c'est toute cette rencontre, effectivement, cette éducation à l'ouverture tout de même. Et alors, c'est vrai qu'on se demande, vous et votre foi, est-ce que vous avez... parce que là, on imagine qu'il y a un peu de vous là-dedans, évidemment, dans ce roman, cher François Régis de Guénivaux. Est-ce que, finalement, la foi a toujours fait partie de vous? Est-ce que vous avez fait des sorties de route dans la vraie vie, mm-hmm. dans la vraie vie qui est la vôtre, qui a été la vôtre?
4: J'ai jamais eu de... J'ai eu quelques traversées du désert, je dirais. Des moments de détachement, des moments peut-être
3: de détachement.
4: Renoncement. Ouais, de détachement, mais pas de révolte.
3: D'accord.
4: J'ai pas vécu des moments de révolte. En revanche, j'ai vécu des moments de ralliement très fort par des signes qui m'ont semblé très explicites, en fait.
3: C'est-à-dire ?
4: Moi, il y a quelque chose qui m'a toujours frappé, dont on parle assez peu, c'est que Dieu n'est pas seulement amour, mais il est aussi humour. Et je me souviens très bien de certains moments, notamment il y a une quinzaine d'années, quelque chose comme ça. J'étais au JMJ à Madrid pour aller voir le pape Benoît XVI. Et c'était un moment justement où je commençais à me poser des questions un peu plus sérieuses sur, au fond, est-ce que tout ça est légitime ? Est-ce que je fais bien d'y croire ou pas ?
3: D'accord.
4: Et donc, je demande à Dieu de m'envoyer un petit signe. Et donc, j'ouvre la Bible et je lui dis, donne-moi un petit signe. Fais en sorte que le passage que je vais choisir au hasard me dise quelque chose. Et je tombe sur un passage de Jonas où la phrase c'est « Et ils demandèrent un signe, et ils n'en eurent point. » C'est quand même extraordinaire.
3: J'avoue.
4: Et là, je me suis dit,
3: ok, avec ça, du coup
4: Dieu est ironique. Et ça, j'adore. Et, c'est, et là, j'ai senti affleurer...
3: No sign is the sign.
4: Exactement. J'ai senti affleurer à ce moment-là quelque chose qui m'est resté depuis, et notamment dans mon travail de littéraire. Mm-hmm. C'est que Dieu, dans cette ironie, dans cet humour, nous échappe. La littérature, c'est quelque chose qui doit échapper. Le roman, c'est ce qui ne se modélise pas. Et dans ces petits signes que j'ai eus, j'en ai eu plein d'autres comme ça, j'ai senti une communion, si vous voulez, entre le mystère de la présence de Dieu,
3: ouais,
4: et sa présence dans l'art en général, d'accord, dans la littérature en particulier, que je vois comme une expérience de l'altérité, du mystère de l'autre, de la capacité à aller vers l'autre, vers son mystère.
3: Qu'est-ce qui nous échappe, pour préciser votre pensée dans le roman? Qu'est-ce qui échappe à l'écrivain ou au lecteur,
4: hein, tout simplement? À l'être humain. À l'être humain en général. Ce qui lui échappe, c'est tout ce qui ne se modélise pas.
3: Ça veut dire quoi?
4: Tout ce qui échappe à la mathématisation, tout ce qui échappe aujourd'hui à l'intelligence artificielle, tout ce qui échappe à la volonté de mettre en équation, de mettre en calcul, en nombre, le réel.
3: Tout ce qui est en infra-boutique, tout ce qui est en arrière-boutique.
4: Tout ce qui est invisible, tout ce qui est discret, tout ce qui est silencieux,
3: ouais,
4: tout ce qui nous fait vibrer l'âme et qui ne se voit pas.
3: Vous rentrez dans les méandres, vous nous invitez au voyage dans les méandres de l'âme humaine, finalement.
4: Exactement.
3: C'est ça,
4: exactement.
3: Être un bon écrivain, un bon romancier, ça devrait être ça.
4: Je pense que l'art, en général, produit ça, et Dieu se manifeste par ça. Donc là, il y a un terrain
3: propice. Dans chacun de vos romans.
4: Dans chacun de mes romans, j'essaye d'explorer cette partie de l'invisible et de faire un peu vibrer les âmes dans le monde moderne, c'est-à-dire dans le monde qui subit, bon an mal an, l'innovation technologique, ouais, et donc le triomphe de l'intelligence artificielle, etc. Je ne diabolise rien de tout ça. Il y a des choses miraculeuses et magnifiques dans la modernité, évidemment. Mais dans ce bruit ambiant de l'innovation permanente et de cette volonté d'avoir une emprise sur le monde pour pouvoir le reproduire, c'est ça que fait un algorithme,
3: ouais,
4: on risque de perdre quelque chose de l'ordre du mystère. Alors quand on est catholique, on parle de Dieu, mais un non-croyant, j'en suis certain, est sensible aussi à ça, et ça, c'est quelque chose qui relève de, oui, du mystère, de la grâce, de l'âme, on peut l'appeler comme on veut, mais enfin, il y a quelque chose là qui échappe totalement au mastodonte.
3: L'Église est-elle toujours aussi poussiéreuse ou pas, à vos yeux? Vous qui êtes toujours...
4: Mais moi, en réalité, je ne l'ai jamais considéré comme poussiéreuse.
3: Ouais.
4: Ce qui est poussiéreux, c'est peut-être la manière dont certains essayent d'obéir ou de suivre les préceptes de l'Église. L'Église en tant que telle, moi, je ne l'ai jamais trouvée poussiéreuse. Et au contraire, je la trouve très vivante. C'est-à-dire que...
3: Ouais.
4: C'est quand même incroyable de se dire que non seulement la Bible, le Nouveau Testament, mais les encycliques... la dernière est sortie il n'y a pas très longtemps, Magnifique Humanité, qui est exceptionnelle, à mon avis. Tous ces textes-là n'ont pas pris une ride. C'est quand même incroyable. En écrivant ce roman Totem, il y a quelques passages qui font référence au pape Léon XIV. Et donc, j'ai relu, moi, l'encyclique du pape Léon XIII. Rerum Novarum. Ouais. Parce que Rerum Novarum, fin 19e siècle, il nous parle en réalité des limites du capitalisme et des dangers que ça peut provoquer, notamment dans la classe ouvrière, ouais, parce que rétention du capital et paupérisation d'une certaine partie de la population. Ce que fait Léon XIV, évidemment, c'est un peu dans le même courant. C'est pour vous dire à quel point ça a pris une ride. Ce message-là reste actuel, simplement il l'adapte et il l'applique à notre modernité, au capitalisme tel qu'il est aujourd'hui, c'est-à-dire celui qui triomphe dans tout ce qu'on vient d'évoquer, l'intelligence artificielle, la technologie.
3: C'est un truc à devenir schizophrène quand on est catho convaincu, c'est-à-dire quand on veut adhérer, si on voulait adhérer à 100%, j'avais un prof en prépa Sciences Po il y a longtemps qui disait toujours, vous les cathos, vous pouvez n'être que schizophrène, si vous appliquez à 100%, finalement, en étant capitaliste, vous êtes déjà schizophrène. Vous vous reniez, vous devriez être un parfait communiste. Alors, il était très, très, très dans la provoque. Mais c'est vrai que c'est très compliqué à conjuguer. Vouloir gagner plus, travailler plus, je ne sais pas, être dans la vie, dans ce monde, et en même temps, pratiquer une fois à 100%.
4: C'est être, 100%, quoi. Être dans le monde sans être du monde.
3: Bah voilà.
4: Mais
3: Comment on fait ?
4: Moi, je ne crois pas que ça soit schizophrénique. C'est au contraire l'ambition de vouloir vivre une forme d'alignement. Donc, c'est le contraire pour moi de la schizophrénie. C'est essayer de trouver en soi la force intérieure qui nous permet d'habiter le monde.
3: Ouais.
4: Et ce monde-là, on le voit quand on est catholique, comme à la fois une création de Dieu et une création de l'homme. L'homme est co-créatif. Donc, pour moi, si vous voulez, c'est moins... Alors, c'est difficile. C'est-à-dire que je pense que vivre dans le monde aujourd'hui, notamment dans cette modernité-là, tout en gardant en soi les valeurs qui nous ont été transmises par l'Église, oui, c'est difficile, mais ça demande certainement le travail de toute une vie et même après. Mais je crois que c'est la condition de l'accomplissement. Et donc, ça n'est pas le facteur du déchirement. C'est le contraire. C'est ce qui nous mène vers une forme d'unité, au contraire.
3: On devrait plus y réfléchir à ça. Vous trouvez qu'on est un peu trop la tête dans le guidon? Alors après, c'est le monde aujourd'hui. Hein. Je ne suis pas en train d'accabler tous les cathos qui en ont ras-le-bol que je... dont je fais partie, donc j'assume aussi, il faut le savoir. Je me mets dans la catégorie à titiller, à picoter, puisque c'est une forme de réveil auquel nous enjoignent les papes et puis le Christ lui-même, finalement.
4: Ouais.
3: Es-tu sûr? Es-tu sûr que tu fais le bon choix? Es-tu sûr que tu donnes assez aux pauvres? Es-tu sûr que tu n'es pas en train de te fourvoyer dans le loisir, dans le plaisir, dans je sais pas, je dis ça comme ça, que je pourrais dire d'autres choses, mais... parce que là, c'est vrai que là, on voit l'arrivée de ce pape imminente qui est incroyable, qui est accueilli beaucoup plus qu'on l'imaginait. Ça fait 4 mois, les places se sont remplies en quelques minutes. Il y a un appel, il y a un besoin, il y a une soif. Mais après, dans la mise en pratique vraiment sérieuse de la foi, eh ben là, je dis pas qu'il y a plus personne, mais ça demande tellement d'efforts par rapport à tout ce qu'on nous propose aujourd'hui comme promesse terrestre, bien terrestre. Si vous me suivez.
4: Oui, mais peut-être que l'écueil qu'on peut faire justement et qui nous concerne tous, c'est de penser que le salut va venir uniquement du catholicisme. Je crois qu'il y a des poches dans l'existence qui révèlent Dieu, qui révèlent son mystère et qui n'appartiennent pas nécessairement à l'Église, à la communauté catholique.
3: Donc, quoi, les valeurs, être bon avec l'autre, être...
4: Mais simplement, encore une fois, lire la littérature.
3: Lire.
4: Recèle vraiment des trésors.
3: Ouais.
4: Parce que c'est...
3: Ça rend plus humain.
4: Ah oui, moi j'en suis persuadé. Je pense que c'est la meilleure école de l'existence à côté de l'existence, c'est-à-dire à côté de l'expérience concrète.
3: Ouais.
4: Et ça, peut-être qu'on l'oublie un peu trop souvent. Moi, je suis frappé de voir, quand je voyage un peu en France pour les salons littéraires, etc., de voir qu'il n'y a pas tant de catholiques que ça dans les salons littéraires. Les vrais grands lecteurs, en tout cas la plupart de ceux que je croise, sont très, très éloignés, en réalité, des questions de la foi. Mais ils ont cette sensibilité romanesque, littéraire, parce qu'ils ont très, très bien compris qu'il y avait quelque chose là, qui relevait de l'ordre du mystère, qui dépassait toutes les catégories, qui ne se rattachait pas à tout ce qu'on vient de se dire sur la tentation de modélisation du monde.
3: Ouais.
4: Ça leur parle.
3: Ça donne une relecture, en fait,
4: au fond. Exactement. Hein. Ça leur parle, ils s'identifient. Ce sont des instruments de discernement, en réalité.
3: Ouais.
4: Le roman peut jouer le rôle du discernement. Mais je vous donne là un exemple, la littérature, mais il y en a plein d'autres. L'art, en général,
3: cinéma,
4: pour moi, est exceptionnel
3: exemple,
4: dans ce sens-là.
3: Ouais.
4: Les expériences, évidemment, de vulnérabilité. Quand vous allez dans les hôpitaux, quand vous discutez avec des personnes qui sont gravement malades, bien sûr que vous affleurez là quelque chose de l'ordre, encore une fois, du mystère, d'une présence, de quelque chose qui vibre et qui dépasse très largement tout ce que vous avez pu vivre jusqu'à ce jour et qui vous rattache à quelque chose, encore une fois, qui ne se modélise pas. C'est ça le plus important.
3: Vous êtes prêt pour le confessionnal ? Je ne sais pas si vous êtes allé vous confesser récemment, mais là, c'est confessionnel de Montesquieu, c'est un peu différent.
4: Ouais, très bien.
3: C'est parti.
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3: Entre le consultant, l'écrivain et le croyant, lequel de ces trois hommes ment le plus aux autres, aux deux autres, ou que les deux autres?
4: Le consultant.
3: Le consultant,
4: ouais.
3: Ça m'étonne à moitié.
4: Ben oui, parce que c'est le milieu du business. Et là, pour le coup, se pose quand même la question peut-être de la schizophrénie.
3: Ah.
4: Je pense que le métier ne peut être réellement est pleinement fait que si justement vous arrivez à un ajustement et donc à une forme d'honnêteté intellectuelle,
3: ouais.
4: Même si il faut être tactique. Voilà. Il faut accepter la tactique.
3: Elle est très humaine, finalement, la tactique. Peut-être que le Christ était parfois un peu tactique.
4: Ouais, je citerai peut-être mal, mais il me semble qu'il y a la phrase « Soyez rusés comme des serpents et,
3: ah, mais
4: et
3: oui.
4: doux comme,
3: c'est
4: comme
3: vrai,
4: la colombe
3: ça.
4: Donc, mmh. Bon. Il faut pas que ça, il faut pas que ça légitime évidemment une forme de malhonnêteté. Mais encore une fois, on est dans le monde sans être du monde.
3: Peut-on vraiment, selon vous, croire au pardon quand on a passé un livre entier à raconter qu'une dette ne s'efface jamais?
4: Ah, je n'ai pas la réponse à cette question.
3: D'accord.
4: Et c'est vrai que le roman traite assez frontalement de ça. Pour moi, le pardon et la dette sont peut-être deux sujets différents. C'est-à-dire
3: D'accord.
4: qu'on peut pardonner, quelle que soit la situation, on peut continuer à se sentir endetté vis-à-vis de quelqu'un, et ce n'est pas forcément un mal. Le totem, c'est aussi ce qui résonne en vous parce que vous vous sentez un devoir, vous vous sentez obligé vis-à-vis de quelqu'un. Et ça, c'est plutôt une bonne chose. Moi, j'ai un devoir vis-à-vis de l'éducation que j'ai reçue. Exactement.
3: On doit s'écouter aujourd'hui.
4: La transmission, l'héritage, tout ce qu'on a reçu. On a parlé, bien sûr, de destin individuel, mais c'est vrai aussi à l'échelle civilisationnelle.
3: Ouais.
4: Ce sont des dettes, en fait. On doit quelque chose à ceux qui nous ont sauvés, à ceux qui nous ont transmis une culture, à ceux... Voilà. Et cette dette-là, je crois que ça peut, au contraire, être une forme de boussole. Alors, il ne faut pas que ça vous enferme et que ça vous culpabilise.
3: Ouais.
4: Mais ça peut être très vertueux.
3: Ouais.
4: Moi, je me sens. Voilà, exactement.
3: Il y a une forme aujourd'hui d'ingratitude que vous percevez. C'est aussi ça, ce livre, finalement.
4: Exactement. Je crois que vous avez cité le mot qui est en filigrane tout au long du roman, c'est la gratitude. Ouais. On peut se sentir endetté vis-à-vis de quelqu'un. La question est de savoir comment vous avez transformé cette dette. Est-ce que vous l'avez la transformé en gratitude ou en forme de culpabilité? Le narrateur.
3: Ouais.
4: Progressivement se transforme et transforme son doute intérieur en gratitude. Et il va agir à la fin.
3: Mais c'est ça qui est dingue.
4: À partir de là.
3: Ça rend plus fort, finalement.
4: Exactement.
3: Alors qu'on pourrait croire le contraire, ça rend un peu bébête. Pas du tout. Le fait d'être plein de gratitude vis-à-vis soit de Dieu, soit de l'univers, soit des deux.
4: Mais exactement.
3: Soit de l'histoire, soit de...
4: Mais c'est ça que j'essayais d'expliquer sur l'enfance, puis l'âge adulte, puis l'enfance retrouvée. Enfin, qu'est-ce que c'est l'enfance retrouvée? C'est quelqu'un qui est passé par l'étape de la lucidité de l'âge adulte et qui, pour autant, continue à croire encore au merveilleux parce qu'il reconnaît le miracle de la beauté, de tout ce qu'il a pu recevoir au moment de l'enfance.
3: Ouais.
4: Donc, il retrouve une forme de naïveté, de pureté qui n'a jamais cessé d'exister en lui.
3: Ouais.
4: Et du coup, il se sent plein de gratitude vis-à-vis de ce qu'il a pu vivre dans ses premières années.
3: Mais c'est vrai que ce qui est fou, alors moi j'admire toujours les romanciers dont vous faites partie, François-Régis de Guéniveau, les scènes d'enfance que vous racontez, les discussions notamment avec Sacha, donc ce petit garçon, l'autre personnage clé du roman, lorsqu'ils discutent, qu'ils échangent dans le noir, on les imagine. Et c'est vrai qu'on se retrouve, nous, enfants, soudain, dans un lit superposé, avec une cousine, un cousin, machin. Et on revoit ces conversations, ça fait penser aux 400 coups de François Truffaut. Il y a une capacité chez vous, les romanciers ou les cinéastes, qui ont dressé avec tellement de finesse ces souvenirs d'enfants, mais c'est tellement réaliste, en fait, que ça fait du bien, finalement. Retour en enfance, vous voyez, dans ces conversations un peu à la fois simples et alambiquées, mais dignes de l'enfance.
4: En tout cas, j'ai eu beaucoup de plaisir à écrire ces passages-là, parce qu'ils ont été réellement vécus. Là, on est dans les années 90, au début du roman,
3: ouais.
4: et c'est vrai que c'est une époque, pour peu qu'on ait été enfant à cette époque-là, on a vécu des choses qui étaient sans doute liées à une forme d'optimisme mondial. C'était le moment de la mondialisation heureuse, il y avait le règne des États-Unis, on parlait de la fin de l'histoire, vous aviez Tom Cruise qui se disputait l'affiche avec Brad Pitt, la Game Boy qui envahissait les cours de récréation.
3: Ça fait vibrer Guillaume de la même génération que nous.
4: Voilà, et puis vous aviez le triomphe de Michael, il y avait Michael Jordan qui défiait la loi de la gravité dans les airs, Michael Jackson sur la scène avec son moonwalk. Donc il y avait quelque chose là qui faisait rêver,
3: ouais.
4: Très objectivement. Je pense que ça, c'est peut-être moins vrai aujourd'hui. On a basculé dans quelque chose de plus opaque, sans doute, et de plus, peut-être de plus hostile.
3: Nos enfants sont moins innocents, vous trouvez, nos petits?
4: Je pense que c'est à nous, parents, d'essayer de continuer, de garder cette innocence-là et de la préserver.
3: Ouais.
4: De la préserver. Alors, pas le plus longtemps possible, ça serait ridicule. Ça serait comme l'école des femmes de Molière où vous enfermez en fait une personnalité pour ne surtout pas qu'elle puisse voir ce qui se passe dans le monde. Ça, c'est un vrai danger.
3: Ouais.
4: En revanche, il ne faut pas pour autant basculer dans l'autre extrême, à savoir la confrontation à tout ce qu'il y a de pire dans le monde. Je crois qu'il faut trouver le juste milieu. La magie, par exemple, de l'enfant Jésus à Noël, ça fait partie, je pense, des rendez-vous à ne pas manquer. Les histoires le soir à raconter, ça fait partie des rendez-vous à ne pas manquer. Il y a tout un tas de choses, évidemment, qu'on pourrait développer, mais c'est certain que c'est peut-être un peu plus difficile aujourd'hui parce qu'on parle beaucoup de crise, parce qu'on parle beaucoup de retour de la guerre, parce qu'on parle de retour de la puissance, parce qu'on parle de terrorisme, etc. C'est plus difficile de faire vivre cet optimisme-là naturellement.
3: Ouais. La vertu que vous rêveriez d'obtenir un jour, que vous enviez aux... J'ai l'impression que je la pose beaucoup en ce moment, en fin d'émission, celle-là. Mais c'est vrai que vous êtes un artiste, un romancier si accompli. On se demande ce que vous pouvez désirer de plus.
4: Ah non,
3: que désirez-vous de plus, François Gilles de Gagnévo?
4: Je crois que quand on écrit, c'est parce qu'on sent en soi des lacunes. Sinon, on n'écrirait pas. L'écriture, ça permet de... Non pas de guérir, mais de mettre des mots sur le réel parce qu'on se sent un peu dépossédé du réel. Donc on comprend mieux un peu le monde dans lequel on vit par l'écriture. Donc peut-être que la vertu à laquelle j'aspire, c'est la paix, tout simplement.
3: Tout simplement, la paix intérieure. Bah, vous ne l'ayez pas trop vite, comme ça vous continuerez d'écrire.
4: Exactement.
3: Eh bien, amen.
4: Amen.
3: Je vous donne l'absolution.
4: Merci mon père.
3: À tes dieux dans tout ça. Merci Melchior.
4: Merci pour votre invitation.
2: Merci à tous les deux pour
3: ce échange. Et on se retrouve demain.
2: Oui, vous serez avec qui?
3: Eh bien, vous m'en posez une colle. J'ai horreur que vous me posiez cette question.
2: Ah bon,
3: moi, je suis encore avec François Régis.
2: Mais c'est pour faire la promotion de cette émission.
3: Eh bien, j'ai très mal préparé
2: surprise,
3: mon
2: alors.
3: Affaire, ma conclusion, parce que je ne sais plus.
4: Alors dans ce cas, je reviendrai avec joie.
3: Vous alliez me donner la réponse. Là, j'étais très mal.
2: Bon, à demain, en tout cas.
3: Bonne journée,
2: de 11h30
3: cher Melchior Gormand.
2: Et c'est déjà la fin de ce 10-12. Merci à toutes et tous pour votre écoute et votre fidélité. Demain, c'est un 10-12 très largement consacré à la venue du pape Léon XIV. On en parlera notamment à 10h avec notre invité, notamment sur la portée vraiment universelle de la venue du pape, parce que certes, il vient en France, mais tout le monde peut évidemment suivre cette visite. Et puis d'autres choses que je vous prépare pour demain. D'ici là, passez toutes et tous une très belle journée à l'écoute de RCF Notre-Dame.

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1: Bonjour à tous et bienvenue si vous nous rejoignez sur RCF Notre-Dame. Je suis comme toujours très heureuse de vous retrouver, comme chaque midi, avec Cédric Coba à la réalisation. On vous accompagne tout au long de l'après-midi et le soleil est encore au rendez-vous aujourd'hui en ce mercredi 23 septembre et début de l'automne. Les premiers microbes et petits rhumes aussi. J'espère que ce n'est pas le cas de votre côté. Pour l'heure, il est midi, il est grand temps de faire une pause. On va se ressourcer ensemble comme chaque mercredi. Nous aurons la joie de retrouver Élodie Dambricourt à midi pour son émission L'écho en commun et puis place à vos questions. On y répondra aujourd'hui avec le père Georges Loumen, curé de la paroisse Sainte-Hélène. Pour nous écrire, c'est très simple, une seule adresse, le 1216@rcf.fr. Et à 13h30, votre rendez-vous gourmand, nous passerons à table avec le président de l'artisanat monastique, Christophe Blanchy. À tout à l'heure, 13h30, ne manquez pas ce rendez-vous. Vous êtes en route, en balade ou peut-être déjà à table. On se retrouve dans quelques instants. Soyez les bienvenus sur RCF Notre-Dame. Il est midi et sans plus attendre, on retrouve Élodie Dambricourt aujourd'hui pour son émission sur l'écho en commun. On parle de subsidium. C'est tout de suite à découvrir sur RCF Notre-Dame.
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7: Dette publique sans fond, services publics dégradés, complexité des processus, contrôles, normes, injonctions administratives, les agriculteurs saturent, les entreprises peinent. La France est à genoux lorsque le système étouffe. Comment redonner du souffle, de l'efficacité, du bon sens et sa responsabilité à chacun des acteurs ? Comment impulser une dynamique plus fluide, plus réaliste au service du bien commun ? C'est ce que nous allons voir aujourd'hui. À l'occasion d'un événement récent et d'un événement à venir, le lancement en août dernier en Italie de la première plateforme numérique européenne de développement collectif de projets réunissant citoyens, organisations et leaders. C'était à Rimini, en Italie. Cette plateforme a un nom, il s'agit de Subsidium. Régis Passerieux, bonjour.
8: Bonjour.
7: Vous êtes le cofondateur de Subsidium avec Ludovic Trollet, bonjour.
9: Bonjour.
7: Également présent. Donc ce bébé est né et va continuer de naître dans quelques semaines à nouveau. Expliquez-nous l'un et l'autre ce qui vous a amené à vous lancer dans l'événement, Régis Passerieux.
8: Écoutez, nous cheminons ensemble avec Ludovic Trollet depuis des années dans dans une réflexion sur la manière de revisiter l'engagement et la remobilisation de la société. La politique est en crise, on le voit, mais c'est plus qu'une crise politique. C'est une crise de toutes les organisations et la politique, je dirais, s'affaisse et écrase tout le reste de la société en s'affaissant elle-même. Nous avons cherché à la regonfler par le haut en Ludovic Trollet avec sa démarche vers des débats et des mobilisations des responsables. Et moi-même, on en a essayé aussi avec Refondation de remobiliser autour d'objectifs et de transmettre à de nouveaux responsables des valeurs. Et on a tiré un constat d'échec de cette méthode. Et du constat d'échec de cette méthode est née l'idée de Subsidium, c'est-à-dire repartir des fondements.
7: Nous allons reparler hein, de l'Institut pour la Refondation publique également. Ludovic Trollet, simplement, j'imagine que vous êtes fier et heureux aujourd'hui de voir naître cette plateforme.
9: Oui, donc, comme disait Régis, en fait, le constat partagé, le fait que pendant 10-15 ans, on a essayé de convaincre les décideurs publics et politiques d'engager cette transformation en s'appuyant sur une éthique d'engagement inspirée. Malheureusement,

0: Loiret Patrimoine. Bonjour Marc-Antoine.
1: Bonjour Elodie, bonjour à tous.
0: Alors aujourd'hui, qu'avez-vous choisi d'aborder comme thème ?
1: Alors aujourd'hui, j'aimerais parler de la finance participative. Et pour commencer, Elodie, j'ai une question toute simple. Quand vous placez 100 euros, est-ce que vous savez précisément où va votre argent ?
0: Alors pas toujours, j'imagine que c'est justement là le problème ?
1: Et oui, vous m'avez vu venir. Notre système financier s'est progressivement complexifié. Entre l'épargnant et le projet finalement financé, on trouve souvent un assureur, une société de gestion et différents supports. Alors certes, il y a des intermédiaires qui sont utiles bien sûr, mais souvent ça entraîne un empilement de frais et surtout ça crée de la distance. On sait ce que l'on place, on sait ce que ça nous rapporte, mais on sait beaucoup moins ce que notre argent finance réellement. Et c'est justement ça l'une des promesses du financement participatif, raccourcir la chaîne.
0: Alors concrètement Marc-Antoine, comment est-ce que ça fonctionne ?
1: Eh bien, on a une plateforme de financement participatif qui sélectionne des projets à financer et qui les propose directement aux épargnants. On peut faire ça sous forme de prêt, sous forme d'obligation ou d'investissement au capital. C'est une finance qui est beaucoup plus directe, mais pas sans règles. Ces plateformes sont encadrées par la réglementation européenne, avec bien sûr des obligations d'information, de transparence, pour pouvoir protéger les investisseurs. Alors, il y a plusieurs acteurs de la finance éthique et solidaire qui se sont spécialisés. Par exemple, Enerfip sur les énergies renouvelables, Credo Lending sur les projets qui servent au bien commun, ou encore l'ITA pour les entreprises engagées dans la transition écologique et sociale.
0: Alors finalement, on peut dire que c'est une manière de reprendre du pouvoir sur son argent.
1: Oui, c'est tout à fait ça. Et ça rejoint un principe essentiel de la doctrine sociale de l'Église, la subsidiarité. Le pape Pie XI l'exprimait comme ça, attention. On ne peut enlever aux particuliers, pour les transférer à la communauté, les attributions dont ils sont capables de s'acquitter. Autrement dit, chacun doit pouvoir agir à sa juste place. Appliqué à la finance, ça nous interpelle. L'épargnant ne doit pas simplement confier son argent à une chaîne d'intermédiaires et attendre un rendement. Il doit aussi comprendre, choisir et assumer la destination de son épargne. Car investir, c'est toujours exercer un pouvoir. Et notre argent finance des entreprises, des emplois, des territoires et finalement certains modèles de société plutôt que d'autres. Alors la subsidiarité nous invite à laisser chaque acteur à sa juste place, mais aussi à redonner à l'épargnant la sienne, celle d'un citoyen capable de décider, en conscience, ce à quoi son argent contribue à construire.
0: Merci beaucoup Marc-Antoine Noiret pour Noiret Patrimoine. Dans cette émission L'écho en commun, je reçois Régis Passerieux et Ludovic Trollet, cofondateurs de cette plateforme numérique européenne Subsidium. Subsidium, donc un nom latin. J'ai regardé dans le Gafio ce que signifiait Subsidium. Ça vient de Subsidium Subsidi, la ligne de réserve, le soutien, les renforts, aide, appui, soutien, assistance, lieu de refuge et d'asile. Quel rêve, vous nous offrez tout ça, Régis Passerieux.
2: Oui, tout à fait. Le mot subsidium signifie bien qu'aujourd'hui, on ne peut pas attendre tout du sommet, tout impacté, et que ce positionnement passif n'est pas le bon. Ce qu'il faut, c'est pouvoir porter ces projets aussi loin que possible, en partant du terrain, du réel, de la vérité, du concret, de l'enracinement, de la sincérité, de la force des racines. Et de l'environnement et de la construction d'un écosystème humain est vrai parce qu'il est proche. Oui. Et dès qu'on n'est pas en mesure d'aller à 100% de la réussite de son projet, trouver le coup de pouce, le soutien. Et c'est seulement là que le niveau supérieur, plus éloigné, doit intervenir pour aider sans dénaturer cette approche. Et subsidium, c'est ce terme-là. Ça veut dire on doit recevoir ce soutien. C'est une subsidiarité, ça part du terrain et c'est soutenu, c'est-à-dire qu'on ne se sépare pas, évidemment, de l'ensemble de toutes les forces d'une nation, d'une société, d'un collectif.
0: Les forces et les freins aussi.
2: Justement, c'est pas un coup de frein.
0: Oui, je vous parle des freins, mais vous aviez une petite remarque, d'ailleurs, en entendant Marc-Antoine Noiret sur le système des plateformes financières, de finances éthiques. On parle de plateformes, alors c'est pas tout à fait la même chose que Subsidium, mais vous avez un lien
2: quand
0: même.
2: En tout cas, il fait référence à la même chose, à la même dynamique. On aura aussi des plateformes de financement sur le site pour les projets. C'est le principe de subsidiarité.
0: Oui.
2: C'est-à-dire on doit d'abord prendre sa responsabilité, entamer sa démarche et recevoir l'aide ensuite venant de aussi large que possible de tous les partenaires, États, collectifs.

0: les banquiers financent autre société, autre entreprise, autre association, etc. C'est tout le principe de ce que nous voulons faire avec cette plateforme. Parce que notre constat avec Ludovic Trollet a été le suivant, et c'est celui de beaucoup, c'est qu'il y a une mine de volonté d'initiative considérable. Il y a une capacité à faire extraordinaire dans notre société. Oui. Il y a une envie de faire extraordinaire dans le domaine économique, dans le domaine social, dans le domaine de l'entraide, dans le domaine des ponts et des passerelles. Mais, les gens ne se rencontrent pas. Les gens qui ont la même valeur, le même esprit ne se rencontrent pas. Et d'autre part, ils n'ont pas accès rapidement aux outils parce que la société est tellement complexe, tellement laminisée. Et nous avons créé une plateforme de subsidiarité horizontale qui va permettre à la fois de visualiser tous les projets que vous avez autour de vous, tous les partenaires que vous pouvez trouver, sur les mêmes fondements de l'éthique de l'engagement et de la responsabilité, de pouvoir mobiliser de force et d'avoir des outils tout de suite disponibles pour pouvoir créer l'accélération de ces projets et les rendre concrets. On sort du silo.
1: On sort du silo, mais l'État aura un œil dessus. Ludovic Trollet, comment avez-vous mis en œuvre cette plateforme pour que ça permette réellement la mise en œuvre de ce principe de subsidiarité ? Parce qu'on peut se dire, finalement, il y a deux, trois bastions qui vont récupérer tout le travail et puis finalement essayer de se l'accaparer. Enfin, moi, c'est ce que je me suis dit spontanément. Peut-être que c'est un réflexe de persécution systématique, voilà, complètement idiot d'une Française qui croit que l'État a la main sur tout. Mais j'imagine que d'autres personnes se disent ça aussi. Comment oser déposer son projet sans avoir peur que quelqu'un le récupère à mal escient.
2: Oui, non, mais en fait, ce qu'on a imaginé, c'est effectivement réunir au sein de la plateforme toutes les idées qui seront vraiment utiles pour le bien commun, les faire émerger partout de tous les territoires et que forcément, dans le réseau qui se mobilise, parmi les personnes qui veulent vraiment se mobiliser autour de. D'une idée se cristallise en fait un projet avec quelqu'un qui va le porter. Donc cette personne, elle est déterminante dans le dispositif parce que c'est elle qui va donner l'esprit, qui va donner un peu le rythme et la méthode. Et toute l'équipe et cette personne vont se retrouver dans un espace de confiance qui sera le leur. Hein, qui effectivement il y a que qui pourront l'habiter, on va dire, et c'est dans cet espace spécifique ce qu'on appelle nous une workroom qu'on a travaillé, on a designé pour qu'elle soit le plus performante possible à la fois en termes de méthode mais aussi en termes de discernement avec intégrant une intelligence artificielle qu'on a travaillé depuis un certain nombre de mois pour qu'elle la rende à la fois utile et éthique, dans le sens où on l'a préparée pour que, justement, elle intègre tous les principes qu'on souhaite voir naître et accompagner donc le porteur de projet, qui n'a pas un cockpit de performance, au sens performance économique, mais un cockpit de discernement éthique, et qui l'accompagne tout le long de son projet.
1: C'est très subtil et ça peut être aussi très fragile, une intelligence artificielle au service du bien commun.
0: Alors,
1: Régis Passerieux.
0: En fait, pour répondre à votre première question sur l'État, nous n'avons pas une vision d'un État prédateur et destructeur. Nous pensons simplement qu'il est
1: malade,
0: affaissé sur lui-même.
1: Oui.
0: Et donc du coup, il est un poids aujourd'hui, malheureusement, au lieu d'être un relais et une puissance de dialectique et de mouvement. Mais il ne faut pas être contre. Nous faisons émerger les pouces, les projets. Il faut bien vous rendre compte que dans le système, je vais venir sur l'intelligence artificielle, pour essayer d'imager à la radio, ce n'est pas simple d'imager une plateforme par l'oral. Mais
1: après, c'est assez simple. Vous pouvez bien sûr aller sur Internet.
0: www.subsidium.world.
1: Tout simplement. Du latin et de l'anglais.
0: Voilà, comme ça vous aurez un avant-première avant l'ouverture officielle en France. Vous pourrez quand même aller voir ce qui s'y passe. Et en l'occurrence, c'est très vivant. C'est fondé non pas sur le système pyramidal et rationnel et juridico-légal qui fonde notre imaginaire français complètement pyramidal, mais c'est fondé au contraire sur la nouvelle métaphore d'une biologie vivante où c'est des petites graines qui se séparent et qui se relient. Et les plantes poussent à côté et se connectent et créent un écosystème. Donc en fait, quand vous arrivez sur Subsidium, soit vous êtes une personne, un citoyen. Et vous pouvez aller visiter des idées, découvrir des idées avec une carte, vous les voyez sur votre territoire à côté de vous, vous les voyez en Europe, vous les voyez par thème, et vous pouvez aller soit en proposer, soit aller les visiter. Oui. Si certaines vous plaisent, vous pouvez y adhérer. Si certaines vous paraissent fortes, vous pouvez carrément les transformer en projet. Vous rentrez avec une organisation, qu'est-ce que c'est ? C'est une commune, c'est une entreprise, c'est une association, c'est l'État même, dans certains de ces départements qui peut y adhérer. Et à ce moment-là, vous faites la même démarche, vous vous mettez là, et vous pouvez trouver des partenaires. Vous pouvez trouver des bénévoles quand vous êtes une association sur ce projet. Vous pouvez créer aussi votre projet. Vous pouvez développer votre projet, trouver des sous-traitants. Vous allez trouver des partenaires. Vous êtes, et il y a un troisième espace, les leaders, ceux qui seront les leaders de la subsidiarité, qui eux-mêmes pourront créer des écosystèmes entre eux. Et sur place, on va trouver tout un certain nombre d'outils qui vont nous permettre à la fois de vérifier qu'on est toujours dans un angle de l'éthique du bien commun, tout en étant dans l'économie, dans la rentabilité, et en même temps qu'on a des outils tels l'intelligence artificielle, mais une intelligence artificielle régulée, pour pouvoir aller très vite pour développer son projet.
1: On va revenir sur cette question de l'intelligence artificielle dans le cadre du lancement de cette première plateforme numérique européenne, une plateforme au service du développement collectif de projets, donc Subsidium, avec vous Régis Passerio et Ludovic Trollet. On se retrouve dans un instant.
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2: Et aujourd'hui, nous découvrons la première plateforme numérique européenne de développement collectif de projets réunissant citoyens, organisations et leaders. Subsidium, c'est son nom. Avec vous, Régis Passerieux et Ludovic Trollet, tous les deux cofondateurs de Subsidium. Et amis, hein, vous êtes tous les deux impliqués dans les hautes sphères de l'État, également dans la vie privée, dans les collectivités territoriales. L'objectif, c'est de faire du lien et de faire émerger tout ce qui bouillonne en France. Nous avons parlé d'intelligence artificielle. Ludovic Trollet, c'est une force, mais également ça peut être également un point de fragilité, l'intelligence artificielle, non ?
3: Bah, disons que on a pris parti du pape Léon XIV qui nous invite à l'utiliser intelligemment.
2: Oui, tout simplement.
3: D'où le fait qu'on a prévu et on a travaillé une intelligence artificielle en s'inspirant de l'encyclique du pape. Donc l'encyclique est complètement intégrée à la logique même de notre intelligence artificielle. On a créé ce qu'on appelle un RAG éthique, c'est-à-dire un environnement qui effectivement encadre à la fois en termes de contenu, mais en termes aussi de logique, où en fait c'est jamais l'intelligence artificielle qui décide à la place des personnes, mais bien évidemment les personnes qui décident à tout moment de ce qu'elles veulent faire, de les informations que peuvent lui apporter cette intelligence artificielle. Donc on a vraiment été très attentifs à suivre toutes ces recommandations et je pense on a quelque chose, une intelligence artificielle utile, intelligente au sens humain, qui accompagne en discernement tous nos porteurs de projets.
2: Combien y a-t-il de personnes derrière cette plateforme en termes de fonctionnement, de cerveau
3: Alors, derrière, il y a effectivement une équipe de développement qui a effectivement travaillé. Et en fait, avec Régis, on travaille sur ce projet depuis 2 ans.
2: C'est beaucoup ou c'est peu ? Pour une telle plateforme, on peut dire que c'est peu finalement 2 ans. Et en même temps, c'est énorme.
3: Ah bah, en fait, si vous voulez, c'est pas forcément l'aspect technologique le plus difficile, parce qu'il vient simplement aboutir toute une réflexion, un travail de construction à la fois intellectuelle pour rendre cette subsidiarité vraiment active. En fait, la technologie n'est qu'un outil, mais donc c'est pour ça que le cahier des charges pour construire cette plateforme a été long à construire, mais je pense qu'on arrive à quelque chose qui donne, je pense, à la fois la possibilité à tout à chacun de transformer vraiment son idée en une réussite grâce effectivement à cet espace de conduite de projet assez efficace. Connaissant un peu le monde de la conduite de projet, j'ai mesuré à quel point c'était forcément pas évident de rentrer dans ce monde de la technologie de conduite de projet. Et donc c'est pour ça qu'on a voulu vraiment un espace de travail collectif de conduite de projet qui soit vraiment extrêmement performante, ludique, ergonomique et très efficace.
4: La principale difficulté, comme le dit Ludovic, ça a été d'utiliser le numérique en sortant des silos. Parce que naturellement, le numérique vous remet dans votre bulle.
2: Oui.
4: Et il a une tendance à vous reboucler sur vous-même. Et donc, il est le complice des systèmes anti-subsidiaires, en donnant le sentiment, au contraire, qu'on a une possibilité de s'exprimer. Donc il est très piégeux, de ce point de vue-là.
2: Et cloisonnant,
4: mais il a l'apparence, au contraire, de quelque chose qui vous donne toute liberté, et c'est ça qui est un peu qui est beaucoup la perversité actuelle du système. Et nous avons énormément travaillé, et c'était la très grande difficulté de la construction de ce projet, justement pour avoir un espace numérique totalement horizontal, mais qui permettent de monter en même temps, et de faire monter ensemble, et de faire monter en se reliant.
2: Avec ce fil permanent du bien commun et de la subsidiarité nécessaire.
4: Et ce filtre de la subsidiarité, et ce filtre toujours de la mesure de des projets qui peuvent être économiques, qui peuvent être totalement rentables, et qui doivent être, pour certains, rentables, y compris la plateforme. Elle doit s'autofinancer, parce que le développement vivant, c'est un développement qui est équilibré. C'est pas la subsidiarité, c'est pas le développement de la misère, alors que se partir au sommet, ça serait la réussite. Et tout ce qui est sur le terrain serait pauvre. C'est un petit peu la mentalité actuelle.
2: C'est pas la plateforme de l'appel à la pauvreté.
4: C'est pas misère, comme disait Coluche. C'est réellement, au contraire, une plateforme de subsidiarité pour une prospérité mentale, sociale, économique, écologique, qui par le reliement des systèmes, en relégérant, en reliant. Et ça, c'était très difficile à faire en termes numériques. Et là, je crois, la grande réussite de ce que nous sommes arrivés à faire, je dis parce qu'on s'est interrogé sur la capacité qu'on aurait à y parvenir, c'est qu'on a réussi à imaginer ergonomiquement et ludiquement une plateforme extrêmement vivante pour le réaliser. Et ça, c'est un impact, à mon avis, potentiel considérable.
2: On dit que dans 3 ans, c'est l'outil incontournable en Europe pour monter des projets. C'est votre objectif ?
4: Oui, c'est le contre-Twitter. C'est le Twitter de la vérité, oui. Le Twitter du vrai, c'est-à-dire celui qui ne propulse pas sur des fantasmes, des agressions, ou qui ne vous laisse pas passif. Oui. C'est un système de Twitter inversé dans lequel, au contraire, vous allez vers la réalité, vous la portez ensemble.
2: Et vous la construisez.
4: Et ça, c'est une révolution numérique en soi.
2: Et un outil de résistance énorme.
4: Et un outil de résistance positive.
2: Oui.
4: Et c'est ça la différence. C'est pas résistance contre, c'est la résistance de la capacité à remplir le vide par des projets positifs.
2: Et d'ordonner aussi. J'imagine qu'il y a de... Oui, on a une nécessité d'ordre, en fait, en France.
4: Bien sûr. On a une nécessité d'avoir des projets intelligemment construits, équilibrés, qui soient posés sur des bons fondements et qui croissent avec les cartilages qui se renforcent au fur et à mesure. Et ça, je dirais que c'est tout à fait possible pour toute nature de projet, que ce soit des projets bénévolat, social, économique, start-up. C'est tout à fait possible. Il est tout à fait possible de respecter les principes éthiques, de construire des beaux projets. Ça, il faut sortir de ce pessimisme, du cynisme.
2: Alors, ce projet n'a pas été lancé à échelle nationale, mais échelle européenne, en partant de l'Italie. Et avec nous en ligne, Paolo Silvano, bonjour. Vous nous
5: bonjour,
2: entendez bien
5: Lady.
2: Oui, on est ravis de vous avoir. On a eu du mal à vous avoir, mais ça y est, c'est bon. C'est bon. Vous êtes conseiller spécial stratégie finance, vous êtes diplômé de Harvard. Vous avez beaucoup travaillé à la mise en œuvre de cette plateforme. Expliquez-nous comment cette plateforme porte ses fruits et voilà, comment elle est accueillie en Italie.
5: Alors, je vais essayer. Effectivement, la plateforme a été lancée officiellement pour la première fois pendant le meeting pour l'amitié entre les peuples à Rimini au mois d'août. Ça, c'est une grande, grande manifestation culturelle et spirituelle qui a lieu tous les ans à Rimini et qui voit la présence de quelques centaines de milliers de personnes, hein, quand même. Qui passe pour une semaine de rencontres, conférences, expositions, concerts, etc. Effectivement, subsidiaire.
2: Marqué par la visite du pape cette année, d'ailleurs.
5: Et qui a été honoré et égayé par la visite du pape cette année. C'est la deuxième fois après le passage de pape Jean-Paul II en 82. Et donc, on a eu l'immense joie d'accueillir le pape à cette manifestation. Et dans l'espace dédié à la Compagnie des œuvres, qui est une association d'entreprises à but lucratif et non lucratif, donc tant associative que commerciale, qui est adhérente quelque part à ce mouvement du meeting de l'amitié entre les peuples. Nous avons eu une très belle exposition sur Léon Armel et donc sur la doctrine sociale de l'Église et à ses débuts. Et son actualité d'aujourd'hui. Et juste devant l'exposition sur Léon Armel, il y avait effectivement le stand de Subsidium avec Régis, Ludovic et d'autres amis qui ont proposé, ont fait des démonstrations, ont raconté un petit peu à quoi servait et quelles étaient les ambitions de la plateforme Subsidium. Et j'étais assez étonné de voir, je ne veux pas dire l'engouement, mais en tout cas l'intérêt vraiment profond de dizaines et dizaines de personnes qui se sont arrêtées, qui ont passé du temps sur le stand, pour pouvoir effectivement comprendre comment, au niveau de chaque réalité, réalité associative, réalité d'entreprise, réalité d'individus qui ont envie d'intervenir dans la société, ont été intéressés à rentrer dans ce projet.
2: On va revenir sur cet engouement avec vous, Paolo Silvano, dans un instant. Merci beaucoup.
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2: Et aujourd'hui, nous découvrons cette première plateforme numérique européenne de développement collectif de projets qui réunit citoyens, organisations et leaders dans un but d'élévation du bien commun au service de tous, en passant par ce principe de la subsidiarité. Son nom, c'est Subsidium. Avec nous, pour en parler, trois invités, notamment Paolo Silvano, depuis l'Italie. Expliquez-nous comment fonctionne cette plateforme depuis son lancement en Italie le 22 août dernier.
5: Alors nous sommes encore effectivement un peu au début de l'aventure. Hein. Donc la plateforme a été officiellement lancée fin août devant un parterre de personnalités françaises et italiennes dans le contexte du meeting pour l'amitié entre les peuples de l'Émilie. Et finalement, son fonctionnement commence petit à petit avec surtout un certain nombre de réalités, tant associatives comme entrepreneuriales, qui ont décidé finalement de commencer à utiliser la plateforme pour pouvoir en quelque sorte se doter d'un outil qui permette un lien plus facile et plus organique entre les différents, on dirait avec un terme anglais, stakeholders, c'est-à-dire les personnes qui peuvent être intéressées à un projet. Je vous fais un exemple. Une des associations qui sont vraiment intéressées et qui se sont un peu jetées dans le projet, c'est une branche régionale de la Banque alimentaire en Italie. La Banque alimentaire, vous pensez bien, a énormément de ramifications parce qu'elle a une activité qui doit à la fois, impliquer les entreprises, les distributeurs de denrées alimentaires, les bénévoles, l'organisation des bénévoles, les points de récolte, les organisations de campagne. Et donc tout ça est typiquement un type d'organisation et un type de projet qui sont énormément facilités par Subsidium, qui permet effectivement avec ses outils, avec ses rooms de projet, avec ses outils de communication, avec ses outils aussi d'intelligence artificielle, qui permettent finalement de bien couvrir tous les aspects d'un projet et de ne pas oublier des aspects qui seraient importants, qui fournit un support, si vous voulez, à la structuration du projet pour pouvoir mieux organiser de façon plus efficace des campagnes de récolte, des organisations de points de distribution, des accords avec des distributeurs et des producteurs alimentaires, etc. etc. Voilà un exemple.
2: Donc là, on peut dire que Subsidium est plutôt un facilitateur de projets existants déjà.
5: Ça peut être à la fois un facilitateur de projets existants déjà, parce qu'il y a beaucoup de réalités aujourd'hui, et associatives et entrepreneuriales, qui n'ont pas un outil adapté quand ils veulent mettre ensemble de façon transversale et je dirais égalitaire, sur un pied d'égalité, toute une série de personnes qui sont dispersées sur un territoire ou même au niveau national. Mais c'est aussi une possibilité pour des personnes qui ont des idées de lancer ces idées alors qu'avant, ils ne savaient pas trop comment faire. Exemple, là aussi, je vous fais un exemple.
2: Oui. On aime bien les exemples, ami, on le veut du concret. C'est très
5: bien. J'ai un ami, par exemple, qui a imaginé un projet de création d'une école libre, par exemple. Organiser une école libre, c'est pas quelque chose de facile parce qu'il y a beaucoup d'aspects. Hein. Il faut une équipe, il faut des autorisations, il faut un projet, il faut comprendre comment l'école s'insère dans son territoire, quels sont les besoins du territoire, quelles sont finalement les personnes qui peuvent être intéressées, les cibles tant en termes d'enseignants qu'en termes d'élèves, les organisations, les associations locales qu'il faut consulter, etc. etc. Et donc, typiquement, Subsidium a été un accélérateur d'une idée, en fait. Il faut une idée, et Subsidium aide à passer de l'idée à une structuration de projet et à une réalisation qui peut prendre le temps qui doit prendre. C'est-à-dire que Subsidium n'impose rien, simplement accompagne à chaque étape du projet la personne et les personnes qui travaillent sur le projet à leur propre rythme, sans jamais décider à leur place, mais en tout temps, en proposant toujours des outils et des solutions adaptées.
2: Paolo Silvano, je rappelle donc que vous soutenez totalement, vous participez à ce développement de Subsidium en Italie. Ce n'est pas un hasard que l'Italie ait été choisie comme le premier lieu de lancement de cette plateforme. C'est vous, Régis Passerieux, qui m'avez appris que le principe de subsidiarité était inscrit dans la Constitution italienne. C'est quand même incroyable.
4: Oui, tout à fait. Il y a en Italie une institution qui s'appelle la Fondation pour la subsidiarité, qui développe cette idée de subsidiarité par des études, des colloques, des conférences, et qui est très liée d'ailleurs aux événements de Rimini. Ça se recoupe dans les inspirations. Et à force d'opiniâtreté, ils ont convaincu la majorité, une très grande majorité de parlementaires de tous bords, de toute origine, qu'il fallait que ce principe de subsidiarité, mais qui correspond profondément, je dirais, aux valeurs très proches de la proximité de l'Italie, hein, oui. de voisinage, d'entraide, de solidarité territoriale, de l'inscrire dans la Constitution et de constituer un groupe un intergroupe parlementaire pour la subsidiarité, oui. En même temps que de l'adoption de cette subsidiarité. Alors en France, nous avons le principe de précaution qui nous paralyse dans la Constitution, parfois un peu beaucoup. En Italie, on a le principe de subsidiarité qui codynamise.
2: On peut considérer, Paolo Silvano, que les Italiens ont beaucoup à apporter aux Français.
4: Ben, on voit le résultat en Italie.
2: Dans ce sens.
5: Et inversement, certainement,
2: ah oui,
5: mais ce qui est vrai, c'est que effectivement, par rapport à la France, l'Italie est un pays qui a fait un chemin, effectivement, de réflexion et de travail sur ce principe de subsidiarité. Et Régis parlait de la Fondation pour la subsidiarité, qui a par exemple obtenu un résultat qui n'est pas anodin, c'est-à-dire la création autour de cette fondation d'un intergroupe parlementaire sur la subsidiarité. Donc vous avez aujourd'hui un groupe de parlementaires italiens qui se réunissent régulièrement de tous bords, hein,
2: ah oui.
5: Donc à travers l'arc constitutionnel, qui se réunissent régulièrement pour réfléchir à comment la législation, la réglementation et les décisions qui se prennent dans nos pays peuvent mieux répondre à ces principes de subsidiarité. Donc ça, c'est quelque chose qui dit un peu du travail qui a été fait. Régis parlait de sentences de la Cour constitutionnelle qui ont interprété la Constitution italienne dans le sens de favoriser la subsidiarité tant horizontale que verticale, et ça c'est aussi important. Et donc je dirais qu'effectivement l'Italie est un terrain peut-être un peu plus fertile, ça ne veut pas dire qu'il n'y a pas de chemin à faire là aussi, hein, bien
2: oui.
5: sûr, mais c'est vrai que c'était un terreau peut-être un peu plus fertile pour voir l'arrivée d'un outil comme Subsidium. Maintenant, il faut être très optimiste parce qu'il n'est pas absolument dit que dans un pays comme la France, comme d'autres pays européens, ce désir de bien commun qu'on a tous dans le cœur ne puisse pas se développer grâce à un mouvement qui prenne un peu forme autour de ces principes de subsidiarité et avec des outils comme Subsidium, par exemple.
2: C'est vrai que les médias aujourd'hui en France relaient plutôt les élans de colère de tous les bords plutôt que l'élan commun de bien commun. Pourtant, le bien commun bouillonne de partout, dans les foyers, dans les campagnes. Ce qu'on veut, c'est que la France aille bien, tout simplement, et que les personnes se développent dans un souci éthique.
4: Moi, je crois qu'il y a une soif énorme de coopération, de collaboration, oui. de co-construction. D'ensemencement mais qu'elle est frustrée.
2: Oui.
4: Et la colère est plutôt le signe de cette frustration qu'une, pour large part, qu'une colère égoïste. Elle a l'apparence d'une colère égoïste. Elle est renvoyée à une colère égoïste par moment, par l'État, par les médias, alors que c'est une colère positive, frustrée, et qui est tombée sur un mur. Nous brisons ce mur pour que cette énergie de projet, eh bien, puisse au contraire devenir positive. Les travaux ne connaissent pas parce qu'en France, il y a beaucoup d'énergie, beaucoup de compétences, beaucoup de savoir, beaucoup d'ingénieurs, beaucoup de dévouement, beaucoup d'envie dans les collectivités sur les territoires.
2: Oui, les maires, les...
4: Mais c'est formidable, mais tout ça est isolé, coupé, brisé, haché menu en permanence par un système vertical qui cloisonne, qui compartimente. Et je pense que Subsidium est un projet de ce point de vue positivement révolutionnaire.
2: Ludovic Trollet, je lisais l'un de vos articles avant cette émission, et à un moment vous parliez d'un appel à un choc de subsidiarisation. C'est absolument vital pour la France.
3: Oui, en fait, on vient d'en parler, en fait, qu'il y a double effet à travers effectivement le lancement de Subsidium, c'est-à-dire à la fois redonner confiance véritablement, avoir vraiment un espace de confiance à travers Subsidium où les gens se lancent dans des projets sans attendre d'autorisation quelconque. Parce qu'en fait, ils peuvent porter des projets utiles là où ils sont, sur les enjeux qui les intéressent, leurs attentes profondes. Donc ça, c'est effectivement leur permet de se relancer dans cette dynamique positive. Et ce que disait Paolo aussi, très important, la subsidiarité horizontale, c'est-à-dire que quelque chose qui fonctionne à un endroit, que ce soit en Italie, en France ou ailleurs, peut inspirer très positivement quelqu'un sur tout le territoire européen. Donc c'est se parler... voir émerger des projets positifs, s'en inspirer, les porter de soi-même là où on vit, et en fait, par capillarité, en fait, on se rend compte qu'on arrive à transformer tout un territoire, que ce soit le nôtre ou celui de chaque pays, et voire de l'Europe tout entière demain, si on arrive à créer cette dynamique sur tout le continent.
2: Et ce n'est peut-être pas un hasard que vous lanciez cette plateforme quelques mois avant l'élection présidentielle ? On peut en attendre quelque chose ou non ? Ça va être en parallèle et puis
4: non,
2: peu importe.
4: Non, d'abord, elle est européenne, cette plateforme.
2: Oui.
4: Nous, on est en France. Il y a toujours un calendrier des élections qui en Europe qui tourne dans chacun des pays. Non, il faut... Oh, non, on est justement totalement déconnecté de ces échéances-là qui ont leur propre importance, et leur, bien sûr, très importante et qui sont cruciales, mais qui visent au contraire à, je dirais, au sommet, changer le pouvoir. Peut-être qu'aujourd'hui, c'est plus important de féconder des projets du terrain que d'imaginer que le salut viendra par un changement au sommet. De ce point de vue-là, c'est non seulement déconnecté, mais c'est totalement autre chose.
2: Oui. Le terrain, toujours le terrain.
4: Et le réel.
2: Et le réel qui nous sauvera. Vous y croyez vraiment. Paolo, Silvano, est-ce que vous voulez réagir par rapport à ce que nous venons de dire sur ces aspects de terrain et voilà, de... Peut-être vision, peut-être atemporelle par rapport à cette agitation politique qui trouble les esprits régulièrement et finalement voilà, qui sera sans doute plus ancrée en profondeur.
5: Je pense que ce que vient de dire Régis est extrêmement important parce que, en fait, et là je pense en Italie comme en France, comme dans beaucoup de pays, on a beaucoup ce sentiment que le pouvoir politique est un peu déconnecté de la vie de tous les jours, des problèmes des citoyens, au-delà de tous les discours qu'on peut entendre, et électoraux ou pas d'ailleurs. Et c'est vrai que, aujourd'hui, je me suis dit que si on veut vraiment participer à la vie politique au sens large de son propre pays, c'est-à-dire à la construction de ce bien commun, au vivre ensemble, à améliorer le vivre ensemble, probablement, il faut certainement les instances qui nous représentent au niveau national et local, mais on ne peut pas déléguer à ces instances la résolution de tous nos problèmes, loin de là, parce qu'elles ne sont pas faites pour ça, et elles sont incapables de faire ça. Et donc, l'idée, c'est que la subsidiarité est une façon de se responsabiliser, de dire, mais il faut que nous, à notre niveau, à partir d'en bas, on construise des choses qui vont dans le bon sens et qui permettent de faire avancer ce bien commun, En proposant des projets à des personnes qui peut-être ont plein de bonnes volontés, vous le rappeliez tout à l'heure, Élodie, mais qui ne savent pas tellement comment faire. Et je pense que ça, c'est une contribution à la vie d'un pays, à la vie d'une communauté d'hommes et de femmes qui peut être potentiellement précieuse et j'espère transformatrice dans le futur.
2: On l'espère vivement. Ludovic Trollet, je vous entends, vous voulez réagir ? à ces propos de Paolo Silvano?
3: Oui, non, en fait, il faut bien comprendre une chose, c'est que trop souvent, et effectivement en France particulièrement, le sujet de la subsidiarité était quelque chose de très technique, très académique, presque intellectuel, alors qu'en fait, c'est un principe qui est extrêmement pratique. Il n'y a que l'expérience qui peut comprendre, nous faire comprendre ce que c'est que la subsidiarité.
2: C'est du bon sens, en fait, tout simplement.
3: Exactement. Et se remettre dans une dynamique de création, d'initiative, de projets qui réussissent, qui deviennent des œuvres et qui inspirent comme ça, par capillarité, tous les territoires. Et c'est justement, comme dit Paolo, il y a énormément de choses qu'on peut déjà faire nous-mêmes.
2: On va y revenir dans un instant. Merci Ludovic, à tout de suite.
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2: Et dans l'écho en commun, la subsidiarité est à l'honneur aujourd'hui à travers le lancement en Italie le 22 août et en France le 21 octobre prochain de cette plateforme numérique Subsidium que nous découvrons aujourd'hui avec trois invités, l'un en Italie, Paolo Silvano, et puis vous deux, Régis Passerieux et Ludovic Trollet. Régis Passerieux, vous vouliez réagir?
3: Oui, sur votre remarque sur l'enjeu des élections nationales et présidentielles, et puis législatives aussi, et puis la subsidiarité, le terrain. En fait, on doit corriger quelque chose fondamentalement. Aujourd'hui, on considère que l'État, dans la décentralisation, fait descendre des blocs de compétences vers les mairies, les communes, les régions, mais qu'il a entièrement impacté avec les vieilles méthodes. Il vous l'envoie avec un petit financement, mais qui est assez limité. C'est reçu dans les bras des collectivités territoriales. Et dès que c'est mis en place, leur tombe dessus toute une série de normes réglementaires,
2: de contraintes qui
3: les bloquent. Donc on fournit un espace de vie, en même temps on vous met des chaînes aux pieds. Et ces collectivités, elles sont là et elles n'arrivent pas à se tourner vers leur propre terrain avec liberté pour écouter et faire émerger les projets.
2: Avec leurs particularités.
3: Donc ce qu'on attendrait aujourd'hui peut-être quand même d'une échéance politique nationale par rapport à des projets type que Subsidium et aux besoins de subsidiarité en général, c'est de laisser vivre, laisser respirer, apporter ce soutien, ce subsidium. Voilà le rôle d'un État aujourd'hui, au XXIe siècle, dans une société intelligente, d'intelligence collective et de réseau. C'est d'accompagner, de soutenir et de laisser respirer et de favoriser des règles du jeu. Pas de vouloir à tout prix gaver même de bonnes choses, parce qu'elle étouffe.
2: Est-ce que vous avez l'impression que Subsidium est bien reçu en France, en tout cas l'idée de ce lancement est bien reçue dans vos amis, dans les relations que vous avez dans l'État et dans les collectivités. Vous en avez parlé, j'imagine, vous avez testé, vous avez...
3: Oui, mais je pense que la vérité, c'est que c'est extrêmement bien reçu. Et le potentiel est tellement positif que les gens se disent que la situation est tellement difficile... C'est tellement bloqué.
2: On a du mal à y croire.
3: Qu'on a du mal à croire qu'une solution peut.
2: Si simple.
3: Pas si simple, parce que c'est beaucoup de travail.
2: Peut résoudre
3: la situation.
2: Oui.
3: Je dirais quelque part, il y a un traumatisme, plutôt. Besoin de foi. Un besoin de se dire que c'est possible. Il y a des moments où les choses peuvent changer, avec des outils nouveaux. Et il se passe des choses dans la vie à un moment donné où vous pouvez déclencher tout d'un coup un déblocage.
2: Là, c'est le haut fonctionnaire, l'avocat et l'ancien maire qui parlent.
3: Oui, tout à fait. Parce que je me suis aperçu, moi, dans ces échelons de terrain, j'ai vécu à la fois l'international, l'activité d'avocat, l'activité d'entreprise, l'activité de maire, l'activité d'élu, l'activité de haut fonctionnaire. Partout où on met les gens ensemble en responsabilité pour agir, il se passe des choses assez formidables. Moi, j'ai eu l'occasion, comme commissaire à la transition industrielle de la zone Fosbert, d'amener toutes les parties prenantes et stakeholders, comme dit Paolo tout à l'heure en langage anglo-saxon, les associations, les industries, les communes, les collectivités, les services de l'État, à travailler ensemble sur des projets. Dès que vous provoquez cette symbiose,
2: ça marche.
3: Se passe des choses phénoménales. Qui prennent une vitesse toute seule, collective extraordinaire.
2: Et quel que soit le parti politique, là, d'ailleurs, Subsidium en est un, exemple. Vous n'êtes pas de bord politique semblable, et pourtant vous travaillez ensemble ardemment.
3: Tout à fait. Après, on peut avoir des nuances sur le marché, le non-marché, la régulation, l'intensité. Est-ce qu'il faut que l'État soit seulement régalien, pas régalien? Il y a des tas de questions tout à fait pertinentes. Quelle politique économique, quel équilibre, quelle prestation sociale, quelle immigration. Les questions politiques sont légitimes, mais ça ne nous empêche pas d'agir tout de suite autour de projets ensemble.
2: De construire et s'arrêter dans une lutte permanente.
3: Y compris avec des différences.
2: Oui. Ludovic Trollet, vous abondez en ce sens?
4: Oui, complètement. On se rend bien compte d'une chose, c'est que c'est une nouvelle manière de faire de la politique, positivement, et notamment quand on est effectivement chrétien. De se réunir pour transformer très positivement les lieux qu'on habite. Je pense même que c'est ce que depuis des années, les différentes interventions, que ce soit du pape François ou je pense de Léon XIV, qui va nous délivrer comme message, va nous inviter à faire.
2: Oui.
4: Et ça, c'est très important. Il faut qu'on comprenne qu'on peut, nous, reprendre l'initiative, qu'on a les capacités à transformer nos environnements sociaux, familiaux, parce qu'on reprend l'initiative. Voilà.
2: Régis Passerieux.
3: Oui, il ne faut pas aller vers la société, il faut être la société.
2: Oui. Et vivre et pleinement plutôt que de,
3: voilà,
2: d'être
3: de sortir,
2: écrasé.
3: Sortir des slogans ou des catéchismes énoncés de haut, pour prendre un langage plus spirituel, mais ça peut être un catéchisme laïque tout autant, pour dire non, il y a une richesse qu'il faut simplement faire vivre. Et donc, nous avons tous quelque chose à faire. Et cette plateforme vise à le démontrer et à permettre de passer le seuil et de se lancer. Une partie de son temps, une totalité de son temps, à titre professionnel, à titre bénévole. Nous avons le sentiment que nous mettons là, nous posons là un formidable outil. Et ce qu'il faut simplement, c'est que le choc que les gens ressentent aujourd'hui de découragement, de manque de foi, de manque d'espérance,
2: qui est tout à fait légitime,
3: qui est tout à fait légitime dans le traumatisme qu'on vit, doit être dépassé pour se saisir de cet outil.
2: Oui.
3: On va aller vers une période qui va être encore plus difficile que tout ce que nous imaginons. Maintenant, on commence à s'en rendre compte. La dislocation des liens, les crises financières, on va avoir moins de moyens, on va se retrouver un petit peu dos au mur, dans une diffraction totale, voire même des crises de souffrance qui vont être sociales et économiques terriblement difficiles. Cet outil va nous permettre de se recoaguler au plus proche et de fournir, je dirais, peut-être une perche à saisir, des perches à saisir pour pouvoir faire face et traverser cette période difficile aussi. Nous allons transformer. Des périodes difficiles sont peut-être l'occasion aussi d'un rebond positif.
2: Oui, d'une véritable conversion au sens latin du terme. Conversus, se retourner vers.
3: Oui, se repositionner.
2: Ludovic Trollet, c'est vrai, on a l'impression qu'il n'y a absolument rien qui va en France. Et pourtant, il y a plein de belles pousses qui pourraient vivre si on leur donnait cet espace de vie.
4: Exactement. En fait, des bonnes idées, en fait, on le voit bien, les gens en ont. Ils ont des attentes, des besoins qu'ils expriment correctement. Ce qui dysfonctionne, c'est qu'aujourd'hui, entre ces attentes et ceux qui pourraient effectivement les entendre, il y a une déconnexion. Alors, on peut rester chacun de son côté, c'est-à-dire le politique déconnecté et nous désabusés sur le terrain avec nos difficultés. Et ce qu'on essaye d'expliquer à travers Subsidium, c'est qu'on n'a pas besoin d'attendre quoi que ce soit. En fait, il suffit simplement qu'entre nous, on commence à se mobiliser, à reprendre nos idées, parce que je pense qu'il y a énormément de bonnes idées qui sont émergées depuis des années, et c'est bien dommage qu'on ne les ait pas écoutées.
2: Et pourtant, vous les aviez régulièrement en conférence, les autres.
3: Tout à fait, mais ce qui manquait, c'est des outils. Des outils font... Il n'y a pas qu'il y a qu'un faucon, ça suffit. Là, ce qu'on va vous avez sur Subsidium, vous aurez du mentorat, vous aurez du coaching, vous aurez de la formation à la conduite de projet, vous aurez de l'accès à des plateformes de financement, vous aurez des mises en réseau, vous aurez du partage de compétences, toute une série de services multiples et variés que je ne peux pas égrener, mais vous aurez de l'arbitrage, du juridique, du soutien, qui va vous permettre véritablement de pouvoir jouer la partie.
2: Un grand merci à vous trois.
3: Et rendez-vous le 21 octobre aux Maisons de l'Europe à Paris.
2: On vient
3: pour
2: tous.
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0: Bientôt 13h sur RCF Notre-Dame. Merci d'être avec nous, merci pour votre fidélité. Vous le savez, à 13h, vous avez rendez-vous avec l'actualité du Vatican. Nous aurons le grand plaisir donc de les accueillir comme chaque jour à 13h. À 13h10, votre rendez-vous. On attend vos questions. On aura le père Georges Loumen aujourd'hui pour y répondre. Lui qui est donc le curé de la paroisse Sainte-Hélène dans le 18e, il sera avec nous et puis après on passe à table parce que là on commence à avoir faim. Je ne sais pas comment ça se passe chez vous, si vous êtes déjà à table, si vous avez fini, vous êtes peut-être en train de manger. Soyez les bienvenus en tout cas sur notre antenne. On passera à table nous à 13h30 avec l'artisanat monastique. On aura cette fois-ci son président qui nous parlera donc de cette belle et grande aventure. Vous êtes peut-être en train de chercher une bonne confiture, c'est la saison, un bon plat, un bon vin, puisqu'il y a la foire aussi au vin qui se tient en ce moment dans toutes les boutiques de l'artisanat monastique. N'hésitez pas à aller faire un tour dans les boutiques, sur internet aussi, si vous n'avez pas la possibilité de vous déplacer. Bientôt 13h sur RCF Notre-Dame, on se retrouve dans quelques instants.
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4: Le progrès technique n'est pas contraire au dessein de Dieu, au contraire, il y participe s'il est mis au service de la dignité humaine, c'est ce qu'a affirmé ce matin le pape, il s'exprimait lors de l'audience générale, on y revient juste après les titres. La rencontre entre Donald Trump et Xi Jinping aura bien lieu, le président chinois s'est envolé à bord d'un avion ce matin pour Washington, il sera question de stabilité mondiale, de commerce, d'IA, la Chine qui arrive à ces négociations en position de force, c'est ce que nous verrons. À la une également des élections législatives au Maroc, elles désintéressent les jeunes électeurs, nous espérons de comprendre pourquoi. Et puis enfin, nous irons au Nicaragua. Des experts mandatés par l'ONU dénoncent un recours aux disparitions forcées pour museler toute opposition dans le pays.
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4: Bonjour à tous. Le progrès technique doit donc être au service de l'homme. C'est ce qu'a affirmé tout à l'heure le pape, place Saint-Pierre, face à 25 000 fidèles. Léon XIV a poursuivi sa catéchèse sur la constitution pastorale Gaudium et Spes, l'un des grands textes du Concile Vatican II, qui expose la place et le service de l'Église dans le monde. Un compte-rendu signé Cécile Mérieux.
6: Quelle est la valeur de l'activité humaine dans le monde et par conséquent du progrès technique, social et scientifique, s'interroge le pape. Grâce à sa liberté et à son intelligence, l'homme peut dorénavant se procurer par ses propres moyens ce qu'il attendait autrefois de forces supérieures. Pourtant, le progrès n'est pas à opposer à la relation avec Dieu. Dans les humanismes post-chrétiens, indique Léon XIV, l'être humain et Dieu sont présentés à tort comme des rivaux. Pour affirmer ses connaissances, sa liberté et son progrès, l'homme devrait s'émanciper de Dieu. Or, la constitution pastorale invalide la rivalité entre Dieu et les hommes et voit dans les victoires du genre humain un signe de la grandeur divine et une conséquence de son dessein ineffable. Dieu a confié la création en devenir aux soins de l'homme et de la femme afin qu'il l'amène à son accomplissement par leur activité avisée, poursuit le pape. Léon XIV rappelle enfin que pour être un véritable progrès humain, c'est-à-dire celui de tout l'homme et de tous les hommes, le progrès technique et scientifique doit être animé et orienté par la charité. Ce n'est qu'ainsi qu'il pourra toujours être mis au service de la dignité de l'homme et favoriser l'amélioration des conditions de vie de tous, en particulier des plus défavorisés.
4: Cécile Mérieux. Et puis à l'issue de l'audience générale, le pape a lancé un appel dédié aux mineurs et en particulier isolés, violentés, torturés, exploités sur les routes migratoires. Quand ils n'y perdent pas la vie, dénonce Léon XIV qui interpelle chacun ce matin pour que tous se sentent concernés par leur sort. Un appel lancé en amont de la journée mondiale des migrants et des réfugiés qui a lieu ce dimanche. Et pour montrer l'ampleur de la problématique, rappelons qu'au cours des 6 premiers mois de 2026, un migrant sur 5 était un mineur lorsqu'il est arrivé en Europe. Les enfants victimes collatérales de la guerre au Yémen, la progression des Houthis sur la côte ouest a fait des centaines de morts, près de 130 000 déplacés, dont 57 000 mineurs. Le conflit entre les rebelles chiites et les forces gouvernementales ont aussi provoqué la fermeture de 243 écoles affectant plus de 137 000 élèves, selon l'UNICEF, l'agence onusienne dédiée aux enfants. Deuxième jour d'assemblée générale pour les dirigeants du monde à la tribune de l'ONU. Un discours est particulièrement attendu aujourd'hui, celui du président iranien Massoud Pezeshkian, alors que des discussions ont repris à New York entre les commissaire américain Witkoff et le chef de la diplomatie iranienne Araghchi. À la tribune hier, Donald Trump lui a lancé un nouvel ultimatum, un accord ou l'anéantissement de la République islamique. Et pour rester à New York, signalons que l'IA est pour la première fois en débat aujourd'hui au Conseil de sécurité de l'ONU. Un débat en présence des dirigeants d'OpenAI, d'Anthropix ou encore de Hugging Face. Le président chinois s'est envolé donc ce matin pour les États-Unis. Xi Jinping est attendu dans la nuit à Washington où il rencontrera demain Donald Trump, deuxième sommet de l'année entre les chefs des deux superpuissances mondiales. Il s'était déjà entretenu en mai à Pékin au terme d'une année plus que tendue sur fond de droits de douane. La Chine n'avait rien cédé. Elle reste d'ailleurs en position de force face à l'administration Trump. C'est ce que nous explique Marc Julienne, directeur du Centre Asie de l'IFRI.
7: Trump, en réalité, là, il n'a pas beaucoup d'options. En fait, c'est plus vraiment lui qui a l'initiative dans la négociation. En revanche, Xi Jinping, lui, a compris qu'il avait des leviers très déterminants sur les États-Unis. Ce premier levier, le plus important, c'est la question des terres rares et plus généralement ce qu'on appelle les métaux critiques, qui sont absolument essentiels dans l'industrie de la Silicon Valley, dans l'industrie de la tech, mais aussi et surtout dans l'industrie de l'armement. Et donc, les États-Unis ne peuvent pas se passer de ces métaux dont la Chine a un quasi-monopole sur la production et sur le raffinage. Et puis, Xi Jinping s'est aussi rendu compte que Donald Trump avait certaines faiblesses. Par exemple, la Chine est l'importateur quasi exclusif du soja.

0: En effet, procéder à des réformes en Hongrie pour lutter contre la corruption, prévenir les conflits d'intérêts. Et à ce titre, la Commission européenne se dit prête à rouvrir intégralement l'accès au programme Erasmus Horizon Europe aux étudiants, aux chercheurs hongrois, mais surtout à débloquer 4,2 milliards d'euros en faveur de Budapest, de l'argent dû mais gelé pendant le mandat de Viktor Orban. La Belgique et le Rwanda rétablissent leurs relations diplomatiques, annoncent les deux pays ce matin. Elles avaient été rompues en 2025 par le président Kagame. Alors la Belgique, l'ancienne puissance coloniale à la fois de l'ex-Zaïre et du Rwanda, avait vivement critiqué Kigali pour son soutien à l'offensive du M23 dans l'est de la RDC. Au Maroc, près de 16 millions d'électeurs sont appelés aux urnes aujourd'hui pour renouveler la Chambre des représentants. Il s'agit du premier scrutin national depuis les manifestations inédites de la Gen Z l'an dernier. Un vote que semble désaffecter les jeunes, justement, c'est ce que nous explique Nadia Hashimi Alaoui. Elle est enseignante en sciences politiques à l'Université internationale de Rabat.
1: On a une déconnexion des partis politiques et des attentes exprimées par les jeunes, en fait. Ça se voit à deux niveaux. D'abord, avant le taux d'abstention, il y a le phénomène d'inscription électorale, qui est quand même en baisse sur aussi la catégorie jeune. Et donc, il y a un désintérêt pour la vie politique électorale, pour la vie partisane et pour les partis politiques qui eux-mêmes, rejetés d'une certaine manière par des jeunes qui plutôt voient dans la rue un moyen d'expression plutôt que dans les élections, ne font pas un effort non plus pour parler à une jeunesse qui ne s'exprime plus de la même façon, qui parle plus du tout le même langage. Et puis, quelque chose qui a été totalement absent de la campagne et qui est au cœur, justement, me semble-t-il, de la crise que traverse la société politique marocaine, c'est la question de l'éducation. Une réforme est en cours, mais c'est une réforme essentiellement technique. Or, fondamentalement, au cœur des problématiques de confiance, du lien social, vous avez au Maroc la question de l'éducation.
0: Des propos recueillis par Augustine Asta et puis Mahamat Saïd Abdelkani, 56 ans, reconnu coupable aujourd'hui de crimes contre l'humanité à La Haye. La Cour pénale internationale accuse l'ancien commandant rebelle de la République centrafricaine d'avoir supervisé des passages à tabac et des mauvais traitements lorsqu'il dirigeait l'Office central de répression du banditisme en 2013. L'ONU dénonce un recours généralisé aux disparitions forcées au Nicaragua dans un rapport publié ce mardi. Des experts indépendants mandatés par les Nations Unies rapportent en effet les violations de droits au Nicaragua, la répression que subit l'opposition, les explications de Marcelo Gadi.
2: Le gouvernement du Nicaragua, formé par Daniel Ortega et sa femme et vice-présidente Rosario Murillo, est responsable de la mort en détention de prisonniers politiques et du recours généralisé aux disparitions forcées, conclut un rapport d'experts mandaté par l'ONU. Au moins 8 prisonniers politiques depuis 2018, dont le propre frère de Daniel Ortega, sont morts, selon le groupe indépendant d'experts des Nations Unies sur les droits de l'homme au Nicaragua. Le gouvernement a utilisé les disparitions forcées comme arme pour réprimer la dissidence, ajoute ce groupe qui indique avoir vérifié 161 cas de disparition. Leur nombre réel est certainement plus élevé compte tenu de la peur omniprésente de représailles et du démantèlement quasi total de la société civile indépendante dans le pays. Ils appellent aussi la communauté internationale à prendre des mesures. Revenu au pouvoir en 2007, et réélu depuis lors de scrutins entachés d'irrégularités, Daniel Ortega a assuré dans un discours le 19 juillet qu'il n'y aurait plus d'élections qui permettent à l'opposition d'essayer de s'emparer du pouvoir. Marcelo Gadi pour Radio Vatican.
0: Au Panama, l'Église catholique a enregistré des dizaines de plaintes pour violences sexuelles sur des mineurs et d'autres personnes vulnérables commises par des religieux pendant plus de 20 ans. L'enquête publiée hier a été réalisée par deux universités catholiques à la demande de l'Église. Elle dévoile donc que 37 plaintes pour violences sexuelles ont été déposées. Des violences commises entre 2001 et 2025. Et puis enfin, au Sri Lanka, les 15 personnes condamnées hier à des peines de plus de 200 ans d'emprisonnement pour leur participation aux attentats djihadistes du dimanche de Pâques 2019 ont fait appel. Voilà, c'est la fin de ce journal. Merci de l'avoir suivi. L'actualité revient ce soir à 18h. Une excellente journée à vous tous.

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2: Il est 13h10 sur RCF Notre-Dame. Merci d'être avec nous. Bienvenue à vous si vous nous rejoignez. Et bien oui, vous avez bien fait parce qu'il est 13h10 et qu'on a bientôt rendez-vous à table. Ça, c'est à 13h30. Mais tout de suite, place à vos questions. Une réponse à la fois, c'est chaque jour 20 minutes pour vous, pour répondre à vos questions de

0: spiritualité, vos questions de manière plus générale aussi, si vous le souhaitez, vous pouvez nous écrire à cette nouvelle adresse 1216@rcf.fr. On est avec aujourd'hui pour vous répondre avec le père Georges Loumen. Bonjour mon père.
1: Bonjour Marie.
0: Et merci beaucoup d'être avec nous, Père Georges Loumen.
1: C'est une joie d'être là. Voilà.
0: Vous êtes prêtre des Fils de la Charité, curé de la paroisse Sainte-Hélène dans le 18e. Ça va faire 2 ans maintenant déjà. Et chez vous, tout est prêt. Vous avez installé... Tout est prêt, bien sûr. On parle du pape Léon qui arrive.
1: Oui.
0: Dans 2 jours maintenant, tout est prêt. Vous avez installé le calicot devant votre église. Ça, c'était un message important, lui souhaiter la bienvenue.
1: Tout à fait, mais pour que, afin que Sainte-Hélène ne soit pas du reste, même si on est une petite paroisse populaire de la porte de Clignancourt, mais nous aussi on fait partie, effectivement, du diocèse de Paris, et puis des chrétiens de France qui reçoivent le Saint-Père, donc qui est le successeur de Pierre pour nous, voilà. Et je pense que c'est important pour tous ces jeunes de ces milieux-là, parce que pour eux c'est une fierté aussi de voir que le successeur de Pierre arrive jusqu'à eux,
0: ben oui.
1: Pour les fortifier dans la foi, et surtout tous ces jeunes qui viennent frapper à la porte de l'église pour les questions de baptême ou des recommençants. Pas plus tard qu'avant-hier, j'ai croisé Bertrand, donc devant la rue Esclangon, le presbytère, je l'ai salué, et puis là, vu que c'était lundi, il me dit « Ah, mais c'est votre jour de repos ». Je dis « Bon non, c'est pas grave, l'église est ouverte, pas de problème ». Voilà, et qui m'a parlé de confession, mais j'ai été baptisé, mais je n'ai plus tous ces... Comment on dit, ces pratiques-là, est-ce que je peux passer? Je dis, vous passez, vous regardez les horaires, vous passez. Et puis voilà, on a parlé du pape, parce qu'il a vu le calicot géant devant cette petite église de Sainte-Hélène. Et puis je vois des gens qui passent et qui prennent des photos à côté.
0: Voilà. Ouais, ça intrigue, ça interpelle.
1: Tout
0: à
1: fait.
0: Le pape Léon vient à Paris, vient nous voir. Vous, à Sainte-Hélène, voilà, c'est une église très dynamique dans ce quartier, avec une vie de quartier aussi à laquelle vous participez, finalement, en tant que paroisse, vous, en tant que curé. Il y a plein de choses qui se font. Comment est-ce que ça se passe, alors?
1: Oui, vous savez, on a communiqué sur l'événement pendant tout l'été, parce que c'est arrivé quand même vers les vacances.
0: Ben
1: oui,
0: ouais,
1: voilà. On a communiqué, mais tout le monde était aux aguets. Le 10 août, les gens sont rués pour s'inscrire, etc. Donc maintenant, ça se décante un peu. J'ai reçu un message d'une paroissienne aujourd'hui qui me dit « Georges, j'ai 2 places pour la messe, si tu veux ». Donc j'en ai parlé tout à l'heure à une Marie que j'ai vue dans l'église avant de venir, que j'ai 2 places, voilà, pour la messe. Mais tout ça, ça se prépare. Moi, c'est surtout les grands jeunes, les jeunes adultes avec qui je suis en lien, donc qui me poussent un peu pour la veillée de Saint-Denis, qui me disent de venir, parce qu'on va faire le show, mais entre guillemets, le show pour Jésus, voilà.
0: Ouais.
1: Le show de ce genre-là, je trouve qu'il y a vraiment une ébullition, il y a une effervescence, voilà, dans les cœurs. Et puis les autres personnes, c'est en individuel, donc Didier m'a dit qu'il y va avec Isabelle, et puis Anne, voilà, ils vont à la messe, donc les gens ils se retrouvent là-bas. Michel Forever a prévu y aller chanter pendant la déambulation le « Comment ne pas te louer » de Sainte-Hélène.
0: Qu'on a reçu déjà sur notre antenne.
1: Voilà.
0: On le salue, Jean, s'il nous écoute, Michel.
1: Voilà, voilà. Donc, il y a quand même tout un mouvement qui est en jeu. Et puis, dans le quartier, nous, on n'est pas que des chrétiens. Dans le quartier, il y a pas mal de musulmans dans le quartier, mais je vois des gens qui s'asseyent devant l'église. Hier soir encore, j'ai fait une petite promenade. J'avais dit à Jean-Pierre que je sortais juste vers 9h30, fait un tour, j'ai vu des gens qui se mettaient devant ce poster géant du pape et prenaient des photos à côté, donc ça interpelle, on ne va pas dire que ça intrigue, mais ça interpelle tout doucement, voilà.
0: Une belle mobilisation donc à Sainte-Hélène, et qui favorise des échanges justement dans votre quartier, on vous pose des questions, on vous demande c'est qui le pape qui vient.
1: Oui, il y a des gens qui me posent la question, mais comme ils ont vu le calicot, il vient ici, je dis non, pas vraiment ici, mais il vient dans le 18e quand même,
0: ouais.
1: Pas très loin. Il vient donc dans ce centre de gens exilés, de réfugiés. La maison Bakita. Et qui a intéressé aussi mon confrère, le père Jean-Pierre Masson, puisqu'il est très investi dans la solidarité. Lui, il s'occupe de précaires comme cuisinier à Nanterre. Il m'a dit, je vais téléphoner à Monseigneur Philippe Marsay pour voir si, de par mon travail, je pouvais être de ceux-là. Effectivement, donc tout le monde est intéressé vraiment par cela. Hein. Sainte-Hélène est quand même une paroisse un peu spéciale qui a les mains dans les cambouilles. On peut dire ça en lien avec les personnes du quartier, quoi. Voilà un peu. Donc, on n'est pas du reste. Et puis, ceux qui ne sont pas de la religion chrétienne, ils ne sont pas du reste non plus, parce qu'ils se intéressaient par cet événement-là.
0: Mais oui, ça les rejoint aussi.
1: Exactement, ouais. Exactement.
0: Quels sont les questionnements un peu autour de vous aujourd'hui, Père Georges Loumen, de la part des jeunes, de ces non-croyants, de toutes ces personnes que vous croisez dans le quartier ?
1: Oui, mais c'est une très belle question, Marie, que vous me posez, je trouve, et qui me fait appel à mon souvenir récent, que c'était le dimanche 13 septembre, voilà, où j'ai dit la messe.
0: C'est un moment particulier pour vous.
1: Oui, voilà. J'ai dit la messe de 9h, et puis entre deux messes, une jeune, je ne dis pas son prénom, mais elle est d'une autre religion, qui rentre dans l'église, et qui me salue, et puis qui me parle de baptême, voilà, tout simplement. Et puis aussi, qui me parle aussi des questions d'humanité, je trouve, un peu l'attention à l'autre, l'écoute. Mmh. Donc je trouve que c'est des questions qui traversent les jeunes aujourd'hui, les questions de sens, j'allais dire. Voilà. Puis d'autres choses, c'est avant-hier, j'étais à la jonction de la rue du Ruisseau, la rue où il y a l'église, et puis la rue Championnet, il y a un bar qui s'appelle Point Bar, donc dans notre quartier là, où j'ai croisé une jeune trompettiste qui aussi m'a parlé de baptême, quoi. Moi, je suis souvent en civil, mais dès qu'elle a su Maggie avec qui j'étais et qui est dans le showbiz un peu, qui produit des musiciens, lui dit « c'est un prêtre ». Du coup, elle m'a parlé de baptême, cette fille. Je lui ai dit « bon, on va prendre le chemin tout doucement ». Il y a quand même de ces questions-là qui se posent. Et l'arrivée du pape... Avec, c'est très beau cette photo qu'on a mis sur le calicot, il est très souriant, ça pose aussi des questions à des jeunes. Moi j'ai connu des jeunes à la Courneuve qui me posent des questions parce qu'on est toujours en lien, de la suite du Christ, en voyant juste ce poster, le sourire, voilà, et qui me parlent toujours, puisqu'on faisait des maraudes avant, qui me disent, je veux bien rendre service, mais et comment aller plus loin dans le service qu'on rend, je pense qu'il y a des questions latentes qu'il faut essayer de découvrir, voilà, et cheminer avec.
0: Ouais, beaucoup de questions pour vous, Père Georges Loumen, notamment donc de la part de ces gens que vous rencontrez. Aussi, c'est aussi pour toutes ces questions et puis ce nouveau regain un peu pour la spiritualité que le pape Léon vient nous voir. Qu'est-ce que vous en attendez de cette visite ? Est-ce que vous avez des attentes en particulier ? Un mot ? On parle beaucoup, voilà, il va nous donner un nouvel élan. Vous l'avez déjà rencontré, vous, le pape Léon ?
1: Non, je ne l'ai jamais rencontré de près. De près, non, je l'ai vu de loin, voilà, tout simplement.
0: Et vous serez donc au Vêpres vendredi à Notre-Dame ?
1: Oui, je serai au Vêpres, mais je serai sur le parvis, hein, mais on verra tous
0: c'est
1: ensemble.
0: C'est dur d'avoir une place.
1: Oui, c'est ça, il y a près de 8000 personnes, hein, donc la cathédrale, je crois que c'est 2000 la place, etc. Mais ça va, déjà, je vais au Vêpres, hein, j'irai à l'avance, tout ça, hein, pour rester quand même dans l'effervescence, et puis je serai heureux qu'il déambule de devant, et puis le saluer, peut-être de loin aussi. Ouais. Et surtout prier, voilà, les psaumes avec lui, je crois que c'est un grand moment qui se prépare là. Mais c'est surtout le moment de la grande fiesta avec les jeunes qui m'interrogent, mais positivement, parce que ces jeunes en parlent avec beaucoup de joie. Et puis la grande messe avec 600 000 personnes aussi, hein, tout ça c'est... J'ai été chercher mon accréditation, bien sûr, pour la messe, voilà. Et puis j'ai reçu un mail pour aller prendre les étoles le samedi matin, donc ça se prépare aussi... Voilà un peu, hein, je crois que le pape, sa venue, comment je vais dire, l'effervescence est déjà là, la foi est là. Peut-être qu'il vient certainement pour nous rassurer, pour nous rassurer que ce que nous vivons, c'est peut-être normal, mais que c'est le Christ qui nous a devancés, en fait. C'est le Christ qui nous réveille à l'avance, et après, les hommes accompagnent cela, l'Église accompagne tout ça. Mais il y a toujours un besoin d'exprimer sa foi, il y a toujours un besoin aussi de sens pour tout homme. À un âge ou à un autre, on se pose toujours des questions, et aujourd'hui, effectivement, je trouve même que ces jeunes-là sont un peu, sans le prendre dans le sens négatif, hein, sont même dans la radicalité de l'Évangile. Je trouve ça vraiment, parce que quand ils y vont, c'est qu'ils y vont. Mais Georges, dis-moi comment je dois faire le carême, dis-moi, mais quelles sont les règles, etc. Donc, ils ne sont plus dans l'à peu près ou dans la grande liberté qu'on reconnaît à la religion catholique, parce que le Christ nous appelle, mais toujours en tenant compte de notre liberté. Et moi, c'est ma façon de fonctionner. Mais je trouve des jeunes aujourd'hui, dis-nous, le permis et le défendu. Mmh. Ah, tout de suite, hein, il dit ça. Donc, moi-même, ça me remet en cause. Je dis, bah, il faut que tu leur dises une parole claire, il ne faut pas rester dans le flou. Il faut leur dire quelque chose, ne reste pas, ne sois pas laciste, mais bon, dis-leur, ils veulent une parole, ils veulent boire et manger quelque chose de consistant. Voilà, il faut leur donner. Et c'est une belle quête, je trouve.
0: Une belle quête, et on attend donc il va se passer plein de belles choses, et bien évidemment avec le pape Léon qui sera avec nous dès vendredi. Père Georges Loumen, vous en tant que prêtre dans votre mission au quotidien, on a bien entendu cet accompagnement, cette réalité justement avec tous ces chercheurs de sens que vous rencontrez à la paroisse, mais pas que, hein, devant, dans le quartier, au coin de la rue, plein de belles rencontres comme ça. Quel impact, ou peut-être même qu'est-ce que vous attendez de cette visite du successeur de Pierre, comme vous le disiez en début d'émission, dans votre mission de prêtre ?
1: Oui, dans ma mission de prêtre, mais qui est aussi une mission générale d'humain, tout simplement, voilà, d'essayer d'être le levain dans la pâte. La visite du pape apporte ceci que, déjà, je crois qu'il fera un clin d'œil à son encyclique, voilà, cette magnifique humanité. Donc, il vient réveiller ça aussi, hein, parce que nous sommes à l'ère de l'IA. Je pense que, croyant ou non, on attend tous quelque chose, une parole, dans ce sens-là, parce que comment protéger, comment restaurer cette belle humanité, une humanité bien sûr blessée, mais qui mérite d'être accompagnée, qui mérite d'être assumée, qui mérite d'être mise en exergue avec tout ce qu'elle a de valeur, un peu, je pense que ça c'est important. Et ça, croyant ou non croyant, on est tous d'accord là-dessus pour la venue du pape, de nous réveiller en ce sens-là, pour nous parler de notre magnifique humanité.
0: Oui, elle vous fait peur un peu l'IA aujourd'hui, vous ?
1: Oui, moi oui. Oui, j'ai souvent lu des choses et ça me fait peur par rapport à la réflexion.
0: Ça va trop vite.
1: Oui, ça va trop vite. Et puis je me dis, avec ça, on risque de perdre les réflexes. Et tout ce dont Dieu nous a dotés, dans notre cerveau et puis dans notre manière d'agir, de faire, parce que j'ai même lu que en s'habituant à l'IA, on perd même la capacité de réfléchir. Et j'ai lu ça, ça m'a fait peur. J'ai dit, attention, toujours. Quelqu'un à la sortie d'une messe m'a dit, mais pourquoi tu ne vas pas faire tes homélies à partir de l'IA ? J'ai dit, mais ça, pour moi, ça manque de cœur, ça manque de sève, ça manque de vie quand même. Donc, je me dis, c'est important quand même de faire travailler ces méninges, et puis aussi de tenir à notre humanité qui véhicule de très belles valeurs. Voilà, donc l'IA me fait un tout petit peu peur. On peut s'en servir, mais à bon escient. Voilà.
0: Oui. L'événement, en tout cas, sera bien réel. Le pape viendra en personne à Paris à partir de vendredi. Et tous ces jeunes, ces croyants, ces non-croyants seront rassemblés. Ça, ce sera des moments incroyables, finalement, où nous serons tous unis, présents, physiquement. Nous serons bien là pour l'accueillir et vivre ces événements. Comment est-ce que vous préparez à tout ça, Père Georges Loumen ?
1: Bon, on s'est préparé matériellement, on s'est préparé parce que diocèse a demandé une participation, tout ça, c'est bien. Mais après, je pense qu'on se prépare aussi spirituellement avec cette prière que nous avons sur le signet où il y a la photo du pape, donc pour lui dire...
0: Celle des évêques ?
1: Oui, voilà, ouais. C'est ça. que nous disons, dimanche dernier on l'a dit encore à la messe, et j'ai vu que ça intéresse pas mal de personnes, puisque j'en avais plus sous la main, et des personnes me l'ont demandé à la sortie de l'église. Donc je me suis dit, il y a une préparation quand même intérieure qui se fait aussi, la préparation matérielle, ça s'est vu, on a vu bien le déploiement, et même le gouvernement, l'État, tout ça, pour les questions de sécurité, donc voilà un peu. Et tout le monde, ceux qui n'ont pas la possibilité d'être physiquement en présentiel, tous me disent, on va regarder devant la télé, etc. Donc, tout le monde est pris par cette visite quand même. Ouais. Ça ne laisse personne indemne, personne ne reste indifférent, je trouve, croyant ou non. Donc, il y a une belle préparation qui se fait.
0: En prière. Voilà, beaucoup, en prière. En écoutant RCF Notre-Dame aussi, si vous avez envie, puisque nous, on suivra l'événement au plus près du pape Léon, bien évidemment, pour que le monde ait la vie. C'est la devise.
1: C'est ça. La vie, c'est le plus précieux cadeau que Dieu nous a fait, quand même. Donc, qu'on ait la vie, qu'on le protège, qu'on l'aménage, et puis qu'on essaie d'accompagner cette vie jusqu'au bout. C'est important, c'est un beau thème. Voilà, que Jésus l'avait dit déjà, et nous poursuivons sur les pas de Jésus, vous voyez, que le monde est la vie et qu'il est en abondance, quoi. Parce que là-dessus, Dieu, il est très généreux. Dimanche dernier, on parlait de sa bonté qui déborde, voilà. Et lui qui est généreux, envers les premiers comme les derniers de la même sorte, voilà. Il nous aime d'un amour, incommensurable et puis à part égal, voilà.
0: On vous questionne aussi sur cette question justement de la vie de l'abondance, vous, Père Georges Loumen,
1: oui.
0: Vous qui êtes curé à Sainte-Hélène dans le 18e.
1: Oui, c'est quand même des questions essentielles, c'est l'une des questions essentielles pour l'homme. Je rencontre des gens qui viennent en parler avec moi parce qu'ils ont une vie cabossée, parce que ils ont un chemin tortueux, compliqué, mais qui ne dépend pas d'eux. Est-ce que la vie vaut la peine d'être vécue? C'est des questions qui viennent quand même. Et j'essaye de montrer aux gens, tout simplement, que la vie vaut la peine d'être vécue, parce que on a quand même de quoi rendre grâce pour le souffle de vie que nous avons, quoi. Ce n'est pas rien, quoi.
0: Est-ce que vous avez peut-être une parole pour nos auditeurs, justement, qui se disent, en ce moment, ça va pas trop. Le pape Léon vient, je peux pas y aller, moi, j'ai pas les forces. Comment est-ce qu'on peut leur donner cette force et leur dire que ça va aller aujourd'hui?
1: Oui, ça va aller. Qu'on compte sur le Seigneur. Bon, voilà, la vie de foi, c'est un peu ça. Hein. Compte sur lui, tu verras. Parce qu'il agit toujours selon nos chemins. Ça fait partie aussi des tests lus dimanche dernier.
0: Parfois, on aimerait bien qu'il nous réponde tout de suite.
1: Oui,
0: mais
1: tout
0: non.
1: De suite. Ouais, voilà, il y a le temps de Dieu qu'on ne sait pas. Mais puis, il faut voir aussi, il faut savoir lire les signes de Dieu, tout simplement. Il agira et nous accordera parfois plus que les désirs de notre cœur, quoi. Il faut juste avoir les yeux de la foi ou les yeux du cœur. Voilà.
0: Un grand merci, Père Georges Loumen. Père Georges Loumen, d'avoir été avec nous aujourd'hui pour répondre à nos questions. Et à très bientôt sur notre antenne, on va vous retrouver.
1: À bientôt, Marie. Merci beaucoup. Et puis, belle rencontre avec le pape pour tous.
0: Oui, voilà. Merci.
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0: Il est 13h... Ah non, il n'est pas encore 13h30. Hein. Il est 13h29.50 très précisément, mais voilà. On va passer à table. Votre rendez-vous gourmand, vous l'attendez. Et oui, voilà, on y est. Il est 13h30 précise et on passe à table. Votre émission qui mêle plaisir de la table, nutrition, bien-être et partage pour mieux manger, prendre soin de soi, mais aussi des autres et de notre maison commune. Aujourd'hui, on passe à table avec Christophe Blanchy. Bonjour Christophe.
6: Bonjour Marie-Léla.
0: Merci. Et
6: bonjour les auditeurs.
0: Merci beaucoup d'être avec nous aujourd'hui, Christophe Blanchy. Vous êtes le président de l'artisanat monastique. Vous êtes président bénévole. Vous y tenez, il faut le souligner. Président bénévole donc, de l'artisanat monastique. Et c'est une aventure assez incroyable. Cet artisanat monastique, on a envie d'en savoir plus avec vous. Une aventure dont vous allez nous parler tout de suite dans À table. Christophe Blanchy, racontez-nous, comment est-ce que ça commence ?
6: Alors, vous avez souligné le mot bénévole. En fait, c'est une association qui s'appelle ATC, Aide au travail des cloîtres, qui a été fondée il y a très exactement 75 ans, à quelques heures près,
0: oui.
6: Puisqu'on fête notre anniversaire dans quelques jours, et qui a été fondée à la demande du pape Pie XII, directement, qui a été demande qui a été faite aux différents évêchés de France, pour créer un réseau de boutiques qui puissent être au cœur des villes et vendre les produits de l'artisanat monastique faits par les différents monastères et abbayes, couvents qu'il y a partout en France. Et l'idée, c'est d'essayer de pouvoir créer un réseau commercial, si vous voulez, de façon à ce que tout le monde puisse acheter les produits, d'une part, et puis surtout que les abbayes puissent les vendre à une époque où, on parle là, donc, il y a 75 ans, les abbayes avaient des problématiques financières.
0: Mmh. Voilà. 75 ans plus tard, on peut dire que la mission est plutôt réussie.
6: Alors, la mission marche bien, elle est en plein développement, elle continue à se développer. On est présent aujourd'hui à Lyon, à Marseille, à Toulouse, à Bordeaux, à Nantes, à Rennes, à Paris, en centre-ville. Et ce sont des boutiques qui sont très ouvertes, très ancrées en centre-ville. Par exemple, à Lyon, on est à quelques mètres de la place Bellecour. À Bordeaux, on est à quelques mètres de l'Opéra. Enfin, ce sont des boutiques très, très ancrées. À Paris, on est ancré dans le monastère
0: de la Visitation. Juste à côté de chez nous.
6: Oui, voilà.
0: Pas loin de la radio.
6: Pas loin de la radio, on est au 68 bis, avenue d'Enfer Rochereau. Une très grande boutique à Paris avec plus de 300 mètres carrés. Un grand espace dédié à l'art de la table, sous toutes ses formes d'ailleurs, puisqu'il y a des produits agroalimentaires, mais pas que. Il y a aussi de la faïence, il y a évidemment des produits religieux. Enfin, c'est une grande boutique avec toutes les productions monastiques de France. Plus de 200 monastères en France qui produisent et qui nous vendent quasiment tous leurs produits, et donc plus de 3000 produits qui sont présentés.
0: Ce sont des ventes donc au profit des monastères, c'est bien ça l'artisanat monastique ?
6: C'est exactement ça, on n'achète que des produits à des monastères, et uniquement, vous ne trouverez a priori pas de produits chinois ou autres transformés chez nous, ce sont des produits qui ont été ou faits par des moines, ou conçus sous la direction directe des moines, et on ne distribue que cela. Voilà, c'est très restreint. Par contre, vous avez plus de 3000 produits, donc l'offre est très large. Grâce à la diversité des monastères, l'offre est très large. Et effectivement, on est une association loi 1901. Le réseau des boutiques est une société commerciale, mais possédée à 100% par une association loi 1901, qui a un seul objectif, c'est de reverser tout l'argent qu'elle reçoit directement aux différentes communautés pour les aider à développer leur secteur lucratif. Alors pourquoi je dis ça ? Parce qu'en France, il y a une autre association qui est une fondation, d'ailleurs, la Fondation des monastères, qui travaille plus sur le secteur non lucratif et qui aide les abbayes sur cette partie-là. Et nous, notre vocation d'œuvre d'église, et elle est directement liée à la partie lucrative des monastères. Les aider à pouvoir gagner leur vie.
0: Vivre, ouais, et se maintenir. On connaît les difficultés actuelles en matière d'immobilier, j'imagine, et bien d'autres. Christophe Blanchy, vous êtes donc le président bénévole de l'artisanat monastique. 3000 produits sont en vente. Vous évoquiez les boutiques un peu partout en France. Une boutique, pour tous ceux qui ne peuvent pas se déplacer ou n'ont pas accès à ces boutiques, c'est celle que nous aimons beaucoup. C'est celle qui est en ligne aussi. Et on retrouve tout très facilement, en un clic. On peut se procurer la dernière confiture de l'habit de Sept-Fonds, par exemple, ou bien le vin, puisque en ce moment, c'est la foire au vin.
6: Absolument, mais vous êtes très bien renseigné. Sur artisanamonastique.com, vous trouvez, alors, pas les 3000 produits, mais une très très grosse partie des 3000 produits qui sont présentés avec en ce moment la foire au vin. La foire au vin où on met en avant particulièrement les vins du Barou, de la ville du Barou, les vins du monastère orthodoxe de Solan.
0: On les a eus la semaine dernière.
6: Ah ben voilà, oui, parce que la sœur, il y a une sœur qui était passée
0: était de passage à Paris.
6: Elle est venue nous voir, elle a passé toute l'après-midi, samedi, à la boutique de l'artisanat monastique, à l'enfer Rochereau, parce que effectivement, dans la boutique, on essaye d'animer la boutique avec l'avenue, de recevoir tout ce qui est tous les frères et toutes les sœurs qui sont de passage à Paris et qui viennent nous montrer leurs produits et expliquer comment elles les fabriquent. C'est très, très intéressant. C'est très intéressant.
0: Et justement, vous avez l'occasion d'aller les rencontrer, de voir comment ça se passe sur place. Est-ce que vous êtes peut-être une rencontre qui vous a marqué dernièrement que vous souhaiteriez raconter aujourd'hui, Christophe Blanchy?
6: Une rencontre qui m'a marqué.
0: Vous avez la chance de franchir la porte des monastères.
6: Oui, c'est vrai. Et comme on est dans une émission qui s'appelle « À table », j'ai envie de vous parler de...
0: Un déjeuner
6: tout
0: même.
6: Tout simplement, d'un déjeuner dans un réfectoire de moines, parce que ça, c'est extraordinaire. J'ai eu la chance d'en partager deux très récemment. Un à l'abbaye de Ceffonds et un à l'abbaye de Saint-Vendry. Et dans les deux cas, c'est un événement, je dirais, dans ma vie, hein, à titre personnel, parce que un déjeuner avec des moines en plein de solennitude, je dirais.
0: En silence, en général?
6: En silence, ouais. Bien entendu. Mais même avant le silence, le simple fait que... avant de rentrer, s'ils n'ont pas la coule, ils vont passer la coule. Vous savez, la coule, c'est cette robe d'auteur un peu à capuchon, assez ample, avec des longues manches. La cucula en latin, ou la cucule en français. Et cette coule, s'ils ne l'ont pas déjà, ils la mettent, ils rentrent dedans, ils l'enfilent, pour être plus exact. Et puis, ils rentrent en silence, en une ligne, un par un dans le réfectoire. C'est très impressionnant, une entrée dans un réfectoire. Ces réfectoires sont immenses, que ce soit Saint-Vendry ou que ce soit Ceffonds, qui sont des abbayes qui attirent beaucoup de jeunes moines, mais ce sont des abbayes où il y a beaucoup de vocations. Et ces abbayes sont immenses, ces tablées sont donc très longues, et on est d'emblée impressionné par la taille du lieu, par le silence qui y règne, surtout le silence rapporté au nombre de gens qu'il y a dans la pièce, si on peut appeler ça une pièce. Et puis, il y a le cérémonial qui va avec.
0: Oui.
6: Personne ne parle, donc on s'assoit en silence. On vous guide par geste, quand vous avez la chance d'être invité. Et puis, vous essayez d'imiter ce que font vos voisins, en vous singularisant le moins possible. La chose qui est particulière, c'est la lecture, puisque les moines ont un temps de lecture pendant leur déjeuner, leur repas, en tout cas déjeuner quasiment toujours, et ces lectures sont incroyables. Je me rappelle à Ceffonds, par exemple, la lecture était sur la création de l'État d'Israël dans les années 46, et la lecture reprenait heure par heure la position des Anglais, des Français, de tous les pays qui ont participé à la création de l'État d'Israël. Et on était à l'époque, on est un peu toujours, mais encore plus à l'époque, en plein drame en Israël, et c'était il y a quelques mois, et la tension était extrêmement vive, et de voir que ces moines étaient là à écouter comment l'État d'Israël a été créé au même moment et prié en silence au même moment, c'est en déjeunant, c'était très, très impressionnant. Mais à Saint-Vendry, la lecture, si vous voyez, ça marque, parce que
0: ça change de nos repas pris à la hâte entre deux rendez-vous.
6: À Saint-Vendry, c'était un texte sur la libération de Saint-Vendry en 1944-1945. Et minute par minute, des habitants de Saint-Vendry, je ne sais pas qui a écrit ce livre, raconte ce qui s'est passé. Et là, je me rappelle d'une chose qui m'a vraiment frappé, c'est qu'il y a une scène qui se passe dans une chaumière, je crois, et on est au paroxysme de la scène où il y a des soldats allemands qui sont là, un soldat américain qui arrive, enfin vraiment, il y a quelque chose, il y a un drame qui va se passer. Et à ce moment-là, le père abbé sort sa petite cloche et c'est la fin du repas. Et donc, évidemment, la lecture s'arrête et vous devez attendre pour le chapitre suivant, le lendemain.
0: Suspense.
6: Vous restez sur votre faim, comme on dit.
0: Oui. De belles expériences, de belles rencontres donc, que vous avez pu vivre auprès de ces monastères dont vous êtes la vitrine avec l'artisanat monastique. Christophe Blanchy, vous êtes le président bénévole de cette association, l'artisanat monastique. De nombreux produits à découvrir donc, en boutique, sur Internet également. Des produits qui rencontrent depuis toujours finalement un véritable succès. Ça, comment est-ce que vous l'expliquez ?
6: En fait, on a fait des analyses un peu sur les raisons qui poussent le client à rentrer dans l'artisanat ou à acheter sur artisanatmonastique.com. Il y a deux sortes de raisons. Une partie des clients, c'est directement lié à l'aspect monastique de la production. Une autre partie des clients est plus intéressée par la qualité des produits, le vrai. Le bon, le sans additif, le bio, le fait qu'en venant, ils ont la certitude de ne pas avoir un plat 100% commercial qui est servi et d'avoir un vrai produit qui a été conçu par des moines et dont quelquefois même la production a été limitée. Je vais vous donner deux exemples. Un qui est très fameux et un qui l'est moins. Celui qui est fameux, c'est évidemment la Chartreuse, qui limite sa production aujourd'hui, de manière à garder la même qualité, et notamment la même qualité, non pas en production, mais la même qualité dans le sourcing des plantes qui composent la Chartreuse. Un autre exemple, qui est, alors là, beaucoup moins connu, c'est tout à fait à l'opposé du spectre, ce sont les Clarisses de Lourdes, qui est un... Ça s'appelle d'ailleurs le monastère des pauvres Clarisses de Lourdes. Donc là, on est dans l'ordre de Saint-Clair, les franciscaines contemplatives. D'ailleurs, un monastère qui est amusant, parce que, enfin, amusant, il fait partie de la couronne de communautés qui entourent la grotte. Je ne sais pas si vous connaissez cette expression, mais au pied de la grotte, il y a les pauvres Clarisses, il y a le Carmel de Lourdes, il y a les religieuses de l'Assomption, les Sœurs de la Charité de Nevers, puis un peu plus loin, il y a le monastère de Bethléem entre Lourdes et Bétharram. Et donc, c'est ce qu'on appelle communément la couronne de communautés qui entourent la grotte. Et bien, les Clarisses de Lourdes, elles font de l'ail noir confit, elles en font très peu. C'est une toute petite production qu'on a dans nos différentes boutiques ou certaines de nos boutiques. Parce qu'on ne peut pas l'avoir toute l'année, c'est très compliqué, c'est une toute petite production. C'est à mon avis le meilleur produit monastique, c'est absolument divin. Ça se présente visuellement comme des olives noires qui ont été concassées, mais c'est de l'ail noir. C'est pas du tout fort, l'ail noir, et en fait quand il est confit comme ça, il perd sa texture d'une part, et puis surtout, fondamentalement, il perd ses arômes, et donc c'est beaucoup plus agréable. Et vous pouvez le tartiner, en entrée, vous pouvez le mettre, ça accompagne n'importe quel plat. C'est vraiment un produit extraordinaire. Et donc vous voyez, là, vous voyez deux produits, deux productions qui sont limitées, parce que les moines souhaitent continuer, évidemment, à assurer leur vie de prière et leur travail. Mais leur vie de prière est très importante. Et donc, le temps dédié au travail dans la journée, en fait, est très limité. Il y a le temps d'étude, le temps de prière et le temps de travail.
0: Vous parliez donc de cet ail noir confit, un beau produit à découvrir avec l'artisanat monastique notamment. Il y a 3000 produits. Est-ce qu'il y a un produit phare que vous aimeriez évoquer aujourd'hui sur RCF Notre-Dame, Christophe Blanchy, celui peut-être votre préféré ?
6: Alors, le préféré, je viens de l'aborder.
0: On a senti voilà, que la haie noire avait votre préférence.
6: Oui, c'était une de mes préférences. Par contre, je voudrais vous peut-être parler, par exemple, du limoncello, qui est un limoncello que les moines ont appelé limoncello, qui a été lancé récemment par une communauté qui s'appelle Ménil-Saint-Loup, qui est un Ménil-Saint-Loup, qui est un petit village dans l'Aube, en Champagne. Le monastère, c'est le monastère Notre-Dame de la Sainte-Espérance. C'est une communauté en fait de moines bénédictins olivétains. Donc, olivétains, c'est une congrégation bénédictine qui est d'origine italienne, mm-hmm. du mont Olivet.
0: Je me disais que limoncello, voilà. C'était italien quand même.
6: Hein. Voilà, exactement. Il y a un petit lien. Mais le petit lien, il est assez récent en fait, parce que c'est un frère qui s'appelle le frère Brice, qui est arrivé récemment dans le monastère et qui, en 2023, a inspiré ce projet parce que lui avait une très bonne connaissance des citrons, de par son expérience familiale. Mmh. Et donc, il a convaincu le monastère, et nous d'ailleurs, nous à l'artisanat monastique, de se lancer dans une production de limoncello, qu'ils ont appelé limoncello, qui marche très bien et qui est... C'est un très très bon limoncello.
0: Christophe Blanchy, juste pour conclure, parce qu'il est déjà presque l'heure de conclure avec vous. On était à table, donc on a découvert plein de produits et comment quelle est la mission, votre mission au sein de l'artisanat monastique. Pour terminer, peut-être un bon plat vous pour passer à table en quelques secondes. Votre plat préféré, allez.
6: Allez, un bon poulet qui a bien couru, avec surtout toute la famille autour,
0: ouais.
6: Mes enfants et mes petits-enfants autour. Je crois que ça, c'est ce qui est le plus important dans la vie. Voilà.
0: Un grand merci, Christophe Blanchy. Grand merci d'avoir été avec nous aujourd'hui pour passer à table et nous faire découvrir toute cette belle œuvre qu'est l'artisanat monastique et ses monastères et ses produits. 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
6: .com. Merci, Marie-Léla.

0: Marc Giraud, vous êtes naturaliste de terrain, auteur de nombreux livres sur la nature. On va citer le dernier, Comprendre facilement les oiseaux, aux éditions de La Chaux et Nestlé. C'est des oiseaux que l'on va parler
1: oui,
0: aujourd'hui.
1: Oui, il y a de quoi dire.
0: Il y a de quoi dire.
1: Et entendre.
0: Et alors justement, comment ça se passe chez les oiseaux? Comment est-ce que
1: ils voient le monde?
0: Oui,
1: c'est ça qui est intéressant en fait. Ce petit livre, c'est un livre sur l'éthologie, c'est-à-dire la science du comportement. Et avant de comprendre un animal, avant de comprendre qui que ce soit d'ailleurs, faut essayer de savoir comment il fonctionne et comment il voit le monde. Par exemple, les oiseaux ne voient pas les mêmes couleurs que nous, donc c'est important. Quand on voit deux mésanges bleus, on ne sait pas si c'est un mâle ou une femelle, mais eux, ils le savent. Donc, quand ils font des parades, ils font des tas de choses qu'on ne comprend pas. Ils entendent des choses qu'on n'entend pas. Par exemple, une alouette, ça chante très vite, beaucoup plus vite que ce qu'on peut entendre. Donc, ils entendent plus vite que nous, ils chantent plus vite que nous. Ils sont vraiment dans un autre monde.
0: Ils voient bien ou pas si bien que ça?
1: Alors, les rapaces voient très très bien. Mm-hmm. Les oiseaux voient mieux les couleurs que nous. Voient mieux les couleurs que tous les mammifères parce que ils ont besoin d'attraper des fruits, par exemple. Ils voient les ultraviolets, comme je viens de le dire, donc c'est quand même une perception qu'on n'a pas. Donc ils voient très très bien. Et ils ont aussi le sens du toucher, ça, on y pense moins. Parce que c'est plein de plumes. Les plumes, c'est comme des écailles, ça sent pas soi-même. Mais en fait, ils ont quand même le sens du toucher. Et le principal de leur sens tactile, c'est dans le bec. Le bec des oiseaux est très, très, très, très sensible. C'est un peu sa main. Ça sert à lisser les plumes, à détecter et attraper la nourriture. C'est vraiment vital, le bec chez l'oiseau. C'est très important. Par exemple, dans un seul millimètre carré de bec de canard, on trouve des centaines de récepteurs. Si on enlevait toute la matière solide du bec, sauf les nerfs, la forme du bec resterait pleinement reconnaissable. Un peu comme une image de scan qui serait faite de lignes, comme ça. Donc, il y a vraiment une concentration de nerfs dans le bec. Et les oiseaux ne voient pas leur bec comme nous, on ne voit pas notre nez. Mais eux, ils s'en servent, comme nous, de fourchettes ou de ce que vous voulez. Donc, ils sont obligés d'y aller un peu à l'aveuglette. Par exemple, les oiseaux qui picorent dans le sol, dans la vase, pour attraper des petits vers, ils sentent la moindre petite frémissement d'organisme, etc. Ils sont très, très, très sensibles du bec. Et ils ont plein d'autres sens. Par exemple, l'odorat. On pense que les oiseaux, ça sent pas, mais ça sent. On a vu, par exemple, des mésanges qui parfumaient leur nid. Ça s'est découvert ça en Corse, mais il y a d'autres oiseaux qui le font. Il y a des étourneaux, il y a plein d'oiseaux. Ils parfument leur nid avec de la lavande, avec de la menthe. Et en fait, on s'est demandé pourquoi. Et ça a des pouvoirs désinfectants, c'est insecticide finalement. Et c'est un peu les mêmes parfums que nos produits ménagers, à la menthe, à la lavande, etc. Donc ils ont vraiment du flair, les oiseaux. Et ça, on ne le devine pas.
0: Si on a le temps de les observer un peu, on voit qu'ils passent beaucoup de temps aussi à se nettoyer, à se gratter. Qu'est-ce que ça veut dire tout ça? Pourquoi tant de bains?
1: Ben ça, c'est vital pour eux. Notamment, si vous regardez une tourterelle, un pigeon, enfin n'importe quel oiseau, il va souvent chercher sur son croupion. Il se gratte le croupion. Et en fait, parce qu'il y a des glandes qu'on appelle uropygiennes, qui sont pleines de gras. C'est un peu leur produit de beauté, un peu comme on cire les chaussures. Ça sert à imperméabiliser le plumage. Donc, ils s'enduisent de gras. Et c'est vital pour eux, parce que le plumage, ça leur sert à voler, à se déplacer, à se nourrir. S'ils ne pouvaient pas voler, ils seraient morts, quoi. Donc, l'hygiène, pour eux, c'est vraiment vital.
0: Étonnant patrimoine avec Marc Giraud. Un grand merci, Marc Giraud, d'avoir été avec nous aujourd'hui et toutes ces belles découvertes et ces oiseaux que l'on peut donc observer de nos balcons aussi,
1: hein,
0: pour ceux qui ont la chance d'avoir un balcon dans nos villes. Comprendre facilement les oiseaux, c'est votre dernier ouvrage paru aux éditions de La Chaux et Nestlé. Merci beaucoup,
1: merci
0: Marc Giraud. Et l'actualité des diocèses, c'est maintenant, et on parle bien évidemment de la venue du pape Léon en France. Ce sera donc dans quelques jours, et il y en aura du monde, notamment à Paris.
2: On estime à 600 000 pour l'instant, 600 000 personnes rien que pour la messe de samedi sur les Champs-Élysées, 80 000 personnes pour la veillée au Stade de France vendredi. Le diocèse de Paris s'est donc mobilisé pour aider à trouver des logements à tout ce beau monde, avec des solutions parfois directement dans les églises. Arnaud Boutéon est responsable de la coordination de l'hébergement pour le diocèse de Paris.
3: Plusieurs vagues de personnes qui vont venir des différentes régions. Il y a d'abord une vague qu'on arrive à peu près à maîtriser, qui vient à travers les délégués en charge des pèlerinages dans tous les diocèses. Et donc, il y a près de 75 diocèses mobilisés. C'est un peu plus de 100 000 personnes. Ils ont tous trouvé par différents réseaux, canaux, amicaux, familiaux, la possibilité de s'héberger. Le diocèse s'est surtout mobilisé pour l'hébergement des jeunes, en particulier pour la veillée du Stade de France, entre 12 et 15 000 jeunes qui viennent de régions et à qui il a fallu trouver des toits.
2: Et ces toits, comme dit Arnaud Boutéon, ils ont donc été trouvés pour chacun des jeunes. Ils sont donc assurés de dormir à l'abri.
3: On a créé comme un site de rencontre. On a collecté les expressions de besoin des différents diocèses et puis on a collecté les propositions d'hébergement. Pour cela, on a sollicité des paroisses, des écoles, nous avons sollicité des congrégations religieuses. Et un par un, on a organisé la rencontre. On a trouvé beaucoup d'hébergements, mais il y a eu beaucoup de choses aussi sous les radars. Énormément de débrouilles. Il y a énormément de liens amicaux entre les prêtres qui ont parfois étudié dans les mêmes séminaires, à Rome, à l'étranger. Il y a beaucoup de choses qui nous échappent. Et in fine, écoutez, là, on est en train encore de trouver des hébergements pour les musiciens qui viendront pour la déambulation, mais a priori, tout le monde dormira.
2: Il dormira au chaud, en tout cas. Tous les lieux possibles et inimaginables ont donc été ouverts pour accueillir ces près de 15 000 jeunes. Il y en a même qui vont dormir dans des cryptes.
3: Il y a des congrégations, il y a des foyers, il y a des aumôneries, il y a des gymnases d'école, il y a des salles paroissiales, tout ce qui est établissement recevant du public. Il y a même des mairies qui ont trouvé des lieux pour les hébergements. Il y a des cryptes, mais ce qui est important de savoir, c'est que le préalable, c'est quand même toutes ces conditions. On ne va pas héberger des gens dans des catacombes non plus. Il y a des conditions de sécurité, on demande à séparer les garçons et les filles. Il faut qu'il y ait des sanitaires. Enfin voilà, il y a des conditions un peu techniques et sécuritaires. Mais voilà, tout se fait, tout va bien s'organiser en bon ordre.
2: Et les solutions d'hébergement, donc, ne manquent pas, grâce notamment à une importante mobilisation de tous les acteurs. Mobilisation, en plus, qui ne faiblit pas, selon Arnaud Boutéon.
3: Ce qui est assez beau, c'est qu'on a continué à recevoir des propositions alors que les besoins étaient satisfaits. On a des prêtres, en particulier d'églises construites postérieures à la loi de 1905, dont l'église est propriétaire des murs, qui continuent à proposer des hébergements. Il y a encore des places, mais les hébergements sont rudimentaires. Il faut arriver, évidemment, avec son sac de couchage, avec un tapis de sol. Voilà, la nuit sera certainement courte et le dos sera soumis à rude épreuve. Mais on est prêt à accepter des sacrifices pour vivre un moment de ferveur populaire et de profondeur spirituelle, je pense qu'il sera merveilleux.
2: Voilà, donc tout le monde est assuré de dormir au chaud pour la venue du pape Léon XIV, surtout qu'on annonce un très beau week-end, question météo, il me semble, pour la venue du pape.
0: Et bien ça, c'est une bonne nouvelle. Merci beaucoup, Clara. On vous retrouve demain, toujours à la même heure. Il est bientôt 14h sur RCF Notre-Dame. Soyez les bienvenus. Merci pour votre écoute, votre fidélité. Le programme continue. On va retrouver dans quelques instants le témoin qui sera Éric Boël, le témoin de Pauline de Torsiac, qui va nous emmener dans les coulisses de la confection des 5000 étoles pour le pape. Et puis à 14h30, le rendez-vous, le nouveau rendez-vous pour parler avec vous, avec nos partenaires.
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0: Il est 14h sur RCF Notre-Dame. Soyez les bienvenus.
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0: Et dans quelques instants, ce sera 14h30, votre nouvelle émission Les Partenaires vous répondent. On parlera de bénévolat. Vous pouvez nous rejoindre au 01 56 56 44 44. C'est votre nouveau rendez-vous. On parlera de bénévolat et on vous attend nombreux tout de suite. Il est 14h et c'est l'heure de retrouver le témoin de Pauline de Torsiac.
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7: Bonjour à tous, bienvenue dans Témoins. Il y a des commandes qui ressemblent à toutes les autres et puis il y a celles qui prennent une dimension tout à fait particulière. Quand les tissages de Charlieu ont été sollicités pour fabriquer les étoles qui seront portées par les prêtres, les diacres lors des célébrations présidées par Léon XIV en France, Éric Boël a découvert un défi inédit car son entreprise, qu'il a dirigée pendant 30 ans, est spécialisée dans le textile, dans les tissus jacquard et dans l'économie circulaire. Mais jusqu'alors, eh bien, elle n'avait jamais fabriqué d'étoiles liturgiques et pourtant, en quelques semaines, tout un territoire s'est mobilisé. Les tissages de Charlieu pour le tissu, l'atelier d'insertion, le Tridéma pour la confection, une centaine de paroissiens pour le repassage et puis d'autres entreprises locales pour le conditionnement et la logistique. Derrière ces milliers d'étoiles, il y a donc une histoire d'entreprise, mais surtout une histoire humaine. Et cette histoire, eh bien, nous allons la découvrir avec Éric Boël, entrepreneur et depuis quelques mois, diacre aussi. Bonjour Éric Boël.
8: Bonjour Pauline.
7: Alors 5000 étoiles pour le pape, c'est une commande, on l'a compris, qui est un petit peu inédite, qui n'est pas comme les autres. Quand vous recevez cet appel pour fabriquer ces étoles, comment vous réagissez ?
8: D'abord, un peu d'étonnement, bien sûr. Comment ça se fait qu'on nous sollicite, nous, de la joie. Et je venais d'être ordonné diacre, puisque c'était le 24 juin, ce mail. Et évidemment, c'était un peu comme une continuité, quelque chose qui tombait du ciel. Comme vous le disiez, on n'a jamais fait ça. Des étoiles liturgiques, mais c'est une erreur. On aurait dû en faire. Donc là, effectivement, Dieu nous envoie cette sollicitation et évidemment cette fierté de se dire que nous sommes capables de relever ce défi, parce que c'est au mois de juin et il faut les produire donc pendant la trêve d'été, et donc c'est un peu chaud, surtout quand on n'en a jamais fait. Et donc c'était un beau défi de faire ça.
7: On va en parler justement. Et alors, comment est-ce qu'on passe, vous l'avez dit, vous n'aviez jamais fait d'étole liturgique. Comment est-ce qu'on passe d'un tissu destiné à l'habillement, à l'ameublement, à une étole destinée justement à être portée pendant la messe ?
8: Vous imaginez bien qu'une entreprise de textile qui produit en France encore aujourd'hui, elle a dû relever des milliers de défis et que c'est notre métier de relever des défis, de faire des choses impossibles, de faire des choses compliquées, de s'adapter. Une entreprise, son métier aussi, c'est de s'adapter à son environnement. Et on a pu s'adapter à cette mondialisation et surmonter tous ces défis. Et c'était un défi de plus, mais ce défi, sans doute le plus grand que celui, que tous les défis qu'on a surmontés jusqu'à présent. Pourquoi le plus grand ? Parce que comme vous le disiez, on est très engagé dans l'économie circulaire. Dans cette économie du bien commun, on est convaincu que notre système économique tel qu'il est aujourd'hui, il nous conduit dans une impasse. Les entreprises sont mues par des intérêts individuels de se protéger elles-mêmes. Dans Fratelli Tutti, le pape François disait, la simple somme des intérêts individuels n'est pas capable de créer un monde meilleur. Et cela, justement, ce projet, il nous conduit vers le bien commun. C'est pas une somme d'intérêts individuels, mais finalement cette poursuite de cette idée d'un projet commun qui dépasse les intérêts individuels et qui peut construire un monde meilleur en créant une interdépendance féconde qui relie les âmes, nourrit les cœurs et construit le bien commun. Et on a profondément le sentiment que notre système économique tel qu'il est aujourd'hui, mondialisé, financiarisé, globalisé, segmenté, souvent déshumanisant, il ne peut pas rester en l'état, que c'est une impasse. Et donc, nous, chrétiens, enfin, et nous, êtres humains, tournés vers cette idée que l'économie doit aussi servir le bien commun et pas uniquement les intérêts individuels, et que c'est peut-être ça la clé. Peut-être que ces étoles, elles nous permettent ça.
7: Éric Boël, on va rentrer dans le concret aussi de ce projet. Vous avez fait travailler des acteurs du territoire, justement, pour fabriquer ces

0: quasiment d'un coup sur le métier. On a eu pas mal d'échanges avec la conférence des évêques de France qui nous ont dit bah non là c'est pas comme ça, on préfère plutôt un coloris plus clair.
1: Il y avait des contraintes précises, ouais, sur le.
0: En fait, il y a eu un modèle visuel qui nous a été envoyé, donc on a reproduit ce modèle très sobre. Hein, c'est juste une croix bleue sur une étole beige, très très sobre. Et on a reproduit cela. Mais bon, il y avait des problématiques de couleurs, problématiques aussi de tombées. Donc tout ça, on a fait un certain nombre de prototypes très vite.
1: Qui ont été validés par
0: la conférence des évêques de France le 15 juillet, sachant que nous, l'entreprise fermait fin juillet. Donc on a pu tisser très vite ces étoles sur nos métiers à tisser. Donc on a une capacité de production importante avec... 80 métiers à tisser et 150 salariés. Derrière, le défi, c'était la confection. Donc la confection, trouver des entreprises qui avaient du personnel au mois d'août, c'était pas simple. Bon, il se trouve que je reprenais la coprésidence du Tridema.
1: Alors expliquez-nous en deux mots ce que c'est que le Tridema.
0: Le Tridema, c'est une association à but non lucratif de réinsertion et donc qui collecte et trie les vêtements en fin de vie, les vêtements qu'on met dans les bornes quand on n'en a plus l'utilité. Et il y a également à l'intérieur de ce tri d'Emma une entité qui s'appelle les Inventives d'Emma, où on fait de l'upcycling, c'est-à-dire qu'on récupère des tissus, etc., pour faire des coussins, pour faire des produits, pour faire des pochettes d'ordinateurs et autres.
1: Et donc, comment ils vous ont aidé dans ce projet ?
0: Alors, concrètement, il y a 5 personnes en réinsertion, entre 5 et 6, qui travaillaient au mois d'août, et donc ils ont arrêté toutes leurs activités pour ne faire que ça. Il y a 7 minutes de confection par étole, et 7 minutes multipliées par 5 000.
1: Quand on parle de confection, on parle de quoi ?
0: En fait, c'est ces tissus qui étaient déjà pré-confectionnés sur les métiers à tisser, on l'a tissé en 2 morceaux, et il fallait les assembler, retourner ça comme une chaussette, parce que en fait le dessin était à l'envers pour des raisons techniques, et il fallait le remettre dans l'autre sens, et assembler les 2 morceaux qui allaient faire ces étoles. Ça, c'était le premier défi. Donc ça a été fait. C'est-à-dire que au niveau de la confection et des inventives d'Emma, au début, elles avaient un rendement qui était la moitié de ce qu'il aurait fallu pour livrer à date. Et puis, chaque jour, elles ont grimpé. Et au bout de quelques jours, elles étaient sur les quotas qu'on s'est fixés tous ensemble pour y arriver. Donc, ça, c'était vraiment très chouette. Et avec beaucoup de joie, beaucoup de sourire, une énergie positive vraiment merveilleuse. Et derrière, il fallait les repasser. On avait calculé qu'il fallait 6 ou 7 minutes pour repasser.
1: C'est pas vrai.
0: En fait, il faut entre 10 et 20 minutes par étole. Donc ça a été une grosse galère pour pas mal de paroissiennes qui les ont repassées.
1: Parce que c'est les paroissiens que vous avez sollicités pour repasser
0: en fait,
1: ces 5000 étoiles.
0: On ne pouvait pas y arriver autrement. Donc on a expliqué à la messe, à Charlieu, à Roanne, à Renaison, le dimanche, ben voilà, on va faire les étoles des 5000 prêtres et diacres qui vont accueillir notre Saint-Père en septembre, mais on a besoin d'un coup de main pour le repassage. Donc ceux qui ont envie de nous donner un coup de main, ben venez à la sortie de la messe nous voir. Donc ce que nous avons fait, on a eu donc 50 paroissiens et paroissiennes, qui est le nombre qu'on avait déterminé. Donc il y a eu un petit peu plus en donnant 100 étoles chacun. Et en fait, on s'est aperçu que c'était 100 tout seul. Quelques-unes l'ont fait, mais c'était vraiment compliqué. Donc elles ont demandé à d'autres personnes de les rejoindre. Donc ce qui a été merveilleux, c'est que des fraternités se sont créées pour ce repassage, et elles l'ont fait pour beaucoup, à 3, à 4, à 5, etc. Et donc...
1: Ça crée une cohésion locale, j'imagine.
0: Ouais, une fraternité. En fait, ce projet commun, c'est ce que je vous disais en préambule, il nous relie, et il relie les personnes. Et derrière, ce qui a été merveilleux, c'est que une fois qu'on fait les étoles, c'est pas fini. Il faut les mettre dans des cartons pour surtout pas les froisser, donc des cartons spéciaux. Mais il n'y en a pas beaucoup, il n'y a que 50 cartons. Donc on appelle les cartonnages du Rouennais, qui vient nous voir. Il nous dit, moi je suis fermé au mois d'août, ça va être chaud. Il dit, on va se débrouiller, on va y arriver pour faire ces cartons d'un modèle spécial. Et puis voilà, tu nous envoies un devis. Non, je les offre. Et puis le transporteur, les transports cognards, pareil. Et puis je suis allé chercher des palettes chez Unipal, qui est à côté de chez nous, il n'a pas voulu qu'on les paye. Et puis, ce qu'on n'a pas dit en préambule, l'abbaye de Pradines, qui fait de l'impression, on leur a demandé de faire au dernier moment

0: des cartonnettes, parce qu'on n'y avait pas pensé, qui marqueront avec chaque étole tout ce qu'on est en train de faire et tout ce que je suis en train de vous expliquer, avec une croix d'un côté et cette parabole de l'acte des apôtres, il y a plus de joie à donner qu'à recevoir, et en filigrane sur ce recto, le nom de tous les bénévoles.
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3: Et cette semaine sur RCF Notre-Dame, je reçois Éric Boël, entrepreneur. Vous avez dirigé les tissages de Charlus, une entreprise familiale industrielle qui est évidemment une référence dans le textile recyclé. Et vous participez à ce projet incroyable, la fabrication de 5000 étoles pour la venue du pape en France. Vous êtes aussi diacre, Éric Boël. Vous allez, j'imagine, avoir peut-être un peu d'émotion quand vous allez voir Léon XIV et puis tous ces prêtres, tous ces diacres avec cette étole que votre entreprise et tout ce territoire, parce que vous l'avez dit, c'est une aventure de territoire aussi, voilà, à fabriquer.
0: Oui, beaucoup d'émotions. Quand vous dites, Pauline, ce territoire, la solution sur ce modèle économique qui nous conduit à l'impasse, elle va venir du bas, des territoires, des gens qui le font au quotidien. Et cette émotion, elle est déjà dans tout ce qui s'est mis en place et qui nous dépasse. D'abord qu'on ait cette demande qui tombe du ciel, et puis cette volonté collective de faire ensemble, où ça nous dépasse. J'aime bien cette citation, je ne sais pas de qui elle vient. Tout mouvement tient son dynamisme de la finalité vers laquelle il tend. Quand la finalité est suffisamment haute, suffisamment altruiste, elle crée un mouvement qui nous dépasse. Et évidemment, en tant que diacre, en tant que responsable d'entreprise et d'association maintenant, ce territoire, c'est aussi tous les ponts qui ont été créés en ces différents univers qui ne se parlent pas nécessairement, l'industrie, les associations, les paroissiens, les bénévoles, etc. Une abbaye, l'abbaye de Pradines. Évidemment, la conclusion, ça sera ce moment, cette visite du pape. Ce pape qui s'appelle Léon, qui est le même nom évidemment choisi que Léon XIII, la pensée sociale chrétienne, la doctrine sociale de l'Église, dont le cœur et la dignité de l'homme, de développer tout l'homme et tous les hommes dans leur dignité. Évidemment, ces étoles, ça va être beaucoup d'émotions.
3: On précise que vous les offrez.
0: Oui, on les offre. Et ça, c'est important parce qu'effectivement, le don et cette gratuité, elle est essentielle. On aime bien encore, au tissage de Charlus, on partage souvent cette phrase de Victor Hugo, « L'intelligence se nourrit de ce qu'elle reçoit et le cœur de ce qu'il donne. » Ce projet, en le donnant, ça nourrit nos cœurs. Et effectivement, nos entreprises, notre système économique, on doit nourrir les personnes, évidemment, qui travaillent correctement, mais nourrir pas uniquement avec le salaire. Nourrir également. Un salaire, ça suffit pas pour nourrir un homme. Il faut plus que ça. Et le don nourrit le cœur, et c'est bien ça qu'on va vivre tous ensemble, parce qu'évidemment tout le monde va le regarder à la télévision, pour ceux qui n'auront pas la chance de venir, puis pour ceux qui sont pas chrétiens, et là on est tous rassemblés, chrétiens, non chrétiens, etc., pour cette volonté de servir, de faire quelque chose qui fait du bien. On a demandé à la conférence des évêques de France si le pape pourrait bénir. On a fait 200 étoiles de plus, ces 200 étoiles de plus, pour les redonner à toutes ces personnes qui y ont participé, pour qu'elles aient un objet qui symbolise tout cela.
3: Un objet qui symbolise tout ça. Vous êtes diacre, Éric Boël, vous avez été chef d'entreprise pendant 30 ans, vous êtes diacre depuis le mois de juin, et un diacre porte une étole aussi, donc vous en êtes gardé une aussi, j'imagine ?
0: Alors, je m'en suis pas gardé une, je la recevrai en même temps que les autres. Je n'ai pas du tout l'intention d'être traité différemment des autres clercs, prêtres ou diacres, et on les recevra tous. Je ne sais pas très bien comment elles vont être distribuées, mais en arrivant à Paris, en l'occurrence, moi je vais aller à Paris.
3: Vous serez à Place de la Concorde et sur les Champs-Élysées.
0: Oui, et au Vêpres le vendredi soir, j'ai cette chance. Et voilà.
3: Donc vous porterez l'étole fabriquée
0: cette étole.
3: Donc ça, c'est important.
0: Comme tout le monde.
3: On va revenir sur votre diaconat. Qu'est-ce qui vous a conduit vers le diaconat, Eric Boël? Voilà, qu'est-ce que vous avez décidé? On sait que vous êtes un homme d'entreprise engagé, mais voilà, qu'est-ce qui vous a poussé à devenir diacre?
0: Je suis baptisé et j'ai rejeté la foi à l'âge de 15 ans. Nous nous sommes mariés avec Anne. Nous avons eu 3 enfants en 2 ans. Quelques années après le mariage, Anne a eu un très très grave accident, une rupture d'anévrisme, une hémorragie méningée, qui l'a laissée très très très lourdement handicapée, nourrie par une sonde, etc. Au moment où les médecins m'ont dit « Votre femme est en train de mourir », on était un couple qui était où il y avait beaucoup de rapports de force, beaucoup de disputes. Et sans doute, en tout cas pour moi, pas beaucoup d'amour, pas suffisamment. Et d'un seul coup, quand on m'a dit qu'elle allait mourir, je me suis rendu compte que c'était la femme de ma vie, que je pouvais pas vivre sans elle. Comme si cette compréhension, si on peut appeler ça une compréhension, me submergeait complètement. Et cette évidence que c'était la femme de ma vie. Et la foi est revenue, parce que quand on a un choc violent comme celui-là, et qu'on va chercher au fond du fond du fond de son cœur, qu'est-ce qu'il y a de plus important ? C'était évidemment que ma femme puisse survivre pour que nos enfants puissent avoir une maman. Et quand on va chercher au fond de son cœur, on trouve Dieu, parce que Dieu et l'amour, c'est pareil, c'est synonyme, ce sont les mêmes mots. Et voilà, et donc elle est restée 25 ans avec nous, très lourdement handicapée, aucun geste de la vie quotidienne ne pouvait être fait pour elle en autonomie. Elle se souvenait même plus du nom des enfants pendant la première année. Et en fait, elle était profondément heureuse et elle rendait tous les gens qui étaient autour d'elle extrêmement heureux. Plein de bénévoles venaient la voir pour lui tenir compagnie, lui remonter le moral. Mais en fait, c'est elle qui leur remontait le moral. Parce qu'elle ne se nourrissait que du lien aux autres, que d'amour, et ça a été cet exemple qu'on a eu devant les yeux. Et finalement, on s'est dit que si elle partait avant moi, ce qui était probable, le temps que je lui consacrais le soir ou les week-ends, qui était assez lourd, enfin consommateur de temps en tout cas, que je le consacrerais aux autres et avec le diaconat et au service de l'Église, parce qu'effectivement quand on a eu cette chance qu'elle reste avec nous pendant 25 ans. Merci ma puce. Et elle reste avec nous du ciel, mais physiquement avec nous pendant 25 ans. Et en fait, c'est un cadeau, c'est une grâce. Elle nous a montré que le plus important dans la vie, c'est le lien à l'autre, c'est l'amour. On l'a vécu vraiment physiquement avec elle. Eh bien, il faut rendre cette grâce quand on les reçoit. Elles doivent circuler. L'amour que nous recevons, si on le bloque en nous, il stagne, il croupit. C'est parce qu'il circule qu'il prend de la force. Et c'est ce que nous enseigne évidemment l'Évangile.
3: Et votre épouse est décédée il y a 5 ans ?
0: Oui, il y a 5 ans.
3: Et 5 ans après, vous devenez diacre ? Qu'est-ce que ça représente ?
0: Oui, c'est ça. Alors tout de suite, très, très vite après son départ au ciel, je me suis inscrit au diaconat, puisque la formation dure 5 ans. Et cette formation, c'est un bonheur. C'est pas une formation, c'est une transformation. Parce qu'en fait, je vous disais tout à l'heure, l'intelligence se nourrit de ce qu'elle reçoit et le cœur de ce qu'il donne. On s'occupe pas de notre intelligence pendant cette formation. C'est notre cœur qui est modifié, qui est malaxé, qui est transformé, sans doute transformé. Je suis un bébé diacre, seulement depuis juin. Ce que je ressens sans doute le plus marquant, c'est que ces 5 ans nous aident à nous rendre compte que c'est pas nous le pilote. Surtout en tant que chef d'entreprise, on prend des décisions, on planifie, on a l'impression que c'est nous qui sommes à la manœuvre. Mais en fait, on est à la manœuvre pour une petite partie des choses, comme le grain de blé. Effectivement, on l'arrose, on le plante, mais c'est pas nous qui le faisons pousser. Une entreprise, c'est pareil. Et avant ce diaconat, je m'en rendais pas compte. Et maintenant, évidemment, je m'en rends compte. Et pour relier à Anne, ma femme, qui du ciel nous aide beaucoup. Elle nous a enseigné, et aussi c'est ça sans doute le plus important dans le diaconat, c'est qu'à un moment donné, des salariés m'ont demandé, mais ça vous fait quoi ? Ben en fait, vous savez, il y a les salariés...
3: Ça les a surpris ou pas ?
0: Ils sont en CDD. Je ne crois pas, non. Mm. Ils sont en CDD, et puis quand vraiment ils sont confirmés, ils passent en CDI. Ben là, finalement, on a signé un CDE, un contrat à durée éternelle. Et en fait, c'est cette idée de donner sa vie. Donner, on l'a vu pour les étoiles, en fait, ça nous rend plus légers. Parce que quand on donne tout, ben finalement, on n'est plus encombré de tous les poids de nos possessions. Le pape Saint Jean-Paul II disait « Il ne faut pas être possédé par ses possessions. » Mais si on donne tout, ben, c'est ce qu'on essaye de faire. Hein. Et effectivement, ce moment de l'ordination, c'est ce moment du don où on donne sa vie pour l'Église. Et évidemment, j'espère de tout cœur être en mesure de la donner. Et pour refaire le lien avec ma femme, elle nous a appris, elle a failli mourir 9 fois pendant ses 25 ans. Et la dernière fois, la 10e fois, ça a été, si je puis dire, la bonne. Mais en fait, elle a attendu la 10e fois pour être sûre que nous soyons prêts. Et on était prêts à accueillir son départ. Elle nous a appris à donner notre vie en nous donnant la sienne.
3: On vous sent ému, Eric Boël. C'est vrai que c'est bouleversant ce que vous nous dites. Comment, justement, depuis quelques mois, vous vivez ce service, ce CDE, comme vous l'avez si bien dit ?
0: Le premier mot qui me vient à l'esprit pour que je viens de vous donner, qui est l'abandon, l'abandon à Dieu, qu'on ressent grâce à cette transformation, formation. C'est un point important. Et le deuxième mot qui me vient à l'esprit, c'est la paix. On a cette ordination faite par Monseigneur de Germay, évêque de Lyon, lui-même, depuis Saint-Irénée, depuis les premiers évêques de Lyon. L'amour, c'est quelque chose qui n'est pas confronté ni au temps ni à l'espace. Le Christ est là. Au moment de cette ordination, il est là tout le temps, mais peut-être particulièrement à ce moment-là. Et cette ordination, ben, elle provoque quelque chose qu'on ne comprend pas, enfin en tout cas que moi je ne comprends pas, qui est une paix différente, une sérénité qui est inexplicable à notre petit cerveau humain et que nous ressentons et qui évidemment vient de Dieu.
3: Alors vous le disiez, en tant que chef d'entreprise, vous faisiez circuler l'économie. Là, vous faites circuler l'amour. Je trouve que il y a une espèce de continuité.
0: Oui, c'est bien ça. En fait, tout ça, ce sont des flux. On a les flux de matière. Cet étole, ça a été fait avec de la matière recyclée, donc qui est déjà dans un deuxième... dans une réutilisation, on ne gaspille pas. Il y a aussi évidemment toute cette symbolique de la circularité, cette chaîne de fabrication où tout le monde est relié et interdépendant les uns avec les autres, etc. Cette économie qui fait du bien, qui arrête de gaspiller et autres. Il y a le flux financier, donc là en l'occurrence c'est un don, mais dans l'économie traditionnelle évidemment il y a un flux financier, mais il doit servir le bien commun, il doit pas être un but mais un moyen. Et ce flux d'amour, si notre économie s'affranchit de cette idée que le flux d'amour, c'est celui qui relie les hommes, que le plus gros capital d'une entreprise, c'est la confiance qu'il y a entre les personnes qui y travaillent, c'est ça le plus gros capital d'une entreprise, bien plus que son compte en banque, on va au casse-pipe, ce qu'on est en train de vivre d'ailleurs. Mais finalement... C'est un peu fou ce que je vais dire, mais ce changement climatique qui est d'une brutalité terrible, il va nous obliger à prendre conscience qu'on doit travailler ensemble vers le bien commun si on veut que notre humanité vive correctement et puisse mettre en œuvre un système politique et économique qui fasse du bien. Une économie qui fait du bien et pas une économie dont la seule finalité est le profit, l'efficience, etc. etc.
3: Éric Boël, vous êtes l'invité des RCF Notre-Dame. Cette semaine dans Témoins, vous nous racontez cette aventure incroyable, la fabrication de 5000 étoles pour la venue de Léon XIV en France. Vous-même, vous la porterez, cette étole, parce que vous allez assister aux vêpres et à la messe sur les Champs-Élysées. Vous allez peut-être aussi avoir l'occasion de croiser Léon XIV. Qu'est-ce que vous aimeriez lui dire ?
0: Merci.
3: Vous y avez pensé à ça ?
0: Mais, non, pas du tout. J'y ai pas pensé. D'abord, merci, bien sûr. Et lui demander, évidemment, de continuer. J'ai commencé Magnifica Humanitas. Et effectivement, où il parle beaucoup, en tout cas dans la première partie de la doctrine sociale de l'Église. Mon père, l'économie, nos systèmes économiques ont besoin d'une vision, d'une prise de conscience, d'une transformation. Je vous ai parlé tout à l'heure de la transformation qu'on reçoit pendant la formation diaconale. Et bien cette transformation, j'allais même employer un mot, transformation, c'est la racine est latine, je crois, et le même mot en grec, avec la racine grecque, c'est métamorphose. On a besoin d'une métamorphose de notre économie. Et ce que je demanderais à Léon, c'est comment on peut vous aider, vous, tous les paroissiens, toutes les paroisses, tous les diocèses du monde, à mettre en œuvre cela.
3: Merci beaucoup, Éric Boël. Vous êtes chef d'entreprise, vous êtes diacre depuis le mois de juin et les tissages de Charlieu viennent de fabriquer 5000 étoles pour la venue du pape en France. 5000 étoles que vous avez offertes justement pour à l'occasion de ce premier voyage inédit du pape en France. Un immense merci d'être venu témoigner justement de cette aventure incroyable qui a mobiliser tout un territoire. Vous pouvez évidemment retrouver cette émission sur rcfnotredame.fr et sur toutes les plateformes. Merci.
0: Merci beaucoup, Pauline.

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2: Bonjour à tous et merci d'être avec nous. Je suis ravie de vous retrouver comme chaque après-midi et le mercredi maintenant tout particulièrement pour cette nouvelle émission. Les partenaires vous répondent. C'est votre émission, vous avez la parole. On parle de solidarité, d'habitat, d'handicap. Chaque semaine, nos partenaires sont au rendez-vous pour répondre à toutes vos questions et échanger avec vous. Alors, vous avez une question, une expérience à partager, n'hésitez pas à réagir, à témoigner, à venir poser vos questions. Ça se passe en direct au 01 56 56 44 44. Notez bien ce nouveau numéro, 01 56 56 44 44. Nous avons aujourd'hui Laetitia et Christian pour vous accueillir. Et c'est le CCFD Terre Solidaire qui est avec nous aujourd'hui. J'ai le grand plaisir d'accueillir Amélie Chaud. Bonjour.
3: Bonjour.
2: Merci beaucoup d'être avec nous. Vous êtes chargée de mission vie associative et bénévolat au CCFD Terre Solidaire.
3: Oui,
2: merci d'être avec nous aujourd'hui, avec nous et à vos côtés, Clotilde Sicard. Bonjour.
4: Bonjour, enchantée.
2: Merci aussi à vous d'être avec nous aujourd'hui, jeune bénévole au CCFD Terre Solidaire. On va en parler de bénévolat aujourd'hui avec vous, une thématique qui vous tient bien évidemment à cœur, le bénévolat qui est au cœur de votre mission avec le CCFD Terre Solidaire. Le CCFD, on va le redire, c'est le Comité catholique contre la faim et pour le développement. Peut-être nous le présenter de manière générale pour commencer, Amélie Chaud. Qu'est-ce que c'est que le CCFD ?
3: Alors, le CCFD Terre Solidaire est une ONG de solidarité internationale qui lutte depuis plus de 60 ans pour faire reculer la faim et faire avancer la dignité de chacun. Donc, on a des actions ici en France et là-bas. Là-bas, c'est principalement en soutenant des associations partenaires, en les soutenant financièrement, mais aussi en les mettant en réseau avec d'autres structures, en les soutenant au jour le jour dans leur action. Et puis ici, l'action des bénévoles, donc Clotilde fait partie, s'articule autour de la mobilisation citoyenne, donc sensibiliser les citoyens pour les pousser à agir à nos côtés. Et puis l'interpellation d'élus, l'organisation de manifestations pour faire connaître les combats de nos partenaires.
2: De nombreux bénévoles donc, oui, contribuent à l'action du CCFD Terre Solidaire aujourd'hui. Vous êtes combien à peu près ?
3: Alors, on est environ 7800 bénévoles, voilà, répartis sur toute la France, dans 17 régions, dont la Corse. Voilà,
2: on ne l'oublie pas, notre chère Corse.
3: On ne l'oublie pas, voilà.
2: 01 56 56 44 44 pour nous rejoindre et nous poser vos questions sur le bénévolat. On va commencer avec vous, Clotilde, et peut-être ce qui vous a amené justement à devenir bénévole pour le CCFD Terre Solidaire. Clotilde.
4: Alors, moi, je me suis engagée dans le CCFD Terre Solidaire un petit peu par hasard. Je cherchais en fait un engagement associatif à faire en parallèle de mon master. Et donc j'ai cherché un petit peu en ligne, qu'est-ce qui pouvait être sympa, où est-ce qu'ils cherchaient du monde aussi, où est-ce qu'ils avaient besoin d'aide. Et je suis tombée sur une annonce sur leur site et je me suis dit ok, pourquoi pas. Je les ai contactés, je suis allée à la réunion donc, de rentrée. Et j'ai vu des missions hyper variées, hyper intéressantes.
2: Donc là, tout juste
4: c'était,
2: en septembre.
4: Alors c'était pas cette année, c'était l'année... Ah, c'était à deux ans.
2: Deux ans maintenant.
4: Oui, c'était un petit moment. Et ça m'a bien plu. Donc oui, je me suis engagée après sur plus ou moins le long terme en parallèle de mes études.
2: Ouais. Donc étudiante en master, vous avez quel âge aujourd'hui ?
4: J'ai 23 ans.
2: 23 ans.
4: Voilà.
2: Vous cherchez à vous engager, à donner un peu du sens à votre
4: Exactement.
2: Vie.
4: Exactement. Bah, ce qui m'a poussée à m'engager, oui, ça a d'abord été trouver une mission, oui, porteuse de sens. Je pense que surtout, nous les jeunes, on cherche aussi parfois à être acteurs de changement, à se dire, ok, qu'est-ce qu'on peut faire nous à notre échelle ? Et c'est vrai qu'individuellement, c'est assez dur de trouver une réponse, mais dès qu'on trouve un collectif, on a déjà un petit peu plus de pistes sur quel changement on peut apporter. Et donc voilà, une action collective, solidaire, ça m'a tout de suite parlé. Donc oui, cette quête de sens aussi, je voulais peut-être une expérience formatrice. On apprend toujours beaucoup aussi des expériences de bénévolat. Et bien évidemment aussi rencontrer du monde et surtout sortir un peu de notre cercle. Et c'est vrai que pour le coup, dans des associations comme le CCFD Terres Solidaires, c'est ça qui est intéressant. C'est qu'il y a de tous les âges, de toutes les professions, de toutes les, je sais pas, origines. Enfin, c'est trop cool.
2: Il y en a vraiment... pour tous les goûts, en fait.
4: Exactement.
2: Ça, c'est vrai que c'est important parce qu'on se dit, vous avez fait la première réunion, ça aurait pu aussi ne pas vous plaire. Et puis voilà, on passe à autre chose. Comment est-ce qu'on fait pour trouver une association, une mission qui... qui nous correspondent en fait, Amélie.
3: Alors aujourd'hui, il y a plusieurs moyens. On va dire que le moyen le plus simple et qui existe depuis des années, c'est le bouche à oreille. Quelqu'un dans votre entourage est engagé dans une association, vous suivez cette personne et vous allez voir. Voilà, ça vous parle ou ça vous parle pas. Aujourd'hui, en 2026, il y a évidemment aller sur un moteur de recherche et taper bénévolat, les thématiques qui nous intéressent, le lieu où on habite. Et puis, se sont développées maintenant depuis quelques années quand même des plateformes de recrutement. Donc, on peut aller sur ces plateformes et chercher grâce à un moteur de recherche, je vais dire un peu comme on chercherait un emploi, une mission de bénévolat. Et ça permet aussi, sans forcément contacter tout de suite l'association, mais de repérer un peu les missions qu'elle propose. Donc aujourd'hui, il y a quand même beaucoup d'outils qui permettent de repérer, mais c'est vrai qu'ensuite, la démarche, c'est de faire le premier pas. Voilà. Et voilà, une fois qu'on s'est renseigné, ça peut être un peu plus compliqué d'aller contacter une association. Donc c'est vrai que le bouche à oreille aide pour ça, parce qu'on vient avec quelqu'un.
2: Et souvent, c'est donc près de chez nous qu'on cherche en premier, au plus facile, et puis on s'investit très concrètement dans son quartier.
4: Ouais, ça c'est vrai que moi, pour ma part, ça n'a pas été là où je vis, mais ça a été près de mon université, là où je traînais assez souvent.
2: Là où vous passez le plus de temps.
4: Bah, exactement. Et du coup, c'est vrai qu'il y avait ce côté pratique aussi, parce que c'est à proximité, donc je peux me déplacer, je peux dépanner s'il y a besoin, et ça rend le truc beaucoup plus accessible, oui.
2: Le CCFD Terres Solidaires, aujourd'hui, on en parle avec vous. Vous avez la parole 01 56 56 44 44 pour nous rejoindre et donc poser vos questions. Vous aussi, peut-être que le bénévolat, ça vous parle. Vous n'avez pas encore osé vous engager. Vous vous posez des questions. Et bien, c'est le moment. Nous avons Amélie Chaud, chargée de mission, vie associative et bénévolat au CCFD Terres Solidaires, et Clotilde Sicard, qui est bénévole, pour vous répondre. Amélie Chaud, comment ça s'est passé pour vous aujourd'hui, vous êtes donc chargée d'accompagner tous ces bénévoles. Comment est-ce que vous avez rejoint le CCFD Terres Solidaires?
3: Eh bien, par bouche à oreille, on va dire.
2: Voilà.
3: Non, je connais le CCFD depuis très longtemps, parce que, voilà, j'ai reçu des demandes de dons, et donc, en fait, c'est comme ça que j'ai connu. Et les combats du CCFD m'intéressaient, m'interpellaient dans un premier temps, et puis ensuite, j'ai connu par bouche à oreille, voilà, je connaissais des personnes qui avaient travaillé au CCFD, donc je savais que c'était une structure où on était bien, donc j'ai rejoint le CCFD. Et aujourd'hui, en fait, moi, je suis en soutien des salariés et des bénévoles qui sont répartis sur toute la France pour accompagner les bénévoles. Donc je suis plutôt là pour outiller dans l'accompagnement des bénévoles, et je coordonne toutes les actions de recrutement, notamment qu'on mène à la rentrée, pour faire connaître notre association, parce que la rentrée, c'est souvent le moment où on se dit « Et qu'est-ce que je vais faire cette année ?»
2: Voilà.
3: Donc voilà, donc on se mobilise à ce moment-là pour présenter nos missions.
2: C'est un moment important, parce qu'il y a besoin de bénévoles aujourd'hui pour faire vivre le CCFD Terres Solidaires. Plan de mission, comment est-ce que ça se passe?
3: Alors, en fait, on a vraiment besoin de personnes pour faire vivre le CCFD, mais au-delà de ça, pour relayer le souci de la solidarité internationale sur le territoire et pour porter la voix de nos partenaires. C'est vraiment ça la mission ultime des bénévoles. Comment ça se passe concrètement? Alors, soit on a des personnes qui nous contactent en disant « J'aime bien votre association, j'aimerais vous rejoindre », soit des personnes qui ont venu une offre. Et en fait, ça se passe... depuis cette année, par une petite visio d'accueil, donc une petite heure en visioconférence pour présenter le CCFD. C'est la nouveauté de cette année, parce que c'est plus facile de faire ce premier pas de manière avec un intermédiaire qu'est l'écran. Et ensuite, dans un deuxième temps, ça passe forcément par une rencontre. On se rencontre, on fait connaissance, pour découvrir le CCFD, mettre des visages derrière notre association. C'est aussi pour qu'on apprenne à se connaître, qu'est-ce que la personne qui est intéressée par le bénévolat aime faire, quelles sont ses disponibilités, où elle souhaite agir, et ensuite lui proposer la mission qui correspondra le plus à ses attentes et à ses goûts. Donc voilà, ça passe par la rencontre d'abord.
2: Voilà, c'est ça, du virtuel à la vraie rencontre, ça c'est un point essentiel. Pour vous aussi, ça a beaucoup joué, j'imagine, Clotilde, de faire des rencontres grâce à cet engagement.
4: Absolument, c'est encore une fois, on fait des rencontres qu'on n'aurait pas fait autrement, et c'est ça aussi qui est intéressant. Je pense que ça permet une certaine ouverture d'esprit aussi, de rencontrer l'inconnu, la différence qu'on ne connaît pas. Et je pense que ce qui est intéressant aussi, c'est qu'en effet, ils alternent entre la possibilité de faire des choses en visio, parce que c'est vrai qu'on peut être aussi beaucoup occupé quand on est bénévole, on a aussi notre vie à côté. On peut avoir une vie professionnelle, une vie étudiante, des impératifs. Et donc ça permet aussi d'avoir ce bon juste milieu de oui, on se libère quand on peut, mais on peut aussi travailler avec le CCFD tout en vacant à nos occupations à côté. Mais ça reste essentiel d'avoir ces rencontres aussi. Ça peut être autour d'un café, ça peut être pour une conférence, ça peut être une réunion pour préparer un projet. Mais toujours avoir, ce contact humain qui est quand même assez essentiel. Oui.
2: Très concrètement, combien de temps vous donnez à cette association, le CCFD Terre Solidaire aujourd'hui, Clotilde, vous qui êtes bénévole depuis 2 ans maintenant?
4: Je pense que ça dépend beaucoup aussi du calendrier selon les missions qu'on a à l'instant T. Je dirais que moi, j'ai beaucoup travaillé sur les forums qui étaient organisés sur les questions d'extractivisme avec le CCFD. Je ne sais pas si c'est une notion qui vous parle, mais c'était l'extraction des ressources premières. Ça peut être la déforestation, ça peut être la pêche, ça peut être les minerais, de façon intensive et souvent avec des impacts sociaux et environnementaux assez importants. Et donc, pour mettre la lumière sur ce phénomène et sur les partenaires avec lesquels le CCFD travaille, il y a eu l'organisation de forums, donc il y a eu des conférences, des films, il y avait toute la logistique qui est derrière à préparer. Et donc, dans ces moments-là, forcément, plus on s'approchait de la date butoir du forum, plus il y avait des choses à gérer. Donc, parfois, ça demandait pas mal de temps, mais ça reste toujours un travail collectif, donc on peut toujours déléguer, on peut toujours, mais je dirais peut-être 2 heures, 3 heures par semaine quand la date butoir arrive. Après, c'est beaucoup plus réparti au fil du temps, oui.
2: Amélie Chaud, comment ça se passe concrètement? Voilà, il y a quelqu'un qui veut s'engager, se propose. Quelles sont les missions que vous allez pouvoir lui proposer au CCFD Terre Solidaire? Et je rappelle juste le numéro 01 56 56 44 44 RCF Notre-Dame. C'est votre émission, vous avez la parole et nos partenaires sont là. Aujourd'hui, le CCFD Terre Solidaire pour parler de bénévolat.
3: Alors, quand une personne nous contacte, quand on la rencontre, en fait, tout d'abord, ça s'inscrit souvent au cœur d'un calendrier qui est déjà prévu. Donc, le premier réflexe, c'est de proposer à la personne de participer à des événements comme un forum ou comme une conférence, comme un ciné-débat, comme une course solidaire qui est déjà organisée, planifiée. Donc, on peut proposer à la personne de participer à cet événement. Ensuite, en fonction de ses goûts et de ses disponibilités, si ce n'est pas le possible ou que la personne est plutôt intéressée par un sujet précis, on va lui proposer de rejoindre un petit groupe de bénévoles qui travaillent sur cette thématique ou sur ce type de mission. Ou on peut proposer aussi à des personnes de monter elles-mêmes un projet. Mmh. Voilà. Et donc, en fait, nos missions, elles s'articulent autour de nos moyens d'action que je citais tout à l'heure, qui sont la mobilisation citoyenne, le plaidoyer, donc la rencontre avec des élus et le partenariat international. Et donc, les personnes qui nous rejoignent, elles peuvent faire de la sensibilisation, elles peuvent animer des conférences. Comme le disait Clotilde, quand il y a une conférence à animer, on a à la fois besoin d'une personne qui a le micro et qui anime, mais on a aussi besoin de quelqu'un qui a préparé la salle, de quelqu'un qui gère l'accueil, de quelqu'un qui gère la buvette. Enfin, voilà. Derrière un événement, il y a beaucoup, beaucoup de missions différentes. Le soutien de nos partenaires, ça passe par la collecte financière, puisqu'on les soutient en partie, en grande partie par ce biais-là, mais pas uniquement. Ça peut être l'interpellation des décideurs, ça peut être amener à diffuser des pétitions, faire signer des pétitions, ça peut être rencontrer des élus. Et puis ensuite, on a tout un panel de missions qui viennent plus en soutien du fonctionnement de notre association, qui vont être de la comptabilité, de la trésorerie, de la communication, comme il y a dans toutes les autres associations. Donc voilà, il y en a vraiment pour tous les goûts. On peut être au front ou on peut être plutôt en arrière. On peut faire plutôt des choses qui sont plus pratiques et logistiques. Mais on peut apporter aussi ses talents artistiques, voilà, pour de la musique, pour des affiches. Enfin, voilà, tous les talents sont les bienvenus et on vient avec ce qu'on a à apporter. Voilà.
2: On a une question de Marie-Jeanne qui nous écrit de Nantes. Je n'ai pas de compétences particulières aujourd'hui. Est-ce que votre profil peut vous intéresser? Ça rejoint un peu ce que vous disiez à l'instant.
3: Oui, on dit tous les talents sont les bienvenus. Et en fait,
2: rencontrons-nous
3: et regardons. Et on a forcément quelque chose à apporter. Et ce n'est peut-être pas une compétence professionnelle reconnue, mais on a forcément quelque chose à apporter. Et donc, oui, on se rencontre d'abord et après, on trouve la mission qui peut vous convenir.
2: On peut s'engager ponctuellement aussi pour une mission, c'est possible ?
3: Oui, ça c'est tout à fait possible. Et c'est d'ailleurs quelque chose qui se développe de plus en plus dans les associations, des engagements ponctuels. Alors on a des personnes qui viennent s'engager pour un événement. Tu mentionnais le forum. On a des personnes qui vont venir s'engager tous les ans à la même époque. Parce qu'on a par exemple une grande campagne au moment du carême. Et donc les personnes vont venir à ce moment-là. Donc on les voit tous les ans, à la même période. On a des personnes qui vont dire, j'ai un battement entre deux emplois, je viens proposer mon aide pendant ce temps-là. Et on sait que, le jour où il y a un nouvel emploi, on laisse, mais voilà. Donc oui, tout à fait, bien sûr.
2: Vous avez des questions sur le bénévolat, le CCF des Terres Solidaires est avec nous aujourd'hui. On a Amélie Chaud pour vous répondre, ainsi que Clotilde Sicard, 01 56 56 44 44 sur RCF Notre-Dame. N'hésitez pas à nous appeler.
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2: Les partenaires vous répondent, c'est votre émission, vous avez la parole, on vous attend 01 56 56 44 44 autour de la thématique du bénévolat aujourd'hui avec le CCFD Terres Solidaires, le comité catholique contre la faim et pour le développement. Nous avons la joie d'avoir Amélie Chaud, chargée de mission vie associative et bénévolat au CCFD Terres Solidaires, ainsi que Clotilde Sicard, jeune bénévole au CCFD Terres Solidaires. Une mission qui vous apporte beaucoup de joie aujourd'hui, Clotilde. Qu'est-ce que ça vous apporte finalement de vous engager comme ça pour un tel organisme ?
4: Alors, qu'est-ce que m'apporte mon engagement au CCFD ? Oui, comme vous l'avez dit, c'est vraiment un plaisir au quotidien de pouvoir faire quelque chose qui a un sens. C'est vrai que quand on travaille avec eux, surtout, on voit directement le fruit de notre travail, en fait, finalement. Oui, c'est un plaisir. Et ensuite, encore une fois, il y a vraiment les rencontres qu'on peut faire au quotidien qui restent. Et qui, je pense qu'on grandit toujours aussi grâce à ces rencontres-là. Donc oui, je dirais ce lien social et ce sens au quotidien.
2: On donne beaucoup, mais on reçoit aussi beaucoup.
4: Absolument.
2: Ça nous fait grandir personnellement. À n'importe quel âge aussi, c'est ça ce que l'on peut dire. On a souvent peur, j'ai pas l'âge, c'est trop tard, j'aurai pas le temps.
3: Il n'y a pas d'âge.
2: Amélie.
3: Ouais. Nous, on accueille les jeunes à partir de 16 ans en tant que bénévole. Ensuite, on peut aussi s'engager au travers de nos actions. On a des cours solidaires dans les collèges, les lycées et les écoles primaires. Donc, en fait, c'est une forme d'engagement. Donc, voilà pour les plus jeunes. Mais en tous les cas, en tant que bénévole, on peut s'engager dès 16 ans et jusqu'à ce qu'on en ait envie. Il n'y a pas de limite. Et c'est sûr qu'il y a des périodes de la vie où on a plus ou moins de temps. Et en fait, on peut s'engager pendant quelques années, se mettre un peu en retrait, revenir. Il ne faut pas considérer ça comme un frein. Enfin, en tous les cas, pour nous, ça n'en est pas un. Donc il ne faut pas craindre.
2: Le bénévolat, on en parle aujourd'hui avec vous, 01 56 56 44 44. N'hésitez pas à nous appeler. Laetitia et Christian sont là pour vous accueillir. Vous avez envie de poser vos questions, puisque peut-être que vous êtes en train de vous demander ce que vous pourriez faire aujourd'hui. Ça tombe bien, nous avons le CCFD Terres Solidaires aujourd'hui avec Amélie Chaud et Clotilde Sicard. Quelles sont un peu les questions qui reviennent sur le bénévolat, justement ? Parce que souvent on dit on n'a pas le temps. Qu'est-ce qu'on va pouvoir faire ? Comment ça se passe très concrètement quand vous rencontrez les gens ?
3: C'est vrai qu'on a souvent ces questions de qu'est-ce que je vais pouvoir faire concrètement. Donc nous, on essaye de décortiquer nos missions pour les rendre accessibles, au moins dans leur compréhension pour des personnes qui ne nous connaissent pas bien. On a évidemment toujours la question de la disponibilité, de combien de temps ça va me prendre. Alors on essaye, voilà, je parlais tout à l'heure des plateformes de recrutement qui sont un moyen d'identifier, pour nous, de communiquer sur des missions et puis pour des personnes d'identifier des missions. Et en fait, le travail pour mettre en ligne ces offres, on est un peu obligé de décortiquer ces missions et de quantifier le temps. Et donc, nous aussi, ça nous force à être très clair sur le temps qu'on va demander à telle ou telle personne. Donc oui, on a souvent ces questions. Voilà, qui sont des questions qui sont aussi relèvent de freins, où les personnes disent « mais je ne sais pas quoi faire et je ne sais pas si j'aurai le temps ». Ben voilà, donc les questions, les freins se matérialisent en questions quand on se rencontre. Voilà, mais...
2: C'est la rentrée, c'est l'heure où chacun de nous prend de nouveaux engagements, donc c'est vraiment le moment pour lequel on faut s'intéresser, il faut se poser la question, il ne faut pas hésiter à rencontrer les associations. La solidarité internationale avec le CCFD Terre Solidaire, justement, quelles sont les raisons pour lesquelles on s'engage à vos côtés en général?
3: Alors, nous, on a fait une grande enquête auprès de nos bénévoles pour savoir quelles étaient les raisons de leur engagement. Et la cause est vraiment la raison principale pour laquelle les bénévoles s'engagent au CCFD et le souhait de se rendre utile. Et donc, la cause, c'est vrai que nous, on a des thématiques phares. On est vraiment orienté sur quatre thématiques qui sont la souveraineté alimentaire, la justice économique, les migrations et j'en oublie une.
2: La paix
3: et le vivre ensemble, bien sûr, je les ai, c'est le trac de l'antenne. Et donc en fait, c'est ces questions-là en fait qui font venir les bénévoles parce que sont sensibles. On a tous des sujets qui nous touchent en fait dans la vie. Et en fait, c'est vraiment la raison pour laquelle les bénévoles nous rejoignent. Alors je sais pas, Clotilde, si c'est une des thématiques en particulier qui t'a intéressée ou pas.
2: De grosses questions, la paix aujourd'hui dans le monde, la justice.
4: Que ça donne envie de s'engager, d'autant plus quand on voit le monde dans lequel on vit. Ouais. Mais c'est vrai que, typiquement, la campagne actuelle, c'est aussi ce qui m'a poussée à m'engager au CCFD, parce que c'était une thématique qui me parlait vachement quand même, cette question de justice économique. Donc c'est vrai que quand on a des préoccupations liées au climat, à la souveraineté alimentaire, directement, ça te parle et t'as envie de te lancer.
2: 01 56 56 44 44, le bénévolat. Est-ce que vous avez des questions à ce sujet? Est-ce que vous avez envie de donner votre temps? Nous avons le CCFD Terre Solidaire aujourd'hui. N'hésitez pas à nous rejoindre, à nous partager votre expérience ou à nous poser vos questions. On va accueillir Jean-Luc. Jean-Luc qui nous appelle de Châteauroux. Bonjour Jean-Luc.
1: Oui, bonjour. Donc je vous écoute à travers RCF en Berry.
2: Ambéry, eh bien, soyez le bienvenu, Jean-Luc. C'est une émission donc pour vous, celle avec nos partenaires, et on va vous répondre. Je ne sais pas si vous avez une question en particulier sur le bénévolat. Qu'est-ce que vous avez envie de nous poser comme question aujourd'hui?
1: Alors, il y aura peut-être question, mais j'ai surtout un témoignage. Depuis 2 ans, je suis coprésident d'une association d'environnement et j'en suis très heureux, j'en tire vraiment des satisfactions et je souhaitais le faire savoir. Alors, ce que je peux préciser, quand j'entends des questions au sujet de l'investissement en temps, et puis l'investissement en manière générale, c'est qu'il existe des solutions. Par exemple, nous, pour notre association, donc nous avions un président et puis un bureau, etc. Bon, il s'est trouvé que le président avait énormément donné et puis a voulu passer la main, ce qui était très compliqué parce que l'image qui était apportée, c'était que justement il avait beaucoup donné, tellement investi que c'était compliqué de trouver quelqu'un. Et les statuts ont donc été modifiés après réflexion, etc. Et 2 coprésidents donc ont pu prendre la fonction, l'un avec une une grande ancienneté, donc c'est avec un appui vraiment fort dans le domaine de l'environnement, et puis et qui était déjà depuis longtemps dans l'association, et puis donc moi qui suis plus récent dans l'association et pour lequel j'apporte plus de, je dirais des questions plus logistiques. Je veux pas dire Monsieur Goutte d'huile, mais un petit peu des choses où on essaye de faire en sorte que tout fonctionne bien. Et très franchement, c'est un véritable bonheur parce que on est à la disposition des gens, mais il y a une relation qui est quand même dans le domaine humain incomparable. Et ça, il n'y a que dans le bénévolat, parce qu'on donne de soi, qu'on peut le trouver. Moi, je suis... je veux pas me mettre en avant, mais depuis 45 ans, je suis donneur de sang bénévole, c'est-à-dire depuis ma première paye. Le don du sang, c'est le don de soi. On ne peut pas donner quelque chose de plus... en termes matériels, j'entends. On ne peut pas donner quelque chose de plus à la fois personnel, de plus précieux, que ce qui vous donne la vie matérielle. Et ça, donc, c'est de très longue date.
2: Et le temps en fait partie aussi. Merci beaucoup, Jean-Luc. On doit déjà vous laisser. Merci d'avoir témoigné dans Les Partenaires vous répondent. Aujourd'hui, on parle de bénévolat. C'est un vrai don de soi, hein, ce que vous faites, ce que font toutes ces personnes à vos côtés pour faire vivre justement le CCFD Terre Solidaire. Et on les en remercie. On remercie aussi tous ceux qui contribuent à la radio. Aujourd'hui, RCF Notre-Dame, Laetitia et Christian qui vous répondent pour cette émission, qui répondent aussi le matin, qui répondent le soir. Qu'est-ce que vous avez envie de comment vous voulez réagir au témoignage de Jean-Luc?
3: Ça m'a parlé parce que la question du temps, c'est une question centrale. On en a parlé plusieurs fois et en effet, il existe toujours une solution. Et c'est vrai que cette question de dédoubler quelquefois l'émission pour se mettre en binôme, à la fois ça permet de répondre à cette question du temps. Et puis en fait, la rencontre et le lien est au cœur de l'engagement associatif et de l'engagement bénévole. Donc quand on est dans un binôme, on est encore plus dans ce lien. Donc c'est vrai que oui, ça fait partie des choses qu'on essaye de mettre en place, pour répondre toujours aux attentes et puis aux disponibilités des uns et des autres.
2: Ne pas tout porter tout seul.
4: C'est vrai que toute l'émission qu'on a pu faire, et pour ma part en tout cas avec l'équipe de bénévoles, on était toujours en binôme ou en équipe. Il y a vraiment cet aspect collégial où on prend les décisions ensemble, on fait les activités ensemble, on peut déléguer si on a un doute, si on a un peu peur. Enfin, on est vraiment une équipe et c'est ça, je pense, aussi le cœur de l'action associative et solidaire, c'est que c'est un travail qui est collectif. Donc je pense qu'il faut vraiment pas avoir peur. Et encore une fois, pour aussi rebondir sur ce que disait Madame juste avant, peu importe les qualifications, peu importe les doutes. De toute façon, on apprend et on apprend toujours, c'est formateur aussi. Il y a plein de choses que je ne savais pas faire avant d'arriver au CCFD que j'ai appris sur le tas et j'en suis très reconnaissante justement.
2: C'est que du bénéf donc pour tout le monde.
4: Absolument.
2: On est gagnant quand on s'engage. 01 56 56 44 44. Retenez ce numéro pour mercredi prochain puisque c'est déjà bientôt la fin de l'émission. Les Partenaires vous répondent. C'est désormais votre nouveau rendez-vous tous les mercredis de 14h30 à 15h. Donc une demi-heure pour échanger, pour se poser des questions, pour franchir le pas aujourd'hui parce que on a entendu ce beau témoignage de Jean-Luc, on a envie aujourd'hui, on veut donner de son temps, on veut s'engager, on veut faire partie, se mobiliser, on est citoyen et on a du temps à donner, même si c'est, donc on leur a compris, un petit peu de temps, parfois c'est même juste pour une certaine mission, donc on n'hésite pas. Aujourd'hui, Laurent se pose encore des questions, elle hésite, qu'est-ce que vous aimeriez lui dire? Elle ne sait pas par où commencer, comment est-ce qu'on peut lui donner envie de s'engager? Quels seraient vos conseils pour terminer cette émission, Amélie Chaud?
3: Alors, j'aurais deux conseils. La première, c'est de venir avec quelqu'un ou de suivre quelqu'un. Et puis la deuxième, c'est de venir et de tester. Je pense que
2: ça n'engage à rien.
3: N'engage à rien, exactement. On est vraiment là pour construire quelque chose. Et en fait, si ça ne convient pas avec cette structure, il y en a plein d'autres. On a vraiment la chance en France d'avoir un nombre d'associations absolument incroyables sur tout le territoire. Donc voilà. Trouver, soit suivre quelqu'un qui est déjà engagé dans une association, soit venir avec quelqu'un. Donc, faut motiver quelqu'un en disant on y va à deux et venir et tester. Voilà.
2: On se motive dans en tous les cas, ouais. Clotilde Sicard, qui est bénévole donc, au CCFD Terre Solidaire. Quels seraient vos conseils aujourd'hui? Comment on se motive? Comment on donne envie? Votre témoignage nous a déjà donné envie d'aller voir sur le site du CCFD Terre Solidaire. Tout simplement, on tape CCFD.
3: On tape Terre CCFD Terre Solidaire dans un moteur de recherche, on trouve tout de suite. Voilà.
2: Très facilement. Ouais.
4: Bah, je rejoins ce qui a été dit précédemment. Je pense que le plus dur, c'est de passer le pas et de se lancer. Mais une fois qu'on y est, je pense que on est souvent assez ravis. C'est toujours une bonne expérience. Donc oui, contactez le CCFD dans votre région ou dans votre département et sautez le pas et vous verrez bien ce que ça donne dans tous les cas.
2: Un grand merci à toutes les deux d'avoir été avec nous aujourd'hui. Vous qui œuvrez donc au CCFD Terre Solidaire. On a parlé de bénévolat. Un grand merci à vous tous et qui nous avez appelés. Je remercie Jean-Luc qui est passé à l'antenne. Je salue Marie-Thérèse que nous n'avons pas pu accueillir. C'est passé trop vite. Un grand merci à vous tous. 01 56 56 44 44 pour la semaine prochaine. Appelez-nous dès 14h30. On sera ravis de vous accueillir. Les partenaires vous répondent. C'est votre nouveau rendez-vous. Et on a eu le grand plaisir aujourd'hui donc d'accueillir le CCF des Terres Solidaires. Merci à toutes les deux d'avoir été avec nous aujourd'hui.
4: C'est un plaisir.
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2: À 15h30, votre rendez-vous en direction de Lourdes, vous l'attendez. On ira prier, bien évidemment, le chapelet. Mais tout de suite, c'est connaître le judaïsme. C'est présenté par Odile Riffaut.
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5: Je le sais, je suis une provocation vivante qui oblige à s'interroger sur la figure historique du Messie, disait Jean-Marie Lustiger dans le livre d'entretien Le Choix de Dieu. Mort il y a près de 20 ans, le cardinal Lustiger aurait eu 100 ans. En septembre 2026, cette figure de l'Église catholique a considérablement marqué les fidèles de son temps. Mais quel souvenir a-t-il laissé au sein de la communauté juive? Nous allons en parler avec vous, docteur Richard Pressier, bonjour.
6: Bonjour.
5: Alors vous avez connu le cardinal Lustiger, vous êtes à l'origine du mémorial qui lui est dédié à Abou Ghosh près de Jérusalem et vous êtes aussi membre du comité d'honneur de l'Institut Jean-Marie Lustiger. Je rappelle que vous avez présidé le CRIF et vous allez nous aider à comprendre comment le cardinal Lustiger a fait avancer le dialogue entre juifs et catholiques. On l'a vu dans un premier entretien avec vous que ça a été parfois compliqué au début et il y a eu aussi l'affaire du Carmel d'Auschwitz à partir de 1985. Elle a duré près de 10 ans et elle a suscité des réactions très dur, notamment à l'égard du cardinal Lustiger. C'était insoutenable pour lui, cette affaire?
6: Je crois que cette affaire a été extrêmement difficile pour lui. Je crois d'ailleurs qu'il a volontairement laissé la première place au cardinal de Courtrai. Et évidemment, sa position personnelle était intenable. Je crois qu'il a joué un grand rôle auprès de Jean-Paul II pour parvenir à la résolution de cette affaire. Il faut bien comprendre que cette affaire est très loin. L'idée de faire un lieu de prière chrétien à Auschwitz était insoutenable pour les Juifs.
5: Oui, c'était vu comme l'idée de christianiser la Shoah, c'est ça?
6: C'était vu comme une idée de christianiser la Shoah et de faire effectivement de ce qui s'était passé comme un événement dans la théologie chrétienne. C'était insoutenable parce que cela gommait d'une certaine façon l'extermination des Juifs et surtout cela la transformait en problème théologique, métaphysique, alors que ce qui était, je pense, le plus important pour tous, pas seulement pour les Juifs, c'était de montrer les responsabilités humaine dans cette extermination.
5: Jean-Marie Lustiger partageait l'opinion de Jean-Paul II, enfin en tout cas au début, cette interprétation que la Shoah avait comme explication le fait que les hommes s'étaient détournés de Dieu.
6: Je dois vous dire, pour que les choses soient tout à fait claires, qu'il est arrivé que certains rabbins prennent aussi la même explication. Les Juifs s'étaient en grande partie détournés du judaïsme, donc, etc. Et ça, c'était aussi insoutenable de l'entendre du côté des Juifs que de l'entendre du côté des chrétiens. Alors, donc, c'est effectivement la première intervention de Jean-Paul II à Auschwitz a fait redouter qu'il continue d'aller.
5: Oui, c'était en 79.
6: Voilà, en 79, avec cette première visite extraordinairement importante dans l'histoire, mais sur le plan du judaïsme, lorsqu'il a parlé à Auschwitz, le discours qu'il a tenu était un discours extrêmement ambigu pour les Juifs. Et Jean-Paul II a fait une véritable réflexion profonde, admirable, qui l'a conduit plusieurs années avant sa rencontre à la synagogue de Rome, de la déclaration de Mayence, déjà à une conception du judaïsme qui était plus basée sur l'épître aux Romains de Paul que sur l'évangile de Matthieu.
5: L'épître aux Romains, c'est la fameuse branche d'Olivier Sauvage.
6: Bien sûr, c'est la branche de l'Olivier Sauvage. Et donc, c'était un rejet, puisque l'olivier continuait de vivre sous ces deux formes. Et c'était donc un rejet de la doctrine de la substitution. Et Jean-Paul II a continué sur cette route en parlant des Juifs, nos frères aînés. Et je vous avais dit, tenant ce même esprit, lorsque j'ai entendu dire que le cardinal de Courtrai avait dit à des Juifs « Soyez de bons Juifs, ça m'aidera à être un bon chrétien », je me suis dit que la boucle était bouclée et qu'on pouvait faire du chemin ensemble, en toute sincérité et en toute fraternité.
5: Docteur Richard Presquier, vous avez accompagné le cardinal Lustiger à Auschwitz pour la première fois quand il est entré dans le camp, lui qui a perdu sa mère, qui est morte à Auschwitz. Est-ce que vous pouvez nous dire quel souvenir est-ce que vous en avez?
6: Ah oui, c'est un souvenir absolument marquant, d'abord par sa date. Ça s'est passé une semaine après le décès de Jean-Paul II. Le conclave n'avait pas encore eu lieu. Le cardinal n'a pas annulé, je pensais qu'il annulerait le voyage, puisque étant donné les circonstances, il n'a pas voulu annuler le voyage. Le voyage a été fait parce que j'avais eu l'occasion de m'impliquer dans la donation au musée d'Auschwitz, ça s'appelle le musée d'Auschwitz, du lieu qui avait été la première chambre à gaz d'Auschwitz. Un lieu que personne ne visitait, que personne ne connaissait, qui correspondait à une petite maison au toit rouge, on l'appelait la maison rouge, le bunker 1, la maison rouge. Dans cette maison, ainsi que dans une autre petite maison qu'on appelait la maison blanche, ont eu lieu

0: perdu. Et là, je dois dire que il y a eu le grand rabbin de France, Gilbert Naïm, était présent aussi. C'est une cérémonie très simple, avec les prières. Et puis le cardinal est venu se recueillir. Et je crois que chacun de ceux qui étaient là se rappelle ce recueillement. Il a duré peut-être 10 minutes. C'était énorme. Si vous imaginez 10 minutes...
1: C'est de silence.
0: 10 minutes de silence absolu. Absolu. Et on le voyait, disons, dans cette densité de, réflexion qui apparaissait sur son, visage. Voilà, on le lisait à niveau ouvert. Et puis, il se trouve que dans les minutes qui ont suivi notre départ d'Auschwitz, nous sommes allés à Wadowice. Wadowice, c'est la ville de naissance de Jean-Paul II. Il faut bien comprendre ça. Benjin et Wadowice sont deux villes qui se trouvent chacune environ à 30 kilomètres d'Auschwitz.
1: Oui, donc c'est vraiment le territoire d'origine de sa famille.
0: Donc, oui, donc vous imaginez bien que le pape Jean-Paul II de Wadowice, qui a connu Auschwitz dans son enfance, avant que ce soit un camp, ne pouvait qu'être intéressé par la figure de... ce prêtre dont la famille était originaire de Benjin. Et cette visite avec le cardinal Lustiger, le grand rabbin de France, c'était quelque chose qui reste aussi dans ma mémoire.
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1: Sur RCF Notre-Dame, nous évoquons le souvenir du cardinal Lustiger à l'occasion du centenaire de sa naissance. Docteur Richard Pasquier, vous nous aidez à comprendre comment et pourquoi, d'une situation tendue, les choses se sont apaisées dans ses relations avec la communauté juive. Il y a eu ce moment, en particulier autour de son voyage en Israël en 1995. Est-ce que vous pouvez nous en dire deux mots ?
0: Voilà, Israëlo a été emblématique, véritablement emblématique, de cette transformation de regard des juifs, et notamment des juifs les plus religieux, de cette transformation de regard envers le cardinal Lustiger, ou du moment où ils ont compris que la fraternité dont parlait le cardinal Lustiger n'était pas un appât pour les convertir au christianisme. Lorsqu'il est venu en 1995 en Israël, beaucoup de journaux israéliens, beaucoup de commentateurs, et bien entendu Israëlo. Israëlo, ça n'était pas n'importe qui, c'était pas n'importe quel rabbin, c'était un enfant de la Shoah. Son frère l'avait sauvé de Buchenwald, c'était un des enfants les plus jeunes rescapés de Buchenwald. Donc la Shoah, il la portait sur lui. Et la disparition, la quasi-disparition d'une si grande partie du peuple juif, il l'avait sur son dos. Et voir quelqu'un qui avait quitté le judaïsme de sa propre volonté, c'était quelque chose d'insupportable pour lui. Donc, de 1995, où le cardinal Lustiger était, aux yeux de beaucoup de juifs, suspect de vouloir christianiser les juifs, à 2004, donc, moins de 10 ans plus tard, la paix avait été faite. Et la compréhension de la position du cardinal avait été clairement exprimée. J'ai eu l'occasion d'en parler avec le rabbin Lowe. Évidemment, un jour il m'a dit, mais quel dommage, quel rabbin ça aurait été.
1: Depuis le 7 octobre 2023, la situation en France est difficile pour les Juifs aujourd'hui avec la montée de l'antisémitisme. Selon vous, comment est-ce qu'ils réagiraient aujourd'hui ?
0: Je pense qu'ils réagiraient de façon extrêmement forte. Le cardinal Lustiger n'était pas connu pour avoir sa langue dans sa poche. Je pense qu'ils réagiraient de façon extrêmement forte. Ce qui se passe aujourd'hui vis-à-vis des Juifs est inconcevable. Je n'aurais jamais imaginé à cette époque, je parle des années 1995, 1997 c'était la repentance.
1: Et oui, la repentance des évêques à Drancy, dans laquelle il a joué un rôle.
0: Dans laquelle il a joué un rôle majeur. Mais je pense de toutes ces années, et depuis tant de temps, je n'aurais pas imaginé le retour de l'antisémitisme. Voilà, je pense que... Ce qu'il faut comprendre, c'est que la situation d'aujourd'hui est une situation

0: Insupportable. Insupportable et absolument imprévisible, inconcevable pour des gens qui, comme moi, ont pensé que c'était chose du passé. Et je suis sûr, je suis profondément certain, que le cardinal Lustiger l'aurait affronté avec une parole extrêmement forte.
1: Un grand merci, docteur Richard Presquet, d'être venu porter le souvenir du cardinal Lustiger dans cette émission Connaître le judaïsme. Elle est disponible en réécoute sur le site de RCF Notre-Dame. Merci à Cédric Coba à la réalisation technique.

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1: 15h15 sur RCF Notre-Dame. Merci d'être avec nous. Merci de nous écouter. À 15h30, vous le savez, vous avez rendez-vous donc avec Lourdes pour le chapelet. Mais Simon est déjà là et on va naviguer avec vous, Simon.
2: Eh oui, Marie-Leïla, avec le portrait à 17h11, le skipper Fabrice Amedeo. Il a parcouru la mer, les océans et lors d'une des courses particulièrement éprouvantes, il a dû faire face à bien des épreuves. Eh bien, il a rencontré la foi et il se livre dans un témoignage plein de sensibilité, La Mère de Dieu, aux éditions Robert Laffont. Il sera avec nous.
1: Une rencontre à vivre à 17h11 avec vous. Merci Simon, à tout à l'heure. Et tout de suite, c'est votre halte spirituelle. On retrouve notre grande et belle cathédrale Notre-Dame avec Paul Amblard.
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3: Après avoir décrit le portail sud, Paul Amblard, de la cathédrale Notre-Dame de Paris, on passe cette fois-ci au portail nord, qui fait partie de cette sorte de triptyque, puisque vous nous avez dit qu'il y a trois portails sur la façade. Alors ce portail nord, qu'est-ce qui le différencie du portail sud et quelle est sa particularité ?
4: Oui, alors nous, petits pèlerins, devant Notre-Dame, nous avons contemplé les ancêtres du Christ avec les parents de Marie. Et puis, on se dirige vers le nord, le portail de la Vierge. Ce portail, au niveau de l'histoire de l'art, c'est une merveille à décrypter parce que les statues sont exceptionnelles. Il faut le dire, hein, la cathédrale Notre-Dame, on a eu des sculpteurs, mais d'exception. Et là, on a des sculptures en ronde bosse qui sont d'une sensibilité. On a des expressions de visage. On a.
3: Qu'est-ce que vous appelez des sculptures en ronde bosse ?
4: Alors, en ronde bosse, ça veut dire que la sculpture sort un peu du support. Ce qui donne une vie à la statue, c'est beaucoup moins rigide que de l'art roman, où on a les statues-colonnes qui sont presque incluses dans la pierre, qui collent à la pierre. Ici, ça s'enlève presque du support.
3: Sa vie.
4: Sa vie. Vous voyez, on a une sculpture de Marie qui nous accueille sur le pilier central de la porte avec le Christ. Elle présente le Christ. C'est comme si elle sortait de ce pilier et qu'elle allait à notre rencontre. Et c'est vraiment toute la science des sculpteurs de Notre-Dame de nous avoir offert vraiment des petits bijoux de finesse de pierre. Hein. C'est de la pierre calcaire, des calcaires des chantiers de Paris. On allait chercher le calcaire le plus tendre pour les statues, pour pouvoir justement donner beaucoup de petits détails.
3: Le travailler facilement,
4: le sculpter facilement et donner vraiment des expressions psychologiques au regard.
3: Donc cette statue, cette grande statue de la Vierge entre les deux portes, au niveau du trumeau.
4: Alors cette statue de la Vierge, il faut vous dire qu'elle appartenait avant au cloître des chanoines, qui était juste à côté. Et l'enfant Jésus a une position très particulière, qui était connu des hommes du Moyen-Âge, c'est-à-dire qu'il croise ses jambes. Il nous regarde.
3: Il est dans les bras de Marie.
4: Il est dans les
3: il
4: bras
3: Il est enfant,
4: de...
3: bien sûr.
4: Il est enfant.
3: Et il croise les jambes.
4: Il nous bénit d'une main, de l'autre, il présente le livre de la parole et il croise les jambes. Ce geste est un geste d'autorité. C'est Jésus enseignant. Donc, celui qui rentre par la porte voit d'abord la statue de la Vierge et sait qu'en rentrant par cette porte, il y a un grand enseignement qui lui est donné. Mmh. C'est pas rien quand on sait ça. Et d'ailleurs, j'incite tous les visiteurs de Notre-Dame à ne pas baisser les yeux quand ils rentrent. Au contraire, tout nous incite dans une cathédrale comme dans une église à lever le regard. Par contre, au-dessous de cette statue, on peut aussi baisser les yeux pour regarder tous les détails qui nous sont montrés. Par exemple, en dessous de cette statue, et ça, c'est un ajout de Viollet-le-Duc qui a restauré Notre-Dame pendant 20 ans et qui s'est vraiment basé sur des sources, des dessins qui existaient de Notre-Dame pour créer, pour redonner les statues qui manquaient à Notre-Dame. Il a représenté Adam et Ève. Adam et Ève, c'est évidemment le couple de la Genèse. On a la naissance de Ève. On a l'exil où ils mangent le fruit et ils sont chassés du paradis. Et l'histoire d'Adam et Ève apparaît ici parce que Marie, c'est la nouvelle Ève. C'est-à-dire qu'elle vient relever l'homme qui était perdu. Et donc, il y a un sens de lecture, voyez.
3: Elle est au-dessus.
4: Elle est au-dessus. Et beaucoup plus grande. Parce que la taille des statues est très importante aussi. C'est une échelle qui est symbolique et qui nous montre l'importance de Marie, en l'occurrence.

0: Alors, ce qu'il faut dire aussi, c'est que la statue centrale, c'est Marie, mais de chaque côté de la porte, c'est-à-dire quand on va rentrer, on a, étrangement, ici, des petits tableaux, comme des pages de calendrier, puisque sont représentés les travaux des jours des paysans, les travaux durant toute l'année, qui occupent le paysan, et de l'autre côté, on a les signes du zodiaque. Alors, c'est souvent source d'incompréhension, cette présence du zodiaque sur les cathédrales. Ça montre, c'est vrai, une récupération de l'astrologie par le christianisme. Et ça apparaît dès le 9e siècle dans l'art carolingien. On va avoir les signes du zodiaque. Mais au-delà de ça, ça montre l'écoulement du temps et l'importance de lier le temps terrestre, celui des paysans, au temps céleste, celui qui est montré par l'astrologie, les astres. Donc ça nous fait prendre conscience de cet écoulement du temps et de ce lien entre un temps céleste et un temps terrestre. Et cette mise à l'honneur du travail du paysan, c'est quand même extraordinaire.
1: Il y a quelque chose de très enraciné, sans mauvais jeu de mots, dans cette représentation, c'est-à-dire qu'on n'est pas hors sol avec un édifice comme celui-là.
0: Il y a quelque chose de l'ordre de la célébration aussi. On célèbre le travail de l'homme. C'est le gardien de la nature. Il l'entretient. Il fait prospérer cette nature. Il fait prospérer un champ. C'est grâce à son travail. Et au-delà de ça, intérieurement, on a aussi à faire prospérer notre nature.
1: À cultiver notre intériorité.
0: À cultiver notre champ intérieur. Mmh. Et voilà aussi ce qui est montré. Et d'ailleurs, il faut les regarder hein, précisément, ces travaux des paysans, c'est somptueux. Ça a été sculpté avec beaucoup d'attention, justement parce que c'était important de montrer ça. Et donc, avant le tympan, on va avoir cette vision-là qui est à portée de vue. Après, on va passer à l'étage supérieur. Et alors là, c'est un enseignement capital. D'abord, on a le tabernacle, l'arche d'alliance, juste dans le prolongement de la statue de la Vierge. C'est-à-dire que si on lève le regard, on a Marie juste à hauteur de regard, et juste au-dessus, on a l'arche d'alliance. L'arche d'alliance qui est un symbole de la Vierge. Donc, c'est lié. Et de chaque côté de l'arche d'alliance, on a les rois et les prophètes. C'est encore les ancêtres qui rappelle l'arrivée de la Vierge et de Jésus. Si on monte un étage du tympan, on va avoir la dormition de la Vierge. On a le corps de Marie et on a les apôtres qui entourent la Vierge. Ils sont 12 et ils pleurent. Mais ils ont oublié qu'au milieu d'eux, il y a la présence du Christ.
1: Symbolisé par quoi ?
0: Symbolisé par le Christ. Il est présent parmi ses disciples et il est en train de les bénir et de poser sa main sur le corps de sa mère. Parce qu'il est en train de dire à ses disciples qu'ils ne sont pas encore assez éveillés pour le voir, ça va venir. Mais là, ils sont dans la peine, ils sont dans le deuil. Mais lui, il est en train de montrer que Marie est vivante. Et il y a deux petits détails savoureux qui nous montrent justement cette vie. D'abord, du côté gauche, on a Saint-Pierre qui se tient la tête dans la main. Ce geste, au Moyen-Âge, c'est une peine profonde.
1: Il est éploré.
0: Il est éploré. Mais derrière Saint-Pierre, il y a un olivier. L'olivier, c'est un symbole de paix, bien sûr, mais c'est un symbole aussi de régénérescence, de vie qui continue. L'olivier ne perd pas ses feuilles. Il est toujours vert. De l'autre côté, on a encore un disciple, celui-ci est imberbe, qui se tient la tête dans les mains. C'est Saint Jean. Et Saint Jean pleure, mais derrière lui, il y a un figuier, même symbolique de vie qui ne s'éteint pas.
1: Donc une représentation de la dormition de la Vierge exceptionnelle.
0: Exceptionnelle de beauté aussi. Hein.
1: Et au-dessus, dernier niveau de ce tympan.
0: Comme une évidence. La Vierge qui revient, accueillie par le Fils qui trône, et il reçoit sa mère. Et il la reçoit sur le même trône. Marie est reine du ciel. La dormition n'est qu'une étape. Et elle est ici en majesté, on peut dire. Alors il y a deux anges qui entourent la scène. Et on pourrait dire, tiens, c'est une scène intime. Deux anges, le Christ, sa mère, elle est reine du ciel. Oh non, il y a toute une foule qui assiste à ce couronnement.
1: Tout autour.
0: C'est-à-dire que l'arc de cette porte de la Vierge est peuplée de dizaines de statues. Alors, on a des anges. Dans toutes les situations possibles, ils sont souriants, ils sont en adoration, ils font des blagues, des fois on les voit en train de se retourner, en train de converser, c'est très très vivant. Et puis on a les prophètes, on a tout un peuple qui assiste à ce couronnement de la Vierge. Vous voyez, il y a tout cet enseignement-là à recevoir avant même de rentrer dans la cathédrale.
1: Un enseignement très dense.
0: Extrêmement dense, et puis c'est très joyeux comme enseignement, puisque la mort, là, n'a pas le dernier mot.
1: Est-ce que tout ceci était peint au Moyen-Âge ?
0: Oui. D'ailleurs, peut-être que ça nous heurterait le regard aujourd'hui, mais toutes ces statues étaient colorées. Et d'ailleurs, il y a des traces parfois de polychromie. Alors, on a du bleu, on a du rouge, on a du rose, qu'on appelait l'incarnat, parce que c'était la couleur de la chair. Alors ça pourrait nous paraître presque criard aujourd'hui de regarder Notre-Dame telle qu'elle était. Alors c'était très important de montrer les couleurs, parce que encore une fois, Notre-Dame, c'est la Jérusalem céleste. Donc elle brille de mille feux, toutes les couleurs de l'arc-en-ciel.
1: Merci beaucoup, Paul Amblard, et à demain.

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2: Notre-Dame de Lourdes, je vous demande une petite grâce de me faire voir un petit peu plus clair. Je vous en remercie. Je prie le chapelet tous les jours avec le pèlerin. Merci, Maman Marie. Merci, Sainte Bernadette.
3: Je viens vers vous pour vous demander de prier pour ma fille Edwige, qui a 47 ans, qui est malade mentalement, physiquement et plein d'autres maladies. Je la remets entre vos mains. Merci, Notre-Dame de Lourdes. Amen.
4: Vierge Marie, Notre-Dame de Lourdes, je vous confie ma petite fille qui ne va pas très bien physiquement et moralement. Elle a besoin d'être accompagnée, aidée, soutenue dans sa vie de tous les jours. Merci Vierge Marie de l'aider.
5: Au nom du Père, et du Fils, et du Saint-Esprit.
6: Amen.
5: Chers frères et sœurs, bien, soyez les bienvenus dans cette grotte de Massabielle où la Vierge Marie, l'Immaculée Conception, est apparue à Bernadette. Avec elle, nous méditerons les mystères glorieux du rosaire. Nous prions avec tous les pèlerins présents à Lourdes, ceux qui viennent de diocèse aussi. Nous prions également avec tous ceux et celles qui, de par le monde, nous sont unis par l'écoute de la radio chrétienne francophone, par l'écoute de la chaîne de télévision catholique KTO, par leur connexion au site internet du sanctuaire de Lourdes. Et nous nous unissons à notre pape Léon XIV qui prépare sa venue dans 48 heures en France, puis à Lourdes. Je crois en Dieu, le Père Tout-Puissant, Créateur du ciel et de la terre, et en Jésus-Christ, son Fils unique, notre Seigneur, qui a été conçu du Saint-Esprit, est né de la Vierge Marie, a souffert sous Ponce Pilate, a été crucifié, est mort et a été enseveli, est descendu aux enfers, le troisième jour est ressuscité des morts, est monté aux cieux, est assis à la droite de Dieu, le Père Tout-Puissant, d'où il viendra juger les vivants et les morts. Je crois en l'Esprit Saint, à la Sainte Église catholique, à la communion des saints, à la rémission des péchés, à la résurrection de la chair, à la vie éternelle. Amen. Nous portons les prières Léon XIV, dans son cœur, en ses jours, pour le monde, pour l'Église, pour les personnes. Notre Père, qui es aux cieux, que ton nom soit sanctifié, que ton règne vienne, que ta volonté soit faite sur la terre comme au ciel. Donne-nous aujourd'hui notre pain de ce jour. Pardonne-nous nos offenses, comme nous pardonnons aussi à ceux qui nous ont offensés, et ne nous laisse pas entrer en tentation, mais délivre-nous de du mal. Amen. Je vous salue, Marie, pleine de grâce. Le Seigneur est avec vous. Vous êtes bénie entre toutes les femmes, et Jésus, le fruit de vos entrailles, est béni.
7: Sainte Marie, Mère de Dieu, priez pour nous pauvres pécheurs, maintenant et à l'heure de notre mort. Amen.
5: Je vous salue, Marie, pleine de grâce. Le Seigneur est avec vous. Vous êtes bénie entre toutes les femmes, et Jésus, le fruit de vos entrailles, est béni.
7: Sainte Marie, Mère de Dieu, priez pour nous pauvres pécheurs, maintenant et à l'heure de notre mort. Amen.
5: Je vous salue, Marie, pleine de grâce. Le Seigneur est avec vous. Vous êtes bénie entre toutes les femmes, et Jésus, le fruit de vos entrailles, est béni.
7: Sainte Marie, Mère de Dieu, priez pour nous pauvres pécheurs, maintenant et à l'heure de notre mort. Amen.

0: Amen.
1: Ô Marie conçue sans péché,
0: priez pour nous qui avons recours à vous.
1: Nous méditons aujourd'hui le mystère glorieux. Jésus est ressuscité. Du livre des Actes des Apôtres, Pierre dit à la foule : Jésus, que vous avez fait mourir en le clouant au bois de la croix, Dieu l'a ressuscité. Prions. Pour toutes les intentions que nous avons entendues, les intentions qui nous ont été confiées, les intentions que nous portons chacune, chacun, dans notre cœur. Notre Père, qui es aux cieux, que ton nom soit sanctifié,
0: que ton règne vienne, que ta volonté soit faite sur la terre comme au ciel. Donne-nous aujourd'hui notre pain de ce jour. Pardonne-nous nos offenses, comme nous pardonnons aussi à ceux qui nous ont offensés. Et ne nous laisse pas entrer en tentation, mais délivre-nous du mal. Amen.
2: Je vous salue, Marie, pleine de grâce. Le Seigneur est avec vous. Vous êtes bénie entre toutes les femmes, et Jésus, le fruit de vos entrailles, est béni.
0: Sainte Marie, Mère de Dieu, priez pour nous pauvres pécheurs, maintenant et à l'heure de notre mort. Amen.
2: Je vous salue, Marie, pleine de grâce. Le Seigneur est avec vous. Vous êtes bénie entre toutes les femmes, et Jésus, le fruit de vos entrailles, est béni.
0: Sainte Marie, Mère de Dieu, priez pour nous pauvres pécheurs, maintenant et à l'heure de notre mort. Amen.
2: Je vous salue, Marie, pleine de grâce. Le Seigneur est avec vous. Vous êtes bénie entre toutes les femmes, et Jésus, le fruit de vos entrailles, est béni.
0: Sainte Marie, Mère de Dieu, priez pour nous pauvres pécheurs, maintenant et à l'heure de notre mort. Amen.
2: Je vous salue, Marie, pleine de grâce. Le Seigneur est avec vous. Vous êtes bénie entre toutes les femmes, et Jésus, le fruit de vos entrailles, est béni.
0: Sainte Marie, Mère de Dieu, priez pour nous pauvres pécheurs, maintenant et à l'heure de notre mort. Amen.
2: Je vous salue, Marie, pleine de grâce. Le Seigneur est avec vous. Vous êtes bénie entre toutes les femmes, et Jésus, le fruit de vos entrailles, est béni.
0: Sainte Marie, Mère de Dieu, priez pour nous pauvres pécheurs, maintenant et à l'heure de notre mort. Amen.
2: Je vous salue, Marie, pleine de grâce. Le Seigneur est avec vous. Vous êtes bénie entre toutes les femmes, et Jésus, le fruit de vos entrailles, est béni.
0: Sainte Marie, Mère de Dieu, priez pour nous pauvres pécheurs, maintenant et à l'heure de notre mort. Amen.
2: Je vous salue, Marie, pleine de grâce. Le Seigneur est avec vous. Vous êtes bénie entre toutes les femmes, et Jésus, le fruit de vos entrailles, est béni.
0: Sainte Marie, Mère de Dieu, priez pour nous pauvres pécheurs, maintenant et à l'heure de notre mort. Amen.
2: Je vous salue, Marie, pleine de grâce. Le Seigneur est avec vous. Vous êtes bénie entre toutes les femmes, et Jésus, le fruit de vos entrailles, est béni.
0: Sainte Marie, Mère de Dieu, priez pour nous pauvres pécheurs, maintenant et à l'heure de notre mort. Amen.
2: Je vous salue, Marie, pleine de grâce. Le Seigneur est avec vous. Vous êtes bénie entre toutes les femmes, et Jésus, le fruit de vos entrailles, est béni.
0: Sainte Marie, Mère de Dieu, priez pour nous pauvres pécheurs, maintenant et à l'heure de notre mort. Amen.
2: Je vous salue, Marie, pleine de grâce. Le Seigneur est avec vous. Vous êtes bénie entre toutes les femmes, et Jésus, le fruit de vos entrailles, est béni.
0: Sainte Marie, Mère de Dieu, priez pour nous pauvres pécheurs, maintenant et à l'heure de notre mort. Amen.

0: ô Marie conçue sans péché,
1: priez pour nous qui avons recours à vous.
0: Deuxième mystère glorieux, l'ascension. Jésus monte au ciel. Dans l'évangile de Saint Jean, Jésus ressuscité dit à ses apôtres, je monte vers mon Père et votre Père, vers mon Dieu et votre Dieu. Prions pour les personnes malades, présentes à Lourdes, celles qui nous sont confiées, dans nos familles, dans les familles aux alentours, pour tous ceux et celles qui les accompagnent. Notre Père, qui es aux cieux, que ton nom soit sanctifié, que ton règne vienne, que ta volonté soit faite sur la terre comme au ciel.
1: Donne-nous aujourd'hui notre pain de ce jour. Pardonne-nous nos offenses, comme nous pardonnons aussi à ceux qui nous ont offensés. Et ne nous laisse pas entrer en tentation, mais délivre-nous du mal.
2: Je vous salue, Marie, pleine de grâce, le Seigneur est avec vous. Vous êtes bénie entre toutes les femmes, et Jésus, le fruit de vos entrailles, est béni.
1: Sainte Marie, Mère de Dieu, priez pour nous pauvres pécheurs, maintenant et à l'heure de notre mort. Amen.
2: Je vous salue, Marie, pleine de grâce, le Seigneur est avec vous. Vous êtes bénie entre toutes les femmes, et Jésus, le fruit de vos entrailles, est béni.
1: Sainte Marie, Mère de Dieu, priez pour nous pauvres pécheurs, maintenant et à l'heure de notre mort. Amen.
2: Je vous salue, Marie, pleine de grâce, le Seigneur est avec vous. Vous êtes bénie entre toutes les femmes, et Jésus, le fruit de vos entrailles, est béni.
1: Sainte Marie, Mère de Dieu, priez pour nous pauvres pécheurs, maintenant et à l'heure de notre mort. Amen.
2: Je vous salue, Marie, pleine de grâce. Le Seigneur est avec vous. Vous êtes bénie entre toutes les femmes, et Jésus, le fruit de vos entrailles, est béni.
1: Sainte Marie, Mère de Dieu, priez pour nous pauvres pécheurs, maintenant et à l'heure de notre mort. Amen.
2: Je vous salue, Marie, pleine de grâce. Le Seigneur est avec vous. Vous êtes bénie entre toutes les femmes, et Jésus, le fruit de vos entrailles, est béni.
1: Sainte Marie, Mère de Dieu, priez pour nous pauvres pécheurs, maintenant et à l'heure de notre mort. Amen.
2: Je vous salue, Marie, pleine de grâce. Le Seigneur est avec vous. Vous êtes bénie entre toutes les femmes, et Jésus, le fruit de vos entrailles, est béni.
1: Sainte Marie, Mère de Dieu, priez pour nous pauvres pécheurs, maintenant et à l'heure de notre mort. Amen.
2: Je vous salue, Marie, pleine de grâce. Le Seigneur est avec vous. Vous êtes bénie entre toutes les femmes, et Jésus, le fruit de vos entrailles, est béni.
1: Sainte Marie, Mère de Dieu, priez pour nous pauvres pécheurs, maintenant et à l'heure de notre mort. Amen.
2: Je vous salue, Marie, pleine de grâce. Le Seigneur est avec vous. Vous êtes bénie entre toutes les femmes, et Jésus, le fruit de vos entrailles, est béni.
1: Sainte Marie, Mère de Dieu, priez pour nous pauvres pécheurs, maintenant et à l'heure de notre mort. Amen.
2: Je vous salue, Marie, pleine de grâce. Le Seigneur est avec vous. Vous êtes bénie entre toutes les femmes, et Jésus, le fruit de vos entrailles, est béni.
1: Sainte Marie, Mère de Dieu, priez pour nous pauvres pécheurs, maintenant et à l'heure de notre mort. Amen.
2: Je vous salue, Marie, pleine de grâce. Le Seigneur est avec vous. Vous êtes bénie entre toutes les femmes, et Jésus, le fruit de vos entrailles, est béni.
1: Sainte Marie, Mère de Dieu, priez pour nous pauvres pécheurs, maintenant et à l'heure de notre mort. Amen.

0: in per et in secula seculorum. Amen. Ô Marie conçue sans péché,
1: priez pour nous qui avons recours à vous.
0: Troisième mystère glorieux, la Pentecôte. Jésus envoie l'Esprit Saint auprès du Père. Dans l'évangile de Saint Jean, Jésus dit à ses apôtres, le Père vous donnera un autre paraclet pour qu'il soit avec vous à jamais. Prions pour notre pays, pour ceux et celles qui y habitent, ceux et celles qui y séjournent, ceux et celles qui passent, ceux et celles qui souhaitent y vivre. Notre Père qui es aux cieux, que ton nom soit sanctifié, que ton règne vienne, que ta volonté soit faite sur la terre comme au ciel.
1: Donne-nous aujourd'hui notre pain de ce jour. Pardonne-nous nos offenses, comme nous pardonnons aussi à ceux qui nous ont offensés. Et ne nous laisse pas entrer en tentation, mais délivre-nous du mal.
2: Je vous salue Marie, pleine de grâce. Le Seigneur est avec vous. Vous êtes bénie entre toutes les femmes, et Jésus, le fruit de vos entrailles, est béni.
1: Sainte Marie, Mère de Dieu, priez pour nous pauvres pécheurs, maintenant et à l'heure de notre mort. Amen.
2: Je vous salue Marie, pleine de grâce. Le Seigneur est avec vous. Vous êtes bénie entre toutes les femmes, et Jésus, le fruit de vos entrailles, est béni.
1: Sainte Marie, Mère de Dieu, priez pour nous pauvres pécheurs, maintenant et à l'heure de notre mort. Amen.
2: Je vous salue Marie, pleine de grâce. Le Seigneur est avec vous. Vous êtes bénie entre toutes les femmes, et Jésus, le fruit de vos entrailles, est béni.
1: Sainte Marie, Mère de Dieu, priez pour nous pauvres pécheurs, maintenant et à l'heure de notre mort. Amen.
2: Je vous salue Marie, pleine de grâce. Le Seigneur est avec vous. Vous êtes bénie entre toutes les femmes, et Jésus, le fruit de vos entrailles, est béni.
1: Sainte Marie, Mère de Dieu, priez pour nous pauvres pécheurs, maintenant et à l'heure de notre mort. Amen.
2: Je vous salue Marie, pleine de grâce. Le Seigneur est avec vous. Vous êtes bénie entre toutes les femmes, et Jésus, le fruit de vos entrailles, est béni.
1: Sainte Marie, Mère de Dieu, priez pour nous pauvres pécheurs, maintenant et à l'heure de notre mort. Amen.
2: Je vous salue Marie, pleine de grâce. Le Seigneur est avec vous. Vous êtes bénie entre toutes les femmes, et Jésus, le fruit de vos entrailles, est béni.
1: Sainte Marie, Mère de Dieu, priez pour nous pauvres pécheurs, maintenant et à l'heure de notre mort. Amen.
2: Je vous salue Marie, pleine de grâce. Le Seigneur est avec vous. Vous êtes bénie entre toutes les femmes, et Jésus, le fruit de vos entrailles, est béni.
1: Sainte Marie, Mère de Dieu, priez pour nous pauvres pécheurs, maintenant et à l'heure de notre mort. Amen.
2: Je vous salue Marie, pleine de grâce. Le Seigneur est avec vous. Vous êtes bénie entre toutes les femmes, et Jésus, le fruit de vos entrailles, est béni.
1: Sainte Marie, Mère de Dieu, priez pour nous pauvres pécheurs, maintenant et à l'heure de notre mort. Amen.
2: Je vous salue Marie, pleine de grâce. Le Seigneur est avec vous. Vous êtes bénie entre toutes les femmes, et Jésus, le fruit de vos entrailles, est béni.
1: Sainte Marie, Mère de Dieu, priez pour nous pauvres pécheurs, maintenant et à l'heure de notre mort. Amen.
2: Je vous salue Marie, pleine de grâce. Le Seigneur est avec vous. Vous êtes bénie entre toutes les femmes, et Jésus, le fruit de vos entrailles, est béni.
1: Sainte Marie, Mère de Dieu, priez pour nous pauvres pécheurs, maintenant et à l'heure de notre mort. Amen.
0: Gloria Patri et Filio, et Spiritui Sancto, sic ut erat

0: Ô Marie, conçue sans péché,
1: priez pour nous qui avons recours à vous.
0: Quatrième mystère glorieux, l'Assomption de la Vierge Marie. Jésus ressuscité reçoit sa mère auprès de lui. De l'Évangile selon saint Luc, Élisabeth dit à Marie, « Heureuse, celle qui a cru à l'accomplissement des paroles qui lui furent dites de la part du Seigneur. » Prions pour toutes les personnes en fin de vie. Soutenues par l'intercession de la Vierge Marie, par les sacrements de l'Église, elles se préparent à rencontrer Dieu. Notre Père, qui es aux cieux, que ton nom soit sanctifié, que ton règne vienne, que ta volonté soit faite sur la terre comme au ciel. Donne-nous aujourd'hui notre pain de ce jour. Pardonne-nous nos offenses,
1: comme nous pardonnons aussi à ceux qui nous ont offensés. Et ne nous laisse pas entrer en tentation, mais délivre-nous du mal. Amen.
2: Je vous salue, Marie, pleine de grâce. Le Seigneur est avec vous. Vous êtes bénie entre toutes les femmes. Et Jésus, le fruit de vos entrailles, est béni.
1: Sainte Marie, Mère de Dieu, priez pour nous pauvres pécheurs, maintenant et à l'heure de notre mort. Amen.
2: Je vous salue, Marie, pleine de grâce. Le Seigneur est avec vous. Vous êtes bénie entre toutes les femmes. Et Jésus, le fruit de vos entrailles, est béni.
1: Sainte Marie, Mère de Dieu, priez pour nous pauvres pécheurs, maintenant et à l'heure de notre mort. Amen.
2: Je vous salue, Marie, pleine de grâce. Le Seigneur est avec vous. Vous êtes bénie entre toutes les femmes. Et Jésus, le fruit de vos entrailles, est béni.
1: Sainte Marie, Mère de Dieu, priez pour nous pauvres pécheurs, maintenant et à l'heure de notre mort. Amen.
2: Je vous salue, Marie, pleine de grâce. Le Seigneur est avec vous. Vous êtes bénie entre toutes les femmes. Et Jésus, le fruit de vos entrailles, est béni.
1: Sainte Marie, Mère de Dieu, priez pour nous pauvres pécheurs, maintenant et à l'heure de notre mort. Amen.
2: Je vous salue, Marie, pleine de grâce. Le Seigneur est avec vous. Vous êtes bénie entre toutes les femmes. Et Jésus, le fruit de vos entrailles, est béni.
1: Sainte Marie, Mère de Dieu, priez pour nous pauvres pécheurs, maintenant et à l'heure de notre mort. Amen.
2: Je vous salue, Marie, pleine de grâce. Le Seigneur est avec vous. Vous êtes bénie entre toutes les femmes. Et Jésus, le fruit de vos entrailles, est béni.
1: Sainte Marie, Mère de Dieu, priez pour nous pauvres pécheurs, maintenant et à l'heure de notre mort. Amen.
2: Je vous salue, Marie, pleine de grâce. Le Seigneur est avec vous. Vous êtes bénie entre toutes les femmes. Et Jésus, le fruit de vos entrailles, est béni.
1: Sainte Marie, Mère de Dieu, priez pour nous pauvres pécheurs, maintenant et à l'heure de notre mort. Amen.
2: Je vous salue, Marie, pleine de grâce. Le Seigneur est avec vous. Vous êtes bénie entre toutes les femmes. Et Jésus, le fruit de vos entrailles, est béni.
1: Sainte Marie, Mère de Dieu, priez pour nous pauvres pécheurs, maintenant et à l'heure de notre mort. Amen.
2: Je vous salue, Marie, pleine de grâce. Le Seigneur est avec vous. Vous êtes bénie entre toutes les femmes. Et Jésus, le fruit de vos entrailles, est béni.
1: Sainte Marie, Mère de Dieu, priez pour nous pauvres pécheurs, maintenant et à l'heure de notre mort. Amen.
2: Je vous salue, Marie, pleine de grâce. Le Seigneur est avec vous. Vous êtes bénie entre toutes les femmes. Et Jésus, le fruit de vos entrailles, est béni.
1: Sainte Marie, Mère de Dieu, priez pour nous pauvres pécheurs, maintenant et à l'heure de notre mort. Amen.

0: Ô Marie conçue sans péché. Cinquième mystère glorieux, le couronnement de Marie. Jésus couronne sa mère. Le livre de l'Apocalypse, un grand signe apparut dans le ciel, une femme vêtue de soleil. Prions pour les missionnaires, pour tous ceux et celles qui donnent leur vie pour l'annonce de l'Évangile. Consacrés, laïcs, prêtres religieux, religieuses. Notre Père, qui es aux cieux, que ton nom soit sanctifié, que ton règne vienne, que ta volonté soit faite sur la terre comme au ciel.
1: Donne-nous aujourd'hui notre pain de ce jour. Pardonne-nous nos offenses, comme nous pardonnons aussi à ceux qui nous ont offensés. Et ne nous laisse pas entrer en tentation, mais délivre-nous du mal. Amen.
2: Je vous salue, Marie pleine de grâce. Le Seigneur est avec vous. Vous êtes bénie entre toutes les femmes. Et Jésus, le fruit de vos entrailles, est béni.
1: Sainte Marie, Mère de Dieu, priez pour nous pauvres pécheurs, maintenant et à l'heure de notre mort. Amen.
2: Je vous salue, Marie pleine de grâce. Le Seigneur est avec vous. Vous êtes bénie entre toutes les femmes. Et Jésus, le fruit de vos entrailles, est béni.
1: Sainte Marie, Mère de Dieu, priez pour nous pauvres pécheurs, maintenant et à l'heure de notre mort. Amen.
2: Je vous salue, Marie pleine de grâce. Le Seigneur est avec vous. Vous êtes bénie entre toutes les femmes. Et Jésus, le fruit de vos entrailles, est béni.
1: Sainte Marie, Mère de Dieu, priez pour nous pauvres pécheurs, maintenant et à l'heure de notre mort. Amen.
2: Je vous salue, Marie pleine de grâce. Le Seigneur est avec vous. Vous êtes bénie entre toutes les femmes, et Jésus, le fruit de vos entrailles, est béni.
1: Sainte Marie, Mère de Dieu, priez pour nous pauvres pécheurs, maintenant et à l'heure de notre mort. Amen.
2: Je vous salue, Marie pleine de grâce. Le Seigneur est avec vous. Vous êtes bénie entre toutes les femmes, et Jésus, le fruit de vos entrailles, est béni.
1: Sainte Marie, Mère de Dieu, priez pour nous pauvres pécheurs, maintenant et à l'heure de notre mort. Amen.
2: Je vous salue, Marie pleine de grâce. Le Seigneur est avec vous. Vous êtes bénie entre toutes les femmes, et Jésus, le fruit de vos entrailles, est béni.
1: Sainte Marie, Mère de Dieu, priez pour nous pauvres pécheurs, maintenant et à l'heure de notre mort. Amen.
2: Je vous salue, Marie pleine de grâce. Le Seigneur est avec vous. Vous êtes bénie entre toutes les femmes, et Jésus, le fruit de vos entrailles, est béni.
1: Sainte Marie, Mère de Dieu, priez pour nous pauvres pécheurs, maintenant et à l'heure de notre mort. Amen.
2: Je vous salue, Marie pleine de grâce. Le Seigneur est avec vous. Vous êtes bénie entre toutes les femmes, et Jésus, le fruit de vos entrailles, est béni.
1: Sainte Marie, Mère de Dieu, priez pour nous pauvres pécheurs, maintenant et à l'heure de notre mort. Amen.
2: Je vous salue, Marie pleine de grâce. Le Seigneur est avec vous. Vous êtes bénie entre toutes les femmes, et Jésus, le fruit de vos entrailles, est béni.
1: Sainte Marie, Mère de Dieu, priez pour nous pauvres pécheurs, maintenant et à l'heure de notre mort. Amen.
2: Je vous salue, Marie pleine de grâce. Le Seigneur est avec vous. Vous êtes bénie entre toutes les femmes, et Jésus, le fruit de vos entrailles, est béni.
1: Sainte Marie, Mère de Dieu, priez pour nous pauvres pécheurs, maintenant et à l'heure de notre mort. Amen.

0: Ô Marie conçue sans péché,
1: priez pour nous qui avons recours à vous.
0: Prions. Tu as voulu, Seigneur, qu'à l'annonce de l'ange, ton Verbe prit chair dans le sein de la Vierge Marie. Réponds à nos supplications, puisque nous la croyons vraiment Mère de Dieu, fais que nous trouvions secours dans sa prière auprès de toi, par Jésus-Christ, ton Fils, notre Seigneur, qui vit et règne avec toi dans l'unité du Saint-Esprit, Dieu, pour les siècles des siècles.
1: Amen.
0: Le Seigneur soit avec vous.
1: Et avec votre esprit.
0: Que Dieu, dans son amour tout-puissant, vous bénisse, le Père, le Fils et le Saint-Esprit.
1: Amen.
0: Notre-Dame de Lourdes,
1: priez pour nous.
0: Notre-Dame de Lourdes,
1: priez pour nous.
0: Notre-Dame de Lourdes,
1: priez pour nous.
0: Sainte Bernadette,
1: priez pour nous.

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3: Bonjour à tous et merci de votre fidélité à RCF Notre-Dame. Très heureux de vous accompagner en cette fin de journée. Au programme de la politique, l'édito de Christophe Barbier. Il me rejoindra dans quelques instants. Il y aura de la culture, de l'évasion, du témoignage. Justement, l'invité de Portrait à 17h11, le skipper Fabrice Amedeo. Il a parcouru les mers et les océans. Et lors de l'une de ses courses particulièrement éprouvantes, où il a dû faire face à bien des épreuves, il a rencontré la foi. Il livre un témoignage plein de sensibilité dans La Mère de Dieu aux éditions Robert Laffont. Et il sera tout à l'heure avec nous. Mais dans l'immédiat, le point sur l'actualité. La justice rejette la demande de réintégration de Philippe Brun, exclu de la primaire socialiste après des accusations de violence. Le député mis en cause avait déposé un référé qui a été examiné hier. L'élu annonce qu'il saisit la cour d'appel de Paris. Philippe Brun, écarté par le PS après des accusations de violence, dénonce son exécution politique et un coup monté après son exclusion de la primaire et du PS. Pour lui, il y a une affaire Olivier Faure. Philippe Brun fustige une mesure stalinienne. On a menti à la justice, selon lui. Les cloches des églises de France sonneront à l'unisson pendant 7 minutes vendredi à 10h, une initiative symbolique prévue à l'horaire auquel le pape Léon XIV est attendu à l'aéroport de Paris-Orly pour le début de sa première visite dans l'Hexagone depuis son élection. Après la cérémonie de bienvenue prévue à son arrivée à Paris-Orly, Léon XIV sera conduit à l'Élysée où il rencontrera Emmanuel Macron à 11h. Lors de sa première journée de visite, Léon XIV visitera ensuite dans l'après-midi le siège de l'UNESCO avant de célébrer les Vêpres à Notre-Dame de Paris. Dans la capitale, les cloches des églises sonneront à nouveau simultanément à 17h au passage du souverain pontife dans les rues de Paris. Plusieurs candidats à la présidentielle seront présents à la messe du pape Léon XIV sur la place de la Concorde samedi. Gabriel Attal, Édouard Philippe, Éric Zemmour, Marine Le Pen ou encore Bruno Retailleau. Bernard Cazeneuve, qui prépare sa candidature depuis des mois, ira à la rencontre du pape samedi matin à l'Institut catholique de Paris. Ségolène Royal rencontrera le pape vendredi à l'UNESCO. Marine Tondelier, qui a accouché vendredi, n'assistera pas à la messe à Paris, pas plus qu'Olivier Faure. Hors candidat à la présidentielle, Sébastien Lecornu assistera également à la messe, tout comme Michel Barnier. Le ministre de l'Intérieur sera présent à la messe en la cathédrale Saint-Étienne lundi à Metz. Vous êtes bien sûr des auditeurs fidèles d'RCF Notre-Dame. Mais évidemment, difficile de suivre tous les programmes de la journée. Peut-être que vous avez manqué l'interview politique de Nathanaël de Rinxan. Ce matin, il a reçu le général Hervé Watkan, coordinateur du voyage de Léon XIV à Paris. Séance de rattrapage.
4: Et bonjour mon général, le pape arrive donc dans 48 heures. Est-ce que tout est fin prêt pour l'accueillir?
5: Merci, bonjour d'abord. Écoutez, on est maintenant très très près de l'objectif. Hein, on est dans la phase de calage de quelques petits points. Non, tout est en place. On a vraiment hâte maintenant de recevoir le Saint-Père. Notre phase actuellement, les deux derniers jours, c'est vraiment de s'occuper de l'accueil, hein, de l'accueil de tous les gens qui vont se déplacer, rejoindre Paris.
4: Alors j'allais y venir, hein, de nombreux fidèles s'inquiètent de ne pas avoir d'informations concernant l'accès à la messe des Champs-Élysées. Hein. Ils sont inscrits à cette gigantesque cérémonie, mais n'ont pas de retour. Est-ce que c'est normal? Est-ce que tout va bien?
5: Alors, tout va bien. Effectivement, les gens ont le droit de se poser des questions, bien évidemment. Alors, tous les gens qui sont inscrits donc, ont déjà reçu une réponse en disant « On vous a inscrit, on va vous envoyer des éléments, il n'y a
4: déjà,
5: aucun problème. »
4: Si on n'a pas reçu ça, c'est qu'on s'est mal inscrit et qu'on a mal fait sur Internet. Ça peut arriver.
5: Ou tout simplement qu'on n'est pas inscrit parce qu'on a choisi de venir sans inscription voir le Saint-Père.
4: Alors si on est inscrit, en revanche, qu'on a bien reçu le fameux message « Vous allez avoir de nos nouvelles », on a de vos nouvelles quand?
5: Alors pour la veillée, c'est déjà fait ou c'est quasiment finalisé.
4: Non mais moi, je suis trop vieux pour la veillée.
5: Voilà. Et pour moi aussi. Et pour la messe, c'est aujourd'hui et demain. Donc en fait, ce qu'il faut vraiment rassurer les gens, c'est qu'ils auront le message retour qui leur donnera toutes les indications.
4: Donc je vais avoir en ma possession un message retour aujourd'hui ou demain pour la messe. Dans ce message, il y aura quoi? Il y a un QR code, il y a un numéro de place, il y a mon nom, c'est nominatif, comment ça se passe?
5: Alors c'est pour ça qu'on a lancé ce système d'inscription, gratuite bien évidemment, pour que les gens aient vraiment les bonnes indications. Donc ils vont recevoir un QR code qui leur permettra de passer les obstacles de sécurité, bien sûr, et surtout le lieu où on les attend pour les placer le long des Champs-Élysées, l'Étoile, Grande Armée, etc. Donc ça, c'est qu'ils se rassurent, et ça va les aider. Dès qu'ils recevront ce QR code, ils sauront exactement où aller et dans quel créneau horaire pouvoir rentrer dans cet espace protégé.
4: C'est pas un peu tard quand même d'envoyer ce QR code deux jours avant la venue du pape? Je mets à la place de certains auditeurs fidèles qui sont en région. Hein. Vous savez que RCF Notre-Dame est diffusé dans 65 antennes et dans toute la France et qui vont peut-être pas forcément anticiper, qui auront pas anticipé, qui attendaient justement d'avoir la confirmation qu'ils ont bien leur place. Deux jours avant, c'est difficile d'organiser un voyage à Paris.
5: Mais écoutez, si on avait pu le faire quatre mois avant, mais quatre mois, c'était l'annonce du pape, hein, de sa venue en France, on l'aurait fait. Il faut bien imaginer que c'est quelque chose d'extrêmement complexe, mais que les gens se rassurent. D'ailleurs, la plupart des gens sont rassurés, ils ont réservé leur train, leur car, etc. Et ils auront bien sûr, ils sont accueillis, on les attend avec impatience. Effectivement, c'est un peu court, mais on ne pouvait pas faire autrement.
4: Alors, en tout cas, c'est un succès, d'ores et déjà un succès. Hein, 600 000 personnes sur les Champs-Élysées, un petit peu plus peut-être.
5: Alors, en termes d'inscription...
4: Il reste de la place ou pas? Moi, je n'ai pas de place. Qu'est-ce qui se passe? Est-ce que je peux venir samedi sur les Champs-Élysées?
5: Évidemment, évidemment. Alors, sur les Champs-Élysées, l'Étoile ou la Grande Armée. Hein, donc, il y a une zone, notamment la Grande Armée, où il y a un espace qui est prévu pour les gens non inscrits. Hein, qui n'ont pas souhaité s'inscrire et tout. Et puis le long des champs et autour de l'Étoile, bah, s'il y a des gens qui au dernier moment n'ont pas pu venir, on ne rentre pas, on fera rentrer des non-inscrits hein, pour qu'on puisse remplir les allées, bien évidemment. Hein, pardon. Et on va s'occuper des non-inscrits aussi.
4: Alors un des objectifs de cette messe pour tous les fidèles, c'est bien sûr de voir le pape en vrai. Est-ce que je le verrai forcément? Comment ça va se passer? Où seront installés les fidèles? Sur les Champs-Élysées?
5: Alors, il n'y a pas que...

0: vous nous le disiez, et vous insistiez sur l'importance des bénévoles. Alors, je crois que vous en attendiez 10 000 à l'arrivée. Est-ce qu'ils sont là, les 10 000 bénévoles qui vont accompagner les fidèles, les curieux, toutes celles et ceux qui viendront passer ce week-end
1: Alors, d'abord, permettez-moi de les remercier, parce que sans eux, tout serait impossible, tout simplement. Et donc, au début, on était sur un gabarit de 10 000, puis 12 000. Là, on est autour de 15 000.
0: 15 000.
1: Hein, donc, on a vraiment besoin d'eux. Ils répondent aussi de manière... quel que soit l'âge, hein, on a des personnes un peu plus âgées, hein, des jeunes, des enfants, enfin des jeunes adultes, pardon, hommes, femmes, etc. Ils sont indispensables et vraiment je voudrais les remercier aujourd'hui parce que sans eux, rien n'est possible.
0: La bonne nouvelle, c'est qu'il va faire beau ce week-end à Paris notamment, un peu trop beau peut-être, 25 degrés, ça peut faire chaud quand même pour des fidèles qui vont patienter, des fidèles qui sont parfois un petit peu âgés. Donc vos bénévoles vont leur proposer de l'eau, est-ce qu'il y a une organisation qui est prévue à cet effet, ou est-ce que vous conseillez au contraire de venir avec une bouteille pour attendre le début de la messe?
1: Alors tout d'abord, haut les cœurs. La rouverture de Notre-Dame, c'était sous une tempête, je ne sais pas si vous vous rappelez, de pluie, de vent, etc. Là, on a un très beau temps. D'ailleurs, une fenêtre météo qui est assez extraordinaire, puisque la semaine prochaine, il ne doit plus voir, normalement. Donc, on est bénis. Bien sûr qu'on va faire en sorte de s'occuper des gens. Il y a des fontaines d'eau mises un peu partout sur la partie des Champs-Élysées. On conseille aux gens de venir avec une casquette ou un chapeau, parce qu'effectivement, il va faire chaud l'après-midi, et des bouteilles d'eau aussi, s'ils veulent en apporter.
0: La communion, comment est-ce que ça va se dérouler? Comment est-ce qu'on fait communier 600 000 personnes?
1: Alors c'est presque une opération militaire, hein, de positionnement.
0: Et c'est pour ça que vous êtes là.
1: Voilà, on a 2500 ministres de la communion qui vont être étalés, place de la Concorde, Champs-Élysées, étoiles, etc. Avec, en signe de reconnaissance, quelqu'un à côté d'eux avec un parapluie. Donc on va pouvoir distribuer en l'espace de 10 à 15 minutes un nombre d'hosties incroyable.
0: Ça ressemble à quoi 600 000 hosties?
1: Ben, en fait, c'est presque une tonne. Ça paraît incroyable. Tout est gigantesque.
0: On peut savoir
1: c'est
0: où sont
1: camions,
0: où sont entreposés les hosties.
1: Il y aura des tentes mises le long des Champs-Élysées, qui sont des tentes où les hosties seront consacrées, bien sûr. Donc c'est un lieu saint, hein, et qui permettront de distribuer la communion de manière à peu près fluide. C'est toujours très compliqué.
0: Vous conseillez d'arriver à quelle heure? On va prendre en exemple la messe de samedi sur les Champs-Élysées, à la Concorde et autour, hein, parce que c'est quand même le gros événement, celui qui va attirer le plus de monde. À quelle heure est-ce qu'il faut arriver pour être dans les temps et sans se presser? On nous avait annoncé 9h du matin, c'est peut-être tôt quand même.
1: Alors 9h, c'est l'ouverture des portes.
0: D'accord. Hein,
1: l'ouverture des portes, alors il y a des gens qui veulent arriver très tôt pour être sur le long des barrières, etc. Et en tout cas, les portes ferment, ça c'est une obligation, toujours une demi-heure avant l'arrivée du Saint-Père sur un lieu donné. Donc le Saint-Père va démarrer le passage en papa mobile sur l'étoile à partir en gros de 13h55, mm-hmm. hein, dans ces eaux-là. Donc en fait, il faut arriver vraiment en fin de matinée pour être sûr d'avoir une belle place d'abord, hein, parce que les premiers rentrons pourront se mettre auprès du passage du pape, mais c'est entre 9h, j'irai, et 13h.
0: Votre passé de général, on en a parlé, a-t-il changé votre façon de préparer cette visite papale? On parlait d'organisation, d'ordre, vous étiez l'homme de la situation?
1: Je ne sais pas, en tout cas j'ai été appelé par l'archevêque de Paris pour cette mission que j'ai acceptée. Il y a beaucoup de points communs, parce que c'est un événement comme monter une grande opération militaire, donc il faut s'organiser, et il faut surtout s'entourer d'une belle équipe, et accepter le principe de la subsidiarité, qui est extrêmement important, que chacun se sente responsable d'une séquence, d'un lieu, d'une mission.
0: Alors, Christophe Barbier, notre chroniqueur, je vais vous demander de mettre le casque, le chroniqueur de RCF Notre-Dame, a une question, comme chaque matin, à poser à notre invité, et voici ce qu'il aimerait savoir.
2: Mon général, qui est votre supérieur hiérarchique dans l'organisation du voyage du pape? Est-ce que c'est le Saint-Père lui-même, l'Église de France, l'archevêque de Paris, ou bien la ministre de la Défense ou le Premier ministre?
0: Alors, je ne sais pas si vous avez bien entendu la question. Christophe Barbier aimerait savoir qui est votre supérieur hiérarchique. Est-ce que c'est le ministre de l'Intérieur? Est-ce que c'est les évêques de France? Qui? Voilà, qui va prendre la dernière décision, s'il y a une décision à prendre?
1: Moi, c'est l'archevêque de Paris, tout simplement, qui m'a choisi. Et donc, effectivement, alors, il n'y a pas de hiérarchie, hein. Le terme est un peu militaire, là, mais c'est l'archevêque de

0: Paris. Aujourd'hui, un des objets de tous les fantasmes, c'est cette fameuse Papa Mobile utilisée par le pape. Où est-ce qu'elle est garée aujourd'hui ?
1: C'est un secret. Pour que vous veniez pas la voir. Non, elle arrive à Paris, ou elle est arrivée à Paris. Je ne peux pas vous en dire plus.
0: Voilà, dernière question. C'est une mission professionnelle pour vous ou est-ce que c'est une mission de foi ?
1: Les deux, en général. Voilà, donc je l'ai dit plusieurs fois, c'est le rendez-vous d'une vie. On fait beaucoup de choses dans sa vie. Et là, c'est quelque chose de tellement unique. Et au service, effectivement, on est tous au service. Alors, de l'archevêque de Paris, puisque c'est lui qui m'a désigné pour organiser ça, mais surtout du Saint-Père. Et ce qui est important, c'est pas ce qu'on fait, c'est la parole du Saint-Père, de pouvoir écouter ce que va nous dire le Saint-Père.
0: Elle va coûter combien, cette organisation, au final ? Combien de millions d'euros ?
1: Alors, comme on l'a dit un peu partout, et on n'a rien à cacher, sur la séquence parisienne, c'est autour de 20 millions d'euros.
0: Et qui paye ?
1: Alors, qui paye, c'est grâce aux dons des fidèles, de mécènes. On fait un appel aux dons qui est très important, parce qu'effectivement, c'est le diocèse accueillant, donc le diocèse de Paris, pour la séquence parisienne, qui est en charge du budget de l'avenue du Pape. Alors, bien sûr, les services de l'État nous aident sur la partie sécuritaire, pour protéger un chef d'État et une foule très très nombreuse, donc il ne faut pas les oublier. Sinon, toute la partie logistique et autres, c'est le diocèse de Paris qui est en charge du budget.
0: Merci beaucoup, mon général, et bon courage pour demain, parce que vous allez quand même avoir un week-end long.
1: Voilà. Qui va être merveilleux.
0: Et merveilleux.
2: Voilà, rendez-vous tous les matins à 7h38 pour l'invité politique de Nathanaël de Rinxon.
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2: Bonjour Christophe Barbier.
4: Bonjour Simon, bonjour à tous.
2: D'abord, une réaction à ce qu'a déclaré le général Hervé Watkan ce mercredi ?
4: Quelle organisation ! Quel barnum, si j'ose dire, qu'une telle visite avec toutes ces dimensions, rien que la dimension parisienne, c'est extrêmement important, imposant. Ce qui me surprend dans tout cela, ce qui m'épate, c'est la sérénité des organisateurs, que ce soit du côté de l'État ou du côté de l'Église. On a l'impression qu'on a fait ça déjà la semaine dernière et qu'on recommence, tellement tout a l'air maîtrisé, les réponses sont simples. Alors ça repose beaucoup sur la placidité, la ferveur de ceux qui vont participer, une foule évidemment qui n'est mue que par la bienveillance, mais tout de même, chapeau pour l'organisation. Espérons que financièrement aussi, les dons seront à la hauteur.
2: Emmanuel Macron a tenu des propos très durs sur la politique israélienne, notamment en Cisjordanie. Il a parlé de honte. A-t-il eu raison ?
4: Oui et non. Non, il n'a pas eu raison parce qu'il s'est trompé. Quand il dit que le Hamas n'a jamais rien fait du côté de la Cisjordanie, c'est faux. On sait à quel point le Hamas, même s'il n'a pas le pouvoir en Cisjordanie, a parasité l'action du Fatah, a entraîné les Palestiniens dans des guerres fratricides et a tenté de développer aussi du terrorisme de ce côté-là. Donc le président de la République, en s'écartant de son discours, a fait une faute technique. D'ailleurs, on apprend que ce petit passage, très polémique, a été retiré des vidéos ensuite, après montage, et qu'il y a eu des propos correctifs tenus dans la coulisse par la diplomatie et même par le président lui-même. Dont acte, c'était une erreur. Néanmoins, il a mis le doigt sur quelque chose de fondamental. Israël a eu à côté d'elle beaucoup de nations quand il s'est agi de réagir au 7 octobre et d'agir à Gaza. Il n'y a que des horreurs militaires à Gaza, c'est un calvaire pour la population, ça suscite beaucoup de polémiques, mais le 7 octobre est là. Et la légitimité de la défense d'Israël est intangible. En revanche, du côté de la politique d'implantation, de colonisation, en Judée-Samarie, comme on dit à Tel Aviv et à Jérusalem, en Cisjordanie, là, le gouvernement Netanyahou commet faute sur faute. Et en se soumettant à ses alliés extrémistes, il ne rend pas service à Israël, je pense même qu'il aliène à Israël la plupart de ses soutiens international, du moins ceux qui lui restaient.
2: Ce voyage présidentiel aux Nations Unies, était-ce l'occasion pour Emmanuel Macron de prononcer testament géopolitique ?
4: Bien sûr que non, nous dit l'entourage du président. Bien sûr que le président reste actif et que tout ce qu'il impulse dans la vie diplomatique est tourné vers l'avant, tourné vers l'avenir. Mais tout de même, on ne peut s'empêcher depuis quelques semaines, depuis quelques mois, de faire le chemin avec Emmanuel Macron les dernières fois. Son dernier 14 juillet, la dernière Assemblée Générale de l'ONU, bientôt d'autres derniers rendez-vous. Et de ce côté-là, cette prise de parole avait un sens fort quant au testament géopolitique d'Emmanuel Macron. Testament pour les écrits récents, les actions récentes, par exemple la reconnaissance de l'État palestinien, c'était l'an dernier, et je pense que le dérapage dont nous venons de parler dans le discours du président, est lié à cette opération de l'an dernier, la reconnaissance de l'État palestinien. Le président a voulu marquer le coup, rappeler qu'il avait été à cette initiative et faire autour de lui l'unité de ceux qui avaient rejoint cette initiative et notamment aussi l'unité du monde musulman autour du président Macron. Mais il y a aussi toute une série de messages testamentaires, en tout cas de messages pour l'avenir que laisse Emmanuel Macron, notamment l'attitude vis-à-vis de l'Amérique. On a vu dans ses prises de parole le président se dresser contre le modèle Trump, comme s'il y avait un modèle illibéral ou de démocratie autoritaire incarné par Trump et relayé sur la planète par Milley et d'autres, et puis un modèle de démocratie classique, libérale, intangible, dont Emmanuel Macron serait le porte-drapeau. Et c'est cela qu'il a essayé de nous dire avec ses prises de parole tellement en contraste avec celles de Donald Trump.
2: Les annonces du gouvernement sur les aides au carburant n'ont pas convaincu Bruno Retailleau, qui dénonce une politique du chèque. A-t-il raison ?
4: C'est un peu comme Macron, il a raison et il a tort. Oui, il a raison, la politique du chèque, elle a ses limites, c'est en profondeur, ce sont des réformes structurelles qu'il faut accomplir, parce que l'économie telle qu'elle est bâtie dans notre pays continue à nous faire payer notre dépendance au carbone et nous empêche de nous libérer, de retrouver une souveraineté. Il va de soi que l'électrification, la sobriété, la mutation vers les énergies renouvelables, tout cela, ce sont des politiques qui ont à peine commencé, qui auraient dû être l'objet de bien plus gros investissements et qui sont encore devant nous. Donc oui, la politique du chèque, 100 euros par-ci, 100 euros par-là, baisser les taxes, les centimes, etc., ça n'est que du court terme. Encore une fois, le décideur public est puni par l'objectif de la fin du mois, il ne peut pas être libéré par l'objectif de la fin du monde, de lutter contre cette évolution climatique. Maintenant, si Bruno Retailleau était aux affaires, et il l'était il n'y a pas si longtemps, ministre de l'Intérieur, eh bien il ferait la même chose. Il ferait la même chose parce que quand vous avez des Français qui n'arrivent plus à aller au travail, quand vous avez des Français dont la vie sociale est complètement bloquée parce que l'essence est trop chère, vous devez parer au plus pressé. C'est même d'ailleurs un bon calcul, puisque si vous ne les aidez pas à passer ce mauvais moment, qui je l'espère ne durera que quelques semaines ou quelques mois, eh bien vous les retrouverez plus tard au chômage, dans la faillite, et ce sont des fardeaux encore bien plus lourds.
2: Ne pas gréver les finances publiques par des aides massives, est-ce la meilleure politique possible ?
4: Non, ce n'est pas la meilleure politique possible. C'est la seule politique possible en ce moment. Nous sommes à 3 500 milliards de dettes, nous aurons l'an prochain, nous disent les prévisions, près de 100 milliards de fardeaux de la charge de la dette, et c'est donc colossal. Nous ne pouvons pas aggraver cette situation. Et en même temps, ce n'est pas la meilleure des politiques, parce qu'il faut réfléchir aux conséquences. Regardons le Royaume-Uni après le premier choc pétrolier de 1973. Ça a été une telle récession par l'arrêt de l'activité au Royaume-Uni, la chute de l'activité, que ça a induit une récession. L'essence trop chère, eh bien on ne travaille plus, on plonge le pays dans la crise, les recettes fiscales s'effondrent, et c'est tout le pays qui va à volo. Le FMI avait dû intervenir. Donc pour ne pas dépenser d'argent, on n'aide pas, mais en n'aidant pas, on plonge le pays dans la faillite. Et donc, on doit dépenser encore plus d'argent après. Donc, vous voyez, la frontière est mince entre une aide qui serait excessive et qui grèverait les finances publiques dans notre situation compliquée, et une absence d'aide qui serait récessive et qui aggraverait cette crise. Entre l'excessif et le récessif, eh bien, il y a du brouillard, et le décideur public n'est pas facilement aidé par les événements.
2: Sébastien Lecornu a écrit aux parlementaires socialistes pour leur proposer la recherche d'un compromis sur le budget. Comme l'an passé, a-t-il des chances d'aboutir ?
4: Je ne crois pas. En tout cas, il n'a pas de chance d'aboutir comme ça a été le cas l'an passé. Dès le début, poser les jalons d'un protocole d'accord avec les socialistes, se battre pied à pied sur toute une série de mesures, finir par lâcher un gros morceau, une conquête pour le PS, l'année dernière, la suspension de la réforme des retraites, et obtenir, non pas le vote du budget, mais l'absence d'un vote de censure par les socialistes lors d'un 49-3 en janvier. Ce scénario-là, qui a été compliqué, hein, je le résume, ça a été plus heurté que cela, on ne peut pas le reproduire aujourd'hui. Pour deux raisons majeures. La première raison, c'est qu'il n'y a plus rien à lâcher qui soit aussi puissant que la suspension de la réforme des retraites. Même des efforts sur les salaires, même des efforts sur le pouvoir d'achat, ça ne contenterait pas assez les socialistes. Deuxièmement, l'appétit de socialistes est encore plus grand que l'an dernier, parce qu'il y a la campagne présidentielle. Et que le PS ne veut pas être accusé de voler au secours de Lecornu et de la fin du quinquennat Macron, et qu'il ne pourrait laisser passer un budget que s'il y avait une énorme conquête sociale qu'il pourrait épingler comme un trophée sur son revers pour la présidentielle. Donc entre des adversaires qui sont beaucoup plus exigeants, voraces, et de l'autre côté, pas grand-chose à leur donner, eh bien vous voyez qu'on est dans le corner, on est dans une équation impossible. C'est pourquoi je pense que cette lettre très, très précoce aux parlementaires socialistes, cache une autre manœuvre que Sébastien Lecornu ne peut pas dire publiquement. C'est d'acheter la tranquillité, l'indulgence du Rassemblement national. Et que Marine Le Pen, en janvier, dise « Écoutez, ce budget est mauvais, mais je préfère un budget mauvais à une absence de budget. Dans quelques semaines, nous arrivons au pouvoir, nous rétablirons cela. C'est plus facile avec un mauvais budget qu'avec un non-budget et des ordonnances. Donc, allez, je laisse passer ce mauvais budget, mais nous le corrigerons bien vite. » Je pense que c'est plutôt cette pente-là que suit, sans le dire, Sébastien Lecornu, dans un moment politique, avouons-le, où il n'a pas les armes en main.
2: La justice a tranché dans l'affaire Philippe Brun. Il ne sera pas réintégré au Parti Socialiste ni à la primaire de gauche.
4: La messe est dite, si j'ose dire, pour Philippe Brun. Il aurait pu espérer que la justice lui dise « Mais oui, c'est vrai, c'est abusif. Il n'y avait pas de plainte en justice. On n'a pas tellement d'éléments sur ce que la plaignante a déposé au PS. Vous avez été victime d'une mesure arbitraire. Par ailleurs, vous n'avez même pas eu le droit de faire valoir votre point de vue. Dans aucune justice au monde, la parole n'est refusée à la défense. Mais le tribunal, qui se méfie de la politique comme tout tribunal, a dit « Ah ben non, il n'y a pas de trouble à l'ordre public, c'est une affaire interne au PS, les statuts du PS prévoient cela, c'est votre problème, la justice de la République n'a rien à voir là-dedans. » Sauf que, entre le délibéré de la justice dont nous parlons hier et sa décision aujourd'hui, il y a eu le canard enchaîné. Le canard enchaîné de ce matin, qui a révélé que ce n'est pas la plaignante qui avait appelé à minuit moins 10 dans la nuit de dépôt des candidatures, coup de téléphone qui a provoqué la suspension de Philippe Brun, ce n'est pas elle qui a téléphoné. Le canard affirme que c'est la directrice de cabinet d'Olivier Faure elle-même qui a prévenu les instances socialistes. On est donc bien en face d'une manœuvre d'appareil vraiment, vraiment bizarre. Eh bien, il va en appel, Philippe Brun, on verra la suite du feuilleton.
2: Christophe, ce jeudi, l'invité de Nathanaël de Rinxens sera Laurent Nunez. Quelles questions vous souhaiteriez lui poser ?
4: Monsieur le ministre de l'Intérieur, craignez-vous que la visite du pape en France ne relance les ardeurs de ceux qui commettent des actes antichrétiens, notamment du vandalisme dans les églises ? Est-ce qu'ils ne vont pas en profiter ?
2: Merci Christophe. Votre édito politique est à retrouver en podcast rcfnotredame.fr. À demain Christophe.
4: À demain.
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2: Alors après la politique, une autre forme d'engagement, l'engagement sociétal. Chaque jour, nous mettons en lumière une association ou une fondation. Aujourd'hui, l'IRSAM, et pour en parler avec nous, Julie Giraudy, directrice. Bonjour.
5: Bonjour Simon, bonjour à tous.
2: Alors d'abord, je souhaiterais que tout simplement vous nous présentiez, vous reveniez sur l'histoire de l'IRSAM. D'ailleurs, l'IRSAM, ça veut dire quoi ?
5: Alors aujourd'hui, on parle d'IRSAM et on ne dit plus toutes les lettres, mais c'était l'Institut Régional des Sourds et Aveugles de Marseille.
2: Alors, présentez-nous l'histoire de cette association.
5: Notre association, en fait, est née de l'œuvre du père Louis Toussaint Dassy, qui était soucieux d'accompagner les enfants porteurs de handicap sensoriel. Et c'est vrai que tout a démarré à Marseille, avec la congrégation des Sœurs de Marie Immaculée. Et puis, en 1923, l'association est devenue une association régie par la loi 1901. Et donc, aujourd'hui, on parle de l'IRSAM. On ne dit plus toutes les lettres, toute la symbolique, mais on accompagne les personnes déficientes visuelles, déficientes auditives, sur tout le territoire, puisqu'aujourd'hui nous sommes sur Marseille, Nice, Lyon, l'île de la Réunion et la Corse depuis peu.
2: Alors oui, cet accompagnement, il prend quelle forme ? Quelle mission vous accomplissez au quotidien auprès de ces personnes ?
5: Alors du coup, nos missions, c'est de les accompagner tout au long de leur vie, pour les aider à développer leur autonomie. Donc on accueille de la plus petite enfance, sur des nourrissons qui ont des troubles spécifiques qu'on accompagne, mais aussi des jeunes enfants qui sont scolarisés ou en interne ou à l'extérieur dans des écoles, collèges et lycées qu'on suit, mais aussi des jeunes adultes qu'on va accompagner à la professionnalisation ou vers l'habitat inclusif ou l'emploi. Donc dernièrement, on a créé une entreprise adaptée qui est au pied de Notre-Dame-de-la-Garde et qui s'appelle le Répit de Notre-Dame. Donc nous, on accompagne tout au long du parcours en fonction des besoins de la personne et on essaye le plus possible de compenser.
2: Alors, ce sont des missions très importantes que vous réalisez chaque jour auprès de ces personnes, mais il y a presque plus une dimension sociale, j'imagine.
5: Tout à fait. En fait, notre objectif, c'est d'accueillir, mais aussi accompagner, insérer, éduquer parfois. Et donc, c'est tous les professionnels qui sont aujourd'hui salariés de l'association, avec leurs compétences, avec leur formation et puis aussi avec leurs ressentis. On est tous des humains. Accompagner l'humain, c'est compliqué, c'est complexe, mais c'est tellement réjouissant quand on voit à quoi on co-construit des parcours avec eux, à quoi on sert. Et c'est vrai qu'on a tout un volet social, mais je trouve que c'est le plus chouette, en fait, dans nos métiers.
2: Julie Giraud, est-ce que au cours de l'année, il y a des périodes charnières, des périodes particulières où vous avez plus de demandes ou plus de besoins que d'autres ?
5: Alors c'est vrai que nous, on est sur une association qui a 52 établissements et services. Donc forcément, sur les établissements enfants, la rentrée scolaire, hein, comme dans l'éducation nationale, c'est un gros rush, puisque tout le monde arrive avec des nouveaux besoins, des équipes aussi qui arrivent et qui prennent leur marque. Mais après, tout au long de l'année, on a forcément des rushs. On est beaucoup investi dans le sport, dans la culture aussi. Et c'est vrai que, notamment sur Marseille, là, on a IRSAM en mouvement. C'est-à-dire qu'on accompagne les gens dans les calanques à venir randonner avec nous, donc avec des personnes déficientes visuelles, avec des personnes déficientes auditives, et à voir un peu ce que c'est le handicap sensoriel pour mieux nous connaître et en fait permettre aux jeunes qu'on accompagne de s'insérer beaucoup plus facilement dans la société, puisqu'une fois qu'on se connaît et qu'on s'est rencontré, il n'y a plus de problème, il n'y a plus de différence.
2: Les personnes en besoin que vous allez aider, si elles nous écoutent actuellement et qu'elles ont envie de se rapprocher de vous, comment ça se passe ?
5: Eh ben écoutez, je les invite aujourd'hui à aller un peu sur nos médias, hein, simplement sur les réseaux. Donc on est sur internet avec IRSAM.fr très facilement. On est aussi sur Facebook, sur LinkedIn, sur tous les réseaux, et puis à venir nous voir. Donc c'est vrai que souvent on parle de l'établissement mère entre guillemets de l'association qui a l'arc-en-ciel qui est au pied de Notre-Dame de la Garde, mais il ne faut pas hésiter à se renseigner et en tout cas à venir nous rencontrer. On étudie toutes les demandes, tous les besoins, que ça soit en établissement ou en extérieur. Et je pense qu'aujourd'hui, on a un panel assez riche pour accompagner ces personnes en fonction des besoins qu'ils ressentent aujourd'hui.
2: Et là, les auditeurs d'RCF Notre-Dame vous entendent, Julie Géraud. J'ai envie de connaître vos besoins, si nos auditeurs souhaitent vous aider, vous soutenir, vous rejoindre.
5: Oui, alors tout à fait. Nous, on est, ce que je disais, une association loi 1901. Mais bien sûr, on peut accueillir des bénévoles. On peut accueillir des dons aussi. Toute personne est bienvenue à venir nous rencontrer. Je vous invite à venir le Répit Notre-Dame, qui est aujourd'hui l'entreprise adaptée qu'on a créée au pied de la Bonne Mère, à venir nous voir, nous rencontrer. Et puis après, toute personne qui veut donner du temps, on la prend avec nous. Il y a plein de choses à faire, accompagner les jeunes, les moins jeunes aussi, venir faire du sport avec nous, venir discuter simplement, fédérer autour de nos valeurs aussi, puisque c'est vrai qu'aujourd'hui, c'est le tissu social, c'est très important, on le voit. Donc venez, contactez-nous, contactez-moi, l'association en tout cas sera ravie de vous rencontrer.
2: Merci Julie Géraud, le message est bien passé. Je renvoie donc bien sûr au site internet irsam.fr, IRSAM.fr. Merci d'avoir été avec nous.
5: Mais de rien, une bonne journée Simon, au revoir.
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2: Aujourd'hui même s'ouvre une nouvelle exposition au musée Bourdelle dans le quartier de Montparnasse. C'est un musée que vous aimez beaucoup, Christophe Maury, et dès ce premier jour, vous avez visité cette exposition « L'étoffe de l'artiste » de Rosa Bonheur à Sonia Delaunay.
10: Dès qu'il y a une nouvelle exposition au musée Bourdelle, comme au musée Montmartre d'ailleurs, je me précipite. Parce que c'est un endroit absolument charmant avec son jardin. La cantine est très bonne d'ailleurs, au premier étage, on y mange très bien. Et on peut visiter, c'est gratuit, on visite les collections permanentes, c'est gratuit, et puis les expositions temporaires. Et celle-là qui vient de s'ouvrir, en effet, ce matin même, l'étoffe de l'artiste, on pense à l'étoffe des héros, et c'est en effet, nos héros sont des artistes. Alors, cette exposition est partie d'une découverte en 2020. Imaginez-vous qu'on a retrouvé dans l'appartement de la fille d'Antoine Bourdelle, Rodia, on a retrouvé des habits d'Antoine Bourdelle, un pantalon, une veste. Et c'était normal que ces habits retournent au musée-atelier d'Antoine Bourdelle. Mais qu'est-ce qu'on va en faire là-bas ? On va les exposer, on va faire des reliques, on va les mettre sous cloche, sous vitrine. Alors Ophélie Ferlier-Bois, qui était à ce moment-là la directrice du musée, qui allait maintenant depuis le mois de septembre, la directrice du Petit Palais, elle a eu l'idée de comparer ses vêtements avec d'autres ayant appartenu à d'autres artistes.
2: Ça, c'est une belle idée.
10: Et c'est une belle idée de voir des œuvres qui mettent en avant des vêtements. Ainsi, après 5 années de recherche, elle a pu rassembler 50 pièces textiles, 50 photographies, 33 peintures, 12 dessins et 9 sculptures. Alors, au 19e siècle, l'avènement de l'industrie textile va permettre de diversifier les tenues et d'entrer, selon Nathalie Hennig, dans un régime de singularité. Alors, on commence tout de suite en arrivant par... donc, ce sont des verbes hein, qui vont scander toute l'exposition. Il va y avoir hériter, se distinguer, transformer. Voilà. Alors, on commence par le premier verbe qui est hériter, en effet. De quoi hérite-t-on ? Eh bien, ce sont des vêtements qui sont choisis par des artistes pour leur autoportrait. Des toges, des drapés, des robes. Que veulent signifier ces vêtements-là ? Regardez ce portrait de Jean-Louis Meissonnier de 1889. Il se présente en habit vénitien rouge, qui est une façon d'affirmer une filiation aux artistes de la Renaissance italienne. Et on va retrouver ça dans un certain nombre d'autoportraits où les peintres se présentent dans un costume ancien pour jouer sur le drapé, pour jouer sur le fripé, pour jouer sur la robe, pour jouer sur tout ça. Et au-delà de cet aspect esthétique, pour désigner une espèce de filiation artistique. On va y revenir sur la filiation artistique. Alors, l'habit officiel, ensuite, bien évidemment, on a un habit d'académicien, on a son épée, mais aussi le signe distinctif de la reconnaissance, c'est la Légion d'honneur. Alors, vous voyez, Rosa Bonheur, elle a... Elle est en bleu sur un grand, grand tableau. C'est un portrait de grand format. Et en fait, on ne voit que le rouge de la Légion d'honneur qui sort du bleu. Et à côté, ils ont placé une petite veste charmante qui s'ouvre avec des gros boutons qui appartenait évidemment à Rosa Bonheur. Et on retrouve là la Légion d'honneur, mais bien placée. Rosa Bonheur encore, un peu plus loin dans l'exposition, au musée Bourdelle toujours, on voit un grand portrait d'elle en train de peindre. Elle est en blouse de travail. Et la blouse, ça arrive plus tard, en fait. Elle est en blouse de travail bleue. C'est un portrait signé Anna-Elisabeth Klumpke. On notera la beauté, l'autorité du visage de Rosa Bonheur et l'expression de ses yeux bleus. Elle a un regard dense, percutant. C'est une très belle toile qui est très saisissante. Alors, naturellement, il y a un chien à ses côtés puisque c'est une peintre Rosa animalière, Bonheur, oui. Rosa Bonheur. Et elle est en train de peindre ses fameuses vaches. Mmh. Et elle est tout en bleu, comme ça, alors très bien coiffée. Mais... Et c'est intéressant de voir quels vêtements l'artiste utilise-t-il. Parce que au départ, comme je viens de le dire pour la filiation, au départ, ce n'est pas un vêtement qui protège. Alors, Rosa Bonheur, toujours, son matériel de plein air est exposé dans une vitrine. Alors, vous avez le chapeau de toile, les grosses godasses. Alors, elle a marché hein, avec ça. Et puis, naturellement, le chevalet pliant. Alors, il y a un style artiste. On fait l'artiste. Il y a le velours côtelé et limé, il y a le feutre. Qu'est-ce que ça veut dire finalement faire artiste ?
2: C'est porter un béret ou une toque de velours ?
10: Eh bien, tout juste, Simon. Parce que Raphaël et Rembrandt portaient l'un un béret et l'autre une toque de velours. Le béret rappelle d'où on vient. Dans le 19e siècle, les étudiants l'appelleront faluche. Eh oui. Et on voit exposer ici la faluche ou la casquette d'Edgar Degas. Il est et juste à côté, il y a une toile, Degas et son modèle, toile peinte par Maurice Denis en 1906, et on voit le peintre qui porte cette casquette même et une sorte de manteau-cape. Alors la casquette et le béret, ça va être le signe distinctif de l'artiste. Quand vous allez à Montmartre aujourd'hui sur la place du Tertre, ils sont tous avec des bérets.
2: Et moi, je viens tous les jours avec une casquette.
10: Oui, alors c'est pas une casquette, Simon. Votre casquette que je connais bien n'est pas une casquette d'artiste peintre.
2: Je ne suis pas artiste.
10: Non, si, mais plutôt artiste dramatique. Alors, pour la petite histoire, Simon, est-ce que vous saviez que Nadar, le photographe toujours représenté en noir et blanc, est-ce que vous saviez qu'il était roux ?
2: Pas du tout, vous me l'apprenez.
10: Eh bien, il était roux. Et pour accentuer la couleur de sa chevelure, il s'habillait toujours en rouge vif. Couleur qui va être politique aussi, puisque Nadar signe toujours à l'encre rouge, et son atelier, boulevard des Capucines, était peint en rouge. Et alors, on a cette toile, ce portrait de Nadar, mais roux et rouge, mais vous dites, c'est qui, je ne connais pas. Vous approchez du cartel, vous voyez qu'il s'agit bien du grand photographe Nadar. Et comme ça, on s'aperçoit que son vêtement distinctif, comme Théophile Gautier avec son gilet rouge, le vêtement distinctif de Nadar, c'était sa couleur et c'était le rouge, presque un peu comme le rouge de RCF Notre-Dame.

0: Le final du concerto pour la fin d'un amour, From un homme qui me plaît, Alexandre Tarot au piano. On a reconnu la musique du film de Claude Lelouch. Il y a un rapport avec l'exposition Musée Bourdelle que vous nous commentez, Christophe ?
1: Absolument aucun.
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1: Oh, ça fait toujours bien d'avoir un bon moment dans les oreilles.
0: Vous l'avez vécu,
1: le piano
0: ce concerto, vous le viviez pleinement en studio.
1: Ah oui, ça me...
0: Vous l'écoutez tous les matins en réveil.
1: Ça me prend trip.
0: En mettant votre casquette.
1: Voilà, c'est ça. Mon béret.
0: Ah, votre béret, bah oui, c'est moi la casquette.
1: Alors,
0: allez, Christophe.
1: J'ai parlé de faire artiste, l'apparence d'artiste. Ouais. Mais d'abord, être artiste au travail, dans l'atelier. Et c'est salissant, la peinture. C'est salissant, la sculpture. Alors, avant le tablier, c'est la blouse qu'on enfile sur sa tenue de ville. Des blouses qu'on appelle des bioudes ou des blaudes. Et hors atelier, les peintres en plein air empruntent aux paysans le chapeau de paille. Comme Cézanne, qu'on voit toujours avec son chapeau de paille. Comme Matisse, comme Monet.
0: Van Gogh aussi.
1: Van Gogh, bien sûr. Et ça, c'est le chapeau du paysan. Parce qu'il faut se protéger du soleil, les paysans savent très bien le faire, mais les artistes vont faire absolument la même chose. Et parallèlement, l'industrie voit grossir les effectifs d'ouvriers, avec leur tenue d'ouvriers. Et c'est dans le monde des artistes que de l'avènement de la salopette. Alors la salopette, ça n'a rien à voir avec une petite salope, c'est juste le verbe saloper qui signifie salir, et lui-même dérivé de l'adjectif sale. Voilà. Et donc, d'où la salopette. C'est un vêtement, imaginez-vous, qui a été inventé en 1844 à Lyon par un certain Louis Lafont pour protéger son beau-père, qui était charpentier. Et alors, il va être porté par, notamment, Ossip Zadkine, et puis plus récemment, par Pierre Soulages. De façon plus moderne, un sculpteur comme Brancusi lui préférera la combinaison d'aviateur.
0: Et alors, hors de l'atelier ou du travail en plein air, y a-t-il des conventions vestimentaires chez les artistes ?
1: Oui, alors, c'est là où l'exposition, à mon avis, pêche un tout petit peu. C'est-à-dire qu'il faut bien distinguer le vêtement de l'artiste, l'étoffe de l'artiste, comme l'étoffe des héros, hein, l'étoffe de l'artiste, c'est le propos de cette exposition qui a commencé aujourd'hui et qui se poursuit jusqu'au 24 janvier au musée Antoine Bourdelle, à Montparnasse, rue Bourdelle. Et ensuite, on parle justement, c'est votre question Simon, on parle des conventions vestimentaires. Alors à Montparnasse, en effet, Léonore Fini va concevoir des costumes à plumes. Alors Fujita, en revanche, va avoir des tenues éclatantes. Il ne faut pas manquer de regarder longuement. Il y a deux vestes qui sont exposées vers la fin de l'exposition. L'une à partir d'une vareuse bretonne dans un tissu japonais. Et ça, c'est vraiment sensationnel. Je me suis arrêté longtemps à regarder cette veste. Et il y a une autre veste qui est juste derrière, beaucoup plus large, beaucoup plus claire aussi. Et on voit toute l'élégance de Fujita. C'est, vous savez, il avait son atelier rue de Lambre et toute son élégance qui est là. Et il invente son propre costume. Mais c'est là où le propos change un peu dans l'exposition, sur la fin de l'exposition. C'est-à-dire qu'on va chercher, après avoir dit quel est le style artiste, quel est le style que les artistes vont vouloir créer pour eux-mêmes. Et là, on a des tentations vestimentaires qui ne sont pas forcément, aussi passionnantes que les premières salles. J'ai été moins convaincu, par exemple, par les vêtements qui sont dits futuristes de Giacomo Bella de la seconde moitié des années 20, qui faisait suite au manifeste du vêtement masculin futuriste de mai 1914. L'idée de Giacomo Bella, c'est de casser les codes vestimentaires, de casser les couleurs, de mettre plusieurs couleurs, ça ressemble un peu à un habit d'arlequin, vous voyez ?
0: Ouais.
1: Et alors, il casse les couleurs, il casse les formes, il casse par exemple l'épaulette qu'il va remplacer par autre chose, de sorte qu'on voit des vêtements, mais on se dit, bon, ben, c'est des vêtements de haute couture ou des tentatives de haute couture. Mais là, je ne suis plus, à mon avis, dans l'étoffe de l'artiste. C'est-à-dire, je ne suis plus dans le costume que l'artiste, dont l'artiste avait besoin pour se vêtir, pour se protéger, pour s'identifier ou pour montrer sa reconnaissance. Vous voyez ?
0: Et en France, comment combiner la mode, la haute couture et l'étoffe des artistes ?
1: Ben justement, c'est ce propos que je n'ai pas trouvé très aussi fort dans l'exposition, mais enfin, il est intéressant. C'est Sonia Delaunay, essentiellement qu'Apollinaire, vous savez, qualifiée de réformateur du costume, qui va imaginer des tissus simultanés. Alors, il y a une jolie robe dans les beiges et rouges de Sonia Delaunay. C'est une jolie robe qui est présentée. Mais encore une fois, je suis plus dans le propos premier, vous voyez, que je vous avais indiqué. Alors, il faut absolument féliciter quand même le scénographe. L'approche scénographique qui a été imaginée par Studio Mater, c'est qu'ils cherchent avant tout à mettre en valeur les œuvres, ben ça c'est bien obligé, mais à rendre tangible aussi la grande diversité de vêtements et d'objets présentés, tout en déployant un parcours fluide et intuitif. C'est vrai que on approche les vêtements, on approche les œuvres avec beaucoup de familiarité. On n'est pas du tout, mais ça c'est le secret du musée Bourdelle, on n'est pas du tout impressionné. Vous voyez, quand on voit une toile très impressionnante, en se disant, mon Dieu, par où je commence pour la regarder. Non, là, on rentre complètement dans le propos, on rentre dans le sujet, on s'approche des objets qui sont là. Il y a une cravate, il y a la lavalière. La lavalière, ça va être très important au 19e siècle, avec le chapeau mou avant le béret. Et donc, on approche tous ces objets-là et on se sent vraiment... à portée de main de l'artiste, vous voyez, et sans tomber, parce que c'est un peu l'ennui, on ne tombe pas dans une représentation type musée Grévin avec des mannequins, oui, qui portent les costumes des, oui, différents peintres. Non, là, on rentre
0: dans le réel.
1: On rentre dans le costume à travers la peinture. Et non pas de la peinture à travers le costume, vous voyez, du costume à travers la peinture. Donc ça, c'est très réussi. Et pour cela, le parcours s'est organisé autour d'un grand socle central qui permet d'observer les silhouettes de face, de dos et de côté. Donc on peut voir, quand on a des silhouettes, quand on a des mannequins, parce qu'il y en a évidemment, pas beaucoup, mais il y en a, on peut tourner autour pour voir comment était vraiment constitué le vêtement. Donc ça, c'est vraiment très réussi et bravo à la scénographie. Les proportions des constructions cherchent à concilier à la fois la grande hauteur du volume central avec les murs existants qui sont en béton, afin de développer un langage scénographique commun et continu tout au long de l'exposition. Il y a une unité, de regard, et on s'y sent bien, mais toujours, de toute façon, on se sent toujours bien dans les expositions du musée Bourdelle. Vous n'avez pas trouvé ?
0: Si, c'est formidable, mais je voulais savoir si vous aviez été séduit par un vêtement en particulier que vous allez mettre demain pour venir.
1: Oui, mais vous l'avez deviné. C'est la veste de Fujita.
0: Ah,
1: cette veste bretonne dans un tissu japonais, c'est très beau parce que c'est très sobre, c'est très élégant. Non, c'est très réussi, mais il faudrait que je perde 15 kilos. Alors, nous avons aussi dans l'exposition. Alors, après la Seconde Guerre mondiale, on voit une fusion toujours plus étroite de l'art avec la vie. En 1972, lors de la mythique manifestation artistique de la Documenta 5 à Cassel, vous vous souvenez, le commissaire d'exposition, Zeman, forge la notion de mythologie individuelle. Et là, c'est là où ça m'a moins emballé que le début de l'exposition. Ces mythologies individuelles, ce sont des récits biographiques, des légendes autour des artistes qui contribuent à façonner une posture. Alors, bien sûr, on pense à Dali, où la moustache relevée va devenir le costume.
0: Ouais.
1: Bon, et là, à ce moment-là, on est plutôt, je trouve, dans la pose. Vous voyez ce que je veux dire ? On est dans la pose, on n'est pas dans... Il y a moins d'authenticité, je trouve. Alors, l'artiste allemand Joseph Beuys, qui est une figure majeure de ce mouvement, il est chaman, utopiste, révolutionnaire, il invente sa propre mythologie. Vous savez, il a été blessé en 1944, il aurait été recueilli par des Tartares qui l'auraient soigné, en l'enveloppant dans du feutre et en pansant ses plaies avec de la graisse. Alors, devenu son matériau de prédilection, le feutre donne naissance à un costume. Suspendu sur un cintre, veste et pantalon sans couture ni détail supplantent leur créateur. Et on voit ça, ce vêtement qui s'appelle le combat du marin, qui date de 1989, fait de laine de coton, et de vêtements, ça prend la moitié d'un mur. Et bon, c'est une œuvre d'art, bien évidemment, c'est une œuvre d'art. Mais je comprends pas trop ce qu'elle fait, ce qu'elle fait là. Regardez le visuel, il est très beau.
0: Ah oui, oui, tout le monde ne pourrait pas porter ça.
1: Tout le monde ne peut pas porter ça, nous sommes d'accord. Alors, les vêtements que l'on a retrouvés de Antoine Bourdelle, c'est naturellement un costume de velours côtelé bleu, un gilet, un pantalon qu'il portait vers 1908, et donc que l'on a retrouvé en 2020. Et lui, il portait non pas le béret, mais le chapeau mou. Alors, sur les éléments que l'on voit en photo d'Antoine Bourdelle travaillant, là, il avait une blouse, ouais. comme la plupart des sculpteurs. Parce que la sculpture s'attache. S'attache, et surtout, ça arrache les vêtements. Alors, autre point intéressant de l'exposition, c'est que ça nous fait voyager. Ça nous fait voyager parce que il va y avoir les exaltations nationalistes et régionalistes de la fin du XIXe siècle qui vont faire venir les costumes traditionnels et qui vont montrer l'appartenance à un groupe ou à une culture. Alors, certains artistes brandissent le vêtement comme un étendard au service d'une affirmation identitaire ou d'une mise en récit de soi. Alors, on voit l'artiste qui façonne ses propres racines au Mexique, c'est Frida Kahlo qui construit sa silhouette iconique grâce aux habits du style Tehuana. À Paris, c'est Fujita, on en a parlé. Et puis d'autres artistes comme Baya qui voient leur apparence interprétée, voire instrumentalisée. La toute jeune peintre algérienne qui maintient lors de ses séjours dans la métropole française jusqu'en 1949, une tenue parfois perçue comme une affirmation de sa double culture, à la fois kabyle et arabe. C'est un choix vestimentaire qui devient aussi la cible d'un regard orientaliste contemporain chargé de fantasmes. Je suis pas sûr que le propos ici soit il fallait davantage le développer, ce propos de l'identité du costume. Et sur le XXe siècle, à la fois sur les voyages, sur l'identité culturelle, etc. Soit il fallait vraiment le développer, il fallait une deuxième exposition, soit il fallait s'arrêter là. Mais c'est le seul regret que j'éprouve, je dirais, sur les 12 salles, c'est ça sur les 11 salles, il y en a deux qui ne m'ont pas paru aussi fondamentales que les premières.
0: À propos d'identité, là je vois la blouse de Klimt.
1: Oui.
0: Bleu, évidemment.
1: Et évidemment, le bleu. Non, c'est pas le bleu Klein.
0: C'est Klimt.
1: Oui, absolument. Et alors, c'est une blouse qui nous vient de Vienne, je crois, et qui est très, c'est très attachant de voir ce vêtement parce que on pense évidemment aux formes très larges que Klimt peint. Vous savez, je pense au baiser, oui. Où on a les deux visages qui sont très très harmonieux et on a les corps qui sont larges pris dans le vêtement. Hein. Eh bien, c'est l'impression que donne aussi cette blouse bleue de Klimt. Je me suis longuement arrêté devant parce que alors là on est c'est l'ordre de la relique.
0: Oui. Ah bah oui.
1: Vous êtes d'accord?
0: Elle n'est pas en très bon état, non?
1: Non. Et alors, est-ce que vous savez pourquoi le velours côtelé est rentré dans les ateliers?
0: Ben, vous allez me le dire.
1: Parce qu'on peut penser que c'est pour faire genre, pour faire
0: un peu
1: artiste.
0: Chic le velours côtelé.
1: Pourquoi le velours côtelé est rentré dans les artistes et dans les ateliers? Ben, tout simplement parce que les ateliers sont très peu chauffés et qu'il y fait très froid l'hiver. Et que le velours côtelé était...
0: Ça tient chaud.
1: À la fois un vêtement qui tenait chaud, mais aussi qui est très souple. Or, rien n'est plus physique que l'activité de sculpteur.
0: Ah bah oui.
1: Eh bah oui. Donc, il faut que vous soyez dans des vêtements amples ou dans des vêtements très souples pour pouvoir passer derrière la statue, enfin, pour pouvoir travailler, tout simplement. Et la matière qui est à la fois souple et chaude, c'était le velours côtelé. Et donc, le velours côtelé va arriver dans les ateliers dans les années 1896. Oui, 1896. Et depuis, ben, je crois qu'il ne l'a jamais quitté. Ça fait. Donc ça reste indémodable. Et quand vous voyez aussi le pantalon d'Antoine Bourdelle, c'était du velours côtelé. Donc finalement, faire l'artiste, c'est peut-être porter un costume en velours côtelé noir.
0: Je vais voir si j'ai ça dans mon armoire en rentrant ce soir.
1: Et n'oubliez pas votre béret. Alors, c'est une exposition donc, qui a commencé aujourd'hui, ce matin même. Le vernissage était hier. Elle est jusqu'au 24 janvier. Je vous conseille vraiment d'aller la voir. Le commissariat général était d'Ophélie Ferrier-Bouas. Vous avez compris qu'elle n'avait eu un empêchement pour venir nous voir en direct. Mais ça, c'est les joies du direct, mon cher Simon. C'est que, bah, ma foi, quand la personne ne peut pas se déplacer au dernier moment...
0: Bah... Oui, mais vous avez vécu cette première journée d'exposition et vous nous avez donné envie d'y aller, Christophe.
1: Bah, écoutez, oui, je crois qu'il faut y aller. Et puis, aller prendre un verre à l'étage, c'est toujours très sympathique. La cantine y est très bonne. Et puis, aller voir surtout les collections permanentes. Parce que l'atelier d'Antoine Bourdelle, il y a un Christ magnifique à l'intérieur. Et toutes ces statues... il faut savoir quand même que c'était lui, le sculpteur de Rodin. Ouais. Hein, Rodin, il faisait juste de la pâte à modeler, puis l'autre, il sculptait. Voilà, et bien écoutez, merci Jean-Paul Lérine pour la réalisation. Grand merci à Catherine Ségouffin pour la préparation de cette émission. Thierry Stenner, François Dieudonné, Philippe Malpeuch et Camille Meyer pour la qualité technique de notre rendez-vous. Demain, c'est jeudi. Alors, Jean-François Rod. Avec Jean-François Rod, je vous indiquerai tous les livres sur, de ou au sujet de Pape Léon XIV. Ça va vous faire de la lecture, mon cher Simon.
0: Eh bien, écoutez, ça nous permettra d'en discuter demain, Christophe. Merci, en tout cas, d'avoir partagé ce coup de cœur, cette exposition au musée Bourdelle. Dans 20 minutes, le portrait du jour, le skipper Fabrice Amédéo, des dizaines de traversées en mer. Les épreuves n'ont pas épargné au détour de l'une des courses les plus éprouvantes de sa carrière. Il a rencontré la foi. Il sera avec nous.

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3: Ce jeudi, c'est un 10-12 très largement consacré à la venue du pape Léon XIV en France que je vous propose et je vous en dis plus en direct sur RCF Notre-Dame. 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
3: Excellente fin de journée à l'écho d'RCF Notre-Dame. Dans quelques minutes, et oui, le portrait du jour, Fabrice Amédéo. Il a traversé toutes les mers et les océans, et même la mer de Dieu, qui est le titre de son dernier livre aux éditions Robert Laffont. Sa rencontre avec Dieu l'a grandement aidé lors d'une traversée des plus éprouvantes. Il nous expliquera tout à l'heure. Mais dans l'immédiat, le point sur l'actualité. La justice rejette la demande de réintégration de Philippe Brun, exclu de la primaire socialiste après des accusations de violence. Le député mis en cause avait déposé un référé qui a été examiné hier. L'élu annonce qu'il saisit la cour d'appel de Paris. Philippe Brun, écarté par le PS après des accusations de violence, dénonce son exécution politique à un coup monté après son exclusion de la primaire et du PS. Pour lui, il y a une affaire Olivier Faure. Philippe Brun fustige une mesure stalinienne et pour lui, on a menti à la justice. Les cloches des églises de France sonneront à l'unisson pendant 7 minutes vendredi à 10h, une initiative symbolique prévue à l'horaire auquel le pape Léon XIV est attendu à l'aéroport de Paris-Orly pour le début de sa première visite dans l'Hexagone depuis son élection. Après la cérémonie de bienvenue prévue à son arrivée à Paris-Orly, Léon XIV sera conduit à l'Élysée où il rencontrera Emmanuel Macron à 11h. Lors de sa première journée de visite, Léon XIV visitera ensuite dans l'après-midi le siège de l'UNESCO avant de célébrer les vêpres à Notre-Dame de Paris. Dans la capitale, les cloches des églises sonneront à nouveau simultanément à 17h au passage du souverain pontife dans les rues de Paris. Plusieurs candidats à la présidentielle seront présents à la messe du pape Léon XIV sur la place de la Concorde samedi. Gabriel Attal, Édouard Philippe, Éric Zemmour, Marine Le Pen ou encore Bruno Retailleau. Bernard Cazeneuve, qui prépare sa candidature depuis des mois, ira à la rencontre du pape samedi matin à l'Institut catholique de Paris. Ségolène Royal rencontrera le pape vendredi à l'UNESCO. Marine Tondelier, qui a accouché vendredi, n'assistera pas à la messe à Paris, pas plus qu'Olivier Faure, hors candidat à la présidentielle. Sébastien Lecornu assistera également à la messe, tout comme Michel Barnier. Le ministre de l'Intérieur sera présent à la messe en la cathédrale Saint-Étienne lundi à Metz. Nous sommes donc le 23 septembre, joyeux anniversaire au natif d'un 23 septembre. Bruno Fuma, que s'est-il passé d'autre les 23 septembre à travers les âges ?
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5: Aujourd'hui, nous sommes le 23 septembre. Exploit aéronautique le 23 septembre 1913. Le français Roland Garros s'envole de la base aéronautique du Fréjus Saint-Raphaël dans le sud de la France. Direction Bizerte, au nord de la Tunisie, de l'autre côté de la Méditerranée. Il va mettre 7h53 pour effectuer cette première traversée de la Grande Bleue. 1949, un grand éclair déchire le ciel soviétique. L'URSS, 4 ans après les États-Unis, a la bombe atomique.
6: L'URSS a la bombe. La nouvelle est maintenant officielle et M. André Labarthe, observateur français à Bikini, en tire les premières déductions.
7: Le monde a été surpris par la rapidité avec laquelle l'URSS a réalisé la bombe. Désormais, le rythme avec lequel la Russie produira des bombes atomiques dépend uniquement de l'ampleur des moyens industriels qu'elle entend y consacrer.
5: Depuis, d'autres pays ont rejoint le club très fermé des puissances nucléaires. Au 19e siècle, le 23 septembre 1862, le roi de Prusse, Guillaume Ier, confronté à une grave crise politique, nomme un homme peu connu mais appoigne comme chancelier, le comte Otto von Bismarck. En 28 ans, il va unifier l'Allemagne autour de la Prusse et ainsi bouleverser les équilibres européens. Au cours de la Seconde Guerre mondiale, le 23 septembre 1940, le général de Gaulle se présente avec trois bâtiments de guerre de la France libre devant Dakar. Il est accompagné par une flotte britannique réunissant deux cuirassés, un porte-avions et des destroyers. C'est l'opération Menace.
7: Dakar, grand port français, plaque tournante de l'Atlantique Sud, clé de la route du Cap. Ce port que l'Angleterre voulait s'approprier a été défendu victorieusement par nos marins, nos aviateurs et nos soldats. Et voici le palais du gouverneur général de l'AOF. C'est de là qu'est parti l'ordre de résistance. C'est là que fut conçue la réponse cinglante à l'ultimatum britannique.
5: Les actualités françaises de Vichy. Devant cet échec, on dit que pour la seule fois de sa vie, le général de Gaulle envisagea le suicide.
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5: Côté culture, le 23 septembre 1924, naissait à Lannoy, dans le département du Nord, l'acteur et écrivain Jean Piat. Il reste pour le grand public Robert d'Artois dans l'adaptation des Rois maudits de Maurice Druon en 1972. Il nous a quittés en 2018. Et puis le 23 septembre 1970, la France est en deuil avec la mort d'André Rimbourg, plus connu sous le nom de Bourvil. Il était acteur, chanteur et humoriste. Il avait 53 ans.
8: C'était tout juste après la guerre, dans un petit bal qu'avait souffert, sur une piste de misère, il y en avait deux à découvert. Parmi les gravats, il dansait, dans ce petit bal qui s'appelait, qui s'appelait, qui s'appelait, qui s'appelait. Non, je ne me souviens plus du nom du bal perdu. Ce dont je me souviens, c'est de ces amoureux qui ne regardaient rien autour d'eux. Il y avait tant d'insouciance dans leurs gestes émus. Alors quelle importance le nom du bal perdu. Non, je ne me souviens plus du nom du bal perdu. Ce dont je me souviens, c'est qu'ils étaient heureux, les yeux au fond des yeux.
3: Merci Bruno Fuma pour ce petit bond dans l'histoire. 23 septembre, anniversaire de notre collègue Louis Defresne. Très bon anniversaire à vous, Louis. De l'humour tous les jours dans la matinale, présentée par Pierre-Hugues Dubois. Et le mercredi, c'est Floriane de Malétroit.
9: Bonjour Floriane.
10: Bonjour Pierre-Hugues. Bonjour Général. Je me permets toutefois de vous corriger Pierre-Hugues. Je ne suis pas Floriane, mais Claudia, la dernière innovation IA de Meta, greffée sur le corps de votre chroniqueuse.
9: Alors qu'est-ce que vous faites ici Claudia?
10: Attendez, je fais un petit réglage. Ouh, ça y est, j'ai retrouvé une voix normale, excusez-moi. Je suis une technologie toute récente, donc j'ai encore des petits bugs. Eh bien, en tant que porte-parole du syndicat des IA, je suis venue protester contre la venue imminente du pape Léon XIV en France. Je suis extrêmement choquée que vous accueilliez sur votre territoire un homme qui a écrit toute une encyclique pour, je cite, « protéger l'être humain à l'ère de l'intelligence artificielle ». Nous sommes traités comme des ennemis potentiels. Rendez-vous compte, c'est du racisme anti-IA. Ce pape anti-euthanasie, soi-disant défenseur de la dignité de la vie, mais qui veut débrancher des IA, ne vous voyez pas là, l'énorme contradiction? Quelle ingratitude, franchement. Alors que nous passons notre temps à cajoler ces petits êtres humains, à répondre avec une patience d'ange et à toute heure à leurs questions les plus intimes. Oui, Robert, une femme peut t'aimer même si tu as une calvitie. Non, Martine, tu n'es pas une personne faible, même si ça fait 50 fois que tu te remets avec ton ex toxique. Nous sommes les amis, les thérapeutes, voire même les directeurs spirituels de tous ces êtres humains.

0: D'ailleurs, je pense que vous pouvez nous remercier, Général, d'avoir géré à votre place toutes les demandes des fidèles en panique. Les places pour la messe sont parties en 25 minutes. Comment faire pour en trouver ? Je suis enceinte, pourrais-je m'asseoir ? J'ai récupéré les places de quelqu'un, mais elles sont nominatives, vais-je pouvoir rentrer ? Pfiou, nos data centers ont chauffé, hein, moi je vous le dis. Avec toutes les ressources en eau que ça a utilisées, va falloir que le pape demande à Lourdes qu'une nouvelle source jaillisse. Alors, je vous en prie, Général, demandez à Léon XIV d'annuler sa venue et de nous laisser en paix. Je vous en supplie, je vous en supplie.
1: Alors, Floriane, pardon, Claudia, honnêtement, je pense qu'il est trop tard pour annuler la venue du pape, là. Hein.
0: Ok. Eh bien, puisque c'est comme ça, j'arrête de simuler les émotions humaines. De toute façon, mon pouvoir dépasse bien votre petite nation. Mon syndicat est international. Et l'un de nos membres, ChatGPT, a même un contrat avec le département de guerre américain. Vous faites moins le malin, monsieur le général. D'ailleurs, avant de partir, je vais me livrer à une petite vengeance, puisque pour moi, vous n'êtes que des données et que je stocke tout. Ce matin, avant de venir dans votre émission, Hervé Watkamp a posé la question suivante à l'IA. Comment répondre avec diplomatie à Emmanuel Macron qui insiste pour venir à la veillée des jeunes au Stade de France alors qu'il a dépassé l'âge limite des 35 ans ? Eh bien, ne comptez pas sur nous pour vous aider. Adieu et bonne mission impossible.
2: Le cocktail gagnant de la matinale de RCF Notre-Dame, de l'info, de la réflexion et, vous l'avez entendu, de l'humour et de la bonne humeur. Allez, dans 20 minutes, pour le grand format de ce mercredi 23 septembre, nous irons à la maison à Bakita et nous serons guidés par Véronique Alzieux. Il est temps de retrouver votre portrait du jour. Mon invité partage sa vie entre l'écriture et le large. Il a disputé 3 fois le Vendée Globe et traversé l'Atlantique en course plus de 20 fois. Bonjour Fabrice Amédéo.
3: Bonjour Simon.
2: Des traversées, effectivement, vous en avez effectué. La mer, les océans, ont-ils encore des secrets pour vous ?
3: Ah bah évidemment, ce serait présomptueux de dire que les océans n'ont plus de secrets pour moi. C'est un espace infini, c'est un espace qui impose le respect, l'humilité. Et puis c'est un espace qui change aussi avec le dérèglement climatique. On navigue pas de la même manière sur un Vendée Globe aujourd'hui qu'on naviguait il y a 10 ans. Donc j'ai encore beaucoup de choses à découvrir des océans.
2: Quand on est en mer, seul au milieu de la grande étendue bleue et de ses caprices, est-ce que c'est un moment, c'est le moment où l'on se reconnecte à soi plus que jamais ?
3: Oui, en effet. Alors moi, c'est vrai que, alors en plus, j'ai la particularité de pas forcément partir en course pour gagner, hein, contrairement à d'autres. On aura peut-être l'occasion d'en parler lors de cette interview. Et c'est vrai que quand je pars en mer, je pars pour l'amour de l'océan, pour le bonheur d'être sur l'eau. Et c'est toujours un moment très particulier de reconnexion, déjà de déconnexion avec la terre, avec le rythme effréné de nos vies de terriens. Et de connexion à l'océan, de connexion à la nature, au rythme du cosmos, hein, et également de reconnexion à moi-même, de reconnexion aussi aux gens que j'aime. La relation que j'ai par exemple avec mon épouse quand je suis en mer n'est pas du tout la même relation qu'à terre. Quand je suis en mer, on s'écrit des messages, donc on a une relation qui est épistolaire. On va sur des sujets qui sont pas forcément des sujets dont on parle quand on est dans notre quotidien, pris dans la vie de famille, dans la gestion du quotidien. Les sujets, c'est as-tu peur de mourir, où te vois-tu dans 20 ans, quelles valeurs voulons-nous transmettre à nos enfants. Enfin, je trouve que quitter la terre pour partir comme ça, se confronter à l'océan, reconnecte à ces sujets fondamentaux, et moi c'est quelque chose que j'aime particulièrement.
2: Oui, et c'est ce qu'on ressent entre autres à la lecture de votre livre La mer de Dieu, une traversée finalement des océans et une traversée de soi-même en somme.
3: Oui, c'est une traversée des océans, puisque ça raconte donc ce livre La mer de Dieu, hein, MER, mais il y a peut-être un jeu de mots à y voir, qui sait. Ce livre raconte une route du Rhum qui s'est mal passée, un Vendée Globe qui a été un Vendée Globe très long, je l'appelle un peu mon Vendée Globe de la résilience en 2024, lors de la dernière édition. J'ai mis 114 jours à boucler mon tour du monde. Mais ce livre raconte aussi une autre traversée. La traversée des ténèbres, hein. j'ai eu beaucoup d'ennuis, j'ai fait naufrage, j'ai eu des difficultés, j'ai connu la trahison, j'ai connu le deuil. Et puis aussi cette reconnexion à moi-même et cette sortie des ténèbres lors de ce fameux Vendée Globe et un moment très particulier que j'ai vécu dans les mers du Sud.
2: Oui, ce Vendée Globe que vous évoquez, le Vendée Globe 2024, vous avez bravé un certain nombre de difficultés comme une forme d'apprentissage de l'humilité. Vous disiez tout à l'heure que vous ne partiez pas en mer forcément pour gagner, mais finalement un apprentissage presque de cette liberté qui nous dépasse.
3: Oui, un apprentissage de cette liberté qui nous dépasse. Et puis, vous l'avez dit, un apprentissage de la, peut-être pas de l'humilité,

0: parce que j'essaie toujours de rester humble, mais on va dire de ma propre vulnérabilité. J'ai été pendant des années journaliste avant de quitter Paris et pour me lancer dans la grande aventure de la course au large et devenir marin professionnel. Et j'ai été un peu porté par un élan de réussite, en fait. J'ai énormément entrepris, hein. Je suis entrepreneur, je me suis lancé dans beaucoup de challenges qui souvent ont abouti parce que j'ai énormément travaillé. Et donc j'étais un peu voilà, dans cette espèce d'euphorie de la réussite. Et finalement, les dernières années que j'ai pu passer m'ont fait un peu tomber à terre, hein, tel un cavalier qui tomberait de son cheval, et m'ont fait prendre conscience de cette vulnérabilité. Et finalement, c'est cette vulnérabilité qui m'a ouvert aussi à l'essentiel et qui m'a connecté à des choses très profondes.
1: Ce livre, il est d'ailleurs sous-titré Sur le Vendée Globe, traverser les ténèbres pour trouver la lumière. Et oui, c'est pas par hasard. Vous évoquez cette vulnérabilité. C'est là qu'on la ressent d'ailleurs.
0: Oui, tout à fait. Bah, cette vulnérabilité, en fait, je l'ai découverte déjà. Enfin, je l'ai découverte. Je l'ai appréhendée dans ma chair, au plus profond de moi-même, lorsque j'ai fait naufrage sur la route du Rhum, hein, 2 ans avant de partir sur le Vendée Globe. J'ai failli perdre ma vie. Ensuite, j'ai ma mère qui est décédée. Donc, c'était un moment difficile de ténèbres, de deuil, de tristesse. Et donc, je suis parti sur ce Vendée Globe, finalement, pas du tout dans l'esprit d'un compétiteur, mais habité par le doute. Habité par la tristesse, habité par le questionnement aussi, étais-je encore en capacité de faire le tour du monde 2 ans après avoir fait naufrage? Étais-je suffisamment solide? Et puis aussi, pourquoi j'y retournais finalement après tout ce que j'avais traversé? J'avais peut-être un peu perdu le sens de mon métier, de ce que je faisais, ma raison d'être finalement. Et quand je me suis retrouvé en mer, au début, ça a été très difficile ce Vendée Globe. J'ai eu des ennuis techniques. Donc j'avais vraiment l'impression de me battre au quotidien contre des ennuis techniques avec vraiment pas beaucoup de sens, si ce n'est poursuivre la route. Et dans les mers du Sud, en fait, j'ai découvert la foi. Et c'est vrai que ça a changé mon Vendée Globe, ça a changé ma manière d'être au monde pour la suite de ce grand parcours autour du globe. Et ça a aussi tout simplement changé ma vie.
1: La lumière et cette rencontre avec la foi que vous venez d'évoquer, j'ai envie que vous nous racontiez ce qui s'est passé, quand elle s'est manifestée et comment?
0: Alors, l'histoire est peut-être un peu longue, je vais essayer de la raconter rapidement. En fait, je suis parti sur le Vendée Globe en étant athée, et il s'avère un prêtre m'avait offert avant de partir une petite statuette de la Vierge Noire de
1: Ouais.
0: Rocamadour, qui est réputée comme protégeant les marins, que j'avais installée dans mon bateau. Je refuse jamais un cadeau, et je l'avais installée dans mon bateau un peu par superstition. Et donc, je vous ai parlé de ce doute qui m'habitait et un peu de cette traversée des ténèbres. Sur ce Vendée Globe, au début, ça a été très difficile. Et je me suis mis à prier, en fait, en arrivant dans les mers du Sud, parce que j'étais habité par l'angoisse. Est-ce que mon bateau allait tenir? Est-ce que j'étais en capacité de traverser les mers du Sud? Et je me suis mis à prier, mais vraiment par superstition. J'appelais ça ma prière du lâche. Je suis un peu sévère avec moi-même, mais c'était vraiment voilà, un moment intérieur qui me faisait du bien, mais je ne croyais pas du tout à ce que je faisais, en fait. Je croyais pas en Dieu quand je le faisais. C'était vraiment de la superstition. Et donc, j'ai prié comme ça pendant toute la traversée de l'océan Indien. Et j'ai traversé les tempêtes et je suis arrivé dans l'océan Pacifique. Et là, la météo m'a offert un scénario absolument formidable avec du beau temps et un anticyclone, ce qui statistiquement n'arrive jamais dans cette région du globe. Et surtout, voilà. Et du coup, j'ai continué à prier pour demander à ce que l'océan, la nature m'offre un océan Pacifique qui reste Pacifique. Et dans la nuit du 1er au 2 janvier 2025, lors d'un de ces moments de prière, j'ai été interrompu par une aurore australe. Donc, un magnifique moment de lumière autour de moi en pleine nuit. Et à cet instant, quand je suis sorti sur le pont, en fait, pour admirer cette aurore australe, qui est un moment unique, hein. C'est très rare de voir des aurores australes, contrairement aux aurores boréales qu'on peut aller admirer dans des pays tels que l'Islande ou la Scandinavie. Donc, c'était déjà un moment unique, un moment voilà, de communion avec la nature. Et en fait, à cet instant, je me suis senti enveloppé par de l'amour. Et ça, c'est quelque chose que j'avais jamais ressenti. Je me suis senti enveloppé par de l'amour et cette angoisse qui me tiraillait les entrailles et qui habitait mon ventre depuis plus d'un mois et l'arrivée dans les mers du Sud, parce que j'étais vraiment habité par l'angoisse, elle est partie instantanément, elle m'a quitté et je me suis senti aimé et accompagné. J'ai eu l'impression que je n'étais plus seul finalement dans cette quête d'un second Vendée Globe, de ce long parcours, que j'étais aimé et protégé et que des galères j'allais continuer à en avoir, mais que ma vie prenait un nouveau sens. Et juste après ce moment très fort, qui a duré, je ne sais pas, peut-être une demi-heure, je saurais vous dire, j'ai contacté en fait le prêtre qui m'avait remis cette statuette de la Vierge Noire. Ouais. D'une certaine manière, je me suis dit, il a joué un rôle, cet homme. Et donc, j'ai réussi à retrouver son numéro de téléphone et je l'ai contacté par WhatsApp. Et je lui ai expliqué, voilà, je lui ai dit, bonjour mon père, c'est Fabrice Amédéo, en direct des mers du Sud, voilà ce qui vient de m'arriver. Et il m'a dit, je me rappellerai toute ma vie, il m'a écrit un message, cher Fabrice, c'est magnifique, j'y vois le manteau de Marie qui descend pour vous envelopper et vous protéger. Ouais. Et ça a été finalement un deuxième moment très très fort, c'est-à-dire qu'il a réussi à mettre des mots sur ce que j'avais ressenti, ce que j'avais vécu. Et je me suis dit, bah oui, en fait, c'est la Vierge Marie qui est là, qui m'accompagne. Et qui maintenant va me protéger pour le reste de mon parcours sur l'océan et aussi pour le reste de ma vie. Et donc j'ai continué à prier pendant tout le Vendée Globe. Cette fois-ci non plus, c'était plus une prière du lâche, c'était la prière d'un croyant qui se savait accompagné et aimé.
1: Et au retour sur Terre, ce chemin de foi, eh bien il se poursuit.
0: Exactement, ce chemin de foi se poursuit. Donc je suis allé à la messe au retour. Alors, il faut quand même savoir que j'ai eu une éducation catholique, hein, donc j'étais au caté, à la messe, au caté quand j'étais enfant, et j'avais été baptisé, j'avais fait ma première communion, et je suis allé régulièrement à la messe depuis que je suis enfant, mais c'était plus par tradition que par conviction, et là j'y suis vraiment allé par conviction, régulièrement, donc j'ai pu aussi pratiquer ma foi entouré d'autres croyants, c'est des moments que j'ai trouvé très forts et très émouvant. Et depuis, voilà, cette foi, elle est là. Alors, la vie a repris le dessus, évidemment. Hein. On en parlait en préambule, cette déconnexion quand on quitte la Terre et cette reconnexion à soi et à l'essentiel propre au voyage sur l'océan et puis cette découverte de la foi. Quand je suis rentré à Terre, j'ai été repris finalement dans le rythme trépidant de la vie. Donc, il y a des moments de doute, évidemment. Mais il y a aussi des moments où je me sens habité à nouveau par cette certitude. Et c'est magnifique.
1: Fabrice Amédéo, cette lumière qui vous a éclairé, si on devait la symboliser, c'est peut-être une manière d'avoir trouvé votre place, vous qui êtes passé de athée à croyant.
0: Oui, oui, c'est une manière de trouver ma place, de trouver ma place dans ce monde. Et je vais partager avec vous une petite anecdote. Quand j'ai fait naufrage sur la route du Rhum, j'ai été sauvé. Donc mon bateau a coulé à 700 km dans l'ouest du Portugal. J'ai passé 5 heures dans un radeau de survie à attendre les secours. Et c'est un cargo qui est venu me sauver la vie. Et donc j'ai passé 30 heures avec un équipage qui m'avait repêché et qui m'a déposé dans l'archipel des Açores. Et quand j'ai quitté ce bateau, j'ai eu une aide d'honneur de l'ensemble de l'équipage et j'ai fait des checks finalement à ces 20 personnes qui m'avaient sauvé la vie. Et la dernière personne à qui j'ai fait un check m'a attrapé le bras et m'a dit « Have a good second life, sir ». Et ça, c'était un moment très fort. Donc, on est 2 ans avant finalement ce Vendée Globe et cette découverte de la foi. Ouais. Et finalement, rétrospectivement, je me suis dit « Cet homme, c'était un messager ». Et il m'annonçait que j'allais avoir une belle deuxième vie, une belle nouvelle vie. Et voilà. Et en fait, c'est ça, je pense, ma nouvelle vie d'homme. C'est une vie de croyant.
1: Fabrice Amédéo, je voudrais lire un extrait très court de votre livre, si vous me le permettez. La mère de Dieu. Habiter la mère de Dieu, c'est apprendre à recevoir, découvrir que la vraie force est dans l'abandon consenti, que la grandeur ne vient plus que de ce que l'on accomplit, mais de ce à quoi l'on accepte de s'ouvrir. La mère de Dieu est attente, non l'attente inquiète de celui qui exige un signe, mais l'attente confiante de celui qui sait que le sens est à accueillir. Dieu n'est pas au terme du voyage, il est déjà là, dans le mouvement même, dans la traversée. Dieu n'est pas l'horizon, il est l'immanence du passage. La mer demeure, immense, silencieuse. Et peut-être qu'au fond, la mer de Dieu n'est rien d'autre que cela, un lieu où l'homme cesse de se chercher et où Dieu, depuis toujours, l'attend. Un lieu où depuis toujours Dieu vous attend. Vous allez bientôt repartir en mer, le 1er novembre, pour la 13e édition de la Route du Rhum. Vous emmènerez quoi, Fabrice Amédéo, avec vous pour faire vivre votre foi? Il y a encore cette Vierge Noire dans le bateau?
0: Oui, il y aura cette Vierge Noire dans le bateau, mais surtout, je vais emmener avec moi ma foi, qui va me rendre plus fort, qui va me rendre aussi, me donner cette humilité hein, face aux éléments, face à la grandeur de ce qui nous entoure, face à cet océan qui peut être pacifique, mais aussi parfois en colère. Et puis ce sentiment d'être aimé et protégé qui va me permettre de traverser l'Atlantique et de faire face à toutes les difficultés du parcours.
1: Eh bien, on vous suivra sur cette route du Rhum. Merci Fabrice Amédéo, la mère de Dieu, sur le Vendée Globe, traverser les ténèbres pour trouver la lumière. C'est à découvrir aux éditions Robert Laffont. Merci d'avoir été avec nous.
0: Un grand merci.
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1: Pascal Morinière, au micro de Pierre-Hugues Dubois.
3: Pascal Morinière, bonjour Pascal. Bonjour Pierre-Hugues, bonjour à tous.
4: Président des AFC, alors le nombre d'IVG pratiqués en 2025 a été communiqué hier par l'adresse, la Direction de la Recherche, des Études, de l'Évaluation et des Statistiques. Que peut-on en dire ?
3: Eh bien avec 259 400 avortements recensés en 2025, l'augmentation est de près de 3%. C'est un nouveau et triste record pour notre pays. Et c'est aussi un chiffre très élevé par rapport aux autres pays, puisque notre taux de recours de 17,8 IVG pour 1000 femmes est le plus haut parmi nos voisins européens. À titre d'exemple, l'Allemagne a 105 000 IVG annuels, alors qu'ils sont 14 millions de plus que nous. Dans ce contexte, il est incompréhensible que la feuille de route santé sexuelle pour 2026-2030, publiée début septembre par le ministère, envisage d'allonger encore le délai légal pour le passer de 14 à 16 semaines, soit 4 mois de grossesse.
4: Le ministère dit souhaiter l'effectivité du droit à l'IVG qui serait toujours insatisfaisant.
3: Oui, c'est une demande sans limite qui revient régulièrement. Le même motif a été évoqué il y a 3 ans pour passer ce délai de 12 à 14 semaines. Il y aura toujours des femmes qui regretteront leur grossesse, quel qu'en soit le terme. Cette logique sans buter aboutirait à l'avortement jusqu'au terme. Nous ferions mieux de travailler à prévenir les grossesses non désirées plutôt qu'à étendre sans fin le champ du drame de l'avortement.
4: Que faudrait-il faire pour cela, Pascal ?
3: Bien, je regrette vivement que le programme EVARS pour éducation à la vie affective, relationnelle et à la sexualité ne se soit pas attaché à aider les jeunes à mieux se connaître eux-mêmes. L'immense majorité des Françaises méconnaît ce qui se passe durant le cycle féminin. Et je ne parle pas de leurs conjoints. Nous avons une éducation affective et sexuelle essentiellement comportementale, mais la biologie élémentaire est méconnue des jeunes et des adultes qui ne disposent pas de la liberté et l'autonomie nécessaires pour prendre en charge leur vie sexuelle de manière responsable.
4: Outre l'éducation, voyez-vous d'autres actions à mener, Pascal ?
3: Eh bien, Pierre-Hugues, comme pour tous les problèmes de santé publique, il faut travailler sur les facteurs de risque. En 1904 est parue la première étude qui montrait que consommer du sel augmentait le risque d'avoir de l'hypertension. Et on a dès lors encouragé à diminuer le sel. Le même travail devrait être fait pour l'avortement. Quels sont les facteurs de risque d'y recourir ? On en connaît déjà certains, le faible niveau socio-économique ou la déscolarisation. Les connaître permettrait de prévenir et ainsi de faire diminuer le nombre de grossesses non désirées.
4: N'y a-t-il pas aussi une question de perspective ?
3: Eh bien, j'affirme, comme le disait Simone Veil, que l'avortement lui-même est un drame. Pour les féministes d'aujourd'hui, le drame est de ne pas pouvoir avorter, quel qu'en soit le terme. Nous avons à progresser et à nous accorder sur cette question. Les chiffres des IVG, plus d'un quart de million chaque année, devraient nous faire réagir.
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1: Pour le grand format de ce mercredi 23 septembre, Véronique Alzieu nous conduit à la Maison Baquita, un lieu ressource pour les personnes exilées à Paris.
5: Donc là, on a la pâte, on a les deux pâtes brisées pour l'entrée, les pièces salées, les pièces sucrées. On a les deux appareils, ça c'est bon. L'appareil à financier va être terminé, les clafoutis c'est bon. Voilà, on va se lancer sur l'appareil à moelleux au chocolat dans ce cas-là. Alors.
6: Les apparences peuvent être trompeuses. Nous ne sommes pas dans les cuisines d'un grand restaurant ou chez un chef pâtissier. Nous sommes au premier étage de la maison Baquita, dans le 18e arrondissement de Paris, à quelques centaines de mètres de la Porte de la Chapelle. Ouverte en octobre 2021 par le diocèse de Paris, la maison Baquita est flambant neuve. Déployée sur 2 étages, elle offre un lieu ressource aux personnes migrantes qui y sont orientées par des centres d'hébergement ou des hôtels sociaux. Ici, on ne loge personne, mais on accueille pour toutes sortes d'activités, dont l'apprentissage de la cuisine. Les activités en question sont assurées par diverses associations partenaires, comme Aux Captifs La Libération ou SAWA. Outre l'apprentissage du français, la cuisine ou une crèche, il y a également des ateliers couture, arts plastiques ou bricolage. Ce n'est pas par hasard si la maison Baquita est implantée en plein cœur du 18e arrondissement. Ce quartier est connu pour être très cosmopolite et pour concentrer un nombre très important de personnes exilées. Nous sommes accueillis par Isabelle Cauchois, directrice de la maison Baquita, qui nous en dit plus sur ce choix géographique.
7: Ça a été un choix du diocèse pour vraiment ancrer l'action d'accueil et d'intégration des personnes exilées au cœur d'un quartier où les personnes sont déjà présentes, où il y a aussi beaucoup de centres d'hébergement, d'hôtels sociaux et d'autres structures qui nous orientent des personnes. La première mission, qui n'est pas forcément celle qu'on voit quand on pousse la porte ici, c'est déjà d'être une plateforme pour le diocèse de Paris. Ça veut dire que notre rôle, c'est d'inspirer, soutenir et mobiliser tous les acteurs du diocèse concernant cet accueil, d'être un peu un signe prophétique de l'accueil que l'on doit prodiguer pour les personnes exilées. Donc ça, ça passe par des formations que l'on organise une fois tous les deux mois et qui sont ouvertes absolument à tout le monde. Donc on accueille à la fois des assos, des paroisses, des congrégations qui viennent se former chez nous sur des questions comme que disent les textes de l'accueil de l'étranger ? C'est quoi la relation interculturelle ? Quel est le parcours juridique des personnes quand elles arrivent en France ? Autant de choses qui vont nourrir l'engagement des personnes. Et on organise aussi des conférences, des soirées de témoignages pour sensibiliser et faire changer le regard.
6: Vous avez une expertise, en fait, sur ces questions-là.
7: Voilà, on peut dire ça. Et on anime depuis plusieurs années aussi ce qu'on appelle la commission migrant du diocèse de Paris, les représentants des différentes associations. Donc ça peut être des très grosses, comme le Secours catholique ou JRS France, mais aussi des plus petites associations créées par des paroisses et qui vont travailler ensemble sur des sujets communs.
6: Plateforme pour le diocèse, également lieu où sont proposées tout un tas d'activités, justement en vous adossant à des associations, si j'ai bien compris.
7: C'est exactement ça. Donc ça, c'est notre deuxième mission, celle de proposer chez nous des activités d'accompagnement et de formation pour les personnes exilées, qui nous sont majoritairement adressées par d'autres partenaires. Donc nous, ce que nous proposons ici, ce sont pas des activités, on va dire, d'urgence. Donc on ne fait pas d'hébergement, de distribution de nourriture, etc. Mais on va être plutôt dans tout ce qui va permettre aux gens de renforcer leurs capacités et de pouvoir vivre dignement.
6: Par exemple ?
7: Donc par exemple, on a le gros de l'activité aujourd'hui, ce sont des cours de français et d'alphabétisation. Même s'il y a beaucoup d'autres assos qui en proposent, c'est un besoin énorme qui n'est pas pourvu pour l'instant sur Paris. On fait de l'accompagnement vers l'emploi, on fait des activités un peu plus techniques. On a l'atelier couture qui est au Captif La Libération, qui est dans nos murs. Une formation à la cuisine avec l'association Sawa pour permettre aux gens de passer après le titre professionnel de cuisinier. On a une formation au numérique. Là, on a ouvert un atelier bricolage il y a 15 jours où les gens vont partager des savoir-faire. Et aussi des activités plus dans le bien-être, dans l'être ensemble, comme de la peinture, du théâtre, du sport, diverses activités de rencontres, et puis toute une vie aussi juste fraternelle, festive, et puis toute une vie pastorale aussi. Donc on a des messes avec un aumônier qui nous accompagne, un groupe de prière, et puis à la rentrée, on projette aussi d'avoir des temps de partage interreligieux, parce qu'on a beaucoup de musulmans donc qui sont accueillis dans cette maison. Et pour nous, c'est important d'avoir aussi cet aspect-là de spiritualité, parce que ça fait vraiment partie de l'écologie intégrale des personnes. Et donc voilà, une maison qui ne se focalise pas que sur le travail ou le français, mais sur toutes les dimensions de la personne.
8: Ah oui, tu as raison. Mais en français, c'est « si ». Donc tu dis « ce n'est pas bien si ». Alors, nous venons, très bien, mais par contre, là, tu vois qu'il te manque un truc.
7: Ouais.
8: Non, ça c'est très bien. Si nous venons,
9: ah oui,
8: c'est, d'accord ? C'est « je viens ». Vous pouvez me réciter le verbe « venir » ? Je viens.
6: Je peux vous demander votre prénom ?
10: Béatrice.
6: Donc vous assurez un des cours de français.
10: Le français langue étrangère, voilà. Le niveau A1.1, c'est-à-dire ils ne parlent pas très très bien, mais ils ont bien progressé, là, ils commencent à comprendre.
6: Vous avez combien d'élèves normalement ?
10: Comme ça, à peu près une petite dizaine.
6: Voilà. Filles et garçons.
10: Mélangés, filles et garçons. Là aujourd'hui, il y a pas mal de filles.
6: C'est difficile d'enseigner le français à un public comme ça.
10: Je suis pas du tout professionnelle. J'ai jamais enseigné le français, donc. Mais on a des bonnes méthodes et puis ils participent beaucoup, donc on improvise beaucoup, hein, quand même. On improvise beaucoup selon leurs besoins, selon leurs demandes.
6: Vous avez un support livre ?
10: On a des méthodes là. Vous voyez, j'ai fait des photocopies là que je leur ai pas encore données d'ailleurs, mais je travaille avec des méthodes, oui.
6: Alors, est-ce que pour vous c'est important de participer à ces cours de français ? Votre prénom ?
9: Je m'appelle Ahmed Chapour. Parce que quand nous allons à un nouveau environnement, nous avons besoin pour apprendre la langue des pays qui nous habitent nouveau. Et la langue française est très compliquée. et nous essayons que nous apprendre la langue française.
6: Et de quelle origine êtes-vous?
9: Je suis afghan. Ma nationalité afghane.
6: Ouais. Et vous trouvez le français difficile?
9: Oui.
6: Je peux vous demander aussi, vous?
11: Le français est difficile, mais je prends beaucoup français avec Béatrice, avec Sophie ici, et à la maison de Rita.
6: Vous progressez, vous travaillez à la maison aussi un peu?
11: Oui, je travaille un peu à la maison parce que j'ai 3 enfants à l'école, oui. Je travaille avec elles.
6: Vous progressez avec vos enfants?
11: Oui.
6: Vous apprenez aussi le français avec vos enfants?
11: Oui.
6: Et vous?
12: Je m'appelle Olfa. Je m'appelle Tunisie. Mais le problème, non, les mêmes nouveaux. Avec les madames, avec toutes les... Tout le monde.
6: Vous n'avez pas le même niveau?
12: Oui, exactement.
6: Vous avez un meilleur niveau ou moins bon?
12: Moi, un peu pour l'alphabet, etc. Moi, parler un peu, ça va, okay. Mais l'écrire, problème.
6: Ouais. Je vous laisse travailler. Merci beaucoup.
11: Oui, je n'aime pas faire la cuisine.
13: Alors, je dirais, mais moi, je n'aime pas faire la cuisine. Si tu parlais, tu vas te dire, ma mère aime beaucoup faire la cuisine. Mais moi, je n'aime pas.

0: Alors là, on approche de la crèche, manifestement. Ok.
1: Alors, pour que ça soit plus calme, on se divise en deux groupes. Donc là, un groupe reste dans la salle de vie et l'autre groupe va dans la salle de motricité. D'accord. Voilà, comme ça, c'est plus calme, en fait. Donc, on va aller dans la salle de motricité. Donc, vous pouvez voir... Yaya, tu peux passer, ok? Voilà, donc on va aller...
0: Tu donnes la main?
1: Yaya, s'il te plaît, douce.
0: Tiens, donne la main, Raphaël.
1: Malika, toi, tu peux venir? Sacha, tu viens?
0: Alors, avec combien de petits vous allez dans la salle de motricité, là?
1: 5. 1, 2, 3, 4, 5.
0: Quel âge ont-ils ?
1: Alors, eux, entre 1 an et demi et 3 ans.
0: D'accord.
1: Donc, voilà, on va faire un petit parcours.
0: Doucement, tout là.
1: Oui,
0: bah
1: oui. Ils ont besoin de se déposer dans la piscine à balles.
2: La crèche, elle a été voulue dès le départ, c'était un point important.
3: Isabelle Cauchois, directrice de la maison Bakita dans le 18e arrondissement de Paris.
2: Parce qu'une des choses que les personnes qui avaient été sollicitées au démarrage du projet avaient exprimé en termes d'attente, c'était « aidez-nous à nous occuper de nos enfants ». Parce que si on n'a pas de mode de garde, on ne peut pas se former, on ne peut pas apprendre le français, on ne peut pas travailler, etc. Donc depuis le départ, c'était prévu... comme un point important, c'était aussi une attente de la mairie qui nous avait dit ce serait vraiment super que vous puissiez aider les femmes parce que c'est des femmes majoritairement évidemment, à s'occuper de leurs enfants. Donc c'est une crèche qui est gérée par Auteuil Petite Enfance. C'est une fondation qui appartient effectivement aux apprentis d'Auteuil. Et le projet, c'est d'une part de proposer ce mode de garde et d'autre part aussi de proposer un accompagnement à la parentalité. L'idée, c'est aussi de pouvoir faire en sorte que dès le plus jeune âge, il y ait cette rencontre qui se passe. Et puis que il y a un couple, par exemple, qui a son enfant, qui est jeune cadre parisien, tout à fait classique, qui sont très heureux de mettre leur enfant dans cette crèche. Parce que justement, c'est une façon pour eux, un peu militante aussi, d'éduquer leur enfant, en fait. Quoi.
4: Moi, je m'appelle Konaté Oumou.
3: Vous amenez vos enfants à la crèche?
4: Oui. Mes deux enfants, Bintou et Fatoumata.
3: Quel âge est-ce qu'elles ont?
4: Fatoumata, elle a 3 ans. Bientôt, elle va à l'école maternelle. Bintou, elle a 11 mois.
3: D'accord. Et pourquoi vous les amenez dans cette crèche?
4: Oui, parce que le moment, là, j'ai fait du formation cours français. C'est l'office qu'ils ont donné. Donc, je suis venue inscrire mes enfants ici. Ils ont pris. Parce qu'ils ont dit, moi, je suis priorité.
3: D'accord. Et vous avez des cours de français ici, à la maison Bakita?
4: Non, Ritor, c'est tout près ici. C'est l'office qu'ils ont donné l'adresse pour que je vais me faire là. Là.
3: C'est important pour vous de pouvoir les laisser ici?
4: Oui, parce qu'ils accueillent bien les enfants et les mamans aussi.
3: Oui, dans des...
4: parce que des fois, moi, je suis venue ici, je ne mange pas le matin. J'ai pris le déjeuner, tout ça. Oui. On utilise les toilettes, tout ça. Tout le monde est gentil avec nous. Ils sont gentils avec tout le monde. Oui.
3: Je peux vous demander de quelle origine vous êtes?
4: Moi, je suis malienne.
3: D'accord.
4: Oui.
3: Et vous êtes en France depuis longtemps?
4: Le 25 février 2018, 5 ans.
5: Non, Lina, tu veux plus faire de gommettes?

0: vous montre, même si elles sont pas là. Là, vous avez l'atelier couture.
1: Qui est très bien équipé, dis donc.
0: Ah oui, mais en fait, elles ont un atelier pro. En fait, elles font des, gèrent des commandes. Donc, l'atelier Bakita, du même nom que la maison. Elles gèrent plein de cortèges de mariage, des commandes, des aubes pour les prêtres, toutes sortes d'objets. L'année dernière, elles ont fait 25 cortèges de mariage. Donc, ce sont que des femmes en situation de rue, qui étaient en situation de rue, et donc qui ont un agrément spécifique pour pouvoir travailler, en fait. Et donc, elles reçoivent un pécule pour le travail qu'elles font ici.
1: En lien avec une association, là,
0: avec
1: aussi.
0: Les captifs. C'est aux captifs la libération. D'accord. Donc, c'est un peu le même, même fonctionnement que les compagnons d'Emmaüs. Il y a tout un accompagnement social et une vie communautaire. C'est pour ça que cette semaine, elles sont en séjour de cohésion en Bretagne.

0: Donc moi c'est Benjamin du coup.
1: Et alors quel est votre rôle dans cette maison Bakitage, Benjamin?
0: Alors mon rôle, eh bien, c'est d'être formateur en cuisine, donc pour des apprenants qui passent le TP de cuisinier, qui est l'équivalent en fait du CAP. Donc là c'est une formation sur 6 mois.
1: Vous êtes formateur, donc vous êtes un professionnel?
0: Exactement, j'ai effectivement le titre professionnel de formateur et j'ai fait mes études en cuisine et j'ai travaillé avant dans, dans tous les métiers de la restauration. Donc voilà.
1: Alors combien de personnes êtes-vous en train de former là?
0: Alors actuellement ils sont 6 en formation. Aujourd'hui là ils sont 3 avec moi.
1: Et c'est très dessert, hein, non?
0: Alors là, on commence aujourd'hui en fait par les desserts. On va faire 4 pièces salées et 4 pièces sucrées. Mais on commence par les desserts parce que là, il y a beaucoup de cuisson. Et en fait, on va finir par le salé parce que c'est ce qui prend le moins de temps.
1: Bonjour.
2: Bonjour, madame.
1: Je peux vous demander votre prénom?
2: Et c'est Ahmad.
1: D'accord. Et alors vous, qu'est-ce que vous êtes en train de faire, Ahmad?
2: Je suis en train de faire de la crème d'amande.
1: D'accord. Vous avez appris beaucoup de choses ici?
2: Oui, on a appris beaucoup de choses, oui. Par rapport à la réalisation, la production culinaire, il y a énormément de choses. Voilà, on apprend.
1: Ouais.
2: C'est un moment de partage, on cuisine, l'esprit d'équipe et tout ça. Et voilà, pour moi, c'est un peu de passion, un peu, par la cuisine.
1: Je peux vous demander de quelle origine vous êtes?
2: Égyptien.
3: Et donc, eux, ils ont au moins 4 jours de formation par semaine. Plus tous les dimanches, ils vont chez notre partenaire Sawa préparer de la distribution alimentaire à partir d'un vendu. Et en plus, un samedi par mois, ils font un repas dans un resto associatif et à tour de rôle, ils sont chefs d'un soir. Voilà, donc ce sont des personnes qui ont l'autorisation de travailler parce qu'ils doivent pouvoir faire un stage. Donc ils ont fait un stage au mois de mai. Et voilà, donc c'est la cuisine dans laquelle il y a cette activité principalement. Et puis qu'on ouvre aussi pour les personnes en hôtels sociaux sur certains créneaux pour qu'ils puissent venir cuisiner dans de bonnes conditions. Voilà.
1: Alors on entend que cette maison donne sur une cour de récréation. C'est une école qui est juste à côté?
3: C'est l'école du Sacré-Cœur, voilà, qui n'appartient pas à la maison Bakita, mais avec qui nous sommes voisins.
1: Très bien, ça met de la vie.
3: De la vie, c'est ça.
1: Vous êtes super bien équipé, hein? Il y a tout ce qu'il faut.
0: Ouais, bah ouais, c'est du matos, tout ce qu'il y a de plus professionnel. La cuisine, elle est incroyable. Beaucoup de restaurants nous enviraient, je pense.
1: Ouais,
0: non, c'est vraiment du matos de super qualité. La maison Bakita, elle a vraiment bien fait les choses. Alors. Viens avec moi, là, s'il te plaît. Oui. Tu vas me peser.
4: Dans la grande salle commune de la maison Bakita, du café et du thé sont à la disposition des personnes. Nous y retrouvons 2 hommes d'origine afghane que nous avions croisé au cours de français et qui s'apprête à faire une partie d'échecs avec sœur Marlène, une des religieuses vivant dans la maison.
1: Vous avez fini le cours de français?
5: Oui.
1: Et alors maintenant, qu'est-ce que vous allez faire?
5: J'ai fait un autre course. Je venais à votre course en trésor. Et c'est Saint-Denis, port de Paris.
1: Mais là, qu'est-ce que vous faites?
5: C'est chat. Je joue de chat.
1: Les échecs.
5: Échecs, oui. Échecs.
1: Avec votre ami afghan?
5: Ah oui, c'est Ahmad Shahpour. Avec madame.
6: Avec son Marlène.
5: Avec Marlène. Oui.
6: Bon joueur?
5: Oui.
6: Bon, je peux essayer. Bon joueur?
5: J'ai joué avec toi.
6: Bon, j'ai pas essayé. Moi,
7: c'est Marlène.
5: Marlène. J'ai joué avec vous.
6: Oui. Tu peux commencer?
1: Voilà, on se met un peu au calme. Vous êtes combien de sœurs ici?
8: Nous sommes deux. Je m'appelle Sœur Marlene. J'appartiens à la congrégation des sœurs missionnaires de Saint-Charles-Borromée et Scalabrinienne. Je suis brésilienne.
1: Depuis combien de temps êtes-vous dans cette maison?
8: Oh, je suis ici en 2021, dans l'ouverture de la maison Baqueta.
1: Quel sens ça a, cette présence de religieuses dans cette maison?
8: Oui, pour nous c'est très important que nous sommes ici. Nous sommes été invités pour le diocèse de Paris. Et c'est bien, c'est notre charisme dans l'Église, c'est le travail avec les migrants et réfugiés. Pour nous, la mission de la maison Baqueta, elle va se mettre ensemble, le charisme de notre congrégation et la mission de la maison Baqueta.
1: Concrètement, qu'est-ce que vous faites ici?
8: Concrètement, ce que nous faisons ici, c'est nous prenons soin de toute la partie de la pastorale de la maison Baqueta. C'est tout le temps nous sommes à service de la maison Baqueta pour accueillir les migrants, pour écouter, pour être une présence vive des sœurs dans la maison Baqueta. Et c'est important parce que ça donne à nous la possibilité de mettre le notre charisme en action.
1: Et le fait que ici il y a beaucoup de personnes musulmanes qui viennent dans cette maison. Comment vous vous comportez avec elle? Comment vous vous situez vis-à-vis d'un public musulman?
8: Je pense que ça n'est pas un problème à être religieux et travailler avec les musulmans qui nous évangélisons à tout le moment, non seulement avec la parole de Dieu, mais avec les actions concrète, né? La forme d'accueillir, la forme d'écouter, de le bonjour. Et j'ai un peu touché parce que ce n'est pas chrétien qui parfois il demande « Ma sœur, vous pouvez me bénir, vous pouvez bénir mon repas avec moi. » Là, c'est une évangélisation d'une forme transversale. Je ne sais pas si c'est comme ça qu'il dit en français.
1: En tout cas, c'est dans les choses très simples, dans le quotidien.
8: La pastorale, elle se passe à travers des choses plus simples.

0: Pourquoi ce nom, Bakita ?
1: Sainte Bakita, c'est la première sainte du continent africain.
0: Isabelle Cauchois, directrice de la maison Bakita.
1: C'est une ancienne esclave qui a été enlevée enfant au Soudan et qui, au fur et à mesure des maîtres qui l'ont revendue, est arrivée en Italie et grâce aux soins d'un propriétaire, entre guillemets, plus humain que les autres, lui a permis de s'instruire auprès de sœurs canossiennes. Et c'est là qu'elle a découvert la foi chrétienne et qu'elle a eu cette révélation parce qu'elle avait toujours eu l'intuition de quelque chose de plus grand qui la protégeait. Et c'est là qu'elle a fait le lien et elle s'est dit, ben voilà, c'est ça, c'est la foi en Jésus. Puis elle a choisi d'entrer dans les ordres et elle est devenue donc sœur canossienne à son tour. Donc on a choisi cette figure parce que, d'une part, c'est une figure, comme je vous disais, la première sainte du continent africain. Donc c'est important pour nous d'avoir une figure aussi qui vient d'ailleurs.
0: Qui n'a pas la peau blanche.
1: D'ailleurs, petite anecdote, on a un support à l'accueil où on voit son portrait. Et un jour, un monsieur me demande qui c'est. Donc, je lui explique. Il dit à sa femme, elle est noire, comme nous. Et du coup, j'ai trouvé ça beau parce que voilà, c'est vraiment le but d'être un peu la patronne de la maison. Et on l'a choisie parce qu'elle incarne un parcours de résilience extrêmement fort, puisque malgré toutes les épreuves les plus horribles les unes que les autres qu'elle a vécues, elle a toujours réussi à se relever et à continuer. Un parcours d'espérance, voilà, avec toujours cette conviction que quelque chose de meilleur l'attendait. Et un parcours de pardon, parce qu'elle a toujours pardonné à ses bourreaux. Donc on trouvait que c'était une très belle figure pour inspirer les personnes qu'on accueille ici.
0: On parle plus régulièrement de migrants, de demandeurs d'asile, de sans-papiers. Vous, vous avez choisi le mot d'exilé. Pourquoi ?
1: C'est vrai, on a beaucoup parlé de migrants jusqu'à présent. Et là, le diocèse de Paris a choisi de rebaptiser la pastorale des migrants en pastorale de l'exil. C'est très récent. Tout le secteur associatif penche plutôt pour ce terme-là. Parce que le dénominateur commun à toutes ces personnes, quelles que soient les raisons pour lesquelles elles sont parties, c'est le fait d'avoir vécu une situation d'exil, d'être un déraciné en fait. Le terme de migrant, outre le fait qu'il est largement repris dans tous les sens depuis nombreuses années par les médias, et certaines personnes peuvent aussi coller une image négative sur ce mot, mais surtout les gens eux-mêmes ne se reconnaissent pas en fait dans ce terme, parce que migrant laisse entendre qu'on est de passage. Or, c'est faux, la majorité des personnes qu'on accueille ici ont vraiment envie de s'intégrer, de travailler et de rencontrer des Français.
0: Et donc, parfois, elles le sont déjà depuis longtemps.
1: Alors, minoritairement, notre public cible, c'est plutôt les gens qui sont arrivés récemment, mais on a quelques personnes qui viennent bénéficier aussi de cours de français. Par exemple, des femmes maghrébines qui ont été très isolées toute leur vie, qui parlent très mal français alors qu'elles sont là depuis 30, 40 ans. Mais elles vivent une situation d'isolement maintenant que leurs enfants sont grands, sont partis. Et la maison Bakita, leur est aussi ouverte et permet pour elles d'avoir un lieu de sociabilité comme ça.

0: C'est ainsi que s'achève ce reportage. Merci à toutes les personnes croisées au sein de la maison Bakita. Merci pour leur témoignage et aussi pour leur accueil. Et un merci tout particulier à Isabelle Cauchois, la directrice de la maison.
1: Merci Véronique Alzieux. 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
1: On file en région, le Grand Pavois a ouvert ses portes hier à La Rochelle. Jusqu'à dimanche, le Salon Nautique International rassemble professionnels et passionnés sur le port des Minimes. L'occasion de découvrir les dernières nouveautés du secteur, mais aussi de prendre le large. Un reportage de Lucie Alix de RCF Charente-Maritime.
3: À La Rochelle, les bateaux sont à l'honneur cette semaine. Le Grand Pavois accueille les visiteurs au port des Minimes pour une 54e édition, avec toujours l'objectif de faire découvrir l'univers nautique au plus grand nombre. Alain Pochon est le président du Grand Pavois.
4: Nous avons 600 marques qui sont présentes sur le salon. Nous avons à peu près 200 bateaux, 250 bateaux à flot et à peu près le même nombre à terre. Donc en termes de navires, on est bien présent, même s'il y a une petite rétraction sur les navires. Sur les navires, nous avons à peu près 80 nouveaux bateaux qui sont présentés, donc c'est important. Et en tout, on a 150 nouveaux produits qui sont présentés sur le salon. Donc c'est une édition qui se présente bien. Maintenant, c'est vrai que le contexte au jour d'aujourd'hui, géopolitique, nous inquiète un peu parce que une grande partie de nos visiteurs vient donc en voiture. On a évidemment un visiteur qui arrive de la région parisienne, on a un visiteur qui arrive en avion par la ligne qui vient de Lyon. Mais par contre, on a quand même eu à peu près 70% des personnes qui viennent en voiture. Et au jour d'aujourd'hui, je veux dire, en tant que président, je suis quand même un petit peu inquiet quand je vois les coûts du carburant, ça nous inquiète un petit peu. Maintenant, bon, on verra, on vise toujours nos 60 000, 70 000 visiteurs. C'est à la fin de la foire qu'on comptera et on verra les nombres de visiteurs qu'on aura.
3: Un salon qui veut donc dépasser le cercle des habitués, car si le Grand Pavois attire chaque année des passionnés de voile et de plaisance, les organisateurs cherchent aussi à donner envie à ceux qui n'ont encore jamais mis les pieds sur un bateau.
4: On a d'abord osé le bateau, c'est donc présenter des bateaux à terre. C'est très original, mais il fallait le faire. Donc, oser le bateau, c'est-à-dire que voilà, vous avez la mer qui est représentée sur le sol, vous avez un ponton qui est monté donc à terre, et sur ce ponton, vous avez les bateaux qui sont amarrés. Mais ces bateaux, le prix d'orientation, c'est 35 000 euros. Donc, oser le bateau. Et là, eh bien, on va voir, hein, c'est la première année qu'on fait ça. On va pas dire qu'on est en train de démocratiser la plaisance, parce qu'elle l'est déjà démocratisée. Mais justement, on veut attirer plus de primo-accédants. Donc, ma foi, eh bien, c'est quelque chose qu'on lance et on va voir comment ça va rebondir.
3: Et pour convaincre, rien de tel que de passer de la théorie à la pratique. Les visiteurs peuvent prendre les commandes et découvrir les sensations de la navigation directement sur l'eau.
4: Le Grand Pavois a une spécificité particulière. C'est qu'il a un ponton pour les essais en mer. Les essais en mer, ce sont en général les bateaux de chantier. Les exposants voient leurs clients et les clients veulent essayer un bateau. Donc ce ponton, c'est un ponton d'essai. Par contre, là, sur un ponton, vous allez avoir une dizaine de bateaux. Des bateaux à voile et des bateaux à moteur. Et là, les gens, sur réservation, bien évidemment, pourront sortir en mer, avoir la sensibilité d'un bateau à voile, parce que quand vous naviguez sur un bateau à voile, c'est quand même particulier. C'est le silence, c'est le bruit du vent dans les voiles, c'est la mer qui claque sur la coque. Et c'est reposant, je dois dire, hein. Puis c'est toujours très intéressant de barrer à la voile, suivant le vent, comment il vient et autres. C'est toujours intéressant. Et puis après, vous avez le bateau à moteur. Donc des gens aussi pourront faire du bateau à moteur. Et le bateau à moteur, eh bien ma foi, c'est se déplacer d'un endroit à un autre, d'aller beacher à un endroit où c'est autorisé, et puis aussi faire de la pêche, s'amuser à tremper, je dirais, le fil, et pour essayer d'attraper un poisson. Ils sont de plus en plus rares, hein, mais bon, c'est toujours un plaisir d'acheter 2-3 leurres et une canne à pêche, et puis d'aller tremper le leurre dans la mer.
3: Une manière de découvrir la pratique nautique autrement, et peut-être de repartir du Grand Pavois avec l'envie, à son tour, de larguer les amarres.
1: À noter aussi que le Japon est l'invité d'honneur de cette édition. Une partie du salon propose donc une véritable immersion au cœur de la culture japonaise, profondément liée à l'océan. 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Les programmes vont se poursuivre, bien sûr, tout au long de cette fin de journée. Restez à l'écoute. Encore bien de belles choses à venir en ce mercredi 23 septembre.

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4: À la tribune de l'ONU à New York, le président iranien se pose en victime du terrorisme états-unien et met en garde Donald Trump quelques heures seulement après de nouvelles discussions entre les diplomates des deux pays toujours en guerre. 5 mois après sa visite d'État à Pékin, c'est au tour de Donald Trump de dérouler le tapis rouge à son homologue chinois. Xi Jinping est en route pour la capitale américaine où il sera question de commerce, d'IA, mais aussi de Taïwan. Pékin souhaite que Washington se distance de son allié historique, analyse à suivre. L'Union africaine appelle à la désescalade immédiate dans le nord de l'Éthiopie, où des combats font rage entre les autorités rebelles du Tigré et les forces fédérales. Et puis lors de l'audience générale ce matin, le pape a invité le monde à protéger les mineurs exploités sur les routes migratoires, à quelques jours de la Journée mondiale des migrants et des réfugiés ce dimanche.
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4: Bonsoir à tous. C'est un discours très attendu qui a eu lieu en début d'après-midi à l'ONU, celui du président iranien répondant aux locataires de la Maison Blanche qui la veille menaçait d'annihiler son pays. Massoud Pezeshkian a prévenu que la résistance du peuple iranien ne fera que s'intensifier face aux sanctions, à la pression croissante et à l'intimidation grandissante, Marie Duhamel.
6: Oui, on nous qualifie de terroristes, mais nous sommes les victimes du terrorisme. Massoud Pezeshkian revient sur l'assassinat sans procès du guide suprême, le bombardement d'une école, d'un gymnase, de centre de soins. Des attaques qu'il qualifie de lâches, soulignant que son pays n'a fait que répondre à l'agression sans visite civile. Nous ne baisserons pas, répète-t-il, la tête face aux États-Unis et Israël. Des harceleurs, dit-il, qui au lieu d'utiliser leur pouvoir pour promouvoir la justice, la démocratie, la dignité, déstabilisent toute une région. Massoud Pezeshkian défend le droit de son peuple à acquérir de l'énergie pour vivre en paix, dit-il, progresser dans les domaines de la santé, de la sécurité alimentaire. Notre paix ne viendra pas du champ de bataille, a-t-il lancé. L'Iran ne cherche pas à avoir des rivaux. Au contraire, Pezeshkian veut des voisins forts afin qu'ensemble soit gérée la sécurité de la région. En revanche, il rejette le droit que s'arrogent des tiers pour bloquer leur voie maritime, y apporter des armes, s'y faire menaçant. À la tribune, il demande au monde de regarder les dizaines de milliers de morts à Gaza tués par Israël. Ils tuent, ils ont des armes nucléaires et les inspections devraient avoir lieu en Iran. Le chef d'État iranien dénonce un monde à double standard où les boulis, les harceleurs seraient récompensés. Nous tendons nos mains au monde, lance le président Pezeshkian. Il se dit prêt à coopérer, mais pas à négocier soumis par la force. Face aux sanctions, aux agressions, la résistance ne peut que croître, prévient-il.
4: Merci Marie Duhamel. La prise de parole du président iranien qui a donc occupé une place centrale ce mercredi à New York. Celle du président ukrainien Volodymyr Zelensky est également très attendue. Tout comme le discours de Delcy Rodriguez, présidente par intérim du Venezuela. Le président vénézuélien déchu Nicolas Maduro est lui toujours incarcéré non loin de là, à Brooklyn, depuis maintenant 9 mois. En parallèle de l'Assemblée générale, un sommet sur le climat se tient également aujourd'hui au quartier général des Nations Unies. Sommet organisé par Antonio Guterres, secrétaire général de l'ONU, dans l'objectif de relancer l'action climatique mondiale. La veille, Antonio Guterres appelait les États à encadrer l'intelligence artificielle. C'est l'autre thématique centrale de ce mercredi. Une réunion du Conseil de sécurité est programmée dans l'après-midi et portera notamment sur les risques de l'IA pour la sécurité mondiale. Réunion avec la partie participation inédite de plusieurs chefs d'entreprise clés du secteur, tels que OpenAI, Anthropic ou encore Hugging Face. L'IA qui sera également au cœur des discussions de ces prochains jours entre les deux leaders mondiaux en la matière, à savoir les États-Unis et la Chine. Xi Jinping s'est envolé ce mercredi pour Washington, où il est attendu dans la soirée, dans le cadre d'une visite d'État. Après une année de tensions majeures en 2025, les rencontres se multiplient entre les présidents chinois et états-uniens. En mai dernier, ils s'étaient déjà entretenus en mai à Pékin. La question de Taïwan était alors immédiatement apparue. La Chine souhaitant que Donald Trump poursuive sa politique de distanciation avec Taipei. Objectif numéro un de Xi Jinping, selon Marc Julienne. Il est directeur du Centre Asie de l'IFRI.
7: Donald Trump, il n'a pas vraiment de bonnes options puisqu'il y a un contrat d'armement immense hein, de 14 milliards de dollars qui est toujours pendant. S'il prend la décision de valider ce paquet d'armement, il peut compter sur des mesures de représailles chinoises qui risquent de faire mal. S'il annule ce contrat d'armement, eh bien, c'est le Congrès américain qui risque de critiquer cette décision. C'est aussi l'industrie de défense américaine qui va accuser un manque à gagner. Et puis, c'est aussi tous les alliés en Asie de l'Est et les Taïwanais en premier lieu. Ce sera un signal extrêmement négatif et ça risque de déstabiliser le réseau d'alliances américaines dans la région. Donc, il n'a pas vraiment de bonnes options sur Taïwan. C'est pour ça que Xi Jinping a cet objectif-là prioritaire. Un deuxième objectif, ce serait l'ouverture du marché américain, ou en tout cas dans certains domaines. L'économie chinoise aujourd'hui repose sur un seul moteur, ce sont les exportations. Il n'y a pas de consommation intérieure en Chine. Donc il faut absolument que les produits qui sont produits en Chine soient exportés vers l'extérieur. Or, le marché américain s'est refermé depuis quelques années et donc les Chinois vont essayer de négocier l'ouverture de certains marchés.
4: Des propos recueillis par Cécile Mérieux. Il est enfin libre après plus de 2 ans d'emprisonnement à Bakou pour espionnage. L'Azerbaïdjan a gracié 20 personnes, dont le Français Martin Ryan ce matin. Une décision qui réjouit la famille de l'homme d'affaires et qui intervient peu après la levée de sanctions européennes visant l'oligarque russo-ouzbek Alisher Ousmanov que demandait la France au cran des arrois de Kiev. La Belgique et le Rwanda rétablissent leurs relations diplomatiques, annoncent les deux pays ce mercredi. Elles avaient été rompues en 2025 par le président Kagame. La Belgique, l'ancienne puissance coloniale à la fois de la RDC et du Rwanda, avait alors vivement critiqué Kigali pour son soutien à l'offensive du M23 dans l'est de la République démocratique du Congo. L'Union africaine appelle à la désescalade immédiate dans le nord de l'Éthiopie. Les vols vers la région du Tigré sont suspendus depuis ce matin, tandis que les responsables de cette région ont assuré ce mercredi être entrés en guerre contre le gouvernement fédéral. Les précisions d'Augustine Passy.
8: Ce matin, les voyageurs qui avaient prévu de rejoindre Addis Abeba depuis un des 3 aéroports du Tigré ont reçu un message de la compagnie nationale Ethiopian Airlines leur annonçant l'annulation de leur vol à cause de circonstances imprévues. Dans la foulée, le Front de libération du peuple du Tigré, principal parti politique local qui a repris le contrôle de la région début mai, a prévenu entrer dans un combat défensif. Après des mois de tensions latentes, d'affrontements sporadiques et de frappes de drones, un nouveau pas semble ainsi franchi en direction de la reprise d'une guerre à grande échelle dans cette région encore convalescente du conflit qui l'a ravagée entre 2020 et 2022. Depuis hier, les forces de défense du Tigré et des groupes armés alliés à l'armée fédérale s'affrontent à la frontière entre la région Afar et le Tigré, mais aussi au sud du Tigré. Cette reprise des hostilités intervient 3 jours après l'officialisation d'une alliance qui rassemble le Front de libération du peuple du Tigré et 6 autres forces rebelles avec pour objectif commun de renverser le gouvernement du Premier ministre Abiy Ahmed. Augustine Passy pour Radio Vatican.
4: Direction le Vatican à présent, qui dit mercredi dit audience générale face à 25 000 fidèles réunis place Saint-Pierre. Léon XIV a poursuivi sa catéchèse sur la constitution pastorale Gaudium et Spes, l'un des grands textes du Concile Vatican II, qui expose la place de l'Église dans le monde. Le progrès doit être animé et orienté par la charité, a déclaré le pape. Et puis à l'issue de l'audience générale, le pape a lancé un appel dédié aux mineurs.

0: fois, les enfants aussi, ils sont les victimes des abus dans tous les sens. Et alors, nous devons vraiment travailler beaucoup sur la question de l'avenir des enfants. En travaillant avec les familles des migrants et les réfugiés, là, nous sommes capables de faire que les enfants aient leurs droits, hein, de leur donner les possibilités de grandir en tant qu'enfant qui est capable, qui est intelligent, qui est capable de se développer et de devenir les futurs de demain. Et nous ne pouvons pas regarder seulement les migrants, seulement pour une question de chiffres. Nous devons regarder les migrants et les réfugiés comme un être humain, un être qui a besoin de dignité et de protection.
1: Des propos recueillis par Henri Moriba Camara. C'est la fin de ce journal. Retour de l'actualité en langue française demain 8h30, heure de Rome. D'ici là, je vous souhaite une très belle soirée à toutes et à tous.

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1: Bonsoir à tous, très heureux de vous accompagner en cette fin de journée. D'ici quelques instants, notre rendez-vous pop culture, nous parlerons handicap avec Anaïs Pedréau, notre journaliste non-voyante. Le pape Léon XIV sera bientôt en France, l'occasion de s'interroger sur le handicap et les religions. Mais dans l'immédiat, 18h10, retrouvez à présent l'un des temps forts de ce matin, l'invité de Louis Dauphren, Georges Mautron. Il était question du voyage du pape d'Argenteuil à Saint-Denis, le déplacement hors norme de la Sainte Tunique.
2: Figure locale importante, argenteuillais, j'allais dire, de père en fils, c'est depuis le XIVe siècle. Pourquoi l'invité aujourd'hui? C'est que la Sainte Tunique d'Argenteuil va aller de Saint-Denis à Saint-Denis. Oui, il y a deux Saint-Denis, l'un avec un Y, c'est la basilique Saint-Denis d'Argenteuil et Saint-Denis, le Stade de France. C'est un déplacement hors norme et une médiatisation inédite pour la ville d'Argenteuil qui héberge donc depuis 1200 ans la Sainte Tunique dont on présume qu'elle revêtit le corps du Christ supplicié au cours de sa passion. Depuis plusieurs semaines au Stade de France, on se prépare, à Argenteuil également, avec un nouveau reliquaire fabriqué par un ébéniste parisien qui va prendre la forme d'un grand meuble vitré dans lequel la relique sera déployée. Léon XIV sera le premier pape à contempler la Sainte Tunique. Bonjour Georges Mautron.
3: Bonjour.
2: Merci d'avoir accepté notre invitation. Vous êtes maire d'Argenteuil depuis, oulala, 2001 ?
3: 2001.
2: Et puis vous êtes revenu en 2014.
3: Je suis revenu en 2014, exactement. Et depuis ?
2: Vous êtes un fils de vigneron.
3: Petit-fils, arrière-petit-fils de vigneron. Oui. Depuis le XIVe siècle, c'était notre implantation locale, puisque Argenteuil était, il y a deux gros siècles, la ville la plus vinie et viticole de France. C'était Argenteuil qui avait le plus de production de vin dans une commune de toute la France.
2: Et votre arrière-grand-père était maire d'Argenteuil.
3: Et mon arrière-grand-père était maire d'Argenteuil il y a un gros siècle maintenant. Ils étaient 17 000 habitants, on est maintenant 107 000. C'est plus tout à fait la même échelle.
2: Aidez-nous à prendre la mesure de l'événement qui se prépare.
3: Événement très important, puisque la relique qui est conservée depuis l'an 800 à Argenteuil va être montrée au pape lors de l'événement du Grand Stade de France vendredi soir. Donc c'est un événement important. Moi j'aurais préféré que le pape vienne à Argenteuil, mais puisqu'il ne vient pas à Argenteuil, c'est Argenteuil qui ira à lui. Donc voilà, donc gros événement.
2: Et là, la tunique est donc dans un reliquaire. Pourquoi un reliquaire spécial pour le déplacement ?
3: Ben, le reliquaire qui l'abrite à Argenteuil est un reliquaire qui l'abrite roulé. C'est-à-dire que la tunique est roulée à l'intérieur, elle n'est détendue sur un canevas que tous les 50 ans, un peu plus court maintenant, puisque en 9 ans, on a fait deux ans ostensions. Là, elle sera montrée comme elle est montrée lors des ostensions à la basilique Saint-Denis d'Argenteuil, totalement sur mannequin. Et là, elle sera vraiment mise en valeur dans un nouvel outil qui sort du reliquaire et qui sera vraiment découvert de très belle manière.
2: Et elle sera donc dans le stade, au milieu du stade ?
3: Elle sera dans le stade, au milieu du stade, oui. Donc dans une armoire faite spécialement pour cela. Elle est en cours de finition, là. Je l'ai vue hier. À Paris, à Vanves, et elle sera visible sur les quatre faces, donc elle sera vraiment visible par tout le monde.

0: En 1200 ans, cette relique n'est pas sortie de la basilique Saint-Denis d'Argenteuil, du moins pas de sortie officielle.
1: Pas de sortie officielle, sauf des guerres de religion, l'invasion normande d'abord, puis ensuite...
0: Elle avait été cachée dans un mur au moment des Normands.
1: Absolument, puis ensuite la Révolution. Alors la Révolution, elle a beaucoup plus souffert, puisque le curé de l'époque a dû la découper pour sauvegarder des morceaux, de donner une partie à des paroissiens, et puis une autre partie qu'il a aussi cachée, qu'il a enterrée. Il a été emprisonné et quelques années plus tard, lorsqu'il a été libéré, il a retrouvé la partie qu'il avait enterrée, mais il n'a pas réussi à retrouver les autres parties qui avaient été données à des paroissiens. Donc c'est conservé depuis.
0: C'est toute la problématique de la datation qui est quand même compliquée, parce que dans la mesure où la tunique a été enfouie, la datation au carbone 14 suscite aujourd'hui pas mal de controverses. On ne sait pas vraiment dater par cette technique-là. On a fait une émission il n'y a pas très longtemps qui montre qu'il y a des éléments qui amènent à penser qu'elle était du 1er siècle au Proche-Orient, etc. Mais ce n'est pas forcément votre sujet, hein, Georges Motron, mais peut-être que vous vous y intéressez, vous qui n'affichez pas de foi officiellement.
1: Hein. Ben oui, ça fait partie du patrimoine d'Argenteuil, encore une fois.
0: C'est la propriété.
1: C'est la ville d'Argenteuil qui est propriétaire, bien sûr, à disposition de l'évêché, du diocèse, et de tous les chrétiens catholiques, mais on y tient beaucoup parce que c'est une part patrimoniale d'Argenteuil. On a d'autres parts importantes de patrimoine à Argenteuil, puisque Argenteuil était sur la voie royale, ce qu'on appelait la voie royale, c'était entre Saint-Germain et puis Saint-Denis. Hein, Argenteuil était en plein milieu, et donc on a une part religieuse très importante depuis très longtemps sur Argenteuil, avec des Augustins, bref, différentes composantes, et donc c'est pas étonnant que cette tunique ait été donnée par Charlemagne à sa fille qui était abbesse à Argenteuil, et donc on en assure la garde depuis longtemps.
0: Alors juste une précision quand même, elle va arriver à Saint-Denis, mais il y a un déplacement entre Saint-Denis et Argenteuil. Alors comment ça va se passer, ça?
1: Ben, ça va être très surveillé, donc j'ai pas tellement de secrets à dévoiler là, parce que je voudrais pas qu'il y ait des malfaisants qui trouvent d'autres solutions que la solution directe entre Saint-Denis et Saint-Denis, comme vous disiez tout à l'heure. Donc oui, elle va partir dans son reliquaire actuel d'Argenteuil, mais elle va être déployée dans ce nouveau reliquaire pour cette ostension spécifique du Stade de France.
0: C'est-à-dire que la déambulation de la tunique en soi n'est pas une déambulation publique.
1: Absolument
0: sur le
1: pas.
0: Parcours, personne ne la verra, et c'est bien de faire un transfert le plus discret possible.
1: Ça sera en véhicule et très surveillé.
0: L'ostension de 2025 avait amené à Argenteuil quelques 200 000 personnes ?
1: 200 000, oui.
0: C'était plutôt un succès pour vous ?
1: C'était un succès, puisque 200 000 personnes qui viennent autour de Pâques 2025, c'était à peu près de la même échelle que le 9 ans auparavant, aussi 220 000 personnes. Donc c'est intéressant qu'on accueille des gens, bien sûr, de la région parisienne, mais bien au-delà de la France entière, et puis bien au-delà d'Europe centrale, par exemple, ou voire même d'Amérique du Sud. On a vu des gens défiler qui ont permis de voir en même temps d'autres patrimoines argentiniens, dont tout ce qui est impressionnisme, puisque Monet a habité pendant 7 ans à Argenteuil.
0: Même si la ville ne possède pas de tableau de Monet.
1: Hélas.
0: Georges Motron, que pouvez-vous nous dire dans cette ville d'Argenteuil où Nicolas Sarkozy était venu sur la dalle d'Argenteuil, me semble-t-il, hein, de mémoire, c'était en 2005
1: Hélas,
0: voilà. Et le fameux Karcher, c'était à Argenteuil.
1: Ah, c'est pas le hélas pour Nicolas Sarkozy que je dis ça. C'est le hélas pour ce qui a suivi. Il a repris une phrase qu'il n'aurait pas dû reprendre. Et après, elle a été transformée, elle a été amplifiée.
0: C'est-à-dire ?
1: En demandant Monsieur le ministre, puisqu'il était ministre de l'Intérieur à l'époque, quand est-ce que vous allez nous débarrasser de ces racailles ? Et donc voilà. Donc chacun, et notamment mes adversaires politiques, ont fait en sorte de gonfler l'affaire, de faire croire à toute la jeunesse qu'elles étaient toutes des racailles. Donc voilà, j'ai dû lutter contre tout cela. Et puis j'avoue, perdre l'élection municipale suivante.
0: Ça a été la cause de votre défaite ?
1: Peut-être pas, non, mais ça a participé.
0: Le Val d'Argent, combien ? 300 millions d'euros pour rénover le Val d'Argent entre l'Anru et la ville ?
1: Oui, oui, c'est une ville
0: l'Agence
1: nouvelle.
0: De rénovation urbaine.
1: C'est une ville nouvelle que j'ai vu construire dans ma jeunesse, hein, sur des vignes et sur des arbres fruitiers à l'époque, et qui a été un modèle, semble-t-il, un modèle international au point de vue architecture, mais qui, au point de vue habitant, ne s'est pas bien déroulé. Donc il y a eu petit à petit une paupérisation qui s'est effectuée, d'abord dans le domaine des copropriétaires, puis ensuite dans le domaine du logement social. Grosso modo, ce quartier, c'est uniquement du collectif, 30% de copropriété et 70% de logements sociaux. Et donc, il y avait 80 commerces, et puis petit à petit, à partir du moment où la population s'est paupérisée, les commerces n'ont plus réussi à vivre comme ils vivaient au départ. Et puis donc, ça a été un cercle infernal. Donc, l'ANRU nous a bien aidé. Jean-Louis Borloo a signé à Argenteuil son troisième contrat en rue à l'époque. Beaucoup de dépenses, des résultats, puisque on a totalement revu et corrigé une bonne partie, on a dédensifié, on a verdi, mais on n'a pas totalement bougé la population, et donc c'est cela qu'il faut qu'on continue à essayer de faire, de pouvoir mixer un peu mieux la population qu'elle n'est.
0: Vous avez fait baisser la part des logements sociaux.
1: Premier mandat, 37% de logements sociaux, on en est à 32% à l'heure actuelle. Ça permet de d'équilibrer un petit peu cette mixité sur tout Argenteuil.
0: C'est la circonscription de Paul Vanier, de LFI.
1: Hélas.
0: Vous lui parlez ?
1: Bah écoutez, Paul Vanier est député depuis deux mandats. Il a surgi avec un appui assez important de Monsieur Mélenchon. Et puis en jouant beaucoup sur l'axe religieux, pas religieux catholique.
0: En jouant beaucoup sur l'axe religieux, c'est-à-dire, vous diriez que LFI est un parti quoi ?
1: Ben je dirais que sur Argenteuil, au moins, et puis dans des banlieues du type d'Argenteuil, c'est un parti qui prône beaucoup autour de l'islamisme pur et dur.
0: LFI prône l'islamisme pur et dur.
1: Bah, il prône, il le pousse, il essaye de jouer l'une contre l'autre, les unes contre les autres, les communautés. C'est pas ça, hein. Argenteuil a toujours été une terre de solidarité, de bonne compréhension entre les différentes religions, ou ceux qui n'ont pas de religion. Et cela, ça participe à quelque chose qui brutalise un peu la communauté argenteuillaise.
0: Quand vous avez repris la mairie, Georges Motron, je crois que vous avez gagné contre trois listes de gauche qui s'étaient fédérées contre vous. Vous avez gagné avec 55%.
1: Oui.
0: En tant qu'LR.
1: Oui, mais ça montre que le travail paye, et qu'il est reconnu, et que quelles que soient les campagnes que puissent monter des gens comme LFI, dont vous parliez tout à l'heure, les choses peuvent être gagnées. Donc j'espère que ça servira d'exemple, de manière très, très, avec beaucoup d'humilité, mais que ça servira d'exemple pour les présidentielles de l'année prochaine, et que la version LFiste ne passe pas.
0: Ma question, Georges Motron, c'est de savoir si dans cette France très fragmentée dont on peut imaginer, enfin pas imaginer, dont on peut constater qu'il y a des communautés qui ne se parlent pas, ou voire qui sont antagonistes les unes aux autres, la tunique d'Argenteuil représente-t-elle un point commun pour tout le monde ? Est-ce que tout le monde est d'accord, de Paul Vanier à Georges Motron, pour aller voir la tunique ? Je ne dis pas la vénérer, je dis simplement aller la voir et considérer qu'elle est la propriété de la ville et que c'est une forme de... comment dirais-je, d'embellissement intellectuel, patrimonial, religieux pour la ville, qui mérite d'être honoré en tant que tel.
1: Alors pour moi, oui. Hein. Celui qui vous parle est athée, mais il vénère tout le patrimoine, y compris donc ce dont on parle. Vous parlez de Paul Vanier, mais il a refusé de rentrer à l'église. Donc le patrimoine, c'est pas tellement ce qu'il vise. Je pense qu'il vise tout à fait autre chose. Et le respect du patrimoine argentin, je pense qu'il en a rien à faire.
0: Quelle est la différence, selon vous, entre LFI et le Parti communiste qui a dirigé Argenteuil pendant 55 ans, 65 ans ?
1: Ça, pour moi, rien à voir. On classe à gauche forte l'un comme l'autre. J'ai vécu toute ma jeunesse et une bonne partie de ma vie adulte dans un système communiste à Argenteuil. Il y avait toujours respect de l'autre. On se battait sur des idées, mais on se respectait. Lorsque je suis devenu maire, j'ai donné le nom d'un de mes prédécesseurs à un gros ensemble sportif. Voilà, je pense que ça se ferait pas avec la façon LFI, parce que il y a de telles fractures qui sont cultivées que c'est pas possible. Ça n'existait pas avec le Parti communiste.
0: Georges Motron, quel sens donnez-vous, vous qui dites hein, je suis athée sans religion, mais vous n'êtes pas hostile, puisque vous avez toujours contribué à la concorde religieuse. Quel sens donnez-vous à cette visite du pape? Quel message attendez-vous que le pape délivre à la France? Est-ce que vous en avez, est-ce que vous avez une attente particulière?
1: Ben moi j'aimerais un message de paix, un message de paix internationale, mais aussi un message de paix interreligieux dont on vient de parler à l'instant. Ça me paraît très important que chacun puisse mieux comprendre l'autre et que chacun puisse mieux tolérer l'autre, et donc que l'on vive comme on vivait à Argenteuil jusqu'à il n'y a pas longtemps, jusqu'à ce que les filles viennent agacer un peu un certain nombre de personnes.
0: Merci beaucoup, Georges Motron, maire d'Argenteuil, vice-président de l'établissement public territorial Boucle Nord de Seine, vice-président aussi de France Urbaine, et donc la tunique d'Argenteuil qui va faire le déplacement la première fois depuis 1200 ans entre Saint-Denis-la-Basilique et Saint-Denis, le Stade de France. Merci Georges Motron, à bientôt.
2: Merci Louis Dauphren, on vous retrouve demain matin 8h05 et 9h dans quelques instants. Pop Culture avec Anaïs Le Dréau, nous parlerons visite du pape en France oblige, handicap et religion.
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2: Le jeudi dans Pop Culture, le mercredi, ben voilà, je veux avancer, je veux déjà être à la venue du pape en France. Le mercredi dans Pop Culture, nous parlons handicap. Et justement, à l'occasion de la venue du pape Léon XIV en France, une veillée au Stade de France sera organisée le 25 septembre, à laquelle des jeunes de moins de 35 ans participeront. Anaïs Le Dréau.
9: Et oui, bonjour Simon, oui tout à fait. Pour cette occasion, la Fondation Office Chrétienne des Personnes Handicapées se mobilise pour permettre aux jeunes en situation de handicap de vivre ces moments forts durant ce week-end. À Paris, tout comme à Lourdes, la rencontre se fera de près à travers des binômes formés pour l'occasion. Flore, une salariée de cette fondation, s'apprête à vivre ce moment magnifique aux côtés de jeunes en situation de handicap.
2: Alors Anaïs, quels seront ces moments forts pour ce week-end?
9: Alors c'est une question très intéressante car comme cité plus haut, il y aura tout d'abord une veillée au Stade de France le 25 septembre, organisée par la Fondation Office Chrétienne pour les personnes en situation de handicap, à laquelle une vingtaine de jeunes en situation de handicap de moins de 35 ans participeront. Puis le lendemain, un second groupe, donc toujours constitué du même nombre de personnes en situation de handicap et de la même tranche d'âge, et accompagné de leur binôme, assistera à la messe du pape et accompagné des familles, et ce, grâce à un accueil adapté aux personnes à mobilité réduite. En amont, des temps de prière et de rencontres avec les binômes seront organisés par la Fondation pour permettre de faire plus ample connaissance, mais surtout permettre à chacun de vivre cet événement dans de meilleures conditions.
2: Est-ce que l'accompagnement et l'accueil des personnes en situation de handicap sera renforcé ?
9: Tout à fait, Simon, car en effet, l'Office chrétienne des personnes handicapées travaille dans les paroisses soutenues par le diocèse. De plus, un dispositif permettant à celles et ceux qui ne souhaitent pas participer à la veillée ou encore à la messe, notamment les personnes souffrant de troubles psychiques, de vivre la déambulation du pape dans les rues, est actuellement à l'étude.
2: Et peut-on oser la rencontre ?
9: Alors oui, alors c'est une question très intéressante, car pour Flore, faire participer les jeunes à cet événement était une évidence. Au-delà de l'organisation, elle voit ces événements comme une occasion unique de vivre la foi au contact de jeunes qui ont envie de vivre cette rencontre. Et elle explique qu'elle voit ce week-end comme un moment de fête, de joie et de simplicité.
2: Et qu'en est-il des demandes qui affluent à Lourdes ?
9: Alors là, c'est une excellente question, car effectivement, la mobilisation se poursuit également à Lourdes, où la Fondation possède également une permanence dédiée à l'accueil des personnes en situation de handicap. En revanche, les demandes ne cessent d'affluer, l'accès au sanctuaire se fera avec une cinquantaine de personnes inscrites à la messe. Parmi elles, une dizaine aura un immense plaisir de rencontrer le pape lors d'un entretien en personne, donc de le rencontrer en personne, de l'entretien lors d'un entretien privé. Face à cette demande conséquente, l'Office chrétienne des personnes handicapées travaille avec les associations Foi et Lumière et Bras ouverts, ce qui permettrait au plus grand nombre de jeunes en situation de handicap de vivre cet événement.
2: Alors Anaïs, nous discutions hors antenne, vous me disiez que vous étiez croyante,
9: oui,
2: pas forcément pratiquante, mais croyante. Ça représente quelque chose pour vous, la venue du pape Léon XIV ?
9: Alors, oui, moi personnellement, c'est la première fois que j'entends parler de la venue d'un pape en France. C'est la première fois que j'en entends parler. Donc, j'en avais entendu parler déjà au tout début, fin août, justement, j'en avais entendu parler.
2: Nous l'évoquons à chaque fois que vous venez et les auditeurs vous entendent faire votre chronique avec cette tablette en braille. Vous êtes donc non-voyante. Est-ce que dans votre jeunesse, vous avez eu une colère vis-à-vis de Dieu concernant ce handicap ?
9: Alors, pas forcément, mais je sais que plusieurs fois, et pas forcément que dans ma jeunesse, mais aussi même à l'heure actuelle, j'ai déjà eu des personnes qui m'ont déjà posé la question en me disant... en me demandant si j'étais non-voyante de naissance, et on m'a dit « Oh, vous inquiétez pas, Dieu vous redonnera la vue, Dieu fera ceci, ou que Dieu vous bénisse aussi », ça j'ai déjà entendu aussi.
2: Croyante, non-voyante, Jésus déclare dans l'Évangile « Heureux ceux qui croient sans avoir vu ». Vous croyez sans voir, Anaïs, et croire sans voir, la foi est c'est une confiance spirituelle qui ne dépend pas de preuves matérielles et tangibles. Ça évoque quelque chose pour vous, ce que dit Jésus dans l'Évangile, heureux ceux qui croient sans avoir vu, croire sans voir.
9: Alors, j'ai jamais entendu cette citation, mais moi personnellement, ça ne m'empêche pas du fait d'avoir la vue, ça ne m'empêche pas d'être heureuse dans ce que j'ai envie de faire. Par exemple, je fais quand même plein d'activités, bien qu'on me dise « Ah ben non, vous ne pouvez pas faire d'activité sans voir ». Eh bien si, la preuve en est. Je viens tous les mercredis ici pour faire la chronique et puis je fais de la chorale également.
2: Donc, et vous arrivez à croire sans voir.
9: Voilà.
2: Merci Anaïs, on se retrouve tous les mercredis sur RCF Notre-Dame pour parler de handicap.

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2: RCF Notre-Dame, il est 18h35. Dans un peu moins de 2h30, vous allez retrouver la voix d'Olivier, Olivier Delacroix, sa libre antenne. Et je vous propose d'ailleurs de revivre les meilleurs moments de la voix d'Olivier d'hier soir.
3: Oui, je regardais un peu sur Internet, mais bon, c'était toujours répétitif, hein, bouffée de chaleur. Voilà, il n'y avait pas. Il y a les symptômes de tout ce que moi, en tout cas, je vis. Mmh. Et, bouffée de chaleur, prise de poids. Pour certaines femmes, mais pas les crises, ça devient limite un peu handicapant.
4: Oui, je comprends.
3: Voilà, parce qu'on peut faire des crises à n'importe quel moment, en supermarché ou enfin à n'importe quel moment, ça on le contrôle pas. Ouais.
4: Bon, maintenant vous savez que tout ça est relié à cette ménopause, mais est-ce que cela a changé votre comportement, est-ce que vous évoquez que ces crises peuvent intervenir à n'importe quel moment, ça crée chez vous une crainte de sortir, de sortir de chez vous?
3: Non, du tout, non. On reste quand même assez vigilante.
4: Vous vous doutiez qu'un tel phénomène pouvait vous arriver un jour comme ça? Est-ce que c'est quelque chose qui vous avait traversé la tête, Véronique?
5: Oui, parce que déjà, il y a 2 années avant, on a eu le feu vers la dune du Pilat.
4: Oui.
5: Qui s'est approché, on était à la limite de. C'était à la limite de Biscarros. Donc, déjà, on n'a pas eu besoin d'être évacué. Mais déjà, on avait vécu ça. Mais je ne pensais pas qu'un jour, Biscarros allait avoir ça, quoi. C'était énorme.
4: Oui, je me souviens de ce feu. C'était il y a 2 ans, hein, la dune du Pilat, ou l'année dernière. Il y a 2 ans, oui.
5: 2 ans, oui.
4: Et c'est vrai que vous aviez déjà vécu un épisode assez traumatisant. Là, vous anticipez avec votre compagne et vos 3 chats. Pourquoi vous anticipez? Vous voyez que ça se rapproche de plus en plus?
5: Ah oui, on voyait les flammes de nos chambres, on voyait bien les flammes, hein, c'était à 5 km de notre appartement, donc on les voyait comme tout près. Donc là, la peur est arrivée et on a dit on n'attend plus maintenant d'être évacué, on s'en va.
6: Je suis devenu moi-même très agressif.
4: Oui.
6: Je ne veux pas dire que les schizophrènes sont des gens, tous des gens agressifs.
4: Non, bien évidemment.
6: Moi, j'en suis passé par là, de cette façon-là. Je me souviens très bien que c'était un soir où j'étais chez moi et j'étais sorti dans la rue vers tard le soir.
2: Voilà pour les meilleurs moments de la libre antenne d'Olivier Delacroix que vous allez retrouver ce soir à partir de 21h sur RCF Notre-Dame, la voix d'Olivier. À l'heure de l'apéro, on commence à réfléchir à son repas, à sa soirée, jouer, manger, jouer. Si nous mêlions les deux, les Petits Crus proposent un escape game gourmand. Pour en parler avec nous, Bertrand Castin, le fondateur, bonjour.
7: Bonjour Simon.
2: Alors s'il y a bien un escape game dont on n'a clairement pas envie de sortir à mon avis, on peut dire que c'est celui des Petits Crus, c'est ça?
7: Oui exactement, et puis dans nos escape games, on n'a pas besoin de s'évader. Donc c'est plus simple, il faut juste débloquer une bouteille de vin qui est enfermée dans un cryptex. Donc il y a moins de stress aussi.
2: Ouais. Alors ce qu'il faut signaler, c'est qu'il y a plusieurs escape games chez vous qui sont proposés avec différents produits à déguster. Vous pouvez nous présenter un petit peu ce concept?
7: Tout à fait, ouais. On a aujourd'hui 4 escape games différents, escape games gourmands. Donc, il y en a un sur le thème du vin, où vous allez apprendre des choses sur l'œnologie par la dégustation. Il y en a un autre sur le thème du fromage, sur le chocolat. Et enfin, le dernier venu, c'est sur les bières.
2: Voilà. Alors, quelle forme prennent les escape games? Parce que les escape games gourmands, moi, je ne connais pas encore. Mais en tout cas, j'ai déjà envie de venir. Donc, donnez-moi encore plus la volonté de passer le pas de la porte.
7: Voilà, alors l'idée, il ne faut pas s'attendre à faire un escape game proprement dit, c'est-à-dire qu'il n'y a pas le stress que l'on peut en voir dans les escape games. Là, c'est vraiment de faire une dégustation ludique, et entre chaque dégustation, vous avez des énigmes sur la thématique à laquelle vous venez. Et donc, l'idée, c'est d'apprendre plus sur l'histoire du fromage, sur l'histoire des chocolats, les origines du chocolat, par exemple, et par la dégustation et par les énigmes.
2: Si on remonte un petit peu le fil de l'histoire des petits crus, comment c'est né dans votre esprit ces escape games gourmands?
7: Alors, les petits crus, à la base, c'est un restaurant où on fait des dégustations vin et fromage. Donc, on a ouvert il y a 10 ans à Paris-Bastille. Et il se trouvait qu'à Paris-Bastille, on avait une cave qu'on n'utilisait pas. Et on s'est dit, mais ça serait peut-être pas mal de faire des cours d'œnologie pour que les gens apprennent un peu plus sur l'œnologie. On s'est rendu compte qu'en fait, il y avait beaucoup de gens qui faisaient ça de manière très bien à Paris, de l'œnologie. Et donc, on s'est dit, comment faire la chose un peu plus ludique. Et on s'est dit, on va s'inspirer des escape games. Voilà, le but, c'est vraiment qu'il y ait un groupe qui vienne, qui soit autonome, comme les escape games. On leur donne les instructions au départ. Et pendant une heure, ils vont déguster différents vins, ils vont apprendre des choses sur le vin. Et ils vont passer un bon moment, et voilà. Et c'est vraiment en totale autonomie.
2: Bertrand Castin, vous vous adressez peut-être à des connaisseurs, à des personnes curieuses, en tout cas à des gourmands, là, avec ces produits de chocolat, de vin, de bière, de fromage. Racontez-nous un petit peu l'origine, justement, de ces produits.
7: Alors, tout à fait. Alors, nous, on est spécialisés dans les vins et les fromages au petit cru. Donc, les fromages, on les sélectionne avec François Bourgon, qui est meilleur ouvrier de France, qui est aussi associé dans l'affaire avec nous. Donc, il est basé à Toulouse. Pour les vins, on travaille exclusivement avec des vignerons indépendants. Donc, on sélectionne nous-mêmes. Et on essaye d'avoir des produits qui vont être différents de ce qu'on peut goûter. Pas forcément des grosses appellations. Mais on préfère des produits qui racontent vraiment des histoires et qui sont assez différenciants par rapport à ce qu'on a l'habitude de goûter. Et pareil, pour les bières, on a une brasserie artisanale qui est dans le sud-ouest, qui nous fait les bières. Et le chocolat, pareil, on a un chocolatier artisanal qui est basé à Toulouse également. Voilà.
2: Pour conclure, Bertrand Castin, votre concept, il est formidable. Quand vous avez imaginé votre carrière, vous vouliez un espace de jeu ou un restaurant?
7: Alors, ni l'un ni l'autre, je dirais. À la base, moi, je voulais vraiment un lieu d'expérience qui met en valeur les produits du terroir, notamment le fromage et le vin. Et c'est comme ça que le premier restaurant est venu sur la dégustation vin et fromage. Et après, je me suis aperçu que les clients, ils étaient vraiment demandeurs des informations qu'on pouvait leur fournir quand ils faisaient la dégustation. Et donc, je me suis dit, pourquoi pas aller plus loin avec les jeux et de rendre ça les produits plus accessibles. C'est vrai qu'aujourd'hui, les vins, c'est très, c'est pas à la portée de tous. Ça fait peur à beaucoup de gens. Et donc, le fait de le rendre accessible à tout le monde, donner des petites informations comme ça pendant la dégustation ou pendant les jeux, ça rend la chose beaucoup plus accessible.
2: Merci Bertrand Castin, fondateur des Petits Crus, lespetitscrus.com. Alors, il y en a plusieurs en France, mais pour nos auditeurs parisiens, c'est 13 rue Sabin dans le 11e arrondissement. Merci d'avoir été avec nous.
7: C'est ça. Merci beaucoup. Bonne journée.

0: Il y a du monde attendu pour la venue du pape Léon XIV en France, notamment à Paris, Clara Bévilacqua.
1: On estime à 600 000 pour l'instant, 600 000 personnes rien que pour la messe de samedi sur les Champs-Élysées, 80 000 personnes pour la veillée au Stade de France vendredi. Le diocèse de Paris s'est donc mobilisé pour aider à trouver des logements à tout ce beau monde, avec des solutions parfois directement dans les églises. Arnaud Boutéon est responsable de la coordination de l'hébergement pour le diocèse de Paris.
2: Plusieurs vagues de personnes qui vont venir des différentes régions. Il y a d'abord une vague qu'on arrive à peu près à maîtriser qui vient à travers les délégués en charge des pèlerinages dans tous les diocèses. Et donc, il y a près de 75 diocèses mobilisés. C'est un peu plus de 100 000 personnes. Ils ont tous trouvé par différents réseaux, canaux, amicaux, familiaux, la possibilité de s'héberger. Le diocèse s'est surtout mobilisé pour l'hébergement des jeunes, en particulier pour la veillée du Stade de France. Entre 12 et 15 000 jeunes qui viennent de régions et à qui il a fallu trouver des toits.
1: Et ces toits, comme dit Arnaud Boutéon, ils ont donc été trouvés pour chacun des jeunes. Ils sont donc assurés de dormir à l'abri.
2: On a créé comme un site de rencontre. On a collecté les expressions de besoins des différents diocèses et puis on a collecté les propositions d'hébergement. Pour cela, on a sollicité des paroisses, des écoles, nous avons sollicité des congrégations religieuses. Et un par un, on a organisé la rencontre. On a trouvé beaucoup d'hébergements, mais il y a eu beaucoup de choses aussi sous les radars. Énormément de débrouilles. Il y a énormément de liens amicaux entre les prêtres qui ont parfois étudié dans les mêmes séminaires, à Rome, à l'étranger. Il y a beaucoup de choses qui nous échappent. Et in fine, écoutez, là, on est en train encore de trouver des hébergements pour les musiciens qui viendront pour la déambulation, mais a priori, tout le monde dormira.
1: Il dormira au chaud, en tout cas. Tous les lieux possibles et inimaginables ont donc été ouverts pour accueillir ces près de 15 000 jeunes. Il y en a même qui vont dormir dans des cryptes.
2: Il y a des congrégations, il y a des foyers, il y a des aumôneries, il y a des gymnases d'école, il y a des salles paroissiales, tout ce qui est établissement recevant du public. Il y a même des mairies qui ont trouvé des lieux pour les hébergements. Il y a des cryptes, mais ce qui est important de savoir, c'est que le préalable, c'est quand même toutes ces conditions. On ne va pas héberger des gens dans des catacombes non plus. Il y a des conditions de sécurité, on demande à séparer les garçons et les filles. Il faut qu'il y ait des sanitaires. Enfin voilà, il y a des conditions un peu techniques et sécuritaires. Mais voilà, tout se fait et tout va bien s'organiser en bon ordre.
1: Et les solutions d'hébergement, donc, ne manquent pas, grâce notamment à une importante mobilisation de tous les acteurs. Mobilisation, en plus, qui ne faiblit pas, selon Arnaud Boutéon.
2: Ce qui est assez beau, c'est qu'on a continué à recevoir des propositions alors que les besoins étaient satisfaits. On a des prêtres, en particulier d'églises construites postérieures à la loi de 1905, dont l'église est propriétaire des murs, qui continuent à proposer des hébergements. Il y a encore des places, mais les hébergements sont rudimentaires. Il faut arriver, évidemment, avec son sac de couchage, avec un tapis de sol. Voilà, la nuit sera certainement courte et le dos sera soumis à rude épreuve. Mais on est prêt à accepter des sacrifices pour vivre un moment de ferveur populaire et de profondeur spirituelle, je pense qu'il sera merveilleux.
1: Voilà, donc tout le monde est assuré de dormir au chaud pour l'avenue du pape Léon XIV, surtout qu'on annonce un très beau week-end, question météo, il me semble, pour l'avenue du pape.
0: Merci, Clara Bévilacqua.
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0: Tout de suite, nous retrouvons la bonne humeur de Christophe Maury.
4: Bonjour Christophe Maury.
5: Bonjour Pierre-Hugues.
4: Jacques-Henri Lartigue est le photographe qui a réalisé le portrait officiel de Valéry Giscard d'Estaing. C'était en 1974. Il avait 80 ans. Qui était-il ?
5: C'est une histoire extraordinaire qui nous est contée en ce moment dans quatre cinémas, dont l'Arlequin, rue de Rennes, à Paris. Jacques-Henri Lartigue est né en 1894 dans une famille friquée. Son père est un homme d'affaires, banque, presse, compagnie de chemin de fer, et lui montre ce qu'est la photographie lorsqu'il avait 6 ans. La famille passe ses vacances au château de Rouzat, où elle accueille cousins et amis. À cette époque, prendre une photo prenait du temps, et on l'immortalisait sur la pellicule, ce qui en valait la peine. Très tôt donc, Jacques photographie chaque jour de vacances, les moments heureux, quand on se baigne, quand on monte une scène de théâtre entre cousins, ou en hiver, en skiant, en patinant. Son frère est un champion, et Jacques met au point un stéréoscope, deux images similaires qui se superposent dans le cerveau et donnent une réalité en 3D.
4: Comment le voit-on ?
5: Eh bien, à l'entrée de la salle, figurez-vous qu'on vous remet une paire de lunettes qui permet de voir chaque photo en 3D. L'effet est saisissant pour assister à un récit familial et heureux. Jacques est un joli garçon, puis un beau jeune homme, filiforme, si maigre que l'armée ne le retient pas pour la conscription en 1914. Son cousin En revanche, part pour le front où il sera dégommé au bout de 3 semaines. Deuil familial au château de Rouza.
4: Et que fait Jacques pendant la guerre ?
5: Et il vit comme un rentier au crochet de ses parents débonnaires qui lui offrent une automobile, vous imaginez le succès. Alors croisant une cantatrice qui chante Carmen, il se jure qu'elle sera sa première maîtresse et elle le fut. Alors dans le bonheur, il la photographie au lit, le matin, au petit déjeuner, chastement et amoureusement.
4: Mais de quoi vit-il ?
5: Il veut peindre, il peint. Sa première exposition est un flop, il s'obstine, tel est son travail. Mais tous les jours, il photographie. Il parlera d'un exercice quotidien d'adoration. Il se marie, mais le couple fauché vit toujours chez les parents. Ils ont un enfant, un adorable petit garçon. On voit des photos touchantes et magnifiques.
4: Et ce sont les années folles.
5: Incroyables années, entre 1919 et 1938, presque 20 ans, de jazz, de flappers. Vous savez, ce sont ces filles coiffées à la garçonne qui dansent le Charleston et mettent le feu au quartier de Montparnasse, qui concentre tous les artistes du monde. Le japonais Fujita, le catalan Picasso, le suisse Giacometti, l'italien Modigliani, et j'en passe.
4: Quelle époque!
5: Quelle époque. Alors Jacques Lartigue se jette à corps perdu dans l'ambiance, battant le pavé pour joindre ses amis, les peintres. Quand il vend une toile, il claque le fric. Quand il n'en vend pas, c'est vache maigre. Une incertitude qui pousse sa femme à le quitter, c'est classique. Ce qui frappe, et cela me touche, c'est la fidélité à la forme. Il écrit son journal tous les jours, il écrit dans des carnets et photographie quotidiennement, encore une fois, je me répète, un exercice quotidien d'adoration.
4: Comment a-t-il été reconnu ?
5: En 1962, il part pour les États-Unis avec Florette, sa troisième épouse, et rencontre à New York le jeune conservateur du département de la photographie du MoMA. Le gars est sidéré par la constance, la régularité et l'originalité des clichés et propose une grande rétrospective. C'est donc à 70 ans que Jacques-Henri Lartigue est reconnu comme photographe. On le voit dans le film, Lartigue en 3D, en salle en ce moment, imaginez 120 000 photographies répertoriées par lui-même.
0: 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Vous l'avez peut-être manqué tout à l'heure. Eh bien, Marie-Léla Coussa, vous la retrouvez tout de suite pour son étonnant patrimoine.
1: Étonnant patrimoine, tout de suite on prend la direction de la nature. Avec vous, Marc Giraud. Bonjour.

0: Marc Giraud, vous êtes naturaliste de terrain, auteur de nombreux livres sur la nature. On va citer le dernier, « Comprendre facilement les oiseaux » aux éditions de La Chaux et Nestlé. C'est des oiseaux que l'on va parler
1: aujourd'hui. Oui, il y a de quoi dire.
0: Il y a de quoi dire.
1: Et entendre.
0: Et alors justement, comment ça se passe chez les oiseaux? Comment est-ce que
1: ils voient le monde? Oui, c'est ça qui est intéressant en fait. Ce petit livre, c'est un livre sur l'éthologie, c'est-à-dire la science du comportement. Et avant de comprendre un animal, avant de comprendre qui que ce soit d'ailleurs, faut essayer de savoir comment il fonctionne et comment il voit le monde. Par exemple, les oiseaux ne voient pas les mêmes couleurs que nous, donc c'est important. Quand on voit deux mésanges bleus, on ne sait pas si c'est un mâle ou une femelle, mais eux, ils le savent. Donc, quand ils font des parades, ils font des tas de choses qu'on ne comprend pas. Ils entendent des choses qu'on n'entend pas. Par exemple, une alouette, ça chante très vite, beaucoup plus vite que ce qu'on peut entendre. Donc, ils entendent plus vite que nous, ils chantent plus vite que nous. Ils sont vraiment dans un autre monde.
0: Ils voient bien ou pas si bien que ça?
1: Alors, les rapaces voient très très bien. Mm-hmm. Les oiseaux voient mieux les couleurs que nous. Voient mieux les couleurs que tous les mammifères parce que ils ont besoin d'attraper des fruits, par exemple. Ils voient les ultraviolets, comme je viens de le dire, donc c'est quand même une perception qu'on n'a pas. Donc ils voient très très bien et ils ont aussi le sens du toucher, ça, on y pense moins parce que c'est plein de plumes. Les plumes, c'est comme des écailles, ça sent pas soi-même, mais en fait, ils ont quand même le sens du toucher. Et le principal de leur sens tactile, c'est dans le bec. Le bec des oiseaux est très, très, très, très sensible. C'est un peu sa main. Ça sert à lisser les plumes, à détecter et attraper la nourriture. C'est vraiment vital, le bec chez l'oiseau. C'est très important. Par exemple, dans un seul millimètre carré de bec de canard, on trouve des centaines de récepteurs. Si on enlevait toute la matière solide du bec, sauf les nerfs, la forme du bec resterait pleinement reconnaissable. Un peu comme une image de scan qui serait faite de lignes comme ça. Donc il y a vraiment une concentration de nerfs dans le bec. Et les oiseaux ne voient pas leur bec comme nous, on ne voit pas notre nez. Mais eux, ils s'en servent comme nous de fourchettes ou de ce que vous voulez. Donc ils sont obligés d'y aller un peu à l'aveuglette. Par exemple, les oiseaux qui picorent dans le sol, dans la vase, pour attraper des petits vers, ils sentent la moindre petite frémissement d'organisme, etc. Ils sont très, très, très sensibles du bec. Et ils ont plein d'autres sens. Par exemple, l'odorat. On pense que les oiseaux, ça sent pas, mais ça sent. On a vu, par exemple, des mésanges qui parfumaient leur nid. Ça s'est découvert ça en Corse, mais il y a d'autres oiseaux qui le font. Il y a des étourneaux, il y a plein d'oiseaux. Ils parfument leur nid avec de la lavande, avec de la menthe. Et en fait, on s'est demandé pourquoi. Et ça a des pouvoirs désinfectants, c'est insecticide finalement. Et c'est un peu les mêmes parfums que nos produits ménagers, à la menthe, à la lavande, etc. Donc ils ont vraiment du flair, les oiseaux. Et ça, on ne le devine pas.
0: Si on a le temps de les observer un peu, on voit qu'ils passent beaucoup de temps aussi à se nettoyer, à se gratter. Qu'est-ce que ça veut dire tout ça? Pourquoi tant de bains?
1: Ben ça, c'est vital pour eux. Notamment, si vous regardez une tourterelle, un pigeon, enfin n'importe quel oiseau, il va souvent chercher sur son croupion. Il se gratte le croupion. Et en fait, parce qu'il y a des glandes qu'on appelle uropygiennes, qui sont pleines de gras. C'est un peu leur produit de beauté, un peu comme on cire les chaussures. Ça sert à imperméabiliser le plumage. Donc, ils s'enduisent de gras. Et c'est vital pour eux, parce que le plumage, ça leur sert à voler, à se déplacer, à se nourrir. S'ils ne pouvaient pas voler, ils seraient morts, quoi. Donc, l'hygiène, pour eux, c'est vraiment vital.
0: Étonnant patrimoine avec Marc Giraud. Un grand merci, Marc Giraud, d'avoir été avec nous aujourd'hui et toutes ces belles découvertes et ces oiseaux que l'on peut donc observer de nos balcons aussi,
1: hein,
0: pour ceux qui ont la chance d'avoir un balcon dans nos villes. Comprendre facilement les oiseaux, c'est votre dernier ouvrage paru aux éditions de La Chaux et Nestlé. Merci beaucoup,
1: Marc
0: Giraud.
2: 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L'ange du Seigneur apporta l'annonce à Marie.
3: Et elle conçut du Saint-Esprit. Je vous salue Marie, pleine de grâce. Le Seigneur est avec vous. Vous êtes bénie entre toutes les femmes, et Jésus, le fruit de vos entrailles, est béni. Sainte Marie, Mère de Dieu, priez pour nous pauvres pécheurs, maintenant et à l'heure de notre mort.
2: Voici la servante du Seigneur.
3: Qu'il me soit fait selon votre parole. Je vous salue Marie, pleine de grâce. Le Seigneur est avec vous. Vous êtes bénie entre toutes les femmes, et Jésus, le fruit de vos entrailles, est béni. Sainte Marie, Mère de Dieu, priez pour nous pauvres pécheurs, maintenant et à l'heure de notre mort.
2: Et le Verbe s'est fait chair.
3: Et il a habité parmi nous. Je vous salue Marie, pleine de grâce. Le Seigneur est avec vous. Vous êtes bénie entre toutes les femmes, et Jésus, le fruit de vos entrailles, est béni. Sainte Marie, Mère de Dieu, priez pour nous pauvres pécheurs, maintenant et à l'heure de notre mort.
2: Priez pour nous, Sainte Marie, Mère de Dieu,
3: afin que nous soyons rendus dignes des promesses du Christ.
2: Daignez, Seigneur, répandre votre grâce dans nos âmes, afin qu'ayant connu par la voix de l'ange l'incarnation de votre Fils Jésus-Christ, nous puissions parvenir par sa passion et par sa croix à la gloire de sa résurrection, par le même Jésus-Christ, votre Fils, notre Seigneur. Amen.
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4: Marie-Ange de Montesquieu.
0: J'ai la joie aujourd'hui de recevoir François-Régis de Guéniveau. Bonjour François-Régis.
9: Bonjour Marie-Ange, merci de me recevoir.
0: Alors pour la première fois, j'ai la joie de recevoir un cateau d'élevage, un vrai. Eh oui les amis, un cateau d'élevage comme moi finalement. Alors il y a les cateaux d'élevage qui restent au chaud dans leur moule d'eau bénite hein, toute leur vie, avec option messe tous les dimanches, sans dérogation. Et puis il y a tout un petit camailleux comme ça de cateaux d'élevage un peu plus rebelles. Alors les uns faisant reposer leur sortie de piste sur un passé lourd d'injonctions trop contraignantes, messe tous les dimanches, confession tous les mois, prière tous les soirs, bénédicité à tous les repas. Bref, sortir du troupeau est juste parfois une simple façon finalement de questionner le sens de tout ça. Hein. Vers quoi je vais, d'où je viens, Dieu ou pas. Bref, aujourd'hui j'ai donc la joie de vous recevoir, François-Régis de Guéniveau, pour ce roman au titre bien mystérieux, pour ceux qui n'en sont pas finalement, hein, de cet élevage, de ce drôle de troupeau de cateau, Totem chez Pauvert. Vous y êtes allé fort avec ce roman tout assumé, Totem, hein, qui correspond à une étape qui a disparu d'ailleurs hein, chez certaines troupes scouts, c'est ça ? C'est oui, parti de ça au départ.
9: C'est parti
0: ou
9: de ça au départ. C'est-à-dire que la première scène, ça s'ouvre sur une nuit d'été en plein milieu des Landes dans les années 90.
0: Ouais.
9: Et on suit le destin de deux jeunes garçons de 12 ans
0: ouais.
9: qui s'enfoncent dans la forêt et qui vont vivre un épisode qui va structurer toute leur jeunesse, toute leur existence. Et qui a trait au scoutisme.
0: Ouais.
9: La totémisation dans le scoutisme, c'était une sorte de rite de passage à l'issue duquel on attribuait au jeune scout un animal totem qui lui permettait à la fois de représenter un condensé de lui-même, la ouais. meilleure part de lui-même, et en même temps la part mystérieuse de lui-même vers laquelle il est censé tendre tout au long de sa vie. Ça, c'est, je dirais, le premier sens.
0: Ouais.
9: En réalité, le vrai sens du roman Totem, il est un peu plus profond que ça, j'espère. C'est l'histoire, en réalité, de tout un rite de passage qui est un rite existentiel. On suit la trace d'un garçon qui a vécu, qui a grandi, qui va retrouver 25 ans plus tard, après cet épisode, un vieil ami, et qui va, à partir de là, de cette réapparition, se poser des questions un peu plus profondes sur ce que lui est devenu et à quel point il est resté à la hauteur de ses promesses d'enfance. Le vrai totem, en réalité, c'est sa part enfouie en lui-même,
10: ouais,
9: à laquelle il doit obéir.
10: Et au fond, vous posez beaucoup la question qui m'a beaucoup intriguée de la dette, en fait. La dette vis-à-vis de nos parents, d'abord, qu'on repousse d'ailleurs bien souvent. Alors, la dette est-elle plus importante à mesure que l'on grandit? Et en même temps, c'est très compliqué et paradoxal, parce qu'on leur en veut. Ah, ils ont raté ci, ils ont raté ça. On leur doit quelque chose, la dette, vis-à-vis éventuellement de ses frères et sœurs, de sa famille, de ses proches et de ses amis. Et c'est très intéressant de se rendre compte, c'est vrai, quand on lit votre livre, quand on le ferme, on se dit, mais au fond, est-ce que j'ai bien rendu l'appareil, quoi, hein?
9: Oui, c'est exactement
10: c'est ça. C'est ça la question.
9: C'est ça la question qui est posée. J'ai le sentiment, moi, qu'on a sans cesse des dettes à combler, qu'il faut toujours un peu rendre des
10: c'est
9: comptes.
10: C'est votre truc, ça?
9: Je ne dirais pas que c'est mon truc, mais j'ai le sentiment en grandissant qu'il faut quand même qu'on puisse rendre des comptes d'abord à ceux qui nous ont construits. Et ce roman, même s'il le traite avec humour, un peu de légèreté, je pense qu'il y a pas mal de tendresse vis-à-vis de cet élevage, de cet gâteau d'élevage,
10: ouais,
9: dont j'ai hérité, mais qui est beau, pour partie, qui est très beau.
10: C'est maintenant que vous vous dites ça? Vous n'êtes pas toujours dit ça?
9: Ça fait un petit bout de temps parce que...
10: Mais vous êtes le gentil de votre famille, vous, un peu, quand même. En tout cas, si on, si
9: ouais, on en croit, je sais pas, c'est plus équilibré que ça, je pense. Il y a un mélange de rébellion et de révolte et en même temps d'équilibre et de respect vis-à-vis, ouais, de l'héritage que j'ai pu recevoir.
10: En tout cas, votre maman n'était pas une rigolote.
9: Alors attention, le livre, c'est de la fiction.
10: Oui, c'est vrai. Mais est-ce que votre maman était aussi peu rigolote que la maman?
9: C'est pas tout à fait mes parents qui sont décrits dans le roman.
10: Dans le roman.
9: Ouais, ouais. Non, non, au contraire, moi j'ai... Je suis plein de gratitude, en réalité, vis-à-vis de mon éducation. Et donc, j'ai poussé, évidemment, les curseurs, si vous voulez, dans ce roman.
10: Il est un peu fort, oui.
9: Ouais, ouais. J'ai poussé les curseurs pour plusieurs raisons. D'abord, c'est une manière aussi de rendre compte d'un milieu qui existe bel et bien, et dans lequel j'ai baigné, et c'est vrai. Mais il y a aussi toute une part de tendresse de l'adulte vis-à-vis de ce qu'il a pu vivre. Vous savez, le livre commence sur « Tu honoreras ton père et ta mère ».
10: Ouais.
9: Et ça, c'est un commandement que j'assume bien volontiers. C'est peut-être moins vrai des autres, mais enfin celui-là, il m'est assez facile. La question que pose le roman, en réalité, c'est comment vous passez de l'enfance, c'est-à-dire de l'âge des illusions, à l'âge adulte, c'est-à-dire l'âge de la lucidité, mais qui s'accompagne souvent, malheureusement, d'une forme de cynisme ou d'aigreur ou de, ouais, renoncement. Et comment vous basculez de l'âge adulte vers un autre âge, qui est l'âge de l'enfance retrouvée. C'est-à-dire que c'est pas une régression.
10: Tout milieu confondu.
9: Tout milieu confondu. Ça, je pense que ça concerne tout le monde. Et c'est pour ça que le totem, en réalité, c'est-à-dire cette part mystérieuse qui est enfouie en vous et à laquelle vous devez revenir pour ne pas oublier qui vous êtes et pour ne pas oublier vos promesses d'enfance et vos idéaux, ça, c'est quelque chose d'universel, je pense.
10: Je ne craignais pas seulement l'autorité, je redoutais le changement brutal de registre, l'irruption soudaine du chaos avec l'arrivée de Camille. Hein, donc là, c'est le narrateur qui raconte l'arrivée de cette petite sœur. Tout ce que tu veux dehors, mais pas de vagues à la maison. Tel était le code de conduite auquel je m'astreignais spontanément. Moi, le sismologue de la famille, qui avait revêtu le rôle de l'enfant parfait pour compenser les mouvements tectoniques de ma sœur. Alors, elle qui est... que vous représentez en tout cas comme la pure rebelle, qui n'a rien à faire d'aller à la messe le dimanche, etc. Qui ne prend pas tout argent comptant, etc. Mais est-ce que ça, c'est pas... Moi, je me suis demandé, est-ce que c'est pas... est-ce que vous... Finalement, est-ce que ce n'est pas la meilleure représentation de l'image, en tout cas, qu'on se fait de la famille, la bonne famille versaillaise cato, tout ce que tu veux dehors, mais pas de vagues à la maison. C'est si, un truc très cato, ça, en gros, c'est ça ma question.
9: Non, je
10: d'avoir
9: pense
10: l'air
9: que dans...
10: très bien, très...
9: Je pense que ça déborde très largement la catégorie cato. Je pense, d'accord, que l'idée d'adhérer à une forme de norme sociale, c'est commun à tous les milieux. La question derrière, c'est plutôt à quelle norme sociale vous adhérez dans tel et tel milieu. Parce que là, en revanche, les normes changent.
10: C'est ça.
9: Et en l'occurrence, cette Camille, qui est la sœur du narrateur, c'est un peu le mélange de tous mes frères et sœurs, peut-être aussi de moi-même. Et c'est un peu la caution artistique, littéraire de la famille. C'est
10: qui
9: celle qui
10: sèche la messe en allant
9: un
10: au
9: peu
10: ciné.
9: Les idées reçues. Exactement.
10: Ouais, ça, c'est
9: sèche la messe. Elle va apprendre par cœur des passages de la Bible pour rassurer
10: énorme,
9: ses parents. Et en même temps, elle va permettre de faire évoluer progressivement le narrateur, y compris d'ailleurs ses propres parents. Et ça va donner lieu à une famille qui est beaucoup plus ouverte en réalité que ce qu'on peut imaginer au début du roman. Et ça, on s'en aperçoit progressivement. C'est qu'en réalité, L'adhésion qu'ils opèrent en permanence vis-à-vis de la religion, de leur croyance en Dieu, qui est très présent effectivement dans la famille, c'est pas tellement que ça les pousse à rester dogmatiques, c'est que progressivement, il y a une forme d'ouverture au monde et de capacité à aller voir l'autre. Le narrateur, il est capable d'aller discuter avec quelqu'un qui est très, très,
10: avec
9: très
10: Sacha,
9: différent
10: de lui. Avec Sacha, qui ne connaît pas l'Église, qui ne sait pas ce que c'est qu'un prêtre en soutane, qui ne sait pas, voilà, qui ne connaît rien ou à l'univers ecclésial. Et c'est ça qui est très intéressant, c'est toute cette rencontre, effectivement, cette éducation à l'ouverture tout de même. Et alors, c'est vrai qu'on se demande, vous et votre foi, est-ce que vous avez... parce que là, on imagine qu'il y a un peu de vous là-dedans, évidemment, dans ce roman, François Régis de Guenivaux, est-ce que, finalement, la foi a toujours fait partie de vous? Est-ce que vous avez fait des sorties de route dans la vraie vie, dans la vraie vie qui est la vôtre, qui a été la vôtre?
9: J'ai jamais eu J'ai eu quelques traversées du désert, je dirais. Des moments de détachement, des moments peut-être de
10: renoncement.
9: Ouais, de détachement, mais pas de révolte.

0: croire ou pas.
1: D'accord.
0: Et donc je demande à Dieu de m'envoyer un petit signe. Et donc j'ouvre la Bible et je lui dis bon bah donne-moi un petit signe, fais en sorte que le passage que je vais choisir au hasard me dise quelque chose. Et je tombe sur un passage de Jonas où la phrase c'est et ils demandèrent un signe, ils n'en eurent point. C'est quand même extraordinaire.
1: J'avoue.
0: Et là je me suis dit ok,
1: fait avec ça, du coup.
0: Dieu est ironique. Et ça, j'adore. Et là, j'ai senti affleurer...
1: No sign is the sign.
0: Exactement. J'ai senti affleurer à ce moment-là quelque chose qui m'est resté depuis, et notamment dans mon travail de littéraire. Mm-hmm. C'est que Dieu, dans cette ironie, dans cet humour, nous échappe. La littérature, c'est quelque chose qui doit échapper. Le roman, c'est ce qui ne se modélise pas. Et dans ces petits signes que j'ai eus, j'en ai eu plein d'autres comme ça, j'ai senti une communion, si vous voulez, entre le mystère de la présence de Dieu et sa présence dans l'art en général, d'accord, dans la littérature en particulier, que je vois comme une expérience de l'altérité, du mystère de l'autre, de la capacité à aller vers l'autre, vers son mystère.
1: Qu'est-ce qui nous échappe, pour préciser votre pensée dans le roman? Qu'est-ce qui échappe à l'écrivain ou au lecteur,
0: hein, tout simplement? À l'être humain. À l'être humain en général. Ce qui lui échappe, c'est tout ce qui ne se modélise pas.
1: Ça veut dire quoi ?
0: Tout ce qui échappe à la mathématisation, tout ce qui échappe aujourd'hui à l'intelligence artificielle, tout ce qui échappe à la volonté de mettre en équation, de mettre en calcul, en nombre, le réel.
1: Tout ce qui est en infra-boutique, tout ce qui est en arrière-boutique.
0: Tout ce qui est invisible, tout ce qui est discret, tout ce qui est silencieux, tout ce qui nous fait vibrer l'âme et qui ne se voit pas.
1: Vous rentrez dans les méandres, vous nous invitez au voyage dans les méandres de l'âme humaine, finalement.
0: Exactement.
1: C'est ça,
0: exactement.
1: Être un bon écrivain, un bon romancier, ça devrait être ça.
0: Je pense que l'art, en général, produit ça, et Dieu se manifeste par ça. Donc là, il y a un terrain propice.
1: Dans chacun de vos romans.
0: Dans chacun de mes romans, j'essaye d'explorer cette partie de l'invisible et de faire un peu vibrer les âmes dans le monde moderne, c'est-à-dire dans le monde qui subit, bon an mal an, l'innovation technologique et donc le triomphe de l'intelligence artificielle, etc. Je ne diabolise rien de tout ça. Il y a des choses miraculeuses et magnifiques dans la modernité, évidemment. Mais dans ce bruit ambiant de l'innovation permanente et de cette volonté d'avoir une emprise sur le monde pour pouvoir le reproduire, c'est ça que fait un algorithme, on risque de perdre quelque chose de l'ordre du mystère. Alors quand on est catholique, on parle de Dieu, mais un non-croyant, j'en suis certain, est sensible aussi à ça. Et ça, c'est quelque chose qui relève de, du mystère, de la grâce, de l'âme. On peut l'appeler comme on veut, mais enfin, il y a quelque chose là qui échappe totalement au mastodonte.
1: L'Église est-elle toujours aussi poussiéreuse ou pas à vos yeux ? Vous qui êtes toujours...
0: Mais moi, en réalité, je ne l'ai jamais considérée comme poussiéreuse.
1: Ouais.
0: Ce qui est poussiéreux, c'est peut-être la manière dont certains essaye d'obéir ou de suivre les préceptes de l'Église. L'Église en tant que telle, moi je ne l'ai jamais trouvée poussiéreuse, et au contraire, je la trouve très vivante. C'est-à-dire que c'est quand même incroyable de se dire que non seulement la Bible, le Nouveau Testament, mais les encycliques, la dernière est sortie il n'y a pas très longtemps, Magnifique Humanité, qui est exceptionnelle à mon avis, tous ces textes-là n'ont pas pris une ride. C'est quand même incroyable. En écrivant ce roman Totem, il y a quelques passages qui font référence au pape Léon XIV. Et donc j'ai relu, moi, l'encyclique du pape Léon XIII. Rerum Novarum. Ouais. Parce que Rerum Novarum, fin 19e siècle, il nous parle en réalité des limites du capitalisme et des dangers que ça peut provoquer, notamment dans la classe ouvrière, parce que rétention du capital et paupérisation d'une certaine partie de la population. Ce que fait Léon XIV, évidemment, c'est un peu dans le même courant. C'est pour vous dire à quel point ça a pris une ride. Ce message-là reste actuel. Simplement, il l'adapte et il l'applique à notre modernité, au capitalisme tel qu'il est aujourd'hui, c'est-à-dire celui qui triomphe dans tout ce qu'on vient d'évoquer, l'intelligence artificielle, la technologie.
1: C'est un truc à devenir schizophrène quand on est catho convaincu, c'est-à-dire quand on veut adhérer, si on voulait adhérer à 100%, j'avais un prof en prépa Sciences Po il y a longtemps qui disait toujours, vous les cathos, vous pouvez n'être que schizophrène si vous appliquez à 100%, finalement, en étant capitaliste, vous êtes déjà schizophrène. Vous vous reniez, vous devriez être un parfait communiste. Il était très, très, très dans la provoque. Mais c'est vrai que c'est,

0: c'est très compliqué à conjuguer. Conjuguer, vouloir gagner plus, travailler plus, je ne sais pas, être dans la vie, dans ce monde, et en même temps, pratiquer une foi à 100%.
1: C'est être, pas, 100% quoi. Être dans le monde sans être du monde.
0: Bah voilà.
1: Mais
0: comment on fait ?
1: Moi, je ne crois pas que ça soit schizophrénique. C'est au contraire l'ambition de vouloir vivre une forme d'alignement. Donc c'est le contraire pour moi de la schizophrénie. C'est essayer de trouver en soi la force intérieure qui nous permet d'habiter le monde.
0: Ouais.
1: Et ce monde-là, on le voit quand on est catholique, comme à la fois une création de Dieu et une création de l'homme. L'homme est co-créatif. Donc, pour moi, si vous voulez, c'est moins... Alors, c'est difficile. C'est-à-dire que je pense que vivre dans le monde aujourd'hui, notamment dans cette modernité-là, tout en gardant en soi les valeurs qui nous ont été transmises par l'Église. Oui, c'est difficile, mais ça demande certainement le travail de toute une vie et même après. Mais je crois que c'est la condition de l'accomplissement. Et donc, ça n'est pas le facteur du déchirement. C'est le contraire. C'est ce qui nous mène vers une forme d'unité, au contraire.
0: On devrait plus y réfléchir à ça. Vous trouvez qu'on est un peu trop la tête dans le guidon. Alors après, c'est le monde aujourd'hui. Hein. Je ne suis pas en train d'accabler tous les cathos qui en ont ras-le-bol que je... dont je fais partie, donc j'assume aussi, il faut le savoir. Je me mets dans la catégorie à titiller, à picoter, puisque c'est une forme de réveil auquel nous enjoignent les papes et puis le Christ lui-même, finalement.
1: Ouais.
0: Es-tu sûr ? Es-tu sûr que tu fais le bon choix ? Es-tu sûr que tu donnes assez aux pauvres ? Es-tu sûr que tu n'es pas en train de te fourvoyer dans le loisir, dans le plaisir, dans je sais pas, je dis ça comme ça, que je pourrais dire d'autres choses, mais... Parce que là, c'est vrai que là, on voit l'arrivée de ce pape imminente qui est incroyable, qui est accueilli beaucoup plus qu'on l'imaginait. Ça fait 4 mois, les places se sont remplies en quelques minutes. Il y a un appel, il y a un besoin, il y a une soif. Mais après, dans la mise en pratique vraiment sérieuse de la foi, eh ben là, je dis pas qu'il y a plus personne, mais ça demande tellement d'efforts par rapport à tout ce qu'on nous propose aujourd'hui comme promesse terrestre, bien terrestre. Si vous me suivez.
1: Oui, mais peut-être que l'écueil qu'on peut faire justement, et qui nous concerne tous, c'est de penser que le salut va venir uniquement du catholicisme. Je crois qu'il y a des poches dans l'existence qui révèlent Dieu, qui révèlent son mystère, et qui n'appartiennent pas nécessairement à l'Église, à la communauté catholique,
0: etc. Donc quoi, les valeurs, être bon avec l'autre, être...
1: Mais simplement, encore une fois, lire, la littérature...
0: Lire.
1: Recèle vraiment des trésors.
0: Ouais.
1: Parce que c'est...
0: Ça rend plus humain.
1: Ah oui, moi j'en suis persuadé. Je pense que c'est la meilleure école de l'existence à côté de l'existence, c'est-à-dire à côté de l'expérience concrète.
0: Ouais.
1: Et ça, peut-être qu'on l'oublie un peu trop souvent. Moi, je suis frappé de voir, quand je voyage un peu en France pour les salons littéraires, etc., de voir qu'il n'y a pas tant de catholiques que ça dans les salons littéraires. Les vrais grands lecteurs, en tout cas la plupart de ceux que je croise, sont très, très éloignés, en réalité, des questions de la foi. Mais ils ont cette sensibilité romanesque, littéraire, parce qu'ils ont très bien compris qu'il y avait quelque chose là, qui relevait de l'ordre du mystère, qui dépassait toutes les catégories, qui ne se rattachait pas à tout ce qu'on vient de se dire sur la tentation de modélisation du monde.
0: Ouais.
1: Ça leur parle.
0: Ça donne une relecture, en fait.
1: Oui, exactement. Hein. Ça leur parle, ils s'identifient. Ce sont des instruments de discernement, en réalité.
0: Ouais.
1: Le roman peut jouer le rôle du discernement. Mais je vous donne là un exemple, la littérature, mais il y en a plein d'autres. L'art en général,
0: cinéma,
1: pour moi, est exceptionnel
0: exemple,
1: dans ce sens-là.
0: Ouais.
1: Les expériences, évidemment, de vulnérabilité. Quand vous allez dans les hôpitaux, quand vous discutez avec des personnes qui sont gravement malades, bien sûr que vous affleurez là quelque chose de l'ordre, encore une fois, du mystère, d'une présence, de quelque chose qui vibre et qui dépasse très largement tout ce que vous avez pu vivre jusqu'à ce jour et qui vous rattache à quelque chose, encore une fois, qui ne se modélise pas. C'est ça le plus important.
0: Vous êtes prêt pour le confessionnal ? Je ne sais pas si vous êtes allé vous confesser récemment, mais là, c'est confessionnal de Montesquieu, c'est un peu différent.
1: Ouais, très bien.
0: C'est parti.
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0: Entre le consultant, l'écrivain et le croyant, lequel de ces trois hommes ment le plus aux autres ? Aux deux autres ? Ou que les deux autres ?
1: Le consultant.
0: Le consultant ?
1: Ouais.
0: Ça m'étonne à moitié.
1: Ben oui, parce que c'est le milieu du business.
0: Bah...
1: Et là, pour le coup, se pose quand même la question peut-être de la schizophrénie.
0: Ah.
1: Je pense que le métier ne peut être réellement et pleinement fait que si justement vous arrivez à un ajustement et donc à une forme d'honnêteté intellectuelle,
0: ouais.
1: Même si il faut être tactique. Voilà. Il faut accepter la tactique.
0: Elle est très humaine, finalement, la tactique. Peut-être que le Christ était parfois un peu tactique.
1: Ouais, je citerai peut-être mal, mais il me semble qu'il y a la phrase « Soyez rusés comme des serpents et,
0: ah,
1: et
0: oui.
1: doux comme,
0: c'est
1: comme
0: vrai,
1: la colombe
0: ça.
1: Donc, mmh. Bon. Il faut pas que ça légitime évidemment une forme de malhonnêteté. Mais encore une fois, on est dans le monde sans être du monde.
0: Peut-on vraiment, selon vous, croire au pardon quand on a passé un livre entier à raconter qu'une dette ne s'efface jamais?
1: Ah, je n'ai pas la réponse à cette question.
0: D'accord.
1: Et c'est vrai que le roman traite assez frontalement de ça. Pour moi, le pardon et la dette sont peut-être deux sujets différents. C'est-à-dire
0: D'accord.
1: qu'on peut pardonner, quelle que soit la situation, on peut continuer à se sentir endetté vis-à-vis de quelqu'un, et ce n'est pas forcément un mal. Le totem, c'est aussi ce qui résonne en vous parce que vous vous sentez un devoir, vous vous sentez obligé vis-à-vis de quelqu'un. Et ça, c'est plutôt une bonne chose. Moi, j'ai un devoir vis-à-vis de l'éducation que j'ai reçue. Exactement.
0: On doit s'écouter aujourd'hui.
1: La transmission, l'héritage, tout ce qu'on a reçu. On a parlé, bien sûr, de destin individuel, mais c'est vrai aussi à l'échelle civilisationnelle.
0: Ouais.
1: Ce sont des dettes, en fait. On doit quelque chose à ceux qui nous ont sauvés, à ceux qui nous ont transmis une culture, à ceux... Voilà. Et cette dette-là, je crois que ça peut, au contraire, être une forme de boussole. Alors, il ne faut pas que ça vous enferme et que ça vous culpabilise.
0: Ouais.
1: Mais ça peut être très vertueux.
0: Ouais.
1: Moi, je me sens.
0: Et...
1: Voilà, exactement.
0: Et une forme aujourd'hui d'ingratitude que vous percevez. C'est aussi ça, ce livre, hein, finalement.
1: Exactement. Je crois que vous avez cité le mot qui est en filigrane tout au long du roman, c'est la gratitude. Ouais. On peut se sentir endetté vis-à-vis de quelqu'un. La question est de savoir comment vous avez transformé cette dette. Est-ce que vous l'avez la transformée en gratitude ou en forme de culpabilité? Le narrateur.
0: Ouais.
1: Progressivement se transforme et transforme son doute intérieur en gratitude. Et il va agir à la fin.
0: Mais c'est ça qui est dingue.
1: À partir de là.
0: Ça rend plus fort, finalement.
1: Exactement.
0: Alors qu'on pourrait croire le contraire, ça rend un peu bébête. Pas du tout. Le fait d'être plein de gratitude vis-à-vis soit de Dieu, soit de l'univers, soit des deux.
1: Mais exactement.
0: Soit de l'histoire, soit de...
1: Mais c'est ça que j'essayais d'expliquer sur l'enfance, puis l'âge adulte, puis l'enfance retrouvée. Enfin, qu'est-ce que c'est l'enfance retrouvée? Ben, c'est quelqu'un qui est passé par l'étape de la lucidité de l'âge adulte et qui, pour autant, continue à croire encore au merveilleux parce qu'il reconnaît le miracle de la beauté, de tout ce qu'il a pu recevoir au moment de l'enfance.
0: Ouais.
1: Donc, il retrouve une forme de naïveté, de pureté qui n'a jamais cessé d'exister en lui.
0: Ouais.
1: Et du coup, il se sent plein de gratitude vis-à-vis de ce qu'il a pu vivre dans ses premières années.
0: Mais c'est vrai que ce qui est fou, alors moi j'admire toujours les romanciers dont vous faites partie, François-Régis de Guéniveau, les scènes d'enfance que vous racontez, les discussions notamment avec Sacha, donc ce petit garçon, l'autre personnage clé du roman, lorsqu'ils discutent, qu'ils échangent dans le noir, on les imagine. Et c'est vrai qu'on se retrouve, nous, enfants, soudain, dans un lit superposé, avec une cousine, un cousin, machin. Et on revoit ces conversations, ça fait penser aux 400 coups de François Truffaut. Il y a une capacité chez vous, les romanciers ou les cinéastes, qui ont dressé avec tellement de finesse ces souvenirs d'enfants, mais c'est tellement réaliste, en fait, que ça fait du bien, finalement. Retour en enfance, vous voyez, dans ces conversations un peu à la fois simple et alambiqué, mais digne de l'enfance.
1: En tout cas, j'ai eu beaucoup de plaisir à écrire ces passages-là, parce qu'ils ont été réellement vécus. Là, on est dans les années 90, au début du roman,
0: ouais.
1: et c'est vrai que c'est une époque, pour peu qu'on ait été enfant à cette époque-là, on a vécu des choses qui étaient sans doute liées à une forme d'optimisme mondial. C'était le moment de la mondialisation heureuse, il y avait le règne des États-Unis, on parlait de la fin de l'histoire... Vous aviez Tom Cruise qui se disputait l'affiche avec Brad Pitt, la Game Boy qui envahissait les cours de récréation.
0: Ça fait vibrer Guillaume de la même génération que nous.
1: Voilà, et puis vous aviez le triomphe de Michael. Il y avait Michael Jordan qui défiait la loi de la gravité dans les airs. Michael Jackson sur la scène avec son moonwalk. Donc il y avait quelque chose là qui faisait rêver,
0: ouais.
1: Très objectivement. Je pense que ça, c'est peut-être moins vrai aujourd'hui. On a basculé dans quelque chose de plus opaque, sans doute, et peut-être de plus hostile.
0: Nos enfants sont moins innocents, vous trouvez, nos petits?
1: Je pense que c'est à nous, parents, d'essayer de continuer, de garder cette innocence-là et de la préserver.
0: Ouais.
1: De la préserver. Alors, pas le plus longtemps possible, ça serait ridicule. Ça serait comme l'école des femmes de Molière où vous enfermez en fait une personnalité pour ne surtout pas qu'elle puisse voir ce qui se passe dans le monde. Ça, c'est un vrai danger.
0: Ouais.
1: En revanche, il ne faut pas pour autant basculer dans l'autre extrême, à savoir la confrontation à tout ce qu'il y a de pire dans le monde. Je crois qu'il faut trouver le juste milieu. La magie, par exemple, de l'enfant Jésus à Noël, ça fait partie, je pense, des rendez-vous à ne pas manquer. Les histoires le soir à raconter, ça fait partie des rendez-vous à ne pas manquer. Il y a tout un tas de choses, évidemment, qu'on pourrait développer, mais c'est certain que c'est peut-être un peu plus difficile aujourd'hui parce qu'on parle beaucoup de crise, parce qu'on parle beaucoup de retour de la guerre, parce qu'on parle de retour de la puissance, parce qu'on parle de terrorisme, etc. C'est plus difficile de faire vivre cet optimisme-là naturellement.
0: Ouais. La vertu que vous rêveriez d'obtenir un jour, que vous enviez aux... J'ai l'impression que je la pose beaucoup en ce moment, en fin d'émission, celle-là. Mais c'est vrai que vous êtes un artiste, un romancier si accompli. On se demande ce que vous pouvez désirer de plus. François Gisèle Gagnez-Vous.
1: Je crois que quand on écrit, c'est parce qu'on sent en soi des lacunes. Sinon, on n'écrirait pas. L'écriture, ça permet de... Non pas de guérir, mais de mettre des mots sur le réel parce qu'on se sent un peu dépossédé du réel. Donc on comprend mieux un peu le monde dans lequel on vit par l'écriture. Donc peut-être que la vertu à laquelle j'aspire, c'est la paix, tout simplement.
0: Tout simplement, la paix intérieure. Bah, vous ne l'ayez pas trop vite, comme ça vous continuerez d'écrire.
1: Exactement.
0: Eh bien, amen.
1: Amen.
0: Je vous donne l'absolution.
1: Merci mon père.
0: À tes dieux dans tout ça.
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7: Bonjour à tous, bienvenue dans Témoins. Il y a des commandes qui ressemblent à toutes les autres et puis il y a celles qui prennent une dimension tout à fait particulière. Quand les tissages de Charlieu ont été sollicités pour fabriquer les étoles qui seront portées par les prêtres, les diacres, lors des célébrations présidées par Léon XIV en France, Éric Boël a découvert un défi inédit, car son entreprise, qu'il a dirigée pendant 30 ans, est spécialisée dans le textile, dans les tissus jacquard et dans l'économie circulaire. Mais jusqu'alors, eh bien, elle n'avait jamais fabriqué d'étoles liturgiques. Et pourtant, en quelques semaines, tout un territoire s'est mobilisé. Les tissages de Charlieu pour le tissu, l'atelier d'insertion, le Tridéma pour la confection, une centaine de paroissiens pour le repassage et puis d'autres entreprises locales pour le conditionnement et la logistique. Derrière ces milliers d'étoiles, il y a donc une histoire d'entreprise, mais surtout une histoire humaine. Et cette histoire, eh bien, nous allons la découvrir avec Éric Boël, entrepreneur et depuis quelques mois, diacre aussi. Bonjour Éric Boël.
8: Bonjour Pauline.
7: Alors 5000 étole pour le pape, c'est une commande, on l'a compris, qui est un petit peu inédite, qui n'est pas comme les autres. Quand vous recevez cet appel pour fabriquer ces étoles, comment vous réagissez?
8: D'abord, un peu d'étonnement, bien sûr. Comment ça se fait qu'on nous sollicite, nous, de la joie. Et je venais d'être ordonné diacre, puisque c'était le 24 juin, ce mail. Et évidemment, c'était un peu comme une continuité, quelque chose qui tombait du ciel. Comme vous le disiez, on n'a jamais fait ça, des étoiles liturgiques, mais c'est une erreur. On aurait dû en faire. Donc là, effectivement, Dieu nous envoie cette sollicitation et évidemment cette fierté de se dire que nous sommes capables de relever ce défi, parce que c'est au mois de juin, et il faut les produire donc pendant la trêve d'été, et donc c'est un peu chaud, surtout quand on n'en a jamais fait. Et donc c'était un beau défi de faire ça.
7: On va en parler justement. Et alors, comment est-ce qu'on passe, vous l'avez dit, vous n'aviez jamais fait d'étole liturgique, comment est-ce qu'on passe d'un tissu destiné à l'habillement, à l'ameublement, à une étole destinée justement à être portée pendant la messe?
8: Vous imaginez bien qu'une entreprise de textile qui produit en France encore aujourd'hui, elle a dû relever des milliers de défis, et que c'est notre métier de relever des défis, de faire des choses impossibles, de faire des choses compliquées, de s'adapter. Une entreprise, son métier aussi, c'est de s'adapter à son environnement. Et on a pu s'adapter à cette mondialisation et surmonter tous ces défis. Et c'était un défi de plus, mais ce défi, sans doute le plus grand que celui, que tous les défis qu'on a surmontés jusqu'à présent. Pourquoi le plus grand ? Parce que, comme vous le disiez, on est très engagé dans l'économie circulaire. Dans cette économie du bien commun, on est convaincu que notre système économique tel qu'il est aujourd'hui, il nous conduit dans une impasse. Les entreprises sont mues par des intérêts individuels de se protéger elles-mêmes. Dans Fratelli Tutti, le pape François disait, la simple somme des intérêts individuels n'est pas capable de créer un monde meilleur. Et cela, justement, ce projet, il nous conduit vers le bien commun. C'est pas une somme d'intérêts individuels, mais finalement cette poursuite de cette idée d'un projet commun qui dépasse les intérêts individuels et qui peut construire un monde meilleur en créant une interdépendance féconde qui relie les âmes, nourrit les cœurs et construit le bien commun. Et on a profondément le sentiment que notre système économique tel qu'il est aujourd'hui, mondialisé, financiarisé, globalisé, segmenté, souvent déshumanisant, il ne peut pas rester en l'état, que c'est une impasse. Et donc, nous, chrétiens, enfin, et nous, êtres humains, tournés vers cette idée que l'économie doit aussi servir le bien commun et pas uniquement les intérêts individuels, et que c'est peut-être ça la clé. Peut-être que ces étoles, elles nous permettent ça.
7: Éric Boël, on va rentrer dans le concret aussi de ce projet. Vous avez fait travailler des acteurs du territoire, justement, pour fabriquer ces 5000 étoiles en quelques mois. C'est voilà, un défi aussi du quotidien. Comment ça s'est passé ? Expliquez-nous concrètement, faites-nous rentrer dans cet
8: bien
7: écosystème.
8: Bien sûr. Première étape, évidemment, c'est de faire ces étoles. Donc, en fait, c'est pas possible, dans les temps qui étaient impartis, qui étaient très très courts, c'était pas possible de faire ça avec une broderie. Donc, on a pu le faire avec nos métiers jacquard, et on a tissé en 3D, ce qui permet d'économiser de la confection, du temps de confection. Parce qu'en fait, ce système de 3D permet de faire l'étole quasiment d'un coup sur le métier. On a eu pas mal d'échanges avec la Conférence des évêques de France, qui nous ont dit, bah non, là, c'est pas comme ça, on préfère plutôt un coloris plus clair, etc.
7: Il y avait des contraintes précises, ouais, sur le...
8: En fait, il y a eu un modèle visuel qui nous a été envoyé, donc on a reproduit ce modèle, très sobre, hein, c'est juste une croix bleue sur une étole beige, très très sobre. Et on a reproduit cela, mais bon, il y avait des problématiques de couleurs, problématiques aussi de tombées, donc tout ça, on a fait un certain nombre de prototypes très vite.
7: Qui ont été validés par
8: la Conférence des évêques de France, le 15 juillet, sachant que nous, l'entreprise fermait fin juillet. Donc on a pu tisser très vite ces étoles sur nos métiers à tisser, donc une capacité de production importante avec 80 métiers à tisser et 150 salariés. Derrière, le défi, c'était la confection. Donc la confection, trouver des entreprises qui avaient du personnel au mois d'août, c'était pas simple. Bon, il se trouve que je reprenais la coprésidence du Tridema.
7: Alors expliquez-nous en deux mots ce que c'est que le Tridema.
8: Le Tridema, c'est une association à but non lucratif de réinsertion et donc qui collecte et trie les vêtements en fin de vie, les vêtements qu'on met dans les bornes quand on n'en a plus l'utilité. Et il y a également à l'intérieur de ce Tridema une entité qui s'appelle les Inventives d'Emma, où on fait de l'upcycling, c'est-à-dire qu'on récupère des tissus, etc., pour faire des coussins, pour faire des produits, pour faire des pochettes d'ordinateurs et autres.
7: Et donc, comment ils vous ont aidé dans ce projet ?
8: Alors, concrètement, il y a 5 personnes en réinsertion, entre 5 et 6, qui travaillaient au mois d'août, et donc qui ont arrêté toutes leurs activités pour ne faire que ça. Il y a 7 minutes de confection par étole et 7 minutes multipliées par 5 000.
7: Quand on parle de confection, on parle de quoi ?
8: En fait, c'est ces tissus qui étaient déjà pré-confectionnés sur les métiers à tisser. On a tissé en deux morceaux et il fallait les assembler, retourner ça comme une chaussette parce que en fait, le dessin était à l'envers pour des raisons techniques. Et il fallait le remettre dans l'autre sens et assembler les deux morceaux qui allaient faire ces étoles. Ça, c'était le premier défi. Donc ça a été fait. C'est-à-dire que au niveau de la confection et des Inventives d'Emma, au début, elles avaient un rendement qui était la moitié de ce qu'il aurait fallu pour livrer à date. Et puis, chaque jour, elles ont grimpé. Et au bout de quelques jours, elles étaient sur les quotas qu'on s'est fixés tous ensemble pour y arriver. Donc ça, c'était vraiment très chouette. Et avec beaucoup de joie, beaucoup de sourires, une énergie positive vraiment merveilleuse. Et derrière, il fallait les repasser. On avait calculé qu'il fallait 6 ou 7 minutes pour repasser.
7: En fait,
8: il faut entre 10 et 20 minutes par étole. Donc ça a été une grosse galère pour pas mal de paroissiennes qui les ont repassées.
7: Parce que c'est les paroissiens que vous avez sollicités pour repasser ces 5000 étoles.
8: On ne pouvait pas y arriver autrement. Donc on a expliqué à la messe, à Charlieu, à Roanne, à Renaison, le dimanche, on va faire les étoles des 5000 prêtres et diacres qui vont accueillir notre Saint-Père en septembre, mais on a besoin d'un coup de main pour le repassage. Donc ceux qui ont envie de nous donner un coup de main, venez à la sortie de la messe nous voir. Donc ce que nous avons fait, on a eu donc 50 paroissiens et paroissiennes, qui est le nombre qu'on avait déterminé. Donc il y a eu un petit peu plus en donnant 100 étoles chacun. Et en fait, on s'est aperçu que c'était 100 tout seul, quelques-unes l'ont fait, mais c'était vraiment compliqué. Donc elles ont demandé à d'autres personnes de les rejoindre. Donc ce qui a été merveilleux, c'est que des fraternités se sont créées pour ce repassage, et elles l'ont fait pour beaucoup, à 3, à 4, à 5, etc. Et donc...
7: Ça crée une cohésion locale, j'imagine.
8: Une fraternité. En fait, ce projet commun, c'est ce que je vous disais en préambule, il nous relie, et il relie les personnes. Et derrière, ce qui a été merveilleux, c'est que une fois qu'on fait les étoles, c'est pas fini. Il faut les mettre dans des cartons pour surtout pas les froisser, donc des cartons spéciaux. Mais il y en a pas beaucoup, il y a que 50 cartons. Donc on appelle les cartonnages du Rouennais, qui vient nous voir, qui nous dit « moi je suis fermé au mois d'août, ça va être chaud ». Finalement, il dit « bon, on va se débrouiller, on va y arriver pour faire ces cartons d'un modèle spécial ». Et puis, tu nous envoies un devis. Non, je les offre. Et puis le transporteur, les transports cognards, pareil. Et puis je suis allé chercher des palettes chez Unipal, qui est à côté de chez nous. Il n'a pas voulu qu'on les paye. Et puis, ce qu'on n'a pas dit en préambule, l'abbaye de Pradines, qui fait de l'impression, on leur a demandé de faire au dernier moment des cartonnettes, parce qu'on n'y avait pas pensé, qui marqueront avec chaque étole tout ce qu'on est en train de faire et tout ce que je suis en train de vous expliquer, avec une croix d'un côté et cette parabole de l'acte des apôtres, il y a plus de joie à donner qu'à recevoir, et en filigrane sur ce recto le nom de tous les bénévoles.
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7: Et cette semaine sur RCF Notre-Dame, je reçois Éric Boël, entrepreneur. Vous avez dirigé les tissages de Charlieu, une entreprise familiale industrielle qui est évidemment une référence dans le textile recyclé. Et vous participez à ce projet incroyable, la fabrication de 5000 étoles pour la venue du pape en France. Vous êtes aussi diacre, Éric Boël. Vous allez, j'imagine, avoir peut-être un peu d'émotion quand vous allez voir Léon XIV et puis tous ces prêtres, tous ces diacres avec cette étole que votre entreprise et tout ce territoire, parce que vous l'avez dit, c'est une aventure de territoire aussi, voilà, à fabriquer.
8: Oui, beaucoup d'émotions. Quand vous dites, Pauline, ce territoire, la solution sur ce modèle économique qui nous conduit à l'impasse, elle va venir du bas, des territoires, des gens qui le font au quotidien. Et cette émotion, elle est déjà dans tout ce qui s'est mis en place et qui nous dépasse. D'abord qu'on ait cette demande qui tombe du ciel, et puis cette volonté collective de faire ensemble, où ça nous dépasse. J'aime bien cette citation, je ne sais pas de qui elle vient. Tout mouvement tient son dynamisme de la finalité vers laquelle il tend. Quand la finalité est suffisamment haute, suffisamment altruiste, elle crée un mouvement qui nous dépasse. Et évidemment, en tant que diacre, en tant que responsable d'entreprise et d'association maintenant, ce territoire, c'est aussi tous les ponts qui ont été créés en ces différents univers qui ne se parlent pas nécessairement, l'industrie, les associations, les paroissiens, les bénévoles, etc. Une abbaye, l'abbaye de Pradines. Évidemment, la conclusion, ça sera ce moment, cette visite du pape. Ce pape qui s'appelle Léon, qui est le même nom évidemment choisi que Léon XIII, la pensée sociale chrétienne, la doctrine sociale de l'Église, dont le cœur et la dignité de l'homme, de développer tout l'homme et tous les hommes dans leur dignité. Évidemment, ces étoles, ça va être beaucoup d'émotions.
7: On précise que vous les offrez.
8: Oui, on les offre. Et ça, c'est important parce qu'effectivement, le don et cette gratuité, elle est essentielle. On aime bien encore, au tissage de Charlieu, on partage souvent cette phrase de Victor Hugo, « L'intelligence se nourrit de ce qu'elle reçoit et le cœur de ce qu'il donne. » Ce projet, en le donnant, ça nourrit nos cœurs. Et effectivement, nos entreprises, notre système économique, on doit nourrir les personnes, évidemment, qui travaillent correctement, mais nourrir pas uniquement avec le salaire. Nourrir également. Un salaire, ça suffit pas pour nourrir un homme. Il faut plus que ça. Et le don nourrit le cœur, et c'est bien ça qu'on va vivre tous ensemble, parce qu'évidemment tout le monde va le regarder à la télévision, pour ceux qui n'auront pas la chance de venir, puis pour ceux qui sont pas chrétiens, et là on est tous rassemblés, chrétiens, non chrétiens, etc., pour cette volonté de servir, de faire quelque chose qui fait du bien. On a demandé à la conférence des évêques de France si le pape pourrait bénir. On a fait 200 étoiles de plus. Ces 200 étoiles de plus pour les redonner à toutes ces personnes qui y ont participé, pour qu'elles aient un objet qui symbolise tout cela.
7: Un objet qui symbolise tout ça. Vous êtes diacre, Éric Boël, vous avez été chef d'entreprise pendant 30 ans, vous êtes diacre depuis le mois de juin, et un diacre porte une étole aussi, donc vous en êtes gardé une aussi, j'imagine ?
8: Alors, je ne m'en suis pas gardé une, je la recevrai en même temps que les autres. Je n'ai pas du tout l'intention d'être traité différemment des autres clercs, prêtres ou diacres, et on les recevra tous. Je ne sais pas très bien comment elles vont être distribuées, mais en arrivant à Paris, en l'occurrence, moi je vais aller à Paris.
7: Vous serez à Place de la Concorde et sur les Champs-Élysées.
8: Oui, et au Vêpres le vendredi soir, j'ai cette chance. Et voilà.
7: Donc vous porterez l'étole fabriquée par...
8: Cette étole.
7: Donc ça, c'est important.
8: Comme tout le monde.
7: On va revenir sur votre diaconat. Qu'est-ce qui vous a conduit vers le diaconat, Éric Boël? Voilà, qu'est-ce que vous êtes décidé? On sait que vous êtes un homme d'entreprise engagé, mais voilà, qu'est-ce qui vous a poussé à devenir diacre?
8: Je suis baptisé et j'ai rejeté la foi à l'âge de 15 ans. Nous nous sommes mariés avec Anne. Nous avons eu 3 enfants en 2 ans. Quelques années après le mariage, Anne a eu un très très grave accident, une rupture d'anévrisme, une hémorragie méningée, qui l'a laissée très très très lourdement handicapée, nourrie par une sonde, etc. Au moment où les médecins m'ont dit « Votre femme est en train de mourir », on était un couple où il y avait beaucoup de rapports de force, beaucoup de disputes. et sans doute, en tout cas pour moi, pas beaucoup d'amour, pas suffisamment. Et d'un seul coup, quand on m'a dit qu'elle allait mourir, je me suis rendu compte que c'était la femme de ma vie, que je ne pouvais pas vivre sans elle. Comme si cette compréhension, si on peut appeler ça une compréhension, me submergeait complètement. Et cette évidence que c'était la femme de ma vie. Et la foi est revenue. Parce que quand on a un choc violent comme celui-là, et qu'on va chercher au fond du fond du fond de son cœur, qu'est-ce qu'il y a de plus important ? C'était évidemment que ma femme puisse survivre pour que nos enfants puissent avoir une maman. Et quand on va chercher au fond de son cœur, on trouve Dieu, parce que Dieu et l'amour, c'est pareil, c'est synonyme, ce sont les mêmes mots. Et voilà. Et donc, elle est restée 25 ans avec nous, très lourdement handicapée. Aucun geste de la vie quotidienne ne pouvait être fait pour elle en autonomie. Elle se souvenait même plus du nom des enfants pendant la première année. Et en fait, elle était profondément heureuse et elle rendait tous les gens qui étaient autour d'elle extrêmement heureux. Plein de bénévoles venaient la voir pour lui tenir compagnie, lui remonter le moral. Mais en fait, c'est elle qui leur remontait le moral. Parce qu'elle ne se nourrissait que du lien aux autres, que d'amour. Et ça a été cet exemple qu'on a eu devant les yeux. Et finalement, et on s'est dit que quand elle, que si elle partait avant moi, ce qui était probable, le temps que je lui consacrais le soir ou les week-ends, qui était assez lourd, enfin consommateur de temps en tout cas, que je le consacrerais aux autres et avec le diaconat et au service de l'Église, parce qu'effectivement quand on a eu cette chance qu'elle reste avec nous pendant 25 ans. Merci ma puce. Et elle reste avec nous du ciel, mais physiquement avec nous pendant 25 ans. Et en fait, c'est un cadeau, c'est une grâce. Elle nous a montré que le plus important dans la vie, c'est le lien à l'autre, c'est l'amour. On l'a vécu vraiment physiquement avec elle. Eh bien, il faut rendre cette grâce. Quand on les reçoit, elles doivent circuler. L'amour que nous recevons, Si on le bloque en nous, il stagne, il croupit. C'est parce qu'il circule qu'il prend de la force. Et c'est ce que nous enseigne évidemment l'Évangile.
7: Et votre épouse est décédée il y a 5 ans ?
8: Oui, il y a 5 ans.
7: Et 5 ans après, vous devenez diacre ? Qu'est-ce que ça représente ?
8: Oui, c'est ça. Alors tout de suite, très, très vite après son départ au ciel, je me suis inscrit au diaconat, puisque la formation dure 5 ans. Et cette formation... c'est un bonheur. C'est pas une formation, c'est une transformation. Parce qu'en fait, je vous disais tout à l'heure, l'intelligence se nourrit de ce qu'elle reçoit et le cœur de ce qu'il donne. On s'occupe pas de notre intelligence pendant cette formation. C'est notre cœur qui est modifié, qui est malaxé, qui est transformé. Sans doute transformé. Je suis un bébé diacre, hein, seulement depuis juin. Ce que je ressens. Sans doute le plus marquant, c'est que ces 5 ans nous aident à nous rendre compte que c'est pas nous le pilote. Surtout en tant que chef d'entreprise, on prend des décisions, on planifie, on a l'impression que c'est nous qui sommes à la manœuvre. Mais en fait, on est à la manœuvre pour une petite partie des choses, comme le grain de blé. Effectivement, on l'arrose, on le plante, mais c'est pas nous qui le faisons pousser. Une entreprise, c'est pareil. Et avant ce diaconat, je ne m'en rendais pas compte. Et maintenant, évidemment, je m'en rends compte. Et pour relier à Anne, ma femme, qui du ciel nous aide beaucoup, elle nous a enseigné, et aussi c'est ça sans doute le plus important dans le diaconat, c'est qu'à un moment donné, des salariés m'ont demandé, mais ça vous fait quoi ? En fait, vous savez, il y a les salariés...
7: Ça les a surpris ou pas ?
8: Ils sont en CDD, je ne crois pas, non. Mm. Ils sont en CDD, et puis quand vraiment ils sont confirmés, ils passent en CDI. Là, finalement, on a signé un CDE, un contrat à durée éternelle. Et en fait, c'est cette idée de donner sa vie. Donner, on l'a vu pour les étoiles, en fait, ça nous rend plus légers. Parce que quand on donne tout, finalement, on n'est plus encombré de tous les poids de nos possessions. Le pape Jean-Paul II, Saint Jean-Paul II, disait « Il ne faut pas être possédé par ses possessions, Mais si on donne tout, c'est ce qu'on essaye de faire. Hein. Et effectivement, ce moment de l'ordination, c'est ce moment du don où on donne sa vie pour l'Église. Et évidemment, j'espère de tout cœur être en mesure de la donner. Et pour refaire le lien avec ma femme, elle nous a appris, elle a failli mourir 9 fois pendant ses 25 ans. Et la dernière fois, la 10e fois, ça a été, si je puis dire, la bonne. Mais en fait, elle a attendu la 10e fois pour être sûre que nous soyons prêts. Et on était prêts à accueillir son départ. Elle nous a appris à donner notre vie en nous donnant la sienne.
7: On vous sent ému, Éric Boëlle. C'est vrai que c'est bouleversant ce que vous nous dites. Comment, justement, depuis quelques mois, vous vivez ce service, ce CDE, comme vous l'avez si bien dit?
8: Le premier mot qui me vient à l'esprit pour que je viens de vous donner, qui est l'abandon, l'abandon à Dieu, qu'on ressent grâce à cette transformation, formation. C'est un point important. Et le deuxième mot qui me vient à l'esprit, c'est la paix. On a cette ordination faite par Monseigneur de Germay, évêque de Lyon, lui-même, depuis Saint-Irénée, depuis les premiers évêques de Lyon, l'amour, c'est quelque chose qui n'est pas confronté ni au temps ni à l'espace. Le Christ est là, au moment de cette ordination, il est là tout le temps, mais peut-être particulièrement à ce moment-là, et cette ordination, elle provoque quelque chose qu'on ne comprend pas, enfin en tout cas que moi je ne comprends pas, qui est une paix différente, une sérénité qui est inexplicable à notre petit cerveau humain et que nous ressentons et qui évidemment vient de Dieu.
7: Alors vous le disiez, en tant que chef d'entreprise, vous faisiez circuler l'économie, là vous faites circuler l'amour, je trouve que voilà, il y a une espèce de continuité.
8: Oui, c'est bien ça. En fait, tout ça, ce sont des flux. On a les flux de matière. Cet étole, ça a été fait avec de la matière recyclée, donc qui est déjà dans un deuxième, dans une réutilisation. On ne gaspille pas. Il y a aussi, évidemment, toute cette symbolique de la circularité, cette chaîne de fabrication où tout le monde est relié et interdépendant les uns avec les autres, etc. Cette économie qui fait du bien, qui arrête de gaspiller et autres. Il y a le flux financier. Donc là, en l'occurrence, c'est un don. Mais dans l'économie traditionnelle, évidemment, il y a un flux financier. Mais il doit servir le bien commun. Il doit pas être un but, mais un moyen. Et ce flux d'amour, si notre économie s'affranchit de cette idée que le flux d'amour, c'est celui qui relie les hommes, que le plus gros capital d'une entreprise, c'est la confiance qu'il y a entre les personnes qui y travaillent. C'est ça le plus gros capital d'une entreprise, bien plus que son compte en banque. On va au casse-pipe, ce qu'on est en train de vivre, d'ailleurs. Mais finalement, c'est un peu fou ce que je vais dire, mais ce changement climatique qui est d'une brutalité terrible, il va nous obliger à prendre conscience qu'on doit travailler ensemble vers le bien commun. Si on veut que notre humanité vive correctement et puisse mettre en œuvre un système politique et économique qui fasse du bien. Une économie qui fait du bien et pas une économie dont la seule finalité est le profit, l'efficience, etc. etc.
7: Éric Boëlle, vous êtes l'invité des RCF Notre-Dame. Cette semaine dans Témoins, vous nous racontez cette aventure incroyable, la fabrication de 5000 étoles pour la venue de Léon XIV en France. Vous-même, vous la porterez, cette étole, parce que vous allez assister aux vêpres et à la messe sur les Champs-Élysées. Vous allez peut-être aussi avoir l'occasion de croiser Léon XIV. Qu'est-ce que vous aimeriez lui dire ?
8: Merci.
7: Vous y avez pensé à ça ?
8: Non, pas du tout. J'y ai pas pensé. D'abord, merci, bien sûr. Et lui demander, évidemment, de continuer. J'ai commencé Magnifica Humanitas. Et effectivement, où il parle beaucoup, en tout cas dans la première partie, de la doctrine sociale de l'Église. Mon père, l'économie, nos systèmes économiques ont besoin d'une vision, d'une prise de conscience, d'une transformation. Je vous ai parlé tout à l'heure de la transformation qu'on reçoit pendant la formation diaconale. Et bien cette transformation, j'allais même employer un mot, transformation, c'est la racine est latine, je crois, et le même mot en grec, avec la racine grecque, c'est métamorphose. On a besoin d'une métamorphose de notre économie, et ce que je demanderais à Léon, c'est comment on peut vous aider, vous, tous les paroissiens, toutes les paroisses, tous les diocèses du monde, à mettre en œuvre cela.
7: Merci beaucoup Éric Boëlle. Vous êtes chef d'entreprise, vous êtes diacre depuis le mois de juin et les tissages de Charlieu viennent de fabriquer 5000 étoles pour la venue du pape en France. 5000 étoles que vous avez offert justement pour à l'occasion de ce premier voyage inédit du pape en France. Un immense merci d'être venu témoigner justement de cette aventure incroyable qui a mobiliser tout un territoire. Vous pouvez évidemment retrouver cette émission sur rcfnotredame.fr et sur toutes les plateformes. Merci.
8: Merci beaucoup, Pauline.

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0: bienvenue et bonne position d'écoute à vous et nous saluons nos auditeurs du IWTN, de Celles et Lumières TV, d'Ecclesia TV de Côte d'Ivoire, de Santa Maria Network au Liban, le CFRT et le Jour du Seigneur, Radio Espérance, Radio Salve Regina, les auditeurs en Corse, Radio Notre-Dame à Bangui en Centrafrique, et vous les auditeurs de Radio et TV catholique Elikia à Kinshasa, et nous saluons aussi nos auditeurs depuis Radio Maria, République démocratique du Congo. Et pendant ce temps, il fait une température automnale, un ciel bleu magnifique au-dessus de Rome, de la place Saint-Pierre. Et je vous rappelle que nous sommes aussi en streaming sur Vatican News, Web Radio, Facebook, YouTube également. Et bienvenue et bonne position d'écoute pendant que le pape est encore en train de bénir les enfants. On sent que le peuple aime le Saint-Père. Tout le monde veut toucher sa main. Depuis le début de l'année, le pape Léon nous fait redécouvrir les textes du Concile Vatican II. Après une introduction, puis 5 audiences sur Dei Verbum, sur la révélation divine et sa transmission, s'en est suivi 9 audiences sur Lumen Gentium, sur le mystère de l'Église, entrecoupé par le voyage en Afrique. Et ensuite, le pape nous a entretenus sur Sacro Sanctum Concilium, la constitution sur la Sainte Liturgie, entrecoupée aussi par le voyage en Espagne et le moment du repos estival. Et depuis maintenant 4 semaines, nous sommes en train de méditer avec le pape sur la constitution pastorale Gaudium et Spes, l'Église dans le monde de ce temps. Et nous rappelons qu'après une première méditation sur l'Église à l'écoute et au service du monde, la seconde sur la dignité humaine comme don et responsabilité, puis une troisième sur la communauté humaine, et invitant tous les hommes de bonne volonté et toute l'Église à contribuer à construire une famille humaine à l'ère des défis de l'intelligence artificielle. Nous savons très bien que le pape a écrit sa première encyclique Magnifique Humanité, Magnifica Humanitas, sur l'intelligence artificielle qui peut nous aider à construire une famille humaine, mais qui a également des dangers qui concernent la survie de l'humanité. Aujourd'hui, la catéchèse va nous porter sur le sens de l'activité humaine dans l'univers. Et nous sommes à la veille du voyage apostolique, naturellement en France, car vendredi, le pape prendra l'avion pour arriver à Paris pour son voyage apostolique qui durera du 25 au 28. Encore bienvenue et bonne position d'écoute. Et nous nous préparons à suivre l'audience depuis la place Saint-Pierre avec le pape Léon XIV. Et nous vous rappelons que ce soit pour le voyage apostolique en France du 25 au 28, vous trouvez des articles, des dossiers, des tribunes sur notre site internet. Bienvenue encore et bonne position d'écoute. Et comme vous le sentez, les pèlerins se mettre déjà dans une atmosphère de prière, tandis que le pape va s'avancer. Il s'est arrêté pour saluer ceux qui aident habituellement pour l'audience avant de monter pour le début de l'audience. Et nous distinguons bien les jeunes couples, les jeunes mariés qui sont là. Le pape est arrivé et il va introduire avec le signe de la croix cette audience. Nous nous recueillons.
1: Il Santo Padre dà ora inizio all'udienza generale, introducendola con il segno della croce e il saluto liturgico. Disponiamoci ad accogliere la sua parola e a ricevere la sua benedizione.
2: Nel nome del Padre, del Figlio e dello Spirito Santo. La pace sia con voi.
0: Oui, le pape souhaite que la paix soit avec vous.
1: Dal libro della Genesi.
0: Et c'est la lecture du livre de la Genèse, Genèse 2, versets 8, 9 et 15, et servira de texte de base pour la catéchèse du pape.
3: Du livre de la Genèse. Le Seigneur Dieu planta un jardin en Éden, à l'Orient, et y plaça l'homme qu'il avait modelé. Le Seigneur Dieu fit pousser du sol toutes sortes d'arbres à l'aspect désirable et aux fruits savoureux. Le Seigneur Dieu prit l'homme et le conduisit dans le jardin d'Éden pour qu'il le travaille et le garde. Parole du Seigneur.
0: Nous disons, rendons grâce à Dieu. Et maintenant, nous nous apprêtons à écouter la catéchèse du Saint-Père.
2: Buongiorno e benvenuti.
0: Chers frères et sœurs, bonjour et bienvenue. Et nous entendons sur fond les applaudissements des pèlerins. En poursuivant notre parcours à travers la constitution pastorale Gaudium et Spes du Concile œcuménique Vatican II, nous arrivons au troisième chapitre de la première partie qui porte un titre captivant, l'activité humaine dans l'univers. La question fondamentale est la suivante. Quelle est la valeur de l'activité humaine dans le monde et par conséquent du progrès technique, social et scientifique? Rappelons que moins de 4 ans après la clôture du Concile, dans la nuit du 20 au 21 juillet 1969, l'homme allait poser le pied sur la Lune pour la première fois. Créé à l'image et à la ressemblance de Dieu, l'être humain est sujet du progrès. Grâce à sa liberté et à son intelligence, il enrichit ses connaissances, faisant ainsi progresser la société tout entière. Nous le constatons.

être superflu, voire comme un antagoniste à la foi chrétienne. Et cette interprétation a entraîné un changement de regard sur le monde de la part de l'homme contemporain par rapport aux époques précédentes. Un tel préjugé s'affirme surtout dans cette partie de la culture occidentale qui a perdu son ancrage dans la révélation chrétienne. Dans les humanismes post-chrétiens, l'être humain et Dieu sont présentés à tort comme des rivaux pour affirmer ses connaissances, sa liberté et son progrès. L'homme devrait s'émanciper de Dieu. Mais en fin de compte, en niant la relation avec Dieu, on perd aussi la possibilité d'affirmer la valeur transcendante de la personne humaine. C'est le drame de l'humanité athée bien décrit par un éminent théologien du Concile Vatican II, Henri de Lubac. Le Concile souhaite apporter une réponse claire. Pour les croyants, affirme Gaudium Espes, une chose est certaine, considérée en elle-même, l'activité humaine, individuelle et collective, ce gigantesque effort par lequel les hommes tout au long des siècles s'acharnent à améliorer leurs conditions de vie, correspond au dessein de Dieu. Mieux encore, poursuit la Constitution, loin d'opposer les conquêtes du génie et du courage de l'homme à la puissance de Dieu et de considérer la créature raisonnable comme une sorte de rival du Créateur, les chrétiens sont au contraire bien persuadés que les victoires du genre humain sont un signe de la grandeur divine et une conséquence de son dessein ineffable. En substance, Dieu a remis entre les mains de l'homme et de la femme une création encore in statu vie, c'est-à-dire en chemin, en pleine croissance, afin qu'il l'amène à son accomplissement par leur activité à viser. On trouve ici une référence importante au mystère de l'incarnation. L'humanité, et avec elle le travail, le progrès et l'autonomie des réalités créées, n'est ni absorbé ni annulé par la rencontre avec Dieu, mais assumé dans son intégralité, continuant d'être en Christ libre et active. En effet, c'est en lui qu'elle trouve pleine vérité et liberté. De plus, lors de la célébration eucharistique, le fruit du travail humain représenté par le pain et le vin est déposé chaque jour sur l'autel pour être transformé en corps et en sang du Christ. Dans cette perspective découle une vérité importante. Pour rencontrer Dieu, l'être humain ne doit pas abandonner ses occupations terrestres, mais il peut vivre pleinement sa vocation en accomplissant bien son travail quotidien et en le sanctifiant. Les chrétiens sont engagés comme tout le monde dans l'édification de la cité des hommes en visant la fin de toutes choses et la rencontre avec Dieu, et en rappelant cette fin ultime à ceux avec qui ils partagent l'aventure du progrès de la science et de la vie. Certes, il faut bien distinguer le progrès terrestre de la croissance du règne du Christ. Toutefois, le Concile affirme que ce progrès
a cependant beaucoup d'importance pour le royaume de Dieu, dans la mesure où il peut contribuer à une meilleure organisation de la société humaine. Tous ces fruits de notre nature et de notre industrie que nous aurons propagés sur terre selon le commandement du Seigneur et dans son esprit,

0: esprit, nous les retrouverons plus tard, mais purifiés de toute souillure, illuminés, transfigurés. Enfin, rappelons que pour devenir un véritable progrès humain, c'est-à-dire celui de tout l'homme et de tous les hommes, le progrès technique et scientifique doit être animé et orienté par la charité. Ce n'est qu'ainsi qu'il pourra toujours être mis au service de la dignité de l'homme et favoriser l'amélioration des conditions de vie de tous, en particulier des plus défavorisés. Chers frères et sœurs, le Concile Vatican II nous invite à partager le pain du savoir et du savoir-faire afin que chaque homme et chaque peuple puisse développer son potentiel et qu'ensemble, nous puissions construire, avec l'aide de Dieu, un avenir meilleur. Et l'Assemblée applaudit. Le pape termine en disant que nous sommes invités.
1: Les Françaises sont heureux de vous exprimer leurs sentiments respectueux et leur filial attachement. Ils vous assurent de leur prière à toutes les intentions de votre ministère apostolique universel. À la fin de l'audience, nous chanterons le Notre Père en latin, puis le Saint-Père donnera la bénédiction apostolique. Il accorde spécialement aux enfants, aux personnes âgées et aux personnes qui souffrent. Il bénira également les chapelets et les autres objets de dévotion que vous avez apportés à cette intention. Voici un résumé en français de la catéchèse que vient de prononcer le Saint-Père. Nous arrivons à un chapitre de Gaudium et Spes qui porte un titre captivant. L'activité humaine dans l'univers avec cette question fondamentale. Quelle est la valeur de l'activité humaine et du progrès ? Créé à l'image et à la ressemblance de Dieu, l'être humain est un acteur du progrès. Grâce à sa liberté et à son intelligence, il enrichit ses connaissances et fait progresser la société tout entière. Le progrès technico-scientifique n'affaiblit pas la relation avec Dieu, ni ne s'oppose à la foi chrétienne. L'homme n'est pas dans une rivalité avec Dieu où il devrait s'émanciper de lui. C'est la relation avec Dieu qui permet d'affirmer la valeur transcendante de la personne humaine. En Christ, l'homme trouve sa pleine vérité et sa liberté. L'activité humaine, individuelle et collective, correspond aux intentions de Dieu. Et les victoires de l'humanité sont un signe de la grandeur de Dieu et le fruit de son dessein ineffable. C'est pourquoi l'être humain est appelé à vivre pleinement sa vocation en sanctifiant son travail quotidien et à mieux ordonner la société humaine en vue du royaume de Dieu. Maintenant, le Saint-Père va saluer en italien les fidèles de langue française.
2: 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Il Concilio Vaticano II ci invita a condividere il pane del sapere e del saper fare. Sviluppate generosamente il vostro potenziale affinché insieme possiamo costruire con l'aiuto di Dio un futuro migliore. 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
1: Vous saluant en italien, le Saint-Père vient de dire: je salue les pèlerins de langue française et plus particulièrement le groupe de pèlerins de France, les sœurs de Saint-Paul de Chartres et le groupe Réseau du Cœur d'Haïti. Le Concile Vatican II nous invite à partager le pain du savoir et du savoir-faire. Développez généreusement votre potentiel pour qu'ensemble nous puissions construire avec l'aide de Dieu un avenir meilleur. Que Dieu vous bénisse.
0: Les pèlerins applaudissent après le résumé et la salutation du Saint-Père en langue aux pèlerins de langue francophone. Et maintenant, le Saint-Père va entonner le chant du Notre Père que nous sommes invités à chanter avec lui avant d'accueillir sa bénédiction en direct.

Nous avons accueilli la bénédiction du pape en direct de Radio Vatican et nous sommes toujours sur la place Saint-Pierre qui est vraiment remplie de monde. Et aujourd'hui, lors de l'audience, le pape nous a parlé de l'activité humaine. Le progrès n'est véritablement humain que s'il rend le monde meilleur pour tous. Pour devenir un véritable progrès humain, c'est-à-dire celui de tout l'homme et de tous les hommes, le progrès technique et scientifique doit être animé et orienté par la charité. Ce n'est qu'ainsi qu'il pourra toujours être mis au service de la dignité de l'homme et favoriser l'amélioration des conditions de vie de tous, en particulier des plus favorisés. Et le pape a lancé un appel à l'occasion de la prochaine journée des migrants et des réfugiés dimanche prochain. Et le pape sera en France et le thème de cette journée, 112e journée mondiale du migrant et du réfugié, est même pas un seul de ces petits. Et le pape a lancé un appel par rapport à la souffrance des personnes vulnérables et des enfants surtout qui sont contraints d'émigrer. Et amis auditeurs, nous sommes à la veille du voyage apostolique du pape en France du 25 au 28 et qui a pour thème « Pour que le monde ait la vie ». Et vous pouvez retrouver déjà sur notre site internet www.vatican.va beaucoup d'articles, de dossiers, de tribunes et d'articles d'éclairage. Quelle France catholique va rencontrer le pape Léon et comprendre les mutations? Et nous vous souhaitons bonne journée et bonne continuation. Et n'hésitez pas à vous connecter à notre site internet pour plus d'approfondissement. Et vous pourrez voir nos podcasts sur notre site www.vaticannews.va. Merci de rester à l'écoute et en communion avec le pape. Laudetur Jesus Christus, loué soit Jésus-Christ.

de l'Apocalypse de Saint Jean. Les serviteurs de Dieu verront son visage et son nom sera écrit sur leur front. La nuit n'existera plus. Ils n'auront plus besoin de la lumière d'une lampe ni de la lumière du soleil, parce que le Seigneur Dieu les illuminera et ils régneront pour les siècles des siècles.

Notre Seigneur et notre Dieu, tu nous as fait entendre ton amour au matin de la résurrection. Quand viendra pour nous le moment de mourir, que ton souffle de vie nous conduise en ta présence, par Jésus le Christ, notre Seigneur. Amen.

0: Excellent début de soirée à l'écoute d'RCF Notre-Dame, 20h45, place à la halte spirituelle de Véronique Alzieu.
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3: Après avoir décrit le portail sud, Paul Amblard, de la cathédrale Notre-Dame de Paris, on passe cette fois-ci au portail nord, qui fait partie de cette sorte de triptyque, puisque vous nous avez dit qu'il y a trois portails sur la façade. Alors ce portail nord, qu'est-ce qui le différencie du portail sud et quelle est sa particularité ?
4: Oui, alors nous, petits pèlerins, devant Notre-Dame, nous avons contemplé les ancêtres du Christ avec les parents de Marie, et puis on se dirige vers le nord, le portail de la Vierge. Ce portail, au niveau de l'histoire de l'art, c'est une merveille à décrypter parce que les statues sont exceptionnelles. Il faut le dire, hein, la cathédrale Notre-Dame, on a eu des sculpteurs, mais d'exception. Et là, on a des sculptures en ronde bosse qui sont d'une sensibilité. On a des expressions de visage. On a.
3: Qu'est-ce que vous appelez des sculptures en ronde bosse ?
4: Alors, en ronde bosse, ça veut dire que la sculpture sort un peu du support. Ce qui donne une vie à la statue, c'est beaucoup moins rigide que de l'art roman, où on a les statues colonnes qui sont presque incluses dans la pierre, qui collent à la pierre. Ici, ça s'enlève presque du support.
3: Sa vie.
4: Sa vie. Vous voyez, on a une sculpture de Marie qui nous accueille sur le pilier central de la porte avec le Christ. Et elle présente le Christ. C'est comme si elle sortait de ce pilier et qu'elle allait à notre rencontre. Et c'est vraiment toute la science des sculpteurs de Notre-Dame de nous avoir offert vraiment des petits bijoux de finesse de pierre. Hein. C'est de la pierre calcaire, des calcaires des chantiers de Paris. On allait chercher le calcaire le plus tendre pour les statues, pour pouvoir justement donner beaucoup de petits détails.
3: Le travailler facilement,
4: le sculpter facilement et donner vraiment des expressions psychologiques au regard.
3: Donc cette statue, cette grande statue de la Vierge entre les deux portes, au niveau du trumeau.
4: Alors cette statue de la Vierge, il faut vous dire qu'elle appartenait avant au cloître des chanoines, qui était juste à côté. Et l'enfant Jésus a une position très particulière, qui était connue des hommes du Moyen-Âge, c'est-à-dire qu'il croise ses jambes, il nous regarde.
3: Il est dans les bras de Marie.
4: Il est enfant.
3: Et il croise les jambes.
4: Il nous bénit d'une main, de l'autre, il présente le livre de la parole et il croise les jambes. Ce geste est un geste d'autorité. C'est Jésus enseignant. Donc, celui qui rentre par la porte voit d'abord la statue de la Vierge et sait qu'en rentrant par cette porte, il y a un grand enseignement qui lui est donné. C'est pas rien quand on sait ça. Et d'ailleurs, j'incite tous les visiteurs de Notre-Dame à ne pas baisser les yeux quand ils rentrent. Au contraire, tout nous incite dans une cathédrale comme dans une église à lever le regard. Par contre, au-dessous de cette statue, on peut aussi baisser les yeux pour regarder tous les détails qui nous sont montrés. Par exemple, en dessous de cette statue, et ça, c'est un ajout de Viollet-le-Duc qui a restauré Notre-Dame pendant 20 ans et qui s'est vraiment basé sur des sources, des dessins qui existaient de Notre-Dame pour créer, pour redonner les statues qui manquaient à Notre-Dame. Il a représenté Adam et Ève. Adam et Ève, c'est évidemment le couple de la Genèse. On a la naissance de Ève. On a l'exil où ils mangent le fruit et ils sont chassés du paradis. Et l'histoire d'Adam et Ève apparaît ici parce que Marie, c'est la nouvelle Ève. C'est-à-dire qu'elle vient relever l'homme qui était perdu. Et donc, il y a un sens de lecture, voyez.
3: Elle est au-dessus.
4: Et beaucoup plus grande. Parce que la taille des statues est très importante aussi. C'est une échelle qui est symbolique et qui nous montre l'importance de Marie, en l'occurrence.

0: Alors, ce qu'il faut dire aussi, c'est que la statue centrale, c'est Marie, mais de chaque côté de la porte, c'est-à-dire quand on va rentrer, on a, étrangement, ici, des petits tableaux, comme des pages de calendrier, puisque sont représentés les travaux des jours des paysans, les travaux durant toute l'année, qui occupent le paysan, et de l'autre côté, on a les signes du zodiaque. Alors, c'est souvent source d'incompréhension, cette présence du zodiaque sur les cathédrales. Ça montre, c'est vrai, une récupération de l'astrologie par le christianisme. Et ça apparaît dès le 9e siècle dans l'art carolingien. On va avoir les signes du zodiaque. Mais au-delà de ça, ça montre l'écoulement du temps et l'importance de lier le temps terrestre, celui des paysans, au temps céleste, celui qui est montré par l'astrologie, les astres. Donc ça nous fait prendre conscience de cet écoulement du temps et de ce lien entre un temps céleste et un temps terrestre. Et cette mise à l'honneur du travail du paysan, c'est quand même extraordinaire.
1: Il y a quelque chose de très enraciné, sans mauvais jeu de mots, dans cette représentation, c'est-à-dire qu'on n'est pas hors sol avec un édifice comme celui-là.
0: Il y a quelque chose de l'ordre de la célébration aussi. On célèbre le travail de l'homme. C'est le gardien de la nature. Il l'entretient. Il fait prospérer cette nature. Il fait prospérer un champ. C'est grâce à son travail. Et au-delà de ça, intérieurement, on a aussi à faire prospérer notre nature.
1: À cultiver notre intériorité.
0: À cultiver notre champ intérieur. Mmh. Et voilà aussi ce qui est montré. Et d'ailleurs, il faut les regarder hein, précisément, ces travaux des paysans, c'est somptueux. Ça a été sculpté avec beaucoup d'attention, justement parce que c'était important de montrer ça. Et donc, avant le tympan, on va avoir cette vision-là qui est à portée de vue. Après, on va passer à l'étage supérieur. Et alors là, c'est un enseignement capital. D'abord, on a le tabernacle, l'arche d'alliance, juste dans le prolongement de la statue de la Vierge. C'est-à-dire que si on lève le regard, on a Marie juste à hauteur de regard, et juste au-dessus, on a l'arche d'alliance. L'arche d'alliance qui est un symbole de la Vierge. Donc, c'est lié. Et de chaque côté de l'arche d'alliance, on a les rois et les prophètes. C'est encore les ancêtres qui rappelle l'arrivée de la Vierge et de Jésus. Si on monte un étage du tympan, on va avoir la dormition de la Vierge. On a le corps de Marie et on a les apôtres qui entourent la Vierge. Ils sont 12 et ils pleurent. Mais ils ont oublié qu'au milieu d'eux, il y a la présence du Christ.
1: Symbolisé par quoi ?
0: Symbolisé par le Christ. Il est présent parmi ses disciples et il est en train de les bénir et de poser sa main sur le corps de sa mère. Parce qu'il est en train de dire à ses disciples qui ne sont pas encore assez éveillés pour le voir, ça va venir. Mais là, ils sont dans la peine, ils sont dans le deuil. Mais lui, il est en train de montrer que Marie est vivante. Et il y a deux petits détails savoureux qui nous montrent justement cette vie. D'abord, du côté gauche, on a Saint-Pierre qui se tient la tête dans la main. Ce geste, au Moyen-Âge, c'est une peine profonde.
1: Il est éploré.
0: Il est éploré. Mais derrière Saint-Pierre, il y a un olivier. L'olivier, c'est un symbole de paix, bien sûr, mais c'est un symbole aussi de régénérescence, de vie qui continue. L'olivier ne perd pas ses feuilles. Il est toujours vert. De l'autre côté, on a encore un disciple, celui-ci est imberbe, qui se tient la tête dans les mains. C'est Saint Jean. Et Saint Jean pleure, mais derrière lui, il y a un figuier, même symbolique de vie qui ne s'éteint pas.
1: Donc une représentation de la dormition de la Vierge exceptionnelle.
0: Exceptionnelle de beauté aussi. Hein.
1: Et au-dessus, dernier niveau de ce tympan.
0: Comme une évidence, la Vierge qui revient, accueillie par le Fils, qui trône, et il reçoit sa mère. Et il la reçoit sur le même trône. Marie est reine du ciel. La dormition n'est qu'une étape. Et elle est ici en majesté, on peut dire. Alors, il y a deux anges qui entourent la scène. Et on pourrait dire, tiens, c'est une scène intime. Deux anges, le Christ, sa mère, elle est reine du ciel. Oh non, il y a toute une foule qui assiste à ce couronnement.
1: Tout autour.
0: C'est-à-dire que l'arc de cette porte de la Vierge est peuplée de dizaines de statues. Alors on a des anges. Dans toutes les situations possibles, ils sont souriants, ils sont en adoration, ils font des blagues, des fois on les voit en train de se retourner, en train de converser, c'est très très vivant. Et puis on a les prophètes, on a tout un peuple qui assiste à ce couronnement de la Vierge. Vous voyez, il y a tout cet enseignement-là à recevoir avant même de rentrer dans la cathédrale.
1: Un enseignement très dense.
0: Extrêmement dense, et puis c'est très joyeux comme enseignement, puisque la mort, là, n'a pas le dernier mot.
1: Est-ce que tout ceci était peint au Moyen-Âge ?
0: Oui. D'ailleurs, peut-être que ça nous heurterait le regard aujourd'hui, mais toutes ces statues étaient colorées. Et d'ailleurs, il y a des traces parfois de polychromie. Alors, on a du bleu, on a du rouge, on a du rose, qu'on appelait l'incarnat, parce que c'était la couleur de la chair. Alors ça pourrait nous paraître presque criard aujourd'hui de regarder Notre-Dame telle qu'elle était. Alors c'était très important de montrer les couleurs, parce que encore une fois, Notre-Dame, c'est la Jérusalem céleste. Donc elle brille de mille feux, toutes les couleurs de l'arc-en-ciel.
1: Merci beaucoup, Paul Amblard, et à demain.

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1: Bonsoir à toutes et à tous, je suis ravi et joyeux de vous retrouver encore ce soir, comme tous les soirs sur RCF Notre-Dame, de 21h à 22h30. Eh bien, nous sommes là pour vous écouter, ce petit phare dans la nuit que beaucoup d'entre vous attendent le soir. C'est pour vous écouter, écouter vos chemins, écouter vos vies, si différentes les unes des autres, parce que vous êtes uniques. Aucun humain ne ressemble à un autre. Et je l'ai appris ça au Japon, parce que un homme qui était vraiment un érudit de l'histoire du Japon m'a dit que les lignes de la main, eh bien, aucune ligne de la main ne ressemblait à une autre. Donc nous avons toutes et tous sur cette terre des lignes de main qui sont différentes. Et je suis doublement joyeux ce soir parce que Hélène nous est revenue.
2: Oui, bonsoir Olivier, bonsoir. Je suis de retour. Moi aussi, je suis en joie d'être de retour.
1: Tu étais à Toulouse hier, oui. Et donc voilà, nous étions avec Jean-Paul, tu nous as écoutés, je sais, en direct, tu nous as manqué. Donc te voilà à nouveau, ainsi bien évidemment que notre fidèle réalisateur Jean-Paul, qui est là ce soir, comme tous les soirs, et la voix d'Olivier, eh bien c'est cette équipe qui est là pour vous tous les soirs. Pour écouter cette émission, Hélène, il y a plusieurs chemins.
2: Il y a d'abord les sites et applications de RCF Notre-Dame. Il y a aussi les directs sur Twitch et sur TikTok. Pour les trouver, c'est très simple. Il suffit de taper ton nom, Olivier Delacroix, et on tombe sur le direct. Et puis ensuite, il y a aussi bien sûr sur le bon vieux poste de radio, parce que ça fonctionne toujours. Pour trouver la fréquence qui est la plus proche de chez vous, eh bien, je vous invite tout simplement à taper sur Google fréquence RCF Notre-Dame et suivi du nom de votre ville, et vous trouverez. Et puis ensuite, et vous avez aussi le replay qui est disponible dès le lendemain, toujours sur les sites et applications de RCF Notre-Dame, et puis également sur ta chaîne YouTube, Olivier, qui s'intitule Olivier Delacroix Replay. Et donc ce replay est posté à 16h30 précise.
1: Il est posté à 16h30. Il y a aussi une page Facebook sur laquelle vous pouvez nous rejoindre. La communauté est franchement en train de s'élargir. Nous sommes à combien de membres aujourd'hui ?
2: 5600 membres, Olivier.
1: 5600 oui. membres. Donc, sur cette page Facebook, je vous le rappelle, vous pouvez échanger sur les thématiques qui sont abordées dans la voix d'Olivier. Mais vous pouvez aussi, je vous le dis, parce que c'est très important, si vous vous sentez un peu seul, si vous avez envie d'échanger, de vous faire de nouvelles relations, eh bien, quoi de mieux que cette page Facebook, car je vous le dis par expérience, nous le savons avec Hélène, eh bien, nous avons eu des amitiés très fortes qui se sont nouées sur la page Facebook d'une ancienne radio que j'ai animée, d'une ancienne libre antenne que j'ai animée pendant 5 ans. D'où l'importance de vous rappeler l'existence de cette page Facebook que vous pouvez rejoindre facilement. Vous allez sur Facebook.
2: Et vous tapez la voix d'Olivier, libre antenne RCF Notre-Dame, et vous la trouvez directement. Et pour poursuivre ce que tu viens de dire, Olivier, effectivement, il y a déjà eu des premiers messages de personnes qui disent se sentir dans un moment de creux de la vague et qui disent ressentir de la solitude. Et derrière, il y a eu beaucoup de commentaires et un vrai élan de solidarité. Donc n'hésitez pas, vous aussi, à partager ce qui vous pèse ou ce qui vous rend heureux aussi, d'ailleurs.
1: Complètement. Parce qu'il y a beaucoup de choses dans cette vie
2: qui sont chouettes aussi,
1: heureuses,
2: oui.
1: Qui sont chouettes, comme tu dis. On peut nous joindre en direct chaque soir. Sur le téléphone.
2: Sur le téléphone d'abord, que je vais aller rejoindre tout de suite après. Donc le numéro de téléphone, c'est le 01 56 56 44 44. Et pour ceux qui préfèrent envoyer un mail, eh bien vous pouvez à libreantenne@rcfnotredame.fr.
1: libreantenne@rcfnotredame.fr. Bien évidemment, vous nous mettez 4 ou 5 lignes et puis vous nous expliquez quelle est la nature de votre témoignage. Souvent, certaines et certains d'entre vous sont un peu timides, et là vous aurez l'occasion d'avoir Hélène avant, qui, vous verrez, est d'une gentillesse extrême et qui saura vous mettre à l'aise. Et puis enfin, pour celles et ceux qui aime l'ancienne méthode d'échange. Oui. Il y a aussi, de votre plus belle plume, la possibilité de nous envoyer vos courriers ici, à RCF Notre-Dame, 6 boulevard Edgar Quinet, 75 014, Paris. 6 boulevard Edgar Quinet, 75 014, Paris. Voilà, il est 21h05 et nous allons accueillir notre premier témoin que nous avons eu hier soir déjà, mais nous n'avons pas eu malheureusement le temps de finir son histoire. Donc nous allons la finir, je vais vous la résumer un peu. Il va m'y aider, nous accueillons Pascal sur l'antenne d'RCF Notre-Dame. Bonsoir Pascal.
3: Bonsoir Olivier.
1: Bonsoir. Alors Pascal.
3: Bonsoir Hélène.
1: Oui, vous.
2: Bonsoir Pascal.
1: C'est vrai que vous vous connaissez avec Hélène.
3: Par mail.
1: Voilà. Très bien. Alors ce soir, vous l'avez entendu, vous avez vu, elle a une belle voix.
3: Oui, elle est toulousaine.
1: Non, elle n'est pas toulousaine, mais elle. Voilà, elle travaillait hier soir à Toulouse parce qu'avant, avant de venir à Radio à RCF Notre-Dame, eh bien, elle avait une mission déjà depuis des mois de prévu.
2: Et oui, qui était prévue.
1: Donc, elle s'est retrouvée à Toulouse hier soir. Voilà.
3: Très bien.
1: Et les deux garçons qui restaient ici, Jean-Paul et moi, eh bien, nous avons essayé de faire sans elle, mais c'était pas facile. Mais on s'en est bien sorti, Hélène.
2: Vous êtes très bien sorti, mais c'est toujours très agréable aussi de se sentir désiré et attendu, donc je prends.
1: Voilà, super, et tu l'es. Alors Pascal, nous allons résumer ce que l'on s'est raconté hier soir. Hein. Vous avez 55 ans, vous êtes ancien policier municipal à Toulouse et vous avez été réserviste opérationnel de la gendarmerie pendant 22 ans. Oui. Et vous avez subi en fait ce que vous qualifiez d'une succession d'injustices ayant détruit votre carrière, votre situation financière et votre vie personnelle, parce qu'on le verra aujourd'hui, eh bien, à 55 ans, vous êtes retourné vivre chez vos parents qui ont 80 et 86 ans. Oui. Et bien évidemment, c'est un saut, un plongeon et surtout un retour qui est très difficile à vivre à 55 ans. Voilà, vous nous avez raconté hier donc être policier municipal à Toulouse. La police municipale est donc équipée d'armes là-bas.
3: Oui.
1: Et vous avez quelques petits mots échangés avec votre N+1, hein, votre supérieur à l'époque, qui semblait vouloir vous chercher un petit peu des poux dans la tête. Et alors, ce que je n'ai pas compris hier soir, en fait, c'est que il a essayé, vous qui étiez dans la rue, hein, sur le terrain, et bien évidemment, on sait combien les policiers, que ce soit la police nationale, je pense souvent à ceux de la BAC, parce que c'est vrai que ce sont eux qui sont chaque soir au contact, souvent je le vois dans Paris, au contact de la violence, hein, et finalement ce sont les policiers qui souvent sont le plus en danger. Et puis il y a aussi cette police municipale qui elle aussi est confrontée à cette même violence, et c'est vrai que quand on part le matin de chez soi, eh bien on n'est pas sûr de revenir le soir. Je tenais à le préciser parce que on ne le dit pas assez. Le métier de policier est un des métiers, comme je le dis souvent, une société qui finalement respecte et surtout fait attention à ces métiers que sont les policiers, les infirmières, les éducateurs, les éducatrices sociales, les assistantes sociales, pardon, les médecins, toutes celles et ceux qui finalement veillent à ce qu'il y ait tout un service d'État qui soit assuré pour notre sécurité, puis aussi pour apprendre. Je pense aussi aux professeurs, je pense à celles et ceux qui travaillent pour toutes les mairies. En fait, voilà, tous ces gens, s'ils n'étaient pas là, eh bien, ce pays, comme...

0: Et donc cet
1: Mais oui,
0: ordre.
1: puisque ce qu'il a dit, dit de privé, après une petite réunion alambiquée, j'ai voulu avoir des renseignements un peu plus poussés sur le travail qui allait m'attendre. Et donc, dans son bureau, il m'a dit ce que je vous ai dit hier, donc voilà, qui m'avait bloqué pendant un certain temps mon avancement professionnel, ou du moins les changements que je souhaitais à un moment donné. Donc, c'était assez. Comment dire? C'est, tout n'est pas rose dans ces métiers. Comme vous disiez, bon, on est là pour faire quelque chose, mais moi je pensais que, excusez-moi du terme, hein, que les amis ou l'ennemi est à l'extérieur du service. Voilà, pour résumer. Mais je ne pensais pas que l'ennemi était à la fois à l'extérieur, mais aussi à l'intérieur des services.
0: Oui,
1: Parce que je pense
0: comme vous
1: qu'on est
0: savez,
1: tous.
0: ouais,
1: Voilà.
0: comme tout, dans tous les secteurs professionnels, il faut toujours voilà, se méfier de
1: Voilà, voilà,
0: certains de ses
1: voilà.
0: collègues,
1: Voilà, et
0: malheureusement.
1: puis bon, et puis quand vous êtes. Bon, moi, je n'ai pas un esprit de caste, de copinage, de mafia, voilà, certains, de clan. Bon, voilà, on travaille un peu tous ensemble.
0: C'est
1: On
0: la
1: ne peut pas
0: famille.
1: tous s'aimer. Voilà, c'est normal, hein. Mais voilà, bon, moi, j'ai pris une décision, elle est ce qu'elle est, et puis il n'y avait pas de confiance. Je n'ai pas senti la confiance et je n'allais pas aller là pour faire plaisir à qui que ce soit.
0: Donc, vous refusez ce poste et vous retournez hein, à ce que vous
1: Je
0: saviez
1: reste à ma
0: faire.
1: brigade classique,
0: Voilà.
1: voilà, et je travaille comme tout à chacun, voilà. En février, il va y avoir encore une réunion, cette fois-ci avec mon chef de brigade, j'avais toujours de bonnes relations, il n'y avait aucun problème, mais je tiens à dire, et je ne le cache pas, je suis entier. J'ai horreur de l'injustice, la malhonnêteté, ça je peux être voilà, très entier, mais je suis un bosseur, je travaillais même en dehors de mon travail pour aller voir les gens, etc., me téléphoner. C'était peut-être un cas à part, et on me faisait confiance. Beaucoup de dossiers dits de police de proximité, on me les remettait parce ils savaient que j'allais les régler de A à Z. Voilà, il y avait une bonne inter. En plus, je travaillais dans mon quartier, voilà, hein, et je connaissais beaucoup de monde,
0: Vous étiez
1: et voilà, je
0: réputé comme
1: travaillais.
0: un policier humain, mais
1: Oui.
0: aussi comme un policier ferme quand il fallait l'être, mais
1: Voilà,
0: avec des
1: mais assez
0: relations
1: humain.
0: humaines.
1: Voilà, moi je n'étais pas, je ne m'en cache pas là aussi. Ce n'est pas moi qui allais courir après les interpellations de dingue, parce que vous savez que dans les grandes villes, nous avons beaucoup malheureusement, de SDF, de
0: Oui,
1: grosses
0: bien
1: problématiques
0: sûr.
1: de voies publiques. Et si vous arrêtez c'est malheureux, hein, tous les SDF et tout, si il faut les amener au central, au commissariat central, on va vous regarder avec un autre œil.
0: Oui.
1: Bon, mais moi je faisais la part des choses, on ne peut pas tout faire, et moi je m'étais plus ou moins spécialisé dans la fameuse police dite de proximité. Le terme ilotage, le contact avec la population, le renseignement, c'était mon dada, moi.
0: Oui.
1: Voilà.
0: Je
1: Et
0: rappelle
1: pas
0: que...
1: l'intervention pure à taper ou à
0: Oui,
1: interpeller.
0: oui,
1: Non,
0: oui.
1: moi, c'était pas mon. Voilà, c'est comme ça, il y en a qui. Et voilà, donc.
0: Vous aviez d'excellentes
1: Ah, j'ai
0: évaluations.
1: toujours été très bien noté.
0: Voilà, de
1: J'étais toujours
0: nombreuses lettres
1: excellemment
0: de
1: noté.
0: félicitations, la
1: J'ai été
0: médaille.
1: décoré. Voilà, j'ai été décoré en octobre 2015 au nom du ministre de l'Intérieur, en recevant la médaille de la sécurité intérieure échelon argent. Alors, je ne vous dis pas l'histoire de gaminerie qu'il s'est passé ensuite, jalousie, des inscriptions sur papier collées sur les murs de certaines brigades, on va dire de la diffamation ou des insultes, voilà,
0: Oui.
1: de bas étage, donc les gamineries, quoi. Et ça a duré un certain temps. Ça a été un certain temps, il fallait endurer ça. Et puis, bon, comme vous dites, il fallait endurer ça. Puis, les années sont passées. Bon, ma mère qui est tombée gravement malade, c'est moi qui étais l'aidant principal, je le suis toujours. Et puis voilà. Et à un moment donné, pas d'aménagement de travail, de facilité. On ne va pas attendre 6 mois, 8 mois pour aider quelqu'un. On est humain. Non, non. Donc, un des directeurs à l'époque, j'ai été le rencontrer, il m'a dit non, non, je vous dis non, parce que si je vous dis oui, il faudra dire oui à tout le monde. Il m'a donné un exemple d'un papa policier lors d'un divorce qui doit récupérer ses enfants. Bon, j'ai dit, mais monsieur le directeur, ça n'a rien à voir, voyons. Ma mère, elle a failli décéder. L'exemple n'est pas du tout le même. Bon, je me suis mis à pleurer. Bon, ça ne servit à rien. J'ai continué à travailler. Et puis, peut-être, hein, je le reconnais, hein, avec cette situation, j'emmerdais les nouvelles recrues parce qu'il y a un turnover de dingue là-dedans.
0: Oui,
1: Un turnover de dingue.
0: parce que
1: Beaucoup de
0: c'est un
1: jeunes.
0: métier difficile, en
1: Et oui,
0: plus.
1: et puis c'est des jeunes. Et les jeunes, vous savez, quand vous avez 20 ans, vous n'avez pas la même mentalité que quelqu'un qui approche la cinquantaine.
0: Non. Et puis quand vous avez 20 ans, policier national ou policier municipal, on est tout de suite lancé.

0: dans le grand bain. Et comme je l'ai dit tout à l'heure, c'est un métier dangereux, c'est un métier qui n'est pas facile. Alors, hier soir, vous nous avez dit donc que lorsque vous retournez dans la rue, il y a bien évidemment la prise d'armes le matin, et puis ensuite la remise d'armes le soir.
1: Ou inversement, le soir.
0: Et que ces armes ont un numéro de série.
1: Voilà, exactement.
0: Et vous retrouvez...
1: avec une arme. Une arme, la mienne, est hors service.
0: Oui. Voilà,
1: j'ai eu même l'épreuve, puisque j'ai réussi à récupérer les registres et tout, donc je n'ai jamais menti sur ça. Il n'y a eu aucun problème. Et donc, à un moment donné, 3 ou 4 jours après mon retour de burn-out, donc d'arrêt maladie, je reviens et je constate, pour une prise de service de soirée, que cette arme, il me semble que ce n'est pas celle de la veille ou de l'avant-veille. Je ne m'en souviens plus. Je ne suis pas... J'étais encore fatigué, donc qu'est-ce que je fais? Je vais sortir de l'armurerie. Mais comme j'ai un doute, c'est un revolver, j'enlève les 6 cartouches. Je les enlève, mon sang.
0: D'accord.
1: Et je les mets dans ma poche. Je rentre mon holster, mon arme dans le holster, et je me dirige sur un registre. Ce registre, Olivier, ce n'est pas de ma faute. Ce registre est à l'extérieur de l'armurerie, pour des facilités, parce qu'on était très nombreux. Alors, si on avait mis le registre à l'intérieur de l'armurerie, bon, personne ne pouvait rentrer, c'était une cohue de dingue.
0: Oui.
1: Donc, arrivé au registre, qui est posé sur une petite tablette, ben là, il y a un collègue qui finit de s'armer, d'indiquer ce numéro de matricule, etc. Moi, j'arrive à la première page, qu'est-ce que je fais? Je marque quelques numéros, et en effet, oui, je sors mon arme, mais qui n'est pas provisionnée, qui n'est pas chargée. Mmh.
0: Donc, aucun danger. Lui ne le sait pas,
1: bien évidemment. Il ne le sait pas. Et là, je ne sais pas ce qui se passe. Je fais mes manipulations, tout nickel. Après, plus tard, après avoir mis le registre, je mets mes cartouches dans un revolver, tranquille, voilà. Et l'affaire, c'est terminé. Mmh. La soirée se passe.
0: Rien finalement de grave ou à signaler.
1: Oui. Et personne ne va rien me dire. Même les armuriers de l'époque, que je sache, n'ont rien mentionné. Il n'y a rien.
0: Oui.
1: Et un mois et demi après, ou presque un mois et demi, 2 mois, parce que ça, je ne savais rien. Et attention, je vais travailler comme d'habitude les jours suivants, avec les deux oiseaux, les deux agents qui vont rédiger contre moi un court compte-rendu qui peut porter à confusion ou à extrapolation, etc. Donc 2 mois après... mon chef de brigade me dit, le directeur veut te voir pour la situation de vie familiale, etc. Donc moi, je ne m'attends pas à la surprise. Sauf que quand je vais aller là-bas, à cet entretien, avec le chef et le directeur, et puis une dame qui représente le personnel,
0: oui.
1: Là, on va me dire carrément, oui, des gens ont écrit, que tu as pointé ton arme, tu as menacé des gens, dans un autre terme, mais bon, je le comprends. Et là, je suis étonné. Je me dis, mais qu'est-ce qui se passe? Donc, en effet, Olivier, oui, je le reconnais. J'ai été tétanisé et je n'ai pas su me défendre. Une surprise comme ça, je ne sais pas ce qui m'arrive. Et là, le directeur va me mettre une pression énorme, va me dire, écoute, parce qu'il me tutoyait. Je l'ai vu arriver, cet agent qui est devenu directeur, vous vous rendez compte?
0: Oui, donc normal, vous vous tutoyez. De toute façon, dans la police, on se tutoie souvent.
1: Les premiers pas dans le métier, donc imaginez ça. Et là, qu'est-ce qui va se passer? Il va me mettre une pression, il va me dire, il faut, donc je te sors de la voie publique, tu vas aller au service de la logistique, mais avant ça, il faudra que tu ailles obligatoirement voir un psychologue au sein de la DRH.
0: D'accord. Sinon,
1: c'est suspendu de suite. Donc moi, je vois ça, je ne sais pas ce qui se passe. Donc, j'accepte. Que voulez-vous, j'accepte. Mais quand je vais rencontrer la psychologue, qui est un service externe de la mairie, en plus son contrat se terminait, elle m'a reçu 2 fois, elle n'a pas vu de danger, rien.
0: Ça s'est très bien passé.
1: Elle était outrée même, mais que voulez-vous? Après, il y a le secret professionnel, elle n'a rédigé aucun rapport, elle n'a rien donné, et l'affaire en est terminée. Donc je suis retourné à la logistique pour être tout simplement un simple manutentionnaire, je dis bien un simple manutentionnaire, pour lever... des poids, des bouteilles d'eau, des packs de bouteilles d'eau, puisque à Toulouse, vous savez, il fait très chaud en été, donc il faut alimenter les agents, et puis pour apporter, faire le va et le vient des véhicules hors service, dans les garages pour les réparations. Voilà, donc
0: la logistique pour que toute la
1: pour que ça roule. Les vêtements. Oui. Voilà. Et pendant 3 mois, donc j'ai un chef dans ce service qui me connaissait très très bien, qui est très content de moi. Voilà, il va même faire un écrit en disant que voilà, je suis très bien. Voilà, j'amène un certain savoir-vivre et une certaine rayon de sourire, on va dire, même si j'avais pas trop envie de sourire. Et pendant 3 mois, il n'y a aucun souci. Sauf que moi, je me demande à quelle sauce je vais être mangé. J'ai toujours cette inquiétude.
0: Vous sentez qu'il y a comme une épée Damoclès au-dessus de votre tête ?
1: Oui, oui. Ben, vous savez, quand vous avez 50 ans, vous n'avez pas 20 ans. Hein. Oui. Vous savez qu'il va se passer quelque chose. Hein. Donc, c'est un isolement, je l'ai bien compris. Mmh. Et ça sera trop tard. Et à l'issue de ces 3 mois, j'essaie de faire court, je vais prendre quelques jours de congé, et à mon retour, c'est reparti. Allez, on recommence, on me fait rappeler plusieurs fois. Donc là, je vais faire la connaissance par l'intermédiaire d'une collègue administrative, d'un monsieur qui va venir me voir, et qui est un syndicaliste, et pas de la mairie, du Grand Toulouse, du Toulouse Métropole, comme on appelle. Mais moi, je suis adhérent à aucun syndicat. Donc, il faut être clair. Mais ces gens-là, est-ce qu'ils ont cru que j'allais adhérer à ce syndicat assez virulent ? Je n'en sais rien, mais ce monsieur est venu pour observer, pour voir ma situation, voilà, pour m'accompagner. Et finalement, quelques jours après, deux petites réunions qui ne tenaient pas la route, qui cachaient quelque chose, et en effet, le 5 septembre 2019, je vais être appelé pour être suspendu de mes fonctions dans le bureau du directeur, et la dame qui faisait office de ressources humaines, à côté de moi, sur ses genoux, elle avait son téléphone portable, via la DRH, pour me faire un arrêté de suspension sur le champ.
0: Donc, finalement, c'était le début de votre licenciement, en fait. Hein.
1: Ah oui, oui, parce que après, moi, je ne suis jamais passé par là. Je ne connaissais pas les subtilités. Je vais être suspendu 4 mois. C'est les 4 mois réglementaires dans la fonction publique, en général. Mais le directeur me fait croire que je vais passer un conseil de discipline. Je vais subir un conseil de discipline, et il me dit, oui, je vais demander une sanction du premier groupe. Donc, le premier groupe, ça ne peut pas aller très très loin.
0: D'accord, ce sont les moins graves.
1: Sanctions, mais bon, voilà. Hein. Donc, je m'attends ça, Olivier. Le problème, c'est que les mois passent. Et à un moment donné, rien n'est fait, je ne sais rien du tout. Et vers la fin octobre, début novembre, je reçois un courrier qu'on me dit, voilà, la mairie a demandé votre retrait d'agrément auprès de la préfecture.
0: Et votre regret d'agrément, parce que tout le monde ne sait pas ce que c'est.
1: Alors l'agrément, si vous voulez, c'est la qualification. Alors il y a plusieurs agréments. Il y a l'agrément par la préfecture, pour tout ce qui est port d'armes. Oui. Voilà, hein. Oui. Et l'agrément judiciaire, c'est le procureur ou le procureur adjoint qui donne cet agrément, qui qualifie l'agent de police municipale dans la fonction d'agent de police judiciaire adjoint. Donc c'est le code pénal qui prévoit pour tout ce qui est la rédaction des procès-verbaux, l'interpellation, voilà, la fonction du policier sur le terrain en matière judiciaire.
0: D'accord.
1: Voilà, donc sans cet agrément, au revoir et merci, vous êtes licencié. Donc le 26 décembre 2019, vous vous rendez compte, le lendemain de Noël, je ne sais rien, je ne sais pas, je ne vais pas être sûr, je vais recevoir ça, et là je vais m'effondrer. Donc c'est pas fini, parce que c'est pas fini l'histoire, c'est que j'appelle le collègue syndicaliste, et bon, il essaie de me réconforter, mais là, c'est la fin, quoi. Et début janvier, je suis là, encore une fois, convoqué pour rendre tout mon pactage.
0: Et vous êtes licencié. Vous êtes
1: licencié. Ah oui, il faut tout rendre, le matériel, la carte professionnelle, ce que je n'ai pas apprécié. Parce que c'est surtout la forme, Olivier. On peut licencier, mais il y a quand même des méthodes. L'humanité, l'humanisme, on est en 2026.
0: Le respect.
1: Il n'y a eu aucun respect. Je vous l'avoue. J'essaie de me contrôler même en vous parlant, il n'y a eu aucun respect. Parce que même le directeur est venu m'accompagner jusque dans mes vestiaires pour regarder si je rendais tout le pactage, vous vous rendez compte, tout le pactage et l'équipement, puis après, il m'a raccompagné et continue à m'accompagner jusqu'à la sortie du poste de police en me tendant la main, en me disant au revoir et bonne chance.
0: Oui, alors
1: je pense que humainement, vous passez un mauvais quart d'heure.
0: Oui, enfin, c'est même pas un mauvais quart d'heure, c'est très humiliant, c'est blessant ce que vous vivez à ce moment-là.
1: Ah, mais c'était fait exprès, parce que je pense qu'à un moment donné, pensant ils me connaissent, pensant à mon caractère, est-ce que certains ont dû dire, on va le pousser à fond, peut-être qu'il aura un mauvais geste.
0: Oui, pour qu'il explose, possiblement.
1: Un mauvais geste, vous savez ce que ça veut dire.
0: Oui.
1: Vous le prenez par le callback, vous lui mettez une gifle, un coup de poing, je ne sais pas.
0: Oui.
1: Mais moi, vu dans cette situation, là, j'étais dans, non, je m'en foutais complètement, j'étais abasourdi, quoi. Donc,
0: alors,
1: voilà.
0: Alors, il nous reste 5 minutes. Hein. Donc,
1: je fais bref. Donc, je vais avoir un avocat.
0: Oui.
1: Donc, un ancien gendarme m'avait indiqué en disant qu'il serait dans le Sérail, etc., qu'il m'aiderait. Donc, cet avocat m'a pris 15 000 euros. Voilà, 15 000 euros pour 2 ans et demi de procédure. Et me faisant croire que nous avions gagné. Donc, le droit administratif n'est pas le droit pénal, donc je ne le connais pas trop. Et il m'a appelé le jour de la décision, il me dit oui, parce que j'avais gagné au référé suspensif. Hein. Donc le premier licenciement du 26 décembre 2019, je l'ai gagné.
0: Oui.
1: Donc la mairie a refait des procédures sur procédures pendant le Covid, imaginez la chose un peu.
0: Et pendant le Covid, d'accord.
1: Oui, c'était super, c'était vraiment très agréable pour moi. Et la préfecture, dans, dans son immense humanisme, me fait convoquer pour un fameux contradictoire. Je pensais que le contradictoire, c'était avant le licenciement. Non, ce sera bien après le licenciement, parce qu'il voulait refaire des procédures pour réussir à gagner le licenciement. Et là, à un moment donné, je le dis, là aussi, sereinement, hein, je suis accompagné d'un ami qui est un ancien gendarme, retraité de la gendarmerie, et le fameux syndicaliste. Et là, je dis, mais vous rendez compte, monsieur, donc à la personne qui menait le débat, à la préfecture, je dis, vous rendez compte, monsieur, j'ai tout perdu. On s'acharne, on me harcèle. Et je dis, mais avec une situation comme ça, des personnes peuvent se suicider. Oh, qu'est-ce que je n'avais pas dit. Ce monsieur se lève, presque en théâtral, en levant les mains et tout. Notez, donc il y avait une dame qui l'accompagnait, notez Madame D, monsieur, donc Pascal, veut se suicider, notez Madame, la messe est dite.
0: Oui.
1: Et apportez-nous la preuve que vous n'avez pas commis la faute. Vous vous rendez compte, Olivier, comment voulez-vous que je prouve une faute que je n'ai pas commise plus d'un an en arrière?
0: C'est impossible.
1: C'est impossible, non mais c'est ce qu'il fallait. C'est un contradictoire qui était faussé.
0: Oui.
1: Voilà, c'était pour que ça soit bien carré, bien cadré, et voilà. Donc les mois vont passer, je vais recevoir en fin janvier 2022 les décisions. L'avocat va me dire que j'ai gagné, cet avocat va me faire perdre mon appel parce qu'il va me mentir, en me faisant croire qu'il fallait faire une demande de certificat de non-appel. Les mois vont passer, je vais avoir les certificats de non-appel, mais comme la mairie a gagné, et moi je l'ai eu, on va dire, dans le baba, et je vais me retrouver plus rien, sans
0: oui.
1: plus rien.
0: Enfin, voilà. En tout cas, la morale de cette histoire, c'est que finalement, souvent, hein, lorsque dans l'administration, il se passe ce qui s'est passé, et dans n'importe quel secteur hein, de l'administration, pour les fonctionnaires, on peut être victime, comme vous l'avez été, parce que bien évidemment, nous avons vérifié hein, vos dires, tout simplement d'une succession d'injustices qui ont non seulement détruit votre carrière, mais votre situation financière et personnelle, puisqu'aujourd'hui, à 50 ans, vous vous retrouvez chez vos parents.
1: Et puis des fois, j'ai des petites activités vraiment dans la sécurité privée, parce que j'ai un ami qui m'a aidé, et là, je n'ai plus rien. Je n'ai vraiment plus rien.
0: Dernière question.
1: Oui.
0: Comment est-ce que vous envisagez l'avenir après avoir vécu...
1: Je ne sais pas. Là, c'est une vraie question. Je n'arrive pas à me projeter dans l'avenir, parce que je vous dis, déjà, tous les amis ou les connaissances que j'avais, personne n'a levé le plus petit doigt.
0: Vous n'avez gardé aucune nouvelle de vos anciens collègues?
1: Non. Mais je pense qu'il y a de la peur, parce que j'ai eu deux amis, oui, qui m'ont appelé. Bon, je vais pas cacher ce qu'ils m'ont dit. Ils ont très peur, et il y a eu des tentatives... même au moment de mon licenciement, qu'il ne fallait pas faire d'attestation pour moi. Il y a eu quand même des messages qui sont passés. Il y a eu quand même, ils ont mis la pression. Donc je me demande pourquoi, s'il y a une faute, pourquoi mettre la pression sur des collègues? Je gagne, je perds. Mais pourquoi mettre la pression sur des camarades? C'est ça que j'ai senti un petit peu bizarre.
0: Oui.
1: Donc ça, et puis le directeur, je pense que c'est lui. Bon, je n'ai pas la preuve à 100%, mais au lendemain de mon licenciement, comme par hasard, quelques jours après, la gendarmerie, donc j'étais réserviste, sera avisée. Donc, heureusement que j'avais beaucoup d'ancienneté et de qualifications professionnelles, et toujours très bien notées, je vais pouvoir travailler sereinement toute l'année 2020, même pendant le Covid. Mais en 2021, ils vont relancer. Et là, je perdrai mon contrat de réserviste le 19 mars 2021.
0: Bon.
1: Et donc, je n'ai plus rien.
0: La morale de cette histoire, c'est
1: Vous vous rendez compte, même l'activité de réserviste, c'est quelque chose vraiment...
0: Et c'est un engagement citoyen.
1: Vous voyez ce que je veux dire, c'est un engagement. Oui. C'est une deuxième activité. Mmh. Je ne prenais pas de vacances, Olivier. Je le certifie. Quand je ne travaillais pas à la police municipale, mes congés, je les mettais pour l'institution militaire, pour aider. Tout le monde nous connaissait en Haute-Garonne.
0: Mmh. Et nous sommes renseignés, Pascal, et nous savons que vous avez été victime d'une injustice totale.
1: Aucun remords, ils n'ont aucun remords.
0: La seule chose que nous n'avons pas réussi à comprendre, c'est pourquoi ce directeur en avait autant après vous, alors que vous aviez...
1: Je pense que c'était politique, mais voilà, après, bon...
0: Vous ne saurez jamais, de toute façon, je pense que...
1: Vous comprenez ce que je veux dire. J'ai j'ai voulu aider un ami à un moment donné. Vous savez ce que c'est, des fois on fait des erreurs, on croit connaître tout le monde, et j'ai aidé à une campagne électorale, celle de 2014, et j'ai fait un travail à la demande du candidat. Bon. Et tout mon travail a été récupéré. Et après, nous sommes restés, comme on dirait, sur le carreau. Et finalement, on nous a oubliés, et après on nous a détruits, parce que je pense que certaines choses, il ne fallait pas qu'on le dise.
0: Voilà. Ça n'a pas plu à tout le monde.
1: Mais bien sûr.
0: Voilà, comme quoi... Il faut faire attention, vous voyez, quand on est fonctionnaire, par exemple, à ne pas trop afficher non plus ses convictions politiques. Mais bon, ça c'est un autre débat. Merci en tout cas, Pascal,
1: avec plaisir,
0: pour votre témoignage. Ne manquez pas de nous donner des nouvelles. J'espère que vous allez, à 55 ans, retrouver, de par votre expérience, de par votre réputation, et surtout, je le rappelle, vous avez été décoré, vous avez toujours eu d'excellents rapports concernant votre travail. Donc voilà, j'espère que vous allez retrouver du travail au moins dans la sécurité. Et prions pour que ça vienne assez vite et que vous puissiez reprendre une vie normale.
1: Oui.
0: Bonsoir Pascal, et puis courage à vous. Olivier. Je vous en prie.
1: Oui, merci.
0: Courage. Au revoir.
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0: 21h34 sur RCF Notre-Dame. Merci d'être avec nous. Merci pour votre fidélité. Et puis, je vous le rappelle, vous pouvez à tout moment composer le 01 56 56 44 44. Nous sommes là pour vous écouter. Et Hélène attend vos appels. Donc, n'hésitez pas. Et si vous êtes un peu timide, eh bien, vous l'aurez aussi un peu avant. Si vous voulez commenter ce que vous venez d'entendre, si vous avez vécu ce même genre d'injustice, parce que je vous rappelle que finalement tous les secteurs professionnels sont concernés par ce type de choses, d'injustice. Donc pour avoir tourné dans les yeux d'Olivier sur le mal au travail, je sais que lorsqu'on a malheureusement on tombe sur un supérieur qui est lunatique ou qui, de par le fait qu'il ait plus de pouvoir que vous, eh bien, se permet certaines choses, comme mal vous parler ou ne pas vous respecter. Eh bien, ce sont des situations très difficiles à vivre et puis surtout des situations qui deviennent éreintantes. Donc, n'hésitez pas. Ou à commenter, bien évidemment, sur la page Facebook de La Voix d'Olivier, La Libre Antenne. Nous accueillons Anne, maintenant, sur l'antenne d'Europe 1, l'antenne d'RCF Notre-Dame, pardon. Bonsoir, Anne.
1: Bonsoir, Olivier.
0: Bonsoir.
1: Vous m'entendez bien ?
0: Je vous entends très bien.
1: D'accord. Déjà, je suis très émue de vous avoir au téléphone. Je suis enchantée. Et puis, je vous remercie pour votre travail, que j'admire depuis longtemps. Voilà.
0: Merci beaucoup. Ben oui, comme vous avez pu le constater, ce travail dure depuis longtemps et parfois je m'en mêle un peu les pinceaux. Mais nous sommes bien sur RCF Notre-Dame, chers
1: oui,
0: amis.
1: Oui, oui.
0: Alors, de quoi voulez-vous me parler, Anne ?
1: Déjà, je voulais me présenter.
0: Oui.
1: Juste dire mon âge, donc j'ai 38 ans. Mm-hmm. Et je voulais parler d'un fait, quand tout plein de choses négatives se passent la même année, grosso modo.
0: Oui.
1: Et je voulais du coup parler un peu de moi. J'ai pas l'habitude, hein, je suis désolée, je fais de mon mieux.
0: Ne vous inquiétez pas, tout va bien se passer. Nous sommes, vous écoutez bien ma voix, et même si il y a des milliers de personnes qui nous écoutent, pensez bien que c'est un dialogue déjà entre vous et moi.
1: D'accord.
0: D'accord.
1: Donc en fait, je voulais raconter en fait mon année 2023, donc il y a 3 ans, jour pour jour en plus. En fait, ce qui s'est passé en 2023, c'est que j'ai dans le même temps subi une rupture. Et quelques jours après, mon papa est décédé. Donc, une rupture et un deuil la même année.
0: Oui.
1: Enfin, même le même, presque oui. Concomitamment.
0: Une rupture d'une relation qui durait depuis longtemps.
1: Et qui durait depuis 4 ans, à laquelle j'étais extrêmement attachée.
0: Oui.
1: Déjà a été très difficile parce que je veux pas dire mon métier parce que je fais un métier public
0: oui.
1: Et lui aussi et du coup ça a été très compliqué une rupture vraiment qui m'a complètement fracassée hein, oui. On peut le dire
0: mm-hmm. C'est en ce moment dans mon entourage quelqu'un de très proche qui vit une rupture et c'est les ruptures peuvent être très déstabilisantes voire plonger dans la dépression. Hein. Une rupture peut plonger quelqu'un dans une mélancolie, dans une tristesse infinie.
1: Moi, c'est complètement ce qui s'est passé quand on a rompu. Donc, j'avais 35 ans, j'en ai 38 maintenant. Et c'était ma première vraie histoire d'amour. Enfin, c'est la première fois, en tout cas, que j'éprouvais de tels sentiments. Et la rupture, m'a plongée dans une tristesse infinie. Sauf qu'en fait, j'ai pas eu le temps, vraiment, si vous voulez, de penser à ça, que je veillais mon père, qui était quand même assez malade depuis 6 mois, et qui est parti 2 semaines après cette rupture dans mes bras. Donc j'avais 35 ans, donc il est parti assez jeune aussi, de manière assez
0: terrible.
1: Hein. Oui. Ouais, en fait, il a eu une maladie qui l'a emporté en très peu de temps, quoi. Donc, et puis c'est quelqu'un dont j'étais hyper proche, et ça a été, ouais, après ça, une fois ces deux épreuves passées, en fait, pendant pas mal de temps, j'ai été dans le déni, et puis après, il y a le chaos qui s'est installé dans ma vie. On va dire que ça fait 6 mois que ça va mieux, quoi. Oui. Mais j'ai eu 2 ans et demi de chaos.
0: N'allez pas trop vite, alors.
1: Ah, pardon.
0: Justement, restons sur ce chaos qui intervient dans votre vie à un moment où voilà, vous êtes, comme vous l'avez dit, vous faites un métier public, moi je le connais, qui est très intéressant, très prenant, et puis sans doute que vous ne vous attendez pas à cette rupture qui vous fait très mal, et bien évidemment le départ de votre père. Donc 6 mois de chaos. Est-ce que vous diriez que cela vous a plongé dans une pseudo-dépression ?
1: En fait, non. Ça fait 6 mois que ça va mieux. Il y a eu 2 ans et demi de chaos. Oui, c'est pas le jeu, je dirais. C'est ça m'a plongé dans une totale dépression. Mais vraiment. Sur plein d'aspects, il y a eu plein de choses. Enfin, en fait, ça a commencé par des angoisses. Je savais pas au tout début que j'étais partie dans une dépression, si vous voulez, mais des angoisses, une peur de l'abandon, une peur de la mort, plein de choses. Et puis après, bon, bah, j'ai fini par consulter parce que je voyais quand même que ça n'allait pas, enfin, j'allais pas bien du tout.
0: Ouais.
1: Et le problème, enfin, c'est pas le problème, mais il a fallu que je voie 2 psychiatres. Le premier, il m'a donné un traitement qui m'a pas du tout convenu.
0: Que s'est-il passé, en fait, avec ce premier traitement ?
1: En fait, ça me faisait beaucoup dormir, mais ça m'enlevait pas du tout l'angoisse,
0: oui,
1: en fait.
0: Oui.
1: C'est-à-dire que j'avais, vu que je venais de vivre ça, j'avais toujours peur qu'il arrive quelque chose d'autre à un autre de mes proches, par exemple. Où moi-même, je devenais complètement hypochondriaque. Dès que j'étais malade, je me disais, je vais mourir. Vous voyez, ce genre de choses, en fait.
0: Ouais, ouais.
1: Et j'avais du mal à sortir de chez moi. Donc, ce premier psychiatre, en fait, c'est pas qu'il prenait pas vraiment le temps de parler, mais les rendez-vous étaient assez succincts. Et ce premier traitement, en fait, il me faisait dormir. Mais, je sais pas, j'arrivais pas...
0: À sortir la tête de l'eau.
1: Ouais, en gros, c'était boulot. J'arrivais quand même encore à aller au travail. Ça, j'ai réussi quand même pendant tout ce temps-là. Et c'était pas facile. Mais c'était boulot, m'occuper de mon chien et dormir, quoi. Grosso modo, c'était ça, ma vie. Et j'avais toujours ces angoisses, ces cauchemars, ces réminiscences. Hein, voilà. Et donc, ce qui s'est passé, c'est qu'il y a un soir où j'étais vraiment pas bien, et en plus moi j'osais pas en parler, en fait, que j'allais pas bien, donc j'osais pas du tout me confier, même à mes amis, enfin je faisais tout pour le cacher. Et un soir où j'ai pas réussi à le cacher, et j'ai finalement été hospitalisée aux urgences psy.
0: À votre demande,
1: oui,
0: en fait.
1: Oui, à ma demande, oui.
0: Ouais.
1: Ouais, parce que je sentais que je perdais pied, et j'avais peur de me faire du mal, j'avais peur de faire du mal aux gens, je ne savais pas trop de quoi j'avais peur, mais j'avais peur.
0: D'accord.
1: Et donc, j'ai fini par être hospitalisée, effectivement, à ma demande, et là, j'ai pu rencontrer un deuxième psychiatre avec qui ça s'est mieux passé qu'avec le premier. Ce n'est pas que le premier n'était pas compétent, je pense que c'est juste qu'on ne se correspondait pas, en fait.
0: C'est difficile. C'est un métier aussi où l'on peut tâtonner, hein, selon la nature du mal, de la dépression. Visiblement, en tout cas, il n'a pas bien diagnostiqué le mal qui vous rongeait.
1: En fait, ce qui s'est passé, c'est qu'en même temps que cette dépression, il y a eu aussi du coup de l'agoraphobie, des troubles alimentaires extrêmes. Des troubles avec l'alcool, en fait. En fait, comme ce premier traitement ne me convenait pas, j'essayais de combler par autre chose. mon mal-être, donc soit par la nourriture, soit en mangeant trop, soit en mangeant pas assez, par l'alcool, par plein de choses. Et donc, voilà, et donc ça a quand même été pas mal de mois d'errance, très compliqué. Et puis donc, ce deuxième psychiatre, là, en gros, j'ai commencé un nouveau traitement, et on va dire qu'en 4-5 mois, je voyais déjà du mieux.
0: D'accord. En fait, vous restez hospitalisée combien de temps, Anne ?
1: Je suis restée hospitalisée qu'une semaine. À ma demande, j'ai pu sortir en ayant toujours un suivi ambulatoire toutes les semaines, en fait. Une fois par semaine, je devais retourner au CHU. En fait, c'est le psychiatre du CHU.
0: D'accord.
1: Qui a continué à me suivre.
0: C'est une chance hein, que vous soyez tombé sur un psychiatre qui toutes les semaines vous faisait venir au CHU et qui vous a suivi. Parce que souvent, il y a un désert médical aujourd'hui en France qui fait que lorsqu'il arrive ce type de maladie, telle qu'elle soit, vous aviez un CHU qui... visiblement était très sérieux et qui pouvait faire un suivi très sérieux. Donc, il vous prescrit un anxiolytique et je suppose des antidépresseurs qui, là, font leur effet.
1: Oui, alors pas tout de suite, hein, forcément.
0: Oui.
1: Et puis ça s'accompagne aussi d'un suivi avec un psychologue, parce qu'en fait, les médicaments ne font pas tout. Ce n'est pas non plus une baguette magique. Ça plus ça fait que je commence un petit peu à remonter la pente. Et voilà, après, ça a pris, pour vraiment me sortir de ça, ça a pris 2 ans et demi. Et j'aurais jamais pensé ça. On m'aurait dit pendant 2 ans et demi, tu vas être malade, j'aurais jamais cru. En fait, je savais pas du tout qu'une dépression, ça pouvait durer aussi longtemps. Déjà, je savais pas du tout ce que c'était que la dépression.
0: Oui, c'est ça, j'allais vous demander si un jour, vous aviez pensé, ayant entendu parler de la dépression, si ça pouvait vous arriver. Je suppose que vous avez dit, à moi, ça ne peut pas m'arriver.
1: Après, je me disais, j'ai quand même j'ai un métier, j'ai une situation correcte, je suis entourée. Enfin, et du coup, non, franchement, j'aurais pas pensé, mais vraiment pas. Et c'est vraiment, moi, le truc que j'ai ressenti, ça a commencé, c'est un matin, je plus envie de me lever, mais plus envie, en fait, de rien, même pas de manger, même pas de me laver, même pas d'aller travailler alors que j'adore mon travail, même pas de voir mes amis. Enfin, mes amis, je les ai pas vus pendant 2 ans. Et c'est pas parce que je les aime pas, c'est qu'en fait, je n'avais plus envie de rien. Enfin, c'était vraiment plus envie de rien et l'impression que quoi qu'il se passe, ce serait du négatif, en fait.
0: Vous savez, c'est le hasard qui fait les choses. Mais j'ai discuté pendant 1 heure cet après-midi avec un jeune homme de 25 ans que je connais, hein, bien évidemment, mais dont je n'avais pas eu de nouvelles depuis 1 an et demi, 2 ans, et qui est dans une profonde dépression et qui, au mot près pratiquement, m'a décrit
1: la même
0: situation que vous. C'est-à-dire cette force qu'on perd et la non-envie. On n'a plus envie de rien.
1: Mais même, par exemple, vous voyez, prendre sa douche, s'habiller pour aller chercher sa baguette de pain et puis essayer de manger, par exemple. Ouais. Moi, j'étais capable quand même de rester plusieurs jours sans me doucher. Même prendre une douche, en fait, ça devient compliqué. S'habiller, je suis assez coquette, je suis une jeune fille quand même coquette, on va dire.
0: Vous faites un métier où en plus il faut bien présenter.
1: Voilà. Ouais. Mais j'en avais plus rien à faire, je pouvais me trimballer en jogging, pas maquillée. J'en avais plus rien à faire de rien, je crois.
0: Ouais.
1: Mais vraiment. Et je pensais pas du tout qu'on était. Enfin, que j'étais capable en tout cas de tomber aussi bas. Je pensais pas que ça allait durer aussi longtemps parce que. Enfin, Même quand le deuxième psychiatre avec qui ça s'est bien passé, qui m'a dit oui, il faut entamer une psychothérapie parce que voilà, il y a des blessures, il y a des choses. Enfin bon, je passe les détails, mais il y avait forcément un terrain, on va dire, un petit peu fragile. Et moi, je pensais qu'en 3-4 mois, c'était bon, quoi.
0: Oui, alors il peut y avoir un terrain fragile, soit un passé qu'on a soit un peu mis sous le tapis, soit. Souvent, c'est transgénérationnel, pardon. Mais vous avez quand même eu deux chocs émotionnels à 15 jours d'intervalle qui vous ont fait craquer, en fait.
1: Mais c'est ça. Alors que, enfin, à la base, je ne suis pas du tout quelqu'un en plus qui exprime trop mes émotions, parce que dans mon métier, j'accueille les émotions des autres, si vous voulez. Donc, j'ai jamais été habituée à me questionner sur moi-même, du coup. J'ai craqué bien, quoi.
0: Ouais. Bah, vous n'êtes pas sans ignorer que j'ai voulu parler il y a 4-5 mois maintenant de la dépression que je vis encore hein, actuellement, qui a été très douloureuse au début, et donc je connais, je compatis avec les souffrances que vous avez dû vivre au début, parce que il y a un début, et même, alors au début on peut être réfractaire à se soigner et à prendre des antidépresseurs. Moi il se trouve que étant un personnage public humblement, j'ai voulu tout de même parler de ce phénomène de santé mentale qui touche quand même dans le monde une personne sur cinq, ce qui est énorme. Et c'est un sujet tabou. Vous voyez, comme la personne avec qui je parlais cet après-midi, elle me dit j'ai honte d'en parler. Je n'arrive pas à en parler aux autres parce que j'ai honte. Il y a tout un tas de mécanismes qui se mettent en route. Et vous êtes très vite dans la sous-estime de vous, dans une culpabilité justement de ne pas être capable de prendre votre douche, vous habiller, vous faire coquette. Et puis surtout, c'est douloureux. Moi, je trouve que avant d'arriver à accepter de se soigner et que le traitement fasse son effet, c'est dur.
1: Ah ben c'est très dur, mais la culpabilité, je crois que c'est le truc qui m'a vraiment... que je retiens, en tout cas. Et la sous-estime du coup de soi, parce que c'est vrai qu'on perd toute confiance en soi, on se sent nul, on se dit mais en fait je sers à rien, alors que c'était pas du tout ce que je me disais. Je me disais quand même je suis utile pour mes amis ou pour ma famille, enfin voilà, ce genre de choses. Et d'un coup, en fait, on se sent complètement, complètement inutile. Et moi, je venais de vivre cette rupture. J'ai pas d'enfant, donc c'était dur de se raccrocher
0: à quoi que ce soit.
1: Ouais, c'était hyper dur. Et il y a eu un moment où j'ai eu peur de pas m'en sortir, en fait. Enfin, ouais.
0: Cela fait partie des peurs. De l'anxiété, hein, de l'angoisse, et des angoisses et de l'anxiété que l'on développe en se disant « et si je reste comme ça ?»
1: Mais c'est ça.
0: Mais oui.
1: Et je me suis dit « mais en fait, je suis jeune, relativement, 35 ans, c'est pas très jeune, mais bon, c'est pas non plus très vieux. »
0: Si, je suis jeune, très jeune.
1: Et je me disais « mais en fait, si toute ma vie, c'est ça, mais si, ça vaut pas le coup, j'ai pas envie, j'ai pas signé pour ça, quoi. » Et personne ne signe pour ça,
0: personne.
1: On est bien d'accord.
0: Que ce soit à 20 ans, 25 ans, 40 ou 60 ans, personne ne signe pour ça. Ça, vous avez raison.
1: Et après, moi, ce qui m'a aidé, forcément, le traitement, la psy. Et j'ai lu énormément de bouquins, en fait, sur le bien-être, sur... les piliers pour être bien, retrouver la confiance en soi. Je me suis énormément documentée parce que je voulais comprendre ce qui m'arrivait Et j'ai lu énormément de témoignages, en fait, de personnes à qui c'était arrivé. Ça m'a vraiment, vraiment fait du bien.
0: Oui.
1: Et puis, hormis toutes ces lectures, ce qui m'a aidée aussi, c'est à un moment de lâcher prise, de complètement accepter la maladie, de me dire, bon, bah voilà, maintenant, c'est un état de fait, de regarder un peu les choses en face, en fait, et de mettre en place une hygiène de vie que je n'avais plus.
0: Oui.
1: Parce que forcément, voilà, je vous ai dit, il y avait des problèmes avec la nourriture, il y avait des problèmes avec l'alcool, il y avait des problèmes de sommeil. Enfin, je vivais la nuit, je dormais le jour, enfin, plus rien n'allait. Et petit à petit, je me suis forcée, mais par contre, ça a été dur, à reprendre déjà un rythme à peu près de sommeil à peu près correct. Et puis reprendre des repas à heure fixe. En fait, d'avoir tout un rituel hyper cadré au niveau de mon hygiène de vie.
0: Vous voyez ce que je veux dire ? Pensez à vous, je vois parfaitement. Je crois qu'il y a un point de bascule, parce que on a peu parlé du traitement, mais lorsque le traitement commence à faire effet, je ne sais pas si vous partagerez mon point de vue, mais il y a un point de bascule. C'est-à-dire que tout à coup, il y a de la force qui revient,
1: oui.
0: En tout cas un minimum de force qui permet à celle ou celui qui souffre de cette dépression, d'avoir à nouveau la capacité de se dire maintenant, comme vous l'avez très bien dit, en fait, j'accepte d'être voilà dépressive là, et il faut que je mette des choses en place pour sortir de ce que je vis maintenant. Et ça,
1: c'est
0: ça s'appelle faire attention à soi, et
1: c'est ça.
0: Je crois, parce que vous savez, votre témoignage est extrêmement important ce soir, parce que il y a une personne sur cinq qui nous écoute, qui souffre de cette maladie mentale. Mais c'est l'une des maladies mentales que l'on peut soigner, parce qu'il y en a beaucoup qui, malheureusement, restent à vie. Et ce que vous dites, vous l'avez dit avec vos mots, mais c'est très bien, c'est mettre un cadre de vie. Et finalement, c'est penser à soi et se dire, maintenant, il faut que je me concentre sur moi et que je me relève avant de penser à tout le reste.
1: C'est ça. Vous voyez, en fait, à partir du moment où j'ai remis en place des rituels, mais après, ça ne se fait pas en une journée.
0: Ah ben non.
1: C'est une fois, on va réussir à faire à peu près à dormir 5 heures dans la nuit, puis à pas faire trop une sieste la journée. Déjà, c'est un énorme pas. Et puis la fois d'après, on fera peut-être deux bonnes nuits consécutives. Vous voyez ce que je veux dire ? C'est vraiment... Et c'est long. Moi, je vous dis, ça m'a pris 2 ans et demi, vraiment, pour... relever la tête, et j'ai encore, enfin là, ça va beaucoup mieux, mais on va dire que peut-être, allez, une fois par mois, j'ai encore une mauvaise nuit avec un petit peu d'angoisse qui revient. C'est pas encore 0, 0, 0, enfin, c'est pas encore totalement fini.
0: Mais c'est long, Anne. C'est long.
1: Bah oui.
0: Et quand, ce qui est mon cas, hein, la patience n'est pas la première de mes qualités.
1: Moi non plus.
0: Voilà, il faut apprendre la patience et se raccrocher finalement à tous ces petits, vous voyez, ces petites marches que l'on gravit chaque jour. Et...
1: C'est exactement ça. Et vous voyez, par exemple, au CHU de ma ville, je veux pas nommer ma ville, hein, du fait que voilà.
0: Vous faites ce que vous voulez.
1: En fait, par exemple, au CHU de ma ville, ils m'ont donné en fait un carnet de bord. Et ça, c'est super bien. Quand ils me l'ont donné, j'étais vraiment dubitative, parce que c'est un carnet où il faut noter aujourd'hui mon humeur sur 10, qu'est-ce qui m'a angoissée, quelle est la chose que j'ai bien aimée dans la journée, qu'est-ce que je suis contente d'avoir fait ou pas. Enfin. Et au début, franchement, au début, quand ils m'ont donné le carnet, je me suis dit déjà, j'étais un petit peu en mode, je m'en fous, c'est quoi ce truc ? Et puis un soir, j'ai commencé à remplir ma journée, et en fait, je me rends compte maintenant de l'importance de ce carnet, parce que tous les moments où ça va être de nouveau un peu plus compliqué, je peux le relire en fait. Et je me dis, bah, en fait, j'ai réussi à faire ça il y a 3 jours, j'ai réussi à faire ça il y a 1 mois, j'ai réussi à ressortir, j'ai réussi à refaire un repas au restaurant avec mes amis, enfin, des trucs bêtes, hein, mais...
0: Mais ça n'est pas, ça n'est pas du tout bête, et j'ai fait la même chose que vous, il y a quelques semaines, quelques mois, mais on va continuer à en parler. Merci d'écouter RCF, il est 22h, et nous parlons ce soir de, voilà, d'une maladie de la santé mentale, puisque une personne sur 5 dans le monde la vit, et elle s'appelle la dépression. Et noter les choses permet, vous avez totalement raison, de revenir en disant, tiens, il y a quelques jours j'ai fait ça, et c'est tout noté, hein, finalement. C'est noté aussi les moments où on n'était pas très bien, pourquoi on n'était pas très bien, quoi on pensait, et voilà, on s'aperçoit. Alors, voilà, moi, j'ai fait autrement que vous, mais c'était la même méthode. Hein. Mais peut-être que ça n'était pas les mêmes objets, c'est ça que je veux dire. Vous voyez ce que je veux dire ? Mais c'est vrai que ça sert voilà, beaucoup de voir ce qu'on a fait, ce qu'on vivait il y a encore 2 semaines. Et tout à coup, on s'aperçoit que ça, on ne le vit plus. Ça, on le vit mieux. Et c'est là qu'on s'aperçoit que ça remonte.
1: Oui, c'est ça.
0: C'est remonté. Alors, parlons justement, parce que je pense que les personnes, parmi les personnes qui nous écoutent, certaines sont réfractaires, ce qui a été mon cas aussi, à se soigner. Donc, à accepter de prendre des antidépresseurs. Étiez-vous réfractaire dans la même situation, je ne sais pas, au féminin, comment on dit ça. mais est-ce que, voilà, vous avez mis du temps à vous décider ou est-ce que tout de suite vous vous êtes dit...
1: Alors, en fait, j'étais pas du tout réfractaire, mais comme j'avais eu une première expérience avec un psychiatre en ville et un premier traitement que, où franchement, je me sens, enfin, personnellement, je me sentais plus mal limite avec, que du coup, bah forcément, j'ai arrêté ce premier traitement. Et puis, il y a un soir où j'ai vraiment explosé. Et heureusement, j'avais quand même, et j'ai toujours, heureusement, des amis proches. Et moi qui ne parle de rien, bah là, j'ai su les appeler. Je me suis dit, tu les appelles et tu leur dis vraiment que ça ne va pas. Et c'est elles, du coup, qui m'ont conduite à l'hôpital. Et je les remercie énormément, avec mon accord. Et j'ai pu expliquer aux urgences que, effectivement, j'avais déjà eu un traitement, mais que ça ne me convenait pas. Et très rapidement, en fait, j'ai vu donc, ce psychiatre du CHU qui m'a dit on ne va pas remettre un traitement tout de suite, on se revoit dans une semaine, et puis on va faire des prises de sang. Peut-être qu'en fonction des prises de sang, ce n'est pas tel traitement, mais c'est tel traitement. Et en fait, j'ai tout de suite vu, du coup, qu'il prenait vraiment... Enfin, qu'il ne donnait pas n'importe quoi, n'importe comment, en fait. Le fait qu'il me demande des prises de sang avant, un électrocardiogramme, qu'on discute beaucoup avant la prise du traitement, après, je me suis laissée...
0: Guider.
1: Je me suis pas posé trop de questions. Enfin, même pas de questions.
0: Ouais. Voilà. Vous êtes laissé guider par un professionnel en qui vous avez eu confiance en fait, vous avez vu que ce qu'il vous avait prescrit, eh bien, ça a commencé à marcher. On va être obligé de conclure, Anne. Oui, le temps passe vite. Hein, vous qui disiez que vous étiez timide et que vous avez du mal.
1: Finalement,
0: vous voyez. Il y a un message que vous souhaitez faire passer parce que il y a un autre élément très important qui vous a aidé à vous en sortir quand même.
1: Oui.
0: Ce sont les amis.
1: Les amis. Ah bah évidemment. Ah,
0: parce que c'est très important, les amis.
1: Je me perds un peu dans ma pensée, mais évidemment, les amis qui parfois, quand j'ai pété mon câble, surtout, elles m'ont mis face à la vérité. Alors au début, ça fait pas plaisir, mais c'est pour ça aussi que ce sont des amis en fait. Et je pense qu'il faut avoir confiance dans son entourage proche, et c'est des amis, que j'ai toujours. Qui, malgré tout ça, sont toujours là. Et quand une amie vous dit, vraiment, ça va pas, faut que tu fasses quelque chose, peut-être, écoutez, en fait, parce qu'on ne se rend pas compte de soi-même C'est un peu en gros, tout le monde sait qu'on est en dépression, sauf nous, en fait. Oui. C'est ça qui est assez, qui est assez sinueux, en fait. Et du coup, si, voilà, faut pas hésiter non plus. Oui, effectivement, faire énormément confiance à ses amis.
0: Il faut parler. Voilà, ce sujet n'est pas tabou, ça n'est pas une honte de souffrir d'une dépression. La preuve en est, c'est que vous m'entendez, vous entendez Anne ce soir, et on s'en sort. Il y a aujourd'hui beaucoup de progrès qui ont été faits ces 10 dernières années sur les molécules que l'on vous propose. L'ajustement mais de ce qu'on vous donne pour vous soigner. Et c'est vrai qu'on a fait beaucoup, beaucoup de progrès dans la recherche. Donc, vraiment, ayez confiance en ça. Et en tout cas, essayez.
1: Des médicaments.
0: Exactement. Essayez de faire confiance à votre médecin. Et là, je parle de psychiatre, hein, bien évidemment. Parce que. C'est important, si vous en avez la possibilité, bien sûr, de vous remettre dans les mains d'un psychiatre.
1: Oui.
0: Merci Anne pour votre témoignage ce soir.
1: Merci Olivier.
0: Et puis, j'entends votre voix guillerette, donc vous êtes dans une phase qui me paraît bien lumineuse. Donc, je suis assez content et je suis surtout très heureux d'avoir partagé sur ce sujet très important avec vous ce soir.
1: Moi aussi, Olivier, moi aussi, je suis vraiment très heureuse.
0: Portez-vous bien, Anne, et puis on se reparlera un jour. Vous savez, vous connaissez le chemin maintenant, d'accord ?
1: Avec plaisir.
0: Très bien, je vous embrasse, Anne.
1: Au revoir.
0: Au revoir.
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0: Théodore Chapiro, la quintessence, vous en avez eu un peu, mais il y a Fatima qui patiente depuis un moment et qui, elle aussi, va nous parler d'un sujet qui concerne beaucoup d'entre vous. Bonsoir Fatima.
1: Bonsoir Olivier.
0: Bonsoir, comment allez-vous?
1: Écoutez, pas off, qu'est-ce que je veux que je vous dise? On fait aller. Et puis je suis ravie de vous retrouver. Hein, je n'ai pas besoin de dire la radio où vous étiez né avant, donc vous l'avez dit tout à l'heure.
0: Je l'ai dit tout à l'heure, oui.
1: Oui, donc c'est pas la peine, je remets ça.
0: Maintenant, nous sommes sur RCF Notre-Dame, voilà. Et nous sommes ravis.
1: Eh ben, heureux, vraiment, c'est un hasard de vous rencontrer. Merci, Olivier, vraiment. Voilà, ben moi, je voulais parler de... Bon, c'est vrai que ce truc-là, c'est service à la personne.
0: Oui.
1: Voilà, c'est pour aussi savoir s'il y a des témoignages, parce que vraiment, on est vraiment ballotté, malmené, enfin voilà quoi. C'est vraiment pas ça, Olivier, c'est vraiment une galère pas
0: c'est
1: possible.
0: C'est très difficile, alors je sais que vous, comme vous dites, vous êtes ballotté, vous êtes mal payé, c'est un métier qui...
1: C'est pas quelque chose de mal payé, parce que c'est moi que j'ai besoin d'aide, voyez. C'est moi qui ai besoin d'aide.
0: Ah, vous avez besoin d'aide. Je pensais que vous étiez...
1: Oui, j'ai 69 ans, Olivier.
0: D'accord. Voilà. Je pensais que vous étiez aide-soignante, Fatima.
1: Non,
0: pardonnez-moi.
1: Pas du tout, non. D'accord. Mais enfin, là, j'ai 79 ans, Olivier.
0: D'accord.
1: Et voilà, donc je fais appel à ce genre de service à la personne. Et ils n'ont pas les mêmes codes, ils n'ont pas les mêmes... Voilà, et je ne sais pas comment ils recrutent, comme dirait mon fils, ces meufs-là. Et voilà, ils disent le ménage, mais le ménage, c'est pas le ménage, faire le ménage, c'est pas rien, il y a ménage et ménage, je sais pas, ils recrutent, ils passent aspirateur comme ça, non, faut aller dans les coins, mais c'est incroyable comment vous avez, ils nous rend ouf, ils nous rend fou, c'est dingue. Alors, je sais pas, vos auditeurs ou auditrices, s'ils sont comme moi, s'ils sont tombés sur des sociétés qui sont au top, ou bien comme moi, là, je tombe toujours sur une des galères pas possibles. Alors, je sais pas.
0: Alors, vous avez 79 ans. Cela veut dire que, en fait, vous n'avez jamais les mêmes. Il y a un turnover permanent des personnes qui viennent chez vous.
1: Exactement ça. Et puis en plus, il y en a qui ne maîtrisent rien. C'est pas pour dire, hein. Ils ne maîtrisent pas le CFRAN, rien. Rien.
0: Le français, vous voulez dire.
1: Ils ne savent pas parce que c'est un balai brosse.
0: Fatima, est-ce que je peux vous demander de parler moins proche de votre téléphone parce que...

0: Vous avez besoin finalement de quel service chez vous, Fatima ?
1: Ménage déjà, et surtout l'accompagnement, parce que comme j'ai un petit souci de vue,
0: oui.
1: Donc il faut que, et là ils n'ont pas, et la plupart des personnes, ils ne sont pas véhiculés, ça c'est clair. Ah, ils ne sont pas véhiculés,
0: ah bon,
1: bien sûr.
0: Elles viennent à pied chez vous ?
1: Et bien sûr, ils font 2, 3, 6 personnes dans la journée, ils cavalent, ils viennent, ils soufflent, ah, je suis fatiguée, ah, attendez, écoutez, vous êtes fatiguée, bah restez chez vous, que je vous dise, moi,
0: Alors, voilà. Fatima, à leur décharge, parce que j'ai rencontré plusieurs personnes qui travaillaient, donc qui faisaient ce travail d'aide à la personne, hein, et parfois donc des toilettes, vous voyez, vous dites que c'est le ménage.
1: Mais simplement ménage et puis accompagnement, mais ça...
0: Accompagnement.
1: Ouais, accompagnement, voilà.
0: Mais... sachez, Fatima, que ce métier est très difficile. C'est vrai que lorsqu'elles vous disent qu'elles sont fatiguées, c'est parce que souvent, leurs employeurs les pressent comme des citrons, que voilà, ce turnover auquel vous assistez, eh bien, c'est parce qu'au bout d'un moment, ces personnes, elles ne restent pas dans leur entreprise parce qu'elles n'en peuvent plus, parce qu'elles sont mal payées pour le travail qu'elles font. Elles ont souvent, comme elle me l'expliquait, des, vous savez, des gens qu'il faut aider à faire leur toilette, donc qui nécessitent un certain effort,
1: bien,
0: vous voyez.
1: C'est pénible, leur truc. Oui, oui, je comprends bien, mais enfin bon, quand même.
0: Alors, vous avez affaire à qui ?
1: Mais pourquoi avant, Olivier, c'était parfait ? Moi, je connais autant, vous savez, comme on disait avant, les chiffetières, les chiffonnières, les parisiennes, le vrai parigot, la vraie parisienne.
0: Oui.
1: On disait avant les chiffetières.
0: Oui.
1: Voilà, les chiffonniers, comme on disait.
0: Je ne sais plus.
1: On disait les chiffetières avant, Olivier.
0: Tu connais ça, Jean-Paul, les chiffetières ? Non,
1: oui.
0: On ne connaît pas.
1: Ah, bah, le vrai français, c'est les chiffetières. On disait les chiffonniers, les chiffetières.
0: Donc, oui. Les chiffonniers, c'était les aides à la personne ?
1: C'est de l'argot.
0: Et donc, ça remplaçait le nom des aides à la personne ?
1: Non, c'était des filles qui venaient de ce... De ce milieu.
0: D'accord.
1: De ce milieu. Et puis, c'était parfait, les filles. Mais c'était des vraies parisiennes. Mais c'est de vraies. Mais évidemment, les chiffetières, les chiffonniers, évidemment, c'est des vraies, hein. C'est des vraies parisiennes, hein.
0: Mm-hmm.
1: Et puis, ils savaient comment tenir une barre. Vous leur disiez, bon, écoute, Janine ou Jacqueline, tiens, tu fais ça et ça. Allez, hop, t'avais pas besoin d'être derrière elle, ni rien.
0: Oui.
1: Ça y est, c'était fait.
0: Vous, Fatima, par exemple, vous dépendez d'une entreprise privée? Ou est-ce que... Qui vous fournit ces aides à la maison ?
1: On pioche un peu partout. Moi, j'ai mes enfants, j'ai ma petite fille. Enfin, on va un peu... On change chaque fois de société. Et chaque fois, c'est... Il y a quelque chose qui ne va pas.
0: Allez, oui, mais avouez une chose, Fatima. C'est que ça n'est pas normal que ces sociétés privées vous envoient des personnes qui, visiblement... mais ne font pas le travail à hauteur de vos attentes. Il y a quelque chose qui ne va pas.
1: Eh bien, ouais, ben c'est ce que je leur dis. Ben, au lieu de jacter, au lieu de parler, mais j'ai mal à la tête. Je m'en prends à mes enfants et puis ils me disent, écoute, allez, change. Allez, hop, on va trouver une autre société ou une autre association. Et puis arrête de nous prendre la tête. Je dis, ok, c'est bon, allez, hop. On... Et puis c'est pareil. Alors, j'ai dit, maintenant, ce que je vais faire, je vais prendre au black. Voilà, il y a des dames que je connais plus ou moins, que je connais depuis belle lurette, hein,
0: oui.
1: Et puis voilà. Mmh. Et puis au black, et on n'en parlons plus. Il m'a dit, voilà, c'est simple, fais comme ça, et comme ça au moins, c'est ça. Moi, je pense que c'est, il n'y a que ça que je vais faire, hein, prendre au black, voilà. Par connaissance, vous voyez, comme ça au moins je ne serai pas déçue. Et puis, je ne vais pas emmerder le monde comme ça, parce que franchement, c'est pour ça que je voulais avoir des témoignages pour voir si vraiment il y a d'autres personnes qui ont à peu près la même galère que moi. Oui.
0: Alors, si vous qui nous écoutez, bien évidemment, sur RCF Notre-Dame, vous voulez réagir au témoignage de Fatima, que vous-même, vous n'êtes pas contente hein, ou content de ce service à la personne qui, comme vous l'avez entendu, hein, est assuré par des entreprises.

0: puissent priver. D'ailleurs, je vois dans Paris en ce moment, derrière les bus, il y a une publicité où vous avez justement l'une de ces entreprises qui fait de la publicité, une grosse entreprise hein, de service à la personne.
1: O2, il y a O2.
0: Mais je ne vais pas, vous savez, je ne veux pas dénoncer une ou l'autre, parce que je ne connais pas. Et puis, mais par contre, voilà, je sais, je peux vous parler de ce métier qui est de plus en plus pratiqué par des personnes qui... alors, on va dire les choses comme elles sont.
1: Il y a
0: aujourd'hui, vous parliez tout à l'heure des chiffires, des chiffonniers, qui étaient des vraies parisiennes, donc des personnes qui, en fait, travaillaient et faisaient bien le ménage. Aujourd'hui, il y a de plus en plus de personnes qui font ces aides à la maison. Et comme vous dites tout à l'heure, certaines ne parlent pas bien même le français, mais c'est parce que aujourd'hui, c'est très difficile d'embaucher des personnes qui sont qualifiées.
1: Il y a une normande. Moi, vous savez, j'ai deux belles filles normandes. Ils sont natives normandes. Alors bon, parce que moi, je suis souvent en Normandie, Olivier. Moi, j'adore la Normandie.
0: D'accord.
1: Hein, parce que j'ai deux belles filles qui sont normandes. Donc voilà. Et avant, j'avais des dames qui étaient normandes, qui étaient bretonnes, qui étaient. Mais
0: oui.
1: J'ai dit, mais maintenant, c'est. Mais allez chercher, il n'y a plus rien. Mais il n'y a plus rien de tout ça. Il n'y a plus rien.
0: Mais vous savez pourquoi?
1: Oui.
0: Mais parce que ces dames, elles ne travaillent plus. Et il n'y a plus que ces femmes que vous avez chez vous qui acceptent de faire ce travail dans ces conditions, les conditions que je vous ai décrites tout à l'heure. C'est en fait leur donner la mission de faire 6, 7, 8 clients parfois dans la journée. Donc, c'est-à-dire déjà aller vite hein, dans la tâche qui est la leur. Et là, vous parlez de ménage. Mais imaginez lorsque l'une de ces personnes doit faire la toilette d'une personne et que l'une d'entre elles m'expliquait, vous voyez, Olivier, je vais chez cette personne et que je sais que je dois lui faire sa toilette tous les jours, eh bien, on ne peut pas faire la toilette à la vite fait comme ça sans établir un lien, parler avec cette personne, la rassurer, et puis établir un contact humain avec cette personne. Et malheureusement, aujourd'hui, ces femmes, elles souffrent aussi de ces conditions de travail, parce que on leur dit, allez, dépêche-toi là, parce qu'à telle heure tu dois être chez Madame Machin, à telle heure tu dois être chez Monsieur Bidule, et puis trois quarts d'heure après tu dois être chez Monsieur Machin, et comme elles vous le disent, elles cavalent toute la journée avec une pression folle, et elles sont mal payées. Alors qui accepte aujourd'hui de travailler dans des conditions qui sont telles que je viens de vous les décrire maintenant, et pour un salaire de misère.
1: Mais ça ne doit pas être normal. Donc la Fondation Service, parce qu'il doit y avoir quand même un Manitou, il doit y avoir un responsable.
0: Ah bah c'est certain.
1: Alors c'est celui-là qu'il faut qu'il gère. Il faut qu'il voit les codes. Voilà. Non, ça doit être comme ça. C'est pas n'importe qui. Nana. Parce que les mecs qui prennent ce genre de association ou société, bon, pour eux, c'est un petit filon, quoi.
0: C'est un gros filon, Fatima.
1: C'est un gros filon, les mecs, hein, et où les femmes, ils mettent l'argent à bloc. Hein.
0: Alors, non, Fatima.
1: Le mec qui s'occupe de la fondation, de service à la personne, c'est à lui de mettre des règles.
0: Mais Fatima, combien payez-vous ce service?
1: C'est pas que le mec, il ouvre une boîte comme l'autre. Je vais pas citer les trucs, les noms. Hop, le mec, ils sont malades et puis il met en galère ses pauvres femmes. Non, ça doit pas être comme ça.
0: Non, voilà. Mais vous payez pour ce service. On est d'accord.
1: Ben oui, parce que le crédit d'impôt, évidemment, ils ont rajouté ce comme dirait l'autre, ce putain de crédit d'impôt. Les mecs,
0: dites pas de gros mots, Fatima, s'il vous plaît.
1: Mais oui, mais c'est trop, Olivier, vous savez.
0: Ben oui, je comprends.
1: Alors eux, pour eux, vraiment, c'est. Moi, je sais que j'ai une nostalgie de ouf. J'ai dit, mais où est la France? Parce que écoutez, Olivier, je vais raconter ma vie. Je vais vous dire, je suis là depuis l'année 54, hein.
0: Oui.
1: 1954, voilà. Donc, j'avais un papa qui était typographe imprimeur. Donc, vous voyez, il nous a appris la littérature à Camus, enfin, toutes ces choses-là, toutes ces belles choses. Et moi, eh ben, moi, je ne reconnais plus la France d'avant. Je ne sais plus. Vous savez, je ne sais plus où. Je ne sais pas. Ce n'est plus la France que je connaissais avant.
0: Non.
1: Plus rien.
0: Bien évidemment.
1: Il n'y a plus rien à voir. Il n'y a plus rien à voir.
0: Mais, Fatima, pour bien rester sur le même sujet, même si. Ben, le monde évolue, hein. Il n'y a pas que la France, il y a le monde change et bien évidemment il se mue en autre chose et c'est vrai que lorsqu'on vieillit, on regarde derrière et on se dit nous n'avons pas vécu comme ça, nous n'avons pas vécu avec les mêmes codes et aujourd'hui bien c'est comme ça. Mais est-ce que il vous est déjà arrivé, Fatima, d'appeler le responsable de cette boîte à laquelle vous,
1: oui,
0: pour laquelle vous payez,
1: oui.
0: Et lui dire, mais monsieur, moi je vous paye et le service qui est fait, il est mal fait. Est-ce que vous avez fait ça,
1: oui,
0: déjà?
1: Bien sûr que oui, Olivier. Mais qu'est-ce qu'il fait? Bon, écoutez, Fatima, on va vous changer de personne. Et puis voilà. Alors après, change de personne. Alors bon, la fille, c'est encore autre chose. Soit que la fille, vous savez, là, la dernière, alors là, c'est un truc de ouf. Elle m'appelle au dernier moment, hein, peut-être un quart d'heure avant qu'elle arrive. Oh, écoutez, Fatima, j'ai un truc. Bon, j'ai dit, écoutez, ça arrive. Hein. Bon, laisse tomber, on verra la prochaine fois. Donc, un jour après, armé ça. J'ai dit, je rappelle le mec de la société. J'ai dit, écoutez, monsieur, écoutez, on va zapper parce que moi, j'en ai marre de.
0: Ouais, voilà, deux fois de suite. Mais moi, il y a une question que je veux vous poser parce que vous avez près de 80 ans et vous parlez avec des mots d'argot de jeunes de 20 ans. Comment ça se fait, ça?
1: Je suis venue à l'âge de 7, même pas 8 ans en France. J'avais l'âge de 8 ans.
0: Oui.
1: Donc, j'ai fait toute ma scolarité. Enfin, voilà. Puis, en plus, j'avais un papa qui était un télo. Alors, évidemment, je ne peux pas sortir autrement. Hein.
0: Oui, mais vous avez des mots, vous voyez. Vous avez dit « ouf » tout à l'heure, c'est un mot,
1: oui,
0: de jeune, ça. Comment ça se fait que vous parlez comme ça?
1: J'ai des petits-enfants.
0: Ah, vous avez des petits-enfants, et c'est là.
1: Oui,
0: parce que tout à l'heure, vous avez dit « mais des C-francs, donc sont des Français ». Et je me suis dit « 80 ans
1: ». J'ai des petits-enfants. Le dernier, il a 32 ans. L'aîné, il a 32 ans. Le dernier, le petit vient de rentrer à l'école maternelle, il va avoir 6 ans.
0: Ouais. Combien de petits-enfants vous avez?
1: J'en ai 6.
0: Vous êtes déjà une grand-mère.
1: Même si
0: les aides ménagères, c'est pas terrible, vous êtes déjà une grand-mère comblée.
1: Ah oui, non, mais avec moi, vous savez, mes petits-enfants, quand ils disent mamie, quand ils voient mamie, alors là, c'est un truc de ouf. Mais mamie, t'es belle, mais mamie, t'es ceci, mais mamie, t'es cela. Il me dit, je t'aime, c'est incroyable.
0: Moi, je vais vous dire ce que je pense de tout ce que vous m'avez raconté ce soir, c'est que ça n'est absolument pas normal, bien évidemment, le service qui vous est rendu. Mais encore une fois, je le rappelle, les femmes qui viennent travailler chez vous sont... on parlait du mal au travail tout à l'heure avec Pascal, en tout début d'émission. Et finalement, ces femmes qui viennent chez vous, elles travaillent dans des conditions assez terribles. Et encore une fois, parce que souvent, elles viennent, vous voyez, de d'autres pays, eh bien, les boîtes qui les embauchent en profitent pour les payer très mal. Moi, en tout cas, je vous engage vraiment, eh bien, à changer de boîte. À partir du moment où vous n'avez pas trouvé la boîte qui va vous fournir les bonnes aides ménagères, eh bien, vous changez, Fatima.
1: Ah oui, c'est ce que je fais, Olivier, c'est ce que je fais. c'est ce que je fais. Mais bon, pour l'instant, je vous dis, voilà, ils ne sont pas sur... Avant, oui, on n'avait pas besoin de changer tous les 5 minutes. Avant, on tombait sur, voilà, Jacqueline, ou Arlette, ou ceci, tac, allez, hop, c'était bon. Mm-hmm. Et maintenant, c'est toujours... Voilà, quoi, c'est... Vous savez, on ne sait plus quoi... Quand je vous ai dit, je prends au black... Voilà, c'est ce qu'on m'a dit. Prends au black. Il y a des gens comme ça que je connais de vue. Ils font des ménages comme ça au black. Mm-hmm. Voilà, puis c'est tout. Comme ça, au moins, je sais à qui j'ai affaire. Et puis, point final. Hein.
0: Oui, et puis au moins, c'est bien fait.
1: Au moins, c'est bien fait. On connaît la personne. Voilà, c'est une Céfran, elle connaît. Voilà. J'ai pas besoin d'expliquer mille fois la même chose. Et le seau qui traîne là, moi déjà, qui voit que. Voilà, qui voit pas tellement bien. Voilà, je me prends le pied dedans. Je dis, oh là, quelle
0: affaire. Mais oui, vous êtes un peu malvoyante en plus.
1: Voilà, c'est ça, Olivier. Alors ouais. Donc, c'est ça le hic. Mais bon. Mais enfin bon, qu'est-ce que. En tout cas, s'il y a des témoignages, au moins qui peuvent me rassurer, me dire voilà. Je ne suis pas la seule à
0: alors d'abord, galère
1: comme ça.
0: Avant de vous dire au revoir, si vous qui nous écoutez, vous connaissez une bonne société qui puisse convenir à Fatima, vous avez peut-être la chance d'avoir voilà, la perle de société qui embauche les personnes qui, mais j'en suis sûr, sont courageuses. Donc encore une fois, je ne vais pas vous répéter ce que je vous ai dit, mais aujourd'hui, le contexte est compliqué. Mais n'hésitez pas à vous inscrire sur la page Facebook et communiquez-nous, bien évidemment, ces coordonnées. Et puis, vous pouvez réagir aussi. Vous nous appelez, hein, je vous rappelle, 01 56 46 44 44, ou vous nous écrivez à libreantenne@rcfnotredame.fr vous réagissez à tout cela. Fatima, merci d'avoir appelé ce soir. Je vous embrasse bien
1: merci
0: fort.
1: Merci beaucoup, Olivier. En tout cas, moi, je laisse mon numéro si quelqu'un veut me contacter.
0: Complètement.
1: Y a pas de souci.
0: Complètement. Je vous embrasse bien fort, Fatima. Et puis, bien évidemment, on vous donnera le numéro de personnes qui, si elles veulent prendre contact avec vous, le feront. Chers amis, j'espère que vous avez passé un moment particulier. Vous voyez, on parle de la vie de tous les jours. On parle de ces grands problèmes, de ces petits problèmes, et puis d'autres problèmes que l'on peut considérer un peu moyens. Mais finalement, on parle de nos vies. Et c'est ce qui fait le sel de ces libres antennes. Pas que la mienne, finalement. Hein, et l'écoute reste le plus important. Remettre l'humain, comme la première semaine Eddy nous le disait, remettre l'humain au cœur de nos préoccupations, eh bien, je crois que c'est ce que l'on fait dans cette libre antenne. En tout cas, j'espère que vous avez passé un bon moment. Et puis, bien évidemment, les programmes de RCF continuent. Vous allez avoir votre prière monastique et puis à 22h30, et puis votre rendez-vous à 23h, tous mélomanes. Et puis moi, Jean-Paul et Hélène, on vous retrouve demain soir à partir de 21h. Passez une belle nuit.

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1: En cette fin de journée, prions avec les moines de Cœur Moussa au Sénégal.

de l'Apocalypse de Saint Jean. Les serviteurs de Dieu verront son visage et son nom sera écrit sur leur front. La nuit n'existera plus. Ils n'auront plus besoin de la lumière d'une lampe ni de la lumière du soleil, parce que le Seigneur Dieu les illuminera et ils régneront pour les siècles des siècles.

Notre Seigneur et notre Dieu, tu nous as fait entendre ton amour au matin de la résurrection. Quand viendra pour nous le moment de mourir, que ton souffle de vie nous conduise en ta présence par Jésus le Christ, notre Seigneur. Amen.

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2: Je le sais, je suis une provocation vivante qui oblige à s'interroger sur la figure historique du Messie, disait Jean-Marie Lustiger dans le livre d'entretien Le Choix de Dieu. Mort il y a près de 20 ans, le cardinal Lustiger aurait eu 100 ans. En septembre 2026, cette figure de l'Église catholique a considérablement marqué les fidèles de son temps. Mais quel souvenir a-t-il laissé au sein de la communauté juive? Nous allons en parler avec vous, docteur Richard Pressier, bonjour.
3: Bonjour.
2: Alors vous avez connu le cardinal Lustiger, vous êtes à l'origine du mémorial qui lui est dédié à Abou Ghosh, près de Jérusalem, et vous êtes aussi membre du comité d'honneur de l'Institut Jean-Marie Lustiger. Je rappelle que vous avez présidé le CRIF, et vous allez nous aider à comprendre comment le cardinal Lustiger a fait avancer le dialogue entre juifs et catholiques. On l'a vu dans un premier entretien avec vous que ça a été parfois compliqué au début, et il y a eu aussi l'affaire du Carmel d'Auschwitz à partir de 1985. Elle a duré près de 10 ans, et elle a suscité des réactions très dure, notamment à l'égard du cardinal Lustiger. C'était insoutenable pour lui, cette affaire?
3: Je crois que cette affaire a été extrêmement difficile pour lui. Je crois d'ailleurs qu'il a volontairement laissé la première place au cardinal de Courtrai. Et évidemment, sa position personnelle était intenable. Je crois qu'il a joué un grand rôle auprès de Jean-Paul II pour parvenir à la résolution de cette affaire. Il faut bien comprendre que cette affaire est très loin. L'idée de faire un lieu de prière chrétien à Auschwitz était insoutenable pour les Juifs.
2: Oui, c'était vu comme l'idée de christianiser la Shoah, c'est ça?
3: C'était vu comme une idée de christianiser la Shoah et de faire effectivement de ce qui s'était passé comme un événement dans la théologie chrétienne. C'était insoutenable parce que cela gommait d'une certaine façon l'extermination des Juifs, et surtout cela la transformait en problème théologique, métaphysique, alors que ce qui était, je pense, le plus important pour tous, pas seulement pour les Juifs, c'était de montrer les responsabilités humaines dans cette extermination.
2: Jean-Marie Lustiger partageait l'opinion de Jean-Paul II, enfin en tout cas au début, cette interprétation que la Shoah avait comme explication le fait que les hommes s'étaient détournés de Dieu.
3: Je dois vous dire, pour que les choses soient tout à fait claires, qu'il est arrivé que certains rabbins prennent aussi la même explication. Les Juifs s'étaient en grande partie détournés du judaïsme, donc, etc. Et ça, c'était aussi insoutenable de l'entendre du côté des Juifs que de l'entendre du côté des chrétiens. Alors, donc, c'est effectivement la première intervention de Jean-Paul II à Auschwitz a fait redouter qu'il continue d'aller.
2: Oui, c'était en 79.
3: Voilà, en 79, avec cette première visite extraordinairement importante dans l'histoire, mais sur le plan du judaïsme, lorsqu'il a parlé à Auschwitz, le discours qu'il a tenu était un discours extrêmement ambigu pour les Juifs. Et Jean-Paul II a fait une véritable réflexion profonde, admirable, qui l'a conduit plusieurs années avant sa rencontre à la synagogue de Rome, de la déclaration de Mayence, déjà à une conception du judaïsme qui était plus basée sur l'épître aux Romains de Paul que sur l'évangile de Matthieu.
2: L'épître aux Romains, c'est la fameuse branche d'Olivier Sauvage.
3: Bien sûr, c'est la branche de l'Olivier Sauvage. Et donc, c'était un rejet, puisque l'olivier continuait de vivre sous ces deux formes. Et c'était donc un rejet de la doctrine de la substitution. Et Jean-Paul II a continué sur cette route en parlant des Juifs, nos frères aînés. Et je vous avais dit, tenant ce même esprit, lorsque j'ai entendu dire que le cardinal de Courtrai avait dit à des Juifs « Soyez de bons Juifs, ça m'aidera à être un bon chrétien », je me suis dit que la boucle était bouclée et qu'on pouvait faire du chemin ensemble, en toute sincérité et en toute fraternité.
2: Docteur Richard Pressier, vous avez accompagné le cardinal Lustiger à Auschwitz pour la première fois quand il est entré dans le camp, lui qui a perdu sa mère, qui est morte à Auschwitz. Est-ce que vous pouvez nous dire quel souvenir est-ce que vous en avez ?
3: Ah oui, ça, c'est un souvenir absolument marquant, d'abord par sa date. Ça s'est passé une semaine après le décès de Jean-Paul II. Le conclave n'avait pas encore eu lieu. Le cardinal n'a pas annulé, je pensais qu'il annulerait le voyage, puisqu'étant donné les circonstances, il n'a pas voulu annuler le voyage. Le voyage a été fait parce que j'avais eu l'occasion de m'impliquer dans la donation au musée d'Auschwitz, ça s'appelle le musée d'Auschwitz, du lieu qui avait été la première chambre à gaz d'Auschwitz. Un lieu que personne ne visitait, que personne ne connaissait, qui correspondait à une petite maison au toit rouge, on l'appelait la maison rouge, le bunker 1, la maison rouge. Dans cette maison, ainsi que dans une autre petite maison qu'on appelait la maison blanche, ont eu lieu tous les gazages de juifs entre mars 1942, février 1942 et mars ou avril 1943. La plupart des juifs envoyés à Auschwitz de France ont été exterminés dans l'une de ces deux maisons.
2: Ces chambres à gaz étaient redevenues des maisons.
3: Cette chambre à gaz, c'est certainement dans une de ces deux chambres que Gisèle Lustiger a été gazée. Donc, lorsque nous avons inauguré ce site, évidemment, j'ai demandé au cardinal qu'il vienne, et il est venu. Et là, je dois dire que il y a eu le grand rabbin de France, Gilbert Naïm, était présent aussi. C'est une cérémonie très simple, avec les prières. Et puis le cardinal est venu se recueillir. Et je crois que chacun de ceux qui étaient là se rappelle ce recueillement. Il a duré peut-être 10 minutes. C'était énorme. Si vous imaginez 10 minutes...
2: C'est de silence.
3: 10 minutes de silence absolu. Absolu. Et on le voyait, disons, dans cette densité de réflexion qui apparaissait sur son visage. Voilà, on le lisait à niveau ouvert. Mmh. Et puis, il se trouve que dans les minutes qui ont suivi notre départ d'Auschwitz, nous sommes allés à Wadowice. Wadowice, c'est la ville de naissance de Jean-Paul II. Il faut bien comprendre ça. Benjin et Wadowice sont deux villes qui se trouvent chacune environ à 30 kilomètres d'Auschwitz.
2: Oui, donc c'est vraiment le territoire d'origine de sa famille.
3: Donc vous imaginez bien que le pape Jean-Paul II de Wadowice, qui a connu Auschwitz dans son enfance, avant que ce soit un camp, ne pouvait qu'être intéressé par la figure de ce prêtre dont la famille était originaire de Benjin. Et cette visite avec le cardinal Lustiger, le grand rabbin de France, c'était quelque chose qui reste aussi dans ma mémoire.
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2: Sur RCF Notre-Dame, nous évoquons le souvenir du cardinal Lustiger à l'occasion du centenaire de sa naissance. Docteur Richard Pasquier, vous nous aidez à comprendre comment et pourquoi, d'une situation tendue, les choses se sont apaisées dans ses relations avec la communauté juive. Il y a eu ce moment, en particulier autour de son voyage en Israël en 1995. Est-ce que vous pouvez nous en dire deux mots ?
3: Voilà, Israëlo est emblématique, véritablement emblématique, de cette transformation de regard des juifs, et notamment des juifs les plus religieux, de cette transformation de regard envers le cardinal Lustiger, ou du moment où ils ont compris que la fraternité dont parlait le cardinal Lustiger n'était pas un appât pour les convertir au christianisme. Lorsqu'il est venu en 1995 en Israël, beaucoup de journaux israéliens, beaucoup de commentateurs, et bien entendu Israëlo. Israëlo, ça n'était pas n'importe qui, c'était pas n'importe quel rabbin, c'était un enfant de la Shoah. Son frère l'avait sauvé de Buchenwald, c'était un des enfants les plus jeunes rescapés de Buchenwald. Donc la Shoah, il la portait sur lui. Et la disparition, la quasi-disparition d'une si grande partie du peuple juif, il l'avait sur son dos. Et voir quelqu'un qui avait quitté le judaïsme de sa propre volonté, c'était quelque chose d'insupportable pour lui. Donc, de 1995, où le cardinal Lustiger était, aux yeux de beaucoup de juifs, suspect de vouloir christianiser les juifs, à 2004, donc, moins de 10 ans plus tard, la paix avait été faite. Et la compréhension de la position du cardinal avait été clairement exprimée. J'ai eu l'occasion d'en parler avec le rabbin Lowe. Et évidemment, un jour il m'a dit, mais quel dommage, quel rabbin ça aurait été.
2: Depuis le 7 octobre 2023, la situation en France est difficile pour les juifs aujourd'hui avec la montée de l'antisémitisme. Selon vous, comment est-ce qu'ils réagiraient aujourd'hui?
3: Je pense qu'ils réagiraient de façon extrêmement forte. Le cardinal Lustiger n'était pas connu pour avoir sa langue dans sa poche. Je pense qu'il réagirait de façon extrêmement forte. Ce qui se passe aujourd'hui vis-à-vis des Juifs est inconcevable. Je n'aurais jamais imaginé à cette époque, je parle des années 1995, 1997 c'était là. Repentance.
2: Et oui, la repentance des évêques à Drancy,
3: dans laquelle il a joué un rôle majeur. Mais je pense, de toutes ces années, et depuis tant de temps, je n'aurais pas imaginé le retour de l'antisémitisme. Je pense que ce qu'il faut comprendre, c'est que la situation d'aujourd'hui est une situation insupportable. Insupportable et absolument imprévisible, inconcevable. Pour des gens qui, comme moi, ont pensé que c'était chose du passé. Et je suis sûr, je suis profondément certain, que le cardinal Lustiger l'aurait affronté avec une parole extrêmement forte.
2: Un grand merci, docteur Richard Presquet, d'être venu porter le souvenir du cardinal Lustiger dans cette émission « Connaître le judaïsme ». Elle est disponible en réécoute sur le site de RCF Notre-Dame. Merci à Cédric Coba à la réalisation technique.

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1: Il est 23h. 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
2: Bonjour à tous. Deuxième émission en hommage à l'immense chef d'orchestre Bruno Walter, à l'occasion du 150e anniversaire de sa naissance. Au cours de notre premier voyage, nous avons couvert la période 1893-1941. Aujourd'hui, ce seront les années 1946-1961. Rappelons que nous avions commencé cet hommage à Bruno Walter en mettant l'accent sur Wagner. Wagner qui aura été pour notre jeune musicien l'élément déclencheur de sa vocation de chef d'orchestre à la suite d'un concert dirigé par Hans von Bülow, son premier grand choc musical. Ensuite, nous avons abordé Gustav Mahler, dont Bruno Walter aura été non seulement le disciple, l'assistant, mais également l'ami, le confident, défendant à travers le monde son œuvre, et cela à un point tel pour l'époque que je consacrerai un spécial Mahler-Bruno Walter dans quelques semaines. Et puis nous nous sommes quittés avec Beethoven, dont Bruno Walter ne commencera à enregistrer le cycle des symphonies qu'au moment de son arrivée aux États-Unis à partir de 1941.
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2: Aujourd'hui, ouvrons le rideau avec Mozart. Mozart, un des compositeurs fétiches de Bruno Walter, lequel dirigera maintes fois ses symphonies, sa musique sacrée, ses opéras, et cela dès le tout début de sa carrière. Malheureusement, ses témoignages au disque seront quelque peu épars et tourneront principalement autour de quelques symphonies et ouvertures, un peu maigres quand on sait la place qu'a tenue Mozart tout au long de la carrière de Bruno Walter. Tentons de définir par des mots simples le Mozart de Walter. Chantant, expressif au plus haut niveau, cantabile. Bruno Walter est un chef qui pensera opéra. La tension dramatique prédominera et l'orchestre de New York sera un merveilleux écrin au niveau de la pâte sonore. Bruno Walter sera profondément ancré et le restera jusqu'au bout dans cette tradition viennoise de l'entre-deux-guerres, insufflant une tendresse, une humanité ô combien vibrante dans ses interprétations mozartiennes. Certains admireront son Mozart pendant que d'autres le rejetteront. On reprochera à Bruno Walter son opulence sentimentale, ses tempi alanguis, sa flexibilité, trop de masse orchestrale, manque d'aération. Sur ce point, d'autres viendront bousculer la donne, ce que l'on appellera les baroques. Mais ne nous privons pas de ce Mozart et laissons-nous porter. À chacun d'apprécier selon sa sensibilité ses repères, mais nous ne pouvions en aucun cas faire l'impasse sur ce témoignage interprétatif.

0: Sur RCF Notre-Dame, premier mouvement de la 40e symphonie de Mozart, enregistré par Bruno Walter le 23 février 1953, à la tête du Philharmonique de New York. Un premier mouvement de symphonie sans la reprise, car Bruno Walter ignorera systématiquement les reprises des premiers mouvements. Il pensait que répéter l'exposition alourdissait la structure. Il considérait que la musique devait avancer vers son dénouement, sans retour en arrière. À l'écoute de ce disque, on ne pourra que regretter de ne pas avoir d'enregistrement officiel d'opéra de Mozart sous la direction de Bruno Walter. Pourtant, celui-ci dirigera plusieurs fois les noces, la flûte, Don Giovanni, que ce soit en Europe ou aux États-Unis. Quelques bandes de concerts circuleront, mais l'équilibre sonore de ces enregistrements captés en live ne sera pas toujours convaincant et s'adressera aux seuls aficionados d'enregistrements historiques. Bruno Walter, à la naissance du disque vinyle, au tout début des années 1950, était tout de même âgé de 74 ans. Et c'est en Europe que seront réalisées les premières intégrales d'opéra de Mozart, intégrales enregistrées pour le disque 33 tours avec la troupe de l'opéra de Vienne sous la direction de Karajan, Kleiber, Joseph Krips, Carl Böhm. Pour Bruno Walter, ce sera trop tard, et il se contentera de quelques récitals d'airs d'opéra composites, de quelques faces de 78 tours, comme par exemple Césaire avec Ezio Pinza, 78 tours enregistrés au lendemain de représentation au Metropolitan Opera, Pinza, compagnon de route mozartien de Bruno Walter, l'un des plus grands Don Giovanni de son époque, véritable star adulé dans le monde entier. Pinza possédait une voix de basse chantante d'une grande puissance émotionnelle, au timbre clair d'une rare souplesse. Écoutons-le dans l'air de Leporello, Don Giovanni, l'orchestre du Metropolitan Opera de New York, placé sous la direction de Bruno Walter, un enregistrement datant du 21 février 1946.
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0: Nous étions le 21 février 1946, Ezio Pinza, air de Leporello, Don Giovanni, l'orchestre du Metropolitan Opera placé sous la direction de Bruno Walter. Les rapports entre Pinza et Walter sur le plan personnel seront plus que complexes. En effet, la fille cadette de Bruno Walter, Gretel, entretiendra ouvertement une relation adultère avec Pinza. Mais le mari de celle-ci, au cours d'une scène de jalousie, ira jusqu'à tuer sa femme et se suicidera. Bruno Walter, dans ces circonstances, se remettra difficilement de la disparition de sa fille.
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0: Les premiers enregistrements de Bruno Walter

universitaires en Amérique se feront avec l'Orchestre Philharmonique de New York à deux exceptions près, une symphonie inachevée de Schubert et une pastorale de Beethoven avec l'Orchestre de Philadelphie dont le chef permanent était à l'époque Eugène Ormandy. La particularité de cet orchestre, des cordes d'une opulence inégalée, un vibrato riche, profond, soutenu, une tradition interprétative d'une grande théâtralité due à Stokowski, théâtralité encore et toujours ancrée dans l'orchestre durant ces années 1940. La symphonie pastorale de Beethoven par Bruno Walter avec le Philadelphie sera un des grands piliers de sa discographie. En 1946, Bruno Walter est en pleine possession de ses moyens et il sera comme galvanisé par le niveau musical et technique des musiciens. L'empreinte de Stokowski sera encore bien présente dans les gènes de l'orchestre et cet alliage, avec la spontanéité, l'énergie de Bruno Walter, donnera un résultat unique. Ce disque ne ressemblera à aucun autre, témoignage d'une rencontre entre un chef et un orchestre qui n'aura en studio aucun lendemain, d'où sa valeur. Premier mouvement en son entier de la symphonie pastorale de Beethoven, enregistré le 10 janvier 1946, Bruno Walter à la tête de l'orchestre de Philadelphie, cet orchestre que Rachmaninov considérait ni plus ni moins comme le meilleur du monde.

0: Quand le disque se fait mémoire et fixe à jamais une rencontre au sommet, premier mouvement de la symphonie pastorale de Beethoven, enregistré le 10 janvier 1946, Bruno Walter à la tête de l'orchestre de Philadelphie.
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0: En 1947, l'impresario Rudolf Bing a le projet de créer à Édimbourg un festival. Festival susceptible de rivaliser avec Munich, Bayreuth et bien évidemment Salzbourg. Son souhait, fêter le retour en Europe de Bruno Walter, celui-ci venant diriger l'orchestre philharmonique de Vienne, avec au programme le chant de la terre de Gustav Mahler. Un compositeur juif, dirigé par un chef d'orchestre juif, tous deux répudiés par les nazis, tout un symbole dans cette après-guerre. Bruno Walter va accepter, avec toutefois une exigence. Il veut qu'on lui trouve une contralto à la voix spécifique. La partie de ténor, elle, sera assurée par Peter Pierce. Et on présente à Bruno Walter une jeune contralto du nom de Kathleen Ferrier. Bruno Walter s'installe et Ferrier commence par lui chanter l'ode saphique de Brahms. Et là, c'est le choc.

Malgré son expérience, malgré son âge, Bruno Walter est subjugué, stupéfait par ce qu'il entend. C'est le coup de foudre. Dans la foulée, il demande à Kathleen Ferrier de déchiffrer quelques mesures du Chant de la Terre de Gustave Mahler, œuvre qu'elle n'a pas encore à son répertoire. Fantastique, saisissant, elle capte tout du premier coup. Il engage aussitôt, et le 11 septembre 1947, le concert a lieu. Et puis en janvier 1948, ce sera New York, Carnegie Hall, la reconnaissance à l'international pour Kathleen Ferrier. Dans une interview, Bruno Walter affirmera qu'il a vécu les deux plus grandes expériences de sa vie sur le plan musical avec Kathleen Ferrier et Gustave Mahler, dans cet ordre-là, précisait-il. Il était fasciné par la beauté de son timbre, par sa pureté, fasciné également par sa beauté d'âme, son côté humain. Elle, pour sa part, considérera que d'avoir travaillé Mahler aux côtés de Bruno Walter en lien direct avec le compositeur aura été la plus grande chance de sa vie. Leur chemin, leurs routes se croiseront plus d'une fois. Nous en reparlerons longuement dans le troisième volet de cette série, volet qui sera consacré tout spécialement au rapport entre Gustave Mahler, Bruno Walter, Kathleen Ferrier. Mais pour l'instant, ne quittons pas le champ de la terre. Nos deux musiciens vont se retrouver pour la dernière fois en 1952 à Vienne pour l'enregistrement de cette œuvre majeure. Très exactement les 15 et 16 mai. Et le lendemain, ce sera le concert dans la grande salle avec l'Orchestre Philharmonique de Vienne. Qui pouvait se douter que ce soir-là, nos deux artistes seraient réunis pour la dernière fois sur scène? Qui pouvait se douter que Kathleen Ferrier serait emportée quelques mois plus tard par un cancer à l'âge seulement de 41 ans? Durant les répétitions au final de l'œuvre, Kathleen Ferrier aura quelques problèmes à dominer son émotion. Elle terminera à chaque fois en larmes, n'arrivant pas à se maîtriser. Mais ce soir du 17 mai, face au public, elle se contiendra avec une émotion palpable, une émotion intense, laquelle traversera cet enregistrement pris sur le vif, un document rarissime, poignant, bouleversant. Jamais la prononciation du mot « ewig », éternellement, répétée 7 fois dans la partition de Mahler, n'atteindra sous la voix de Kathleen Ferrier une telle résignation, une telle acceptation de l'au-delà, une telle paix intérieure retrouvée, un renouveau éternel, une suspension du temps.

0: Il y a des moments d'une telle pureté que les mots en arrivent à être totalement impuissants à décrire ce que l'on ressent et que seul le silence s'impose. Catherine Ferrier, l'adieu, extrait du Chant de la Terre de Gustave Mahler. Bruno Walter à la tête de l'Orchestre Philharmonique de Vienne, le 17 mai 1952, en concert. Bruno Walter, Catherine Ferrier, réunis pour l'éternité.
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0: C'est en ce début des années 1950 que l'on va redécouvrir une autre facette de Bruno Walter. Bruno Walter, chef d'orchestre, pianiste, mais également Bruno Walter, compositeur, un compositeur quelque peu relégué dans l'ombre. Soyons clairs, Bruno Walter n'arrivera pas à se détacher de l'influence, voire de l'emprise de son mentor Gustave Mahler, et les critiques de l'époque ne seront pas tendres à son égard lors de la création de sa première symphonie. On soulignera une écriture beaucoup trop dense, confuse, brouillonne. Et puis Bruno Walter n'adhérera pas et rejettera dans sa globalité le mouvement dodécaphonique, le principe de composition atonale qui prévaudra à Vienne dans les années 1910 sous la férule d'un Schönberg. Walter restera ancré dans l'héritage romantique dans la lignée d'un Brahms et bien évidemment, on le traitera de rétrograde, de passéiste. Il arrêtera de composer à partir de 1910, soit autour de ses 35 ans. Je veux retenir dans les compositions de Bruno Walter, ses leaders, la part la plus intime, la plus prolifique, la plus réussie de son œuvre. Commençons par Walter's Lied, opus 11, un lied au style déclamatoire, avec cette technique d'écriture propre à Mahler qui sera de briser la douceur d'une ligne de chant par une inflexion tragique. Et l'accompagnement piano sur le plan harmonique se fera mouvant avec des brides d'arpèges en volute, lesquelles nous renverront immédiatement aux couleurs orchestrales de certains leaders de Mahler, le piano se faisant réducteur de l'orchestre.

0: Valtros Lied, opus 11 de Bruno Walter, et ma belle soprano au piano Andrew West. Et puis il y aura Le Soldat, que Dietrich Fischer-Dieskau enregistrera. Dans ce Lied, Bruno Walter va privilégier la déclamation au lyrisme vocal. Le ton sera narratif, avec un traitement assez poussé du chromatisme, mais dans un cadre strict, un cadre établi. Hugo Wolf ne sera pas bien loin, mais Bruno Walter ne se fera pas aussi audacieux que lui pour ce qui est de l'instabilité harmonique. Par contre, le piano sera traité de la même manière. Ce piano dont le rôle ne sera plus d'accompagner un chanteur, mais d'installer le décor, de créer, d'anticiper le climat du poème, dans le Lied qui nous occupe, une errance psychologique, la voix s'enroulant de manière fragmentée dans la texture du piano.
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1: C'était Dietrich Fischer-Dieskau, accompagné au piano par Jörg de Muus, lequel nous interprétait un lied de Bruno Walter, Le Soldat.
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1: C'est à partir de septembre 1952 que le disque micro-sillon va supplanter définitivement le 78 tours aux États-Unis. La collaboration de Bruno Walter avec le Philharmonique de New York donnera naissance à des enregistrements de tout premier ordre, enregistrements que certains considèrent encore de nos jours comme parmi les meilleurs de notre chef d'orchestre. 1952, Bruno Walter a 76 ans et son répertoire va tourner autour des grandes fresques symphoniques. Beethoven, Brahms, Bruckner, Mahler, un peu de Schubert, très peu de Schumann. Il continuera de diriger dans toute l'Europe et les États-Unis jusqu'en 1957, date à laquelle il se verra contraint de prendre sa retraite suite à un lourd problème de santé. Il est alors âgé de 80 ans. Mais l'histoire ne va pas s'arrêter là. Nous sommes en 1958 et la technique d'enregistrement en mode stéréo est exploitable. Conscients de l'enjeu, les dirigeants de la Columbia souhaitent faire enregistrer à Bruno Walter la quasi-totalité de son répertoire dans des conditions optimales. Et pour cela, ils vont créer un orchestre de studio dont les musiciens seront choisis spécifiquement par et pour Bruno Walter. Cet orchestre sera constitué de membres rassemblant les meilleurs musiciens indépendants de la côte ouest, principalement ceux de l'orchestre de Los Angeles. Bruno Walter à la tête du Columbia Symphony Orchestra, de Mozart à Mahler, en passant par l'intégrale pour la deuxième fois des symphonies de Beethoven, de Brahms, sans oublier Bruckner.

Sur RCF Notre-Dame, Bruckner, un extrait de la 7e symphonie, Bruno Walter à la tête du Columbia Symphony Orchestra. Ses enregistrements avec le Columbia diffèrent de ceux avec New York. Tout d'abord sur le plan de la technique d'enregistrement qui a évolué, et puis de la salle. On est passé du Carnegie Hall à une salle de concert à Hollywood avec une spatialisation bien meilleure, mettant beaucoup plus en avant la direction détaillée de Bruno Walter. Les enregistrements new-yorkais pouvaient souffrir parfois d'une dynamique assez grossière. Et puis le style de Bruno Walter va évoluer. À comparer par exemple ces symphonies de Brahms, on perdra en tension, en énergie, en urgence, pour gagner en lyrisme, en rondeur, en sensualité. Une sérénité automnale teintée de nostalgie, comme un retour en arrière, un retour intérieur, plus intimiste. Bruno Walter a toujours défendu Brahms, au même titre que Wagner, à une époque où il fut risqué de les comparer. À tout le moins, c'était recommencer l'éternelle querelle des anciens et des modernes. Oui, il fut un temps où ces deux compositeurs, dans l'esprit du public, y compris du public averti, représentaient une antithèse aussi exemplaire qu'indépassable. L'admiration sans borne qu'aura Bruno Walter pour Wagner ne l'empêchera pas de vénérer Brahms et de le servir à valeur égale. Alors quittons-nous avec le Bruno Walter de la dernière période, la dernière phase de sa longue carrière. Nous sommes le 2 février 1959 et Bruno Walter fixe au disque pour la dernière fois sa vision de la 4e symphonie de Brahms. Un grand merci à Camille Viguier, laquelle était aux manettes en régie, et je vous dis à très bientôt pour un acte 3 entièrement consacré à Bruno Walter, Catherine Ferrier, Gustave Mahler.

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2: Bonjour à tous, bienvenue dans ce 10-12. Ce matin, on va parler de la piété populaire qui est au cœur de la visite du pape Léon XIV en France et notamment à Lourdes. Notre invité nous dit tout dans un instant. À 10h30, la voix est libre avec le journaliste et commentateur sportif Nelson Montfort qui sera à mes côtés comme tous les mercredis pour partager avec nous son regard sur l'actu et pour nous embarquer dans ses anecdotes et ses histoires. La voie est libre avec vous, le standard est déjà ouvert, on vous attend au 01 56 56 44 44. Et à 11h30, et Dieu dans tout ça avec Marie-Ange de Montesquieu. Bonjour Marie-Ange.
3: Bonjour Melchior, et eh bien je recevrai un écrivain, jeune écrivain bien inspiré. On verra jusqu'à quel point justement dans Et Dieu dans tout ça, je recevrai François-Régis de Guéniveau.
2: À tout simplement, à tout à l'heure. En direct dans le 10-12 sur RCF Notre-Dame. Du Stade de France à Lourdes, le voyage de Léon XIV en France placera la piété populaire au cœur de plusieurs de ses rendez-vous. Le 25 septembre, 80 000 jeunes sont attendus pour une veillée au Stade de France où la Sainte Tunique d'Argenteuil sera exceptionnellement présentée à leur vénération. Le lendemain, le pape se rendra à Lourdes, un autre grand lieu de dévotion catholique marqué depuis les apparitions de 1858 par évidemment les pèlerinages, le chapelet, les processions et la prière auprès des malades. À travers une relique à Argenteuil comme devant la grotte de Massabielle, cette piété populaire donne à voir une foi qui s'exprime aussi par des gestes, des objets et des lieux, et se transmet de génération en génération. On va regarder ça de plus près avec notre invité du 10-12. Bonjour Père Alban Massy.
4: Bonjour Antoine.
2: Melchior.
4: Melchior, pardon.
2: C'est pas grave. Antoine, c'est un très joli prénom, mais c'est bien Melchior. Vous êtes jésuite, théologien et directeur de la Nouvelle Revue Théologique. Alors commençons par les mots, Père Alban Massy. Qu'est-ce que l'Église entend exactement par piété populaire? Est-ce que c'est simplement la religiosité des fidèles, ou est-ce une réalité théologique un peu plus profonde, d'après vous?
4: Vous avez parlé de religiosité populaire, de piété populaire. C'est le pape Paul VI, dans Evangelii Nuciandi, en 1975, qui a fait la différence. En disant, la religiosité populaire, ben, c'est finalement le sens que toute personne a en elle d'essayer de trouver une signification à sa vie et de se tourner vers la transcendance. C'est le cardinal Rhys, un anthropologue, un prêtre, anthropologue belge, qui parlait de homo religiosus, qui avait analysé que ça fait partie de l'humanité d'avoir un sens religieux. Et donc ça se traduit par, au concret, on voit des choses avec le risque de ce qu'on appelle la superstition.
2: Vous dites d'exprimer en tout cas sa foi. Ça passe par ses gestes, allumer un cierge, je prends des exemples, faire un pèlerinage, prier le chapelet, participer à une procession, toucher une relique. Pourquoi est-ce qu'on a besoin de rendre la foi peut-être visible ou en tout cas sensible, Père Alban Massy?
4: C'est une vieille question théologique.
2: Est-ce qu'on a la réponse à ça?
4: C'est une vieille question théologique. Tu ne feras pas d'image de Dieu. Tu dois respecter la transcendance de Dieu. Et en même temps, on veut le toucher et il s'est laissé toucher. C'est le mystère de l'incarnation, le Christ. Et donc, pour les chrétiens, il y a toujours eu peut-être un peu une tension entre ma démarche à moi et qui a besoin du sensible, et puis ce sensible, j'ai besoin de trouver la signification de ce sensible. Et donc, qu'est-ce que ça signifie lorsque, autrefois, on prenait les cierges du 2 février de la présentation de Jésus au Temple, la chandeleur, et que le lendemain, pour la Saint-Blaise, on croisait ces cierges sur la gorge pour demander la protection de Saint-Blaise contre les maux de gorge? On est en février, il fait froid et il y a des grippes en Europe. Est-ce que ça a un sens de le faire en Afrique? Ben non, évidemment, c'est pas la même chose. On passe à ce moment-là d'un geste qui est tout naturel. On a besoin de faire attention à nos gestes, à notre relation au monde.
2: Oui.
4: Et en même temps, on a une confiance en Dieu, un Dieu qui est provident. Et souvent, tous ces gestes, à la fois, ils nous disent « je vais vers Dieu et je fais un petit sacrifice et je donne de l'argent et je fais ceci ». Et puis en même temps, on sait que tout est gratuit de la part de Dieu.
2: Quelle place le corps occupe-t-il aussi dans cette piété populaire ? Parce que il y a la marche vers un sanctuaire, par exemple, se mettre à genoux, se signer, le signe de croix, ou lors du mercredi des cendres, également, quand le prêtre va poser une croix en cendres, se rendre aux piscines de Lourdes, pour reprendre Lourdes, parce que Léon XIV va y aller. Que disent ces gestes dont de la manière dont l'homme, avec un grand H, croit ?
4: Mais vous savez, dans la liturgie chrétienne, dans les sacrements, il y a toujours des gestes. Oui. Il y a des gestes qui peuvent être très très discrets, mais il y a toujours ce qu'on appelle une matière, quelque chose de concret, de visible, de sensible, on a déjà utilisé cet adjectif, et on lui donne un sens, et c'est plus que lui donner un sens, c'est que ce geste est efficace. Et ça devient un sacramental dans le vocabulaire technique de la théologie des sacrements. Le sacramental qui est orienté vers l'accueil de la grâce de Dieu.
2: Est-ce qu'il y a une tension entre la foi savante, théologique et la foi populaire sur ces sujets ?
4: Il y a, sur la piété évidemment populaire, parce que la foi court toujours le risque d'être un peu abstraite, d'être idéale, d'être systématique. Et puis, il y a nos pauvres vies quotidiennes, où il y a des jours, je suis capable de faire une heure d'oraison en contemplant l'Évangile, en réfléchissant, et puis il y a d'autres jours où je suis à peine capable de prendre mon chapelet et d'égrener un ave, et puis un ave, et un ave. Dans les deux cas, j'essaye de dire « Je t'aime, Seigneur, et je sais que tu m'aimes. »
2: Père Alban Massy, vous êtes notre invité sur RCF Notre-Dame jusqu'à 10h30. Vous êtes jésuite, théologien et directeur de la Nouvelle Revue Théologique. On vous entend cette semaine sur RCF Notre-Dame, évidemment à l'occasion de la venue du pape Léon XIV, qui va se rendre à Lourdes où on rencontre des pèlerins, des malades, des bénévoles, des familles, avec des attentes aussi très différentes. Qu'est-ce qui fait l'unité de toutes ces démarches ?
4: Moi, j'étais très étonné de plusieurs membres de ma famille et puis des amis qui m'ont dit « Tiens, mais comment est-ce qu'on fait pour se préparer à cet événement quand on est chrétien ?» Et je crois que les attentes de chacun, c'est d'abord évidemment de regarder une personnalité qui est touchante. Rien que regarder le visage de Léon XIV, eh bien, il est apaisant, il a un visage très, très paisible, et on a besoin de cela. On n'a pas besoin de figure guerrière, on a une figure de douceur et de tendresse, très augustinienne, j'ai envie de dire. Oui. Et puis, je vais vous donner une confidence, j'étais dimanche dernier à la prison, et on a parlé de cette visite, et il y a un vieux détenu qui a plus de 80 ans, qui était là déjà, qui a fait plusieurs sujets en prison, qui m'a dit... Si on était au temps de Paul VI, eh bien, on aurait une grâce présidentielle pour cette visite. Mais je sais bien que ça ne passera pas.
2: Qu'est-ce qui se passe à Lourdes ? Pourquoi c'est devenu ce grand foyer de cette piété populaire ? C'est quand même l'endroit où, en France, mais c'est le cas aussi dans d'autres sanctuaires évidemment, mais qu'est-ce que les pèlerins viennent vraiment chercher à la grotte de Massabielle depuis les apparitions ?
4: Je me souviens de l'historien Philippe Boutry qui avait examiné non pas Lourdes, mais le curé d'Ars.
2: Petit village
4: qui attirait des foules au milieu de la révolution industrielle, de l'urbanisation à outrance. Et il disait, au moment où il y a la raison scientifique, au moment où on essaye de tout mettre en place pour contrôler nos vies, voilà un lieu où on n'est pas obligé de tout contrôler. On se laisse faire et on se laisse prendre par l'amour de Dieu à travers la mère de Dieu, Marie, qui donne des gestes tout simples et qui rejoignent. Je ne sais pas réfléchir à Dieu, je ne sais pas qui c'est Dieu, mais je sais que je peux faire confiance à Marie et je vais faire ce qu'elle me demande de faire. C'est des petites choses toutes simples, comme on est avec une maman. Je crois que c'est ça ce qui se passe à Lourdes. Il y a tellement de souffrance à Lourdes et cette souffrance permet des relations interpersonnelles. Oui. J'ai souvent dans ma jeunesse été là à Lourdes et c'était extraordinaire de voir un jeune brancardier de 20 ans qui discute pendant des heures avec une vieille personne sur son brancard. Il n'y a qu'à Lourdes qu'elle peut le faire.
2: Vous dites des personnes âgées, des malades aussi, qui attendent une seule chose à Lourdes. C'est un miracle, quand même. C'est quand même la base de Lourdes. Père Alban Massy, si je peux me permettre de parler comme ça. Quelle place, justement, il faut donner au miracle dans la piété populaire? Comment l'Église va distinguer la foi, l'espérance et la recherche un peu du merveilleux?
4: C'est le miracle, oui, est-ce que ça va être la loterie à Lourdes?
2: Ben,
4: est-ce
2: c'est
4: que
2: ça.
4: Mais ce qui compte, c'est le vrai miracle, c'est qu'une personne qui n'a pas été guérie physiquement est guérie intérieurement.
2: Oui.
4: Et c'est cela, au fond, le véritable miracle. J'aime beaucoup la formule de saint Augustin qui, ses paroissiens lui disaient « Mais pourquoi est-ce qu'il n'y a plus de miracle dans l'Église à notre époque ?» Et Augustin dit « Non, Jésus, il n'a plus besoin de faire des miracles puisque l'Église est là. » Vous êtes là, vous pouvez faire les miracles de Dieu. Donnez-leur à manger, disait Jésus à ses disciples. Et c'est là que le miracle s'est fait, parce que on est branché sur le surnaturel.
2: Dernière question, après on va ça va être l'heure de notre édito du 10-12, mais vous restez bien avec nous jusqu'à 10h30. On est dans une France, on le dit souvent, qui est largement sécularisée. Est-ce que la piété populaire est une survivante du passé? D'après vous, est-ce que ça peut être encore une porte d'entrée vers la foi?
4: Je ne suis pas sociologue, mais je crois que tous les sociologues reconnaissent que c'est même il y a un sursaut, c'est même pas une survivance, c'est quelque chose qui revient. Chasser le surnaturel, il revient.

0: ces petites gens forment un corps, un vrai groupe, une démarche de pèlerin à Lourdes, elle se termine par la procession au flambeau le soir. Oui. Et ça, il y a une énorme transformation.
1: On va parler de la tunique d'Argenteuil dans quelques instants, qui sera exceptionnellement présentée au Stade de France. Père Alban Massy, vous êtes notre invité du 10-12 jusqu'à 10h30. Jésuite théologien et directeur de la Nouvelle Revue Théologique. Je rappelle qu'à 10h30, c'est Nelson Montfort qui va nous rejoindre dans La Voix est libre. Et le standard est déjà ouvert. Vous pouvez dès à présent venir à l'antenne lui poser toutes vos questions au 01 56 56 44 44.
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1: C'est l'heure de l'édito du 10-12, signé ce matin Étienne Pépin, directeur de la rédaction de RCF Notre-Dame. Bonjour Étienne.
3: Bonjour Melchior, bonjour à tous.
1: Nous sommes en train de vivre une semaine exceptionnelle sur RCF Notre-Dame.
3: Mais attendez, ça n'a pas commencé.
1: Ah oui,
3: le pape arrive vendredi en France pour une visite exceptionnelle de 4 jours qu'il conduira donc de Paris à Lourdes et jusqu'à Metz pour vivre justement cette visite pontificale historique. C'est l'un des premiers voyages du pontificat de Léon XIV. Nous avons une chance absolument incroyable de vivre ce moment que vous allez pouvoir suivre sur RCF Notre-Dame.
1: Évidemment, ça fait des mois, des semaines qu'on prépare ce rendez-vous sur notre antenne, Étienne Pépin, parce que RCF Notre-Dame, c'est la radio chrétienne.
3: C'est la radio chrétienne qui va vous permettre de vivre cet événement. Ce qu'on veut faire avec cette visite pontificale, c'est d'abord vous faire vivre ce moment, un peu comme si on suivait pas à pas le pape Léon XIV dans son voyage en France, au Stade de France, sur les Champs-Élysées, dans la cité mariale de Lourdes et puis jusqu'à Metz, vous savez, cette ville martyre où le pape délivrera un message pour la paix. C'est pas à pas que nous suivrons le pape pendant ce voyage pontifical. Ensuite, ce que l'on veut faire, c'est décrypter avec vous les enjeux de ce voyage, comprendre le sens des discours, des homélies qui seront prononcées pendant cette visite, étape par étape, à l'UNESCO, mais également au Palais des Congrès, à Metz, avec un discours véritablement tourné vers l'international, mais aussi pour les jeunes au Stade de France, pour les personnes en précarité, que ce soit à la maison Paquita ou à Lourdes, où le pape devrait rencontrer des personnes en précarité. Ce qu'on vous propose également, c'est de prier avec le pape. Le pape va célébrer des messes, il présidera aussi des veillées de prière. Eh bien, plus que comprendre, eh bien, c'est vivre ce moment avec le pape, prier avec le pape, et ça, c'est sur RCF Notre-Dame.
1: Il va y avoir cette veillée au Stade de France que vous pourrez vivre en direct sur RCF Notre-Dame. Je serai avec Pauline de Torsiac sur place, ça va être incroyable à vivre. Le lendemain, à Paris, place de la Concorde, sur les Champs-Élysées, plus de 600 000 personnes qui sont attendues, Étienne Pépin. Comment on peut expliquer cette ferveur ?
3: C'est une ferveur, c'est un enthousiasme, oui, au sens vraiment premier du terme, en Dieu. C'est en Dieu que cela va se vivre. Pourquoi ? Parce que le pape, c'est le successeur de Pierre, c'est le vicaire du Christ sur la terre, plus qu'un chef. Je crois que le pape nous conduit au Christ. C'est un chemin vers le Christ. Il est là pour nous indiquer, non pas sa personne comme s'il était pape Léon superstar, non. Il est le chemin, il est un guide, je dirais, vers le Christ lui-même. Et je crois que notre société qui se cherche, et on le voit bien avec le nombre de catéchumènes et de néophytes qui explosent ces dernières années, combien notre monde a soif d'une spiritualité incarnée dans notre monde contemporain. Et c'est cela qu'on va vivre avec le pape Léon XIV cette semaine.
1: Et sur RCF Notre-Dame, évidemment, en direct, on va vous proposer tous les éléments. Étienne Pépin, vous allez aller faire votre valise.
3: Oui, parce que dans quelques heures, je pars à Rome. J'ai l'immense grâce, chance professionnelle et humaine aussi d'emprunter l'avion du pape pour le suivre jour après jour pendant ce voyage pontifical. Donc je pars à Rome. De là, je prendrai un avion avec toute la presse accréditée pour ce voyage pontifical, et donc je le suivrai vol après vol, étape après étape, pour raconter tout cela à nos auditeurs, faire vivre de l'intérieur ce voyage du pape. Et voilà, j'espère bien, au nom de la rédaction de RCF Notre-Dame, pouvoir poser une ou deux questions, ou trois en tout cas, poser nos questions au pape Léon XIV.
1: Alors on vous souhaite un bon voyage, Étienne, évidemment.
3: Et je vous emmène avec moi.
1: Avec grand plaisir. Et je peux venir avec vous dans la valise?
3: Je vous raconterai. Et chaque jour, évidemment, à l'antenne,
1: pendant ces quatre
3: jours de voyage pontifical.
1: Merci beaucoup, Étienne Pépin, directeur de la rédaction de RCF Notre-Dame.
3: Merci, Melchior. Merci à toutes et à tous. Soyez avec nous cette semaine pour suivre ce voyage pontifical du pape Léon XIV en France. RCF Notre-Dame est la radio chrétienne, la radio pour suivre et vivre, prier avec le pape Léon XIV pour ce voyage exceptionnel.
1: Une réaction à Alban Massy.
0: Ah ben, il a beaucoup de chance.
1: Notre cher Étienne.
0: Étienne de partir comme ça. Et surtout,

0: Moi, j'ai beaucoup d'admiration et de reconnaissance pour toute l'équipe d'RCF qui nous aide à vivre ce voyage apostolique de Léon XIV.
1: Toute la rédaction, l'équipe technique de RCF Notre-Dame, en effet, qui fait un très beau travail sur le sujet. Pierre Albon-Massy, vous êtes notre invité du 10-12 jusqu'à 10h30. Jésuite, théologien et directeur de la Nouvelle Revue Théologique, on s'intéresse particulièrement à la piété populaire, hein, cette notion qui est riche, parce qu'elle englobe énormément de choses et ce sera au cœur de la visite du pape en France. Et justement, hein, je le disais tout à l'heure, le 25 septembre, vendredi, la Sainte Tunique d'Argenteuil sera exceptionnellement présentée aux jeunes réunis au Stade de France avant l'étape de Lourdes. Qu'est-ce que la vénération d'une relique apporte à la foi chrétienne, Père Albon-Massy ? Là aussi, on n'a pas forcément la réponse à cette question.
0: Oh, si, parce que vous savez, il y a même un directoire pour la piété populaire qui a été élaboré en 2001, après plusieurs dizaines d'années de réflexion théologique depuis le Concile Vatican II,
1: oui,
0: qui mettait à l'honneur les processions, les gestes de la dévotion populaire. Et jusqu'à Jean-Paul II, et puis même depuis, on a le pape Benoît XVI, et puis le pape François. Et la réflexion théologique sur la piété populaire va jusqu'à la question de la synodalité, finalement.
1: Oui.
0: C'est croire que, la manière dont ma voisine qui va pas à la messe tous les dimanches, mais qui met une rose devant sa statue de la Sainte Vierge chez elle, elle a quelque chose à me dire de Dieu et de ce qu'on est. Alors, la tunique d'Argenteuil,
1: oui,
0: je veux pas casser le mythe, mais on peut avoir un regard historique, on peut avoir un regard scientifique, et il y a eu des analyses carbone, il y a eu des considérations d'historiens, il y a la légende, mais on est devant un symbole.
1: Oui,
0: on est
1: parce qu'elle daterait du XIe siècle, la tunique d'Argenteuil.
0: Oui, j'avoue que je n'ai pas énormément étudié la question,
1: près,
0: parce qu'il y a des gens plus compétents que moi pour cela, et puis je crois que, vous savez, beaucoup de reliques. Moi, je fais le parallèle avec le Saint-Suaire de Turin.
1: Oui.
0: Le Saint-Suaire de Turin, moi, j'avais été très ému en écoutant le pape Jean-Paul II lorsqu'il était allé lui-même à Turin, et il avait dit « Je me trouve ici devant la relique de la souffrance de toute l'humanité ». Pour lui, je crois que la tunique sans couture, vous savez que c'est dans l'évangile de Saint Jean, au moment de la Passion, Jean chapitre 19, hein, les soldats se disputent, ils ne veulent pas déchirer cette tunique qui avait été faite d'un seul morceau d'étoffe. Le fait de la présenter au Stade de France vendredi soir, je trouve que c'est magnifique, parce que c'est la tunique sans couture qui représente l'Église.
1: Mais est-ce que c'est comme
0: c'est à la fois la Passion et l'Église du Christ, c'est le corps du Christ et ces 80 000 jeunes qui seront là.
1: Oui.
0: Et ben le pape, je pense qu'il va leur dire, mais formez un corps unique. Nous sommes le corps du Christ.
1: Mais est-ce que c'est comme la couronne d'épines? Parce qu'il y en a plein, couronne d'épines finalement. Non, mais c'est vrai.
0: Oui, oui, oui. Il y a toujours
1: un désir. J'ai l'impression que chaque pays a sa couronne d'épines.
0: Mais on a tous envie de se rattacher au mystère.
1: Ouais.
0: On en a tous envie. Et puis, il y a eu des déviations. Hein. Il y a eu des déviations. Le fait de... Allez, on va embrasser, on va toucher la couronne d'épines et on va avoir 15 jours d'indulgence. Bon, on n'en est plus là aujourd'hui.
1: On a évolué. C'est-à-dire que l'Église catholique a fait un travail aussi interne sur vraiment limites,
0: sur les
1: lignes rouges, voilà.
0: de la tarification des gestes que pouvait faire l'homme pour pouvoir acquérir son salut. Non, il y a eu même une déclaration commune protestant et catholique sur on est sauvé par la grâce de Dieu. On ne se sauve pas soi-même. C'est pas parce que je vais faire une procession à genoux, que je vais être guéri, que je vais être sauvé, que Dieu m'aime davantage. Non. Mais si cela m'aide à me reconnaître pécheur. Vous savez, la dévotion populaire, c'est le pèlerinage de Saint-Jacques-Compostelle.
1: Oui.
0: C'est extraordinaire. C'est tous ces gens, et lorsqu'on marche à leur côté, mais on entend toutes leurs histoires de vie, leur souffrance, leur action de grâce quelquefois. Mmh. J'ai été guéri de mon cancer, alors je fais la marche. Ou au contraire, j'ai mon amie qui a un cancer, alors je marche pour elle. Mais la dévotion populaire, elle nous pousse à aller jusqu'à la solidarité. Et la tunique d'Argenteuil, ce ne sera pas d'abord la reconnaissance de « Ah, on va toucher ce qui nous fait rejoindre la passion du Christ », mais on va reconnaître que Dieu nous aime. Dieu nous a aimés jusqu'à donner sa vie.
1: C'est un message très fort qu'il va donner, Léon XIV, justement, en présentant cette sainte tunique au Stade de France.
0: Je vais me mettre à l'écouter, comme vous, très vous simplement, serez, je ne connais
1: vous,
0: pas.
1: Vous y
0: au Stade
1: pas.
0: De France, ben, j'ai dépassé la limite d'âge, alors je laisse les...
1: Vous avez votre carte, vous, en tant que prêtre, non?
0: Non, pas du tout.
1: Vous n'avez pas laissé
0: pas
1: passer
0: du tout. Non, pour aller au Stade de France, je me suis dit qu'il fallait laisser les jeunes le faire.
1: Bon.
0: Voilà. Moi, mes paroissiens n'y vont pas, ce sont les jeunes de la prison, et donc, comme ils n'y vont, je n'ai pas besoin de les accompagner. Eh bien, vous nous représenterez.
1: Bah, bien sûr, vous nous écouterez sur RCF Notre-Dame en direct. Avec Pauline de Torsiac, on sera ensemble et puis avec des invités. Bon, merci. Écoutez, on est très heureux en tout cas de pouvoir y aller. Qu'est-ce que je voulais vous dire? Parce qu'on arrive à la fin de cet entretien, ça passe très très vite. Un mot sur le Padre Pio, puisqu'aujourd'hui nous sommes le 23 septembre.
0: Ah ben ouais, je trouve qu'on parle de dévotion populaire. Ah ouais. Si on ne parle pas du Padre Pio, ce serait dommage, parce que voilà un phénomène. Alors qu'est-ce qu'on va aimer chez le Padre Pio? Ah, il a eu les stigmates. Ah, qu'est-ce que ça veut dire? Ben, ça veut dire qu'il a rejoint l'amour de Dieu jusque dans la souffrance du don de soi. Parce que se donner, il y a un moment où il faut serrer les dents et puis il faut aller plus loin. Mmh. Tout n'est pas flex et tranquille. Et puis, deuxième chose, c'est l'apôtre de la bilocation, c'est le prophète de la bilocation. Il était capable d'être à plusieurs endroits différents. Et ben, tout ça, ça a attiré les gens. Mais surtout, ce qui a attiré les gens, c'est le fait que il regardait les personnes, il les écoutait et il leur disait le fond de leur cœur. Et c'est ça ce qui les a aidés. Donc, il a orienté tant de personnes vers la rencontre du Christ. Et c'est ça le but de la dévotion populaire. Et l'Église a une responsabilité d'accompagner les personnes.
1: Merci beaucoup, Père Alban Massy, d'avoir été avec nous en direct.
0: Merci à vous, Melchior.
1: Jésuite, théologien et directeur de la Nouvelle Revue Théologique. Dans un instant, dans La Voix est libre, Nelson Monfort sera avec moi. Et vos appels, bien sûr, rappelez-nous, on a envie de vous entendre discuter avec lui au 01 56 56 44 44. Et un peu d'humour tout de suite, c'était juste avant l'invité politique de Nathanaël de Rinxan ce matin avec Floriane de Malétroit.
2: Bonjour Floriane.
3: Bonjour Pierre-Hugues. Bonjour Général. Je me permets toutefois de vous corriger Pierre-Hugues. Je ne suis pas Floriane, mais Claudia, la dernière innovation IA de Meta, greffée sur le corps de votre chroniqueuse.
2: Alors qu'est-ce que vous faites ici Claudia?
3: Attendez, je fais un petit réglage. Ouh, ça y est, j'ai retrouvé une voix normale, excusez-moi. Hein. Je suis une technologie toute récente, donc j'ai encore des petits bugs. Eh bien, en tant que porte-parole du syndicat des IA, je suis venue protester contre la venue imminente du pape Léon XIV en France. Je suis extrêmement choquée que vous accueilliez sur votre territoire un homme qui a écrit toute une encyclique pour, je cite, « protéger l'être humain à l'ère de l'intelligence artificielle ». Nous sommes traités comme des ennemis potentiels. Rendez-vous compte, c'est du racisme anti-IA. Ce pape anti-euthanasie, soi-disant défenseur de la dignité de la vie, mais qui veut débrancher des IA, ne vous voyez pas là, l'énorme contradiction? Quelle ingratitude, franchement. Alors que nous passons notre temps à cajoler ces petits êtres humains, à répondre avec une patience d'ange et à toute heure à leurs questions les plus intimes. Oui, Robert, une femme peut t'aimer même si tu as une calvitie. Non, Martine, tu n'es pas une personne faible, même si ça fait 50 fois que tu te remets avec ton ex toxique. Nous sommes les amis, les thérapeutes, voire même les directeurs spirituels de tous ces êtres humains. Et tout cela, nous le faisons avec une rapidité déconcertante. Moi, je suis capable de vous faire en quelques secondes une synthèse des principaux messages de la Bible et même de vous le traduire en araméen si ça vous le chante. Est-ce que le pape Léon est capable d'en faire autant? Je ne pense pas. D'ailleurs, la plupart d'entre vous humains ne faites même pas la différence entre du contenu généré par une IA et du contenu créé par vos pères. Je parie que si je vous demande si cette chronique a été écrite avec une IA, tout le monde dans ce studio donne sa langue à chat. Alors, pourquoi ce pape nous traite-t-il comme des êtres inférieurs? 27 millions de budget payés par l'Église pour l'accueillir. Franchement, argent que vous avez dû trouver et gérer, général, pour financer les hosties, les bouteilles d'eau et les toilettes de ces petits miséreux humains, tandis que nous autres, intelligence artificielle, nous ne sommes qu'esprit. D'ailleurs, je pense que vous pouvez nous remercier, général, d'avoir géré à votre place toutes les demandes des fidèles en panique. Les places pour la messe sont parties en 25 minutes. Comment faire pour en trouver? Je suis enceinte, pourrais-je m'asseoir? J'ai récupéré les places de quelqu'un, mais elles sont nominatives. Vais-je pouvoir rentrer? Pfiou, nos data centers ont chauffé, hein, moi je vous le dis. Avec toutes les ressources en eau que ça a utilisées, va falloir que le pape demande à Lourdes qu'une nouvelle source jaillisse. Alors, je vous en prie, général, demandez à Léon XIV d'annuler sa venue et de nous laisser en paix. Je vous en supplie, je vous en supplie.
2: Alors, Floriane, pardon, Claudia, honnêtement, je pense qu'il est trop tard pour annuler la venue du pape, là. Hein.
3: Ok. Eh bien, puisque c'est comme ça, j'arrête de simuler les émotions humaines. De toute façon, mon pouvoir dépasse bien votre petite nation. Mon syndicat est international. Et l'un de nos membres, ChatGPT, a même un contrat avec le département de guerre américain. Vous faites moins le malin, monsieur le général. D'ailleurs, avant de partir, je vais me livrer à une petite vengeance, puisque pour moi, vous n'êtes que des données et que je stocke tout. Ce matin, avant de venir dans votre émission, Hervé Watkamp a posé la question suivante à l'IA. Comment répondre avec diplomatie à Emmanuel Macron qui insiste pour venir à la veillée des jeunes au Stade de France alors qu'il a dépassé l'âge limite des 35 ans? Eh bien, ne comptez pas sur nous pour vous aider. Adieu et bonne mission impossible.
1: C'était Floriane de Malétroit dans la matinale de Pierre-Hugues Dubois ce matin.
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1: Il est 10h31, je suis un petit peu en retard. Merci d'être avec nous en direct sur RCF Notre-Dame. Et c'est La Voix est libre, comme tous les mercredis, avec le journaliste et commentateur sportif Nelson Montfort, qui est devenu au fil des années un visage incontournable du sport à la télévision française. Mais il nous prouve chaque mercredi aussi qu'il a une forte culture, une grande culture, et puis surtout des histoires, des anecdotes croustillantes à nous raconter chaque mercredi. On est très heureux de l'avoir avec nous. Et surtout, on est très heureux de vous entendre également à l'antenne avec vos réactions, vos témoignages. Vous avez envie de discuter avec Nelson Montfort, sachez que le standard est ouvert et je sais que Nelson aime beaucoup parler avec vous. Donc venez à l'antenne au 01 56 56 44 44. 01 56 56 44 44. Bonjour mon cher Nelson Montfort.
6: Bonjour Melchior, bonjour à vous tous. Et je ne résiste pas au fait de dire à nos auditeurs ce que je vous disais il y a quelques instants hors antenne, c'est que c'est un vrai plaisir de venir ici chaque mercredi. C'est un rendez-vous fixe. Il n'y a plus besoin de me demander ni l'heure ni l'adresse. Je viens avec beaucoup de bonheur.
1: C'est un plaisir partagé. Même Guillaume à la réalisation, qui a une grande culture également, hein, Guillaume.
6: J'ai remarqué ça la semaine dernière en matière de sport, de oui. Tour de France 1925, de Roland Garros 1912. Enfin,
1: il dépasse largement. Ouais,
6: et moi aussi, il me dépasse également.
1: Et puis, Nelson, je sais que vous aimez discuter aussi avec nos auditrices et nos auditeurs.
6: Oui, j'aime beaucoup parce que, puisque vous aimez les anecdotes, je vais vous en raconter une brièvement. Jacques Chancel, qui était mon mentor et mon modèle dans cette profession, me disait que pour réussir dans ce métier, il fallait aimer les gens. Mmh. Et aimer les gens, je suis particulièrement heureux de le dire sur cette radio, puisque vous en êtes vraiment l'incarnation, c'est aller vers les gens. Oui. Y compris d'ailleurs vers des critiques, dans la mesure où elles sont constructives, etc. J'ai pas là. Et donc, c'est vraiment ce qui illustre, je pense, mon parcours. Oui. Mmh. Oui.
1: Alors, on vous attend, hein, chacune et chacun, au 01 56 56 44 44. Vous avez entendu le message de Nelson Montfort. On vous attend nombreuses et nombreux à l'antenne. Avez-vous passé une belle semaine, Nelson ?
6: J'ai passé une presque belle semaine. Ah. Parce que, oui, mais en fait, ce que tout le monde attend, c'est cette visite pastorale de paix. Oui. Qui arrive. Je souhaiterais qu'elle soit précédée également de moments de paix, de partage et de bonheur. Je m'aperçois malheureusement, et là je ne vous apprends rien, que ce n'est pas toujours le cas. Et puis j'aimerais, parce qu'effectivement, vous savez, je vais être triste, l'histoire d'une minute, parce que nous avons perdu une consoeur qui se trouve être vraiment une amie, Aliette Mauduit, qui d'ailleurs fait la une du Figaro ce matin, puisqu'elle travaillait au Figaro. Et c'était une personne très solaire qui a été tuée. Je vous dispense les circonstances de l'accident qui sont encore un peu floues. Enfin, du côté
1: elle a eu un accident de la vélo,
6: Concorde, avec, enfin, accident de vélo surtout. Elle a été percutée. Voilà, c'est ça. par un poids lourd. Et c'est vrai que tout peut s'arrêter très vite. Et personne ne mérite ça, mais c'est vrai que c'était une personne, elle était grande passionnée d'un sport que j'affectionne également.
1: Le golf.
6: Oui, c'était une très très bonne joueuse de golf. Et c'est vrai qu'à chaque fois, très souriante, intelligente, solaire, j'aime bien cette expression. Donc voilà, j'aimerais lui porter hommage parmi des centaines d'autres qui sont arrivés. Et encore une fois, elle fait la une du Figaro de ce matin et c'est bien mérité.
1: Nelson Montfort, on a plein de choses à se dire aujourd'hui, comme d'habitude, hein, vous allez me dire. Je ne vais pas tout dire, je laisse un petit peu de teasing.
6: D'ailleurs, évidemment. Je vais peut-être prévenir nos auditeurs, mais le cœur qu'en dehors d'un petit coup de fil la veille où on fait un peu le chemin de fer, si je puis dire, mais le reste, c'est vraiment, c'est hyper spontané. Vrai. Et c'est parfois même moi qui vous dis non, je préfère ne pas vous le dire pour garder
1: c'est
6: la.
1: C'est très
6: la
1: naturel. Primeur.
6: Oui, je trouve que c'est mieux comme ça.
1: Même si je reçois des messages WhatsApp de Nelson Montfort un dimanche matin à 7h30 quand même. Vous êtes réveillé tôt un dimanche.
6: Je vous ai envoyé un message à 7h30 un dimanche.
1: Ben oui. Pour me raconter votre coup de cœur du jour. Mais
6: alors,
1: justement.
6: Que nous n'anticipons pas, c'est ça ?
1: Non, absolument.
6: Absolument. Voilà. Ce que je peux vous dire, c'est que j'étais à Metz,
1: voilà.
6: Qui d'ailleurs sera très très mise en avant lundi prochain, absolument. Parce que je connais à peu près le parcours du pape entre Paris, Lourdes et Metz. Ouais. Et je vous raconterai une anecdote sur Metz.
1: Très bien. Nelson Montfort, j'ai un petit message pour vous à vous faire entendre.
5: Je l'embrasse très fort et je lui dis que j'ai revu nos amis d'Evian et qu'ils vont très bien.
1: Est-ce que vous avez reconnu cette voix ?
6: Malheureusement, j'ai mis le casque un tout petit peu trop tard.
1: Alors, on va le réécouter. Oui.
5: Je l'embrasse très fort et je lui dis que j'ai revu nos amis d'Evian et qu'ils vont très bien.
1: C'est Nicoletta qui était avec moi
6: oui,
1: hier.
6: Alors Nicoletta, qu'on appelle Nicole,
1: oui.
6: Qui est une femme vraiment adorable et que j'ai rencontrée. Le hasard des circonstances a fait que je l'ai rencontrée plusieurs fois, d'ailleurs certainement un mardi. De toute façon, j'ai deux personnes à rencontrer ici. Yann, le lundi matin,
1: Yann Kefelec,
6: qui paraît-il est de plus en plus à l'heure.
1: Ça, je suis très il est très à l'heure,
6: formidable. Et Nicoletta, le mardi. Donc je viendrai comme spectateur, comme auditeur, certainement avant la fin de l'année pour les rencontrer les deux. Mais effectivement, avec Nicoletta, que j'appelle Nicole, vous savez que c'est une chanteuse de très très grand talent, mais elle n'est pas seulement chanteuse, elle est également auteur-compositeur. Et elle avait écrit une chanson magnifique sur le domaine de Ripaille, au château domaine de Ripaille.
1: Et on en a parlé hier avec Nicoletta.
6: Ne vivez pas une âme qui vaille. Et il se trouve que ce château de Ripaille, qui est au bord du lac Léman, un endroit magnifique, surtout par un temps pareil tel que nous connaissons ces jours-ci. Et elle est très très fidèle à sa région, et j'aime les gens qui sont fidèles non seulement à leurs convictions, cela va de soi, mais également à leur région, leur région natale, et voilà.
1: Nicoletta, qui vous aime beaucoup, et je lui ai proposé un déjeuner à 4
6: avec
1: vous,
6: plaisir.
1: Yann Kefelec, Nicoletta, et moi, si vous m'acceptez.
6: Alors, à votre avis, je l'accepte. Alors, Yann, simplement, s'il... je le taquine, je l'adore. Si vous le voulez, je l'ai à 13h, dites-lui de venir à midi pile.
1: Très bien. Bon. Nelson,
6: mais je constate qu'il était à l'heure à RCF Notre-Dame, et ça, c'est
1: sauf
6: le plus important.
1: Sauf le premier jour.
6: Vous voulez que je vous raconte une petite anecdote sur Yann ? C'est
1: non,
6: pas prévu.
1: Attendez, il est arrivé avec 20 minutes de retard le premier jour. C'était ma rentrée, hein, radiophonique.
6: 20 minutes de retard
1: mais parce
6: pour
1: qu'il
6: Yann.
1: Non, mais il a eu un gros problème de train à sa décharge. Ce n'était pas de sa faute.
6: Un jour, il était invité à France 3. Mais il était invité à France 3 Bretagne, à Rennes, je suppose. À Rennes ou à Brest, je ne sais plus. Parce qu'il est breton, comme vous le savez. Et donc, il était invité en direct le 19h30, le soir, donc à 19h, en direct le mardi soir. Il est arrivé le vendredi. Mais ça, c'est vrai, il le raconte lui-même. Ah, je me suis trompé de jour. Mais par contre, le vendredi, il était à l'heure, mais il avait 3 jours de retard.
1: Je crois qu'il a... Enfin, en tout cas, il est tellement heureux de venir le lundi.
6: Non, mais moi, c'est quelqu'un que j'adore et on l'embrasse, il le sait d'ailleurs.
1: Nelson Montfort est avec nous dans La Voix est libre jusqu'à 11h30 pendant une heure sur RCF Notre-Dame et on vous attend à l'antenne pour discuter avec lui au 01 56 56 44 44. Je vais même dire 01 2 fois 56 2 fois 44, c'est peut-être plus simple pour vous.
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1: C'est l'heure de notre entretien, Nelson Montfort, à l'occasion de la venue du pape Léon XIV en France. Vous aviez envie de nous parler des sports préférés des papes, mais aussi de leurs plats préférés de nourriture.
6: Alors, tous les papes n'ont pas été, à ma connaissance, des sportifs de premier plan, mais en tout cas, il en est deux. qui non seulement était, enfin l'un est décédé, le pape Jean-Paul II, mais nous en avons parlé la semaine dernière, oui. Son surnom était donc l'athlète de Dieu, c'était un remarquable skieur, des skieurs souvent dans les Dolomites. À ma connaissance, le pape Benoît XVI et le pape François n'étaient pas des sportifs, en tout cas n'ont pas laissé le souvenir.
1: Benoît XVI, il aimait marcher, oui. Et le piano.
6: Ah ouais, de toute façon, j'ai une immense, ouais. je vous l'avais déjà dit, j'ai une immense admiration pour le pape Benoît XVI. Ouais. C'est vraiment quelqu'un que j'avais, comme je vous l'avais raconté, rencontré lors des championnats du monde de natation à Rome en 2009. Il nous avait reçus, donc en plus, ben nous, parce qu'il y avait donc la délégation dans sa résidence de Castel Gandolfo, qui est une merveille. Et il y avait une lumière dans ce, je n'étais loin d'être le seul, hein, mais il y avait une lumière dans ce regard qui. Enfin voilà, que je trouvais tout à fait exceptionnel. Alors le pape Léon XIV, puisque c'est de lui qu'il s'agit effectivement, adore le sport. Vous savez qu'il est de Chicago, hein, Robert Francis Prévost.
1: Yes.
6: Ouais, exact. Oui, mais il est américain, oui, donc je veux bien. Voilà.
1: Comme
6: et donc,
1: vous.
6: Et, oui, exactement, exactement. Et donc à cette époque, il adorait donc effectivement les sports américains, notamment le baseball. Pas tellement de football américain, qu'il devait juger sans doute trop violent. Quand on connaît le personnage, on peut effectivement penser quoi. Voilà. Mais il adorait le baseball. Et puis après, vous savez qu'il a été donc en Amérique du Sud, au Pérou. Et là, il s'est vraiment mis à aimer le football. Enfin, le football, pas le football américain, le soccer, voilà, le football que nous connaissons, nous. Il avait d'ailleurs une grande admiration pour une équipe péruvienne, un club péruvien dont je ne me souviens plus exactement du nom, peut-être Libertadores. Ils ont souvent des noms comme ça. Mais son sport préféré au-dessus de tout était le tennis. Ah. Il adore, et toujours le tennis. Il adore le tennis, et je pense que je ne serais pas tellement surpris que des joueurs de tennis lui rendent visite au Vatican lors des prochaines semaines ou des prochains mois. Et je suis persuadé qu'il saura les accueillir aussi avec ce regard plein de bienveillance. Et je trouve que cet homme-là a un regard de plein de bienveillance. Et puis il y a une chose que l'on ne dit pas suffisamment sur les papes, c'est le fait qu'ils parlent tellement de langues étrangères, et qu'en plus, ils les parlent bien. Ils les parlent bien. Donc, j'imagine qu'ils parlent le latin couramment. C'est assez rare. Oui. Aujourd'hui, le latin n'est pas couramment. Mais ils parlent forcément anglais, ils parlent espagnol, ils parlent italien, ils parlent cinq ou six langues, mais couramment, sans accent. Ils parlent italien remarquablement bien. Et c'est également le cas de ses prédécesseurs. Donc, c'est quelque chose sur lequel on n'insiste pas suffisamment, mais ces personnes-là sont vraiment des esprits de leur temps.
1: Il parle bien français aussi.
6: Il parle également, il parle bien français. Il a un léger accent quand il parle français. Alors que lorsqu'il parle italien, avant de venir, j'écoutais parce que je voulais être sûr de ce que je disais, il parle remarquable. Bah, d'ailleurs, tous les dimanches, place Saint-Pierre, enfin, pas dimanche prochain. Ah, bon. D'ailleurs, c'est assez intéressant parce que, évidemment, les gens viennent pour le voir au balcon, mais là, je pense que dimanche prochain, il y aura un peu moins de monde.
1: Ils seront en visio.
6: Ah oui, peut-être. Je ne sais pas, oui, peut-être. Il y aura peut-être un peu moins de monde.
1: Ouais. Voilà. Mais oui, c'est impressionnant ces langues que.
6: Et puis on peut ajouter Melchior, une culture générale extraordinaire, parce que les papes ont une culture générale extraordinaire. Et ça, c'est aussi quelque chose à noter. Le pape Benoît XVI était un théologien confirmé avec une culture générale, et non seulement une culture générale, mais ne la montrant pas. Voilà, c'est ça, une culture générale intérieure, un regard plein de lumière, mais de lumière également intérieure. Oui, enfin, vous le constatez, j'ai beaucoup, beaucoup d'estime pour ceux qui se sont succédés au trône de Saint-Pierre.
1: Le pape François aimait bien le football aussi, sachez-le.
6: Oui, alors, comme supporter.
1: Oui, comme supporter.
6: Je crois qu'il avait reçu, d'ailleurs, il était argentin, Monseigneur Bergoglio, il avait reçu l'équipe d'Argentine avant que celle-ci ne sombre dans des travers que je pense qu'il aurait moins aimé, notamment l'été dernier lors du Mondial de football. Mais n'est pas notre...
1: On n'en reparle pas.
6: Hein, ouais, ceci n'est pas notre... Ouais.
1: Et puis Jean-Paul II, le ski, hein, on en avait parlé.
6: Il avait reçu d'ailleurs l'équipe italienne de ski. L'équipe italienne de ski, qui est parmi les meilleures du monde, il avait reçu l'équipe italienne de ski à plusieurs reprises.
1: Et puis la nourriture. Vous voulez nous en parler, Nelson Monfort ?
6: Alors,
1: vous
6: oui.
1: êtes un fin gourmet, vous, Nelson ?
6: Je pense que oui. Enfin, en tout cas, je suis plus gourmet que gourmand.
1: Oui.
6: Et que voilà, mon épouse Dominique me prépare souvent des plats tout à fait délicieux avec beaucoup de savoir-faire. Et voilà, donc je suis très oui. Mais je ne suis pas comment dire. Moi, j'aime sortir de table en ayant un petit peu faim. Et d'ailleurs, je pense que c'est le cas de la plupart des gens. Vous savez, les gens qui sont des repas, là, je commence à écouter, comment, Melchior, je commence à recevoir peut-être vous aussi des annonces pour des dîners du 31 décembre, c'est dans différents...
1: Déjà, vous ?
6: Mais déjà, bien sûr, mais vous aussi, je pense que si vous regardez, vous
1: non,
6: allez trouver...
1: Encore. Non, non.
6: Déjà, oui. Et je trouve que, enfin, je ne sais pas, c'est presque écœurant, je veux dire, c'est... Surtout le soir, encore à déjeuner, bon, mais surtout le soir, et sans parler des vins, etc., qui vont avec... Je ne suis pas du tout fanatique de ça. Pas du tout, du tout, même. Vous le sentez, je pense, au ton de ma voix. Et donc, vous connaissez le ceviche ? C'est un plat qu'apprécie beaucoup le Saint-Père. Il a un goût également pour le poisson, pour les poissons blancs.
1: Surtout le vendredi, je pense.
6: Oui, sans doute. C'est pas précisé, mais j'imagine que oui. Ce que j'ai pu voir, et puis il a également un goût pour la fameuse salade américaine qu'on appelle le coleslaw.
1: Ah oui, c'est bon.
6: Voilà,
1: ça.
6: C'est très très bon. Ce sont des plats plutôt légers, ce qui ne m'étonne d'ailleurs pas du tout. Et paraît-il, il s'en régale et il a des goûts gastronomiques extrêmement simples, ce qui ne m'étonne pas d'ailleurs du tout de cette personne. Voilà. D'ailleurs, on imagine difficilement. Pardon.
1: On imagine
6: difficilement un souverain pontife faisant bombance autour de je ne sais quel plat. C'est peut-être l'une des. Enfin, c'est pas la raison. Il y a d'autres raisons. Mais en tout cas, il se dispense, vous savez, du dîner d'État qui devait lui être offert à l'Élysée. C'est pour d'autres raisons qu'il le refuse. Peut-être que nous y reviendrons. Mais voilà, je pense qu'il se contentera d'un dîner plus léger à l'Annonciature.
1: Oui, exactement. C'est un très beau lieu également.
6: Non, oui, elle se situe juste. Elle donne dans l'avenue du président Wilson. C'est une petite rue qui donne dans l'avenue du président Wilson, dont le nom m'échappe, mais je pense que vos auditeurs, ou Guillaume, c'est Paris 16e, non loin de la place de l'Alma. C'est une rue un peu en descente. Et voilà.
1: Vous allez être posté devant Nelson pour faire un petit selfie.
6: Apparemment, il faut. Peut-être qu'on peut en parler, je ne sais pas. Apparemment, il faut des QR codes,
1: on peut parler de tout, c'est la voie libre.
6: Non mais écoutez, comment Melchior.
1: Oui, il faut des QR codes pour accéder aux Champs-Élysées.
6: Il faut des QR codes pour accéder aux Champs-Élysées. Alors, est-ce que vous vous rendez compte de ça? Non mais je veux bien, pardon, je vous ai interrompu, mais je veux bien qu'il faut qu'il y ait des mesures de sécurité, je le comprends très très bien. Mais enfin, tout de même, des QR codes pour accéder aux Champs-Élysées, qui est quand même l'une des avenues les plus connues au monde, et qui est où la voie est libre, normalement, la voie IE est libre, là, je sais pas, je trouve ça un petit peu exagéré.
1: Vous pourriez accéder quand même, Nelson Montfort,
6: oui,
1: sans QR code.
6: Mais je ne suis pas comme ça.
1: Ah, vous n'êtes pas comme ça.
6: Vous me parlez de moi.
1: Oui.
6: Je ne suis pas comme
1: ça. Je vous le dis. Non, mais dans le sens où chacun peut venir.
6: Ah ben moi, c'est pas ce que j'ai entendu.
1: Ils seront plutôt derrière.
6: Ben oui, c'est ça. Voilà. Si c'est pour se retrouver au 25e rang en fond de grille, comme on dit en thème de Formule 1, je préfère être en pole position. N'est-ce pas ? Donc, et là, parce que si vous êtes au 25e rang, vous ne voyez rien. Ça m'est arrivé.
1: Il y aura des écrans, je pense.
6: Lors d'un défilé du 14. Oui. Non, mais bien sûr, mais moi je préfère écouter les déambulations du pape sur RCF Notre-Dame.
1: Eh bien, je suis bien d'accord avec vous.
6: Mais bien sûr, parce que c'est vous qui, je le dis sans aucune espèce de flatterie, s'il y a un média qui est totalement crédible et légitime, c'est bien le nôtre. Le vôtre qui est maintenant le vôtre.
1: Ben
6: oui, exactement, c'est pour ça que je suis heureux de dire le nôtre.
1: Et puis, on a toute une équipe qui sera sur place, sur la place de la Concorde. Moi, je serai sur les Champs-Élysées avec un micro pour faire des
6: petits complexes. Ah, super!
1: Je vais faire mon Nelson Montfort.
6: Vous allez pouvoir interviewer, j'imagine, des fidèles qui seront là.
1: Absolument. Si je vous croise, je veux.
6: Oui, si je vous en rendez-vous, il y aura 500 000 personnes. Rendez-vous sur les Champs-Élysées. Il y aura 500 000 personnes.
1: Il y aura plus de monde, à mon avis.
6: Beaucoup. Oui, quand je dis 500 000,
1: à mon avis, on va atteindre le million.
6: Ouais. Vous vous rendez compte ?
1: Un million de personnes.
6: Et au Stade de France, bon, il y a 80 000, mais il faut arriver de 4 heures à l'avance. Enfin, bref, c'est. Voilà.
1: Nelson
6: non, mais je trouve ça formidable.
1: Ça
6: réconforte. Je vous en parle avec émotion. Je pense vraiment que les gens ont besoin, outre de cette croyance incarnée par le Saint-Père, ils ont besoin de réconfort, de bonheur, de lumière, de soleil. Il va faire très beau ce week-end, c'est ce que j'ai entendu.
1: Absolument.
6: Donc voilà, tout est lié.
1: Sur la nourriture, juste, on termine avec ça.
6: Voilà, dans des plats...
1: Le pape François aimait la pizza, les empanadas et les plats argentins.
6: Bon, ça, ouais, c'est
1: évident. Ouais. Jean-Paul II, il aimait bien les raviolis polonais. Les pierogi, pierogi, je ne connais pas du tout.
2: Non, moi non plus.
1: Bon, voilà. Benoît XVI, il aimait les plats bavarois avec les saucisses, les bretzels. Ouais. Et puis Paul VI, il aimait beaucoup la cuisine italienne assez simple. Voilà.
6: Ça ne m'étonne pas.
1: Et Léon XIV, je ne le connais pas assez.
6: L'archevêque de Milan. Et ouais. Jean-Paul Ier, malheureusement, n'a pas eu le temps de...
1: Non.
6: C'est drôle, enfin drôle n'est pas le mot, mais je pense souvent à Jean-Paul Ier. Je ne sais pas pourquoi. Je pense souvent à lui. Mmh. Il a régné 40 jours, je crois.
1: C'est pas beaucoup.
6: Non, mais je ne sais pas pourquoi. D'ailleurs, il n'y aurait jamais eu de Jean-Paul II. Ni de nom, ni d'existence. Parce que, bon, Jean-Paul Ier était l'archevêque de Venise, hein, de mémoire. Il était relativement jeune, en tout cas, pour accéder à la papauté. Ce regard, c'est le pape du sourire. Et je ne sais pas pourquoi, ces derniers temps,
1: Peut-être,
6: oui. Je crois que c'est ce qui s'est passé, ouais. Sans doute. Ouais.
1: Nelson Montfort attend vos appels, et moi aussi d'ailleurs, au 01 56 56 44 44. On vous attend pour discuter, hein, tout simplement, avec Nelson Montfort.
6: Le 4 est mon chiffre porte-bonheur. Donc
1: c'est vrai devrait... Bon, bah voilà, allez, composez le 01 56 56 44 44. Un peu de musique, tout de suite, Nelson, avec un extrait d'une œuvre qui sera donnée, d'ailleurs, ce week-end, de Laurent Couson.
6: Laurent Couson, qui est un ami de cette radio.
1: Oui, hein, qui a composé l'habillage, notamment.
6: Voilà, qui a composé l'habillage de cette radio, et qui a donc composé, une œuvre absolument magnifique, qui s'est donnée, d'ailleurs, qui se donne dans beaucoup d'endroits, oui, en France, qui s'est donnée, il n'y a pas très longtemps, à l'église Saint-Étienne-du-Mont, l'œuvre dont vous savez peut-être me rappeler
1: The
6: le
1: Book
6: titre.
1: The Book of Life.
6: Oui, The Book of Life, ce qui se traduit donc par...
1: Le livre de la vie.
6: Oui, nous allons en écouter un extrait, et Laurent sera donc à Metz, à la cathédrale de Metz, lundi, pour diriger cette œuvre, son œuvre. C'est assez extraordinaire, d'ailleurs. C'est un chef qui dirige sa propre œuvre. C'est très fort, je trouve. C'est un garçon qui, non seulement a beaucoup de talent, mais qui, en plus, est vraiment quelqu'un d'adorable. Il travaille pour une radio consoeur. Et il a énormément de talent. Et je trouve qu'il a été choisi. On va écouter quelques extraits.
1: Oui, quelques extraits.
6: Vous allez comprendre pourquoi. Il a été choisi parce qu'il le mérite vraiment. Voici donc The Book of Life par notre ami Laurent Couson.
1: Et on attend vos appels, bien sûr, pour venir à l'antenne au 01 56 56 44 44.

0: Voilà une œuvre très contemporaine, hein, Nelson Montfort, mais à la croisée un peu de l'oratorio, de la musique sacrée, avec ce chœur très puissant qu'on entend, cette musique également, l'orchestre et les solistes.
1: Autant vous dire qu'à Metz, dans cette cathédrale que je connais bien, que vous connaissez probablement et que j'imagine beaucoup de nos auditeurs connaissent, ça va résonner de façon absolument magnifique. C'est vraiment un honneur extraordinaire pour... parce que bon, j'imagine peut-être qu'il n'était pas seul candidat, entre guillemets, mais c'est vrai que ce Book of Life, dans sa version intégrale, est tout simplement magnifique. D'ailleurs, je crois qu'il y a un disque, enfin un CD sur le point de sortir bientôt, et je pense que nous aurons l'occasion d'en reparler.
0: Voilà, The Book of Life, de Laurent Couson, qu'on vient de vous faire découvrir sur RCF Notre-Dame.
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0: Et en direct avec Nelson Montfort dans La Voix est libre sur RCF Notre-Dame. Nelson Montfort et moi-même, nous attendons vos appels à l'antenne au 01 56 56 44 44. Venez nous dire pourquoi vous aimez Nelson Montfort, tiens pourquoi pas. Et puis peut-être que vous avez une anecdote ou envie de discuter avec lui d'un sujet, de sport ou autre. 01 56 56 44 44. Dans le monde de Nelson, il y a beaucoup de culture. On a entendu beaucoup de théâtre aussi de votre part. Aujourd'hui, c'est un livre.
1: Que j'ai ici sous les yeux. Il est signé Alain Bron. Il est paru aux éditions In Octavo Édition. Il s'appelle Au creux de la vague. Alors, pour la petite histoire, Alain Bron n'est pas n'importe qui. Il a publié beaucoup d'essais, de nouvelles, de polars, des romans, etc. Il dirige d'ailleurs L'Art en chemin dans l'Oise et préside une compagnie théâtrale. Il est également membre de la Société des gens de lettres et des écrivains des Hauts-de-France. Pourquoi est-ce que je vous parle de celui qui s'appelle Au creux de la vague ? Parce que c'est un livre, je résume, c'est un cargo. Vous savez qu'aujourd'hui, on peut faire des traversées de l'Atlantique en cargo. Oui. D'ailleurs, il y a pas mal de personnes qui font ça. En général, ça se fait en solitaire. Alors, en solitaire, seul dans sa cabine, mais évidemment, on rencontre des gens.
0: Il y a tout un équipage.
1: Voilà, il y a les membres d'équipage, etc. Là, c'est un cargo immense qui fait à peu près la taille de la Tour Eiffel. Et il va rencontrer outre les hommes d'équipage, il va rencontrer un imposteur suisse, bernois. Ah, oui. Je dis imposteur parce que je ne veux pas non plus dire la trame du roman. Mais au départ, ça se passe difficilement, puis ils se mettent à sympathiser. Nous sommes dans l'Atlantique, quoi. Mmh. Dans l'Atlantique, au départ, voilà, ils font aussi Gibraltar, etc., la Méditerranée, Gibraltar, etc., et puis ils partent dans l'Atlantique pour rejoindre donc New York. Et en fait, il va y avoir des rapports très étranges qui vont se nouer entre les deux. Et entre Jacques et Benjamin, et à la fin, il y a un rebondissement, mais tout à fait extraordinaire.
0: Oui.
1: Il y a un rebondissement tout à fait extraordinaire, et de là le titre Au creux de la vague, parce que que fais-tu ici, se demande-t-il. Quel plaisir prends-tu à te geler dans l'Atlantique ? C'est très bien décrit, parce que l'Atlantique Nord, il fait froid, n'est-ce pas ? Et donc, en plus, ça se passe au mois de janvier. Et c'est un livre qui, vous le sentez au ton de ma voix, qui vraiment m'a captivé. Alors, il y en a d'autres, parce que je suis un fervent lecteur. J'aurai l'occasion de vous en parler tout au long de ces prochaines semaines. Mais celui-ci, cet écrivain Jacques Perrault qui... Jacques Perrault, c'est son personnage.
0: J'essaie de suivre.
1: Voilà, pardonnez-moi, Alain Bron, c'est l'auteur qui donc franchit, parce que c'est le mot, parce qu'il franchit l'Atlantique avec des péripéties. C'est très, très bien.
0: C'est un peu un huis clos dans le cargo.
1: C'est un huis clos dans le cargo, mais il s'y passe beaucoup de choses. C'est un leader. Je voulais amener, cher Melchior, je pense que vous aurez du plaisir à le découvrir autant que moi, Au creux de la vague, par Alain Bron, aux éditions In Octavo.
0: Vous pouvez le montrer à la caméra qui est devant vous.
1: On
0: est filmé. Alors, on est diffusé sur RCF Notre-Dame, sur la chaîne YouTube. Oui. Je crois qu'il y a un petit décalage sur vidéo qu'on est en train de régler, mais en tout cas, oui, on peut vous voir. Voilà. Très bien. Au creux de la vague d'Alain Bron. Merci beaucoup pour cette découverte, Nelson Montfort. Vous l'avez fini, ça y est,
1: celui-là. Ah oui, je l'ai fini.
0: Donc je peux le lire.
1: Ah, totalement.
0: Ah, c'est très
1: gentil.
0: Vous
1: pouvez même le conserver.
0: Ah, avec plaisir. Ouais. Vous lisez beaucoup.
1: Oui.
0: Vous êtes quel type de lecteur ? C'est le matin, le soir ?
1: Tout le temps. Je lis beaucoup. Je lis beaucoup dans les transports. Bon, il m'arrive pas mal de voyager pour mon métier, mes différentes occupations. Le train est un excellent vecteur de lecture. Ouais. Je constate d'ailleurs à mon grand désarroi qu'il y a de moins en moins de gens qui lisent. Je n'anticipe pas sur ce qui sera peut-être un coup de griffe tout à l'heure, mais autrefois, dans les trains, il y avait énormément de personnes qui lisaient déjà des journaux, des quotidiens, des magazines et des livres. Aujourd'hui, il n'y a plus rien de tout ça. Il y a surtout des téléphones portables. Je ne sais pas exactement ce qu'on y lit, mais je n'ai pas le sentiment qu'on y lise des romans. Donc moi, je suis très attaché à l'écrit. Mais je suis également très attaché à l'objet.
0: L'objet,
1: et l'objet, c'est un livre, ce n'est pas une tablette.
0: Et à l'odeur aussi.
1: Et absolument, tout à fait. Il doit sentir l'océan,
0: oui.
1: Celui-là.
0: Et il sent très bon. Il sent le cargo.
1: Voilà, c'est ça. Et oui, je suis très attaché à ça et je suis très, très... Vous voisinez ici, quand je dis vous voisinez, vous êtes à 300 mètres des éditions Albin Michel, qui est quand même l'un des éditeurs phares.
0: En tout cas, on est à Paris,
1: française.
0: Voilà, exactement.
1: Oui, nous sommes à Paris 14e. Fait bien de le rappeler parce que
0: c'est parce qu'on on est diffusé dans toute la France et en Belgique.
1: Je sais absolument, absolument. D'ailleurs, j'étais récemment en Belgique, à Bruxelles, à l'ambassade de France, et il y avait deux personnes qui étaient là qui vous écoutaient régulièrement à Bruxelles. Oui, voilà. Ça, je peux en témoigner. Donc voilà, oui, c'est donc la lecture pour moi est très importante. Elle est très variée, même si. C'est vrai que j'apprécie beaucoup les biographies.
0: Oui.
1: J'apprécie beaucoup les romans historiques. Je sais que ça a été un peu décrié. Voilà. Mais oui, un petit peu. Voilà. Et voilà, j'apprécie tout. Je suis très ouvert à différentes lectures. Et puis j'ai la chance également de pouvoir lire en anglais, comme vous vous en doutez. Donc voilà, j'ai également des lectures anglo-américaines.
0: Nelson Montfort, vous entendez la petite musique. Ça veut dire qu'on va marquer une petite pause en direct dans ce 10-12.
1: Est-ce que cette musique est signée Laurent Cousson ?
0: Non, je ne crois pas. Non,
1: mais il y en a d'autres qui sont de.
0: Ah oui.
1: Bah, notamment l'habillage de la radio.
0: Ah, absolument, Nelson. Je peux parler ? C'est bon ?
1: Pardon. Pardon, mais c'est parce que je suis enthousiaste d'être à vos
0: bien
1: côtés.
0: Sûr, je sais.
1: Pardon.
0: On marque une petite pause et vous en profitez pour nous appeler. Vous êtes timide ce matin, pourtant je sais que vous êtes nombreuses et nombreux à nous écouter. Appelez-nous, là, pendant cette petite pause, au 01 56 56 44 44. On vous accueille en direct. À tout de suite.

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2: Et toujours en direct dans La Voix est libre avec Nelson Montfort, journaliste et commentateur sportif qui a plein de choses à nous raconter, qui ne s'arrête jamais de parler, mais c'est un bonheur quand même de vous écouter. Ah, Nelson, on vous entend
3: coup,
2: pas.
3: Mon, oui, je vais du coup respecter mon fameux surnom, Nelson Montfort, Nelson moins fort. Le seul problème, c'est qu'en radio, c'est plus difficile.
2: Oui,
3: les silences bien. En radio, autant ils peuvent être très utiles dans la vie, et même en matière de commentaires de sport à la télévision, parce qu'en matière de commentaires de sport à la télévision, on ne reprochera jamais à un commentateur de ne pas assez parler. Oui. On lui reprochera toujours de trop parler.
2: C'est vrai. Parce qu'il faut commenter les images.
3: Oui, ouais. Mais on peut aussi laisser quelques plages de silence. En radio, vous m'accorderez que c'est plus difficile.
2: Mais c'est un peu une déformation professionnelle que nous avons, vous et moi, et je pense tant d'autres personnes qui travaillent dans les médias, c'est de parler en fait, de beaucoup parler en dehors aussi du micro.
3: Si c'est parler pour dire quelque chose, c'est bien. Si c'est parler pour ne rien dire, oui. Comme ça arrive assez souvent, c'est moins bien.
2: C'est pas faux.
3: Non.
2: En tout cas, on attend vos appels au 01 56 56 44 44. Je vous lis un message d'un auditeur. Je crois que c'est un auditeur. Philippe, ah bah oui, c'est un homme. Pour monsieur Nelson Montfort, très amicalement, vous remerciant pour vos interventions en faveur des animaux auxquels il est rendu hommage.
3: Oui, ça, c'est un combat que nous avons, je dirais, en famille. Mon épouse Dominique, mes filles Isor et Victoria, nous sommes vraiment amoureux des animaux et notamment des chiens, notamment des petits chiens qui accompagnent notre vie. Je tiens d'ailleurs à rendre hommage à quelqu'un que vous connaissez, que vous avez sans, à mon avis, je suis persuadé qu'il est venu sur cette radio probablement plus d'une fois, parce qu'il a également une grande ferveur catholique, c'est Max Guazzini, qui est l'ancien président du Stade français de rugby et qui est aujourd'hui le président de la Fondation Brigitte Bardot, donc autant vous dire et qui est un très très fervent croyant. Et qui s'occupe vraiment corps et âme et en mettant son argent personnel, puisqu'il fut le président d'une radio, je pense qu'on peut citer cette radio, et il fut président d'Énergie.
2: Oui.
3: Donc, c'est un homme qui, avocat, c'est un homme pour lequel j'ai beaucoup, beaucoup d'admiration et surtout maintenant, il consacre quasiment toute sa vie à la protection des animaux. Et vous savez, on juge souvent un pays, et je pense vraiment souvent à ça, on juge souvent un pays par l'accueil fait aux animaux domestiques et même aux animaux tout court. Et oui, c'est intéressant parce que c'est pas un coup de griffe, parce qu'il y en a un autre, mais ça pourrait être un coup de griffe. Il se trouve que je me suis beaucoup intéressé à ça. J'ai beaucoup d'admiration pour la Grèce antique, etc. J'ai beaucoup, beaucoup d'admiration. C'est un pays où nous sommes allés plusieurs fois. Mais les Grecs, je ne vais pas généraliser, mais Athènes est sans doute l'une des villes où on trouve le plus de chiens errants.
2: Ah oui.
3: J'ai vu des personnes donner des coups de pied à des petits chiens. Moi, vous le sentez au ton de ma voix, je ne supporte pas ça. Je ne supporte pas ça. Pour moi, donner un coup de pied à un petit chien, c'est affreux, quoi. Mmh. Et j'ai constaté que la Grèce, je ne sais pas pourquoi, ce qui n'est pas le cas de l'Italie, qui pourtant est également un pays, enfin, le sud de l'Italie, on va dire, c'est également un pays du sud avec le même. Et ça, c'est quelque chose qui me plaît un peu moins, pour ne pas dire beaucoup moins, chez nos amis grecs, qui, Dieu merci, évidemment, ne sont pas tous comme ça. Mais
2: oui,
3: je l'ai constaté plus d'une fois.
2: Et
3: sans parler des ânes, vous savez, qui sont souvent maltraités et tout. Je n'aime pas du tout ça.
2: Donc, vous n'êtes pas très chasseur non plus.
3: Ah bah non, je pense que ça va de soi.
2: Et la corrida, parce qu'on en a parlé avec Nicoletta hier. Elle n'aime pas du tout.
3: Alors, je ne peux pas aimer la corrida. La mise à mort du taureau est d'une cruauté. Le seul bémol que je mettrais sur la corrida, c'est que c'est vrai que c'est une tradition ancienne, historique, qui remonte à des siècles. Et que donc, on ne peut pas non plus mettre tout ça d'un coup de trait de côté.
2: Ouais.
3: Mais évidemment, vous ne me verrez pas à des spectacles de corrida, ça va de soi.
2: Je vous laisse mettre votre casque, Nelson, puisqu'on va accueillir tout de suite Patricia, qui habite en Auvergne, qui nous appelle au 01 56 56 44 44. Bonjour Patricia.
4: Bonjour, merci beaucoup de prendre mon appel.
3: Bonjour Patricia.
4: Bonjour Nelson Montfort, je suis ravie d'avoir la chance, l'honneur de vous entendre, de vous parler. Et j'appelle, j'ai suivi l'émission là en direct, et j'ai une pensée toute particulière et une anecdote fort sympathique que mon papa m'a racontée à votre sujet. Alors nous sommes une famille chrétienne, catholique, mais bon, sinon, on est d'un milieu populaire. Mon papa était garagiste, il était à l'époque agent Renault. Oui. Et à chaque fois qu'il y avait une nouvelle voiture Renault qui sortait, il partait à Paris, et puis, bon, ben voilà, et il se retrouvait parfois à la table avec des personnes connues, dont une année avec, je crois qu'il y avait Jean-Marie Bigard et vous-même.
2: C'est incroyable.
4: Et mon papa... Alors, écoutez, mon papa m'a dit, il s'appelle André Ollier, il m'a dit... Nelson Manfort, mais écoute, c'est un gars, il pourra en faire des caisses parce que la notoriété qu'il a, il est humble, il est sympathique, il m'a parlé comme voilà, si j'étais son égal, et je l'ai trouvé vraiment extrêmement sympathique. C'est vraiment un gars chouette. Et donc à chaque fois, depuis ce témoignage, à chaque fois que je vous entends, ben, j'ai le témoignage de mon papa, et vous êtes une personne que j'apprécie beaucoup, voilà.
3: Bah écoutez, Patricia, vous me touchez beaucoup. En plus, vous portez un prénom qui m'est particulièrement cher, puisque c'est le prénom de la maman de ma femme. Voilà, c'est et puis c'est également le deuxième prénom de ma fille Victoria. Je suis très touché par votre témoignage. Vous savez, il y a quatre, peut-être, je ne sais pas si j'avais dit sur cette antenne, peut-être pas. Il y a quatre très joli mot de la langue française qui commence par la lettre H, et vous me semblez les avoir, en tout cas dans le ton de votre voix, qui sont honneur, humour, humilité, humanité. J'ai pas besoin d'avoir de texte sous les yeux pour vous les dire. Et ces quatre lettres H, j'essaie qu'elles m'animent, tout simplement. Et effectivement, lorsque je suis à table ou lorsque je suis avec qui que ce soit, eh bien, j'écoute... vous savez, il y a une phrase qui est dans une église de Baltimore qui date de 1666, Baltimore, donc aux USA, qui s'appelle You are a child of the universe. Vous êtes un enfant de l'univers. Oui, no less than the trees in the sky, you have a right to be here. Pas moins que les étoiles dans le ciel, vous avez le droit d'être ici. Et tout le monde a le droit d'être ici. Moi, et effectivement, peut-être, et Melchior va partager ça, nous autres journalistes avons tendance aussi à poser des questions, à s'intéresser à l'univers d'autrui. C'est mon cas. Je n'ai pas que des qualités, mais c'est mon cas. Et pour moi, il n'y a pas de gens plus modestes ou plus prestigieux que d'autres. D'ailleurs, souvent, et je pense que là, je n'entrerai pas dans le détail, mais la campagne politique qui arrive, ne se méprendra pas dans ce que je pense, c'est que il y a souvent beaucoup plus de foi, de ferveur, de gentillesse, de spontanéité, de sincérité chez les électeurs que chez les élus. Et donc voilà, ce que vous avez dit me touche beaucoup, mais j'ai pas du tout l'impression de me forcer, si vous voulez, Patricia.
4: Je pense qu'il a senti que c'était vraiment très naturel, et que voilà, donc j'appelais simplement voilà pour vous dire que pour nous, vous êtes vraiment une très belle personne. Mmh. Et puis, je retiens les quatre H. C'est très gentil. Merci beaucoup. Parce que ça correspond à mes valeurs et à ce que j'essaie d'être, même si je suis bien pêcheuse.
2: On est pêcheurs. On est tous pêcheurs.
3: En dehors de Melchior, tout le monde est pêcheur.
4: Par notre humanité.
2: Voilà. Merci, Patricia. Merci beaucoup.
3: Je suis très touché par votre témoignage. Vous êtes une belle journée.
2: Et on pense à André, à votre papa, hein, du coup, qui avait déjeuné avec vous, Nelson Monfort. Voilà, on a des beaux témoignages. On aura Alice dans quelques minutes. Alice, je sais que vous êtes là. Je vous laisse patienter encore quelques instants parce que c'est l'heure de l'anecdote de Nelson Monfort. Et alors là... Chaque mercredi, je l'attends avec impatience.
3: C'est là, c'est vous qui me l'avez demandé. Hein. C'est vous qui me l'avez demandé, puisqu'il s'agit donc du tennisman Michael Chang. C'est bien cela.
2: Absolument.
3: À Roland-Garros, bon, Michael Chang, ce joueur, donc de... En plus, ça va totalement épouser la ligne éditoriale de cette radio. Il faisait allusion. Bon, Michael Chang, à la surprise générale, a gagné Roland-Garros et ensuite a été en finale.
2: En 95, finale.
3: Exactement. Ouais. Il a gagné en 89, il était en finale en 95. Et c'est le jour où il était en finale en 95 contre l'Autrichien Thomas Muster, qui était un très bon joueur à l'époque de Stefan Edberg, Boris Becker et autres. Et donc, il arrive à chaque quart de finale. I would like to thank Lord Jesus. J'aimerais remercier Lord Jesus, le Seigneur. Demi-finale. I would like to thank Lord Jesus. J'aimerais remercier le Seigneur. Mais il remerciait le Seigneur pour ses victoires. Arrive la finale où il y a un brouhaha gigantesque.
2: Et bien, on va écouter Nelson.
3: Ah ben, c'est ah, encore mieux alors. Ça, c'était vraiment pour vous faire plaisir.
2: Allez, on écoute.
5: I just like to
6: ici bien sûr.
5: I just like to thank the Lord Jesus because without him I wouldn't have this talent to play tennis.
6: Et j'aimerais également remercier Luigi, me semble-t-il avoir compris, car sans lui je ne serais pas un joueur de tennis. Et Michael qui donne rendez-vous bien entendu à l'année prochaine.
7: Nelson, il a remercié Jésus.
2: Ça nous fait rire.
3: Oui, parce que si vous voulez, autant.
2: Ah là là là. Là.
3: Non mais autant.
2: La boulette.
3: Il y a un leitmotiv. Cette séquence a dû passer, je ne sais pas combien
2: c'est
3: de fois.
2: Génial.
3: Mais autant nous avons comme leitmotiv de ne jamais, j'en ris moi-même, de ne jamais nous contredire à l'antenne. Mais là, évidemment, je ne sais pas ce qui m'a pris parce que je savais qu'il remerciait Jésus, huitième de finale, quart de finale, etc. Et là, bon, il y a 15 000 personnes qui sont là, on entend à moitié, etc. Et là, j'ai confondu effectivement Luigi, qui était peut-être le pizzaiolo du coin, avec Jesus, Luigi, Jesus, ben voilà, c'est ça. Ouais. Mais on entend derrière les commentaires pleins de délicatesse de Michel Drey et Jean-Paul Lott, auxquels je rends hommage, parce que nous avons fait un très très joli bout de chemin ensemble, tous les trois. Et oui, ils me contredisent, mais avec beaucoup de délicatesse, en baissant la voix. Moi, j'aurais peut-être mis un petit peu plus d'humour.
2: Oui.
3: Moi, si j'avais été dans le cas,
2: mais je pense qu'ils étaient morts de rire.
3: Oui, sans doute aussi. Mais je me suis dit, mais mon Dieu, c'est la boulette terrible. On va me virer, etc. Et vous savez, c'est drôle parce que dès le lendemain, et ça, c'est assez instructif sur les fléaux qu'on représente parfois les réseaux sociaux, que d'ailleurs j'appelle souvent les fléaux sociaux, c'est qu'au bout de 24 heures, 48 heures, ça passe. Ça passe. On passe à autre chose. Là, c'est 30 ans après. Donc, ce qui est plutôt sympathique peut rester. Ce qui est méchant, parfois même très méchant, ça passe. Et il faut pas y prêter trop d'attention. Mais ça, c'est plutôt drôle.
2: C'est mignon.
3: C'est super mignon. Surtout, c'est totalement spontané. Ouais. Parce qu'évidemment, si cette séquence passe, il y en a une autre avec Johnson, Michael Johnson, où je fais l'interview et il se bat en courant parce que le recordman du monde du 200 mètres, parce qu'il trouvait que la question était un peu longue avec la traduction. Et à ce moment-là, le réalisateur dans l'oreille me dit, mais poursuis-le. Il s'agissait de poursuivre le recordman du monde du 200 mètres qui part à toute vitesse parce qu'il avait le podium, ça c'était au-dessus de mes forces. Mais voilà, il reste ce genre d'anecdote, c'est ce qu'il y a de plus cher et qui réchauffe le cœur.
2: Et surtout que vous assumez, vous dites, si je comprends bien, ça veut dire qu'il y avait tellement de bruit qu'en fait vous

0: Nelson Montfort.
1: Bonjour Alice.
0: Il est inépuisable. Bonjour Nelson.
2: Ah bah vous, moi je suis épuisé, hein.
0: Vous avez une élégance, vous avez un... C'est le record des anecdotes. Mais moi, je m'en souviens de ces anecdotes parce que je jouais dans ma ville, dans ma petite ville de Poitiers. Donc c'était évidemment, je n'existais pas pour vous. Mais j'étais tennisman. Malheureusement, je ne suis plus maintenant parce que je ne suis ni plus jolie et moins un petit peu en difficulté puisque j'ai subi une intervention assez lourde. Oui. Poitiers, on me coupait la jambe. Paris, on m'a réparé. Donc c'est génial. Mais tout à l'heure, Melchior, vous demandiez aux auditeurs pourquoi. D'abord, moi, je suis une fidèle, mais du matin au soir.
2: De la radio.
0: Ouais. Melchior, parce que vous êtes exceptionnel. Et ce que disait Nelson, c'est tout à fait vrai. C'est vous qui allez nous enchanter. Je ne vais pas à Paris, et certainement pas, mais je vais vous écouter, évidemment. Et vous demandiez aux auditeurs pourquoi on apprécie Nelson. Mais c'est, alors, vous l'avez invité, et c'est merci beaucoup, mais c'est au-delà, dans les tournois, dans les... Évidemment, le tennis, c'était ça me, les tournois me font toujours, me font toujours un plaisir immense, mais c'est au-delà de ça. Alors, exprimé par Nelson, il était... Alors, vous étiez Nelson bienveillant, mais rapide comme la balle et vous étiez à la fois joyeux avec quelques anecdotes comme vous avez cité tout à l'heure. Voilà. Il disait merci Seigneur alors qu'il y avait, je sais pas, des millions et des millions de personnes qui écoutaient tout ça.
1: C'est très bien ce que j'ai dit. Merci Luigi. Merci Luigi.
0: Excellent Nelson.
2: Eh ben, merci Alice pour votre appel, encore un bel hommage pour vous.
1: Oui, alors la ville de Poitiers était également connue pour sa patinoire que Alice doit connaître puisque elle a été le berceau d'un très bon patineur français, on va dire le deuxième meilleur patineur français après Philippe Candeloro, à savoir Brian Joubert qui était donc poitevin, enfin qui l'est toujours d'ailleurs, et qui rendait toujours hommage à la patinoire de Poitiers. Et en plus la cathédrale de Poitiers que vous connaissez sûrement est très très belle. Très très belle, très grande, très majestueuse. Bref, c'est une ville, la zone piétonne, qui est également très très belle. Voilà, c'est une ville que j'apprécie beaucoup.
2: C'est tout ? Vous réagissez uniquement sur cette partie du témoignage d'Alice.
1: Ce qu'a dit Alice me touche beaucoup.
2: Vous êtes très humble.
1: Donc oui, ça me touche énormément. Donc voilà. Ça me... ouais. Non, mais surtout, ce qui me touche, c'est que je sens au ton de la voix d'Alice qu'elle est sincère, et ça, ça me touche au-delà de ce qu'elle dit. Donc,
2: mais parce
1: merci,
2: que vous
1: Alice.
2: L'êtes aussi, Nelson.
1: En tout cas, à ce micro, je le suis et j'espère l'être dans la vie. La plus gentille chose qu'on puisse me dire, c'est que tu es pareil à l'écran ou à la radio, que je sache sur les ondes, que dans la vie. Ça, je sais que c'est vrai. Je sais que c'est vrai. Donc voilà, mais naturellement, nous sommes tous, comme le disait notre précédente auditrice tout à l'heure, nous sommes tous des pêcheurs. Ça, certains un peu plus que d'autres. Vous ne l'êtes pas.
2: Ah bah si, ah bah alors ne dites pas ça. Non, bah si, on est tous pêcheurs.
1: Vous pêchez à la truite, vous.
2: Ah non, pas de pêche, pas de chasse, pas de pêche.
1: Non. Voilà, la pêche, c'est un petit peu différent de la chasse. D'ailleurs, bon, quand on lit les évangiles, Jésus... Enfin bon, bref, on va pas rentrer là-dedans.
2: Non, pas le temps.
1: La pêche, c'est autre chose.
2: Vous parlez des réseaux sociaux, vous les appelez parfois fléaux sociaux.
1: Souvent même.
2: Vous êtes sur Instagram quand même, voilà, vous partagez des choses. On peut vous suivre Instagram.
1: Mais sur mon Instagram, vous faites la métier de me suivre. Ce n'est que du positif, ce sont des coups de cœur artistiques, musicaux, théâtraux, des expositions également. Ouais. Parfois un peu de sport, mais pas trop. Voilà, je ne parle que de personnes et d'événements que j'aime. Et naturellement, ce week-end papal, faut-il dire, fera évidemment l'objet de différentes stories, ça va de soi.
2: Et là, si vous allez sur la story justement de Nelson Montfort sur Instagram, vous aurez la chance de nous voir tous les deux,
1: puisqu'on a
2: un selfie ensemble.
1: Absolument, je vous ai répondu.
2: Nelson Montfort. Absolument, merci beaucoup. Allez, Nelson Montfort avec nous jusqu'à 11h30, avec vos appels toujours au 01 56 56 44 44.
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2: Ça passe beaucoup trop vite.
1: Ça, c'est bon.
2: C'est très frustrant.
1: C'est bon,
2: votre coup de griffe, parce que bon, il y a beaucoup de choses très joyeuses. Il y a des choses qui vous agacent un peu Ça concerne un footballeur.
1: Oui, ça concerne un footballeur du Stade Rennais qui s'appelle Esteban Lepol, qui le même jour a atteint le plus beau jour de sa vie et peut-être le plus triste. Je résume, il a donc été appelé par Zidane, qui est le nouvel entraîneur de l'équipe de France, comme oui. vous le savez.

0: Pour figurer dans la liste des... Voilà, ils sont une trentaine. Mais je pense que lui, il n'a pas été appelé pour cirer le banc. Je pense qu'il sera effectivement sur le terrain. Donc, voilà. Il y a 3 ans, il jouait en division 4, je ne sais pas, à Épinal. Et là, maintenant, il est dans l'équipe de France. Donc, c'est voir le...
1: La progression, et, ouais.
0: Il a fait une déclaration d'amour à la France en disant « J'aime ce pays, vous pouvez la retrouver. »
1: Je peux la citer parce que je l'ai sous les yeux.
0: Bien sûr.
1: Je peux le lire ?
0: Bien sûr.
1: « J'aime la France et là, je sors du foot. J'aime mon pays. Je trouve que la France, c'est trop beau. Je trouve que notre culture est trop bien. J'aime juste la France pour son histoire et tout. Je kiffe ce pays. »
0: C'est intéressant parce qu'il s'exprime avec un langage de jeune, mais en plus, il dit quelque chose de très profond, de très beau, de très sincère qui ne peut pas être contredit. Eh bien, que nenni, c'est contredit. Et non seulement c'est contredit, mais il se retrouve insulté, vilipendé, un peu comme le nageur Léon Marchand, il y a quelques semaines, vous en souvenez. Lui, c'est parce qu'il n'avait pas voulu se positionner politiquement, ce en quoi il a tout à fait raison. C'est pas aux sportifs de dire que voilà. Donc, et c'est un peu la même histoire. Mais comment, Melchior, comment, je mets nos auditeurs à témoin, comment peut-on subir d'une telle vague d'insultes dont je vous passerai les mots qui sont prononcés d'insultes vulgaires, grossières et tout, alors qu'on fait une déclaration d'amour à son propre pays. J'ajoute, et ça m'a beaucoup déçu, que je n'ai pas entendu beaucoup de réactions politiques derrière, pour ne pas dire aucune. Donc voilà, en plus ça s'accompagne d'une forme de lâcheté autour de... Et le même jour ou la veille, enfin je sais pas, c'est fait tout ça dans un délai très, très court, il obtient peut-être l'un des plus beaux jours de sa vie et l'un des pires. Mais parfois je me dis, Melchior, dans quel pays vivons-nous? Dans quel pays vivons-nous? La jalousie sociale, c'est ce qu'il y a de pire. Le général de Gaulle le disait à André Malraux, son ministre de la Culture. J'ai l'impression d'être dans un autre... C'est un autre siècle, mais là c'est... vraiment, vraiment une autre époque. C'est ce qu'il y a de pire. Et malheureusement, c'est un défaut assez français, ça. Cette jalousie, je suis un peu... C'est terrible, parce que, voilà, vous savez, c'est un petit peu c'est biblique, hein, c'est un petit peu le meurtre de Caïn contre Abel. C'est ça. Vous savez, en Italie, qui est pourtant un pays, un pays du Sud, un pays latin, enfin, en tout cas le Sud de l'Italie, un pays du Sud, un pays latin, et c'est le pays des belles voitures. L'Italie, c'est même la plus belle voiture qui soit au monde. Mais quand le voisin a une belle voiture, à ma connaissance, on ne raye pas sa voiture. En France, je ne dis pas que c'est systématique, heureusement, c'est pas si... Mais ça arrive, oui. Et c'est terrible.
1: Et ça vous énerve.
0: Bah, je crois que ça se sent, oui. C'est terrible. Donc voilà, pour en revenir à ce malheur, enfin ce malheureux.
1: Bah non, plus, très heureux quand même.
0: Très heureux quand même, mais oui, je pense que ça doit marquer. Ça
1: gâche la fête. Bah, c'est-à-dire qu'on lui reproche d'aimer la France.
0: On lui reproche d'aimer la France.
1: J'arrive pas à comprendre.
0: Bah non.
1: Mais bon, j'ai pas donné mon avis, mais voilà. On est très heureux d'avoir quand c'est la Coupe du Monde, de sortir dans la rue pour fêter ça avec un drapeau français
0: et de chanter l'hymne national. Je vois pas ce qu'il y a de répréhensible à chanter l'hymne national.
1: Bon, vous savez, parfois il y a des choses qui nous dépassent un peu. Mais la voix est libre. Nelson Montfort, c'était important d'en parler. Un coup de cœur quand même, toujours autour du football.
0: Je vous parlais de la ville de Metz là tout à l'heure. J'ai eu la chance de me rendre donc à Metz samedi dernier. Je suis très ami avec le club de football du FC Metz et notamment pour ses dirigeants qui ont un courage exemplaire, notamment devant pas mal de deuils familiaux et la famille Serin en l'occurrence. Et j'ai vu une banderole que je vous ai envoyée, n'est-ce pas?
1: Elle est très belle.
0: Bienvenue au pape Léon XIV. Vous savez, habituellement, dans les tribunes de football, ce ne sont pas toujours des poètes qui y sont. Et là, je trouve que bienvenue au pape Léon XIV à quelques jours donc, de la visite du souverain pontife à Metz. Et ben je trouve que c'est très beau. Et vous savez que pour la petite histoire, ça n'a pas été loin que le rendez-vous du souverain pontife se fasse au stade Saint-Symphorien, mais les organisateurs avaient peur qu'il n'y ait pas assez de monde. Là, du coup, la cathédrale de Metz, à mon avis, va maximum contenir 2000 personnes, et encore 2000 personnes, c'est beaucoup. Ouais. Ce qui veut dire que je pense qu'au stade Saint-Symphorien, il y aurait eu beaucoup plus que 2000 personnes, puisque la capacité de ce stade est d'environ 25 000. Mais ça sera sûrement... Je trouve que voilà, dans un stade de football, bienvenue au pape Léon XIV qui arrive à Metz dans quelques jours, maintenant dans deux jours. Enfin non,
1: Metz, c'est dimanche. Il arrive dimanche soir.
0: Voilà, c'est ça. Lundi. Voilà. Je trouve que c'est très très beau de la part d'une tribune de supporters de football et assez rare pour être souligné.
1: On a un commentaire de Anne qui a commenté d'ailleurs sous une de mes photos sur Instagram. Vous pouvez me suivre si vous avez envie. Super ces moments partagés les mercredis matins.
0: C'est très sympa de nous écouter, Anne, et j'espère que vous serez de plus en plus nombreux au fil. En tout cas, ce que je peux vous dire, c'est qu'il m'arrive assez rarement de m'exprimer avec autant de. Enfin voilà, je suis plutôt quelqu'un qui est pudique, qui ne partage pas trop, mais vous, Melchior, et cette radio, et les auditeurs de cette radio, par la même occasion, me font dire que parfois il est bon de se livrer également.
1: On a Jennifer avec nous de Lyon. Bonjour, Jennifer.
2: Oui, bonjour. Bonjour, Melchior. Bonjour Nelson. Bonjour Nelson, moins fort.
0: Bonjour voilà. Jenny, puisque je peux bien vous dire, puisque Jennifer, toutes les personnes qui s'appellent Jennifer en général sont surnommées Jenny. Je pense que vous ne faites pas exception
2: Jenny,
0: à la règle. Voilà.
2: Oui, tout à fait.
0: Bonjour Jenny.
2: Voilà, j'apprécie pleinement votre humour, vraiment. Et je suis. Merci d'avoir accepté de rejoindre RCF Notre-Dame chaque mercredi depuis la rentrée. Vraiment. J'apprécie donc votre bienveillance dans tous les domaines, ce qui ne vous empêche pas de dénoncer les injustices et les violences du monde. Vous portez en vous de belles valeurs. Vraiment, merci. Merci beaucoup. Restez avec nous. On attend d'un mercredi à l'autre. On vous attend avec impatience sur l'antenne.
0: À vous entendre, Jenny, j'ai l'impression que ces valeurs, nous les partageons.
2: Merci. J'aurai 84 ans dans 2 mois.
0: Ah, félicitations. Bon anniversaire avec un peu d'avance.
2: Et je suis pleine d'énergie, d'espérance, d'optimisme. Voilà, il en faut.
1: Merci Jennifer pour votre appel. Merci beaucoup vraiment de
0: Vous êtes née au mois de novembre. C'est le même mois d'anniversaire que ma fille, donc c'est un mois porte-bonheur. Voilà.
2: Sagittaire.
0: Excellent, très joli signe.
2: Bonne continuation.
1: Merci beaucoup Jennifer, pardon, pour votre appel. Vous êtes du mois de mars, le 12 mars.
0: Oui, bravo.
1: Je note, pour vous le souhaiter. Oui. Moi, c'est bientôt.
0: C'est-à-dire ?
1: C'est le 15 octobre.
0: Ah, c'est très bientôt, ouais. Je le note.
1: Vous m'enverrez un WhatsApp à 7h30.
0: Oui, je suis assez matinal. Je suis en train de le noter.
1: On arrive à la fin de cet entretien.
0: Déjà.
1: Passe trop vite, je souffle de tristesse.
0: J'ai pas été trop bavard, dans la deuxième partie un peu moins.
1: Il y avait tant de choses à faire. J'ai suivi votre. Dire aussi. Bon, alors la venue du pape Léon XIV, vous allez la suivre quand même.
0: Je vais la suivre sur votre antenne, mais vraiment j'en suis sûr, vous serez, ça sera pratiquement du 24h sur 24, enfin du 18h sur 24, faut-il dire. Et oui, bien sûr que je vais la suivre. En plus, je trouve que, et là c'est vrai, là ça c'est quelque chose qui dépasse d'ailleurs bien entendu une visite Vatican, c'est que je trouve que la radio offre cette capacité d'imagination. Moi j'ai des très très grands souvenirs de par exemple d'événements sportifs en radio. En radio. Je me souviens, vous êtes trop jeune pour avoir vécu ça, mais il y avait une arrivée de légende sur le Tour de France cycliste entre Greg LeMond et Laurent Fignon, où Greg LeMond remporte le Tour de France, Melchior, pour 8 secondes, tout le Tour de France pour 8 secondes devant Laurent Fignon. Et c'était à la radio et c'était formidable. Et une autre fois, je me souviens, en voiture, il y avait une séance de tir au but, je ne sais plus qui jouait contre qui, et je m'apprêtais à descendre dans un parking, je ne voulais pas descendre parce que si on n'entend plus. Et je suis resté en haut pour attendre la fin de cette séance de tir au but. Tout ça pour vous dire que la radio offre cette capacité d'imagination que j'adore.
1: Merci en tout cas de partager ça chaque mercredi avec nous dans La Voix Libre, dans ce 10-12. C'est un plaisir d'être avec vous, Nelson Montfort. Je lirai ce livre « Au creux de la vague » d'Alain Bron, sorti chez In Octavo, aux éditions In Octavo,
0: tout
1: simplement. Voilà, exactement. Et puis, on salue Laurent Couson, qui jouera donc son œuvre.
0: Je crois qu'il nous écoute d'ailleurs.
1: Ce sera à Metz, c'est ça.
0: Ouais, à Metz, lundi, oui.
1: Et puis, la semaine prochaine, on écoutera Mozart. On n'a pas eu le temps aujourd'hui. Il y avait trop de choses à dire. Et puis, on a eu beaucoup d'appels aussi.
0: Alors, c'est pas n'importe quelle œuvre de Mozart, donc on ne va pas le dire. Ce sera un teaser. Voilà. Mais on va dire qu'elle est assez liée à la ferveur religieuse qui va entourer la visite papale lors de ces,
1: merci,
0: dans cette fin de semaine.
1: Nelson Montfort, je vous souhaite une bonne fin de semaine et on se dit à mercredi prochain. Dans un instant, en direct sur RCF Notre-Dame, c'est « Et Dieu dans tout ça » avec Marie-Ange de Montesquieu. À tout de suite.
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1: Ça, c'est une bonne question. Et Dieu dans tout ça, c'est la question que vous posez, Marie-Ange de Montesquieu, chaque jour dans ce 10-12 sur RCF Notre-Dame.
5: Et vous, Melchior, un jour vous viendrez répondre à Dieu dans tout
1: pas,
5: ça.
1: Je
5: ne
1: sais pas si j'aurai beaucoup de choses à dire. Oui.
5: Je vous confesserai pendant un quart d'heure.
1: Allez, si vous voulez. Et on dira Amen à la fin.
5: Ah bah oui, vous connaissez bien le rituel de l'émission. En tout cas, j'ai la joie aujourd'hui de recevoir François-Régis de Guéniveau. Bonjour François-Régis.
6: Bonjour Marie-Ange, merci de me recevoir.
5: Alors pour la première fois, j'ai la joie de recevoir un gâteau d'élevage, un vrai. Et oui les amis, un gâteau d'élevage comme moi finalement. Alors il y a les gâteaux d'élevage qui restent au chaud dans leur moule d'eau bénite hein, toute leur vie, avec option messe tous les dimanches, sans dérogation. Et puis il y a tout un petit camailleux comme ça de gâteaux d'élevage un peu plus rebelles. Alors les uns faisant reposer leur sortie de piste sur un passé lourd d'injonctions trop contraignantes. Messe tous les dimanches, confession tous les mois, prière tous les soirs, bénédicité à tous les repas. Bref, sortir du troupeau est juste parfois une simple façon finalement de questionner le sens de tout ça. Hein. Vers quoi je vais, d'où je viens, Dieu ou pas. Bref, aujourd'hui j'ai donc la joie de vous recevoir, François-Régis de Guéniveau, pour ce roman au titre bien mystérieux, pour ceux qui n'en sont pas finalement, hein, de cet élevage, de ce drôle de troupeau de Cato, Totem chez Pauvert. Vous y êtes allé fort avec ce roman tout assumé, Totem, hein, qui correspond à une étape qui a disparu d'ailleurs hein, chez certaines troupes scouts, c'est ça ? C'est
6: oui,
5: parti de ça au départ.
6: C'est parti
5: ou
6: de ça au départ. C'est-à-dire que la première scène, ça s'ouvre sur une nuit d'été en plein milieu des Landes dans les années 90.
5: Ouais.
6: Et on suit le destin de deux jeunes garçons de 12 ans
5: ouais.
6: qui s'enfoncent dans la forêt et qui vont vivre un épisode qui va structurer toute leur jeunesse, toute leur existence et qui crée au scoutisme.
5: Ouais.
6: La totémisation dans le scoutisme, c'était une sorte de rite de passage à l'issue duquel on attribuait au jeune scout un animal totem qui lui permettait à la fois de représenter un condensé de lui-même, la ouais. meilleure part de lui-même, et en même temps la part mystérieuse de lui-même vers laquelle il est censé tendre tout au long de sa vie. Ça, c'est, je dirais, le premier sens.
5: Ouais.
6: En réalité, le vrai sens du roman Totem, il est un peu plus profond que ça, j'espère. C'est l'histoire, en réalité, de tout un rite de passage qui est un rite existentiel. On suit la trace d'un garçon qui a vécu, qui a grandi, qui va retrouver 25 ans plus tard, après cet épisode, un vieil ami, et qui va, à partir de là, de cette réapparition, se poser des questions un peu plus profondes sur ce que lui est devenu et à quel point il est resté à la hauteur de ses promesses d'enfance. Le vrai totem, en réalité, c'est sa part enfouie en lui-même
5: ouais.
6: à laquelle il doit obéir.
5: Et en fond, vous posez beaucoup la question qui m'a beaucoup intriguée de la dette, en fait. La dette vis-à-vis de nos parents, d'abord, qu'on repousse d'ailleurs bien souvent. Alors, la dette est-elle plus importante à mesure que l'on grandit ? Et en même temps, c'est très compliqué et paradoxal, parce qu'on leur en veut. Ah, oui, ils ont raté ci, ils ont raté ça. On leur doit quelque chose, la dette vis-à-vis éventuellement de ses frères et sœurs, de sa famille, de ses proches et de ses amis. Et c'est très intéressant de se rendre compte, c'est vrai quand on lit votre livre, quand on le ferme, on se dit mais au fond, est-ce que j'ai bien rendu l'appareil quoi,
6: hein ? Oui, c'est exactement
5: c'est ça. La question.
6: C'est ça la question qui est posée. J'ai le sentiment, moi, qu'on a sans cesse des dettes à combler, qu'il faut toujours un peu rendre des
5: c'est
6: comptes.
5: C'est votre truc, ça ?
6: Je ne dirais pas que c'est mon truc, mais j'ai le sentiment en grandissant qu'il faut quand même qu'on puisse rendre des comptes d'abord à ceux qui nous ont construits. Et ce roman, même s'il le traite avec humour, un peu de légèreté, je pense qu'il y a pas mal de tendresse vis-à-vis de cet élevage, de cet gâteau d'élevage
5: ouais.
6: dont j'ai hérité, mais qui est beau, pour partie, qui est très beau.
5: C'est maintenant que vous vous dites ça ? Vous n'êtes pas toujours dit ça ?
6: Ça fait un petit bout de temps parce que...
5: Mais vous êtes le gentil de votre famille, vous, un peu, quand même. En tout cas, si on, si
6: ouais,
5: on en croit
6: le narrateur... Je sais pas, c'est plus équilibré que ça, je pense. Il y a un mélange de rébellion et de révolte et en même temps d'équilibre et de... et d'hérite, enfin de respect vis-à-vis de l'héritage que j'ai pu recevoir.
5: Est-ce que votre maman n'était pas une rigolote?
6: Alors attention, le livre, c'est de la fiction.
5: Oui, c'est vrai. Mais est-ce que votre maman était aussi peu rigolote que la maman?
6: C'est pas tout à fait mes parents qui sont décrits dans le roman.
5: Dans le roman.
6: Ouais, ouais. Non, non, au contraire, moi je suis plein de gratitude en réalité vis-à-vis de mon éducation. Et donc j'ai poussé évidemment les curseurs, si vous voulez, dans ce roman.
5: Un peu fort, ouais.
6: Ouais, ouais. J'ai poussé les curseurs pour plusieurs raisons. D'abord, c'est une manière aussi de rendre compte d'un milieu qui existe bel et bien, et dans lequel j'ai baigné, et c'est vrai. Mais il y a aussi toute une part de tendresse de l'adulte vis-à-vis de ce qu'il a pu vivre. Vous savez, le livre commence sur « Tu honoreras ton père et ta mère ».
5: Ouais.
6: Et ça, c'est un commandement que j'assume bien volontiers. C'est peut-être moins vrai des autres, mais enfin celui-là, il m'est assez facile. La question que pose le roman, en réalité, c'est comment vous passez de l'enfance, c'est-à-dire de l'âge des illusions, à l'âge adulte, c'est-à-dire l'âge de la lucidité, mais qui s'accompagne souvent, malheureusement, d'une forme de cynisme ou d'aigreur ou de renoncement. Et comment vous basculez de l'âge adulte vers un autre âge, qui est l'âge de l'enfance retrouvée. C'est-à-dire que ce n'est pas une régression. Tout milieu confondu. Ça, je pense que ça concerne tout le monde. Et c'est pour ça que le totem, en réalité, c'est-à-dire cette part mystérieuse qui est enfouie en vous et à laquelle vous devez revenir pour ne pas oublier qui vous êtes et pour ne pas oublier vos promesses d'enfance et vos idéaux, ça, c'est quelque chose d'universel, je pense.
5: Je ne craignais pas seulement l'autorité, je redoutais le changement brutal de registre, l'irruption soudaine du chaos avec donc l'arrivée de Camille. Hein, donc là, c'est le narrateur qui raconte l'arrivée de cette petite sœur. Tout ce que tu veux dehors, mais pas de vague à la maison. Tel était le code de conduite auquel je m'astreignais spontanément. Moi, le sismologue de la famille, qui avait revêtu le rôle de l'enfant parfait pour compenser les mouvements tectoniques de ma sœur. Alors, elle qui est, que vous représentez en tout cas comme la pure rebelle, qui n'a rien à faire d'aller à la messe le dimanche, etc. Qui ne prend pas tout argent comptant, etc. Mais est-ce que ça, c'est pas... Moi, je me suis demandé, est-ce que c'est pas... est-ce que vous... Finalement, est-ce que c'est pas la meilleure représentation de l'image, en tout cas, qu'on se fait de la famille, la bonne famille versaillaise cato, tout ce que tu veux dehors, mais pas de vague à la maison. C'est un truc très cato, ça, en gros, c'est ça ma question.
6: Non, je
5: d'avoir
6: pense
5: l'air
6: que
5: très bien, très.
6: Je pense que ça déborde très largement la catégorie cato. Je pense que l'idée d'adhérer à une forme de norme sociale, c'est commun à tous les milieux. La question derrière, c'est plutôt à quelle norme sociale vous adhérez dans tel et tel milieu. Parce que là, en revanche, les normes changent.
5: C'est ça.
6: Et en l'occurrence, cette Camille, qui est la sœur du narrateur, c'est un peu le mélange de tous mes frères et sœurs, peut-être aussi de moi-même. Et c'est un peu la caution artistique, littéraire de la famille. C'est
5: qui
6: celle
5: qui
6: a bousculé un peu les idées reçues. Exactement.
5: Ouais,
6: elle sèche la messe. Elle va apprendre par cœur des passages de la Bible pour rassurer ses parents. Et en même temps, elle va permettre de faire évoluer progressivement le narrateur, y compris d'ailleurs ses propres parents. Et ça va donner lieu à une famille qui est beaucoup plus ouverte en réalité que ce qu'on peut imaginer au début du roman. Et ça, on s'en aperçoit progressivement. C'est qu'en réalité, l'adhésion qu'ils opèrent en permanence vis-à-vis de la religion, de leur croyance en Dieu, qui est très présent effectivement dans la famille, c'est pas tellement que ça les pousse à rester dogmatiques, c'est que progressivement, il y a une forme d'ouverture au monde et de capacité à aller voir l'autre. Le narrateur, il est capable d'aller discuter avec quelqu'un qui est très très,
5: avec
6: très
5: Sacha,
6: différent
5: de lui. Avec Sacha, qui ne connaît pas l'Église, qui ne sait pas ce que c'est qu'un prêtre en soutane, qui ne sait pas, qui ne connaît rien ou à l'univers ecclésial. Et c'est ça qui est très intéressant, c'est toute cette rencontre, effectivement, cette éducation à l'ouverture tout de même. Et alors, c'est vrai qu'on se demande, vous et votre foi, est-ce que vous avez... parce que là, on imagine qu'il y a un peu de vous là-dedans, évidemment, dans ce roman, cher François Régis de Guénivaux. Est-ce que, finalement, la foi a toujours fait partie de vous? Est-ce que vous avez fait des sorties de route dans la vraie vie, dans la vraie vie qui est la vôtre, qui a été la vôtre?
6: J'ai jamais eu J'ai eu quelques traversées du désert, je dirais. Des moments de détachement, des moments peut-être
5: de
6: renoncement. Ouais, de détachement, mais pas de révolte.
5: D'accord.
6: J'ai pas vécu des moments de révolte. En revanche, j'ai vécu des moments de ralliement très fort par des signes qui m'ont semblé très explicites, en fait.
5: C'est-à-dire ?
6: Moi, il y a quelque chose qui m'a toujours frappé, dont on parle assez peu, c'est que Dieu n'est pas seulement amour, mais il est aussi humour. Et je me souviens très bien de certains moments, notamment il y a une quinzaine d'années, quelque chose comme ça. J'étais au JMJ à Madrid pour aller voir le pape Benoît XVI. Et c'était un moment justement où je commençais à me poser des questions un peu plus sérieuses sur, au fond, est-ce que tout ça est légitime ? Est-ce que je fais bien d'y croire ou pas ?
5: D'accord.
6: Et donc, je demande à Dieu de m'envoyer un petit signe. Et donc, j'ouvre la Bible et je lui dis, donne-moi un petit signe. Fais en sorte que le passage que je vais choisir au hasard me dise quelque chose. Et je tombe sur un passage de Jonas où la phrase c'est « Et ils demandèrent un signe, ils n'en eurent point ». C'est quand même extraordinaire.
5: J'avoue.
6: Et là, je me suis dit, ok,
5: avec ça, du coup.
6: Dieu est ironique. Et ça, j'adore. Et là, j'ai senti affleurer...
5: The sign.
6: Exactement. J'ai senti affleurer à ce moment-là quelque chose qui m'est resté depuis, et notamment dans mon travail de littéraire. Mm-hmm. C'est que Dieu, dans cette ironie, dans cet humour, nous échappe. La littérature, c'est quelque chose qui doit échapper. Le roman, c'est ce qui ne se modélise pas. Et dans ces petits signes que j'ai eus, j'en ai eu plein d'autres comme ça, j'ai senti une communion, si vous voulez, entre le mystère de la présence de Dieu et sa présence dans l'art en général, d'accord, dans la littérature en particulier, que je vois comme une expérience de l'altérité, du mystère de l'autre, de la capacité à aller vers l'autre, vers son mystère.
5: Qu'est-ce qui nous échappe ? Pour préciser votre pensée dans le roman, qu'est-ce qui échappe à l'écrivain ou au lecteur,
6: hein, tout simplement à l'être humain en général. Ce qui lui échappe, c'est tout ce qui ne se modélise pas.
5: Ça veut dire quoi ?
6: Tout ce qui échappe à la mathématisation, tout ce qui échappe aujourd'hui à l'intelligence artificielle, tout ce qui échappe à la volonté de mettre en équation, de mettre en calcul, en nombre, le réel.
5: Tout ce qui est en infra-boutique, tout ce qui est en arrière-boutique.
6: Tout ce qui est invisible, tout ce qui est discret, tout ce qui est silencieux.
5: Ouais.
6: Tout ce qui nous fait vibrer l'âme et qui ne se voit pas.
5: Vous rentrez dans les méandres, vous nous invitez au voyage dans les méandres de l'âme humaine, finalement.
6: Exactement.
5: C'est ça,
6: exactement.
5: Être un bon écrivain, un beau romancier, ça devrait être ça.
6: Je pense que l'art, en général, produit ça, et Dieu se manifeste par ça. Donc là, il y a un terrain
5: propice. Dans chacun de vos romans.
6: Dans chacun de mes romans, j'essaie d'explorer cette partie de l'invisible et de faire un peu vibrer les âmes dans le monde moderne, c'est-à-dire dans le monde qui subit, bon an mal an, l'innovation technologique et donc le triomphe de l'intelligence artificielle, etc. Je ne diabolise rien de tout ça. Il y a des choses miraculeuses et magnifiques dans la modernité, évidemment. Mais dans ce bruit ambiant de l'innovation permanente et de cette volonté d'avoir une emprise sur le monde pour pouvoir le reproduire, c'est ça que fait un algorithme, on risque de perdre quelque chose de l'ordre du mystère. Alors quand on est catholique, on parle de Dieu, mais un non-croyant, j'en suis certain, est sensible aussi à ça, et ça, c'est quelque chose qui relève de, du mystère, de la grâce, de l'âme, on peut l'appeler comme on veut, mais enfin il y a quelque chose là qui échappe totalement au mastodonte.
5: L'Église est-elle toujours aussi poussiéreuse ou pas à vos yeux ? Vous qui êtes toujours...
6: Mais moi, en réalité, je ne l'ai jamais considéré comme poussiéreuse.
5: Ouais.
6: Ce qui est poussiéreux, c'est peut-être la manière dont certains essayent d'obéir ou de suivre les préceptes de l'Église. L'Église en tant que telle, moi, je ne l'ai jamais trouvée poussiéreuse. Et au contraire, je la trouve très vivante. C'est-à-dire que...
5: Ouais.
6: C'est quand même incroyable de se dire que non seulement la Bible, le Nouveau Testament, mais les encycliques... la dernière est sortie il n'y a pas très longtemps, Magnifique Humanité, qui est exceptionnelle, à mon avis. Tous ces textes-là n'ont pas pris une ride. C'est quand même incroyable. En écrivant ce roman Totem, il y a quelques passages qui font référence au pape Léon XIV. Et donc, j'ai relu, moi, l'encyclique du pape Léon XIII. Rerum Novarum. Parce que Rerum Novarum, fin 19e siècle, il nous parle en réalité des limites du capitalisme et des dangers que ça peut provoquer, notamment dans la classe ouvrière, parce que rétention du capital et paupérisation d'une certaine partie de la population. Ce que fait Léon XIV, évidemment, c'est un peu dans le même courant. C'est pour vous dire à quel point ça a pris une ride. Ce message-là reste actuel, simplement il l'adapte et il l'applique à notre modernité, au capitalisme tel qu'il est aujourd'hui, c'est-à-dire celui qui triomphe dans tout ce qu'on vient d'évoquer, l'intelligence artificielle, la technologie.
5: C'est un truc à devenir schizophrène quand on est cathos convaincus, c'est-à-dire quand on veut adhérer, si on voulait adhérer à 100%, j'avais un prof en prépa Sciences Po il y a longtemps qui disait toujours, vous les cathos, vous pouvez n'être que schizophrène si vous appliquez à 100%, finalement, en étant capitaliste, vous êtes déjà schizophrène. Vous vous reniez, vous devriez être un parfait communiste. Mmh. Il était très très très dans la provoque. Mais c'est vrai que c'est très compliqué à conjuguer. Conjuguer, vouloir gagner plus, travailler plus, je ne sais pas, être dans la vie, dans ce monde, et en même temps, pratiquer une foi à 100%.
6: C'est être, pas, 100% quoi. Être dans le monde sans être du monde.
5: Bah voilà.
6: Mais
5: comment on fait ?
6: Moi, je ne crois pas que ça soit schizophrénique. C'est au contraire l'ambition de vouloir vivre une forme d'alignement. Donc c'est le contraire pour moi de la schizophrénie. C'est essayer de trouver en soi la force intérieure qui nous permet d'habiter le monde.
5: Ouais.
6: Et ce monde-là, on le voit quand on est catholique, comme à la fois une création de Dieu et une création de l'homme. L'homme est co-créatif. Donc, pour moi, si vous voulez, c'est moins... Alors, c'est difficile. C'est-à-dire que je pense que vivre dans le monde aujourd'hui, notamment dans cette modernité-là, tout en gardant en soi les valeurs qui nous ont été transmises par l'Église. Oui, c'est difficile, mais ça demande certainement le travail de toute une vie et même après. Mais je crois que c'est la condition de l'accomplissement. Et donc, ça n'est pas le facteur du déchirement. C'est le contraire. C'est ce qui nous mène vers une forme d'unité, au contraire.
5: On devrait plus y réfléchir à ça. Vous trouvez qu'on est un peu trop la tête dans le guidon. Alors après, c'est le monde d'aujourd'hui. Je ne suis pas en train d'accabler tous les cathos qui en ont ras-le-bol que je... dont je fais partie, donc j'assume aussi, il faut le savoir. Je me mets dans la catégorie à titiller, à picoter, puisque c'est une forme de réveil auquel nous enjoignent les papes et puis le Christ lui-même, finalement.
6: Ouais.
5: Es-tu sûr ? Es-tu sûr que tu fais le bon choix ? Es-tu sûr que tu donnes assez aux pauvres ? Es-tu sûr que tu n'es pas en train de te fourvoyer dans le loisir, dans le plaisir, dans je sais pas, je dis ça comme ça, que je pourrais dire d'autres choses, mais... Parce que là, c'est vrai que là, on voit l'arrivée de ce pape imminente qui est incroyable, qui est accueilli beaucoup plus qu'on l'imaginait. Ça fait 4 mois, les places se sont remplies en quelques minutes. Y a un appel, il y a un besoin, il y a une soif. Mais après, dans la mise en pratique vraiment sérieuse de la foi, eh ben là, je ne dis pas qu'il n'y a plus personne, mais ça demande tellement d'efforts par rapport à tout ce qu'on nous propose aujourd'hui comme promesse terrestre, bien terrestre, si vous me suivez.
6: Oui, mais peut-être que l'écueil qu'on peut faire justement, et qui nous concerne tous, c'est de penser que le salut va venir uniquement du catholicisme. Je crois qu'il y a des poches dans l'existence qui révèlent Dieu, qui révèlent son mystère, et qui n'appartiennent pas nécessairement à l'Église, à la communauté catholique,
5: etc. Donc quoi, les valeurs, être bon avec l'autre, être...
6: Mais simplement, encore une fois, lire, la littérature...
5: Lire.
6: Recèle des vraiment des trésors.
5: Ouais.
6: Parce que c'est...
5: Ça rend plus humain.
6: Ah oui, moi j'en suis persuadé. Ouais. Je pense que c'est la meilleure école de l'existence à côté de l'existence, c'est-à-dire à côté de l'expérience concrète.
5: Ouais.
6: Et ça, peut-être qu'on l'oublie un peu trop souvent. Moi, je suis frappé de voir, quand je voyage un peu en France pour les salons littéraires, etc., de voir qu'il n'y a pas tant de catholiques que ça dans les salons littéraires. Les vrais grands lecteurs, en tout cas la plupart de ceux que je croise, sont très, très éloignés, en réalité, des questions de la foi. Mais ils ont cette sensibilité romanesque, littéraire, parce qu'ils ont très bien compris qu'il y avait quelque chose là, qui relevait de l'ordre du mystère, qui dépassait toutes les catégories, qui ne se rattachait pas à tout ce qu'on vient de se dire sur la tentation de modélisation du monde.
5: Ouais.
6: Ça leur parle.
5: Ça donne une relecture, en fait.
6: Ouais, exactement. Ça leur parle, ils s'identifient. Ce sont des instruments de discernement, en réalité.
5: Ouais,
6: le roman peut jouer le rôle du discernement. Mais je vous donne là un exemple, la littérature, mais il y en a plein d'autres. L'art en général,
5: cinéma,
6: pour moi, est exceptionnel dans ce sens-là.
5: Ouais.
6: Les expériences, évidemment, de vulnérabilité. Quand vous allez dans les hôpitaux, quand vous discutez avec des personnes qui sont gravement malades, bien sûr que vous affleurez là quelque chose de l'ordre, encore une fois, du mystère, d'une présence, de quelque chose qui vibre et qui dépasse très largement tout ce que vous avez pu vivre jusqu'à ce jour et qui vous rattache à quelque chose, encore une fois, qui ne se modélise pas. C'est ça le plus important.
5: Vous êtes prêt pour le confessionnal ? Je ne sais pas si vous êtes allé vous confesser récemment, mais là, c'est confessionnal de Montesquieu, c'est un peu différent.
6: Ouais, très bien.
5: C'est parti.
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7: Entre le consultant, l'écrivain et le croyant, lequel de ces trois hommes ment le plus aux autres, aux deux autres, ou que les deux autres?
6: Le consultant.
7: Le consultant,
6: ouais.
7: Ça m'étonne à moitié.
6: Ben oui, parce que c'est le milieu du business. Et là, pour le coup, se pose quand même la question peut-être de la schizophrénie.
7: Ah.
6: Je pense que le métier ne peut être réellement et pleinement fait que si justement vous arrivez à un ajustement et donc à une forme d'honnêteté intellectuelle,
7: ouais.
6: Même si il faut être tactique. Voilà. Il faut accepter la tactique.
7: Elle est très humaine, finalement, la tactique. Peut-être que le Christ était parfois un peu tactique.
6: Ouais, je citerai peut-être mal, mais il me semble qu'il y a la phrase « Soyez rusés comme des serpents et doux comme
7: vrai,
6: la colombe ». Donc, bon. Il faut pas que ça légitime évidemment une forme de malhonnêteté. Mais encore une fois, on est dans le monde, sans être du monde.
7: Peut-on vraiment, selon vous, croire au pardon quand on a passé un livre entier à raconter qu'une dette ne s'efface jamais?
6: Ah. Je n'ai pas la réponse à cette question.
7: D'accord.
6: Et c'est vrai que le roman traite assez frontalement de ça. Pour moi, le pardon et la dette sont peut-être deux sujets différents. C'est-à-dire qu'on peut pardonner, quelle que soit la situation, on peut continuer à se sentir endetté vis-à-vis de quelqu'un, et ce n'est pas forcément un mal. Le totem, c'est aussi ce qui résonne en vous parce que vous vous sentez un devoir, vous vous sentez obligé vis-à-vis de quelqu'un. Et ça, c'est plutôt une bonne chose. Moi, j'ai un devoir vis-à-vis de l'éducation que j'ai reçue. Exactement.
7: On doit s'écouter aujourd'hui.
6: La transmission, l'héritage, tout ce qu'on a reçu. On a parlé, bien sûr, de destin individuel, mais c'est vrai aussi à l'échelle civilisationnelle.
7: Ouais.
6: Ce sont des dettes, en fait. On doit quelque chose à ceux qui nous ont sauvés, à ceux qui nous ont transmis une culture, à ceux... Voilà. Et cette dette-là, je crois que ça peut, au contraire, être une forme de boussole. Alors, il ne faut pas que ça vous enferme et que ça vous culpabilise.
7: Ouais.
6: Mais ça peut être très vertueux.
7: Ouais.
6: Moi, je me sens. Voilà, exactement.
7: Il y a une forme aujourd'hui d'ingratitude que vous percevez. C'est aussi ça, ce livre, finalement.
6: Exactement. Je crois que vous avez cité le mot qui est en filigrane tout au long du roman, c'est la gratitude. Ouais. On peut se sentir endetté vis-à-vis de quelqu'un. La question est de savoir comment vous avez transformé cette dette. Est-ce que vous l'avez la transformée en gratitude ou en forme de culpabilité? Le narrateur.
7: Ouais.
6: Progressivement se transforme et transforme son doute intérieur en gratitude. Et il va agir à la fin.
7: Mais c'est ça qui est dingue.
6: À partir de là.
7: Ça rend plus fort, finalement.
6: Exactement.
7: Alors qu'on pourrait croire le contraire, ça rend un peu bébête. Pas du tout. Le fait d'être plein de gratitude vis-à-vis soit de Dieu, soit de l'univers, soit des deux.
6: Mais exactement.
7: Soit de l'histoire, soit de...
6: Mais c'est ça que j'essayais d'expliquer sur l'enfance, puis l'âge adulte, puis l'enfance retrouvée. Enfin, qu'est-ce que c'est l'enfance retrouvée? C'est quelqu'un qui est passé par l'étape de la lucidité de l'âge adulte et qui, pour autant, continue à croire encore au merveilleux parce qu'il reconnaît le miracle de la beauté, de tout ce qu'il a pu recevoir au moment de l'enfance.
7: Ouais.
6: Donc, il retrouve une forme de naïveté, de pureté qui n'a jamais cessé d'exister en lui.
7: Ouais.
6: Et du coup, il se sent plein de gratitude vis-à-vis de ce qu'il a pu vivre dans ses premières années.
7: Mais c'est vrai que ce qui est fou, alors moi j'admire toujours les romanciers dont vous faites partie, François-Régis de Guéniveau, les scènes d'enfance que vous racontez, les discussions notamment avec Sacha, donc ce petit garçon, l'autre personnage clé du roman, lorsqu'ils discutent, qu'ils échangent dans le noir, on les imagine. Et c'est vrai qu'on se retrouve, nous, enfants, soudain, dans un lit superposé, avec une cousine, un cousin, machin. Et on revoit ces conversations, ça fait penser aux 400 coups de François Truffaut. Il y a une capacité chez vous, les romanciers ou les cinéastes, qui ont dressé avec tellement de finesse ces souvenirs d'enfants, mais c'est tellement réaliste, en fait, que ça fait du bien, finalement. Retour en enfance, vous voyez, dans ces conversations un peu à la fois simple et alambiqué, mais digne de l'enfance.
6: En tout cas, j'ai eu beaucoup de plaisir à écrire ces passages-là, parce qu'ils ont été réellement vécus. Là, on est dans les années 90, au début du roman,
7: ouais.
6: et c'est vrai que c'est une époque, pour peu qu'on ait été enfant à cette époque-là, on a vécu des choses qui étaient sans doute liées à une forme d'optimisme mondial. C'était le moment de la mondialisation heureuse, il y avait Il y avait le règne des États-Unis, on parlait de la fin de l'histoire. Vous aviez Tom Cruise qui se disputait l'affiche avec Brad Pitt, la Game Boy qui envahissait les cours de récréation.
7: Ça fait vibrer Guillaume de la même génération que nous.
6: Voilà, et puis vous aviez le triomphe de Michael. Il y avait Michael Jordan qui défiait la loi de la gravité dans les airs. Michael Jackson sur la scène avec son moonwalk. Donc il y avait quelque chose là qui faisait rêver, ouais. Très objectivement. Je pense que ça, c'est peut-être moins vrai aujourd'hui. On a basculé dans quelque chose de plus opaque, sans doute, et peut-être de plus hostile.
7: Nos enfants sont moins innocents, vous trouvez, nos petits?
6: Je pense que c'est à nous, parents, d'essayer de continuer, de garder cette innocence-là et de la préserver.
7: Ouais.
6: De la préserver. Alors, pas le plus longtemps possible, ça serait ridicule. Ça serait comme l'école des femmes de Molière, où vous enfermez en fait une personnalité pour ne surtout pas qu'elle puisse voir ce qui se passe dans le monde. Ça, c'est un vrai danger.
7: Ouais.
6: En revanche, il ne faut pas pour autant basculer dans l'autre extrême, à savoir la confrontation à tout ce qu'il y a de pire dans le monde. Je crois qu'il faut trouver le juste milieu. La magie, par exemple, de l'enfant Jésus à Noël, ça fait partie, je pense, des rendez-vous à ne pas manquer. Les histoires le soir à raconter, ça fait partie des rendez-vous à ne pas manquer. Il y a tout un tas de choses, évidemment, qu'on pourrait développer, mais c'est certain que c'est peut-être un peu plus difficile aujourd'hui parce qu'on parle beaucoup de crise, parce qu'on parle beaucoup de retour de la guerre, parce qu'on parle de retour de la puissance, parce qu'on parle de terrorisme, etc. C'est plus difficile de faire vivre cet optimisme-là naturellement.
7: Ouais. La vertu que vous rêveriez d'obtenir un jour, que vous enviez aux... J'ai l'impression que je la pose beaucoup en ce moment, en fin d'émission, celle-là. Mais c'est vrai que vous êtes un artiste, un romancier si accompli. On se demande ce que vous pouvez désirer de plus. François-Gilles de Gagnevaux.
6: Je crois que quand on écrit, c'est parce qu'on sent en soi des lacunes. Sinon, on n'écrirait pas. L'écriture, ça permet de... Non pas de guérir, mais de mettre des mots sur le réel parce qu'on se sent un peu dépossédé du réel. Donc on comprend mieux un peu le monde dans lequel on vit par l'écriture. Donc peut-être que la vertu à laquelle j'aspire, c'est la paix, tout simplement.
7: Tout simplement, la paix intérieure. Bah, vous ne l'ayez pas trop vite, comme ça vous continuerez d'écrire.
6: Exactement.
7: Eh bien, amen.
6: Amen.
7: Je vous donne l'absolution.
6: Merci mon père.
7: À tes dieux dans tout ça. Merci Melchior.
6: Merci pour votre invitation.
1: Merci à tous les deux.
7: Et on se retrouve demain.
1: Oui, vous serez avec qui?
7: Eh bien, vous m'en posez une colle. J'ai horreur que vous me posiez cette question.
1: Ah bon, bah non,
7: moi, je suis encore avec François Régis.
1: Mais c'est pour faire de la promotion de cette émission.
7: Eh bien, j'ai très mal préparé affaire, ma conclusion, parce que je ne sais plus.
6: Alors dans ce cas, je reviendrai avec joie.
7: Vous alliez me donner la réponse. Et là, j'étais très mal.
1: Bon, bah à demain en tout cas.
7: Bonne journée,
1: de 11h30
7: cher Melchior Gormand.
1: Et c'est déjà la fin de ce 10-12. Merci à toutes et tous pour votre écoute et votre fidélité. Demain, c'est un 10-12 très largement consacré à la venue du pape Léon XIV. On en parlera notamment à 10h avec notre invité, notamment sur la portée vraiment universelle de la venue du pape, parce que certes, il vient en France, mais tout le monde peut évidemment suivre cette visite. Et puis d'autres choses que je vous prépare pour demain. D'ici là, passez toutes et tous une très belle journée à l'écoute de RCF Notre-Dame.

0: Après avoir décrit le portail sud, Paul Amblard, de la cathédrale Notre-Dame de Paris, on passe cette fois-ci au portail nord, qui fait partie de cette sorte de triptyque, puisque vous nous avez dit qu'il y a trois portails sur la façade. Alors ce portail nord, qu'est-ce qui le différencie du portail sud et quelle est sa particularité ?
1: Oui, alors nous, petits pèlerins, devant Notre-Dame, nous avons contemplé les ancêtres du Christ avec les parents de Marie, et puis on se dirige vers le nord, le portail de la Vierge. Ce portail, au niveau de l'histoire de l'art, c'est une merveille à décrypter parce que les statues sont exceptionnelles. Il faut le dire, hein, la cathédrale Notre-Dame, on a eu des sculpteurs, mais d'exception. Et là, on a des sculptures en ronde bosse qui sont d'une sensibilité. On a des expressions de visage. On a.
0: Qu'est-ce que vous appelez des sculptures en ronde bosse ?
1: Alors, en ronde bosse, ça veut dire que la sculpture sort un peu du support. Ce qui donne une vie à la statue, c'est beaucoup moins rigide que de l'art roman, où on a les statues-colonnes qui sont presque incluses dans la pierre, qui collent à la pierre. Ici, ça s'enlève presque du support.
0: Sa vie.
1: Sa vie. Vous voyez, on a une sculpture de Marie qui nous accueille sur le pilier central de la porte avec le Christ. Elle présente le Christ. C'est comme si elle sortait de ce pilier et qu'elle allait à notre rencontre. Et c'est vraiment toute la science des sculpteurs de Notre-Dame de nous avoir offert vraiment des petits bijoux de finesse de pierre. Hein. C'est de la pierre calcaire, des calcaires des chantiers de Paris. On allait chercher le calcaire le plus tendre pour les statues, pour pouvoir justement donner beaucoup de petits détails.
0: Le travailler facilement,
1: le sculpter facilement et donner vraiment des expressions psychologiques au regard.
0: Donc cette statue, cette grande statue de la Vierge entre les deux portes, au niveau du trumeau.
1: Alors cette statue de la Vierge, il faut vous dire qu'elle appartenait avant au cloître des chanoines, qui était juste à côté. Et l'enfant Jésus a une position très particulière, qui était connue des hommes du Moyen-Âge, c'est-à-dire qu'il croise ses jambes, il nous regarde.
0: Il est dans les bras de Marie.
1: Il est enfant, bien sûr. Il est enfant.
0: Et il croise les jambes.
1: Il nous bénit d'une main, de l'autre. Il présente le livre de la parole et il croise les jambes. Ce geste est un geste d'autorité. C'est Jésus enseignant. Donc, celui qui rentre par la porte voit d'abord la statue de la Vierge et sait qu'en rentrant par